Vous en avez fait une caverne de voleurs. Mais vous en avez fait une caverne de voleurs. Maison, caverne.

détruire, qui ont pour but d'égorger. Le diable n'a qu'un seul objectif dans votre vie, mon frère. N'a qu'un seul objectif dans votre vie, ma sœur. Vous voler, vous tuer et vous détruire. Peut-être qu'aujourd'hui, oui, il vous donne de l'argent. Peut-être qu'aujourd'hui, il vous donne des promotions. Peut-être qu'aujourd'hui, il vous donne des femmes. Peut-être qu'aujourd'hui, il vous donne du succès, de la gloire, de l'élévation. Il vous donne aujourd'hui des entrées dans les hautes instances de la République, du royaume de votre pays. Vous volez la paix, vous volez l'amour, vous volez le sommeil, vous volez la tranquillité. Il veut vous tuer et il veut vous détruire. Peu importe ce qu'il vous donne, oui, il veut vous détruire. Vous savez, on peut mettre du poison dans la nourriture, mais c'est bon, on mange. On ne ressent pas tout de suite le goût du poison. Mais il y a du poison, il y a de la mort dedans. C'est ce que Satan fait avec nous. C'est ce qu'il cherche avec nous. Il cherche à nous détruire en nous donnant les séductions de ce monde. Jésus dit, ma maison, une maison de prière. Vous êtes le temple de Dieu, vous êtes censé être un lieu de prière. Un lieu dans lequel des louanges, de l'adoration, des intercessions montent de votre vie vers Dieu. Mais Dieu dit, j'entre dans ma maison et qu'est-ce que je me rends compte? Qu'est-ce que je trouve exactement? Je trouve de la musique profane. Je trouve de l'homosexualité. Je trouve le péché. Je trouve la magouille. Je trouve l'adultère. Je trouve la fornication. Je trouve la pornographie. Je trouve la pédophilie. Je trouve des choses qui ne sont pas conformes à la parole de Dieu. Mon frère, ma sœur. Ésaïe 7. Dieu parlant à Ésaïe. Ésaïe 7, vous y êtes. Pardon, Jérémie 7, pas Ésaïe 7. Jérémie 7. Jérémie 7. En fait, c'est tout le chapitre 7, mais nous allons lire juste quelques versets. Et vos voix et vos œuvres, si vous pratiquez la justice envers les uns et les autres, si vous ne répandez pas en ce lieu le sang innocent, et si vous n'allez pas auprès d'autres dieux, pour votre malheur, vous voyez ce qu'il est dit. Verset 11. Est-ce à vos yeux une caverne de voleurs, cette maison sur laquelle mon nom est invoqué? Je le vois moi-même, dit l'Éternel. Allez donc au lieu qui m'était consacré à Silo, où j'avais fait autrefois résider mon nom, et voyez comment je l'ai traité à cause de la méchanceté de mon peuple d'Israël. Mon frère, ma sœur, Dieu parle au travers du prophète Jérémie, vous dit ceci. Les pratiques de péché dans votre vie va faire que Dieu va vous détruire. Va faire que Dieu va vous rejeter. En fait, ce n'est pas vraiment Dieu qui détruit. Mais puisqu'il n'est plus dans ce lieu-là, Satan a le droit légal de commencer à y habiter et à faire son œuvre. C'est comme cela que Dieu dit, regardez la ville de Silo, regardez là où il y avait mon nom qui résidait là-bas, regardez ce qui est arrivé, ne croyez pas. Vous savez, il y a beaucoup d'hommes et de femmes qui se trompent aujourd'hui. Ils se disent, oh, mais écoutez, Dieu a changé. Non, Dieu n'a pas changé, il est le même hier, aujourd'hui et éternellement. Aujourd'hui, nous vivons sous la période de la grâce. Et la grâce ne veut pas dire qu'on doit faire ce qu'on veut. C'est une grande responsabilité de vivre aujourd'hui. Parce qu'à l'époque de la loi, dès que l'homme péchait, c'était les sanctions qui s'en suivaient. Essayez d'imaginer maintenant une période de grâce où l'homme peut faire ce qu'il veut. Et Dieu va rester les bras croisés, dire non, c'est pas grave. Non, leur responsabilité est encore plus grande. Leur châtiment sera encore plus grand. Dieu dit, ce n'est pas parce que cette maison, ce n'est pas parce que vous allez à l'église, ce n'est pas parce que vous invoquez le nom de Jésus, ce n'est pas parce que nous sommes une nation dite chrétienne à 95%, que nous pouvons nous permettre de faire ce que nous voulons, et Dieu va rien faire, Dieu va quand même nous protéger. Non ! Au verset 8 de Jérémie 7, Dieu dit ceci. Mais voici, vous vous livrez à des espérances trompeuses qui ne servent à rien.

0: quoi? Dérober? Tuer? Commettre des adultères? Jurer faussement? Offrir de l'encens à Baal? Baal, le dieu du sexe. Aller auprès d'autres dieux que vous ne connaissez pas. L'horoscope, la magie, la fornication, la musique profane, X ou Y. Vous êtes devenus, vos célébrités sont devenues vos idoles. Regardez certains dans le monde. Certains musiciens sont morts, mais ils continuent à aimer tellement cette personne qu'ils commencent à s'habiller comme cette personne, à chercher à avoir la voix de cette personne, à faire des opérations chirurgicales pour ressembler à cette personne, tellement cette personne est devenue son Dieu. Voilà. Allez auprès d'autres dieux que vous ne connaissez pas. Puis, vous venez vous présenter devant moi, dans cette maison sur laquelle mon nom est invoqué. Et vous dites, nous sommes délivrés. Si là, dans ce cas-ci, c'est Israël, les êtres humains qui quittent un lieu pour se présenter au temple, nous pouvons le voir dans un autre sens. Nous ouvrons les portes de notre cœur à des esprits qui pratiquent ces choses-là et qui entrent en nous. Et ensuite, nous levons les mains vers Dieu pour dire, Seigneur, nous te bénissons, Seigneur, nous te louons grâce, Seigneur, nous te disons merci, Seigneur, nous t'appartenons. Dieu dit non! Non, il dit, au verset 10, il continue vers la fin. C'est afin de commettre des abominations. Vous êtes en train de commettre des abominations. Mon frère, ma sœur, faisons attention. On ne se moque pas de Dieu. Si nous sommes le temple de Dieu, puisque nous sommes le temple de Dieu, on doit retrouver en nous que le Saint-Esprit. Et non pas l'esprit de vol, l'esprit de mensonge, l'esprit d'adultère, de fornication, l'esprit de pornographie, l'esprit de pédophilie, l'esprit de calomnie, l'esprit d'occultisme, l'esprit de religiosité. Non, non mon frère, non ma sœur. On doit sentir en nous une démarcation. Mais le chrétien, le temple de Dieu, ne prend pas plaisir à vivre dans le péché. Lorsqu'il tombe, il se relève. Lorsqu'il se salit, il va se nettoyer. Dieu nous demande une séparation. Lisons un peu Apocalypse 22. Allons à Apocalypse 22, le dernier chapitre de la Bible, c'est Apocalypse 22, verset 11. Que celui qui est injuste soit encore injuste, que celui qui se souille encore, et que celui qui pratique la justice, que le juste, pardon, pratique encore la justice, et que celui qui est saint se sanctifie encore. Que celui qui est injuste soit davantage injuste, qui continue à aller dans l'injustice. Que celui qui se souille continue de vivre dans la souillure et qui progresse dans la souillure. Et que le juste pratique la justice. Que celui qui est juste continue à progresser dans la justice. Et que celui qui est saint se sanctifie encore. En d'autres termes, Jésus souhaite qui est une ligne de démarcation et des progressions dans notre vie. Si vous voulez vivre dans le péché, alors progressez grandement dans le péché. Si vous voulez vivre dans la sanctification, progressez dans la sanctification. En d'autres termes, puisque vous êtes le temple de Dieu, que ça soit clairement écrit dans votre vie, vous appartenez à Jésus-Christ. Il ne faut pas que l'on retrouve dans votre temple. Vous savez, il y a certaines sœurs, il y a certains, j'allais même dire certains frères, qui ont besoin de recevoir Jésus-Christ dans leur vie, jusque dans leur garde-robe. Parce que leurs vêtements ne témoignent en rien qu'ils sont chrétiens. Leur lecture ne témoigne en rien qu'ils sont chrétiens. Leurs paroles ne témoignent en rien qu'ils sont chrétiens. Oui, le dimanche, il va à l'église. Oui. Il a une Bible dans la main. Mais sa vie ne reflète en rien Jésus-Christ. Mon frère, ma sœur, nous sommes censés être chrétiens partout et tout le temps. Chrétiens au travail, chrétiens dans les postes ministériels, chrétiens au gouvernement. Un chrétien, c'est quelqu'un qui suit Jésus-Christ, qui applique dans sa vie les instructions, les commandements, les enseignements de Jésus-Christ. Jésus-Christ n'a jamais enseigné à voler. Jésus-Christ n'a jamais enseigné la magouille. Jésus-Christ n'a jamais enseigné le vol, de vivre dans l'adultère, de vivre dans la fornication, de vivre dans l'homosexualité, de vivre dans le lesbiennage, de vivre dans le divorce, de vivre dans les fausses prophéties. Jésus n'a jamais enseigné cela. Aujourd'hui, le monde va à la dérive, non seulement parce que le diable est le Dieu de ce monde, mais parce que les chrétiens, pas tous, gloire à Dieu, mais beaucoup de chrétiens se laissent influencer par les choses de ce monde. En fait, ils sont le temple de Dieu, mais ils ont logé dans leur vie des divinités, des esprits qui n'ont rien à voir avec Jésus-Christ, qui n'ont rien à voir avec le Saint-Esprit. Attention, mon frère, attention. Dans Jérémie 7 que nous avons vu, on ne parle pas d'hommes et de femmes qui ne connaissent pas le Dieu de la Bible, qui ne connaissent pas l'Éternel des armées. Si, ils le connaissent. Mais ils vivent dans l'adultère, ils vivent dans le mensonge, ils vivent dans la magouille, ils vivent dans le péché. Mais ils vont aussi au temple pour dire, Seigneur, tu nous connais, Seigneur, délivre-nous du péché, ou délivre-nous, pardon, de nos ennemis physiques. Mais ils vivent dans le péché. C'est possible de retrouver ce mélange. Séparer ce qui est vil de ce qui est saint. Jésus le dit ici dans Apocalypse 22. Que celui qui est saint se sanctifie encore. Que celui qui se souille continue à vivre dans la souillure, qui progresse dans la souillure. Mon frère, ma sœur, Dieu ne veut pas vous perdre. Dieu veut que vous l'appartenez totalement. Parce qu'il a de grandes choses à faire avec vous. Il a de grandes choses pour vous. Revenons dans Ézéchiel 8. Revenons dans Ézéchiel 8, Ézéchiel 8. Commençons au verset 10. J'entrai et je regardai, il y avait toutes sortes de figures, de reptiles et de bêtes abominables, et toutes les idoles de la maison d'Israël, peintes sur la muraille tout autour. 70 hommes des anciens de la maison d'Israël, au milieu desquels était Jaazania, se tenaient devant ces idoles, chacun l'encensoir à la main, et il se levait une épaisse nuée d'encens. Donc ils faisaient monter des prières. Dans l'Ancien Testament, c'était leur manière de faire des prières, c'était leur manière de pratiquer les prières. Ils priaient des divinités païennes dans la maison de Dieu. Vous voyez, c'est l'image du chrétien qui accepte d'ouvrir les portes de son cœur à des démons, à des esprits des ténèbres. À partir du verset 14, Dieu continue avec Ézéchiel. Il me conduisit à l'entrée de la porte de la maison de l'Éternel, du côté du septentrion. Et voici là, il y avait des femmes assises qui pleuraient Tammuz. Tammuz ou Tammuz. Il me dit, vois-tu, fils de l'homme, tu verras encore d'autres abominations plus grandes que celles-là. Verset 16, il me conduisit dans le parvis intérieur. Vous voyez que nous sommes dans le temple de Dieu, dans le temple de Jérusalem. Dans le parvis intérieur de la maison de l'Éternel, et voici, à l'entrée du temple de l'Éternel, entre le portique et l'autel, il y avait environ 25 hommes tournant le dos au temple de l'Éternel et le visage vers l'Orient, et ils se prosternaient à l'Orient devant le soleil. Ils priaient le soleil, une créature, dans le cœur de l'homme, dans le temple que vous êtes. Il y a de divinités qui n'ont rien à voir avec Jésus-Christ. Vous voyez? Dans le temple de Jérusalem, des sacrificateurs, des responsables du temple, du culte de Jérusalem, du culte du Dieu d'Israël, ils sont en train de faire des prières au Dieu Soleil. Que ce soit des divinités égyptiennes, que ce soit des divinités phéniciennes, des divinités grecques, ils sont en train de louer, ils sont en train d'adresser des prières, alors que la Bible dit « tu n'auras qu'un seul Dieu ». Tu l'aimeras de tout ton cœur, de toute ton âme, de toute ta force, de toute ta pensée. Nous avons été créés pour Dieu, par Dieu, pour vivre avec lui. Nous sommes le temple de Dieu et nous devons faire habiter qu'un seul esprit, le Saint-Esprit. Il ne doit avoir qu'un seul Dieu dans notre vie, le Dieu de la Bible. Mais les responsables du temple passaient leur temps à se prosterner devant toute forme d'animaux, toute forme de figure, toute forme de divinité païenne, parce que ces divinités-là leur donnaient du succès. Je ne dis pas que ces esprits maléfiques ne répondaient pas à leurs prières, si. Mais le diable n'a pour seul but que de vous détruire. Il fera tout ce qu'il faut, il vous donnera tout ce qu'il peut vous donner. Jésus dit, à quoi sert-il à un homme de gagner le monde s'il devait perdre son âme? Vous pouvez recevoir toutes les richesses de ce monde, de ce pays, toutes les richesses de la République démocratique du Congo, le coltan, l'or, l'argent, le diamant, l'uranium, le cuivre, toutes les femmes de ce pays, toutes les belles femmes de l'Europe, vous pouvez toutes les avoir. Tous les beaux hommes de ce monde, vous pouvez les avoir. Mais est-ce que ça en vaut la peine si vous deviez perdre votre âme pour l'éternité? Jouir de ce monde pendant une centaine d'années, mais souffrir éternellement et 1 milliard d'années n'est rien du tout par rapport à ce que Dieu veut que nous vivions avec lui jusqu'à l'infini et dans la joie, dans le bonheur. Vous seriez prêt à renoncer à ça? Parce que vous voulez juste jouir d'une centaine d'années de femmes, d'hommes, d'argent, de succès. Et pourtant, il y a des hommes et des femmes qui le font. Mais ce qui est grave, c'est quand le diable arrive à introduire dans le temple de Dieu que vous êtes des choses qui n'ont rien à voir avec Dieu. Le mensonge, le vol. Réveillons-nous, mon frère. Réveillons-nous, ma sœur. Attention à ce que nous logeons dans notre cœur. La Bible dit, garde ton cœur plus que toute autre chose, car de elle viennent les sources de la vie. Jésus-Christ se tient à la porte de votre cœur et frappe. Il dit, si vous entendez ma voix et que vous ouvrez, j'entrerai et j'aurai communion avec vous. Mon frère, ma sœur, ne soyons pas comme ces responsables du temple à l'époque de Ézéchiel ou à l'époque de Ésaïe ou à l'époque de Jérémie, où ils se laissaient influencer par des fausses divinités, par des esprits démoniaques. En fait, ce sont des esprits démoniaques. C'est le diable. Ce ne sont pas des divinités. Ce ne sont pas des dieux. Ce que nous appelons Dieu aujourd'hui, ce sont des esprits de démons. Que ce soit dans l'Antiquité grecque, dans la mythologie grecque, dans les mythologies romaines, dans les mythologies phéniciennes ou babyloniennes, ce sont des démons. Il n'y a qu'un seul Dieu, le Dieu de la Bible. Et il n'a envoyé qu'un seul Sauveur, Jésus-Christ. Et il n'y a qu'un seul Saint-Esprit, il n'y en a qu'un seul. Mon frère, ma sœur, Apocalypse 3, verset 20 dit, « Je me tiens à la porte et je frappe. Si quelqu'un entend ma voix et ouvre, j'entrerai chez lui. J'aurai communion avec lui. » Et c'est ce qu'il veut faire aujourd'hui dans votre vie. Il frappe à la porte de votre cœur. Mais vous devez choisir Jésus ou le monde, Jésus ou les esprits des ténèbres, Jésus ou Satan. Si c'est Jésus, mettez Satan dehors. Mon frère, ma sœur, je vous en supplie. Comme dit l'apôtre Paul, soyez réconciliés avec Dieu au travers de Jésus-Christ. Si c'est votre désir, si c'est votre prière, baissez simplement la tête. Et répétez ces simples mots après moi. Père éternel, au nom de ton Fils Jésus-Christ, j'ai entendu ta voix, j'ai entendu ton message. J'ouvre la porte de mon cœur à Jésus. Je reçois Jésus comme Sauveur et Seigneur personnel. Je mets dehors tout ce qui est des ténèbres, le vol, le péché, toutes ces choses qui ne te glorifient pas, je mets dehors de mon temple. Et je prends l'engagement aujourd'hui, avec ta grâce, de suivre Jésus-Christ tous les jours de ma vie et dans tous les domaines de ma vie. Au nom de ton Fils Jésus-Christ, j'ai ainsi prié. Amen. Si vous avez fait cette prière, croyez que par la foi, Dieu vous a entendu. Je suis Raphaël Mambou. Le nom de cette émission est Venez à Jésus. Nous nous retrouvons la fois prochaine, toujours sur le même thème, Jésus dans le temple. Que Jésus continue de vous bénir, que Jésus continue de vous garder. À la fois prochaine. Amen.
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1: Bonjour à tous, je suis Raphaël Mambou. Que Jésus vous bénisse, qui que vous soyez, où que vous soyez. Le nom de cette émission est Venez à Jésus. C'est une grâce, c'est un honneur, c'est un privilège de pouvoir vous retrouver encore aujourd'hui autour de la parole de Dieu pour partager quelques versets bibliques sur le thème « Ne vous inquiétez de rien ». C'est notre 10e émission. Avant d'aller plus loin, je vous invite à baisser la tête encore une fois dans la prière pour dédier le reste des 30 minutes entre les mains du Seigneur. Prions. Père éternel, au nom de ton Fils Jésus-Christ, nous venons devant toi pour te dire merci. Merci pour le souffle de vie, merci pour ton amour, merci pour ta grâce, ta bonté, ta miséricorde. Merci Père. Nous te dédions les restes des 30 minutes, Seigneur. Parle-nous, guide-nous, instruis-nous, fais-nous du bien, Père. Au nom de ton Fils Jésus-Christ, nous avons ainsi prié. Amen. Ne vous inquiétez de rien. 10e émission. Je vous invite à lire dans Genèse 39. Genèse 39. Versets 19 à 23. Genèse 39, 19 à 23. Après avoir entendu les paroles de sa femme qui lui disait « Voilà ce que m'a fait ton esclave », le maître de Joseph fut enflammé de colère. Il prit Joseph et le mit dans la prison, dans le lieu où les prisonniers du roi étaient enfermés. Il fut là en prison. L'Éternel fut avec Joseph et il étendit sur lui sa bonté. Il le mit en faveur aux yeux du chef de la prison. Et le chef de la prison plaça sous sa surveillance tous les prisonniers qui étaient dans la prison et rien ne s'y faisait que par lui. Le chef de la prison ne prenait aucune connaissance de ce que Joseph avait en main parce que l'Éternel était avec lui. Et l'Éternel donnait de la réussite à ce qu'il faisait. Ne vous inquiétez de rien. Nous avons défini inquiéter comme le fait de se faire du souci pour quelqu'un ou quelque chose, de se préoccuper de quelque chose ou de quelqu'un, de prêter attention à quelqu'un ou à quelque chose. Les synonymes du verbe inquiéter sont affoler, agité, alarmé, alerté, embarrassé, contrarié, angoissé, ennuyé, préoccupé, secoué, troublé, tracassé. Joseph pouvait dire « Seigneur, tu m'as abandonné ». Joseph pouvait dire « Seigneur, tu m'as laissé tomber ». Joseph pouvait dire « Seigneur, lorsque mes frères m'ont vendu comme esclave, j'avais l'espoir que tu me relèves. J'avais l'espoir que tu me restaures auprès de ma famille. J'avais l'espoir de revenir dans ma famille parce que je sais que tu es le Dieu d'Abraham, d'Isaac, de Jacob et que nos pères nous ont raconté des prodiges sur toi. » Joseph pouvait se dire cela lorsqu'il est arrivé dans la maison de Potiphar. Et lorsque Joseph a vu Dieu l'utiliser, Dieu faire réussir tout ce qu'il entreprenait, Dieu accomplir toutes les paroles que Joseph disait, Joseph s'est dit « Certainement, dans un bout de temps, je serai libre. » Et lorsqu'il a vu Potiphar l'établir sur tous ses biens, comme intendant, comme gérant de tous ses biens, Joseph s'est dit « C'est sûr, je suis sûr que tel que Joseph était, il devait se faire des calculs. Il se disait, dans peu de temps, soit mon maître va me rendre ma liberté, soit mon maître va faire de moi un de ses associés, soit mon maître va me donner sa fille à épouser, sa nièce à épouser, sa cousine à épouser, pour que nous devenions membres d'une même famille, pour que nous fassions alliance avec lui. Parce que vous imaginez, vous vous rendez compte que votre serviteur, tout ce qu'il fait, son Dieu lui donne la réussite. S'il dit « remplissez telle chose parce que demain il y aura telle chose », vous ne faites pas, vous perdez. vous faites, vous réussissez. Il dit, investissez dans tel domaine, vous investissez pas, vous perdez, vous investissez, vous gagnez. Un tel homme, on ne le laisse pas partir aussi facilement. Mais il deviendra tellement puissant que vous ne voudriez plus de lui comme esclave, parce qu'il faut tout faire pour le garder. Et lorsque l'histoire avec la femme de Potiphar est arrivée, et que Joseph s'est retrouvé dans la prison du roi d'Égypte, Joseph a dû se dire, Joseph aurait pu se dire, pardon, Dieu, je suis perdu. Dieu, je suis abandonné par toi. Joseph aurait pu dire, il n'y a plus d'espoir pour moi. C'est pour cela, mon frère, c'est pour cela, ma sœur, que je suis venu vous dire aujourd'hui, de la part du Dieu de la Bible, de la part du Dieu vivant, de la part de Jésus-Christ, de la part du Saint-Esprit, ne vous inquiétez de rien. Peu importe ce que les hommes sont en train de faire de vous, peu importe ce que les hommes sont en train de faire sur vous, vous vous battez, vous travaillez correctement, vous êtes honnête, vous êtes juste, vous êtes intègre, et les hommes vous rejettent. Les hommes manipulent des forces occultes contre vous. Les hommes manipulent des autorités, je ne sais pas, ecclésiastiques, politiques, économiques, judiciaires, contre vous. Ne vous inquiétez de rien. Ne vous privez pas de sommeil. Ne vous affolez pas. Ne vous agitez pas. Ne vous alarmez pas. Ne vous embarrassez pas. Ne vous troublez pas. Ne vous préoccupez pas. Ne vous tracassez pas. Ne vous ennuyez pas. Ne vous angoissez pas. Moi, je suis convaincu que Joseph dormait normalement quand il fallait se reposer. Il avait confiance en Dieu. La preuve, l'Éternel fut avec Joseph et il étendit sur lui sa bonté. Il le mit en faveur aux yeux du chef de la prison. Verset 23. Le chef de la prison ne prenait aucune connaissance de ce que Joseph avait en main parce que l'Éternel était avec lui et l'Éternel donnait de la réussite à ce qu'il faisait. Vous imaginez? Je suis convaincu que David, que Joseph devait se dire le jour et la nuit, c'est vrai que je suis, selon le monde, retombé plus bas. Selon le monde, j'ai tout perdu, mais Dieu est avec moi. Et c'est mon plus grand bien. Dieu est mon secours, et c'est ma plus grande force. Dieu m'accompagne, et c'est mon plus grand ami. Il devait l'imaginer. Vous êtes une dizaine, une quinzaine ou une centaine de prisonniers dans un lieu. Vous parlez aussi religion, vous parlez aussi politique, vous parlez aussi économie. Alors, qui es-tu? D'où tu viens? Oh, je suis fils d'Hébreu. C'est quoi ça les Hébreux? Ah, mais nous servons un Dieu unique. Le Dieu d'Abraham, d'Isaac et de Jacob. Ah, comment tu es arrivé ici? Hein? Puisque tu prétends servir un Dieu unique, un Dieu d'amour, un Dieu de justice, un Dieu... qui est tout puissant. Comment tu es arrivé ici? Ben voilà ma situation. J'ai été vendu injustement par mes frères. Je suis arrivé dans la maison de Potiphar. Et puis, oh, on a dû lui dire, laisse tomber, ton Dieu ne sert à rien. Il disait certainement, si, mon Dieu est tout puissant, mon Dieu est tout suffisant. Je ne comprends pas pourquoi je suis là, mais je sais qu'il est avec moi. Mais je sais qu'il dirige ma vie. Mais je sais que ce qu'il a promis va le réaliser. Le psaume 27, verset 10. Pendant qu'il discutait certainement avec ses colocataires prisonniers, certains ont dû lui dire, non, tes parents t'ont abandonné. Psaume 27, verset 10. Mon père et ma mère m'abandonnent, mais l'Éternel me recueillera. Vous voyez, ma famille peut me rejeter, mon entreprise peut me rejeter, ma femme peut me rejeter, votre mari peut vous rejeter, vos enfants peuvent vous abandonner, votre société peut vous abandonner, votre tribu, votre nation, votre pays. Vous servez sous les drapeaux, on peut vous rejeter, on peut vous abandonner. C'est ça l'homme, l'homme est changeant, l'homme change à tout moment. Un païen change et devient chrétien. Il y a de ces chrétiens qui redeviennent des païens. Il y a de ces hommes qui sont incapables de tenir leurs promesses. Ils vous disent juste pour vous faire plaisir. Et des fois, ce sont des membres de nos familles. Et ça fait très mal. Mais Dieu nous dit que lui, il est fidèle. et qu'il il nous abandonnera pas, même si les membres de famille, même si nos membres de famille nous abandonnaient. Regardez la fin de l'histoire de Joseph. Est-ce que Dieu n'a pas été fidèle dans sa vie? Joseph a dû pleurer. Je ne dis pas qu'il ne faut pas pleurer. Pleurer, c'est normal. Appelez-nous, nous allons pleurer ensemble au téléphone. Mais n'arrêtez pas la course. N'arrêtez pas le combat. N'arrêtez pas la marche par la foi. N'arrêtez pas de regarder vers Jésus-Christ. N'arrêtez pas de croire en les promesses de Dieu. C'est pour ça que Dieu vous dit, ne vous inquiétez de rien. Ne vous affolez pas. Ne vous agitez pas. Ne vous alarmez pas. Ne vous tracassez pas. Savez-vous que certaines maladies psychosomatiques viennent du fait que l'homme se préoccupe, l'homme se tracasse. Toutes ses pensées sont focalisées sur son problème, au lieu que ses pensées soient focalisées sur la personne de Jésus-Christ. Mon père et ma mère m'abandonnent. Jésus-Christ, du haut de la croix, s'est écrié « mon Dieu, pourquoi m'as-tu abandonné ?» Oui, Dieu avait abandonné Jésus-Christ pour nous, mais il savait qu'au bout de 3 jours, il ressusciterait. Dieu lui avait fait la promesse. Jésus-Christ est Dieu. Il savait qu'il allait ressusciter. Il savait. Mon frère, ma sœur, voilà le modèle de confiance que nous devons avoir auprès de Dieu, envers Dieu. Voilà, Jésus-Christ nous montre comment nous devons avoir confiance en lui. Une confiance aveugle. Une confiance où on ne comprend pas. C'est vrai que des fois dans notre marche chrétienne, nous ne comprenons plus rien. Dieu m'a dit, mais pourquoi ça ne marche pas? Dieu m'a montré, Dieu m'a confirmé. Et des fois comme ça, pendant que vous passez par des moments difficiles, vous êtes en train de réfléchir, vous voyez quelqu'un venir vous voir, quelqu'un que vous ne connaissiez pas, vous parlez de la Dieu comme s'il connaissait ce problème, comme si cette personne connaissait ce problème. On ne se décourage pas, mon frère. On ne se décourage pas, ma sœur. Dieu est fidèle. Il y a certaines de nos sœurs qui se découragent parce que l'âge avance. Il n'y a personne qui se présente pour leur épouser. Ne vous découragez pas, ma sœur. Ne vous découragez pas, ma sœur. Dieu est fidèle. Et Dieu vous dit, Dieu me dit, même si mon père et ma mère m'abandonnent, Dieu, lui, va me recueillir. Dieu va m'ouvrir les bras, ses bras d'amour pour me dire, viens, j'ai besoin de toi. Oui, Dieu a besoin de vous. Que vous soyez en prison, que vous soyez dans un hôpital, que vous soyez, je ne sais où, esclave, que vous soyez persécuté dans ces pays où on ne veut pas entendre parler de l'amour de Christ. Vous êtes persécuté, ne vous découragez pas. Ne vous inquiétez de rien. Dieu est celui qui combat pour vous. Ésaïe 43, versets 1 à 3. Ésaïe 43, versets 1 à 3. Ainsi parle l'Éternel qui t'a créé, ô Jacob, celui qui t'a formé, ô Israël. Ne crains rien, car je te rachète. Je t'appelle par ton nom, tu es à moi. Si tu traverses les eaux, je serai avec toi. Et les fleuves, ils ne te submergeront point. Si tu marches dans le feu, tu ne te brûleras pas, et la flamme ne t'embrasera pas, car je suis l'Éternel ton Dieu, le Saint d'Israël ton Sauveur. Je donne l'Égypte pour ta race, pour ta répit, et Saba à ta place. Verset 4. Parce que tu as du prix à mes yeux, parce que tu es honoré et que je t'aime, je donne des hommes à ta place et des peuples pour ta vie. Et vous pouvez continuer tout Ésaïe 43. Vous aurez les plus belles promesses. Dieu dit, ne crains rien. Ne vous inquiétez de rien. Pourquoi? Parce que c'est moi qui vous ai créé. C'est Dieu qui vous a créé. Et Dieu vous a recréé en Jésus-Christ. C'est lui le maître du ciel et de la terre, du monde visible et invisible. C'est lui le maître des anges. C'est lui le créateur des anges. C'est lui qui a créé ces anges qui se sont rebellés contre lui. Il est leur créateur, comme pour dire qu'ils sont sous son contrôle. C'est lui qui a créé Potiphar. C'est lui qui a créé la femme de Potiphar. C'est lui qui a créé le chef de la prison. C'est lui, c'est Dieu qui a créé votre patron à l'entreprise, votre line manager. C'est lui qui a créé le président de la République. C'est lui qui a créé le premier ministre. C'est lui qui a créé le juge au parquet. C'est lui qui les a créés. Pourquoi devons-nous paniquer? Pourquoi devons-nous avoir peur? Le sorcier dans votre famille, celui qui fait trembler votre famille, c'est Dieu qui l'a créé. Bien sûr, il ne l'a pas créé sorcier. C'est lui qui s'est rebellé contre Dieu. C'est lui qui veut servir les forces sataniques. Mais c'est pour vous dire que Dieu le contrôle. Dieu le connaît. Ils ne sont pas plus forts que Dieu. Ils ne sont pas plus puissants que le Dieu de la Bible. Ils ne sont pas plus puissants que Jésus-Christ. Jésus-Christ dira dans Matthieu 28, « Tout pouvoir m'a été donné dans le ciel et sur la terre. Je suis avec vous tous les jours jusqu'à la fin du monde. » Est-ce que vous imaginez que nous avons reçu dans notre vie celui qui a reçu tout pouvoir dans le ciel, sur la terre? Jésus-Christ a reçu tous les pouvoirs, pas une partie des pouvoirs. Un autre verset biblique nous dit que celui qui est en nous est plus fort que celui qui est dans le monde. Alors pourquoi devons-nous nous inquiéter? Je t'appelle par ton nom, tu es à moi. En d'autres termes, Dieu dit, je vous connais, vous qui m'écoutez. Il vous connaît par votre nom. Il sait que vous vous appelez Juliette, Marie-Claude, Hélène, Dina, Mylène, Raphaël, Jonathan, Rose, Eric, David, Richard. Il connaît votre vie, il connaît votre nom, il connaît votre situation. C'est vrai qu'il a créé des milliards d'hommes et de femmes, mais il est tout puissant pour vous connaître individuellement. Dieu ne connaît pas plus les grands évangélistes que vous. Dieu ne me connaît pas plus moi que vous. Dieu ne m'aime pas plus que vous. Non, il nous aime tous de la même manière. Jésus-Christ est un bon berger et il connaît chacune de ses brebis. Il sait que vous êtes en prison. Il sait que vous êtes dans un hôpital. Il sait que vous êtes dans une situation difficile. Il sait. Et il contrôle, exprimer cette confiance envers lui en ne vous inquiétant de rien, mais en faisant simplement connaître vos besoins. Or, Seigneur, j'ai besoin d'argent parce qu'il faut payer la facture de l'électricité. Seigneur, j'ai besoin d'argent parce qu'il faut payer les études des enfants. Seigneur, j'ai besoin d'argent parce qu'il faut payer les frais académiques, il faut payer les frais des émissions. Seigneur, j'ai besoin d'argent, mais je ne vais pas me tracasser. Seigneur, je suis en prison comme Joseph, injustement, je ne sais pas. Vous imaginez un peu, Joseph est dans la prison du roi d'Égypte. D'abord, c'est un étranger. Pharaon ne connaît pas l'existence de Joseph. Vous imaginez, moi je suis dans mon pays, mais mon président ne connaît pas mon existence. Moi je sais qu'il existe, je sais qui il est, je prie pour lui. Mais lui ne me connaît pas. Alors essayez un peu d'imaginer, maintenant je me retrouve dans sa prison. Le roi d'Égypte n'a pas le temps d'aller faire l'inventaire de qui sont dans sa prison et qui ne le sont pas. Il connaît certainement qui il a mis. Mais qui Potiphar a mis, ce n'est pas son problème. Joseph pouvait se dire, je suis perdu. Mais Dieu est tout puissant. Dieu ne l'a pas abandonné. Ce n'est pas parce que le président de la République ne vous connaît pas que Dieu, lui, ne vous connaît pas. Ce n'est pas parce que votre pasteur à l'église ne vous connaît pas que Dieu, lui, ne vous connaît pas. Il vous connaît. Et ça ne veut pas dire non plus que parce que le président de la République vous connaît, que forcément tout va réussir dans votre vie. Voilà pourquoi on ne doit pas s'appuyer sur les hommes, mais on doit s'appuyer sur Dieu. Et Dieu dit, peu importe les situations dans lesquelles tu es, je suis avec toi. Qu'est-ce qu'il dit? Si tu traverses les eaux, je serai avec toi. Et les fleuves, ils ne te submergeront point. Si vous traversez des tempêtes, Dieu est avec vous dans les tempêtes. Si on vous contraint à traverser le désert, Dieu est avec vous dans le désert. Si on vous contraint à vivre dans la pauvreté, le Dieu de la Bible est avec vous dans cette situation-là. J'aime ce qu'il est dit. L'Éternel accompagna Joseph et la prospérité l'accompagna. Dieu étendit ses grâces sur Joseph. Il le bénit. Il toucha le cœur du chef de la prison. Écoutez, mon frère, écoutez, ma soeur, je refuse de croire que parce que mon banquier me dit que je n'ai pas d'argent, que mes comptes sont au rouge, que je suis maudit. Non, Éphésiens 1, verset 3 nous dit que nous sommes bénis de toutes sortes de bénédictions dans les lieux célestes en Jésus-Christ. Le Saint-Esprit ne nous dit pas que je suis béni parce que j'ai un travail. Je suis béni parce que je suis marié. Je suis béni parce que j'ai 5 dollars dans mon compte, 5 euros dans mon compte. Je suis béni parce que je prêche à la radio. Non! Le Saint-Esprit vous dit, a reçu Jésus-Christ comme Seigneur et Sauveur personnel dans sa vie, il est béni de toutes sortes de bénédictions, matérielles, financières, économiques. Vous êtes béni. Il faut le croire. Il faut l'accepter. Il faut marcher par la foi et non par la vue. Levez-vous le matin, même quand vous savez que votre banquier va venir, dites « Je suis béni en Jésus-Christ ». Dites « Je suis prospère en Jésus-Christ ». Dites que le Dieu de la Bible est avec moi en Jésus-Christ. Je n'ai rien à craindre, je ne m'inquiète de rien, parce que le Dieu de la Bible prend soin de moi. Si tu marches dans le feu, tu ne te brûleras pas. Alléluia. Si on essaye de te détruire, si on essaye de me détruire, si on me contraint à passer dans une situation où on va me détruire, Dieu me dit que rien ne va m'arriver parce qu'il est avec moi. Rappelez-vous un peu l'histoire de Daniel, ou plutôt des trois compagnons de Daniel. On les a jetés au feu. Ceux qui apportaient les trois compagnons de Daniel ont été tués. Mais les trois sont sortis avec une quatrième personne qui est Jésus-Christ. Jésus-Christ commençait déjà à se faire connaître, à se faire manifester, à se faire voir, mais il portait pas encore le nom de Jésus. Mais c'était lui, parce que c'est Dieu qui est intervenu dans leur situation. Dieu ne vous abandonnera pas, mon frère. Si vous marchez en intégrité, si vous vous répare de l'ennemi, parce que Dieu a besoin de vous pour faire connaître sa puissance aux autres. Il semble maintenant vous montrer qu'ils sont en train de vous vaincre, qu'ils sont en train de vous écraser, comme dans le cas de Joseph. Vous imaginez, il est vendu chez des Ismaélites, ces Ismaélites le vendent chez Potiphar, Potiphar le met en prison. Socialement parlant, le monsieur, il est en train de descendre, il n'est pas en train de monter. Mais par la foi, en fait, il est en train d'être conduit vers sa destinée, puisque Joseph va devenir la deuxième personnalité d'Égypte. Vous imaginez? Moi, à sa place, dès que je sors, dès que le roi m'a intronisé, m'a officiellement intronisé deuxième personnalité du roi d'Égypte, ben écoutez, je vais faire un banquet, je vais inviter tous mes ennemis. Ah oui, ils doivent voir ce que Dieu a fait. Voilà pourquoi il ne faut pas prier pour que Dieu détruise vos ennemis. Il ne faut pas prier pour que Dieu tue vos ennemis. Non! Priez pour que Dieu garde vos ennemis là où ils sont. À moins que eux-mêmes s'écartent et mettent Dieu en défi, je ne sais pas. Mais tant que ça dépend de vous, priez pour que Dieu garde vos ennemis, qu'ils se convertissent, que Dieu les bénisse. C'est ce que nous dit la Bible. Et s'ils ne veulent pas, quand Dieu va se servir d'eux comme un marchepied pour vous élever devant les hommes, appelez-les et dites-leur ce que Dieu a fait pour vous. Ils seront confus, ils seront honteux. Le but n'est pas de les humilier, mais de leur faire comprendre, parce que nous sommes appelés à témoigner l'amour de Jésus-Christ, de leur faire comprendre que ce n'était pas contre vous qu'ils étaient en train de combattre, mais que c'était contre Dieu. Bien sûr, s'il vous donne encore l'occasion de leur parler, parce qu'il y a d'autres qui fuient. Plaise à Dieu que personne ne fuit. Mon frère, ma sœur, ne maudissez pas vos ennemis. Ne maudissez pas vos ennemis. Ne maudissez pas vos adversaires, ne les détruisez pas, priez pour que Dieu les bénisse, priez pour que Dieu les élèves, priez pour que Dieu les utilise, priez pour qu'ils se convertissent. Et s'ils ne veulent pas, s'ils veulent persévérer dans leur marche de rébellion contre Dieu et de vous détruire, vous les verrez. Vous verrez leur visage quand ils apprendront que vous avez été élevé. Essayez un peu d'imaginer la tête de la femme de Potiphar. Le jour où on lui a appris, « Ah, mais vous savez, il y a un nouveau intendant en Égypte. Le roi vient d'introniser une nouvelle personne qui va diriger toute l'Égypte. Ah, mais c'est qui? Ah, mais c'est qui? Ah, mais c'est un certain Joseph. » Peut-être qu'elle s'est dit, un certain Joseph. Il vient d'où? Ah, mais il paraîtrait que c'était un prisonnier qui venait de la prison de Potiphar. Alors, le soir, quand son mari est revenu, j'essaie d'imaginer le soir quand son mari est revenu et qu'elle a dû expliquer ça à son mari, ou ils ont dû en parler l'un et l'autre, ils ont dit non, c'est sûrement pas le Joseph qu'on a mis en prison. Et quand on les a invités et qu'ils ont vu que c'était le Joseph, peut-être qu'ils ont eu peur, peut-être qu'ils ont tremblé. Mais Joseph, nulle part dans la Bible, Joseph, on a dit qu'il s'est vengé parce qu'il servait un Dieu d'amour. Mon frère, ma sœur, Dieu vous aime, ne vous inquiétez de rien. Vous qui n'avez pas encore donné votre vie à Jésus-Christ et qui avez écouté ce message, malheureusement, ça ne vous concerne pas. Mais vous pouvez faire de sorte que ça vous concerne aujourd'hui. Comment? Simplement en venant à Jésus-Christ. Il vous aime. C'est pour vous qu'il est mort à la croix. Il dit, « Je ne mettrai pas dehors quiconque vient à moi. » Une opportunité, ma sœur, c'est une opportunité que Dieu vous donne. Entrez dans l'alliance avec Jésus-Christ. Entrez dans l'alliance avec Dieu par le sang de Jésus-Christ. Et comment le faire? Simplement en baissant la tête dans la prière. Répétez ces simples mots après moi. Dites, Père éternel, au nom de ton Fils Jésus-Christ, je viens devant toi. J'ai entendu ton message, j'ai entendu ton amour. Je crois que tu es fidèle. Je crois que tu es tout-puissant. Je crois que tu es tout-suffisant. Je crois que tu es Dieu pour changer ma situation. J'accepte Jésus-Christ comme mon Sauveur et mon Seigneur personnel. Je prends l'engagement, aujourd'hui et jusqu'à la fin de ma vie, à suivre Jésus-Christ tous les jours de ma vie et dans tous les domaines de ma vie. J'invoque le sang de Jésus-Christ sur mon corps, sur mon âme et sur mon esprit. Je crois et je confesse que je suis une nouvelle créature, un enfant de Dieu, que je suis chrétien, un ambassadeur de Christ maintenant. Au nom de ton Fils Jésus-Christ, j'ai ainsi prié. Amen. Si vous avez fait cette prière, croyez que par la foi, Dieu vous a entendu. Je suis Raphaël Mambou. Nous nous retrouvons la fois prochaine, toujours sur le même thème. Ne vous inquiétez de rien. Que Jésus continue de vous bénir. Que Jésus continue de vous garder. À la fois prochaine. Amen.
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3: La dernière page de notre étude sur l'eschatologie, et en principe aussi, on devrait avoir aussi terminé la théologie dogmatique, puisque l'eschatologie fait partie du dernier chapitre de la théologie systématique classique. Nous allons, nous, comme je disais la dernière fois, rajouter un autre chapitre après, mais enfin bon, n'anticipons pas. Donc ce soir, nous allons voir ce qui concerne le ciel. Après avoir vu ce qui concernait l'enfer, nous allons voir ce qui concerne le ciel. Dans le texte de l'Apocalypse, nous est dit chapitre 21, « Je vis un nouveau ciel et une nouvelle terre, car le premier ciel et la première terre avaient disparu et la mer n'était plus. Et je vis descendre du ciel d'auprès de Dieu la cité sainte, la nouvelle Jérusalem, prête comme une épouse qui s'est parée pour son époux. Et j'entendis du trône une voix forte qui disait, « Voici le tabernacle de Dieu avec les hommes, il habitera avec eux, ils seront son peuple, et Dieu lui-même sera avec eux. Il essuiera toute larme de leurs yeux, la mort ne sera plus, il n'y aura plus ni deuil, ni cri, ni douleur, car les premières choses ont disparu. » Et celui qui était sur le trône dit, « Voici, je fais toute chose nouvelle. » Bien. Alors, le ciel, c'est une réalité, évidemment, qui est très vaste. Pour la cerner, il faut s'arrêter sur différents aspects et différents points. On peut dire que, d'une certaine manière, reprenant 2 Corinthiens 2, verset 12 et verset 4, le ciel, ce sont les choses que l'œil n'a pas vues. C'est ce qui est au-delà de la perception sensible qui est la nôtre sur la terre et qui, ce faisant, justement, s'oppose avec ce qui est de la terre. Évidemment, quand nous disons le ciel, c'est une métaphore, c'est une image. Ce n'est pas, évidemment, la stratosphère ou ce pauvre Gagarine, le premier homme de l'espace, quand il est revenu d'avoir fait son petit saut de puce trois tours autour de la Terre. Eh bien, il a dit, je n'ai pas vu Dieu dans l'espace, je n'ai pas vu Dieu dans le ciel est vide. Bon, le pauvre garçon, comme lui ont répondu un certain nombre de chrétiens à cette époque-là, pour s'élever jusqu'à Dieu, il faut s'élever un petit peu plus haut que ce que tu as fait. Bon, mais enfin, ce n'est pas encore tellement dans ce sens-là qu'il faut prendre les choses. Gagarine faisait une erreur, à la limite compréhensible, dans une parfois conception un peu naïve ou un peu, comment dirais-je, si j'allais dire à ras de terre du ciel. Mais non, le ciel, c'est finalement tout ce qui est au-delà du sensible. Et finalement, la tradition juive a une expression pour désigner aussi cette réalité. Aolam Hazé contre Aolam Abba. Aolam Hazé, ce monde-ci, la terre. Aolam Abba, le monde qui vient, le monde qui est au-delà, quoi. L'au-delà, d'une manière, pourrait-on dire, générale. Le ciel, c'est donc une réalité qui, dans laquelle un jour, justement, le chrétien entrera. C'est finalement le but. Et aujourd'hui, disons ça à quelques-uns il y a quelques jours, il y a dans les milieux chrétiens, y compris dans les milieux évangéliques, une crise majeure de l'eschatologie. Non seulement en ce qui concerne le millénium, sur lequel nous sommes beaucoup arrêtés, justement parce qu'il y a une telle confusion aujourd'hui dans ce domaine-là, qu'il était important qu'on s'y arrête longuement, mais également sur les fins dernières d'une manière générale. Ne parlons pas d'Israël, mais simplement sur les fins dernières. Mais il est certain que le but de la création est celui-là. D'ailleurs, le texte suivant nous dit, le verset suivant nous dit, « Je suis l'alpha et l'oméga ». Ça veut dire, l'alpha, un commencement, il y a eu un commencement, il y aura une fin. Le ciel a une histoire, le ciel n'est pas éternel. Il a eu un commencement et il aura une fin. Et le psalmiste le dit, et c'est un texte qui est repris dans l'Épître aux Hébreux, quand il est question des cieux, ils disparaîtront, mais toi tu subsisteras. Un jour tu les rouleras comme un livre, c'est-à-dire comme un rouleau. Un livre, ce n'est pas un codex, comme c'est le cas aujourd'hui. Ça, c'est le genre de choses qui nous aident aussi à ne pas comprendre un petit peu les textes bibliques. Tu les rouleras comme un livre. Quand on a fini de lire, on a déroulé le rouleau, on le roule. Et ainsi on sera-t-il des cieux, dit le psalmiste. Et pour cette raison même, il y a là quelque chose de temporaire. Oh, bien sûr, une temporalité qui nous semble très longue à nous, qui sommes si limités dans le temps, mais une temporalité quand même. Et les savants aujourd'hui sont arrivés à la même conclusion. Que l'univers a eu un commencement, mais qu'il aura une fin. Les scientifiques nous parlent pour cette fin de millions d'années, de milliards d'années même, n'est-ce pas, avant que le ciel et la terre passent, comme dit Jésus, le ciel et la terre passeront, mais mes paroles ne passeront pas. Nous avons aussi une autre confirmation dans ce texte. du caractère limité du ciel quant à sa durée, n'est-ce pas ? Le ciel, il a été créé en même temps que la terre, ou peut-être pas en même temps, mais enfin, disons, en conformité avec la terre. Au commencement, Dieu créa le ciel et la terre. Donc non seulement il a une fin, mais il a eu un commencement. Et le ciel est une créature de Dieu, une création de Dieu, au même titre que la terre. Le ciel est tout ce qu'il contient, les êtres angéliques. Et même le temps, l'éternité. L'éternité est une création de Dieu. Dieu est en dehors du temps, il est en dehors de l'éternité. Et un cantique qui dit, n'est-ce pas, l'éternité, les temps sont en sa main. Et ce cantique a bien vu la réalité des choses. L'éternité, c'est une création de Dieu aussi. N'est-ce pas ? Et Dieu lui-même n'est pas soumis au temps. Et ça, c'est quelque chose aussi. Il est en dehors du temps, c'est quelque chose qui est spécifique au judéo-christianisme. Les dieux des nations, les idoles, sont toujours insérés dans le temps. Par conséquent, un temps viendra où le ciel et la terre passeront. À mon sens, le ciel passera plus vite que ce que ne pensent les savants. Et l'apôtre Pierre nous dit cela aussi dans sa deuxième épître. Il dit, qu'elle ne devez-vous pas être en sainteté, parce que justement, viendra un temps où le ciel lui-même disparaîtra, et la terre avec toutes les œuvres qu'elle renferme. Mais nous attendons, selon sa promesse, une terre nouvelle et un ciel nouveau où la justice habitera. C'est-à-dire, de toute manière, la création de Dieu, sans même parler du péché, avait un caractère temporaire. Elle était conçue pour autre chose, pour un au-delà. Elle était conçue pour une autre réalité, justement, que les différents textes que nous avons évoqués appellent le ciel nouveau et la terre nouvelle. Et dans cette expression, ciel nouveau et terre nouvelle, il y a deux sens, deux points qu'il faut souligner. D'abord, nouveau. Je fais toute chose nouvelle. Donc, c'est quelque chose de radicalement différent de ce que nous connaissons jusque maintenant. C'est une terre radicalement autre que celle que nous connaissons, et même que cette terre qui sera renouvelée pendant le millénium, n'est-ce pas ? Mais c'est aussi un ciel nouveau, radicalement différent de ce ciel que nous connaissons jusque maintenant, y compris dans cet au-delà dont nous parlions tout à l'heure, et que nous ne connaissons que par le témoignage de l'Écriture, ou alors par ceux qui, comme l'apôtre Paul, ont eu le privilège d'être élevés. Bon. Ce ciel, la Bible ne nous en parle pas beaucoup, finalement, ce ciel tel qu'il est pour l'heure. Mais nous savons, par exemple, qu'il y a une hiérarchie céleste. Paul nous dit qu'il a été enlevé jusqu'au troisième ciel. Et de fait, dans la tradition juive, et notamment dans la Kabbale, nous avons vu ça quand on a étudié la Kabbale castillane, en particulier, c'est le Zohar, n'est-ce pas ? L'idée, qui est une vieille idée, qui a été reprise depuis la mystique des Echalot, qui date de l'époque intertestamentaire, eh bien, il y a la mystique des Echalot qui date de l'époque intertestamentaire, eh bien, il y a une hiérarchie de

qu'il y a au-delà, finalement, du ciel visible, pourrait-on dire. Justement, celui dans lequel Gagarine s'était gargarisé, si j'ose dire, d'être monté, n'est-ce pas ? Et au-delà du ciel que les plus puissants télescopes, radiotélescopes et tout ce que vous voudrez sondent, jusqu'aux extrêmes banlieues de l'univers, eh bien, il y a d'autres réalités qui sont totalement inaccessibles, totalement invisibles. Pas seulement invisibles aux yeux de chair, mais inaccessibles à l'être humain. Et comme le disaient les deux savants qui dialoguaient avec... eh bien, il y a un stade, si vous voulez, où on ne peut plus observer. Il y a une barrière. Et ça n'a rien à voir avec l'état actuel de la science. Ça n'a rien à voir avec les capacités d'analyse de nos instruments de mesure. Ça. Il y a un moment où on ne peut pas aller plus loin, on ne peut pas aller au-delà. Une barrière. Voilà. Au-delà de cette barrière, il y a les cieux des cieux. Les cieux qui ne peuvent pas même contenir le Seigneur tant il est grand. Donc, ces cieux-là, quelque majestueux qu'ils soient, ils sont destinés à disparaître. Ils ont une existence temporaire. Et ils sont destinés à être remplacés par une réalité nouvelle. Je fais toute chose nouvelle, y compris le ciel. Et c'est pourquoi, justement, je disais tout à l'heure, notre eschatologie est rabougrie, nous avons une eschatologie misérable dans la plupart de nos mouvements évangéliques. Parce que le ciel, pour nous, c'est là où nous allons après la mort. Puis c'est fini. Alors on parle de résurrection, parce que ça, la Bible en parle et qu'on ne peut pas en faire l'économie. Paul est tellement catégorique sur ce plan-là dans la première aux Corinthiens. Mais finalement, quand on examine la foi d'un certain nombre de gens, de théologiens, n'est-ce pas, même évangéliques, qu'est-ce que c'est pour eux, justement, la résurrection ? Ben, vous vous rendez compte que c'est... Entre leur conception qu'ils ont de la résurrection et puis la conception de l'immortalité de l'âme de Platon, il n'y a pas grande différence. Une eschatologie rabougrie. Mais nous attendons, l'apôtre Pierre nous dit que les chrétiens de son temps avaient une eschatologie infiniment plus grande que celle-là. Nous attendons, selon sa promesse, un ciel nouveau et une nouvelle terre où la justice habitera. Voilà. Voilà vers ce quoi on va. Alors, il faut élargir un peu la vision. Donc, nouveau. Je fais toute chose nouvelle. Et en même temps, c'est un ciel et c'est une terre. Ça veut dire, il y a rupture, tout est nouveau, et en même temps, il y a continuité. C'est quand même un ciel et c'est quand même une terre. Et c'est tellement une terre, et c'est tellement un ciel, que de ce ciel, là, descend une Jérusalem nouvelle. Là aussi, toute chose nouvelle. Elle n'a rien à voir avec les villes terrestres. Et pourtant, c'est Jérusalem, la même que celle que nous connaissons actuellement. C'est cette ville dans laquelle il y a les noms des 12 apôtres de l'agneau, des 12 patriarches qui en sont les fondements. C'est cette ville dans laquelle on apporte la gloire des nations. Ça veut dire tout comme ce qui a été, comme l'avons dit la dernière fois, digne, jugé digne d'être récapitulé en ce qui concerne l'œuvre de l'homme. C'est une ville entièrement nouvelle, mais que Dieu a construite avec les matériaux que l'homme lui a fournis, si j'ose dire. Matériaux qu'il a transfigurés. Et c'est ça, finalement, le ciel nouveau et la nouvelle terre. C'est finalement les mêmes cieux et la même terre. Mais transfiguré, complètement renouvelé. Il y a continuité et rupture, et c'est exactement comme pour la résurrection. C'est un corps nouveau, c'est un corps glorifié, c'est un corps spirituel, ce qui ne veut pas dire, encore une fois, immatériel, comme je l'ai souvent souligné, et ce qui est la faute qu'on fait pratiquement toujours dans notre culture occidentale. Donc c'est tout à fait nouveau, et pourtant c'est le même corps. C'est le même corps transfiguré. Alors,

0: tout sera transformé en gloire. Tout sera récapitulé dans l'éternité. C'est la fin de l'histoire. Car justement, l'histoire va vers une fin. C'est si on veut parler ce langage apocalyptique qui n'est pas d'ailleurs exactement celui de l'Évangile, la fin du monde. C'est là qu'elle se situe, la fin du monde. Mais pas une fin catastrophique pour ne pas être remplacée par rien. Bien au contraire. Pour entrer dans un état parfait. C'est toute l'œuvre de Dieu qui a atteint la perfection. Voilà ce que c'est le nouveau ciel. La perfection achevée. Et pour employer un mot hébreu, c'est le shalom. Shalom, ça veut dire justement la perfection. Shlema, shlemut, la perfection. La paix véritable. Le repos dont nous parle l'épître aux Hébreux. Et voici ce que nous dit l'apôtre Paul. Et dans l'épître aux Éphésiens, aux Corinthiens, chapitre 15. Maintenant le Messie est ressuscité d'entre les morts, il est les prémices de ceux qui sont morts, car puisque la mort est venue par un homme, c'est aussi par un mort, un homme qui est venu la résurrection des morts. Et comme tous meurent en Adam, de même aussi tous revivront dans le Messie, mais chacun en son rang. Le Messie comme prémisse, puis ceux qui appartiennent au Messie lors de son avènement. Et voilà maintenant notre texte important, verset 24. Ensuite viendra la fin. Ah, voilà la fin. La fin, c'est un mot grec qui se dit en grec telos, et qui a deux sens. Celui de fin, ça veut dire cessation d'un état, d'une action, quelque chose. Mais aussi un but. Hein? Comme nous disons dans notre expression française, à quelle fin fais-tu cela? Quel est ton but? Quel est le projet que tu poursuis en agissant de cette manière? Et quand le but a été atteint, ben on s'arrête. Et c'est dans cela que les deux sens se retrouvent. Ensuite viendra la fin, le but vers lequel toute la création est en marche. Et quel est ce but? Quand il remettra le royaume à celui qui est Dieu son Père, après avoir aboli toute principauté, tout pouvoir et toute puissance, car il faut qu'il règne jusqu'à ce qu'il ait mis tous ses ennemis sous ses pieds, citation du psaume 110. Bon, le dernier ennemi qui sera détruit, c'est la mort, Dieu en effet tout mis sous ses pieds, bon, etc. Et lorsque toutes choses lui auront été soumises, alors le Fils lui-même, et voilà justement ici, sera soumis à celui qui a soumis toutes choses, afin, ah, voilà le mot important, le but, le telos, quel est le telos? Afin que Dieu soit tout en tous. Voilà, c'est ça le ciel. Et c'est le but. Afin que Dieu soit tout en tous. Alors évidemment, on pourrait aussi ajouter à ce texte celui de Romains 8. Et où il est question de la liberté glorieuse des enfants de Dieu. C'est aussi cela. Donc, Dieu tout en tous, c'est ça le ciel. Alors, ce qui a été commencé à la création par l'alpha sera achevé à ce moment-là, quand il remettra le royaume à son Père et qu'il sera lui-même éternellement soumis au Père. Ici, il y a une dichotomie. Le ciel et la terre. Le ciel et la terre, au commencement, étaient séparés, même sans le péché. Et maintenant, nous arrivons dans une autre réalité, où Dieu est tout en tous. Ça veut dire qu'il n'y a plus véritablement de séparation entre le ciel et la terre. Comme disent les braves gens quand ils connaissent un moment de joie, c'est le ciel sur la terre. Eh bien, ce sera le ciel sur la terre, oui, au sens fort du terme. Le ciel, dans le langage biblique, c'est aussi le lieu où Dieu réside. Le Seigneur habite un ciel inaccessible, nous dit le livre des psaumes. Et l'Apocalypse nous dit ceci, quand il est question de la nouvelle Jérusalem qui descend du ciel. C'est ici le tabernacle de Dieu au milieu des hommes. Il habitera au milieu d'eux. Dieu n'habitera plus une lumière inaccessible pour l'homme, de telle sorte que même dans l'état paradisiaque, eh bien, Dieu visitait l'homme, mais sur la terre, et ensuite repartait vers son ciel de gloire. Là, justement, la nouveauté, c'est que l'homme habitera éternellement dans la présence de Dieu. Il jouira alors, disent les mystiques, ce qu'ils appellent la vision béatifique, voir Dieu. Ce qui est impossible aujourd'hui, car nul ne peut voir Dieu et vivre. Mais comme l'avait dit Job au chapitre 19, je le verrai dans ma chair. Je le verrai. Et il me sera favorable. Voir Dieu, c'est le comble du bonheur. C'est ce à quoi aspirent déjà les mystiques. Avoir déjà une petite partie de la vision béatifique. Et là, justement, nous nous rassasirons pour l'éternité de sa vision céleste, de sa gloire, de sa splendeur. Et il ne peut pas y avoir de plus grande joie, de plus grand bonheur que celui-là. C'est pourquoi ce sera la joie éternelle. Dieu habitera au milieu des hommes. Et ce sera quelque chose qui durera l'éternité. L'éternité, c'est-à-dire le temps sans fin. Pas l'éternité de Platon. Là, c'est pareil, on est conditionné par le néoplatonicisme des pères de l'Église, de Thomas d'Aquin, d'Augustin, de tous ces gens-là. De Luther et de Calvin, qui étaient des thomistes aussi jusqu'à un certain point. Les augustiniens, en tout cas. L'éternité, pour Platon, c'était quelque chose de statique, d'immobile. Mais l'éternité biblique, c'est tout à fait autre chose. C'est vrai que c'est aussi qualifié d'un temps de repos. Mais c'est un temps de profonde activité, d'intense activité. Le mot éternité, c'est le mot olam en hébreu. Léolam ad olam, d'éternité en éternité. Ça veut dire dans la plénitude de l'éternité. Olam, c'est aussi ce qui est caché, ce qui est enfermé, ce qui est le contraire justement de ce monde-ci. Et qui à ce moment-là sera accessible, sera ouvert, sera dévoilé. Et par conséquent, même s'il est vrai qu'en Dieu il n'y a pas l'ombre d'une variation, eh bien, il est clair que dans l'éternité, il y a une profonde activité. Alors, cette activité se traduira par quoi? Eh bien, par la contemplation, nous en parlions tout à l'heure. L'action de grâce, la louange. Voyons ce qui se passe dans le ciel. Et tout ce que Dieu à créer sera alors à la disposition de l'homme pour qu'il en jouisse dans l'éternité et pour l'éternité. Et ces réalités qui seront transfigurées, justement, seront à sa disposition. Ce se passera alors ce qui s'est passé au moment où Jésus est remonté dans la gloire, si j'ose dire. Quand Jésus est remonté dans la gloire sur les nuées du ciel, comme le Fils de l'homme, ça veut dire il a connu ce qu'aurait dû être le sort d'Adam, du premier Adam. Le premier Adam, s'il n'avait pas péché, n'était pas destiné à vivre pour toujours sur la terre, sinon il n'aurait pas reçu l'ordre de se reproduire. Donc, de toute manière, son temps sur la terre était limité. Mais au lieu de sortir de la terre par la mort, il en serait sorti comme Jésus, par une espèce d'ascension. Le Seigneur fut reçu au ciel, nous dit notre texte, sur les nuées du ciel. Et c'est exactement ce qui se passera quand, justement, à la résurrection, les rachetés iront à sa rencontre, justement, sur les nuées du ciel. Par conséquent, Pour nous résumer, là, arriver à ce stade de notre réflexion, nous disons, pour ce qui concerne les cieux, ils ont un commencement et une fin. Ce qui implique justement cette séparation des deux réalités. Et ce ciel nouveau, il existe, il va exister par une action nouvelle de Dieu, une nouvelle création. Et non pas par une évolution naturelle des choses. Dieu crée toute chose nouvelle. Mais c'est une histoire qui progresse. C'est une histoire qui va vers un but. C'est une histoire qui va vers un terme. Et qui sera marquée par justement cette communion éternelle entre Dieu et les hommes. Qui est le but même et la finalité de la création. Et c'est l'état de perfection vers lequel marche justement toute la création de Dieu. Et pour reprendre l'expression de l'Épître aux Hébreux, c'est le grand Shabbat dans lequel Dieu invite l'homme. Dieu se reposa de ses œuvres. Et l'homme aussi se reposera de ses œuvres. Sur la terre, l'essentiel des activités de l'homme, du chrétien du moins, et finalement de l'homme, c'est de lutter contre le péché et ses conséquences. Passons notre temps à ça. Si nous ne luttons pas directement toujours contre le péché, nous en luttons contre ses conséquences. Nous luttons contre les dangers potentiels qui menacent notre existence, y compris notre existence physique, et qui sont la conséquence du péché. Par conséquent, tout notre temps, toutes nos énergies sont absorbées justement par cela. C'est pour ça que nous ne trouvons pas de repos. Ce lieu n'est pas un lieu de repos, disait le prophète Michée. Mais dans le ciel, nous serons justement libérés de cette servitude du péché. Le mal n'existera plus. Et toute l'énergie qui sera la nôtre, nous pourrons la consacrer justement au service de Dieu, à ces activités justement dont nous parlions. Bien sûr, la Bible nous montre que ce passage de la réalité ancienne à la réalité nouvelle se fera par une formidable secousse et une formidable rupture. Les cieux disparaîtront avec fracas et la terre, avec tout ce qu'elle renferme, sera consumée. De même que l'ancien monde périt par l'eau, le ciel et la terre d'à présent, le ciel aussi, sont réservés pour le jugement par le feu. Le feu se dissoudront, les cieux se dissoudront sous l'intensité de ce feu. Bon, quand on sait ce qu'a été le Big Bang, eh bien on peut penser qu'il y aura alors une espèce de nouveau Big Bang qui remplira tout l'univers. Et de ce nouveau Big Bang, eh bien, sortira une réalité nouvelle, un univers nouveau. Or, justement, ce qui est extraordinaire, c'est que par la résurrection de Jésus, quelque chose de ce ciel déjà est venu sur la terre. Et ceux qui sont des créatures nouvelles, eh bien, sont déjà mis à part, scellés pour cette réalité nouvelle, pour cet état parfait. Car finalement, l'homme a été créé dans la perspective du ciel. L'homme a été créé pour avoir part à cette réalité-là. Et c'est pourquoi, justement, quand nous arrivons à la fin de cette étude, et finalement de toutes les études que nous avons faites sur l'eschatologie, mais finalement toutes les études que nous avons faites sur la théologie systématique, nous arrivons à une réflexion qui sera la conclusion de ce chapitre sur le ciel, de ce chapitre sur l'eschatologie et de toutes nos études de doctrine ou de théologie systématique, si vous préférez. C'est justement que le temps qui nous est donné sur la terre, le temps de l'homme, n'est finalement rien d'autre qu'un temps probatoire. Temps tout à fait spécial où rien n'est irrévocable. Tout change constamment et tout peut changer constamment. Tout peut être remis en question à chaque instant. Et c'est ce qui fait justement le caractère de ce monde-ci en opposition au monde qui vient. Le temps probatoire dans lequel nous sommes, parce qu'il est justement un temps probatoire, parce qu'il est un temps où tout change, est un lieu où Dieu ne se révèle pas d'une manière indiscutable. Ça aussi, c'est la grande différence entre ce monde-ci et le monde qui vient. Et la gloire de Dieu dans ce monde-ci est en partie voilée. Pourquoi ? Parce que Dieu ne veut pas influencer la liberté des hommes. Dieu ne veut pas obliger l'homme à se tourner vers lui, à croire en lui, par une révélation indiscutable qui fasse que finalement, intellectuellement parlant, l'homme soit obligé de se rendre à l'évidence. Un jour, ça sera. Mais alors, et c'est justement ce qui fait le caractère redoutable du monde qui vient, c'est que les choses qui sont actuellement dans un état non figé, rien n'est figé dans ce monde. Comme disent les braves gens, tant qu'il y a de la vie, il y a de l'espoir. C'est vrai, c'est exactement ça. Mais quand la gloire du Seigneur sera révélée, les choses seront figées, définitivement figées. Et aucun changement ne sera possible. Et alors, justement, dans ce temps-ci, dans ce monde-ci, l'homme est appelé par Dieu à manifester sa confiance, son amour, d'une manière non imposée d'avance, d'une manière qui n'est pas immédiate. Et c'est aussi la raison pour laquelle ce lieu, ce monde-ci, ce monde d'en bas, est un lieu d'insécurité fondamentale. Parce que il offre à la fois une possibilité de salut et une possibilité de perdition. C'est un passage périlleux où tout peut arriver, toujours à tout instant, le meilleur et le pire. Où rien n'est définitivement acquis, où rien n'est définitivement gagné. Tout peut être remis en question à tout instant. Et Paul lui-même rappelle cela et dit « J'ai pas atteint le but, j'ai pas atteint le télos. Et je veille sur moi-même, de peur d'être rejeté. » Paul est conscient de ce caractère périlleux de la couronne. Jusqu'au moment où il arrive au but, maintenant ça y est, la couronne de gloire m'est réservée. J'atteins le but. N'est-ce pas ? Rien n'est joué, rien n'est irrémédiable, ni dans un sens, ni dans un autre. Jusqu'au dernier moment, le pécheur le plus endurci peut se tourner vers le Seigneur et avoir la vie. Exemple, le brigand sur la croix. Alors, c'est à la fois un temps d'une grande richesse, parce qu'encore une fois, le meilleur est possible, et un temps extrêmement redoutable, parce que le pire aussi est aussi possible. Et il n'y a aucune sécurité, certitude qui puisse être acquise de façon absolue dans ce monde. C'est un temps où le bien et le mal sont imbriqués. Ça aussi, c'est une autre de ses caractéristiques. Et par conséquent, un temps qui est réversible. Et en cela, il diffère radicalement du temps éternel. Le Olam Abba, c'est un temps définitif. C'est un temps où tout est figé. Ce qui était en germe dans ce temps-ci, ce qui était en évolution, maintenant acquiert son état définitif dans un sens ou dans un autre. Ou bien la perfection dont nous parlions tout à l'heure, ou bien l'imperfection dont nous parlions la dernière fois avec l'enfer. Une situation où la justice de Dieu se manifeste parce que la gloire de Dieu Eh bien, les damnés vont donner gloire à Dieu. Donner gloire à Dieu. La bouche nous dit qu'ils auront la Bible nous dit qu'ils auront la bouche fermée. Ça veut dire quoi? Ça veut dire qu'ils ne contesteront pas leur jugement. Tu es juste, Seigneur. Nous avons ce que nous méritons. Nous avons ce que nous avons librement choisi quand nous étions sur la terre. Et l'éternité nous a saisis dans cet état. Mais maintenant, c'est juste, c'est normal. Et en agissant de cette manière-là, en disant « Seigneur, tu es juste », il donne gloire à Dieu. Et voyez-vous, c'est faux de dire que l'enfer s'oppose à la gloire de Dieu. Au contraire, l'enfer est indispensable à la gloire de Dieu. Alors, que restera-t-il de ces gens-là? Eh bien, il leur restera une existence rabougrie, ce qu'ils ont été, c'est-à-dire ce qu'ils ont été qui sera figé pour l'éternité. Et ça, justement, c'est quelque chose qui est un corps qui est le contraire de la gloire, l'opprobre éternel. Et finalement, l'éternité, c'est le temps où l'homme est enfermé dans son choix, où sa liberté a atteint un point de non-retour. Dans un temps comme celui-ci, la profession de foi de l'homme reste fragile, vulnérable, susceptible de corruption, de refroidissement, d'assoupissement. Et c'est la raison pour laquelle le livre de l'Apocalypse, notamment, se termine par un appel à la vigilance et à la persévérance. Persévérance qu'on trouve déjà à la fin du livre de Daniel, celui qui persévérera jusqu'à la fin sera sauvé, heureux celui qui persévérera, car il arrivera au but, il atteindra le but, dit Daniel. C'est comme ça que se termine le livre. Ouais. Bon, celui qui attendra tant de jours, etc. Bon, mais l'idée est celle-ci. Hein. Celui qui persévérera pendant ce temps d'épreuve, il arrivera, il atteindra le but. Et au contraire, celui qui se relâchera, bien, il n'atteindra pas le but. Et les paraboles de Jésus sur son retour sont toutes centrées justement sur cet appel à la vigilance. Ça veut dire que ce temps-ci est un lieu d'une formidable espérance, mais qui doit s'accompagner d'une formidable vigilance, et d'une vigilance d'autant plus grande justement que le temps approche. L'homme n'a qu'une vie. Et ça, c'est l'Épître aux Hébreux qui nous le dit. Contrairement à ce qu'on veut nous faire croire aujourd'hui avec la réincarnation orientale qu'on retrouve un peu dans c'est un mouvement du Nouvel Âge, n'est-ce pas? L'homme n'a qu'une vie. Et sur cette vie se joue toute son éternité. Et nous comprenons mieux, justement, maintenant, la patience de Dieu dans ce contexte. Cette patience de Dieu qui nous étonne, qui nous scandalise parfois. Pourquoi Dieu n'intervient-il pas contre les méchants? Pourquoi Dieu permet-il que les épines livrées croissent avec le bon grain? Pourquoi Dieu ne veut-il pas que ses serviteurs aillent arracher cet ivraie? Pourquoi même le juste en vient-il à souffrir injustement des mains des méchants sans que Dieu n'intervienne? C'est tout le problème du juste des psaumes, le problème du livre de Job, le juste qui souffre injustement. Pourquoi? Pourquoi? Alors nous comprenons un petit peu mieux. Comme le dit l'apôtre Pierre, croyez que la patience de Dieu et votre salut. Cette grande patience de Dieu sur laquelle il insiste aussi quand il parle de l'arche. Parce que Dieu ne veut pas mettre en péril la moindre possibilité. Tant qu'il y a l'ombre d'une espérance de voir le méchant se repentir, échapper donc à ce sort terrible que Dieu connaît. Alors Dieu lui laisse jusqu'à l'ultime chance, l'ombre d'une chance. Et c'est ça la patience de Dieu. Dieu veut donner à l'homme toutes ses chances. De telle manière justement qu'au dernier jour, comme nous le rappelions tout à l'heure, cet homme-là est la bouche fermée. Et puisse lui dire, mais Seigneur, tu aurais dû, si tu avais attendu. Ben oui, mais Dieu, je dis, non, tu as eu toutes tes chances. Tu les as gâchées. Aussi bien à l'homme individuel qu'à l'humanité tout entière. Alors il y a deux limites. Il y a deux limites à la patience de Dieu. La première, c'est justement lorsque l'endurcissement du cœur de l'homme est tel que tout espoir de revenir est perdu. Et la Bible nous montre que ce sera le phénomène qui donnera le signal au déclenchement des choses dernières. Quand le bon grain est livré, nous dit la parabole, auront atteint leur maturité. Ça veut dire qu'il y a déjà un état où sur cette terre les choses se figent. Le méchant se fige dans sa méchanceté, il s'endurcit et... voilà. Puis une autre limite à la patience de Dieu. C'est le salut des élus eux-mêmes. La patience de Dieu, l'amour de Dieu pour le méchant n'ira pas jusqu'à mettre en péril le salut des élus eux-mêmes. Et Jésus nous dit que si Dieu n'abrégeait pas ses jours, c'est ce qui se passerait. Si ses jours n'étaient abrégés, personne ne serait sauvé. Mais à cause des élus, ils seront abrégés. Un jour viendra où la pression justement de l'adversaire, du péché, sera telle que les élus eux-mêmes seront en danger. Alors là, le Seigneur interviendra. Et par conséquent, là, il y aura une réalité tout à fait nouvelle. Alors, nous est-il dit dans le texte que nous avons lu tout à l'heure, vous pourrez citer 1 Pierre 2, verset 18-20 aussi, n'est-ce pas ? Il essuiera les larmes de tous leurs yeux. Les choses anciennes seront oubliées et chacun sera transformé à l'image de ce qu'il a adoré, de ce qu'a été son idéal. Ceux qui ont été abominables seront abominables comme l'objet de leur amour. Ils seront transformés en image de ce qu'ils ont adoré. Par contre, les justes, eux, seront transformés dans le corps glorieux dont nous parlions. Et alors nous comprendrons ce qui nous trouble encore dans les jugements de Dieu. D'ailleurs, comme l'a dit un homme de Dieu, les réprouvés seraient malheureux dans le ciel. Ils ne supporteraient pas. Ils ne supporteraient pas cette gloire qu'ils ont haïe. Et c'est pourquoi justement la négation de l'enfer est le premier pas vers l'incrédulité, vers l'infidélité. S'il n'y a pas d'enfer, s'il n'y a pas de jugement dans l'au-delà, il n'y a pas besoin de sauveur, il n'y a pas besoin de salut. La Bible est inutile, le péché n'est pas si grave que cela, et c'est une motivation pour pécher. Mais par contre, le tabernacle de Dieu au milieu des hommes, eh bien, c'est quelque chose de tout à fait différent. Alors, tout sera gloire, sainteté, beauté, immortalité, clarté. La Bible nous parle aussi de l'image du festin des noces de l'agneau, le banquet eschatologique qui est souvent évoqué aussi dans l'eschatologie juive et qui sera le plein épanouissement de la personnalité de chaque individu. Là régneront l'amour. 1 Corinthiens 13 sera pleinement vécu. La joie, la consolation, le bonheur parfait pour l'éternité, le revoir dans le ciel, bien entendu, là aussi. Le repos, mais aussi le service, le règne. Tu as été fidèle en peu de choses, reçois le gouvernement de 10 villes, de 5 villes, etc. Y aura-t-il beaucoup de gens qui seront sauvés? Oui, heureusement, nous dit la Bible, des multitudes et des multitudes. Et nous voyons cela justement dans les textes de l'Apocalypse. Ce sont des multitudes innombrables, n'est-ce pas? Eh bien, finalement, qu'il y en ait peu ou qu'il n'y en ait pas beaucoup, la chose n'est pas si importante. L'important, c'est de savoir si nous y serons ou nous, n'est-ce pas? Et par conséquent, d'avoir cette vigilance dont nous parlions tout à l'heure. Voilà, nous avons terminé donc ici ce chapitre sur le ciel, sur l'eschatologie. Est-ce que vous avez des questions à poser? On a 10 minutes là. Sur le ciel d'abord. Comment? Oui, parce qu'il y aura toujours des choses à attendre. Il y aura toujours des choses nouvelles. C'est une histoire qui se poursuit. Ce n'est pas un état statique. On n'est pas ici dans la vision platonicienne du Dieu hiératique, éternel, qui est insensible à tout ce qui se passe autour de lui, qui est là, qui... Bon, hein, ça, c'est la conception occidentale erronée. Et l'hébreu n'a pas peur de l'antinomie, hein, c'est-à-dire de l'apparente contradiction. Bon, il y a 4 évangiles. Les occidentaux, cartésiens, disent « mais c'est pas normal, il y a des contradictions dans d'un évangile à l'autre, n'est-ce pas? Bon, il y avait de l'air par ici, il n'y en avait pas là, ça nous pose des problèmes, etc. » L'hébreu, ça ne lui pose pas de problème. Ça ne pose pas de problème. Les deux ont raison. Dans les deux choses, il y a quelque chose à comprendre. Bon. Alors c'est pareil, on dit « l'éternité, ah, c'est figé », on a dit tout à l'heure un instant. Donc plus rien ne bouge, plus rien ne change, etc. On devient des statues de pierre. Ben, joyeuse perspective. Non! Mais pas du tout, mais pas du tout. C'est figé dans ce sens que les choses essentielles sont acquises. La perfection est atteinte. Mais il y a assez débordant d'activité dans le ciel. Débordant d'activité. Hein? Il y aura tellement de choses à apprendre, à découvrir, à voir. Toujours des choses nouvelles. Je fais toutes choses nouvelles. Ça continue. Dieu est tout en tous, mais justement, Dieu est mouvement, c'est son nom. Celui qui est, qui était, qui vient, qui est en mouvement. C'est le char d'Ézéchiel, les roues qui sont là, en mouvement constamment, tout est mouvement. Et en même temps, tout est parfait, tout est harmonieux, c'est pas le mouvement perpétuel pour le mouvement perpétuel. On a du mal à comprendre ça, mais c'est ça, c'est les deux choses, quoi.
1: Bonjour à tous, je suis Raphaël Marbou, que Jésus vous bénisse, qui que vous soyez ou que vous soyez. Le nom de cette émission est Venez à Jésus. C'est une grâce, c'est un privilège, c'est un honneur de pouvoir vous retrouver encore aujourd'hui autour de la parole de Dieu pour partager un verset biblique, pour partager des versets bibliques. Nous sommes en train d'étudier sur le salut. Et c'est notre 3e émission, mais avant d'aller plus loin, je voudrais remercier Dieu, le bénir, et lui dédier ces 30 minutes que nous allons passer ensemble, car nous ne sommes pas meilleurs, nous ne sommes pas plus spirituels, c'est par grâce que Dieu fait toutes choses, au travers de la personne de Jésus-Christ, au travers de Jésus-Christ. Et je voudrais que nous profitions, vous et moi, de cette grâce au maximum, pour étendre le royaume de Dieu, étendre le royaume de Jésus-Christ, car il vient bientôt. Prions. Père éternel, merci pour ta parole, merci pour ton amour, merci pour ta grâce, merci pour ta bonté, merci pour ta miséricorde, merci pour le souffle de vie. Merci pour ces instants, Seigneur, merci pour ces 30 minutes, merci pour les différents partenaires, merci pour ces hommes et ces femmes qui nous écoutent en ce moment, que ce soit à la radio, que ce soit sur Internet, que ce soit sur des supports audio, nous te bénissons, Seigneur. Père, parle au travers de nous, Seigneur. Dirige-nous, Seigneur, redresse-nous, fais-nous du bien, car tu ne parles pas en vain. Lorsque tu parles, c'est pour un but. Et nous voulons, Seigneur, que tu atteignes ton but aujourd'hui. Merci. Au nom de ton Fils Jésus-Christ, nous avons ainsi prié. Amen. Le salut. Comme je disais, c'est notre 3e émission. Je vous invite dans Romains 1. Verset 16, Romains 1, verset 16. Romains 1, verset 16. Je n'ai point honte de l'Évangile. C'est une puissance de Dieu pour le salut de quiconque croit, du juif premièrement, puis du grec. L'Évangile est une puissance de Dieu pour le salut de quiconque croit, du juif, du grec, de l'américain, de l'européen, de l'africain, de l'asiatique, du congolais de Kinshasa, du congolais de Brazzaville, du francophone de France, du francophone de Belgique, du francophone de Suisse, du Canada, des pays francophones. L'Évangile est une puissance pour le salut de quiconque croit. Le salut. Nous avons dit que les mots grecs et hébreux qui traduisent le mot salut comportent l'idée de délivrance, de justification, de rédemption, de grâce, de pardon, de sanctification, de gloire, de sécurité, de guérison, de santé physique, de santé spirituelle, de prospérité matérielle, financière, spirituelle, de tous les noms rédempteurs de Dieu. Quiconque croit en Jésus-Christ reçoit le salut de Dieu. En d'autres termes, quiconque croit en Jésus-Christ reçoit dans sa vie Dieu personnellement. Le prophète Ésaïe, dans son sixième chapitre, lorsqu'il verra la vision de Dieu, il verra un bout de vêtement de Dieu remplir le temple qu'avait construit Salomon. Donc, un temple fait d'homme ne peut pas contenir tout, ne peut pas contenir Dieu, contient une partie de Dieu. Mais l'homme qui est un temple fait de main de Dieu, fait de Dieu, construit par Dieu, peut contenir Dieu totalement. Lorsque quelqu'un reçoit Jésus-Christ comme Seigneur et Sauveur dans sa vie, ce n'est pas une partie de Dieu qu'il reçoit. C'est Dieu totalement, c'est Dieu entièrement qu'il reçoit. Et lorsque Dieu vient pleinement et totalement habiter dans cet individu, dans cet homme ou dans cette femme qui a reçu Jésus-Christ comme Sauveur et Seigneur personnel, Dieu vient avec tous ses attributs. Dieu vient avec tous ses noms. À une certaine époque, j'avais l'idée que Dieu, lorsque nous le recevons dans notre vie, ne nous donnait que le visa pour le ciel. Ne nous donnait le visa que pour le pardon. Ne nous donnait le visa que pour la justification. Je croyais que lorsque nous recevions Jésus-Christ comme Seigneur et Sauveur, nous devenons enfants de Dieu et nous devions nous débrouiller dans notre vie ici sur terre. Heureusement pour moi, et je bénis le Seigneur pour cela, j'ai été encadré et entouré d'hommes de Dieu pour qui la parole de Dieu, la Bible, avait une très grande importance dans leur vie. Et cet homme me disait, c'était mon défunt pasteur, cet homme me disait, ou disait dans ses prédications, que le chrétien doit lire la Bible tous les jours. Chaque jour, d'un bout à l'autre, que nous devions connaître les Écritures. Et j'ai grandi spirituellement avec ça. Ce qui fait que je lisais la Bible, je lisais, et je découvrais que Jésus-Christ n'avait pas seulement fait quelque chose pour aller au ciel, mais qu'il nous avait rachetés de toutes les malédictions de la loi. Par exemple, j'avais peur à une certaine époque que lorsque je croisais une personne qui était mentalement instable, qui n'avait pas toute sa raison, j'avais peur de ce genre de personne parce que je me disais que Dieu l'aime, mais que Dieu pourrait permettre que cet homme me fasse du mal, ou si cet homme me faisait du mal, Dieu ne ferait rien pour moi. Et c'est en lisant les Écritures que j'ai découvert que Dieu m'aimait et que Dieu voulait aussi me protéger. Il ne voulait pas seulement me sauver de l'enfer, il ne voulait pas seulement me sauver de la mort spirituelle, mais il voulait aussi me sauver de toute attaque que l'ennemi fait contre moi. Et j'ai commencé à être plus fort spirituellement, à être plus grand. Pourquoi ? Parce que j'ai découvert, en d'autres mots, tout ce que le salut comporte, le salut de Jésus-Christ. Et c'est pour cela que je voudrais vous inviter, mon frère, ma soeur, qui que vous soyez, quel que soit votre pays, quelle que soit votre origine, quelle que soit votre race, votre niveau social, à découvrir pleinement le salut. Jésus-Christ n'est pas venu pour nous sauver seulement du péché. Il est là pour nous sauver du péché, mais il n'est pas seulement là pour nous sauver du péché. Il est aussi là pour nous sauver de la maladie. Le salut, c'est le salut du péché, le salut de la maladie, le salut de la pauvreté, le salut de la mort spirituelle. Nous accorde le pardon, nous réconcilie avec Dieu, avec les autres et avec nous-mêmes. Et le seul qui puisse le faire, ce n'est pas une religion, ce n'est pas un pasteur, ce n'est pas un prophète, c'est Jésus-Christ qui est à la fois pasteur, qui est à la fois prophète, qui est à la fois évangéliste, docteur, enseignant. Il a tous les titres. C'est Jésus-Christ qui peut nous sauver. C'est Jésus-Christ qui nous donne le salut. Dans Jean 4, verset 42, Jean 4, verset 42, il nous est dit, « Il disait à la femme, « Ce n'est plus à cause de ce que tu as dit que nous croyons, car nous l'avons entendu nous-mêmes et nous savons qu'il est vraiment le Sauveur du monde. » C'est l'histoire d'une femme qui rencontre Jésus-Christ au bord d'un puits. Jésus-Christ lui témoigne, Jésus-Christ lui parle de son amour, de ce qu'il est venu faire. Cette femme est changée, cette femme est transformée, cette femme reçoit le salut dans sa vie et elle rentre dans son village et elle va témoigner que Jésus-Christ est le Sauveur et que Jésus-Christ a fait de grandes choses, que Jésus-Christ a vu de grandes choses dans sa vie, que Jésus-Christ a détaillé des choses, ce qui a fait qu'elle a cru que Jésus-Christ était le Sauveur du monde. Elle va, elle témoigne cela. Ces hommes et ces femmes de ce village invitent Jésus-Christ, écoutent Jésus-Christ. Au bout de 2 jours, ils disent à cette femme, « Nous avons cru que Jésus-Christ est Sauveur au travers de toi. Mais maintenant que nous l'avons entendu nous-mêmes, nous savons que vraiment, il est le Sauveur du monde. » En d'autres termes, nous savons vraiment qu'il apporte le salut, qu'il apporte la... Je ne sais pas exactement ce qui... La Bible ne nous dit pas expressément de quoi c'est composé leur conversation. Mais la Bible dit à la conclusion qu'ils ont cru que Jésus-Christ est vraiment le Sauveur. En d'autres termes, que Jésus-Christ est vraiment le salut, apporte réellement le salut. Et rappelez-vous toujours, idée de délivrance. Le salut comporte l'idée de délivrance. Idée de grâce, de pardon, de sanctification, de rédemption, de justification, de sécurité, de protection, de guérison, de santé, de prospérité. Pardon avec Dieu, pardon avec les hommes, pardon avec soi-même. Peut-être que certains posaient des questions. Peut-être qu'un a posé la question par rapport à la pauvreté. Peut-être qu'un autre a posé la question par rapport à l'amour de Dieu. Peut-être que l'autre a posé la question par rapport au péché. Et Jésus-Christ est la réponse de Dieu au problème de l'humanité. Jésus-Christ est le salut de Dieu. En dehors de Jésus-Christ, il n'y a pas un autre sauveur. Salut, sauver, sauveur sont étroitement liés. Vous ne pouvez pas dissocier le salut d'un sauveur. Du reste, le christianisme se différencie des autres religions parce qu'elle est basée sur le fait que l'homme qui est pécheur, qui est perdu, a besoin d'un sauveur divin. Voilà pourquoi Jésus-Christ est fils de Dieu. Il est fils de Joseph par adoption, mais il n'a rien reçu de Joseph. Parce que pour sauver un pécheur, il faut être en dehors du péché. Jésus-Christ a été tenté en toutes choses, mais sans connaître le

Il sait qui vous êtes. Il sait ce que vous êtes. Il sait ce que vous faites. Il sait ce que vous valez. Et cela n'a aucune importance parce que c'est lui seul qui peut vous changer. Le salut se trouve en Dieu. Le salut se trouve en Jésus-Christ. Le chemin qui mène à Jésus s'appelle Jésus. Le chemin qui amène à Dieu s'appelle Jésus. C'est de Jésus dont les hommes ont besoin. Il est le sauveur du monde. En dehors de lui, personne ne sauve. Personne ne sauve. Personne ne sauve. Mon frère, ma sœur, ne négligeons pas un si grand salut. Ne négligeons pas un si grand salut. Ésaïe 43, verset 3. Ésaïe 43, verset 3. Je suis l'Éternel ton Dieu, le Saint d'Israël, ton Sauveur. Je donne l'Égypte pour ta rançon, l'Éthiopie et le Saba à ta place. Le Saint d'Israël, ton Sauveur. Il n'y a pas d'autre Sauveur que Dieu. Il n'y a pas d'autre Sauveur que Jésus-Christ. Mon frère, ma sœur, et il est venu pour vous sauver du péché. Qui que vous soyez, quoi que vous ayez fait, le salut est possible pour vous aujourd'hui. Mais pour cela, vous devez accepter Jésus-Christ. Jésus a dit, nous l'avons lu dans Luc 9, verset 59, « Suis-moi », en d'autres termes, « Accepte-moi » comme ton Sauveur et ton Seigneur personnel. Et engage-toi à me suivre tous les jours de ta vie. Dans tout ce que tu fais, dans ta famille, dans ton école, dans ton église, dans ton ministère, dans ton entreprise, dans ton travail, dans le quartier dans lequel tu vis, Jésus dit, suivez-moi. Prenez-moi comme modèle. Mon frère, ma sœur, Jésus frappe à votre porte encore aujourd'hui. Et il dit, je veux vous sauver. Si c'est cela votre prière, votre foi, votre désir, c'est très simple pour recevoir Jésus-Christ. Baissez la tête dans la prière. Et répétez ces simples mots après moi. Dites, Père éternel, au nom de ton Fils Jésus-Christ, je viens devant toi. Je demande pardon pour mes péchés. Je demande pardon pour ma rébellion. J'accepte Jésus-Christ comme Sauveur et Seigneur personnel. Je m'engage à suivre Jésus-Christ dans ma vie de tous les jours, aujourd'hui, jusqu'à la fin de ma vie ou au retour de Jésus-Christ. Je crois et je confesse que maintenant je suis chrétien, je suis né de nouveau, pardonné, et que j'ai pris un nouveau départ, que toutes choses sont devenues nouvelles. Et je m'engage maintenant à refuser tout compromis dans ma vie. Je dis oui au Saint-Esprit. Je dis oui à Jésus-Christ. Au nom de Jésus-Christ, j'ai ainsi prié. Amen. Si vous avez fait cette prière, croyez que par la foi, toutes choses sont devenues nouvelles. Croyez par la foi que vous êtes devenu un enfant de Dieu. Si vous avez besoin de prière, si vous avez besoin de conseils, si vous avez besoin d'être dirigé vers une église vivante, basée sur la Bible, qui croit dans le salut qui se trouve en Jésus-Christ, si vous avez besoin de réécouter ce message, si vous avez besoin de connaître les différentes heures de diffusion de l'émission « Venez à Jésus » sur votre radio, sur votre chaîne préférée, vous pouvez joindre notre ministère, le ministère « Jésus pour tous » au plus 243 819 910 910. Je répète, au plus 243 819 910 910. Le nom de cette émission est Venez à Jésus. Je suis Raphaël Mambou. Que Jésus continue de vous bénir. Nous nous retrouvons la fois prochaine sur le même thème, le salut. Que Jésus continue de vous bénir. Que Jésus continue de vous garder à la fois prochaine. Amen. Bonjour à tous, je suis Raphaël Mambou, que Jésus vous bénisse, qui que vous soyez, où que vous soyez. Le nom de cette émission s'appelle « Venez à Jésus ». 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

0: 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C'est une grâce, c'est un privilège, c'est un honneur, c'est un privilège, c'est une grâce de pouvoir vivre encore, de pouvoir parler de Jésus, de pouvoir entendre parler de Jésus. Comme je le dis souvent, nous ne sommes pas les meilleurs. Ce n'est pas parce que nous sommes plus spirituels. C'est simplement que Dieu a fait grâce et nous profitons de cette grâce. Et ma prière ce matin, pendant cette période de fête de fin d'année, que vous aussi, vous profitiez de la grâce que Dieu vous fait chaque jour. La grâce que Dieu vous fait aujourd'hui, c'est d'entendre sa voix, c'est d'entendre sa parole, de savoir qu'il est mort et qu'il vit, qu'il est mort, qu'il est ressuscité et qu'il vit pour chacun d'entre nous, assis à la droite de son Père, intercédant, afin que nous puissions vivre le meilleur de ce qu'il a prévu pour chacun d'entre vous, pour chacun d'entre nous dans ce monde. Nous sommes en train de partager sur les clés de la guérison biblique. Je voudrais que nous prions afin de le rendre gloire, de le remercier. Père éternel, je te dis merci. Je te bénis, je te loue et je te rends grâce pour ces hommes et ces femmes qui m'entendent aujourd'hui. En fait, ils ne m'entendent pas moi. Je voudrais qu'ils t'entendent toi, que je disparaisse, que tu paraisses, que tu parles à ton peuple, que tu sauves, que tu guérisses, que tu délivres, que tu restaures quelqu'un ce matin. Au nom de ton Fils Jésus-Christ. Amen. Nous avons fini notre petite étude sur les clés de la guérison biblique. Et je voudrais que nous fassions une sorte de petite révision qui peut servir d'étape pour recevoir la guérison ou pour recevoir toute autre forme de bénédiction. Nous avons dit que la première clé, c'est de savoir que c'est toujours la volonté de Jésus de guérir et qu'il n'a pas changé. La première étape, la première clé, c'est de savoir que Jésus-Christ veut toujours guérir, veut toujours restaurer, veut toujours sauver, et plus particulièrement, par rapport à notre petite étude, il veut toujours guérir de maladies et d'infirmités. Il veut. La guérison fait partie de sa volonté. Lisez avec moi dans Matthieu 8, versets 16 à 17. Il nous est dit ceci. Voilà comment Jésus-Christ se comporte face à la maladie. Verset 16. Matthieu 8, 16. Le soir, en emmenant auprès de Jésus plusieurs démoniaques, il chassa les esprits par sa parole et il guérit tous les malades. Je vous conseille de souligner tous les malades, pas une partie. Afin que s'accomplisse ce qui avait été annoncé par Ésaïe le prophète, il a pris nos infirmités, il s'est chargé de nos maladies. Lorsque Ésaïe dit qu'il a pris nos infirmités, c'est toutes les infirmités, ce n'est pas une partie des infirmités. Jésus-Christ guérit toute maladie, toute infirmité parmi son peuple. Il ne choisit pas parmi son peuple des hommes et des femmes qu'il veut guérir, non. Jésus guérit tout le monde. Pourquoi ? Parce qu'il a payé le prix de la liberté face à la maladie, face aux infirmités. Toute infirmité et toute maladie. Relisez avec moi dans Matthieu 4, verset 23. Jésus parcourait toute la Galilée, enseignant dans les synagogues, prêchant la bonne nouvelle du royaume et guérissant toute maladie et toute infirmité parmi le peuple. Sa renommée se répandit dans toute la Syrie. On lui emmena tous ceux qui souffraient de maladies, de douleurs, de divers genres, des démoniaques, des lunatiques, des paralytiques, et il les guérissait. Il ne nous est pas dit que Jésus-Christ guérissait une partie. Non. C'est sa volonté que vous soyez guéris aujourd'hui. C'est sa volonté que vous soyez guéris. Pourquoi ? Parce qu'il y a 2000 ans, Jésus-Christ guérissait tous ceux et toutes celles qui venaient à lui. Jésus n'a pas rejeté des gens. Jésus n'a pas renvoyé des gens avec leur maladie et leur infirmité. Tous ceux qui venaient à Jésus-Christ étaient guéris. Que vous ayez le cancer, que vous soyez stérile, que vous ayez le sida, que vous ayez je ne sais pas quelle forme de maladie que le monde dit incurable, j'ai une bonne nouvelle pour vous. Jésus-Christ, lui, il guérit toute maladie et toute infirmité. Lisez avec moi dans Hébreux 13, un verset très connu. Hébreux 13, verset 8, il nous est dit ceci. Hébreux 13, verset 8. Jésus-Christ est le même hier, aujourd'hui et éternellement. Cela nous montre que Jésus-Christ est Dieu. Jésus-Christ face à la maladie est le même hier, aujourd'hui et éternellement. Donc ça veut dire que Jésus-Christ face à la maladie, que ça soit hier, aujourd'hui ou demain, Jésus-Christ, sa volonté est de toujours guérir toute maladie et toute infirmité. C'est une bonne nouvelle que je vous annonce. C'est une bonne nouvelle que Jésus-Christ est venu vous annoncer au travers de cette émission « Venez à Jésus » qui est diffusée tous les lundis, tous les mercredis, 10h30, 11h30, 10h30, 11h sur Shalom Africa. Il vous aime et sa volonté face à la maladie qui ronge votre corps, c'est de vous guérir. Et il va vous guérir ce matin. La seule chose à faire, c'est de lui ouvrir les portes de votre cœur. Il n'a pas changé, mon frère. Il n'a pas changé, ma sœur. Lisez avec moi dans Matthieu 9, verset 35. Matthieu 9, verset 35. Jésus parcourait toutes les villes et les villages, enseignant dans les synagogues, prêchant la bonne nouvelle du royaume et guérissant toute maladie et toute infirmité. Trois fois, rien que dans le livre de Matthieu, Matthieu nous dit, dans différents passages, dans différents lieux, dans différentes villes et villages, Jésus-Christ avait la même hargne face à la maladie. Toute maladie. Toute maladie, toute infirmité, il guérissait. C'est la première clé. N'oubliez pas ça. C'est sa volonté de vous guérir. Ne doutez pas de sa volonté. Si vous doutez de sa volonté, alors vous ne savez pas ce que Christ veut pour vous. Pour connaître la volonté de Christ, lisez la Bible. Et nous avons pris trois passages où Jésus-Christ nous montre qu'il guérissait toute maladie et toute infirmité. C'est la première clé. Savoir qu'il n'a pas changé et que sa volonté est de toujours guérir. La deuxième clé, donc c'est une sorte de révision que nous sommes en train de faire. La deuxième clé, c'est de savoir que la maladie et l'infirmité ne viennent pas de Dieu, elles viennent du diable. La maladie et les infirmités ne sont pas des bénédictions. La maladie et les infirmités ne viennent pas de Dieu. Dieu ne se réjouit pas au ciel lorsque vous êtes malade, lorsque vous êtes infirme. Dieu ne fait pas de fête au ciel lorsque vous êtes malade, lorsque vous êtes infirme. Lisez avec moi dans Actes 10, verset 38. Je disais, lisez avec moi dans Actes 10, verset 38. Il nous est dit ceci. C'est le discours de Pierre. Vous savez comment Dieu a oint du Saint-Esprit et de force Jésus de Nazareth, qui allait de lieu en lieu, faisant du bien et guérissant tous ceux qui étaient sous l'empire du diable, car Dieu était avec lui. Une autre version dit, vous savez comment Dieu a oint du Saint-Esprit et de force Jésus de Nazareth, qui allait de lieu en lieu, faisant du bien et guérissant tous ceux qui étaient sous l'oppression du diable, car Dieu était avec lui. La maladie et les infirmités, la maladie, l'infirmité sont des oppressions que le diable exerce sur chacun d'entre nous. Je voudrais encore faire une toute petite différence. Il existe une différence entre oppression, obsession et possession. Possession, c'est quand le diable touche le corps, l'âme et l'esprit de la personne. Obsession, c'est lorsque le diable touche l'âme du chrétien. On peut tous être obsédés par le diable. Donc, il s'attaque à nos pensées. L'oppression, maintenant, ce sont les attaques du diable sur le corps. Donc, on peut être oppressé, mais jamais être possédé. Donc, l'oppression est l'attaque de l'ennemi sur le corps. La maladie et les infirmités sont des oppressions du diable. Ce ne sont pas des bénédictions. La maladie ne fait pas partie des bénédictions dans Deutéronome 8, Deutéronome 28, de 15 à 68. Ce n'est pas une bénédiction, c'est une malédiction. Dans l'Ancien Testament de Deutéronome 28, 15 à 68, il est parlé des malédictions et on parle de la maladie. Dans Deutéronome 28, 1 à 14, on parle des bénédictions, on parle de guérison, mais on ne parle pas de la maladie. Mais lorsqu'il y a désobéissance, lorsqu'il y a rébellion, lorsqu'il y a ignorance de ce que Christ a fait pour nous, Deutéronome 28, 15 à 68 décrivent les maladies qui peuvent nous ronger. Ce n'est pas une bénédiction, ce n'est pas dans la volonté de Dieu que vous soyez malade. Jésus-Christ, dans sa prière, disait « Père, que ta volonté soit faite au ciel comme sur la terre. » Dites-moi, est-ce que au ciel, auprès de Dieu le Père, est-ce qu'il y a des malades? Non. Alors, s'il n'y a pas de malades au ciel, Dieu ne veut pas qu'il y ait non plus des malades sur la terre. Donc, la maladie ne fait pas partie des bénédictions de Dieu. Galates 3, verset 13, nous dit ceci. Galates 3, verset 13, nous dit que Christ nous a rachetés de la malédiction de la loi, étant devenu malédiction pour nous. Car il est écrit « Maudit est quiconque est pendu au bois ». En Jésus-Christ, nous sommes rachetés de toute forme de malédiction de la loi. Donc, si vous êtes un chrétien, si vous avez donné votre vie à Jésus-Christ, si vous vous êtes engagé à marcher avec Jésus-Christ, et je parle de Jésus-Christ, je ne parle pas de la religion catholique ou de la religion protestante ou toute autre religion dite chrétienne, je parle de naître de nouveau, je parle de donner sa vie à Jésus-Christ, de reconnaître qu'un jour nous sommes, reconnaître que nous sommes pécheurs et que le salut ne se trouve qu'en Jésus-Christ, par la grâce, en ayant foi en Jésus-Christ. Vous naissez de nouveau, cela veut dire que Christ vous rachète de la malédiction de la loi. Nous sommes libres de la loi en Jésus-Christ, de la malédiction de la loi, et nous passons au bénéfice de la loi, au travers du sang de Jésus-Christ seul. Donc, si vous donnez votre vie à Jésus-Christ, Christ veut racheter aussi votre corps de la malédiction de la loi. Pourquoi? Parce que le péché, la rébellion d'Adam, a entraîné les maladies et les infirmités. Par un homme, le péché est entré, par un seul homme, la justice entre. Par Adam, le péché entre, par Jésus-Christ, la rédemption est possible. La rédemption de l'âme, du corps, de l'esprit, en Jésus-Christ. Donc, si vous êtes chrétien, sachez que ce n'est pas la volonté de Christ, ce n'est pas la volonté de Dieu le Père, ce n'est pas la volonté de Dieu le Fils, ce n'est pas la volonté de Dieu le Saint-Esprit que vous soyez un jour de plus malade. Car ce n'est pas sa volonté. La maladie est une oppression du diable. Ça, c'est la deuxième clé. La maladie est une oppression du diable. La maladie n'est pas une bénédiction. La troisième clé, c'est de savoir que la guérison n'est pas toujours instantanée. Beaucoup d'entre nous, nous ratons des bénédictions, beaucoup d'entre nous, nous ratons la guérison physique ou la guérison dans différents domaines de notre vie parce que nous voulons toujours que les choses se fassent de façon instantanée. Ça, c'est la troisième clé. Savoir qu'elle n'est pas toujours instantanée. Du reste, 1 Corinthiens 12, versets 8 à 11 nous dit ceci. Nous fait la différence entre 1 Corinthiens 12, versets 8 à 11. Il nous est dit ceci, verset 8. En effet, à l'un est donné par l'Esprit une parole de sagesse, à un autre une parole de connaissance, selon le même Esprit. À un autre la foi, par le même Esprit. À un autre le don des guérisons. Par le même esprit, à un autre le don d'opérer des miracles, à un autre la prophétie, à un autre le discernement des esprits, à un autre la diversité des langues, à un autre l'interprétation des langues. L'apôtre Paul veut nous faire comprendre qu'il existe une différence entre le don des guérisons et le don d'opérer des miracles. Des guérisons. Il existe plusieurs formes de déguérison. Il existe plusieurs formes de guérison. Tout ce qui est miracle est instantané. Il existe un miracle de guérison. Mais la guérison proprement dite parle d'un processus graduel pour retrouver la santé, pour recouvrer la santé. Donc, lorsqu'on prie pour vous, lorsque vous priez et que vous demandez à Jésus-Christ de vous guérir, Dieu, Jésus-Christ, n'est pas obligé d'opérer par un miracle. Il peut simplement passer par la guérison. Donc, si vous ne sentez pas, si vous ne voyez pas une guérison instantanée dans votre corps, croyez qu'il se passe un processus de guérison, donc vous êtes en train de récupérer petit à petit votre santé. Parce que nous marchons par la foi et non par la vue. C'est Dieu qui opère selon son choix. Que ce soit par miracle de guérison ou par guérison, le résultat sera le même. Vous allez retrouver la santé. Que cela prenne un jour, que cela prenne une seconde, une minute, une heure, un jour, une semaine, un mois, un an, ça n'a pas d'importance. Croyez qu'au moment où vous avez demandé ou au moment où on a prié sur vous, que Christ est en train d'accomplir le miracle. Lisez avec moi dans Luc 17. Luc 17, 11 à 15. Il nous est dit ceci. Jésus se rendant à Jérusalem, passant entre la Samarie et la Galilée, comme il entrait dans un village, 10 lépreux vinrent à sa rencontre, se tenant à distance. Ils élevèrent la voix et dirent, « Seigneur, Maître, aie pitié de nous. » Dès qu'il les vu, il leur dit, « Allez vous montrer au sacrificateur. » Et pendant qu'ils y allaient, il arriva qu'ils furent guéris. L'un d'eux, se voyant guéri, revint sur ses pas, glorifiant Dieu à haute voix. Il tomba sur sa face aux pieds de Jésus et lui rendit grâce. C'était un Samaritain. Jésus prenant la parole dit, « Les 10 autres n'ont-ils pas été guéris ? Et les 9 autres, où sont-ils ? Ne s'est-il trouvé que cet étranger pour revenir et donner gloire à Dieu ?» Puis Jésus lui dit, « Va. » Puis Jésus lui dit, « Lève-toi, va, ta foi t'a sauvé. » 10 malades se présentent vers Jésus. Ils demandent la grâce d'être restaurés. Jésus leur dit, « Ok, allez vous montrer au sacrificateur. » Pendant qu'ils partaient, ils se sont rendus compte qu'ils étaient en train de guérir. Donc au moment où Jésus-Christ prononce la phrase, « Allez voir le sacrificateur » ou « Vous êtes guéri, allez témoigner », le corps indique qu'ils sont toujours malades. Mais pendant qu'ils sont en train d'obéir à l'ordre de Christ, faisant quelques pas, la Bible ne nous dit pas combien de minutes, la Bible ne nous dit pas combien de mètres ils ont fait, mais la Bible nous dit, mais pendant qu'ils étaient en train d'obéir, ils ont vu dans leur corps qu'ils étaient guéris. Et l'un est revenu rendre gloire à Dieu. Mon frère, ma sœur, ne vous découragez pas lorsque vous priez et que vous ne voyez pas le changement de façon immédiate. Non, le changement est en train de venir. Persévérez dans la foi, persévérez dans la confiance en Jésus-Christ et laissez-lui manifester cette restauration. Il ne ment pas, il est fidèle, il est juste et fidèle. Il veille à ce que sa parole qui est sortie de sa bouche s'accomplisse. Et c'est ce que nous pouvons voir avec le cas des 10 lépreux. Pendant qu'ils partaient, je répète encore, la Bible ne précise pas combien de mètres. Combien de minutes après que Jésus ait parlé, les choses se sont matérialisées. Mais une chose est sûre, ce que Jésus-Christ a dit, c'est accompli. Donc, quand Jésus-Christ dit, « Tout ce que vous demanderez au Père en priant, croyez que vous l'avez reçu », nous devons réellement croire que nous avons reçu. Et Christ va veiller à ce que nous avons demandé se matérialise. C'est très important. La bénédiction ou la guérison, elle est d'abord spirituelle, et ensuite, elle se matérialise. Croyez que vous êtes guéri, Comportez-vous comme une personne guérie et laissez Christ manifester votre guérison. Il ne mentira pas, il ne faillira pas, il est fidèle et il accomplira ce qu'il a dit. Ça, c'est la troisième clé, savoir que la guérison n'est pas toujours instantanée. La quatrième clé que nous avons partagée, c'est la confession de notre foi. Nous devons savoir, nous devons comprendre que les paroles de notre bouche ont une importance dans tous les domaines de notre vie spirituelle. Pour la restauration physique, la restauration mentale, la restauration au niveau des finances, la restauration au niveau de notre relation avec notre prochain, les paroles de notre bouche ont une importance capitale. Jésus nous dit dans Matthieu 12, 37, il nous dit ceci. Matthieu 12, verset 37. Car par tes paroles tu seras justifié et par tes paroles tu seras condamné. Permettez-moi de faire une parenthèse. Nous avons parlé de ces clés en 10 émissions. Et là, je fais un résumé en une seule émission. Jésus dit, je ferme la parenthèse, dans Matthieu 12, verset 37, car par tes paroles tu seras justifié ou par tes paroles tu seras condamné. Une autre version dit, par tes paroles tu seras sauvé, par tes paroles tu mourras. Ce que vous dites vous sauve ou ce que vous dites vous tue. C'est Jésus qui dit. Donc le rôle, donc j'allais dire la balle est dans votre camp. C'est ce que vous dites qui vous apporte la guérison ou c'est ce qui vous dit qui vous apporte au cimetière, à la mort, à la maladie, à l'échec, au manque, au désespoir. Proverbe 18, verset 21, nous dit ceci. Proverbe 18, verset 21. La mort et la vie sont au pouvoir de la langue. Quiconque l'aime en mangera les fruits. La mort et la vie, la guérison ou la maladie, la réussite ou l'échec sont au pouvoir de votre bouche. Ce que vous dites vous donne la vie, ce que vous dites vous donne la mort. Moi j'ai décidé de dire que par les meurtrissures de Christ, je suis guéri. Je suis en bonne santé parce que je crois en Jésus-Christ. Jésus-Christ a dit, celui qui croit en moi, je lui donne la vie. J'ai cru en Jésus-Christ, donc je dis que en moi, en Jésus-Christ, j'ai la vie éternelle. J'ai la vie de Dieu dans chaque cellule de mon corps, je le dis. Et je suis convaincu que chaque cellule de mon corps a la vie de Dieu. Ne dites pas ce que l'ennemi vous dit. Dites ce que Jésus-Christ dit de vous. Il y a 3 groupes de versets dans le Nouveau Testament. Ce que nous sommes en Jésus-Christ, ce que nous possédons en Jésus-Christ, ce que nous pouvons faire en Jésus-Christ. Et moi, j'ai décidé de dire ce que Jésus-Christ dit que je suis. Si la Bible dit qu'en Jésus-Christ, je suis réellement béni et je le dis, même si je n'ai pas l'argent en poche, je suis béni. Si la Bible dit qu'en Jésus-Christ, je peux tout accomplir, même si dans mon corps, je sens que je suis fatigué, en Jésus-Christ, je peux accomplir des exploits. Du reste, la Bible nous dit que c'est avec Dieu que nous ferons des exploits. Ce n'est pas pour Dieu, ce n'est pas sans Dieu, c'est avec Dieu que nous ferons des exploits. Donc je peux dire qu'en Jésus-Christ, je fais des exploits avec Dieu, dans mon travail, dans mon ministère, dans ma vie sociale, dans ma famille, je fais des exploits avec Dieu en Jésus-Christ. Du reste, cette émission Venez à Jésus est un exploit que nous faisons avec Dieu au travers de Jésus-Christ. Donc, croyez et confessez que par les meurtrissures de Christ, vous êtes guéri. Vous devez le croire, vous devez le confesser tous les jours de votre vie. Et Jésus-Christ, qui est souverain sacrificateur de la foi que nous confessons, selon Hébreux 3, 1, va veiller à ce que les paroles que nous disons, qui sont conformes aux Écritures, s'accomplissent, parce qu'il veille à sa parole pour l'accomplir. Que décidez-vous de dire? Moi, j'ai décidé de confesser tous les jours, dans ma vie de tous les jours, pas seulement lorsque je suis en prière, face à l'ennemi, face à mes amis, face à ma famille, de confesser les vérités bibliques. Oh mon frère, oh ma sœur. Proverbe 6, verset 2 nous dit que nos paroles nous lient. Matthieu 18, verset 18, Christ dit « Ce que vous allez lier sur la terre sera lié au ciel. Ce que vous allez délier sur la terre sera délié au ciel. » Donc ça veut dire que c'est notre rôle de lier la maladie et de délier un esprit de guérison. De lier la pauvreté et de délier un esprit de prospérité. Ça dépend de vous, ça dépend de moi, ce n'est plus le rôle de Christ parce que lui, il a joué son rôle à la croix. Il est mort pour nos péchés et pour les conséquences du péché. Oh mon frère, oh ma sœur, c'est une bonne nouvelle. Ce que vous dites, vous lie. Vous pouvez lier votre vie pour une vie de succès, de réussite, une vie de guérison. Cela dépend de vous. La cinquième clé, et nous allons finir par là, c'est de savoir qu'il faut recevoir celui qui guérit, c'est-à-dire Jésus-Christ. Il faut recevoir Jésus-Christ dans sa vie comme sauveur et Seigneur personnel. Jésus-Christ ne guérit pas les gens pour donner plus de force à aller mieux servir Satan. Pourquoi est-ce que Jésus-Christ devrait vous guérir si c'est pour mieux aller servir Satan? Pourquoi Jésus-Christ vous donnerait plus de force pour détruire la vie des autres? Le psaume 103, verset 3, nous dit ceci. Psaume 103, verset 3. C'est lui qui pardonne toutes tes iniquités et qui guérit toutes tes maladies. Peu importe l'origine de votre maladie, peu importe comment vous l'avez attrapée, par une vie de désordre, une vie de rébellion, recevez Jésus-Christ comme votre sauveur pour qu'il pardonne vos péchés et qu'il vous guérisse de vos maladies. C'est sa volonté, nous l'avons vu. Mais la condition, il faut d'abord recevoir Jésus-Christ. Si Jésus n'est pas votre sauveur, pourquoi est-ce que Jésus-Christ devrait devenir votre guérisseur? Si Jésus-Christ n'est pas votre sauveur, pourquoi est-ce qu'il devrait être celui qui vous guérit? Dans Marc 2, versets 5 à 11, il nous est dit ceci, non, nous n'allons pas lire. Marc 2, 5 à 11, il nous est parlé de l'histoire de quatre personnes qui emmenaient un de leurs amis qui était malade sur un lit. Au verset 5, il nous est dit, Jésus voyant leur foi, dit au paralytique, mon fils, tes péchés sont pardonnés. Ensuite, les scribes, les pharisiens se plaignent. Alors Jésus dit, pour leur prouver qu'il avait le pouvoir de pardonner, ensuite de guérir, il dit au paralytique, lève-toi et marche, va chez toi. Vous voulez que Jésus-Christ vous guérisse? Donnez-lui votre vie. Vous voulez que Jésus-Christ vous guérisse? Invitez-le dans votre vie. Essayez d'imaginer qu'un de vos proches est en danger. Il appelle au secours. Vous venez à son secours et il vous dit « Non, je ne veux pas que vous veniez, mais je veux que vous me sauviez. Je ne veux pas que vous me sauviez du danger, mais je ne veux pas que vous veniez à mon secours, mais je veux que vous me sauviez du danger. » Ça n'a pas de sens. Vous voulez les bénédictions de Christ, mais vous ne voulez pas celui qui apporte les bénédictions, ça n'a pas de sens. La Bible nous dit que Christ est la source de toute bénédiction. Dieu est la source de toute bénédiction. Vous devez recevoir Jésus-Christ dans votre vie comme Sauveur et Seigneur. Sauveur qui pardonne vos péchés. Seigneur qui dirige votre vie, alors automatiquement, il est celui qui vous guérit de toute maladie. Oh mon frère, oh ma sœur, si vous êtes d'accord avec moi, faites cette simple prière. Répétez cette simple prière après moi. Dites, Père éternel, au nom de ton Fils Jésus-Christ, je viens devant toi. J'accepte Jésus-Christ comme Sauveur et Seigneur personnel. Je demande pardon pour mes péchés. Je demande pardon pour mes iniquités. Je crois et je confesse que par le sang de Jésus-Christ, maintenant, je suis sauvé et délivré des œuvres de l'ennemi, des œuvres des ténèbres, et que maintenant, je suis une nouvelle créature en Jésus-Christ. Amen. Si vous avez fait cette prière, croyez que par la foi vous êtes sauvé. Croyez par la foi que vous êtes sauvé. 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Le nom de cette émission s'appelle Venez à Jésus. Nous diffusons tous les lundis, mercredis, 10h30, 11h sur Shalom Africa 103.1 FM. Je suis Raphaël Mambou. Que Jésus vous bénisse. À la prochaine. Amen.
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0: c'était justement quelqu'un qui disait dernièrement, c'était, bah, ça doit être Manzanares, le professeur Manzanares, qui disait qu'il ne faut pas parler d'ecclésiologie, mais d'israélologie. Alors je me suis senti très, comment dirais-je, très réconforté en lisant ça sous la plume de quelqu'un d'aussi compétent. De voir que bon, voilà quoi. Deux mots peut-être, si vous voulez, pour terminer sur l'antisémitisme chrétien. C'était donc notre troisième chapitre sur ce plan. Une conclusion rapide, si vous voulez, pour dire que finalement, l'antisémitisme, qui est un virus mutant, comme l'a dit un avocat juif cet an dernier, et qui s'adapte donc à toutes les idéologies dominantes de toutes les époques, finalement, n'a pas à faire directement, comme on a voulu essayer de le faire croire, notamment avec Jules Isaac et d'autres, n'est-ce pas, avec le christianisme. Et l'antisémitisme vient tout simplement de la spécificité d'Israël, l'appel qui implique pour lui une ségrégation qui est la condition de sa survie. Et qui fait que il y a donc une espèce d'agacement de la part des autres nations qui voient justement cette situation-là. Bon, nous avons, pour conclure maintenant sur les relations entre Israël et l'Église dans les premiers siècles, ce qu'il faut dire, c'est que on ne peut pas trouver véritablement de persécution juive contre les chrétiens après la courte persécution qui a eu lieu qui est évoquée dans le livre des Actes et qui était le fait des Sadducéens, mais la Birkat Minim, la bénédiction, comme on a dit, des minimes, des hérétiques, montre que la haine n'était pas à sens unique. On a vu aussi le rôle que les rumeurs de dénonciation juives ont joué dans les persécutions romaines contre les chrétiens. Mais quand même, il faut bien se dire qu'il n'y a rien de particulièrement, enfin, qui soit équivalent en ce qui concerne les manifestations de la haine antichrétienne de la part des juifs aux manifestations de haine de la part des chrétiens vis-à-vis des juifs. On ne peut pas mettre, évidemment, les deux réalités sur le même plan. Même si, encore une fois, la haine n'a pas été à sens unique, c'est pas du tout quelque chose qui peut se comparer. Bon. C'est vrai aussi que certains juifs n'ont pas accepté la restauration du temple par Julien, et parce que pour eux c'était finalement l'œuvre du Messie. Mais aussi dans certaines persécutions, on a vu que des chrétiens ont été sauvés par des juifs, et que même les juifs ont eu une certaine sympathie vis-à-vis des martyrs chrétiens, ainsi que d'admiration bien sûr. Bon, même si certains ont considéré et considèrent encore, jusqu'à aujourd'hui, que les chrétiens adorent finalement un autre Dieu. Bon, ça c'est évidemment une manière élégante d'éliminer le problème. Ça, un certain nombre de juifs aujourd'hui, comment dirais-je, on peut dire extrémistes, je ne sais pas exactement, mais enfin disons très traditionalistes en tout cas, et très antichrétiens finalement, ne veulent pas du tout, à l'image d'ailleurs de leur vis-à-vis chrétien tout aussi extrémiste qu'eux, ils ne veulent absolument pas qu'il y ait le moindre point commun entre christianisme et judaïsme. Pour eux, christianisme et judaïsme sont deux religions totalement différentes, qui n'ont strictement rien de commun, qui ont divergé dès le départ et qui sont devenues donc totalement étrangères l'une à l'autre. Par conséquent, parler de judéo-christianisme est une erreur, parler de continuité entre judaïsme et christianisme et dire que le christianisme est greffé sur le judaïsme, c'est impossible pour eux, n'est-ce pas? Et alors évidemment ça permet de se débarrasser du problème. Le christianisme pour eux, comme le bouddhisme, comme le confucianisme, comme le paganisme, une religion étrangère, point. On peut avoir des contacts éventuellement sur le plan, comment dirais-je, humanitaire, il y a une certaine morale commune, la morale universelle, etc. Puis ça va pas au-delà, quoi. Alors ça rend le dialogue particulièrement facile, ça évite toute remise en question. Bon, c'est commode. Et un certain judaïsme aujourd'hui, héritier de ce qu'on trouve justement dans les gens qui ont été à l'origine de la Birkat Minim, n'est-ce pas, aujourd'hui. aujourd'hui continue à exister de cette manière-là. Bon, voilà, si vous voulez, avec ça, on termine sur l'antisémitisme chrétien. On va attaquer maintenant un nouveau chapitre. Alors là, comment dirais-je, ça va être du costaud. C'est ni plus ni moins que la Torah. Et plus particulièrement, on pourrait dire Paul et la Torah. Je dis chapitre extrêmement costaud parce que c'est évidemment une des questions les plus difficiles à traiter qui soit dans la question de l'israélologie. La Torah d'abord. La Torah, évidemment, est pour le juif une partie essentielle de sa foi. Elle lui est absolument consubstantielle, pourrait-on dire. Si on supprime la Torah, il n'y a plus d'Israël. Voilà, ça c'est la première chose à dire quand on parle justement de ce qu'est la Torah pour un juif. La Torah pour un juif, c'est tout. C'est sa raison d'être, c'est le sens de sa vocation, c'est son appel, c'est tout ça. Et alors, on comprend forcément que, à partir du moment où des chrétiens affirment que Jésus a totalement aboli la Torah, et que la Torah n'existe plus, qu'elle est devenue entièrement caduque, eh bien, c'est, si vous voulez, par rapport aux Juifs, faire exactement la même démarche que lorsque les Juifs disent, nous disent, Jésus n'est pas le Messie, Jésus n'est pas le Fils de Dieu. Quand les Juifs nous disent ça, ils touchent à l'essentiel de notre foi. Car si Jésus n'est ni le Messie ni le Fils de Dieu, notre foi est vaine. Elle n'existe plus. Donc la contestation juive touche ici à un essentiel. Et c'est ce qui fait justement que le christianisme, le chrétien, réagit d'instinct négativement face à Israël quand il y a cette contestation. Et c'est aussi une des causes de l'antisémitisme chrétien. Parce que cette contestation, cette négation de sa foi, qui met en cause son existence même de chrétien, fait que Israël est considéré comme quelque chose de dangereux. Il met en péril mon existence même. Maintenant, quand à son tour le chrétien déclare aux juifs « Votre Torah est caduque, Jésus l'a abolie », il fait vis-à-vis d'Israël la même démarche. Il touche à son essentiel. Il touche à son existence. Et si la Torah est abolie, Israël n'est plus Israël, et il y a un nouvel Israël qui est l'Église. On retombe dans la théologie de la substitution que nous avons analysée les temps derniers. Et voyez-vous ici, on touche au cœur même du problème des relations judéo-chrétiennes. Dirons-nous religion, mais je mets mon religion entre guillemets, parce que le mot religion est une notion moderne, et une notion qui fausse le débat, nous aurons l'occasion d'y revenir, qui fausse la perspective. Finalement, dire que le judaïsme et même le christianisme sont une religion, c'est quelque chose que les anciens n'auraient pas compris du tout. Si on avait dit à un juif de l'époque de Paul, tu es de religion juive, il n'aurait pas compris du tout ce que ça voulait dire. D'ailleurs, le mot n'existait pas. Le mot « date » en hébreu, qui est aujourd'hui en hébreu moderne, qui qu'on traduit par « religion », avait un tout autre sens à l'époque. C'était coutume, c'était manière de se comporter, c'était etc. Si on avait dit à un chrétien, même non-juif de l'époque du 1er siècle, qu'il était de religion chrétienne, il n'aurait pas compris ce que ça veut dire. Alors ça, il faut faire très attention aussi. Les mots sont piégés. Et la manière de poser les problèmes oriente déjà le débat. Ça, c'est une chose très importante. Si on pose mal les problèmes, on arrivera à des solutions qui sont mauvaises. Et c'est pourquoi il faut aussi reposer les problèmes d'une manière juste, exacte. prends un exemple. Est-ce qu'on dit une maison construisible ou construisable?
1: Construisible.
0: Mais voyez que déjà, la manière de poser le problème déroute. Parce que ce n'est ni ça ni ça. Mais si vous voulez dire construisible ou construisable, automatiquement, c'est déjà orienter le débat dans une certaine direction. C'est verrouiller, dire, voilà, c'est ça ou ça. Et c'est ni ça ni ça, c'est une troisième chose. Il faut un effort pour se sortir de ce dilemme, dire, le problème est mal posé. Bon. Alors, bon, je reprends et je reviens à ce que je disais. Le judaïsme et le christianisme sont deux religions qui sont sœurs, qui sont issues du même tronc, comme nous avons vu la dernière fois, mais qui sont dans un état d'opposition radicale parce que l'une et l'autre se contestent dans ce qu'elles ont d'essentiel. Et si le chrétien réagit négativement quand le juif lui dit « Jésus n'est pas le Messie et le Fils de Dieu » et par conséquent est tenté de voir dans le juif un ennemi, quand le chrétien dit au juif « Ta Torah est caduque et tu n'es plus Israël, c'est moi Israël », eh bien, le juif réagit de la même manière et voit dans le chrétien un ennemi mortel. Alors ça, il faut comprendre. Il faut comprendre parce que ça explique à la fois nos réactions et ça explique à la fois les réactions de l'autre partie, c'est-à-dire justement d'Israël. Voilà. Le problème de la Torah s'est posé dès les origines du christianisme, et plus particulièrement au moment où les païens sont entrés dans l'Église. Bon. Et là, une bonne partie des épîtres de Paul, nous aurons l'occasion d'y revoir, sont consacrées à cette question. Bon, il y a eu plusieurs stades, on a vu dans l'histoire, il y a eu la position radicale marcioniste, qui était donc celle que j'ai dit tout à l'heure, mais dans ses plus extrêmes conséquences. La Torah d'Israël est complètement dépassée, complètement caduque, et l'Ancien Testament aussi. On écarte l'Ancien Testament, d'ailleurs l'expression Ancien Testament est déjà aussi éloquente, d'une certaine philosophie des choses, ancien, caduque, dépassé, c'est pour ça que j'aime pas ce mot. Et il n'y a que le nouveau qui est intéressant, il n'y a que le nouveau qui subsiste. L'Église officielle, la grande Église, a rapidement compris que ce que cette position avait d'intenable. Car finalement dire la Torah est dépassée, et donc les deux religions n'ont rien à voir l'une avec l'autre, elles se sont séparées pour ne plus jamais se rencontrer. Eh bien, c'est s'autodétruire, c'est couper la branche sur laquelle on s'est assis. Et par conséquent, tout le problème de l'Église chrétienne jusqu'à aujourd'hui par rapport à la Torah, ça a été justement de préciser quelle est la position de la Torah, ce que finalement on appelle l'Ancien Testament, par rapport au Nouveau et par rapport à l'Église. Problème qui, à ce jour, n'est pas résolu, disons-le, et que nous n'avons pas la prétention dans ces études de résoudre. C'est un problème qui reste en suspens. Problème auquel on a donné des réponses diverses dans l'histoire. Nous avons vu Marcion, nous avons vu la position beaucoup plus nuancée qui a été celle de l'Église du Moyen-Âge, mais qui oscillait entre les deux pôles, entre justement continuité et rupture. C'est finalement les deux pôles qu'il s'agit de situer. Alors, à certaines époques, on a accentué l'idée de rupture. Et puis, quand ça allait trop loin, on s'est dit, mais il y a quand même une continuité. L'Église du Moyen-Âge a surtout insisté sur la rupture. D'où, justement, des conséquences pratiques aussi pour les juifs de chair et de sang, qui faisaient les frais de cette rupture. La réforme a été un retour aux sources, et par conséquent, une redécouverte de la Torah, une redécouverte de l'Ancien Testament. Et il y a eu donc à la fois une tendance à réinsister sur la continuité. On considérait justement que les Juifs, plutôt que l'Église officielle catholique, avait justement pris trop de distance par rapport à la Torah. Mais en même temps, l'insistance sur la grâce faisait que d'un autre côté, on faisait une certaine lecture des épîtres de Paul, lecture dont nous sommes encore tributaires, y compris en les milieux évangéliques. Une lecture des épîtres de Paul, notamment de l'épître aux Romains, qui privilégiait justement la notion de rupture. Rupture notamment par rapport à la Torah. Et l'opposition classique en théologie protestante, aussi bien luthérienne que calviniste, entre loi et grâce, est évidemment quelque chose de tout à fait classique et de bien connu. Et pour ce faire, on transposait sur le catholicisme la controverse que l'on trouve dans certaines épîtres de Paul à l'endroit d'un certain judaïsme de son temps. Et nous avons vu notamment comment chez Luther et Calvin, on a vu ça dans notre historique, comment chez Luther et Calvin, on croyait retrouver dans la pratique catholique des œuvres et des mérites un certain nombre de points qui étaient ceux justement du judaïsme de l'époque de Paul. On aura l'occasion de voir dans la suite de ces épîtres les limites de cette assimilation et de cette association. Mais en tout cas, finalement, les réformateurs qui ne connaissaient pas le judaïsme, parce que le judaïsme de leur temps n'existait plus dans leur pays, l'Europe occidentale avait chassé tous ces juifs. Un homme comme Calvin, que l'on sache, n'a vraisemblablement jamais rencontré de juif de sa vie. Luther, c'est autre chose. Il y avait des juifs dans son pays, il a eu l'occasion de les fréquenter. Mais Calvin, jamais, n'a jamais vu de juif de chair et de sang. N'a jamais eu l'occasion de discuter avec un juif. Et finalement, le juif chez Calvin a un visage entièrement mythique. C'est pas un être de chair et de sang. C'est un être artificiel qui n'existe pas, qui n'a jamais existé, et qui est le produit à la fois d'une transposition, comment dirais-je, mal comprise d'un certain nombre de données de l'apôtre Paul, et des évangiles, du pharisien, par exemple, tel que une lecture superficielle de l'évangile pouvait le caricaturer, des stéréotypes issus du catholicisme de son temps, du catholicisme du Moyen-Âge, et puis, finalement, du catholique qui fonctionnait dans le système calviniste, du moins le pensait-il, comme le juif chez Paul. Alors, on comprend que là, au XIXe siècle, on comprend que là, au XIXe siècle, lorsqu'il y a eu rencontre

dans ce que vous prêtez, vous nous prêtez, comme pensée par rapport à la Torah. C'est pas du tout ça. Pour nous, la Torah n'est pas du tout ça. Bon. Et il faut bien reconnaître que cette méconnaissance du judaïsme, du rôle et de la fonction de la Torah, dans le judaïsme actuel, et a fortiori dans le judaïsme ancien, a faussé la perspective que les chrétiens ont de la Torah jusqu'à ce jour, et contribué à rendre d'autant plus difficile justement cette évaluation du rôle et de la place de la Torah, de sa relativisation par l'Évangile, car c'est vrai, il y a une relativisation de la Torah, mais quelles sont les limites de cette relativisation? Tout le problème est là. Et tout le problème, encore une fois, n'est pas résolu, notamment parce que il faut d'abord réévaluer ce que les Juifs pensent de la Torah. C'est une question d'honnêteté intellectuelle, finalement, et d'honnêteté tout court. Il n'y a rien de plus désagréable et de plus malhonnête que de se fabriquer un adversaire artificiel en lui prétendant des pensées qu'il n'a pas, en lui prétendant des intentions qu'il n'a pas, et ensuite de le démolir. C'est malhonnête. Bon. Les chrétiens font ça, non pas obligatoirement par malhonnêteté intellectuelle, mais par méconnaissance, et par, comment dirais-je, référence à une tradition qui est tellement ancrée dans leur histoire qu'elle paraît comme une évidence. C'est le problème des traditions. Traditions même erronées, eh bien, finissent par apparaître comme des évidences. Et justement, toucher à ces évidences, toucher à ces traditions-là, c'est comme disent les anglo-saxons, toucher à une patate chaude et risquer de se brûler les doigts. C'est pourquoi, justement, nous voulons faire ça avec un luxe de précaution. Donc, ici, la Torah, maintenant peut quand même être l'objet d'une réévaluation, plus objective, pour deux raisons. La première, parce que depuis le 19e siècle, comme je l'évoquais tout à l'heure, un dialogue timide mais réel a pu s'instaurer entre chrétiens et juifs, et il y a des études très honnêtes qui ont été faites en milieu chrétien pour essayer de comprendre comment un juif vit la Torah. Et finalement aussi, à partir des textes anciens, comment un juif du 1er siècle vivait la Torah, parce que ce n'est pas exactement la même chose, comme on l'a vu aussi dans la partie historique, bien souvent, que pour un juif aujourd'hui. Deuxième point. Il est vrai que pour un chrétien moyen, la question de la Torah ne se pose pas. La cause est entendue. Christ est la fin de la Torah. Point final. Terminé. Le christianisme en lui-même jouit maintenant d'une histoire vieille de 2000 ans, qui fait que c'est une institution, il touche un tiers de l'humanité. Si vous voulez, il n'a plus besoin d'Israël pour vivre. Il n'a même plus besoin de ses racines. Il existe par lui-même. Donc, pour le chrétien moyen, y compris les églises évangéliques, la question des racines juives de l'Évangile ne se pose pas. Voilà. Et il est beaucoup plus commode de dire, Shabbat, les fêtes, tout ça, on n'en parle plus, nous allons fêter Noël, nous allons fêter l'Assomption, nous allons fêter la Toussaint, etc. Terminé, c'est une évidence. Il n'y a même pas, de justification théologique à apporter sur ces points-là, parce que c'est comme ça, ça a toujours été comme ça, du moins le pense-t-on, et puis voilà, c'est tout. Bon. Par contre, il y a une autre catégorie de gens pour lesquels ce problème devient un problème majeur. Ce sont les judéo-chrétiens ou les juifs messianiques. Et notre siècle, finissant,

0: siècle dernier, a vu, à partir des années 70, de nombreux juifs se tourner vers l'évangile, notamment aux États-Unis, les pays anglo-saxons. Et jusqu'alors, à cause justement de ce trait définitif tiré sur la Torah par les chrétiens, on considérait comme une évidence, pour le petit nombre de juifs, minuscule nombre de juifs, qui, comme on disait à cette époque-là, se convertissaient à l'évangile, on considérait comme une évidence que ces gens-là cessent d'être juifs pour devenir chrétiens, cessant d'être juifs, et c'est là que le mot religion est piégé, la religion dont je parlais tout à l'heure, justement. Et il était de religion juive, il devient membre de la religion chrétienne, donc il abandonne la religion juive, c'est évident. Si le judaïsme est une religion, quand on se convertit au christianisme, on abandonne le judaïsme, ça tombe sous le sens. Et par conséquent, toutes les pratiques juives, mettez un trait dessus. Tiens, je pourrais vous amener à l'occasion le formulaire que les conversos en Espagne devaient remplir quand ils se convertissaient au christianisme, disant qu'ils abjuraient, qu'ils plus jamais ne respecteraient ni Shabbat, ni Kashrut, ni célébreraient Pessah, etc. Enfin bref. Et que si jamais il leur arrivait de retomber dans ces erreurs hérésies judaïques, eh bien, ils reconnaissaient qu'ils étaient coupables et passibles des flammes de l'Inquisition. C'était signé de leur main. C'était jusque-là. Aujourd'hui, on n'en est plus là. Mais l'esprit de l'Inquisition continue. Et jusqu'à Yosef Rabinovitch, pratiquement, c'est-à-dire jusqu'à la fin du 19e siècle, aucun juif converti, entre guillemets, n'aurait eu l'idée de se référer en quoi que ce soit à la Torah. Il passait à une autre réalité. Bien. À partir de Joseph Rabinovitch, puis, évidemment, à partir des années 70 du siècle dernier, beaucoup de juifs se sont tournés vers Jésus, dans lequel ils ont vu d'ailleurs de ceux qui étaient avant eux, l'accomplissement des espérances d'Israël. Mais en même temps, pour un juif, même un juif détaché de toutes les choses religieuses, et c'était souvent le cas, il y avait des juifs qui n'étaient juifs que de nom, il y avait un grand courant aussi de conversion au christianisme en Allemagne au 19e siècle, et au bout d'un temps, même si dans un premier temps, le juif se détourne totalement de la Torah, eh bien, vient un moment dans son cheminement spirituel où la question de ses racines se pose. C'est très intéressant, par exemple, de lire le livre du cardinal Lustiger, le choix de Dieu, ça s'appelle, je crois, quelque chose comme ça, c'est ça, le choix de Dieu, où Aaron Lustiger, quand il est devenu Jean-Marie Lustiger, eh bien, cardinal de l'Église catholique, finalement, a une réflexion sur ses racines juives. Il ne peut pas en faire l'économie. Et tôt ou tard, c'est quelque chose qui lui revient. Quid de mes frères. Finalement, c'est un petit peu la démarche de Moïse. Moïse à la cour de Pharaon. Qui apostasie finalement, qui s'assimile, qui n'a plus rien à voir avec son peuple, et puis un jour qui est pris d'une curiosité qui le dépasse, et c'est plus fort que lui, il faut qu'il aille retrouver ses frères, et c'est là qu'il voit leur misère, etc. Et bon, il va s'identifier à eux, quoi. Bon, ou alors, pour le juif, c'est la haine de soi, que vous trouvez chez Simone Weil, par l'ancienne ministre, mais la philosophe, s'écrit pas de la même manière d'ailleurs, je crois que Weil, notre Simone à nous, s'écrit avec un V, Weil, la philosophe allemande, juive allemande, s'écrit avec un W. Simone Veil, qui s'était mis à haïr tout ce qu'il y avait de juif en elle-même, au point de se haïr elle-même, et puis finalement de rentrer joyeusement dans la chambre à gaz, quoi. Elle n'avait pas, en tant que, ayant en quelque sorte l'héritage du judaïsme dans ses gènes, elle n'avait pas à vivre, quoi. C'était ça. Bon. Et nombre de convertis juifs ont fini comme ça. Ça, c'est pas un cas isolé dans l'histoire. Finalement, le juif converti se trouve dans cette espèce de no man's land, où il est tiraillé, n'est-ce pas, entre sa foi en Jésus, qu'il a reconnu comme vrai, et puis finalement, son héritage juif. Et pour certains juifs, cette tension devient tellement insupportable, eh bien qu'elle aboutit donc, oui, au suicide. Au suicide. Bon. Et justement, le phénomène nouveau qui marque notre époque, c'est qu'un certain nombre de juifs se sont dit, après tout, pourquoi faudrait-il, quand nous nous tournons vers Jésus, que nous apostasions et que nous renoncions à notre héritage juif et notamment à la Torah? Pourquoi faudrait-il que nous cessions de pratiquer, que même nous nous détournions avec horreur de ce que Jésus lui-même a pratiqué jusqu'à sa mort? C'est évident que Jésus, jusqu'à sa mort, a vécu sous la Torah. C'est l'Évangile qui le dit, c'est Paul lui-même qui le dit. Jésus est né d'une femme, né sous la Torah. Romains 15, n'est-ce pas? Je dis que le Messie a été fait serviteur des circoncis pour confirmer les promesses faites au Père. Donc c'est très clair. Et finalement, plusieurs judéo-chrétiens aujourd'hui se sont posés la question, mais si Jésus, lui, le Messie, a été serviteur des circoncis, est-ce que finalement nous avons raison de nous détourner justement de la circoncision? Non. Et finalement, le mouvement judéo-chrétien dont nous avons parlé dans notre historique, et qui était ce tampon, ce pont, ce lien entre christianisme et judaïsme, et c'est un phénomène nouveau, ça, de notre temps, est en train de renaître. Et finalement, cette vieille question de la Torah, que l'on croyait résolue une fois pour toutes dans le christianisme, depuis les origines et depuis Nicée en particulier, est en train de ressurgir. Et nous retrouvons les mêmes problèmes que ceux qui sont évoqués dans le Nouveau Testament, aujourd'hui. Quid des Juifs qui ont cru en Jésus ? Leur est-il permis, oui ou non, de respecter la Torah? Jusqu'où? Quid de la circoncision? Quid du Shabbat? Quid de la cacheroute? Et pour les non-juifs, leur est-il licite de, etc. Et on retrouve finalement les mêmes débats, les mêmes controverses que dans le Nouveau Testament. On retrouve tout l'éventail qui est exposé dans le Nouveau Testament. Depuis les extrémistes qui disent, et c'est par exemple, il y a tout un courant parmi les juifs messianiques américains qui ont cette position, la Torah est totalement caduque et les juifs qui ont cru en Jésus n'ont plus rien à faire avec la Torah. Il y a un courant qui dit ça. Et à l'extrême inverse, vous avez des gens qui disent, un petit peu comme les gens de Jacques dont il est question dans l'Épître aux Galates, il faut absolument respecter scrupuleusement toutes les ordonnances rituelles juives. C'est une obligation pour les juifs que nous sommes, même si nous avons cru en Jésus, jusqu'au point de même prendre des distances vis-à-vis des croyants non-juifs. c'est excessif, mais on trouve ces excès déjà dans le Nouveau Testament. On trouve aussi, hélas, et ça c'est quand même très préoccupant, les mêmes déviations que celles qu'on a trouvées dans les premiers siècles, notamment avec les évionymes, qui, par souci d'être acceptés par leurs frères juifs non croyants en Jésus, étaient allés jusqu'à nier la divinité de Jésus. Et hélas, depuis quelques mois, voire depuis quelques années, très récemment en tout cas, il y a au sein des juifs messianiques un courant qui nie la divinité de Jésus. Et en même temps, évidemment, ce courant dans ses excès, et même dans ce qu'il peut avoir de bon, de biblique, suscite des méfiances, des réserves, et voire même des oppositions de la part des non-juifs. Et l'on peut craindre que l'on assiste à une nouvelle excommunication de ces judéo-chrétiens. C'est personnellement ma grande crainte. Comme il y a eu dans les premiers siècles. Il est certain que là, la question de la Torah s'est posée aux judéo-chrétiens, disons, je n'aime pas le mot messianique, parce que le mot messianique, tel qu'elle avait employé Rabinovitch et ensuite Zev Kosman, était très spécifique et aujourd'hui on l'emploie à toutes les sauces. Le mot messianique ne représentait pas tous les juifs qui avaient cru en Jésus. Alors gardons, si vous voulez, le sens large, le mot judéo-chrétien qui comprend les messianiques et les autres. Mais ce problème, la Torah s'est posée particulièrement aux judéo-chrétiens, notamment aussi dans le contexte de la résurrection de l'État d'Israël. Et aujourd'hui, il y a des réponses diverses. Là aussi, la question est en gestation. Finalement, le monde pagano-chrétien, c'est-à-dire les chrétiens d'origine non-juive, nous sommes, se trouve volens nolens, confronté à nouveau à la question de la Torah par l'intermédiaire des juifs croyant en Jésus. Et qu'on le veuille ou non, cette question revient à l'ordre du jour. Et comme l'a écrit David Stern, qui est un des principaux penseurs du mouvement judéo-chrétien aujourd'hui, qui vit en Israël, pour les pagano-chrétiens, la Torah est souvent terra incognita, terre inconnue. Ce qui s'oppose absolument à ce que Paul nous dit quand il écrit aux chrétiens de Rome, qui étaient essentiellement des pagano-chrétiens, « Jugez-en vous-même, je parle comme à des gens qui connaissent la Torah. » Aujourd'hui, même parmi les conducteurs des églises, les théologiens, il y a une formidable méconnaissance de la Torah. Et c'est pourquoi toute démarche préalable devrait être justement de redécouvrir ce qu'est la Torah. Donc, nous, déjà, cet exposé global nous montre sur quel terrain miné nous sommes quand nous abordons la question de la Torah. Mais, comme si ça n'était pas suffisant, il y a un autre champ de mine qu'il nous faut traverser. C'est la question de Paul. Paul et la Torah. Voilà. Paul est un monde en lui-même. Et lorsque nous lisons ce que Pierre écrit à son sujet, eh bien, il y a de quoi frémir. Notre bien-aimé frère Paul, qui dit des choses difficiles à comprendre, dont les personnes mal affermies tordent le sens pour leur ruine et pour la ruine de ceux qui les écoutent. Paul dit des choses qui sont difficiles à comprendre. Tenons-nous-le pour dit. Et soyons modestes quand nous nous mettons à l'écoute de Paul. Autre remarque, boutade, sous forme de boutade, qui émane d'un juif orthodoxe, mais très ouvert à la question de Paul, Shalom ben Chorin. Shalom ben Chorin, qui a écrit deux livres sur Paul, Mon frère Paul et Paul, un regard juif sur l'apôtre des nations, écrit à peu près ceci. Les chrétiens ne doivent jamais oublier que Paul n'était pas un pasteur de l'église réformée suisse, disciple de Karl Barth, mais un rabbin juif du 1er siècle, disciple de Gamaliel. On pourrait, si vous voulez, faire l'exégèse de cette phrase très dense, et finalement, ça doit être aussi un deuxième point de repère. Finalement, c'est tout l'équivoque dont nous avons parlé tout à l'heure. Nous lisons Paul au travers de la tradition chrétienne. Une tradition qui a méconnu la Torah et qui, par conséquent, bien disons les choses telles que Pierre les a dites, a tordu les paroles de Paul. Et on a fait justement de Paul, et il a raison, Shalom ben Chorin, un disciple de Karl Barth, surtout dans les milieux protestants, pasteur de l'église réformée suisse. Il a raison. C'est une boutade, c'est un peu caricatural, mais c'est profondément vrai. Et si nous voulons comprendre Paul, il nous faut repartir à la découverte du disciple de Gamaliel, rabbin juif du 1er siècle. C'est fondamental. Si nous ne voulons pas tordre les paroles de l'apôtre. Paul était un rabbin juif du 1er siècle, disciple de Gamaliel, nous dit Shalom ben Chorin. Mais il y a une troisième remarque aussi que nous pouvons faire au sujet de Paul, ce qui était celle du professeur Safraï. J'ai aussi beaucoup étudié cette question. Paul, dit-il, est un parchan. Ah ! Qui sait ce que signifie le mot parchan ? Allez dire. Alors, il disait, il ajoutait, il n'est pas un théologien, il est un parchan. Allez dire aux chrétiens dans les églises, Paul n'était pas un théologien, mais un parchan. Il veut dire que c'est cet animal-là. Un diplodocus, un dinosaure, un batracien, un mammifère, c'est quoi? Demandez à un théologien chrétien ce qu'est un parchan, vous aurez à peu près la même réponse. Eh bien justement, un parchan, et c'est là justement qu'il y a une grande équivoque, c'est qu'on a voulu voir dans Paul un théologien. Et là, on pourrait prendre aussi la remarque de notre regretté frère Simra Permouter, quand il disait « Vous avez occidentalisé le Messie ». On pourrait dire « Vous avez aussi occidentalisé Paul ». Ce qui, d'ailleurs, un évêque luthérien suédois, sur lequel nous aurons l'occasion de revenir, a magistralement illustré. Vous avez fait de Paul un cartésien qui résonne. Bon, il y a une logique chez Paul, c'est indiscutable. Mais ce n'est pas la logique occidentale. Ce n'est pas la logique cartésienne. Ce n'est pas l'exposé théologique systématique qu'on exige des étudiants de quatrième année dans les écoles de théologie du monde occidental. Et finalement, on étudie l'Épître aux Romains, on étudie les œuvres de Paul avec cette perspective-là. Prenez un homme comme Godet, qui a dit des choses excellentes sur l'Épître aux Romains. Mais Godet fait cette erreur-là. Godet aborde l'étude de l'Épître aux Romains comme un exposé de théologie systématique de Paul. Où Paul expose sa théologie comme le ferait un Karl Barth ou comme le ferait un théologien moderne. Comme le ferait Calvin, par exemple, dans l'institution chrétienne. Shmuel Safraï nous dit non, vous vous trompez complètement, mes chrétiens, quand vous voyez ça. Parce que si vous faites de Paul un théologien de cette manière-là, vous allez arriver rapidement à des problèmes. Le premier problème, c'est que vous allez constater que d'une épître à l'autre, Paul se contredit. C'est gênant pour un théologien. Vous allez constater que Paul, en quelque sorte, change de théologie d'une épître à l'autre. Et ça, c'est sûr, les théologiens l'ont constaté. Et qu'est-ce qu'ils nous ont dit? Deux choses. Toutes les épîtres attribuées à Paul ne sont pas de Paul, première chose. Et quand on trouve une épître qui a une autre théologie que celle de, des Romains, par exemple, des Galates, on dit c'est d'une autre pain de Paul que de Paul. Autre solution, c'est de dire Paul évolue. Le Paul jeune n'avait pas la même théologie que le Paul vieux. Le Paul qui écrit les épîtres aux Thessaloniciens a complètement changé de théologie quand il écrit les épîtres à Timothée et à Tite. C'est vrai qu'il y a toujours un mûrissement dans une vie d'homme, mais changer aussi radicalement de théologie pour un homme aussi, comment dirais-je, aussi logique que Paul, ça paraît quand même un peu difficile. Et c'est là justement que la remarque de Shmuel Safraï est tout à fait intéressante. Un parshan, c'est pas un théologien. Le judaïsme ignore ce qu'est un théologien. Il n'y a jamais eu de théologie. Il n'y a pas de théologie juive jusqu'à aujourd'hui. Ça n'existe pas. La théologie est quelque chose d'occidental. Et les juifs eux-mêmes s'y sont trompés. Ils nous disent Paul est le fondateur du christianisme parce que le christianisme est fondé sur la théologie. Et c'est Paul le premier théologien chrétien. Et ça, c'est un poncif que vous trouvez dans tous les ouvrages écrits par des juifs sur le christianisme. Paul, créateur du christianisme, parce que le premier des théologiens. L'enseignement des rabbins est très particulier. C'est le jeu des questions et des réponses. Vous trouvez ça déjà dans l'évangile de l'enfance, deuxième chapitre de Luc. Jésus dans le temple à l'âge de 12 ans. Il interroge les docteurs. Et vous voyez ça souvent aussi avec Jésus. Jésus est un parshan, lui aussi. Jésus répond quand on lui pose une question. Bon maître, que dois-je faire pour avoir la vie éternelle? Rabbi, dis à mon frère de partager mon héritage. Et Jésus donne un enseignement sur l'avarice. C'est l'occasion de donner un enseignement. C'est l'occasion qui fait que on va traiter une certaine question. Plus tard, on a déjà vu ça aussi en histoire d'Israël, le système des responsae. Un problème pratique, parce que le judaïsme est une démarche pratique, c'est une halakha. Il n'y a pas les grands envols théoriques, philosophiques qu'il y a dans le monde occidental, influencés par l'hellénisme. On est pratique. Bon. On a ici dans notre communauté un gars qui est parti, était marchand ambulant, est parti à l'autre bout du monde, vendre sa marchandise, puis pas revenu. Ça fait maintenant 10 ans qu'il n'est pas revenu. On ne sait pas s'il est mort ou s'il est vivant. Est-ce qu'on peut considérer que sa veuve, sa femme, est libre ou non de se remarier? Un problème pratique. On en a discuté avec notre rabbin, mais on n'est pas d'accord. Qu'est-ce qu'on fait? On envoie une question aux académies de Babylonie. Asura, Pumbedita, Neardea, etc. Et là, les plus grandes autorités se penchent sur la question. Et on voit une responsa. Qui va faire autorité dans toutes les communautés. Et on sait que maintenant, quand on aura un problème de ce type qui se produira ailleurs, voilà la conduite qu'on adoptera. Les épîtres aux Corinthiens sont uniquement de ce type-là. Vous m'avez posé des questions au sujet du mariage. Voilà ce que je dis. Vous m'avez posé des questions au sujet des viandes sacrifiées aux idoles. Voilà. On est ici exactement dans un système juif et c'est exactement ce que font les parchanim. L'explication en situation. une des épîtres considérées comme les plus anti-légalistes est l'épître aux Galates. Et l'épître aux Galates, eh bien, est quoi ? Une réponse en situation. Il y a une situation. Ces Galates ont été travaillés par des judaïsants qui sont venus de Jérusalem sans ordre de nulle part, et il y a un danger de déviation. Mais Paul rétablit la barre qui penche. Hop. Et quand on rétablit comme ça une barre qui penche, on ne fait pas trop de détails. Hein. Tchouk. On donne un grand coup dans le sens inverse, parce que sinon la barque va renverser. Et il ne faut pas absolutiser ce qui a été écrit là. C'est dans la situation particulière des Galates. Et alors, justement, quelle était la situation des Galates? Ah ben, c'est ça qu'il faut savoir. Et ce n'est pas toujours facile. Qu'est-ce qui a motivé l'apôtre à écrire comme il l'a fait? Une situation pratique. Un problème pratique. Pourquoi Paul écrit aux Romains? Parce qu'il a envie de décrire une grande théorie? Non. Parce qu'il a envie de faire ça? Non. Il y a des situations pratiques. Des situations pratiques. Et c'est ça, les parshanim. Ils répondent à des situations concrètes. Et dans une situation concrète, vous n'allez pas donner obligatoirement la même réponse que dans une autre situation concrète, diamétralement opposée. Même Finet dit ça. Il dit, dans une église où on a prêché la grâce pendant des années, on va insister, il y a un déséquilibre. Il faut rétablir l'équilibre. Qu'est-ce qu'on va faire? On va insister sur les devoirs du chrétien. Au contraire, dans une église où on a beaucoup mis l'accent sur les devoirs du chrétien, et où il y a un déséquilibre qui s'est créé, qu'est-ce qu'on va faire? Il faut insister sur la grâce. Finet était à ce niveau-là un bon parshan. Il était aussi un homme pratique. C'est pour ça qu'il était un parshan, à sa manière. Et c'est pour ça que quand on lit les épîtres de Paul, on a l'impression parfois de contradictions. Mais pas des contradictions. C'est des réponses à des situations diverses. Pourquoi, par exemple, Paul déclare-t-il, semble-t-il dire en tout cas, aux Galates, que toute pratique juive est quelque chose d'abominable. Et il dit le contraire aux Romains. Là, il va parler des faibles et des forts. C'est indifférent, laisser chacun suivre son chemin. Et puis après, il va au contraire dire, ou plutôt c'est Luc qui nous dit ça dans le livre des Actes, que lui-même vivait comme un juif. Et puis après, il dit, mais je me suis fait... Grec avec les Grecs, avec ceux qui sont sans loi comme étant sans loi. Alors, Paul est un caméléon, il change d'attitude, comme ça, selon le gré du vent. Non. Il y a une logique. Et là, c'est pareil, si on absolutise ça, on dit, ben voyez, non. Ce que Paul veut dire, c'est tout simplement ceci. Je n'ai pas fait de ma judéité quelque chose que j'ai mis en avant quand ça aurait pu être un obstacle pour ceux auxquels j'annonçais l'évangile. C'est tout simplement ça qu'il dit. C'est tout. Alors il faut comprendre Paul en situation. Et ça, c'est pas toujours facile, parce que ces situations-là, nous ne les connaissons plus toujours exactement. Et c'est là, justement, que tout un travail de recherche historique s'impose, et un travail humble et patient, avant de retrouver, justement, et de mieux comprendre ce qui était interlévangile. Autre point, justement, comme tout parshan, l'apôtre Paul ne détaille pas. Comme il le dit lui-même, j'écris à des gens qui connaissent la Torah. Donc pas besoin de détailler. Vous savez très bien. Et il y a souvent des allusions comme celle-là, même par exemple aux Thessaloniciens. Vous savez très bien ce qui retient l'Antichrist pour qu'il ne paraisse qu'en son temps. Ben, il savait, mais il ne le sait pas. Il savait. Parce que l'Antichrist est un enseignement juif. Bon. Vous savez très bien de quoi je fais allusion. Je vous ai parlé quand j'étais avec vous, vous en souvenez. Ou bien, je fais allusion à une parole de Jésus que vous connaissez tous. Le sujet du mariage, par exemple. Bon. Et là, on détaille pas, des choses connues. Ne sont pas toujours connues pour nous. Il y a la méthode d'exégèse de Paul. La méthode associative. La Bible, déjà dans le Premier Testament, mais aussi dans le Nouveau, n'agit pas par déduction logique, à la manière du syllogisme cher au philosophe grec. Socrate est un homme, tous les hommes sont mortels, donc Socrate est mortel. C'est pas ça. C'est pas association. Nos pères ont été sous la nuée. Et vous aussi, automatiquement, ayant été baptisés dans le Saint-Esprit, bon, une association d'idées. Le Clal Vachomer, si une chose est ainsi, à combien plus forte raison telle autre? Du particulier au général, du plus petit au plus grand. Méthode d'exégèse juive banale, à l'école de Gamaliel et dans le Talmud, on trouve ça à fond. Bon, on pourrait prendre de multiples exemples qui montrent que Paul, et Ben-Horin a raison, n'est pas un théologien occidental, mais vraiment un rabbin juif de son temps, qui, évidemment, comme le dit aussi Jésus, tire de son trésor des choses anciennes et des choses nouvelles. C'est vrai qu'il y a aussi des ruptures, mais il y a aussi une continuité dans ce domaine-là. Et c'est très difficile, justement, de comprendre pour un occidental qui est habitué au cartésianisme, qui est habitué à toute une tradition interprétative qui remonte aux origines, qui remonte à Saint-Augustin essentiellement, très difficile justement d'entrer dans cette dimension, dans cette perspective-là. Et alors justement, tout ce problème de la Torah devient problème justement parce qu'on l'aborde mal. Je disais tout à l'heure, on pose mal le problème. Construisible ou construisable, c'est du même genre, c'est le même problème. Et on ne sort pas de ce dilemme-là. Ancien et Nouveau Testament. Bon, c'est des mots, ça, de toute façon, qui sont piégés. On aurait demandé à Paul, on aurait parlé à Paul de l'Ancien Testament, il aurait dit, c'est quoi ça, l'Ancien Testament? C'était un mot qui n'existait pas de son temps. C'est évident. Ah, la Torah! Ah bon, alors là, oui, bon, voilà, je comprends. Et pas la loi. Ça aussi, ça c'est piégé. On traduit par la loi. C'est pas innocent. La Torah, c'est autre chose que la loi. C'est vrai qu'il y a de la loi dans la Torah, mais c'est plus que ça. La Torah, c'est l'enseignement. Et puis aussi, justement, il y a beaucoup de mots pour parler de Torah dans la Bible, dans la tradition juive. Il y a la Torah. Il y a son application dans la vie courante, c'est la halakha. Il y a les mitzvot, il y a les mishpatim, il y a les drachei haaretz. Bref, il y a toute une terminologie technique en hébreu pour ce qui concerne l'exégèse de la Torah. La Torah Sheba Aktav, la Torah Sheba Alpé. Bon. Et le grec, et ça c'est un autre problème. Le grec n'a aucun mot pour désigner ces nuances-là, ces nuances de l'hébreu. Et finalement, toutes ces nuances-là, qu'on trouve déjà dans la Bible, certaines d'entre elles du moins, eh bien, les Septante, en traduisant la Bible en grec, ont rendu tout ça par un seul mot, nomos, la loi. S'il est vrai que trahir, c'est traduire, c'est trahir, ça n'a jamais été aussi vrai que là. Et le mot nomos appauvrit considérablement justement ces réalités-là. Et Paul est obligé, parce qu'il écrit en grec, il n'a pas d'autre solution que d'employer le mot nomos chaque fois. Mais là où il faudrait employer halakha, il faudrait employer mitzvah, où il faudrait employer Torah Shebaal Ktav, ou Torah Shebaal Peh, il y aura toujours le mot nomos, parce qu'il n'en a pas d'autre dans cette langue qu'est le grec. Et alors justement, là aussi, bon, quelquefois, il est obligé de. Il précise un peu, je ne suis pas sous la Torah, je suis sous la Torah du Messie, la Torah de l'esprit de vie m'a affranchi de la Torah du péché de la mort. Bon. Mais ça veut dire quoi ça? Rien. Il faut retraduire en hébreu. Il faut retrouver à quelle réalité Paul fait allusion. Il parle de Halakha, d'Agada, de Midrash. Qui sait ça? Qui sait ce que ça veut dire aujourd'hui parmi le christianisme? Pratiquement, je ne sais pas, une minorité de gens qui ont eu l'occasion de fréquenter Israël et les Juifs. Alors voilà, la Torah, bon, c'est tout, toute la Torah, tout l'Ancien Testament. Allez hop, ouf, on balance tout. Mais non, il y a des nuances là-dedans. Bon, je termine simplement en disant quelle est la clé qui nous permet de comprendre la pensée de Paul sur la Torah. Et ça, c'est fondamental. Cette clé, on la trouve justement dans Romains 3. Il faut relire le texte parce qu'il est essentiel. Sur ce qu'est la pensée de Paul dans la Torah. Où donc, verset 27, est le sujet de se glorifier est exclu. Par quelle Torah? Par la Torah des œuvres? Et là, on est dans cette ambiguïté. Il faudrait traduire par les mitzvot? Ou par la loi de la foi? C'est autre chose. Car nous comptons que l'homme est justifié par la foi sans les œuvres de la Torah, sans les mitzvot. Ou bien Dieu est-il seulement le juif, ne l'est-il pas aussi des païens? Oui, il est aussi des païens, puisqu'il n'y a qu'un seul Dieu qui justifiera en vertu de la foi les circoncis au moyen de la foi des circoncis. Et voilà le mot important, verset 31. Est-ce que nous annulons ainsi la loi par la foi? Ah! Paul était bien conscient qu'on pouvait faire un contresens énorme sur ce qu'il écrivait. Et dès le moment où il va commencer à exposer ce qu'il appelle son évangile, il met en garde. Est-ce que nous annulons la Torah par la foi? 99% des théologiens chrétiens vont répondre oui, Paul a aboli la loi par la foi. Et qu'est-ce que dit Paul? Chas v'chalil, au contraire. C'est hors de question. Loin de moi cette pensée. Nous confirmons la Torah. Confère. Matthieu 5, sermon sur la montagne. Parole de Jésus. Ne croyez pas que je sois venu abolir la Torah et les prophètes. Annulons-nous la Torah par la foi. Finalement, Paul dit, il peut y avoir sur mon évangile la même ambiguïté qu'il peut y avoir sur les paroles de Jésus. Et dès le départ, Jésus dit, non, je ne suis pas venu pour abolir, mais pour accomplir. En hébreu, c'est l'ekayem, et là, c'est le même mot. Anachnu mekayimim et ta Torah. L'ekayem, ça veut dire quoi? C'est un terme aussi du vocabulaire rabbinique. Et là, on est en plein dans le pécheur. On en parlait tout à l'heure, les parchanim. C'est le travail des parchanim. Nous donnons le sens exact de la Torah. Voilà. Le bon commentateur, le scribe, instruit des choses du royaume des cieux. Le scribe fidèle, le parchan fidèle, c'est celui qui donne le sens exact du commandement, qui met en lumière ce qui est caché, le sens exact. Et là, justement, Paul se défend d'avoir voulu abolir la Torah. Et voyez-vous, on fait une opposition entre Paul et Jésus. C'est classique en milieu juif. Jésus était un bon juif, il a respecté les commandements, il est né en juif, il a vécu en juif, il est mort en juif, etc. Il n'a jamais voulu créer une autre religion, il s'est présenté comme un réformateur du judaïsme, etc. Bon, mais Paul est celui qui a aboli la Torah. Pas de chance. Paul se défend justement de ça comme Jésus s'en est défendu. Bon, je termine un peu parce que je crois que c'est quand même important qu'on termine sur ce point parce qu'il est essentiel. Dans la tradition juive, la Torah est fixée, vous le savez, jusque au moins un trait de lettre, comme dit Jésus. Disparaîtra pas un seul iota, un seul trait de lettre. Elle est fixée une fois pour toutes. On ne peut rien modifier. Mais cette parole qui a été donnée en situation est une réponse pour toutes les situations qui peuvent se présenter dans l'avenir. Et quand je fais face à un problème nouveau, je peux être sûr que je vais trouver la réponse dans la parole de Dieu. C'est ce que nous pensons, nous aussi les chrétiens, finalement. Ça veut dire que le texte reste le même. Mais les rabbins ont dit qu'il y a 70 facettes à chaque commandement. Ça veut dire que le commandement va s'interpréter aussi en fonction des données nouvelles. Il a une réponse à donner, une donnée nouvelle. Et ce qui fait que ce qui était vrai en quelque sorte, pas ce qui était vrai hier, c'est peut-être un peu excessif des choses comme ça, mais que ce qui a été, comment dirais-je, dans une situation, eh bien, va s'interpréter différemment dans une autre situation. Exemple. Toute la législation qui concerne le temple, les sacrifices dans le temple. Bon, très bien. Le temple est détruit. On ne peut plus mettre en pratique ses commandements. Donc ces commandements sont rendus caducs. Et là, on le trompe. Annulons-nous la Torah ? Et certains disent, oui, le temple est détruit, donc c'est fini. Et les rabbins disent non. Nous allons réinterpréter les commandements en fonction d'exil. Il fallait offrir 3 sacrifices par jour. On va offrir 3 prières par jour dans la synagogue. La synagogue remplace le temple. Parce qu'on est dans une situation nouvelle, une situation d'exil. Bon. Tu ne feras aucun travail le jour du Shabbat. Est-ce que j'ai le droit de prendre ma voiture? La Torah ne répond pas à ça, forcément. Il n'y a pas de voiture à l'époque de Moïse. Et les rabbins disent non, pourquoi? Parce que la voiture est un engin qui est un moteur à explosion. Donc, il y a du feu dedans. Et c'est interdit d'allumer le feu le jour du Shabbat. Donc, tu ne prendras pas ta voiture. Rouler à bicyclette, tu peux. Pas de problème. Une voiture, non. Voilà. Ça, c'est un exemple, justement. Comment on accomplit la Torah? Er mekayemi meta Torah. Une situation nouvelle implique une interprétation nouvelle. Une application nouvelle pratique dans la situation nouvelle, tout simplement. Ce n'est pas qu'on change, on a une situation nouvelle. Or, on a une situation parfaitement nouvelle depuis que Jésus est venu. Le Messie est venu, il est mort et il est ressuscité, ça change tout. Ça veut dire que maintenant, la Torah, elle ne va pas changer. Pas un trait de lettre, pas un iota ne va disparaître. Mais la manière dont elle va être appliquée est nouvelle. C'est ça. Il faut adapter la Torah à la situation nouvelle, créée par la mort et la résurrection de Jésus, la venue du Messie. Nous sommes dans un temps nouveau. Donc, il faut une nouvelle alliance. Une nouvelle alliance, c'est pas on met de côté l'ancienne, l'Ancien Testament et le Nouveau Testament. Non. C'est l'alliance renouvelée. C'est la même alliance, mais avec une interprétation nouvelle, qui s'est adaptée à la situation nouvelle dans laquelle on est. Et les Juifs ont un livre qui a fait ce travail, c'est le Talmud. Le Talmud, c'est l'adaptation de la Torah à la situation d'exil. Une situation nouvelle. Or, je vais vous dire une chose qui peut vous faire bondir, mais que Safraï a mis en évidence depuis longtemps. Le Nouveau Testament, c'est le Talmud des chrétiens. Ça veut dire, c'est la réinterprétation de la Torah à la lumière de l'événement Jésus. Ce n'est pas l'abolition de la Torah. Ce n'est pas l'Ancien Testament, et maintenant nous avons le Nouveau Testament, la nouvelle alliance qui a été prophétisée par Jérémie. C'est l'alliance renouvelée, Brit Hadasha, qui a été renouvelée, sur laquelle on a jeté un regard nouveau, sur laquelle on fait une interprétation nouvelle. Voilà. C'est ça la clé. Et quand on a compris ça, eh bien, 10% des problèmes que pose Paul et l'interprétation de la Torah chez Paul trouve leur solution. Voilà, je ne sais pas si vous avez suivi, mais enfin, des choses difficiles à comprendre. Mais bon, c'est comme ça. Question ?
1: Mais est-ce que vous n'arrivez pas, non, justement, à relativiser beaucoup de choses ?
0: Vas-y. Oui, la loi d'amour, elle est déjà dans la Torah ancienne.
1: Oui, mais justement, mais la loi d'amour, justement, négativement, c'est-à-dire, finalement...
0: Oui, on a... On évacue toute la halakha, justement.
1: Toute la substance, finalement.
0: Toute la halakha, toute la manière pratique de vivre, cette loi d'amour. C'est ça, la halakha, c'est la pratique.
1: Mais je dis, justement, il n'y a pas ce risque de... Enfin, les chrétiens, justement, de dire...
0: Bien évidemment.
1: Beaucoup,
0: Évidemment, évidemment. Et c'est ce qu'on...
1: Par rapport à ceux qui ont dit ça, c'est la réinterprétation. On dirait ça déjà.
0: Attention. Attention. Qui est habilité pour faire cette réinterprétation? Il faut être conduit par l'Esprit de Dieu pour faire cette réinterprétation. Et justement, là, Jésus, lui, est celui qui peut faire cette réinterprétation parce qu'il est le Messie. Et Paul dit, nous avons l'Esprit du Messie. Nous, les apôtres. Et donc, la révélation de Dieu et tout ça. Ah oui, ça, c'est, n'importe qui ne peut pas se lancer dans cet exercice-là. Encore que, pour des problèmes nouveaux, par exemple, mettons, la question de les greffes d'organes. On a un problème qui se pose, qui pourrait se poser même dans une conscience chrétienne, disons. On est obligé, c'est là que aussi le Seigneur donne le pouvoir des clés. C'est ça le pouvoir des clés. Tout ce que vous lirez et tout ce que vous délirez. C'est ce que font par exemple les Amish, le réflexe Amish dont il nous était parlé à Carré. C'est ça. Invention de la télévision. Qu'est-ce que dit la Bible? Rien de la télévision. Et pour cause, elle n'existe pas. Qu'est-ce qu'on va faire? Et là justement, les autorités de l'Église ont le pouvoir des clés.

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1: Dans l'évangile de Luc, au chapitre 7, le verset 39 dit ceci. En voyant cela, le pharisien qui avait invité Jésus se dit « Si cet homme était vraiment un prophète, il saurait quelle est cette femme qui le touche, que c'est quelqu'un qui mène une vie de débauche. » Dans nos journées, abstenons-nous autant que possible de juger une personne dans notre cœur. Nous ne savons pas ce qu'elle vit en réalité. Dieu seul le sait.
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1: Bonjour à tous, je suis Raphaël Mambou, que Jésus vous bénisse, qui que vous soyez, où que vous soyez. Le nom de cette émission est Venez à Jésus. C'est une grâce, c'est un privilège, c'est un honneur de pouvoir vous retrouver encore aujourd'hui autour de la parole de Dieu pour partager quelques versets bibliques sur le thème « Le Fils aîné ». C'est notre deuxième émission et ma prière est que vous et moi nous puissions pleinement comprendre cet enseignement afin que nous ne puissions pas commettre les mêmes erreurs que le Fils aîné. Mais avant de continuer, je voudrais que nous prions, que nous dédions ces 30 minutes, que nous mettions ces 30 minutes entre les mains du Seigneur. Prions. Père éternel, merci pour ta parole, merci pour ton amour, merci pour ta grâce, merci pour ta bonté, merci pour ta miséricorde. Seigneur, nous te dédions ces 30 minutes, nous te les accordons, nous te les donnons, Seigneur. Sois présent, pleinement présent. Parle à chacun d'entre nous. Instruis-nous, Seigneur, corrige-nous, afin que nous marchions selon ta volonté. Merci, Père. Au nom de ton Fils Jésus-Christ, nous avons ainsi prié. Amen. Le Fils aîné. Nous avons commencé notre lecture dans Luc 15, 25 à 32. Mais pour cette émission d'aujourd'hui, je ne pense pas que ce soit nécessaire que nous revenions au verset 25 jusqu'au verset 32. Mais commençons au verset 11 de Luc 15. Il dit encore, un homme avait deux fils. Le plus jeune dit à son père, « Mon père, donne-moi la part des biens qui doit me revenir. » Et le père leur partagea son bien. Quelques jours après, le plus jeune, ayant tout ramassé, partit pour un pays lointain, éloigné, où il dissipa son bien en vivant dans la débauche. Le fils aîné, pardon, son frère cadet se rebelle face à son père. Il ne veut plus de l'autorité de son père. Il ne veut plus être dans la maison de son père. Il ne veut plus rien à voir avec son père. Comme je le disais dans l'émission précédente, certainement que comme ils sont frères, les deux ont dû échanger, les deux ont dû parler. Le frère aîné était au courant des projets du fils, du frère cadet. Parce qu'ils sont frères. J'ai eu un frère cadet, j'ai vécu plus avec mon frère cadet, avec tout autre frère. Et je sais que quand j'avais quelque chose à faire, en général, je lui en parlais. Il était au courant de mes secrets. Et lui aussi me parlait de ses secrets. Nous étions étroitement liés. Et d'ailleurs, même jusqu'à aujourd'hui, nous sommes très liés. Donc le fils cadet a parlé de son projet au fils aîné. Et nous avons dit que toute cette histoire est arrivée parce que aussi le frère aîné, le fils aîné, a toléré, a accepté tout ce que le frère cadet projetait. J'insiste encore et je veux encore le dire. Nous ne condamnons personne. Nous ne brisons personne. Nous n'enfermons personne. Mais lorsque nous sommes tenus au courant d'une difficulté, d'un problème, d'un péché, nous ne devons plus être des spectateurs, mais nous devons être des acteurs. Pourquoi ? Parce qu'il en va aussi de l'éternité de cette personne. Dans cette histoire du fils prodigue, le fils prodigue a la grâce de revenir. Mais combien de fils prodigues n'ont pas eu la grâce ou n'ont pas saisi la grâce de revenir au Père ? Si le fils aîné avait joué son rôle pleinement de fils aîné, comme celui de Jésus-Christ, il aurait prié, il aurait intercédé, il aurait parlé avec son frère cadet. Il serait même allé voir son père, ensemble avec son frère cadet, pour faire part de leurs difficultés, pour faire part à leur père de leur mécontentement sur certaines choses. Parce que dans l'histoire du fils aîné, la deuxième partie de la parabole, le fils aîné expose ses problèmes au père, Et le Père va répondre, et nous allons le voir dans les émissions précédentes. Je prie Dieu que vous soyez là, que vous écoutiez ces émissions ou que vous commandiez ces émissions. Le Père va tout éclaircir avec le fils aîné. Mais tant que le fils aîné n'expose pas les problèmes, le Père n'est au courant de rien, si je puis dire. Ne tolérons pas dans notre vie des péchés. Nous avons lu dans Cantique des Cantiques, chapitre 2, verset 15, les petits renards font des ravages, les petits péchés, ce que nous appelons les petits péchés. Si nous tolérons le péché dans la vie des autres, ça va les détruire. Quand je parle de tolérer, ça veut dire qu'on accepte sans rien dire. Mais lorsque nous disons aussi, nous ne devons pas leur donner l'impression que nous les condamnons. Mais nous devons parler avec amour. Nous devons parler avec l'amour de Dieu. Leur dire que non, l'alcoolisme détruit. La drogue détruit. La prostitution te détruit. L'homosexualité te détruit. Nous devons leur parler, nous devons leur dire. Avec amour. Nous ne devons pas les rejeter, mais nous devons leur parler avec amour. Nous devons leur parler avec amour. Dans 1 Corinthiens 5, versets 6 à 7, Paul nous dit ceci. 1 Corinthiens 5, 6 à 7. C'est bien à tort que vous vous glorifiez. Ne savez-vous pas qu'un peu de levain fait lever toute la pâte ? Faites disparaître le vieux levain, afin que vous soyez une pâte nouvelle, puisque vous êtes sans levain, car Christ, notre Pâque, a été immolé. En d'autres termes, Paul veut nous dire, les petits péchés vont faire que votre vie va être changée. Vous allez commencer à vivre davantage dans le péché. Écoutez, la prostituée que nous rencontrons dans la rue n'est pas née prostituée. Elle a commencé quelque part. Le voleur n'est pas né voleur, mais il a commencé par des petites choses jusqu'à se retrouver dans l'état où vous le connaissez. Les personnes qui avortent n'ont pas commencé à avorter dès leur naissance. Non, il y a eu des péchés qui ont été commis avant. Ça pourrait être, je ne sais pas, l'adultère, la fornication. Il y a eu grossesse. On n'a pas attendu, on n'a pas désiré cette grossesse. Et puis, on passe à un autre péché. Un péché entraîne facilement un autre péché. Attention. Aujourd'hui, vous dites, ah, c'est rien du tout, je ne fais qu'un petit acte sexuel avec cette amie, avec cette petite amie. Aujourd'hui, vous le considérez comme simplement un petit acte sexuel. Mais vous ne voyez pas les conséquences qui vont arriver demain. Parce que Dieu, notre Père Céleste, ne voit pas seulement ce qui se passe aujourd'hui, mais il voit le passé, le présent, le futur, au même instant où il nous regarde. Nous ne devons pas tolérer le péché dans notre vie. Nous ne devons pas accepter. Nous ne devons pas dire c'est juste un petit péché. C'est juste un petit mensonge. D'accord. Aujourd'hui, c'est juste un petit mensonge selon vous. Mais lorsque vous êtes découvert, on ne dira pas que vous êtes un petit menteur. On dira que vous êtes un menteur. Attention. Les grands scandales que nous voyons aujourd'hui dans les églises, ce ne sont pas des scandales qui ont commencé le même jour. Elles ont d'abord commencé en secret. Et Dieu a parlé, Dieu a demandé que ces personnes se repentent, abandonnent leur voie, abandonnent cette vie de péché, les volent. Dieu parle, dit arrêtez, abandonnez. Ce sont des petits levains qui risquent de faire grandir toute la pâte. Et Paul recommande, faites disparaître le vieux levain. Donc, le moment de se repentir est encore présent. Abandonnons la vie de péché. Nous ne devons pas tolérer la vie de péché dans notre propre vie. Dans Josué 24, verset 15, Josué 24, verset 15, un verset très célèbre. Verset 15. Si vous ne trouvez pas bon de servir l'Éternel, choisissez aujourd'hui qui vous voulez servir. Ou les dieux que servaient vos pères au-delà du fleuve, ou les dieux des Amoréens dans le pays dans lequel vous bâtissez. Point. Moi et ma maison, nous servirons l'Éternel. Lorsque vous lisez le contexte dans lequel Josué parle, le petit levain commençait déjà à faire son effet dans le peuple d'Israël. Josué leur dit, soit vous servez les dieux que vos pères ont servis en Égypte, soit vous servez les dieux des Amoréens, soit vous servez l'Éternel Dieu qui vous a délivré des Égyptiens, des Amoréens, et qui vous a promis de grandes victoires dans le monde futur, dans l'avenir. Vous ne pouvez pas servir les trois dieux à la fois, vous ne pouvez pas servir deux dieux à la fois. Vous ne pouvez pas servir Dieu et Mammon, nous a dit Jésus. Vous devez choisir. Mais pour choisir, soit vous faites disparaître le vieux levain, soit vous abandonnez Jésus-Christ. Le peuple commençait à tolérer, à accepter des pratiques qu'elles avaient rencontrées dans le pays, alors que Dieu leur avait recommandé de ne pas imiter ces peuples. Dieu, lorsqu'il a emmené Israël en Canaan, il a dit qu'il ne chasserait pas tous les habitants de Canaan en un seul coup, de peur que les bêtes sauvages les attaquent et les fassent disparaître. Donc, il y avait quand même quelques individus, quelques peuples qui ne connaissaient pas Dieu et qui vivaient au milieu, qui vivaient autour d'eux. Et Dieu leur a dit de ne pas les imiter, de ne pas accepter leur enseignement, de ne pas accepter leur levain. Et lorsque Josué parle, ce levain a déjà commencé à faire des effets. Aujourd'hui, nous vivons dans un monde avec des chrétiens, avec des non-chrétiens. Et le levain est un enseignement qui est un enseignement qui peut nous faire perdre notre foi. Il suffit simplement de regarder à la télé ce que nous voyons dans des films, ce que nous lisons, ce que nous entendons comme musique. Tout nous pousse à accepter un enseignement tolérant, alors que le christianisme est un style de vie où devons nous concentrer et nous consacrer uniquement à Jésus-Christ. Je ne dis pas que nous allons devenir déséquilibrés. Non, nous sommes équilibrés. Jésus-Christ a vécu au milieu d'hommes et de femmes qui ne croyaient pas forcément en lui. Et d'ailleurs, la preuve, on l'a rejeté. Mais ce n'est pas pour autant que Jésus est devenu déséquilibré. Nous ne devons pas accepter la vie des autres dans notre propre vie, les enseignements des autres dans notre. Moi et ma maison, a dit Josué, nous servirons l'Éternel. Ma télévision servira l'Éternel. Mon lecteur DVD servira l'Éternel. Les CD, mes ordinateurs serviront l'Éternel. Mon lit servira l'Éternel. Ma chambre à coucher servira l'Éternel. Mon téléphone servira l'Éternel. Mon travail servira l'Éternel. Ma voiture servira l'Éternel. Ces choses que le Seigneur a permis que j'acquise, que j'acquire par mes propres forces, par mes forces, par les forces qu'il m'a données, ne doivent pas devenir l'objet de ma déroute, l'objet de ma perdition. Au contraire, ces choses que Dieu m'a données, que j'ai pu acheter au travers du travail qu'il m'a donné, doivent me pousser à davantage servir Dieu. Je dois le servir dans la richesse et comme dans la pauvreté, et non me perdre. Nous ne devons pas tolérer. Dans la Bible, il nous est parlé d'un homme, Judas, qui a laissé le vieux levain, qui a laissé le péché, qui a toléré le péché dans sa vie, qui n'a pas voulu se débarrasser de ça. Dans Jean 12, verset 6, il est dit ceci, Jean 12, verset 6. Commençons verset 4. Un des disciples, Judas, fils de Simon, celui qui devait le livrer, dit, « Pourquoi n'avons-nous pas vendu ce parfum 300 deniers pour les donner aux pauvres ?» Il disait cela non qu'il se mit en peine des pauvres, mais parce qu'il était voleur, et que, tenant la bourse, il prenait ce qu'on y mettait. Judas a toléré le vieux levain dans sa vie. Judas a toléré la cupidité, quoi qu'il marchait avec Jésus-Christ, quoi qu'il a vu des morts revenir à la vie. Il a vu des malades guéris par milliers, par centaines, je ne sais pas. Il a vu Jésus faire des miracles, mais il était cupide. Son amour pour l'argent était plus fort que son amour pour Dieu. C'est pas qu'il n'aimait pas Dieu, il aimait Dieu. Il volait des petites pièces d'argent, il volait un peu d'argent. N'ayant pas rejeté ce vieux levain, Judas a vendu Jésus-Christ pour de l'argent. Aujourd'hui, ce sont des petits péchés. Mais ces petits péchés vont vous pousser à commettre demain des péchés grands à vos propres yeux, si je puis dire. Parce que devant Dieu, il n'y a pas de grands, il n'y a pas de petits péchés. Ceci n'est pas pour vous encourager à vivre dans le péché, non. Mais pour vous montrer que ce que vous tolérez aujourd'hui, ce que vous négligez, ce que vous dites non, c'est rien du tout, c'est juste de la pornographie, c'est rien de spécial, c'est juste un petit mensonge, c'est juste un petit vol, va vous pousser demain à faire des choses plus grandes en mal. Proverbe 22, verset 6. Proverbe 22, verset 6. Instruis l'enfant selon la voie qu'il doit suivre, et quand il sera vieux, il ne s'en détournera pas. Le Saint-Esprit nous dit, tant qu'on est petit, les petites habitudes que nous sommes en train d'acquérir dans notre enfance fera que, quand nous serons plus âgés, plus vieux, nous ferons ces choses naturellement. En d'autres termes, si dans votre bas âge vous apprenez à voler, il sera facile pour vous de voler quand vous serez adulte. Si vous apprenez à mentir, si vous ne vous débarrassez pas du mensonge, si vous ne vous débarrassez pas de l'impudicité dans votre enfance chrétienne, il vous sera difficile de vous débarrasser de cela. Je ne dis pas impossible, hein, mais difficile de vous débarrasser de ce péché plus tard. Si vous ne prenez pas des décisions radicales dans votre propre vie, si vous tolérez des petits péchés dans votre vie aujourd'hui, demain, ce sera plus difficile de vous en débarrasser. Vous êtes chrétien, mais vous êtes fiancé à deux personnes, à deux femmes, sous prétexte que vous ne savez pas laquelle prendre. Eh bien, demain, quand vous serez marié, il vous sera difficile de n'avoir qu'une seule femme. Parce que vous êtes habitué à avoir plusieurs femmes. Si vous n'arrêtez pas le mensonge aujourd'hui, demain ce sera plus difficile. Si vous n'arrêtez pas l'impudicité aujourd'hui, demain ce sera plus difficile. Et qui sait si demain vous allez faire un grand scandale? Arrêtons. Ne jouons pas avec le péché. Ne plaisantons pas avec le péché. Judas volait que quelques pièces, volait un peu d'argent, volait, selon lui, un peu d'argent. Mais sa cupidité l'a poussé à livrer un innocent. Oh, certains me diront peut-être que non, il ne savait pas qu'on avait l'intention de tuer Jésus. C'est vrai, il ne savait pas. Il ne le savait pas. Mais sa cupidité l'a poussé à livrer quand même un innocent, à faire arrêter un innocent. Et ça, c'est quand même un péché. Aujourd'hui, nous acceptons un peu d'argent pour donner des faux jugements au tribunal. Oh, il ne va rien arriver de grave. Bon, c'est juste, on va voler la maison de l'autre, on va prendre la maison de l'autre, mais personne ne va mourir. D'accord, ça c'est aujourd'hui. Mais vous ne savez pas les conséquences de l'acte que vous posez aujourd'hui dans la vie des autres. Regardez la vie du fils prodigue. Si son frère avait réagi à temps, son frère cadet ne se serait pas retrouvé dans la débauche, ne se serait pas retrouvé dans la rébellion, ne se serait pas retrouvé ayant perdu tous ses biens. Si son frère aîné avait réagi, si son frère aîné avait dit, « Mon frère, ce que tu fais là, ce que tu dis, ce que tu penses n'est pas correct. Je comprends ce que tu es en train de vivre, mais allons voir papa. » Parlons avec notre père. Disons-lui que nous ne sommes pas d'accord. Nous ne comprenons pas. Qu'est-ce qui se passe? Pourquoi nous, ses enfants, nous sommes comme des esclaves? le dialogue. Mon frère, ma sœur, nous ne devons pas tolérer le péché dans notre vie. Nous ne devons pas tolérer la rébellion dans notre vie. Nous ne devons pas tolérer le mensonge, la cupidité, la pornographie, l'impudicité. Josué a dit, Josué 24, verset 15, « Moi et ma maison, nous servirons l'Éternel. » Moi et ma maison. Ce n'est pas seulement moi, mais tous ceux et toutes celles qui sont sous mon autorité. Nous allons servir Dieu. N'oubliez pas que le chef de famille, c'est lui qui décide des grandes directives que doivent prendre la famille. Moi et ma maison, nous servirons l'Éternel. Tout ce qui est à moi, nous servirons l'Éternel. J'accepte Jésus-Christ dans ma vie comme Seigneur et Sauveur, totalement, et il est Seigneur de toute ma vie. Il n'est pas Seigneur d'une partie de ma vie. Dans le domaine des finances, dans le domaine de l'argent, du matériel, dans mon domaine sexuel avec ma femme, il est Seigneur. Et non pas laisser un domaine à Satan, un autre domaine à Dieu. Non, nous ne pouvons pas servir deux maîtres à la fois. Josué a dit, choisissez qui vous voulez servir. En fait, Josué n'était pas tolérant. Vous voyez, on n'a pas tué des gens. Mais il leur a dit, choisissez, arrêtez d'aller de tous côtés. Je sais qu'il y a un problème. Je sais que vous êtes en train de cacher dans vos maisons des petites statues des dieux des Égyptiens, des dieux des Amoréens. Je sais ces choses, mais choisissez qui vous voulez servir. En fait, Josué a dénoncé le péché qui était dans le peuple. Et nous aussi, nous ne devons pas tolérer. Si Josué avait laissé ces choses aller ainsi, certainement que dans sa propre famille, il aurait eu le même problème. Il aurait peut-être vu son fils, sa fille, ramener une statue, mettre une statue et commencer à se prosterner dessus. Il aurait peut-être commencé à entendre sa femme parler un langage autre que digne des enfants de Dieu. Non, nous ne devons pas tolérer. Et même dans notre propre langage, des blagues obscènes ne doivent pas sortir de notre bouche. Nous ne devons pas tolérer n'importe quoi. Nous sommes le sel de la terre, la lumière des nations. Nous devons être des exemples. Pour nous-mêmes et pour les autres, car nous ne savons pas ce que nous tolérons dans notre vie aujourd'hui va créer comme dégâts dans la vie des autres. Vous imaginez une église où un pasteur est devenu rétrograde, il abandonne la foi. Les faibles, que vont-ils devenir? C'est vrai que ce n'est pas justifiable. Mais nous devons comprendre que nous sommes responsables, même si nous ne sommes pas prédicateurs. Nous sommes responsables de l'éternité des autres aussi. Même si nous ne sommes pas prédicateurs, votre voisin à l'école, il sait que vous êtes chrétien, il vous observe. Il vous observe quand les examens sont difficiles. Votre collègue à votre travail vous observe quand il sait que le mois qui suit ou le mois dans lequel vous êtes en train de vivre, le salaire n'a pas été ce que vous attendiez. Il vous voit lorsque vous faites des factures. Il vous voit. Et son éternité dépend aussi. Comment est-ce que les non-chrétiens reviendront à Christ quand nous, les chrétiens, nous tolérons le péché dans notre vie? Paul dira, c'est à cause de vous que le nom de Dieu est blasphémé parmi les païens. Nous ne devons pas faire ainsi. Frères et sœurs, si nous avons toléré des choses dans notre vie, aujourd'hui Jésus-Christ dit, nous devons arrêter. D'abord, pour notre propre vie, pour notre propre éternité et pour les autres aussi. Judas s'est suicidé. Vous voyez, ça commençait par des petites sommes d'argent et ça s'est terminé par un suicide. Apparemment, ça n'a rien de commun. Et pourtant, le vol a entraîné la trahison, cette trahison a entraîné un suicide. Nous ne devons pas arriver jusque-là. Voilà pourquoi Jésus-Christ nous dit aujourd'hui, ce matin, arrêtez. Si vous n'avez pas la force, venez à Jésus-Christ. Venez, lui seul peut nous donner la force d'arrêter, mais nous devons confesser devant lui nos péchés, nos fautes et nos transgressions. Mon frère, ma sœur, Jésus-Christ dit ce matin, Jésus-Christ dit aujourd'hui, arrêtez, débarrassez-vous du vieux levain. Débarrassons-nous du vieux levain. Peut-être que pour un, c'est l'impudicité, peut-être que pour l'autre, c'est le vol, peut-être que pour l'autre, c'est le mensonge, peut-être que pour l'autre, c'est la pornographie, c'est peut-être l'adultère. Nous devons nous débarrasser de cela aujourd'hui, car aujourd'hui est le jour du salut. Si ce message vous a touché, que si vous êtes de ceux et de celles qui voulaient dire « Seigneur, viens à mon secours, car le vieux levain est en train d'agir dans ma vie », baissons la tête dans la prière. Et prions, et répétez ces simples mots après moi. Dites, Père éternel, au nom de ton Fils Jésus-Christ, je viens devant toi, je crie à toi, et je dis, Seigneur, le péché est en train de prendre de la place dans ma vie. Je ne veux plus de ces choses, je ne veux plus du péché dans ma vie, car je ne sais pas jusqu'où ça va m'entraîner. Mais je sais une chose, c'est que tu m'as parlé aujourd'hui, et que tu veux me sauver de cette vie. Je t'invoque comme mon sauveur et mon Seigneur aujourd'hui, Seigneur. Sauve-moi, débarrasse-moi. Je reconnais que cette vie que je mène n'est pas une vie correcte, et je te demande pardon. Je prends l'engagement aujourd'hui de t'invoquer, de t'appeler au secours à chaque fois que le diable veut me tenter dans ce domaine pour lequel je suis en train de tomber. Père, merci pour ton amour, merci pour ta grâce, ta bonté et ta miséricorde. Au nom de ton Fils Jésus-Christ, j'ai ainsi prié. Amen. Si vous avez fait cette prière, croyez que par la foi, Dieu vous a pardonné et que vous prenez un nouveau départ maintenant. Si vous avez besoin de prière, si vous avez besoin de conseils, si vous avez besoin d'être dirigé vers une église vivante, si vous avez besoin de réécouter ce message ou de commander des messages de notre ministère, vous pouvez joindre notre ministère, le ministère Jésus pour tous, au plus 243 819 910 910. Je répète, au plus 243 819 910 910. Le nom de cette émission est Venez à Jésus. Je suis Raphaël Mambou. Que Jésus continue de vous bénir, que Jésus continue de vous garder. Nous nous retrouvons la fois prochaine sur le même thème, le Fils aîné. Que Jésus vous bénisse encore une fois. Au revoir.
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3: C'est vrai que depuis que Dieu m'a confié ce ministère, le diable ne cesse de me décourager et de m'attaquer, surtout par mes enfants. Mais le diable ne s'est pas arrêté là. 5 ans plus tard est née sa sœur. Magnifique petite fille. Je regrette de ne pas avoir pu vous les emmener, mais nous n'avions pas assez de place dans la voiture. Une magnifique petite fille, plein de cheveux. Et 2 jours après sa naissance, ses cheveux ont commencé à disparaître et ses os ont commencé à apparaître. Elle était en train de dépérir. Et nous ne savions pas ce que nous pouvions faire, ni les médecins. Et l'un des médecins a eu l'idée de faire passer une sonde à travers sa bouche, et il s'est rendu compte que la sonde ne descendait pas parce qu'elle avait l'œsophage coupé en deux et obstrué de chaque côté, ce qui faisait que le lait maternel ne descendait jamais et qu'elle n'arrivait pas à s'alimenter. La trisie de l'œsophage, combien de cas en France? 4 à 5 cas en France par année, en Guadeloupe jamais. Ça n'a jamais été opéré en Guadeloupe. Aucun des chirurgiens ne savait faire. Alors le médecin est venu nous dire que la situation était plus que critique et que pour nous la seule vraie solution serait de la faire partir immédiatement pour la métropole, mais qu'il ne garantissait pas le voyage. Et nous étions abattus. Nous avons pleuré. Découragés. Le diable était content de nous trouver dans cette situation. Mais nous servons un Dieu qui est le Dieu de l'impossible. Et alors qu'il n'y avait aucune fusion en Guadeloupe, Un médecin est venu, un professeur qui était de passage. Et il a dit, j'ai déjà opéré de ça. Si vous me signez une décharge, je vais essayer. Mais je ne garantis rien parce que si l'œsophage, les deux parties sont trop éloignées, il faudra voir si elle peut partir pour remplacer cet espace par de la dentelle. Alors nous lui avons signé cette décharge en lui disant que nous avons un Dieu qui est le meilleur des médecins et des chirurgiens et que nous avons confiance en ce Dieu. Et notre enfant est parti au bloc. Et quand ce médecin est revenu, il nous a dit l'opération a réussi à 100%. Nous avons retrouvé cette petite fille si magnifique au 8e étage de cet hôpital. Et là, nous avons fait une découverte horrible. Au 8e étage, il y avait une quantité d'enfants dans un état pitoyable. Il y avait une petite fille qui était longue comme ma main. Et les parents qui pleuraient. Mon épouse est revenue avec un radiocassette. Et chaque jour, elle passait des séries de louanges pour Gabriel et pour tous les enfants de cet étage, pour tous les parents, pour tous les médecins et les infirmiers qui se trouvaient là. Il n'y a pas de hasard avec Dieu. Et même si la manière dont il nous utilise pour que sa parole avance, parfois nous semble si dur, si difficile, et nous fait passer par des moments si tragiques. Dieu a un plan, et ce plan est toujours parfait. Et pendant sa convalescence, nous avons annoncé l'évangile par le biais de ce radiocassette. Et le diable est devenu enragé. Elle a eu une première crise cardiaque. On nous a appelés pour nous dire c'est la fin, elle a une crise cardiaque, on essaie de la réanimer. Nous avons prié avec les bien-aimés de partout. Et Dieu l'a ramenée une deuxième fois, une troisième fois. 3 jours comme ça d'affilée. Imaginez notre état. Et sans arrêt, nous avons continué à persévérer. Persévérer dans la prière. Sans jamais nous relâcher. Et aujourd'hui, elle a 7 ans et c'est une petite fille qui pète le feu. Il faut même parfois l'obliger à aller dormir tellement elle a de l'énergie. Je sers le Dieu de l'impossible. Et si tu sais persévérer, et si tu veux lui confier ta vie, quel que soit ton souci, que ce soit une maladie, que ce soit un problème familial, un problème dans ton travail, le Dieu que je sers n'est pas une religion, mais il est le Dieu vivant et vrai. Et je sais qu'il guérit. Je sais qu'il libère. Je sais qu'il transforme les cœurs. J'ai été chanté en prison. J'ai vu des hommes que vous n'aurez pas aimé croiser dans un couloir, dans la rue. Après avoir entendu des chants qui parlaient de son amour, se mettre à genoux et pleurer. Et le jour de leur libération, venir témoigner sur les radios que Dieu les avait transformés. J'ai vu des gens dire que Dieu les avait transformés, libérés de la cigarette, de la drogue, de l'alcool. Parce que personne n'avait fait ce choix pour eux. Parce qu'eux-mêmes ont décidé de suivre Jésus. Et je n'ai point honte de mon Dieu. Je n'ai point honte de l'Évangile. Car je sais aujourd'hui que c'est une puissance. Et ce que je vous apporte ce soir, ce n'est pas de devenir pentecôtiste, baptiste, ou évangéliste, ou quoi que ce soit. Mais c'est de devenir libre. Parce que le Dieu que je sers libère de toutes les chaînes. il n'attend qu'une chose de toi. C'est que tu lui dises, viens Seigneur, viens. Et que tu persévères. Que tu persévères. Car sa promesse pour toi, toujours,

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0: Alors, j'ai 7 ans, j'ai perdu ma mère et dans la même année, j'ai perdu ma soeur qui avait 14 ans. Elle s'est couchée le soir, bien portante. Le matin, elle était morte des rhumatismes au cœur. C'était ma seconde maman. Et puis, j'ai été élevé par une autre soeur aînée qui avait de la famille aussi. Et puis, je sentais que je gênais dans ce foyer qui avait récupéré mon frère qui avait 21 ans, qui m'avait récupéré mon père, qui m'avait récupéré à moi et ma petite soeur qui avait alors 4 ans ou 3 ou 4 ans. Et je sentais que je gênais dans cette famille qui avait ses propres enfants et j'étais à moitié dans la rue, à moitié un peu partout. Puis j'ai commencé à m'endurcir et à devenir ce qu'on dit un dur. Enfin, je croyais être un dur. Puis à l'âge de 18 ans, je me suis marié. J'ai passé mes permis, je suis parti comme chauffeur poids lourd, longue distance en toute l'Europe. Hein. Et j'ai voulu être quelqu'un. Alors je me commençais à me faire un nom. Et puis je m'étais fait ce nom. J'étais quelqu'un dans le monde du transport. J'étais un chauffeur qui arrivait à l'heure. J'étais imbattable. J'étais connu sur toute la région de Toulouse, Carcassonne, Mazamet. J'étais le roi. Quand il y avait du travail difficile, c'était moi qui le faisais. Quand il y avait des longs parcours, c'était moi qui le faisais dans les meilleurs records. J'étais quelqu'un. J'étais bien. Je me suis dit, mais le succès n'est pas que pour mon patron. Je travaillais comme une brute pour mon patron. Je vais travailler pour moi. J'ai commencé à acheter un camion, puis deux camions, puis trois camions, puis dans 2 mois, plus rien. Dans les 3 accidents, il n'y a eu aucun chauffeur de blessé. Ça a été vraiment le miracle du Seigneur. Et là, ma femme, dans cette entrefaite depuis un an, était toujours malade. Elle avait la colonne en bec de perroquet. Bon, après, il y a beaucoup de choses qui sont liées à tout ça. Mais le Seigneur m'attendait au tournant. Et quand j'ai fait ce dépôt de bilan de 45 millions anciens, je suis passé en correctionnel puisque j'avais fait banqueroute. Vous savez, la loi, il ne regarde pas comment vous avez travaillé. Ma femme m'a dit, tu sais, je vais à une des réunions. On prie pour nous et je sais que le Seigneur ne touchera rien. J'écoute, moi, tu sais, je savais que Dieu existait parce qu'elle m'avait dit que ma sœur était partie et ma mère était partie avec Jésus. Je voulais aller les rejoindre, j'étais petit. Mais ce que je savais, c'est que Dieu existait, mais un Dieu lointain. Parce que moi, j'avais besoin de personne, vous savez. Un dimanche, ma femme m'a dit, viens avec moi à la réunion, tu verras que le Seigneur agira. Alors, j'ai allumé la voiture, c'était une 8, je l'ai prise, je l'ai mise dedans, j'ai refermé la porte, j'ai dit, va voir ton Dieu, parce que bon, il ne m'intéresse pas. Et 1 heure et demie après, elle rentrait dans la salle à manger en dansant. Alors là, j'ai commencé à me poser des questions, et puis bien sûr, à aller à ces réunions, mais je me mettais toujours derrière parce que ça ne m'intéressait pas. Et on a prié pour nous, pour ce dépôt de bilan, et on ne m'a même pas touché un meuble, on ne m'a même pas pris un prélèvement sur le salaire, on ne m'a rien touché. Ça s'est estompé comme ça. Et puis, je suis allé un dimanche matin, je suis rentré au fond, au culte. Il y avait une place, c'était bien. Personne ne m'a vu rentrer, je me suis assis, et là j'ai été saisi par la présence de Dieu. Vous savez, je fais 1,77 m, 95 kilos. D'un seul coup, je me suis trouvé 1,10 m, 25 kilos. Puis j'ai commencé à dévorer cette parole de Dieu qui est chère à mon cœur, et là j'ai vu qu'il y avait mon nom écrit dessus. Et pêcheur. Il y va un peu fort ton Dieu, je disais à ma femme, parce que je n'ai jamais tué, je n'ai jamais. Mais pour le Seigneur, j'étais un pêcheur, j'étais un misérable. J'avais mes 95 kilos et toute ma force, toute ma gloire que je m'étais faite, hein, j'étais un misérable. Et j'avais besoin de la grâce de Dieu. Et j'ai eu besoin de la grâce de Dieu. Et tout dernièrement, je suis maintenant entrepreneur en maçonnerie. Tout allait bien, alléluia. Les gars passaient du temps sur les chantiers, il fallait faire voir qu'on était dans l'amour du Seigneur, et puis ça m'a coûté que, quand j'ai fait le bilan en fin d'année, au mois de février, je me suis retrouvé à 26 000 francs de bénéfices. Et le comptable m'a appelé, m'a dit, voilà, si ça continue, à juin, juillet, vous êtes obligé de déposer le bilan de nouveau. Alors là, j'ai commencé à avoir peur, et puis ma femme ne voulait pas s'occuper de l'entreprise, parce qu'elle avait eu peur avec le dépôt du bilan. Et alors, elle me disait, je ne veux plus rien savoir, même plus amener une facture, je ne veux plus même pas t'inscrire une facture, rien, je ne veux rien savoir. Et je sentais que, au travers de ce combat, le Seigneur m'appelait qu'il fallait que le couple soit uni. Dieu nous avait confié quelque chose à deux. Et quand il appelle le Seigneur, il appelle à deux. Il appelle l'homme et la femme. Et sur ces entrefaites, ma femme a dit, bon, quand elle a eu peur aussi, elle a dit, bon, eh bien, je prends l'affaire en main, toi, occupe-toi des chantiers, occupe-toi d'encadrer les gars. Alors, on a commencé à faire des fiches de chantier comme il faut, afin à dire aux gars, bon, tu as 3 jours pour faire ce chantier, tu n'as pas plus. Ça faisait des grimaces parce que ça avait changé de ton. Mais j'avais 12 millions de trous, puisque j'avais fait que 26 000 francs de bénéfices. Vu les chiffres, il me manquait 12 millions d'anciens francs. Je parle d'anciens francs, excusez-moi. Hein. Je suis passé à 12 millions au-dessus. Pourquoi? Parce que le Seigneur m'a dit, je ne peux pas te confier des choses qui sont miennes si tu ne prends pas soin des tiennes. Et du moment que ma femme a pris cette conscience de faire ce que le Seigneur lui demandait et d'être unie dans le travail, le Seigneur a béni et il a doublé l'affaire. C'est une chose merveilleuse.
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2: Bonjour à tous, je suis Raphaël Mambou, que Jésus vous bénisse, qui que vous soyez, où que vous soyez. Le nom de cette émission est Venez à Jésus. C'est une grâce, c'est un honneur, c'est un privilège de pouvoir vous retrouver encore une fois autour de la parole de Dieu pour partager quelques versets bibliques sur le thème Jésus dans le Temple. Avant d'aller plus loin, je voudrais vous inviter à baisser la tête dans la prière pour dédier le reste des 30 minutes entre les mains du Seigneur. Prions. Père éternel, au nom de ton Fils Jésus-Christ, nous voici devant toi pour entendre ton message, pour entendre ta parole, pour entendre ton cri venant du ciel. Parle à chacun d'entre nous, Père. Dispose nos cœurs à comprendre, à accepter et à nous redresser par rapport à la parole de Dieu. Parce que lorsque tu parles, tu ne parles pas en vain, tu parles pour un but, et nous voulons que tu atteignes ce but encore une fois aujourd'hui dans nos vies. Au nom de ton Fils Jésus-Christ, nous avons ainsi prié. Amen. Jésus dans le Temple. Je vous invite à lire encore dans Matthieu 21, 10 à 17. Matthieu 21, 10 à 17. Lorsqu'il en fondait, c'est Jésus, le prophète de Nazareth en Galilée. Jésus entra dans le temple, il chassa tous ceux qui vendaient et qui achetaient dans le temple. Il renversa les tables des changeurs et les sièges des vendeurs de pigeons. Et il leur dit, il est écrit, ma maison sera appelée une maison de prière, mais vous, vous en faites une caverne de voleurs. Des aveugles et des boiteux s'approchèrent de lui dans le temple et il les guérit. Mais les principaux sacrificateurs et les scribes furent indignés à la vue des choses merveilleuses qu'il avait faites, et les enfants qui criaient dans le temple, « Hosanna au fils de David ». Ils lui dirent, « Entends-tu ce qu'ils disent ?»« Oui, leur répondit Jésus. N'avez-vous jamais lu ces paroles ? Tu as tiré des louanges de la bouche des enfants et de ceux qui sont à la mamelle. » Et, les ayant laissés, il sortit de la ville pour aller à Béthanie. Comme je suis un peu tenté de dire, comme je l'ai dit au cours d'une des émissions précédentes, c'est à la fois une triste histoire et une histoire merveilleuse. Pourquoi ? Pourquoi merveilleuse ? Parce que Jésus entre dans une maison, entre dans un lieu de temple, dans un lieu de culte, entre dans le temple de l'Éternel, il remet de l'ordre. Il guérit les malades, il enseigne la vérité, dans toute la vérité. Mais c'est aussi triste, pourquoi ? Parce que, premièrement, le fait que Jésus entre, dit, prouve qu'il était dehors, alors qu'il était censé être dans sa maison, pour toujours et en tout temps. Mais il est dehors. Deuxièmement, c'est triste parce que, lorsque Jésus fait des choses merveilleuses, les responsables du temple n'apprécient pas cela. Troisième chose, après que Jésus ait fait des choses merveilleuses, les responsables du temple ont laissé Jésus partir. Voilà pourquoi je dis c'est à la fois merveilleux et triste à la fois. Nous avons défini un temple comme étant un lieu de culte. Nous avons dit à partir de 1 Corinthiens 6, verset 19, que chacun d'entre nous, nous sommes un temple, c'est-à-dire un lieu de culte. Mais maintenant reste à savoir, ce lieu de culte, le culte est dédié à qui ? Au Saint-Esprit ? Ou bien au démon. Jésus cite un verset de Jérémie. Il dit, ma maison sera appelée une maison de prière, un lieu de prière. Les gens qui viennent ici viennent pour m'adorer. Les gens qui viennent ici viennent pour me louer. Les gens qui viennent ici viennent pour me célébrer. Si nous sommes le temple de Dieu, Jésus est en train de dire, nous sommes censés être une résidence. Notre corps est censé être une résidence, une maison, où on retrouve la vie de Dieu, où on retrouve le Saint-Esprit. Combien d'hommes et de femmes avons-nous déjà croisés dans nos vies, sans bien le connaître, mais nous sentons en cette personne que nous avons le même esprit, c'est-à-dire le Saint-Esprit. Et d'autres personnes que nous croisons, sans peut-être avoir parlé pendant des heures, avoir vécu avec cette personne, nous sentons que cette personne, l'esprit qui habite cette personne n'est pas conforme à l'esprit qui habite en moi. Nous sentons des malaises, nous sentons pas des blocages, mais une sorte de... On n'est pas à l'aise quand on est en présence de cette personne. Ce n'est pas que cette personne-là, la chose ou l'esprit qui est dans cette personne est en contradiction avec notre esprit. Et il y a comme un signal d'alarme. Il y a comme une lumière rouge qui s'allume, qui dit « Fais attention, il y a quelque chose qui ne va pas ici. Il y a quelque chose qui ne va pas. » Mon frère, ma sœur, que vous le vouliez ou pas, que vous l'acceptiez ou pas, vous êtes un temple. Alors, soit Dieu habite dans ce temple, soit c'est Satan qui habite. Lorsque Jésus entre dans le temple de Jérusalem, ce sont des voleurs qui y habitent. Qui sont les voleurs? Jésus qualifie le diable de voleur. Le diable ne vient que pour voler, égorger et détruire. Une caverne, c'est l'image d'une maison dans laquelle on s'abrite. Satan aime les lieux obscurs. Satan aime les ténèbres, parce qu'il est le maître des ténèbres. Ne soyons pas une demeure des ténèbres. Ne soyons pas une caverne de voleurs. Ne soyons pas une caverne d'impudiques, de mensonges, d'impudicité, d'idolâtrie, d'hypocrisie, de convoitise, d'adultère, de fornication, de meurtre. Une caverne où on pratique l'avortement. Une caverne où on pratique l'homosexualité. Où on dédie un culte à l'homosexualité, un culte au dieu Dagon, un culte au dieu Moloch, un culte au dieu Tammuz, un culte où on célèbre un temple où dans lequel on célèbre un culte de la magie, de la fornication. Non, soyons le temple du Saint-Esprit, où quand Dieu nous regarde, Dieu voit Jésus-Christ habitant en nous. Mon frère, ma sœur, ce n'est pas un message de condamnation que je suis venu vous apporter. Mais c'est un message de vie, un message de réveil. Aujourd'hui, beaucoup d'hommes et de femmes ne veulent plus prêcher des messages de sanctification. Aujourd'hui, on cherche à prêcher des messages pour faire plaisir aux gens. Gloire à Dieu, il y a des hommes et des femmes qui prêchent ce qui est vrai. Il y a des hommes et des femmes qui prêchent ce qui est vrai. Je ne dis pas que, par exemple, le message de la prospérité n'est pas biblique. La prospérité est biblique. La guérison est biblique. La délivrance est biblique. La réussite est biblique. Mais il y a aussi la sanctification. Il y a aussi le fait de condamner le péché. Aujourd'hui, on ne veut plus entendre parler de ces choses. Pourquoi? Parce qu'on a abrité dans son cœur le diable. Et quand on prêche contre le diable, quand on prêche la vérité, le diable n'est pas à l'aise. Le diable n'est pas à l'aise. Attention, mon frère, attention, ma sœur. Si ce message que vous entendez aujourd'hui vous met mal à l'aise, soyez honnête et franc et de vous examiner devant Dieu pour dire, Seigneur, qu'est-ce qui ne va pas? C'est ta parole que j'entends aujourd'hui. Pourquoi je suis plus à l'aise quand j'entends sur la prospérité, sur la guérison, sur la réussite? Mais quand il s'agit de la sanctification, ça ne va pas. Et vous allez peut-être voir que Dieu va vous montrer qu'il y a un démon, il y a un péché caché dans votre vie. Ma prière est qu'aujourd'hui, tout ce qui n'est pas de Dieu sorte de votre vie. C'est ce que Jésus a fait. Il a chassé. Mais qu'est-ce qu'il a chassé? Il a chassé tout ce qui n'était pas conforme à la parole de Dieu. J'aimerais que nous revenions encore dans Ézéchiel 8. Nous avons lu quelques versets dans l'émission précédente. J'aimerais que nous continuions dans cette très très belle histoire, dans cette vision que le Seigneur donne à son serviteur, le prophète Ézéchiel. Ézéchiel 8, mais cette fois-ci, allons à partir du verset 14. Reprenons au verset 12. « Il me dit, fils de l'homme, vois-tu ce que font dans les ténèbres les anciens de la maison d'Israël, chacun dans sa maison, pleine de figures? Car ils disent, l'Éternel ne nous voit pas, l'Éternel a abandonné le pays. Et il me dit, tu verras encore d'autres grandes abominations qu'ils commettent. » Verset 14. L'Éternel me conduisit à l'entrée de la porte de la maison de l'Éternel. Vous voyez que c'est toujours dans le temple. Ce n'est pas dans le temple des Aztèques. Ce n'est pas dans le temple en Chine. Ce n'est pas dans un temple au Japon. Ce n'est pas dans un temple en Inde ou en Afrique. Non, c'est dans la maison de l'Éternel. Le temple que Salomon a construit avec tous les biens que tous les biens, que toutes les richesses que David a laissées, avec le plan que David a laissé. Il me conduisit à l'entrée de la porte de la maison de l'Éternel, du côté du septentrion, du nord. Et voici là, il y avait des femmes assises qui pleuraient Tammuz. Des femmes dans la maison de Dieu sont en train de pleurer une divinité païenne. Il me dit, vois-tu, fils de l'homme, tu verras encore d'autres abominations plus grandes que celles-là. Limitons-nous là. Dans la parcelle de Dieu, dans la maison de Dieu, à l'entrée de la porte de la maison de Dieu, Dieu montre en vision à son serviteur qu'il y a des femmes qui sont en train de pleurer. Qui pleurent quoi? Qui ne pleurent pas sur leur péché, qui ne pleurent pas sur leur misère, qui ne pleurent pas sur leur relation brisée avec Dieu. Non, ces femmes sont en train de pleurer une divinité païenne, Tammuz, divinité de l'élevage et de l'agriculture. Pourquoi Dieu montre cela? Dieu montre à son serviteur dans une vision. Si Ézéchiel était parti physiquement devant le temple, Ézéchiel n'aurait pas vu cette âme. Pourquoi? Parce que Dieu a dit à Ézéchiel, ils le font dans les ténèbres. Ils le font en cachette, quand tout le monde ne le voit pas. Combien d'hommes et de femmes aujourd'hui vont à l'église en plein jour? Quand c'est dimanche matin, on va à l'église. Mais dimanche soir, c'est un exemple que je donne, dimanche soir, on va voir des magiciens. On va dans des sciences occultes. On va dans des loges sataniques. On va dans des endroits où on vous apprend à maîtriser la lumière, à entrer en relation, à entrer en contact avec des divinités ou des esprits célestes pour vous aider à croître votre intelligence. Aujourd'hui, dans beaucoup de campus universitaires, on retrouve ce type d'hommes et de femmes qui viennent apporter des messages de la part d'entités célestes qui n'ont rien à voir avec Dieu, qui n'ont rien à voir. En plein jour, Ézéchiel n'aurait pas vu ça. Mais il a fallu que Dieu lui montre ça dans une vision. Mon frère, ma sœur, Dieu voit ce que vous faites dans les ténèbres. Les ténèbres ne sont pas obscures pour lui. Les ténèbres sont obscures pour moi, Raphaël, qui vous parle. Pour Ézéchiel, qui a écrit. Nous ne voyons pas tout ce que nous devons voir. Nous ne voyons pas forcément dans le monde céleste, dans le monde spirituel. Je peux m'asseoir à côté d'un homme, mais lui pratiquant des sciences occultes peut se retrouver à plusieurs endroits à la fois. Mais moi, avec mes yeux physiques, je ne l'ai pas vu. Dieu voit les pratiques occultes que les hommes et les femmes sont en train de faire. Quoique membres d'église, en plein jour, on tape des mains, on bénit le Seigneur, on chante, on crie, on danse. Seigneur, je t'aime. Seigneur, tu es merveilleux. Seigneur, tu me donnes le mariage. Seigneur, tu m'as donné un commerce. Seigneur, tu me protèges. Mais dans les ténèbres, on pratique l'occultisme. Dans les ténèbres, on pratique la magie. Dans les ténèbres, on pratique l'avortement. Dans les ténèbres, on pratique l'adultère. On pratique la fornication. J'ai travaillé dans un cybercafé pendant une semaine. Enfin, j'ai travaillé dans deux cybercafés, mais l'histoire qui m'intéresse, quand je voudrais parler, c'est mon dernier emploi dans un cybercafé. Et je parlais avec, ce cybercafé était dans un motel. Et je parlais avec les vigiles qui assuraient la sécurité de ce motel. Et ces vigiles me disaient, tu sais, la nuit, quand il est au-delà de 22h, 23h, nous voyons des choses qui sont scandaleuses ici. Je leur dis, c'est quoi? Tu peux pas imaginer le nombre d'hommes politiques, le nombre d'hommes de Dieu, entre guillemets, qui viennent ici tard la nuit avec des jeunes filles pour avoir des relations sexuelles. Ils ne peuvent pas le faire en plein jour. Pourquoi? Parce que tout le monde va les voir. Alors ils le font la nuit. Ils pratiquent la nuit ce qu'ils ont logé dans leur cœur. Ces dames qui sont en train de pleurer Tammuz, la divinité de l'élevage et de l'agriculture, elles sont en train de supplier ce Dieu-là de leur donner ses bénédictions au niveau de l'élevage et au niveau de l'agriculture. C'est comme si ces dames disaient à Dieu, « C'est vrai, tu es le Dieu d'Abraham, d'Isaac et de Jacob. Mais tu n'es pas si réel que ça, alors que ces divinités, lorsque nous les prions, lorsque nous offrons des sacrifices, lorsque nous faisons des libations, ce Dieu-là nous exauce. » Mais la question qui se pose, pourquoi est-ce que ces divinités, pourquoi est-ce que ces reptiles, pourquoi est-ce que ces choses abominables se retrouvent dans le temple de Jérusalem? C'est parce que Dieu veut nous montrer que nous sommes d'abord le temple de Dieu, mais nous logeons dans le temple. Il est possible d'avoir une étiquette temple de Dieu, mais loger dans nos vies des choses qui ne sont pas conformes à la parole de Dieu. C'est vrai. Écoutez ce que Dieu nous dira dans Deutéronome 18. Il provenait déjà des siècles avant l'homme sur sa façon de marcher avec lui. Deutéronome 18, c'est Moïse qui parle, qui fait un récapitulatif de la loi de Dieu. Écoutez, Moïse dit ceci dans Deutéronome 18, verset 9. Lorsque tu seras entré dans le pays que l'Éternel, ton Dieu, te donne, tu n'apprendras point à imiter les abominations de ces nations-là. Qu'on ne trouve chez toi personne qui fasse passer son fils ou sa fille par le feu, personne qui exerce le métier de devin, d'astrologue, d'augure, de magicien, d'enchanteur, personne qui consulte ceux qui évoquent les esprits ou disent la bonne aventure, personne qui interroge les morts. Car quiconque fait ces choses est en abomination à l'Éternel. Et c'est à cause de ces abominations que l'Éternel, ton Dieu, va chasser ces nations devant toi. Tu seras entièrement à l'Éternel, ton Dieu, car ces nations que tu chasseras écoutent les astrologues, les devins, mais toi, l'Éternel, ton Dieu, ne le permet pas. Dieu parle ici à l'ensemble d'Israël, qu'on ne trouve pas dans ton pays des gens qui font quoi? Qui consultent les morts, qui écoutent les esprits, qui évoquent les esprits, des personnes qui pratiquent la magie, qui exercent le métier de devin, d'astrologue, d'augure, de magicien, d'enchanteur, qu'on ne trouve pas chez toi des personnes qui font ces choses-là. Et vous prenez cette image, vous l'appliquez dans le temple de Dieu. Dieu nous dit, on ne doit pas trouver chez vous, dans votre vie, ce style de vie-là. Vous consultez l'horoscope, vous consultez les cartes, vous regardez le sol pour prédire l'avenir, vous regardez les nuages pour prédire l'avenir. Vous allez dans des sociétés où on pratique la divination, je le vois souvent à la télé, de la publicité. Consultez la voyance X, consultez la voyance Y, pour recevoir de la chance, pour savoir si votre mariage sera heureux, pour savoir si vous serez heureux. Non, Dieu interdit cela. Qu'on ne trouve pas chez toi des gens qui pratiquent ces choses-là. Je suis tenté de dire qu'on ne trouve pas dans votre cœur, qu'on ne trouve pas dans votre cœur ces pratiques dans votre vie. Qu'on ne trouve pas dans votre vie ces pratiques. Parce qu'il dit, car quiconque fait ces choses et en abomination à l'Éternel. Vous pouvez être membre d'église, vous pouvez être pasteur, prédicateur, évêque, évangéliste, pape, archipape, méga-pape, responsable de la plus grande autorité spirituelle reconnue par tous les hommes politiques et économiques de ce monde. Si vous pratiquez ces choses, Dieu dit, vous êtes en abomination. Vous êtes en abomination, vous êtes dans le péché. Et Dieu ne peut retrouver ces esprits-là. Parce que derrière toutes ces choses, la magie, derrière le métier de devin, d'enchanteur, d'augure, le métier de meurtrier, se trouvent des esprits qui prennent forme matériellement dans ces choses. Comment reconnaît-on un esprit? Par ses actions. Celui qui pratique la magie est influencé par un esprit de magie. Celui qui pratique le métier de devin ou les devineries par magie est influencé par cet esprit-là. Et Dieu dit, les nations qui sont autour, les nations qui étaient dans ce pays, je les ai chassées parce qu'elles pratiquaient ces choses. Dieu n'a pas changé. Ce n'est pas parce qu'aujourd'hui, le monde s'est libéralisé que Dieu a toléré ou Dieu tolère ce genre de choses. Non, mon frère, non, ma sœur, Dieu ne tolère pas. Ce qu'il a condamné dans le passé, il le condamne encore aujourd'hui. Même si le gouvernement vote une loi, autorisons ceci, autorisons le mariage des homosexuels, reconnaît la magie comme étant une bonne chose, reconnaît l'avortement comme étant une bonne chose, faisant partie du planning familial, que Dieu approuve. Non, lisez la Bible. Dieu a condamné ces pratiques déjà à l'époque d'Israël. Mon frère, ma sœur, la Bible nous dit « garde ton cœur plus que toute autre chose ». Lisons-le dans Proverbe 4. Proverbe 4, verset 23, si je ne me trompe pas. C'est ça, Proverbe 4, verset 23. J'y suis presque. « Garde ton cœur plus que toute autre chose, car de lui viennent les sources de la vie. » De ton cœur viennent les sources de la vie. Jésus dira à ses disciples, « Ce n'est pas ce qui entre qui souille l'homme, mais c'est ce qui sort. » Laissez-moi vous dire que le cœur, c'est la porte, le cœur, c'est la porte de votre temple. Satan s'intéresse à votre cœur. Dieu s'intéresse à votre cœur. Mais qu'est-ce qui entre dans votre temple par le cœur? Qu'est-ce qui entre? Est-ce des abominations? Est-ce la parole de Dieu? La dame pleure dans le temple de Dieu, une divinité païenne. Dans les versets qui ont précédé, Dieu montre à Ézéchiel les anciens d'Israël en train de se prosterner, en train de prier, en train de louer, en train de dédier leur prière à des divinités païennes, donc à des démons, dans le temple de Dieu. C'est possible, mon frère, d'être chrétien, d'être le temple de Dieu, mais de loger dans son cœur des divinités païennes. De loger dans son cœur des pratiques qui sont des abominations aux yeux de Dieu. Voilà pourquoi ces choses se font toujours dans les ténèbres. Laissez Jésus-Christ entrer pleinement dans votre vie. Laissez-le gérer et être Seigneur dans tous les domaines de votre vie. Mettez ta muse dehors. Mettez Moloch dehors. Mettez Dagon dehors. Mettez ces divinités dehors. La religiosité, mettez-le dehors de votre vie. Consacrez votre cœur à Jésus-Christ. Garde ton cœur plus que toute autre chose. Votre cœur a plus de valeur que l'argent, que l'or, que le diamant. Ne vous laissez pas séduire par ces choses. Nous avons tous besoin d'argent. Nous avons tous besoin de dollars. Nous avons tous besoin de euros. Jésus-Christ, quand il était sur cette terre, pour aller de ville en ville, il avait besoin qu'on le soutienne. Quand vous lisez, je crois, Luc 8, verset 1, il est parlé de, on cite le nombre de femmes, on cite les quelques femmes qui soutenaient le ministère de Jésus. Jésus avait besoin de partenaires. Nous avons tous besoin de partenaires. Mais nous ne devons pas nous laisser influencer par l'argent. Parce que si certains sont influencés par le sexe, d'autres le sont par l'argent. C'est un esprit qui vient prendre place en vous et qui vous dit « Honorez ce Dieu-là plus que Jésus ». Il ne va pas vous empêcher d'aller à l'église. Peut-être même qu'il ne va pas vous empêcher de prêcher. Il ne va peut-être pas vous empêcher de faire la messe. Il ne va peut-être pas vous empêcher de lire votre Bible. Mais il va vous dire « Devenez réaliste ». Dans ce domaine-là, il n'y a que pour seule solution ce Dieu païen qui va vous le donner. Ces dames, dans Ézéchiel 8, 14 à 16, font des prières, pleurent, supplient le dieu Tammuz pour qu'il leur accorde, l'idole Tammuz, pour qu'il leur accorde ses bienfaits dans le domaine de l'élevage et de l'agriculture. Et nous savons qu'Israël est un pays d'élevage et d'agriculture. Ce n'est pas un pays où on retrouve de grandes richesses liées aux minerais, non. Donc, elle voulait devenir un peu plus riche, avoir un peu plus d'argent, avoir un peu plus de succès, avoir un peu plus d'influence dans ce domaine-là. Et elles ont supplié le dieu Tammuz. le Dieu de l'élevage et de l'agriculture. Elle priait, elle pleurait, elle jeûnait pour que Dieu, pour que ce faux Dieu leur accorde ses bienfaits. Mon frère, ma sœur, qu'avons-nous logé dans notre cœur? Quelle est l'influence qui habite dans notre cœur? Est-ce le Saint-Esprit? Le Saint-Esprit n'est pas une influence, hein? Le Saint-Esprit est une personne. Mais j'aimerais que vous compreniez qui nous influence, le Saint-Esprit ou bien des esprits qui n'ont rien à voir avec le Saint-Esprit. Or, vous allez peut-être me dire, mais moi j'appartiens à l'ange Raphaël, à l'ange Michel. Non, c'est soit Dieu, soit c'est autre chose. Raphaël ou les anges Raphaël ou je ne sais qui sont censés obéir à la parole de Dieu. Mais si elle commence à vous enseigner, si ces anges commencent à vous enseigner des choses qui sont contraires à la parole de Dieu, alors ces esprits-là ne servent pas Dieu. Il n'y a qu'un seul Dieu, un seul qui doit être prié, un seul qui doit être supplié, un seul qui doit être aimé, un seul qui doit être servi, c'est Jésus-Christ. Et tout esprit qui vient contredire la parole de Dieu, qui vient contredire Jésus-Christ, n'est pas l'esprit de Dieu. C'est l'esprit de l'Antichrist. Mon frère, ma sœur, Jésus veut entrer dans votre vie. Jésus veut mettre de l'ordre. Jésus veut faire de votre temple le temple du Saint-Esprit. Jésus veut faire de votre temple une maison de prière. Laissez-le entrer et agir pleinement dans votre vie. Si c'est cela votre désir, c'est simple. Baissez simplement la tête dans la prière et répétez ces simples mots après moi. Dites, Père éternel, au nom de ton Fils Jésus-Christ, j'ai entendu ta voix, j'ai entendu ton message. Je viens à toi. Je te demande pardon parce que j'ai logé dans mon cœur des choses qui sont des abominations à tes yeux. Pardonne-moi, purifie-moi, lave-moi avec le sang de Jésus-Christ. Je prends l'engagement aujourd'hui et jusqu'à la fin de ma vie à suivre Jésus-Christ tous les jours de ma vie et dans tous les domaines de ma vie avec ta grâce. Au nom de ton Fils Jésus-Christ, j'ai ainsi prié. Amen. Si vous avez fait cette prière, croyez que par la foi, Dieu vous a entendu. Je suis Raphaël Mambou. Nous nous retrouvons la fois prochaine, toujours sur le même thème, Jésus dans le temple. Que Jésus continue de vous bénir, que Jésus continue de vous garder. À la fois prochaine. Amen.
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Donc ce soir, on continue la doctrine et nous allons achever la doctrine du Saint-Esprit. Nous avons vu la dernière fois ce qui concernait les ministères d'anciens et de diacres. Et avant de clore tout ce grand chapitre sur le Saint-Esprit, il nous reste un dernier point à envisager. C'est le Saint-Esprit et la glorification. La question qui se pose est celle-ci. Est-ce que le Saint-Esprit sera avec le croyant dans le ciel? Or, la réponse est très claire, c'est oui, indiscutablement. À la Samaritaine, dans Jean 4, Jésus dit que l'eau qu'il lui donnera, c'est-à-dire le Saint-Esprit, deviendra une source qui jaillira jusque dans la vie éternelle. Donc ici, la réponse est très claire. En Éphésiens 1, verset 14, Paul nous dit que le Saint-Esprit représente en quelque sorte la garantie du salut. Nous avons reçu les arts de l'Esprit. C'est-à-dire que la réception du Saint-Esprit est une partie du salut, mais pas encore le salut complet, et en même temps la garantie à venir de ce salut complet. Il n'y a pas de salut sans l'œuvre du Saint-Esprit. 2 Corinthiens 5, verset 5. Il s'agit du gage de notre délivrance qui un jour sera complète. La présence du Saint-Esprit en nous, l'œuvre du Saint-Esprit, est la preuve pour nous de notre salut et la certitude qu'un jour ce salut sera complet. Romains 8, verset 23. Il est aussi question du Saint-Esprit comme prémisse de la vie future, de la moisson à venir. Autre texte, Apocalypse 7, verset 17, où il nous est dit « L'agneau les conduira vers les sources de la vie ». Et dans le chapitre 22 de ce même livre de l'Apocalypse, nous voyons un fleuve de vie qui sort du trône de Dieu et de l'agneau, limpide comme du cristal. Bon. Il y a là une réminiscence des fleuves de l'Éden, quatre fleuves de l'Éden, qui arrosaient toute la terre, et au-delà, bien sûr, c'est l'image du Saint-Esprit. Par conséquent, le Saint-Esprit a une place, manifestement, dans la nouvelle Jérusalem de l'Apocalypse. C'est donc le Messie qui en est le dispensateur. Il est, lui, la source de la vie. Donc, quelques réflexions ici pour nous montrer cette importance du Saint-Esprit. C'est pourquoi. Dans le fameux texte des Thessaloniciens, 2e aux Thessaloniciens, chapitre 2, où il est question de l'obstacle à la venue de l'Antichrist. Il y a deux obstacles, en fait. Dans une première expression, il est dit, vous savez, ceux qui le retient. Ceux qui le retient, c'est un neutre, en grec. Et puis, quelques versets plus loin, il nous a dit, il faut seulement que celui qui le retient, masculin, pronom masculin, soit ôté, soit retiré. Donc ici, il s'agit d'une réalité personnelle. Donc, la plupart des commentateurs, avec raison, me semble-t-il, voient dans ces deux réalités, l'Église d'une part, le Saint-Esprit d'autre part. Ça veut dire que l'Église
est le lieu privilégié de l'action du Saint-Esprit. Ce qui ne veut pas dire que l'Esprit ne puisse pas travailler en dehors de l'Église. Le Saint-Esprit peut parler en dehors de l'Église à un païen, le convaincre de péché, de justice et de jugement. Le Saint-Esprit peut révéler Jésus à un païen, en dehors de tout contact avec l'Église, si le Seigneur veut le faire. C'est relativement rare, mais ça peut se faire. Mais l'Église est le lieu où s'exerce d'une manière privilégiée l'action du Saint-Esprit. Et quand l'Église sera enlevée, le Saint-Esprit partira avec elle, avec toutes les conséquences que ça peut avoir pour le monde païen. Maintenant, quelques dernières réflexions avant de terminer cette étude sur le Saint-Esprit. Un certain nombre de textes nous montrent que l'on peut pécher contre le Saint-Esprit. C'est le cas notamment d'Ananias et de Saphira, qui ont menti au Saint-Esprit. Acte 5, verset 3-4, on voit également Éphésiens 4, verset 30, 1 Thessaloniciens 5, verset 19. Des incroyants peuvent blasphémer contre le Saint-Esprit. On peut résister à sa puissance. Acte 7, verset 51. Et Jésus qualifie le blasphème contre le Saint-Esprit de quelque chose qui ne peut pas être pardonné. Le blasphème contre le Saint-Esprit est essentiellement le fait des païens, bien évidemment. En quoi se manifeste ce péché impardonnable, dont parfois certains chrétiens craignent d'être coupables, heureusement, d'une manière non fondée? Non. Le blasphème contre le Saint-Esprit, comme le montre le contexte, c'est attribuer au diable ce qui est manifestement l'œuvre de Dieu. Attribuer au diable une œuvre de Dieu pour mieux pouvoir la discréditer et surtout pour résister et refuser de se soumettre à cette œuvre de l'Esprit-Saint. C'est en cela que le blasphème contre le Saint-Esprit est un péché impardonnable. Car il manifeste alors l'endurcissement irrémédiable du cœur. Celui qui agit de cette manière manifeste qu'il est pleinement conscient de la situation, mais que délibérément, sciemment, volontairement, il cherche non seulement à résister à l'œuvre de l'Esprit, mais à la discréditer auprès des autres, pour empêcher les autres d'être sauvés, de se tourner vers le Seigneur. Alors on voit évidemment tout de suite tout ce que ce péché peut avoir de terrible. C'est un petit peu ce que Jésus disait aux pharisiens, « Vous n'entrez pas vous-même et vous empêchez d'entrer ceux qui voudraient y entrer. » Bon, que quelqu'un ne veuille pas entrer dans le salut, c'est son affaire. Qu'il cherche à empêcher également les autres d'y entrer, c'est faire l'œuvre de Satan. Et c'est en cela que sa culpabilité est donc terrible. Par contre, ce que peut faire un chrétien, c'est affliger, attrister le Saint-Esprit. Paul met en garde contre cela. Bon, on peut affliger, attrister le Saint-Esprit par le péché, par l'endurcissement du cœur, par la non-écoute de la voix du Saint-Esprit. Mais il est bien évident que nous sommes là dans un péché qui est infiniment moins grave que le blasphème contre le Saint-Esprit et qui ne lui est en aucune manière comparable. On peut se repentir d'avoir attristé le Saint-Esprit et le Saint-Esprit revient. Et puis, pour un chrétien, on peut aussi éteindre le Saint-Esprit. Ceci en négligeant les dons reçus. Et ça aussi, c'est quelque chose qui est grave d'une certaine manière, mais qui n'est pas irrémédiable. Et c'est pourquoi
Paul exhorte à plusieurs reprises d'éviter d'attrister le Saint-Esprit et aussi d'éteindre les dons spirituels. Bien, si vous voulez, on peut en rester là pour ce qui concerne le Saint-Esprit. Je crois que nous avons fait le tour de l'essentiel de la doctrine du Saint-Esprit, mais nous n'avons pas terminé ce que l'on appelle en théologie systématique la pneumatologie, c'est-à-dire l'étude des phénomènes spirituels. Car si l'étude du Saint-Esprit est la partie essentielle de la pneumatologie, nous savons par la parole de Dieu qu'à côté du Saint-Esprit, il y a d'autres esprits. Et une étude systématique de la doctrine ne peut pas faire l'économie de l'étude des autres esprits à côté de l'Esprit de Dieu. Et c'est pourquoi nous allons maintenant intituler cette étude « Le monde des esprits ». Et le monde des esprits, c'est d'abord les anges, avec les bons anges et les mauvais anges, et parmi les mauvais anges, le plus illustre d'entre eux, Satan. Puis ensuite, les esprits méchants, les démons. Et éventuellement, on pourrait aussi s'attacher à parler des esprits des morts, mais nous laisserons cet aspect des choses pour l'étude de l'anthropologie, c'est-à-dire l'étude de l'homme. On le classe soit dans la pneumatologie, soit dans l'anthropologie, peu importe. Donc, premier grand titre de ce chapitre sur le monde des esprits, les anges. Le premier point à souligner, c'est la réalité des anges. Car nombreux sont aujourd'hui ceux dans le monde chrétien qui nient la réalité des anges. Or, la Bible est claire. À plus d'une reprise, dans l'Ancien et dans le Nouveau Testament, il est question d'anges. Pardon. Nous voyons ces anges qui viennent visiter Abraham, qui viennent délivrer Lot à Sodome. Nous voyons des anges qui viennent vers Daniel pour lui annoncer les choses à venir, vers Zacharie pour lui expliquer des visions. Nous voyons des anges qui interviennent dans la vie de David. Bref, dans le Nouveau Testament, des anges annoncent la naissance de Jean-Baptiste, la naissance de Jésus. Des anges libèrent les apôtres, apparaissent à Corneille, etc. Dans le livre de l'Apocalypse, il est clair que le ministère des anges est très important. Donc, à moins de nier l'inspiration de nombreux textes de l'Écriture, nous devons reconnaître que les anges sont une réalité dont la Bible nous parle d'une manière extrêmement explicite. Ce point étant posé, que sont les anges? Qui sont les anges? Le livre de l'Épître aux Hébreux nous répond à cette question. Il nous dit, ce sont des esprits envoyés au service de ceux qui doivent hériter du salut. Ce sont des esprits. Et des esprits envoyés. C'est en effet la signification du mot ange. En hébreu, le mot ange se dit malach. C'est tout simplement un envoyé. Ça peut d'ailleurs être un envoyé tout à fait humain, naturel. Tel roi envoie des anges, c'est-à-dire des messagers à tel autre. Et on pourrait traduire cette parole par des anges. Donc, les anges sont les envoyés de Dieu. De la même manière qu'un roi humain sont les envoyés de Dieu. De la même manière qu'un roi humain a des envoyés

d'abord à des êtres qui sont sans corps. L'homme, nous aurons l'occasion de le voir, est esprit, âme et corps, les anges, sont des êtres qui sont uniquement spirituels. Et lorsque les anges apparaissent sous une forme visible avec un corps, c'est en quelque sorte une matérialisation temporaire qu'ils opèrent dans le cadre de la mission spécifique qui leur est alors confiée. Mais je dirais que dans leur élément naturel, si je peux parler ainsi, les anges sont dépourvus de corps. C'est la raison pour laquelle ils sont aussi dépourvus d'ailes. Et la Bible nous parle d'ailes parfois en fonction des anges. Mais ceci est aussi une matérialisation temporaire de l'ange et qui exprime essentiellement leur extrême mobilité, si j'ose dire. C'est pas une de ces images anthropomorphiques dont la Bible affectionne, que la Bible affectionne, pardon. C'est pourquoi également les anges n'ont pas de sexe. Et cette fameuse querelle byzantine sur le sexe des anges est une ineptie, une absurdité. Les anges, étant des purs esprits, ne se reproduisent pas. Ils n'ont donc pas de sexe. Alors, les anges sont des esprits, certes, mais ce sont aussi des créatures. Et dans ce sens-là, ils sont semblables aux hommes. Ce sont des êtres créés. Ils ont eu un commencement. Quand ont-ils été créés? La Bible ne le dit pas. Mais il est clair que c'est une création qui est antérieure à la création des hommes. Car quand l'homme vient sur la terre, quand l'homme est créé sur la terre, les anges existent déjà. Et le livre de Job, en particulier, nous dit qu'au moment où Dieu crée la terre, les fils de Dieu, c'est-à-dire les anges, éclataient en chants d'allégresse. Il y a, nous verrons quand nous parlerons de Satan, de fortes probabilités pour situer relativement longtemps avant la création de l'homme, la création des anges. Mais nous verrons justement que la création de l'homme est aussi en relation avec la création des anges. Les anges, parce qu'ils sont des créatures, sont aussi des êtres libres. Ou plutôt des créatures à l'image, des esprits plutôt. Pardon, que des créatures. Et c'est pourquoi nous trouvons à la fois des bons et des mauvais anges. Parce que les anges sont donc des créatures qui sont jusqu'à un certain point d'une nature semblable à la nôtre, du moins sur le plan spirituel, les anges ne doivent pas être adorés. Et plusieurs textes de l'Écriture nous le montrent de manière explicite. Par exemple, Apocalypse 19, verset 10, où Jean tombe à genoux devant l'ange qui lui révèle les mystères. Et l'ange lui dit « Non, garde-toi de le faire, je ne suis que ton compagnon de service. » Il y a une certaine égalité, en quelque sorte, entre l'ange et la créature humaine. Nous trouvons la même chose avec Daniel. Paul nous parle aussi, dans Colossiens 2, verset 18, du culte des anges, qui est une hérésie. Et le fait d'adorer les anges, nous dit-il, pourrait nous priver du prix de la course. Et c'est pourquoi la religion catholique, qui a prôné le culte des anges, Michael, les saints anges, etc., a violé
manifestement ici,

0: ces différents interdits que nous trouvons en rapport avec le culte des anges. Parce que justement, nous l'avons dit, ce sont des esprits, ils peuvent éventuellement, en relation avec les hommes, prendre des formes humaines. Et Jésus nous dit qu'à la résurrection, les élus ne pourront plus mourir, ils seront semblables à des anges, et que par conséquent, ils ne se reproduiront plus non plus. Donc ici, nous voyons que ils ont un privilège que la créature humaine n'a pas. S'ils sont des êtres créés, ils sont des êtres immortels. Ils jouissent déjà de l'immortalité dans laquelle les élus entreront un jour. De nombreux textes nous montrent que les anges ont été créés en très grand nombre. Nombreux textes nous parlent de myriades d'anges, c'est-à-dire des millions et des millions d'anges, tels par exemple Daniel 7, verset 10, Matthieu 26, 57, et d'autres textes dans l'Apocalypse. Donc, il y a un nombre extrêmement important de ces êtres célestes qui sont au service de Dieu. Ils sont également au service du Messie, de Jésus. Colossiens 1, verset 16, nous dit en effet qu'ils ont été créés par lui et pour lui, pour accomplir son œuvre. Bien que les anges soient par rapport aux élus leurs compagnons de service, il n'en demeure pas moins qu'ils sont supérieurs aux hommes quant à la force et quant à la puissance. 2 Thessaloniciens 1, verset 7. Ils disposent en effet de la puissance de Dieu. Mais ce ne sont pas des êtres qui sont dépositaires d'une puissance illimitée. Parce que ce sont des créatures, ils sont limités. Ce ne sont pas des demi-dieux. Ce sont, encore une fois, des créatures d'une autre nature que la nôtre. Mais uniquement cela. Or, nous voyons aussi que la terre a été désolée à cause du péché des anges. Et certains commentateurs pensent, avec des arguments qui ne sont pas dépourvus de pertinence, que l'expression que nous trouvons au commencement, la terre était informe et vide, la terre était désolée, la terre était tohu-bohu, est une mention justement de cette désolation qui était le fait du péché des anges. En tout cas, l'apôtre Jude et l'apôtre Pierre nous parlent de ces anges qui n'ont pas gardé leur dignité, ce qui fait que Jésus peut dire que, ou plutôt Paul aussi le confirme, que les élus jugeront les anges. C'est-à-dire précisément ces anges qui n'auront pas gardé leur dignité. Les anges sont mentionnés 108 fois dans l'Ancien Testament et 65 fois dans le Nouveau Testament. Ce qui n'empêche pas d'ailleurs que même déjà du temps de Jésus, un certain nombre de gens niaient leur existence, notamment les Sadducéens. Les anges sont donc des créatures qui ont une personnalité propre. Bien qu'ils soient extrêmement nombreux, ils ont une personnalité, une volonté, une individualité propre. Seulement, à l'inverse de l'homme, ils n'appartiennent pas à une race. Ce sont uniquement des individus. De nombreux textes nous montrent qu'il y a une hiérarchie parmi les anges. Paul nous parle des anges, des archanges, des chefs, des principautés, des pouvoirs. Nous entendons parler de catégories spéciales d'anges. tels par exemple les Kruvim, ce qu'on appelle les chérubins, qui semblent être des créatures, je dirais presque des gardiens, les gardiens de la présence de Dieu, de la majesté de Dieu. Ce sont eux qui empêchent l'approche du jardin d'Éden après la chute. Ce sont eux qui sont autour de la face de Dieu. Nous entendons parler des Tsrufim, des séraphins, de ces êtres brûlants, ardents, littéralement signifie le mot hébreu. Et puis nous entendons parler aussi des anges de la face. Des anges qui ont une dignité particulière, qui voient la face de Dieu, qui sont tout proches de la majesté divine, plus proches que d'autres. Il y a des anges qui ont l'aspect d'animaux. Nous lisons ça dans l'Apocalypse, avec des animaux divers d'ailleurs, n'est-ce pas ? Etc. Et nous voyons précisément que ces anges de la face en particulier semblent à être une catégorie tout à fait particulière d'anges qui, à la limite, sont interchangeables avec la personne même de Dieu. Dans l'Ancien Testament, notamment, cela apparaît tantôt, l'ange de l'Éternel apparaît à tel, par exemple, dans la lutte avec Jacob, il lutte avec l'ange de l'Éternel. Et sans transition, le même texte nous dit « Et l'Éternel lui dit ». Et alors, même chez certains commentateurs chrétiens, l'ange de l'Éternel a donné lieu à des spéculations nombreuses, comme quoi il s'agirait de Jésus, en fin de compte. Je pense personnellement que c'est un peu forcer les choses. Je ne pense pas qu'il soit possible d'aller aussi loin. Mais il est certain que l'ange de la face, l'ange de l'Éternel, est en fait ce que les théologiens byzantins appelaient une hypostase de Dieu. Vous vous souvenez qu'on a employé ce terme quand on a étudié justement la Trinité, et nous avons dit que donc Dieu est un en trois hypostases. Dieu a la possibilité de s'hypostasier, ça veut dire de se manifester, de se rendre manifeste par un certain nombre de voies. Nul ne peut voir Dieu et vivre. Donc quand Dieu veut se révéler à un homme, il est obligé de prendre la forme d'un ange. Et alors, si vous voulez, c'est il y a une distanciation, il y a une présence en même temps. De la même manière que Jésus, que Dieu est en Jésus, que Dieu est dans le Saint-Esprit, Dieu est pour un temps limité dans l'ange de la face. Et là, il nous a dit une chose intéressante aussi, c'est que Jésus est supérieur aux anges de la face. Le fait que les anges soient si nombreux est aussi souligné par une expression qu'on trouve souvent dans l'Ancien Testament en particulier, l'Éternel des armées. De quelles armées s'agit-il ? Eh bien, il s'agit des armées angéliques. Les anges sont organisés comme une armée. Ils exécutent la parole de Dieu, la volonté de Dieu, les ordres de Dieu, comme des soldats exécutent les ordres de leur chef. C'est ce que dit le psaume 103. Bénissez Dieu, vous tous ses anges, qui êtes élevés en dignité, qui obéissez à sa parole. Et en même temps, cela montre leur nombre. Enfin, les anges sont parfois spectateurs des actions des hommes. Et c'est ainsi que Paul pourra dire, c'est pourquoi la femme, à cause des anges, doit avoir sur la tête une marque d'autorité dont elle dépend. En quelque sorte, les anges sont spectateurs de ce combat que l'homme livre sur la terre contre les puissances mauvaises, contre le péché. Ils applaudissent aux victoires et ils se désolent aux défaites. Maintenant, les anges ne sont pas seulement des spectateurs, ce sont aussi des acteurs dans ce drame. Et nous voyons qu'ils ont de très nombreuses activités. Parmi les anges, les hiérarchies angéliques, il y a, semble-t-il, deux anges qui ont une dignité particulière. C'est les deux seuls qui nous sont cités par leur nom dans la parole de Dieu. Les spéculations juives ont donné de très nombreux noms à d'autres anges, mais c'est extérieur à la révélation biblique. La révélation biblique ne nous révèle sous leur nom que deux anges. Gabriel, qui semble être d'une manière privilégiée le messager de Dieu. Gabriel signifie littéralement ma force est Dieu ou étant Dieu. Et la force ici, c'est la Gvoura, qui est une certaine hypostase aussi de Dieu dans la tradition juive. Par exemple, de la même manière qu'on ne veut pas employer le nom de Dieu pour ne pas le prendre en vain, on parle de la puissance. Ah, si la puissance pouvait me donner telle ou telle chose. C'est-à-dire, si Dieu. Et la puissance, n'est-ce pas, elle est aussi assimilée avec le Saint-Esprit, surtout dans le Nouveau Testament. Jésus dit, vous recevrez de la puissance après que le Saint-Esprit soit venu sur vous. Et c'est Luc qui nous dit aussi que Jésus remonté au ciel s'assit à la droite de la puissance. Et il répand la puissance. L'Esprit. C'est pas... Donc Gabriel ici, l'ange de la puissance, semble être l'ange qui est associé avec le ministère du Saint-Esprit. Et nous le voyons effectivement intervenir auprès de Zacharie, de Daniel, de Marie, etc., comme messager de Dieu, comme, en quelque sorte, celui qui annonce les oracles de Dieu comme prophète de Dieu, le prophète surnaturel. Donc un rôle qui est, je dirais, éminemment charismatique, lié avec la puissance du Saint-Esprit. Et puis ensuite, le deuxième ange, qui est cité par son nom, c'est Michaël, qui est comme Dieu. Or, Michaël semble être un ange particulièrement associé à la préposé à la protection du peuple d'Israël. Son ministère semble être en relation avec les destinées du peuple d'Israël. C'est en tout cas ce qui apparaît dans le livre de Daniel, où Gabriel, justement, vient vers Daniel en disant, bien, le prince du royaume de Perse m'a résisté pendant 3 semaines et personne ne m'aide si ce n'est Michaël, votre chef. Et dans le chapitre 12 du même livre de Daniel, Gabriel dit « Dans ce temps-là se lèvera Michaël, votre chef. » Le temps de détresse, le temps où Israël sera la proie de l'Antichrist, « Dans ce temps-là se lèvera Michaël, votre chef. » Dans l'Apocalypse, nous retrouvons également Michaël qui fait la guerre au dragon, c'est-à-dire à Satan, au chapitre 12, quand Satan veut détruire le peuple d'Israël. Et précisément, le texte de Daniel 9 nous dit une chose très intéressante. C'est que les nations, en tant que telles, ont aussi une certaine forme d'hypostase. C'est-à-dire une personnification. Et alors, cette hypostase, cette personnification est négative, mauvaise. C'est une puissance mauvaise. Paul nous parle de ça quand il parle des puissances que le Seigneur a traînées dans son cortège de triomphe, vous vous souvenez, dans l'Épître aux Colossiens. La puissance des nations. Et il y a des chefs des nations, des puissances des nations, des anges des nations. Le chef du royaume de Perse m'a résisté pendant 3 semaines. Puis après, viendra le chef du royaume de Grèce. Il y a là des puissances diaboliques, angéliques, mais diaboliques, qui conduisent à leur insu les destinées des nations. Il semble que la nation d'Israël soit la seule qui échappe à cette emprise diabolique. Et que là où un être diabolique dirige la destinée des nations, eh bien, c'est un ange et non l'un des moindres qui préside aux destinées d'Israël. Et c'est pourquoi il y a guerre. Et c'est pourquoi Israël est constamment opposé aux nations. Et en même temps, ça relativise drôlement pour nous l'idée de patrie, de nationalisme, le culte de la patrie. D'ailleurs, c'est tout à fait intéressant de voir que la patrie est devenue l'objet d'un véritable culte au sens religieux du terme, ce qui montre bien qu'il y a là une dimension spirituelle derrière les nations. Or, ces nations, nous les retrouvons à la fin dans le livre de l'Apocalypse, dans la Nouvelle Jérusalem, où les feuilles de l'arbre de vie servent à la guérison des nations. Mais les nations sont dépouillées de leurs anges. Elles sont devenues inoffensives. Et c'est pourquoi il ne peut pas y avoir de nation chrétienne. C'est pourquoi l'idée constantinienne d'une chrétienté est anti-biblique. Ça ne veut pas dire que le chrétien est anti-patriote, mais il n'est pas l'objet, ou plutôt il n'est pas le sujet plus exactement du culte de l'État, du culte de la nation. Il sait que derrière cette nation, il y a des puissances démoniaques qui seront détruites au retour de Jésus. C'est pas... Donc ici, deux anges qui sont connus par leur nom. Bon, les anges des nations sont cités aussi dans Éphésiens 3, verset 10, Colossiens 2, verset 15, Éphésiens 6, verset 12, etc. Une des autres fonctions des anges, nous avons dit, c'est d'intervenir en faveur de ceux qui doivent hériter du salut. Et les anges de Dieu sont envoyés souvent pour protéger le peuple de Dieu. Tel serviteur de Dieu dira dans le livre des Actes, je reconnais maintenant que Dieu a envoyé son ange pour me protéger. Les anges vont fermer la gueule des lions alors que Daniel est jeté dans la fosse. Les anges vont protéger les trois camarades de Daniel qui sont jetés dans la fournaise ardente. Donc il y a des protections angéliques dont nous ne sommes pas toujours conscients. Car nous allons voir dans un instant qu'un des caractères justement des anges, c'est leur discrétion, leur humilité. Ils sont là pour glorifier le Seigneur et pas pour se glorifier eux-mêmes. Exceptionnellement, Dieu permet que les anges donc se matérialisent et qu'on soit conscient des protections angéliques. Mais la plupart du temps, nous sommes gardés, nous sommes protégés, sans même que nous en soyons conscients, par les anges. Et je crois que quand nous serons dans la gloire, nous verrons alors là combien souvent les anges sont intervenus en notre faveur. Les cas d'intervention angélique sont nombreux dans la parole de Dieu, c'est vrai, mais aussi il y a des cas modernes. Je citerai simplement deux exemples. Un premier qui concernait, je crois que j'ai déjà raconté, un missionnaire qui devait se rendre dans la brousse avec une importante somme d'argent. Évidemment, il devait transporter cette somme d'argent dans un village distant d'un certain nombre de kilomètres et il a été décidé à partir seul parce qu'il n'avait pas la possibilité de partir autrement. Et les chrétiens qui étaient autour de lui lui disent « Tu crois que c'est prudent de partir tout seul avec cette somme d'argent importante ? Le Seigneur me gardera. » Bon, il est parti, il a campé plusieurs jours dans la brousse, il est arrivé à bon port, tout s'est bien passé. Quelque temps plus tard, de retour dans son village, il voit arriver un certain nombre d'indigènes qu'il connaissait comme étant des gens sans foi ni loi, mais qui venaient en disant « Nous avons envie de nous convertir. » Alors ça l'a un peu surpris dans le bon sens, il est bon, oui, il dit « Parce que... on a fait une expérience qui nous a bouleversés. » Il dit, « Tu te souviens l'autre jour quand tu es parti dans la brousse, là-bas, dans ce village ?» Oui. On savait que tu avais de l'argent avec toi, tu avais telle somme sur toi. Oui. Ils disent, comment vous savez? Ah, on savait. Par quel moyen ils avaient su, ils l'ont expliqué. On t'a suivi. On était décidé à te tuer pour te voler cette somme d'argent. Tu as campé à tel endroit, dans telle clairière, oui. Et on était là, on allait se sauter dessus, mais ce soir-là, on n'a pas pu le faire parce qu'il y avait 24 personnes qui t'accompagnaient. 24 personnes qui m'accompagnaient. T'es tout seul? Ah non, je te garantis, il y avait 24 personnes. On les a comptées, c'était 24. Et on n'aurait jamais pu t'approcher. Ils étaient là, ils étaient armés, ils veillaient autour de toi. On n'a pas pu t'approcher. Ah bon? Le missionnaire a compris que Dieu avait envoyé ses anges. Quelque temps plus tard, il était de retour dans son pays d'origine, en Angleterre. Et dans une église, il racontait cette expérience pour montrer comment le Seigneur l'avait gardé et comment ces gens ensuite s'étaient convertis. Et à la fin de la réunion, le pasteur vient lui dire « Frère, vous pouvez nous dire exactement le jour où ça s'est produit, cette affaire-là ? » Alors il réfléchit un peu, il dit « Oui, je pense que oui, ça doit être tel jour, tel jour. » Il dit « Oui, c'est bien ce que je pensais, dit le pasteur. » Ce soir, on avait notre réunion de prière. Je me souviens très bien de ça. Je ne sais pas ce qui s'est passé, mais ce soir-là, on a senti qu'on devait prier spécialement pour vous, que vous étiez dans un grave danger. Alors on a prié, on dit « Seigneur, garde notre frère là-bas qui doit certainement avoir besoin de toi, envoie tes anges. » Et ce soir-là, à la réunion de prière, on était 24. Et les anges là-bas, ils étaient 24. Ouais. Le deuxième incident, le deuxième cas, c'est celui que vous avez lu sûrement, certains d'entre vous, la plupart sûrement même, dans l'histoire de Butler, quand Butler avait reçu de Dieu l'ordre de se rendre à Amsterdam, un jour de 1er janvier, alors qu'il était en vacances chez sa mère. Un jour où pratiquement aucun avion ne circulait, il était arrivé à Amsterdam sans comprendre le plan de Dieu. Et voilà, il avait dit « Seigneur, maintenant je suis à Amsterdam, dans cet aérodrome, qu'est-ce qu'il faut que je fasse ?» Et juste quand l'avion avait atterri, il y avait eu un brouillard terrible qui s'était abattu sur cet aérodrome d'Amsterdam. Et tous les avions avaient été cloués au sol. Et Butler était là, dans ce hall de l'aérogare, et il priait, il dit « Seigneur, qu'est-ce que tu veux que je fasse ?» Pas de réponse. Il dit « Bon, Seigneur, je vais rester jusqu'à telle heure. Et puis si tu me dis rien, ben, je reprendrai l'avion pour chez moi, parce que je n'ai rien à faire ici. » Et juste comme il allait repartir, soudain, un homme est venu vers lui, je crois. Un homme qui semblait véritablement être quelqu'un qui un visage surnaturel d'un autre monde. Et il avait un livre à la main, je crois. Vous vous souvenez peut-être ce qui était écrit ? Qu'est-ce que c'était ? Comment ?
1: Pour te conduire à la
0: voilà. Oui, c'est ça, c'est ça. Et il a compris que Dieu avait envoyé son ange pour lui indiquer ce qu'il avait à faire. Et quelques temps après, donc, est venu cet hindou qui s'est approché de lui, monsieur, je vous observe depuis tout à l'heure dans tout cet aérodrome, vous avez quelque chose que j'ai toujours cherché, que je n'ai jamais trouvé nulle part. Est-ce que vous pouvez me dire votre secret ? Et Butler lui a rendu témoignage. Et pendant tout un temps, il lui a exposé le chemin du salut. Cet homme s'est converti là, sur ce banc de l'aéroport d'Amsterdam. Et juste quand il a terminé, il s'est séparé de cet hindou, comme par enchantement, le brouillard qui avait paralysé tout le trafic aérien s'est levé et on a annoncé que l'avion qui repartait pour l'Allemagne allait décoller dans quelques instants, que les passagers donc devaient embarquer et Butler a pu embarquer, retourner ainsi chez lui. Donc ici, nous voyons les interventions angéliques encore de nos jours. Il est certain que Dieu n'a pas changé, que Dieu envoie encore ses anges. Quel est le caractère des anges ? Le psaume 103 et 104 nous disent que ce sont des êtres obéissants qui écoutent la parole de Dieu et qui s'y soumettent. Deuxième chose, il nous est dit que ce sont des êtres qui adorent. Un autre psaume dit que tous les anges de Dieu l'adorent. Et dans l'Apocalypse, nous voyons qu'une des fonctions importantes des anges, c'est l'adoration. Ils sont devant le trône de Dieu, ils lui rendent un culte jour et nuit. Troisième point, les anges sont doués d'une grande sagesse. 2 Samuel 14, verset 17. La femme de Tekoa qui vient plaider la cause d'Absalom devant David déclare « Mon Seigneur le roi est comme un ange de Dieu connaissant le bien et le mal. » Donc, soulignons ici la sagesse des anges. Néanmoins, les anges ne peuvent pas lire dans nos pensées. 1 Roi 8, verset 39. Ils ont une connaissance limitée quant au mystère de la grâce. 1 Pierre 1, verset 12, et ils désirent même plonger le regard dans les mystères de la grâce qui nous sont faits. Ensuite, une des qualités les plus importantes des anges, c'est leur humilité. C'est la raison pour laquelle ils ne sont pas cités par leur nom. C'est la raison pour laquelle ils refusent l'adoration. Adore Dieu. Leur but est de donner gloire à Dieu. Et c'est pourquoi, si la Bible est remplie du ministère des anges, il est clair que les anges ne sont pas au premier plan, jamais. Et dans notre vie, dans notre piété, nous devons agir de cette manière-là. Ne pas non plus leur donner, comment dirais-je, une place prépondérante. Ils sont là, nous devons savoir qu'ils sont là. Ils agissent en notre faveur, nous devons savoir, nous y attendre. Mais pas avoir cet aspect qui s'est développé dans certains milieux catholiques avec ce culte des anges qui est condamné par la parole du Seigneur. Seulement, il ne faut pas tomber dans l'autre extrême. Si les anges sont remplis d'humilité, il nous est dit qu'il ne faut pas porter à leur endroit de jugement injurieux. 2 Pierre 2, verset 11, Jude 9. Ne pas porter de jugement injurieux sur les anges, car il y aura là, semble-t-il, des comptes à rendre. Les anges sont des êtres qui, tout en étant humbles, sont extrêmement puissants. Psaume 103, verset 20. Il y a différentes hiérarchies dans les puissances, nous l'avons vu, mais les anges sont dépositaires de la puissance divine. Et c'est pourquoi il ne faut pas jouer avec cela. Deuxièmement, les anges sont saints. Les saints anges. Marc 14, verset 10. Ils ont la marque de la personne divine au service de laquelle ils sont. Et en tant que tels, ils exécutent les ordres de Dieu, les décrets divins, les desseins divins. Éventuellement, ils peuvent aussi exécuter les jugements de Dieu. C'est ce qui se passe à Sodome. C'est eux qui détruisent la ville. C'est ce qui se passe à Jérusalem, sous Nebuchadnezzar. Et c'est ce qui se passe dans l'Apocalypse. Ce sont les anges qui déversent sur la terre les coupes de la colère de Dieu. Ce sont les anges qui sonnent les trompettes des jugements de Dieu. Mais pour ce qui concerne les croyants, ils instruisent. Ils avertissent. Ils encouragent. Tel l'ange qui apparaît en songe à Paul quand il est à Corinthe, il lui dit « Ne crains pas Paul, j'ai un peuple nombreux dans cette ville. » L'autre qui lui apparaît également quand il est sur le bateau et qui lui annonce que il ira devant César et qu'aucun des compagnons qui naviguent avec lui ne sera perdu. Il révèle les secrets. Il délivre, comme l'ange qui vient délivrer Pierre de sa prison, qui fait tomber ses chaînes, qui ouvre les portes de Jérusalem qui sont fermées. Ce sont aussi les anges qui roulent la pierre le matin de Pâques pour que Jésus sorte vivant du tombeau. Les anges sont aussi ceux qui, bien évidemment, servent Dieu nuit et jour. Et puis enfin, en Luc 16, nous voyons un ministère tout à fait spécial des anges, Luc 16, 21. Ils aident les justes à l'heure de la mort. Ce sont ces anges qui portent Lazare dans le sein d'Abraham. N'est-ce pas ? Enfin, il y a un dernier point qu'il nous faut envisager. C'est cette notion que le catholicisme a fort développée de l'ange gardien. D'après la théologie catholique, chaque homme, chaque être humain, chaque chrétien du moins, chaque baptisé pour eux, a un ange qui s'occupe particulièrement de lui. Cette doctrine repose sur un verset d'Écriture où Jésus parle des petits-enfants et il dit, leur ange voit, si vous vous souvenez ce texte, il dit, ne scandalisez pas un seul de ces petits car leur ange voit le Père nuit et jour. Je pense qu'il y a un peu de vrai et tout n'est pas vrai dans cette doctrine. Je crois que en ce qui concerne les croyants, il y a des anges qui s'occupent spécialement de nous. Nous voyons cela aussi dans l'Apocalypse, où il est question de l'ange de l'église de Thyatire, l'ange de l'église de Pergame, l'ange de l'église de Philadelphie. Bon, on peut penser que c'est le ministre, comment dirais-je, pasteur ou responsable de cette église, mais je crois que c'est plus. De la même manière que les nations ont des anges qui, si j'ose dire, défendent leurs intérêts devant le trône de Dieu, eh bien, je crois que les églises ont aussi des anges qui s'occupent spécialement d'elles. Ce qui est un peu logique, d'ailleurs. Et il y a des anges qui s'occupent de groupes humains, certainement, aussi. Donc, des jeunes enfants. Éventuellement, il peut y avoir des anges qui cheminent plus particulièrement avec tel ou tel, dans des circonstances particulières. En fait, ce verset ne nous permet pas de construire une doctrine structurée dans ce domaine-là, mais comme tout ce qui nous est dit des anges, cela nous laisse entrevoir des perspectives, si vous voulez, qui restent assez floues, mais qui nous laissent entendre que le ministère des anges est certainement beaucoup plus complexe, beaucoup plus profond que ce que nous pensons. Mais précisément, pour que nous ne soyons pas tentés de donner la gloire à quelqu'un d'autre qu'à Dieu, Dieu volontairement laisse les choses dans le flou, en ce qui nous concerne et en ce qui concerne nos relations avec les anges. Parmi les œuvres des anges, nous voyons aussi qu'ils pourvoient aux besoins des enfants de Dieu. Ils les gardent du mal. Psaume 91. Que 1000 tombent à ton côté, 10 000 à ta droite, tu ne seras pas atteint. Il enverra ses anges pour te porter sur leurs mains, de peur que ton pied ne heurte contre une pierre. Il détourne les coups de l'ennemi. Et nous voyons aussi que les anges auront une part au retour de Jésus. Jésus reviendra avec tous ses anges, nous est-il dit. Il nous est dit aussi que la Torah a été communiquée à Moïse par des anges. Là aussi, les anges ont une part. Et enfin, il nous est dit qu'ils ôteront les pécheurs de la terre en exécutant la colère de Dieu. Dans la fameuse parabole du bon grain de l'ivraie, nous voyons que Jésus nous dit que les serviteurs sont les anges et qu'au temps de la moisson, ils enlèveront tous les pécheurs et tous ceux qui causent du scandale. Et nous retrouvons cette même idée dans l'Apocalypse quand nous avons vu tout à l'heure les anges comme exécuteurs des jugements de Dieu. Donc ici, nous voyons combien l'action angélique est importante. Et importante sur le plan, si vous voulez, de son étendue essentielle. Et alors, je crois que c'est pour nous quelque chose de tout à fait réconfortant, d'encourageant, de savoir que nous sommes environnés de ces légions d'anges, ces nuées d'anges qui nous observent, qui nous soutiennent, qui interviennent à plus d'une reprise dans nos vies, sans même que nous en ayons conscience, pour nous garder, pour nous protéger. Et que dans les moments difficiles, eh bien, nous pouvons compter sur les anges que le Seigneur pourrait envoyer pour nous aider, pour nous délivrer, pour intervenir d'une manière ou d'une autre. Et puis de savoir que, somme toute, il y a, comme le dit le Job, il y a des anges intercesseurs aussi, n'est-ce pas, qui peuvent intercéder pour tel et tel, prendre parti pour tel et tel. Il peut y avoir des intercessions angéliques, mais nous n'avons pas à les solliciter. Nous n'avons pas, nous ne pouvons pas dire, comme le font les catholiques, mon ange gardien prie pour moi. Non. C'est spontané, ils le font. D'ailleurs, nous n'avons pas d'ange gardien attitré, comme nous l'avons vu tout à l'heure. Ça, c'est une exagération catholique, même s'il y a des anges qui s'occupent plus particulièrement de nous, comme nous l'avons vu. Mais par contre, nous pouvons savoir que dans des moments difficiles, des anges peuvent prier pour nous. Et en même temps, intervenir pour, en réponse, nous protéger, nous garder, apporter telle et telle réponse, telle et telle bénédiction du Seigneur. Seulement, s'il y a des bons anges, hélas, il y en a aussi de mauvais. Et le plus grand, le plus important, le plus redoutable d'entre eux, Satan, qui est un ange, justement, mais un mauvais ange. Satan, dont nous aurons à parler ensemble, justement, la prochaine fois. Voilà.
2: Et de célébrer la victoire que tu as acquise à la croix pour nous. Car oui, il y a 2000 ans, tu as dépouillé les principautés, les dominations, les esprits méchants dans les lieux célestes. Tu les as traînés dans ton cortège triomphal par la croix. Et nous voulons déclarer que plus que jamais, les ténèbres reculent de nos vies. Plus que jamais, les ténèbres reculent alors que nous avançons. Les ténèbres ont reculé.

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0: Nous sommes ravis de vous retrouver ce matin, quel que soit où vous êtes. Nous sommes ravis et nous rendons grâce à Dieu de ce qu'il nous a permis que nous soyons ensemble. Je crois que tu n'es pas là par hasard, c'est parce que Dieu a voulu que tu sois connecté à cette heure-ci exactement parce qu'il veut te parler. Il a un mot pour toi, pour ta vie de célibataire, pour ta vie maritale. Dieu a un plan pour ta vie. Amen. Nous allons rendre grâce à Dieu avant toute chose. Seigneur, nous te disons merci. Nous sommes reconnaissants encore ce jour. La Bible dit que les bontés de l'Éternel ne sont pas épuisées. Elles se renouvellent chaque jour. Et en ce jour, nous pouvons le proclamer parce que tu nous as encore donné d'être debout pour te célébrer, pour nous rendre à nos services, de pouvoir parler, de pouvoir communiquer avec les personnes qui seront connectées. C'est une grâce. La santé divine, c'est une grâce. Et nous sommes reconnaissants pour cela. En ce moment, Seigneur, nous nous confions à toi. Nous te confions tous ceux qui sont connectés, ceux qui, Seigneur, s'attendent à une réponse venant de toi, car tu es le salut de l'humanité. Merci Père pour le sang précieux de Jésus-Christ qui nous a libérés de l'emprise du royaume des ténèbres. Le Seigneur nous a transportés dans le royaume du Fils de son amour. Alléluia, nous sommes privilégiés. Merci Jésus, merci Père céleste au Saint-Esprit, au glorieux Saint-Esprit qui nous a propulsés pour que nous puissions dire ces mots, pour que le Seigneur, au travers des vases ordinaires que nous sommes, que Dieu restaure, transforme, régénère, au nom de Jésus, pour la seule gloire du Père. Merci Seigneur, nous nous diminuons et que le Seigneur prenne toute la place et que l'œuvre qu'il a commencée soit parachevée, au nom de Jésus-Christ. Nous avons prié. Amen. Amen, amen. Je vous retrouve à nouveau. Aujourd'hui, nous allons commencer, en fait, nous allons entrer de plein pied dans le grand thème que nous développons dans l'émission Famille en Éden. Il y a un thème général et puis il y a des sous-thèmes que dont nous allons parler aujourd'hui. Je rappelle que le grand thème, voilà, je suis le pasteur Rokiz, cofondateur de la mission ERAS et fondatrice de l'Organisation internationale des femmes chrétiennes de l'espace francophone. Nous sommes ici, nous prêchons sous, en fait, je veux dire, par le mandat de OIFCF, c'est-à-dire l'Organisation des femmes chrétiennes de l'espace francophone. Amen. Le grand thème qui est développé et que nous voulons partager avec nos frères et sœurs dans les nations, ne te sens pas gêné. Ne te dis pas que parce que je ne suis pas chrétien, je ne suis pas chrétienne, ce message ne me concerne pas. Je pense que la loi ou les lois de Dieu sont universelles. Elles régulent de ce fait toute la création. Donc, ne te gêne pas, ne te retire pas pour dire que ça, c'est pour les chrétiens. Non, non, non, c'est pour tout le monde. Donc, le grand thème que nous développons s'intitule comme ceci. Identifier les origines des problèmes conjugaux pour une restauration efficace. D'accord? Identifier les origines des problèmes conjugaux pour une restauration efficace. Amen. C'est comme j'ai l'habitude de le dire que, vous savez, un bon médecin, pour vous donner pour vraiment amener la restauration dans une vie, qu'est-ce qu'il va faire? Il va pas, lorsque vous allez le consulter, il va pas tout de suite vous prescrire des médicaments. Le processus veut que il fasse d'abord des examens de manière à identifier ou à détecter à travers les symptômes, les choses que vous lui révélez, la maladie, d'accord, qui gangrène votre corps. D'accord? Donc, le médecin, il va d'abord chercher à vous faire faire des examens. Pourquoi? Pour identifier ce qui ne va pas à l'intérieur. Donc, c'est cela. Et nous sommes mandatés exactement de la même manière. On ne va pas parler de restauration de la cellule familiale si on n'a pas identifié les problèmes qui ne vont pas. Voyez-vous, lorsque le Seigneur commence les restaurations ou lorsqu'il vient opérer quelque chose, qu'est-ce qu'il fait? Il va à la racine du problème. C'est ça. Lorsque Dieu vous donne une révélation, une réponse pour les hommes, il ira d'abord à la fondation, à la racine du problème, parce qu'il doit se débarrasser complètement de ce sujet. Amen. Donc, c'est cela un peu que nous faisons. Donc, je ne donne pas directement les restaurations. Le Seigneur m'a fait grâce de me révéler les brèches. C'est-à-dire, on va couper là où ça a commencé, d'accord, de manière à ce que il n'y ait plus, d'accord, d'écoulement spirituel. Je veux dire l'affliction. Parce que si on vous donne juste la solution, des astuces, non, ça n'arrange pas les choses. Il faut d'abord qu'on aille à la racine pour enlever le mal de manière définitive. Alors, je reprends le grand thème qui est développé dans l'émission Famille en Éden, c'est identifier les origines des problèmes conjugaux pour une restauration efficace et définitive. Avec moi, si vous avez suivi, hein, il y a des supports que vous pourrez avoir, des supports, les livres avec des supports clés USB ou DVD. Donc, il y a déjà deux thèmes que nous avons développés. Le premier thème concernait l'essence ou la nature du mariage et les raisons de son existence. La deuxième chose qu'on avait développée, c'était la place du célibat dans le processus du mariage. La place du célibat dans le processus du mariage, et j'avais dit ceci, en réalité le chrétien doit comprendre que c'est une personne née de nouveau, c'est-à-dire que les choses anciennes sont passées, toutes choses sont devenues nouvelles, et en tant que nouvelle création, il y a des choses dont nous ne devons plus souffrir. D'accord? Quand on parle de malédiction de célibat et des choses comme ça, non, en Jésus, la Bible dit que nous avons été rachetés par le sang de Jésus-Christ. Nous sommes dans l'alliance du sang de Jésus-Christ. Donc, nous sommes alors restaurés dans notre souche. Vous voyez un peu, nous sommes restaurés. Amen. Donc, le célibat est normal pour un chrétien d'abord. C'est quelque chose que Dieu avait d'abord institué lui-même avec Adam et Ève. Vous voyez, nous, je dis que nous nous calquons sur le modèle d'Adam et Ève avant la chute. Pourquoi? Parce que c'est la pensée, voilà, exacte de Dieu. D'accord? C'est ce que Dieu voulait faire. Donc, le modèle sur lequel le chrétien calque ici, c'est le modèle d'Adam et Ève avant la chute. Les mamans Sarah, papa Abraham, Jacob et tout le reste, c'est venu, c'est un autre règne maintenant. Le péché est venu. Donc, on peut pas prendre ces mariages-là comme l'exemple sur lequel le chrétien va s'appuyer. Le chrétien s'appuie en tant que nouvelle création, s'appuie sur la nouvelle création que Adam était également. D'accord? Donc, c'est le modèle. Nous, dans l'émission Famille en Éden, c'est sur ce message. C'est sur ce modèle que nous calquons. Donc aujourd'hui, je voulais juste vous rappeler ce qu'on a dit la dernière fois. Voilà, donc il était question de définir le célibat comme étant un fondement en réalité. C'était un fondement, pourquoi? Parce que simplement quand Dieu commence quelque chose, ça suit, d'accord, une évolution. Donc, alors, le célibat n'est pas une malédiction pour un chrétien d'abord, d'accord? C'est une chose normale. Et donc, de ce fait-là, il faut que celui qui vient de naître de nouveau attende avant de se marier. Il faut qu'il prenne le temps parce que Dieu développe des choses en lui. Dieu développe des choses en lui et consolide une relation avec lui. Il y a des choses que ce célibataire ou cette jeune fille célibataire doit connaître. Des préliminaires avant d'entrer dans l'union du mariage. Je ne vais pas donner encore tout l'enseignement. Je vous donne essentiellement ce que nous avons reçu la dernière fois. Aujourd'hui, il est question d'ouvrir ce grand thème-là avec un sujet, à mon sens, très, très important. Pourquoi je le dis? C'est parce que ça concerne vraiment nous les chrétiens, hein, même si d'autres personnes peuvent suivre. Alors, le sous-thème d'aujourd'hui, on l'a intitulé comme ceci, les mauvaises fondations. Les mauvaises fondations, une source d'affliction qui peut conduire au divorce. Je reprends, les mauvaises fondations, une source d'affliction qui peut conduire au divorce. Je vous ai dit qu'on identifie au préalable les problèmes ou bien les brèches, d'accord, par lesquelles les problèmes conjugaux sont passés, d'accord. Ça a commencé comment? Donc aujourd'hui, nous allons parler des mauvaises fondations. On peut dire, et aussi, une fondation, c'est également une base, d'accord, le début d'une chose, les principes ou les critères de choix, d'accord, sur lesquels vous vous êtes basé pour entrer dans une union, d'accord. Donc, je reprends une mauvaise fondation. Ici, nous la qualifions de début, le début ou bien la base sur laquelle vous avez posé. Donc, quand on dit mauvaise fondation, ça signifie simplement les mauvaises motivations ou bien les principes ou les valeurs qui vous, les mauvaises valeurs qui vous ont conduit à vous marier. Il y a des valeurs ou des critères de choix que nous avons en tant que chrétiens, que nous ne devrons plus avoir. Mais quand on retrouve dans l'église et on ne sait pas, on s'amuse à entrer dans l'union en tant que chrétien, dans des unions avec les mauvaises motivations, les mauvais critères de choix, l'ignorance, les mauvaises bases. Est-ce que vous voyez? Donc, c'est cela que nous allons d'abord identifier ici. Ces mauvaises fondations ou encore les motivations. Qu'est-ce qui vous a motivé? Donc, nous allons d'abord parler des mauvaises motivations qui peuvent constituer une source d'affliction pour un chrétien et parfois conduit au divorce. D'accord? Donc, on va d'abord s'appuyer sur un passage biblique parce que c'est ça. Nous positionnons sur la Bible, d'accord, pour donner nos messages. Donc, je vais lire Matthieu 7, versets 24 à 28. Je répète, Matthieu 7, versets 24 à 28 dit ceci. C'est le Seigneur Jésus qui parle aux disciples. Je répète, ici, le Seigneur Jésus ne parle pas aux païens. Il parle à ses disciples, à lui. Donc, les gens qui sont supposés, d'accord, connaître la loi de Dieu, les prescriptions de Dieu. Donc, il leur dit ceci. C'est pourquoi quiconque entend ces paroles que je dis et les met en pratique sera semblable à un homme prudent. Je veux que tu soulignes certains mots avec moi. Il sera semblable à un homme prudent qui a bâti sa maison sur le roc. La pluie est tombée, les torrents sont venus, les vents ont soufflé et se sont jetés contre cette maison. Elle n'est point tombée parce qu'elle était fondée sur le roc. Mais quiconque entend ces paroles que je dis et ne les met pas en pratique sera semblable à un homme insensé qui a bâti sa maison sur le sable. La pluie est tombée, les torrents sont venus, les vents ont soufflé et ont battu cette maison. Elle est tombée et sa ruine a été grande. Amen. Ça c'est le passage sur lequel nous allons nous positionner pour développer. D'accord? Ici, le Seigneur est en train de parler des fondements. Ici, nous voyons automatiquement deux fondements, deux bases. Il parle du roc, il parle également du sable. Quand on parle du roc, nous savons que Jésus-Christ est le roc. Alléluia! C'est ce que toi et moi, nous savons. Il est le rocher des âges. Amen! Mais quand il parle en seconde position du sable, de quoi il est question? Il est question... Voilà, on est dans les mauvaises fondations là. Il parle de tout ce qui a trait à la chair, tout ce qui a rapport avec les désirs de la chair, tout ce qui a rapport avec les inspirations, je sais pas moi, des circonstances, des conseils que des gens peuvent donner à la volée sans consulter Dieu. Le sable ici, on peut également l'identifier aux mauvais critères de choix. On peut l'identifier aussi à l'immaturité, l'anticipation, c'est-à-dire que ce sont les mauvaises motivations, les mauvaises mentalités et les inspirations que vous avez eues. Le sable ici, ça veut dire simplement tout ce que tu peux toucher qui n'a pas rapport, d'accord, avec Jésus-Christ et sa parole, d'accord? Tout ce que tu peux faire sans consulter Dieu. C'est ce qu'il appelle, c'est ce qu'on indique par le sable.
1: tout ce que tu entreprends et dont Dieu n'est pas la base, c'est ce qu'il entend par le sable. Alléluia. Parce que lui-même est le roc et nous savons que quand on prend ou on se positionne sur un roc de manière naturelle, quand on prend le roc, c'est vraiment une base, hein. Le roc, c'est une forteresse. On ne renverse pas le roc comme ça. Mais le sable, vous voyez, quand il y a un petit vent seulement, il s'effondre. C'est ça. Donc, deux fondations ici. Le roc et le sable. D'accord? Donc, le Seigneur est bon parce qu'il nous révèle qu'il y a une autre base sur laquelle un chrétien peut poser son entreprise. Qu'est-ce que j'entends par entreprise? C'est-à-dire tout ce que tu veux faire en tant qu'enfant de Dieu, tout ce que tu veux faire, un projet, le mariage, tout ce que tu veux entreprendre, la destinée prophétique. Mais tu dois t'assurer à ce que lui-là, c'est lui qui t'est envoyé et qu'il t'est approuvé. Amen. C'est ça qu'il dit ici. Donc, l'homme prudent, c'est celui qui a pris le temps de consulter le Seigneur. C'est celui qui s'est appliqué ou bien qui s'est appuyé sur la parole pour entreprendre. Amen. C'est ce que Dieu veut dire ici. Et donc, le mariage est un édifice spirituel, comme j'aime à le dire. Le mariage est une structure spirituelle. Vous voyez que c'est Dieu qui a institué le mariage. Donc, le mariage est parti du céleste pour être manifeste. Amen. Donc, ça veut dire quoi? Celui qui veut s'aventurer ou bien s'avancer dans une union en tant que chrétien, lui, il est forcé de s'appuyer sur le Seigneur. Il est forcé de s'appuyer sur le Seigneur. Ça veut dire quoi concrètement? Ça veut dire que quand vous devez vous marier, vous aspirez au mariage. Ça veut dire que quand vous devez vous marier, vous aspirez au mariage. Le Seigneur doit d'abord

ses instructions. C'est pourquoi il dit, si quiconque entend ces paroles que je dis, amen. Donc, c'est cette personne-là qui est prudente, qui, même lorsque elle se trouve devant une situation, une fille, un conseil, ou je ne sais pas moi, qu'il sent la nécessité de se lancer dans le mariage, il doit au préalable consulter Dieu. Amen. Tu peux pas t'aventurer à dire que tu veux te marier sans demander à Dieu comment cela se passe. Amen. Parce que voyez-vous, c'est lui qui avait marié Adam et Ève. Vous êtes d'accord au moins avec moi là-dessus? C'est lui qui avait créé la structure du mariage. C'est lui qui avait formé Adam. C'est lui qui a formé Ève. Il n'a rien demandé à Adam. Bien que Adam a juste constaté qu'il était seul. Mais c'est Dieu aussi, m'a-t-il dit, que c'est lui qui a permis que Adam même ait les yeux ouverts à un moment donné de son existence. Amen. À un moment donné de son cursus, à un moment donné de son cheminement vers la destinée, c'est aussi Dieu qui lui a ouvert les yeux. Et donc, vous avez besoin que Dieu, quand vous vous mariez, que ce soit lui qui vous ait ouvert les yeux. Amen. C'est comme ça, vous êtes chrétien. Donc, le chrétien est reparti à la base, c'est-à-dire à la fondation. Pourquoi? Nous sommes revenus sous la juridiction de Dieu. Nous sommes donc conduits par son esprit. Donc, tout ce que nous faisons, il doit nous indiquer la voie à suivre. Chacun doit demander à Dieu comment faire. Et je dis souvent que regardez, pour ceux qui font les affaires, regardez, vous voulez, vous avez une affaire et puis vous êtes intéressé par cette affaire. Mais c'est vous qui allez investir. C'est vous qui allez débloquer le milliard ou les milliards qu'il faut. Écoutez-moi bien. Quand vous voulez entrer, vous voulez réaliser ce projet-là, croyez-moi, comme vous voyez que la somme est très importante, vous allez vous asseoir pour demander à Dieu comment est-ce que d'abord c'est un projet dans lequel je dois m'investir. Amen. C'est ça, c'est exactement la même chose. Maintenant là, le mariage est plus puissant et plus, je vais dire largement plus puissant que toute destinée, tout ce que nous pouvons entreprendre. Parce que le mariage est divin. Donc, vous pouvez pas vous aventurer dans le mariage si vous ne vous êtes pas au préalable assuré que Dieu était en accord avec vous. Amen. C'est pas quand ça ne va pas que vous allez l'inviter. Non. J'entends souvent, malheureusement, que Dieu ne fait plus rien. Bon, Dieu ne fait plus rien. On respecte les révélations de chacun. Mais ici, ce que Dieu lui m'a dit, c'est que c'est lui qui a fondé le mariage dans le jardin d'Éden. Et le mariage est fait selon les lois qui régulent la Sainte Trinité. Donc, c'est pas une petite affaire. Et donc, il m'a dit que j'ai mon mot à dire dans le mariage du chrétien. Pourquoi? Parce que le chrétien est revenu. Lui, il marche à nouveau. C'est cet homme nouveau qui remarche avec Dieu. Donc, comme il remarche avec Dieu, donc Dieu ne peut pas ne pas lui parler concernant le mariage. Parce que si Dieu parle en tout point de vue, lorsqu'on veut avancer pour les choses matérielles, Dieu parle et on est content quand on réussit. D'accord? Parce que Dieu nous a parlé avant. Mais pour le mariage également, Dieu doit vous parler. Amen. Dieu doit vous parler. Il doit vous dire qu'est-ce qu'il y a lieu de faire. Amen. Est-ce que c'est le temps? Est-ce que c'est la saison? Est-ce que c'est la bonne personne? Est-ce que la personne est ceci ou cela? Pourquoi? Parce qu'il y a des infiltrations dans l'église. Il y a le choix. Quand on parle aussi de choisir, c'est simplement parce qu'il y a déjà plusieurs personnes. Dans le jardin d'Éden, Adam et Ève étaient seuls. Donc, il n'y avait pas de choix là-bas. C'était la même espèce. Et donc, aujourd'hui, malgré qu'on est né de nouveau, il y a plusieurs personnes réunies dans un endroit. Donc, vous avez besoin d'identifier votre semblable. Le semblable, c'est qui? C'est celui qui a vos aptitudes, qui voit de la même manière que vous. C'est celui qui est prêt à vous suivre. Amen. Donc, vous avez besoin des éléments pour identifier cette personne au milieu des assemblées, au milieu de, je sais pas moi, Dieu va créer des occasions. Vous avez besoin d'identifier. Donc, vous devez faire un choix. On peut alors parler de choix à ce niveau-là. Amen. Sinon, avant, parce qu'il y avait une seule, il y avait que Adam et Ève dans le jardin d'Éden, on pouvait pas parler de choix. Mais aujourd'hui, on n'est plus. Il y a même des infiltrés. C'est-à-dire qu'il y a des envoyés du diable qui sont entrés dans les églises, dans les assemblées pour tuer les

0: destinée à travers le mariage. Parce que si vous n'aviez pas une relation avec Dieu avant de vous marier, vous allez vous lier à n'importe qui. Et le diable sait très bien que le mariage est l'incontournable. Plutôt, le mariage, oui, le mariage est l'incontournable pour réussir parfaitement sa destinée. Pour ceux qui sont appelés à se marier, parce qu'il y en a qui sont appelés à être célibataires. Cela, c'est un cas particulier. Mais pour ceux que Dieu a appelés à se marier, le mariage est incontournable pour l'accomplissement plein, pour que vous alliez jusqu'au bout du projet divin dans votre existence. Vous avez besoin de ça. Vous avez besoin que Dieu vous parle, qu'il vous accompagne dans votre entreprise. Ici, là, le mariage va être perçu comme une entreprise dans laquelle on va s'investir. C'est ça, c'est cela un peu. Donc, vous avez besoin d'entendre le Seigneur. Vous avez besoin qu'il vous donne des indications. Vous avez besoin de faire une enquête. Vous avez besoin de connaître la moralité de la personne. Donc, c'est tout ça là, tous ces préalables que vous devez faire avant de vous marier. Voyez-vous, si vous ne le faites pas, c'est ce que le Seigneur a appelé. Vous allez poser finalement sur le sable. Vous allez poser sur le sable. Pourquoi? Parce qu'au préalable, vous n'avez pas suivi ses indications à lui. Vous n'avez pas suivi ses indications à lui. C'est ça un peu. Donc, quand le Seigneur dit « Quiconque entend ces paroles que je dis », ça veut dire quoi? Celui qui me demande d'abord, avant d'avancer, ou bien avant de s'avancer, celui-là est prudent. Parce que le jour-là, quand les vents vont se lever, parce que l'ennemi va s'acharner sur vous, parce qu'il n'aime pas le mariage. Donc, il attaque tous les foyers. Il attaque tout ce qui est mariage. Il sait que l'ennemi se lèvera contre vous. Mais si vous ne vous êtes pas assuré que lui, il vous est approuvé, vous comprenez alors autant de divorces et de scandales dans les églises, que ce soit au niveau des pasteurs ou au niveau des fidèles. Pourquoi? Parce qu'on s'est marié au hasard comme ça. On s'est marié avec, parfois c'est l'ignorance. Parce qu'il ne faut pas accuser tout le monde. Parfois c'est l'ignorance. La personne ne savait pas qu'il fallait consulter Dieu avant. Amen. Mais gloire à Dieu parce que toi tu es connecté et le Seigneur savait que tu as besoin de savoir qu'avant de te marier, il doit t'autoriser à te marier. Il doit estimer que tu es prêt. Pourquoi? Parce qu'il a un projet, d'accord, pour le mariage chrétien. Si vous voyez aujourd'hui comment ça se passe dans les nations, vous allez savoir que Dieu a un projet pour les mariés chrétiens. Regardez bien dans les nations, dans les organes des États, dans les institutions, regardez comment ça se passe. Regardez, vous voyez de quoi je vais parler, non? J'ai pas envie de nommer ça, mais vous êtes déjà, vous savez de quoi je parle. Vous savez de quoi je parle. Donc si vous là, vous ne brûlez pas dans votre cœur de révéler le mariage de Dieu, le mariage divin, donc vous avez un problème. Vous avez un problème parce que vous avez envie de révéler que Dieu est encore le fondateur du mariage. Ce n'est pas ce que Dieu a dit. Si ça ne brûle pas votre cœur, alors vous ferez un choix selon vous-même. Et donc, vous aurez comme fondement le sable. Donc, Dieu a un projet pour les mariés et le mariage d'aujourd'hui concernant les chrétiens. Il a un projet. Donc, si tu n'aimes pas l'autre mariage dont je parle là, donc, alors, donc, assure-toi à ce que Dieu t'ait attesté. Alléluia. Je crois que tu es connecté ici parce que Dieu voulait que tu écoutes ce message particulièrement. Parce que j'ai l'habitude de dire qu'il y a plusieurs célibats que Dieu lui-même a érigés comme ça. Il s'est positionné que vous n'allez pas vous marier. Je vais détruire tout ce qui sera fait. Pourquoi? C'est parce que c'est vous qu'il protège. C'est pourquoi je vous dis que le célibat, on doit faire attention à ce qu'on ne dise pas que ce soit à chaque fois une malédiction. Parce qu'il y a des préparations qui doivent être faites. Est-ce que vous comprenez? C'est ça. Donc, le Seigneur Jésus parle à ses disciples ici dans Matthieu 7, versets 24 à 28, concernant deux bases. Et donc, il dit aux chrétiens, il y a deux bases. Mais aujourd'hui, je te conseille de choisir la première base, qui est la base la meilleure de tout ce qui peut exister, c'est-à-dire le roc, Jésus-Christ lui-même, sur ses instructions, sur sa parole, d'accord? Suivre comment il avait procédé avec Adam et Ève avant qu'ils ne chutent. Vous avez vu comment il a fait? Donc, on va entrer maintenant dans les mauvaises fondations. Regardez d'abord comment le Seigneur a fait. Il a procédé comment? Il a confié une activité. Quand il a créé Adam, d'abord, il a créé Adam comme une espèce. Il savait très bien qu'il va créer aussi Adam, femme. Voilà, Adam, c'est une création et une espèce, une race. Donc, il le savait. Comment il a procédé? Il a d'abord fait venir Adam le mâle. Et il a fait comment? Il a préparé Adam le mâle. Il a pris le temps de préparer Adam. lui inculquer des valeurs, lui montrer la valeur du travail, communiquer avec lui. Et donc, Adam était il dépendait totalement à 1000% de Dieu. Et donc, il va prendre le temps. Et même quand il va créer Ève également, Adam sera endormi. Je dis souvent que quand on parle de Dieu, hein, quand on dit Adam était endormi, peut-être Adam a dormi 1000 ans. Parce que c'est Dieu. Vous voyez un peu. Donc, Adam était endormi. Ça veut dire quoi? Simplement, Dieu était également avec Ève, la femme. Amen. Il a également communiqué des choses à Ève. Sinon, écoutez, moi je dis souvent quelque chose. Regardez dans Genèse 3, verset 16. Regardez les sanctions qui ont été imposées à la femme. Et je dis toujours, les gens qui disent que c'est l'homme qui a enseigné, c'est Adam qui a enseigné Ève, je ne refuse pas. Mais ici, là, quand Dieu va punir, là, il va donner trois corrections à la femme. Trois, hein? Adam, lui, c'est une seule correction. Mais la femme a reçu, je vais vous dire ça tout à l'heure, la femme a été censurée par Dieu 3 fois. Vous voyez, Dieu ne peut pas sanctionner une personne si au préalable, il ne lui a pas parlé. C'est-à-dire qu'il lui a fait porter sa responsabilité. Il a fait porter la responsabilité à Ève, bien correctement. Oui, oui. Et donc, ça veut dire quoi? Dieu lui a parlé avant. Dieu lui a dit quelque chose. Amen. Dieu lui a dit quelque chose. C'est pourquoi il m'a dit, pourquoi tu as écouté la voix de l'étranger? Alléluia. Pourquoi tu as écouté? Pourquoi? Parce que Adam, Dieu avait pris le temps de bâtir, consolider une relation avec Ève, la femme, également, comme il avait consolidé avec l'homme. Il a pris le temps, donc il a préparé chacun avant de les marier. Donc c'est comme ça que Dieu procède. Et donc, regardez, il a alors posé sur le roc, que lui-même, donc il a posé l'union d'Adam et de Ève sur lui-même, sur sa parole, sur ses procédés à lui. Regardez, je dis souvent, regardez, quand les problèmes ont surgi, c'est quoi? Quand le diable a attaqué le foyer d'Adam et Ève, est-ce que ce foyer, on n'a pas entendu qu'ils se sont séparés, elle est morte de l'autre côté, et puis c'est... Non, ils ne se sont pas séparés, hein? Ils sont restés, malgré qu'ils ont fait Caïn, ils sont restés mariés, parce que c'est une union que Dieu lui-même avait posée. C'est ça que Dieu veut simplement dire aux chrétiens que toi et moi, nous sommes frères. Et sœurs, Dieu veut simplement dire que c'est lui qui est le roc sur lequel tout chrétien, toute chrétienne doit poser l'union du mariage sur sa parole, sur ses instructions, sur ses voies à lui. Ça ne doit pas être autrement. Alléluia. Donc, ne me trouve pas dur. Je suis simplement en train de... C'est pas moi. C'est-à-dire qu'il y a une... Je sens une irritation de Dieu. Pourquoi? Parce qu'on s'en fiche trop de Dieu. On s'en fout de Dieu. Nous, les chrétiens, là, on veut vivre comme on veut, là. Frère, sœur, on ne vit pas comme on veut avec Dieu. On vit comme Dieu demande qu'on vive. Et on réussit comment Dieu veut qu'on réussisse. On réussisse. D'accord? On veut trop être indépendant. Non, non. Parce qu'on est revenu sous la juridiction de Dieu. Le chrétien est sous la juridiction de Dieu. Il est conduit par Dieu. Elle est conduite par Dieu. Vous voyez? Donc, tu dois forcément poser sur le roc. Comme il a dit là. Là, il vient de le dire dans sa parole, Matthieu 7, verset 24 à 28. Tu dois poser. Toi, c'est ta responsabilité. Donc, assure-toi à ce que Dieu t'ait parlé avant. Amen. Donc, ça, c'est la bonne fondation. S'assurer que Dieu nous ait favorisé, que Dieu nous ait donné le OK. C'est cela. Que c'était le bon moment, c'était la bonne personne, c'était la préparation que tu devais avoir. Tu l'as eu avec le Saint-Esprit. La dernière fois, nous avons parlé de cette préparation-là. Je ne vais pas revenir là-dessus. Amen. Donc, il y a la bonne fondation. Il y a aussi la mauvaise fondation. Maintenant, aujourd'hui, je vais introduire avec la mauvaise fondation. J'ai parlé de la bonne fondation. Maintenant, on va parler de la mauvaise fondation. C'est-à-dire le mauvais départ, le mauvais commencement, le mauvais début. Comment vous avez tissé votre histoire? Comment vous avez posé votre union? Est-ce que c'était sur, je sais pas, j'ai parlé de l'immaturité. Je parlais la dernière fois du cas des hommes de Dieu. Je disais que vous êtes un homme de Dieu, par exemple. Vous avez fini votre cursus théologique et donc on vous a oint. Et puis, selon les hommes, selon tout ce que nous voyons, vous êtes prêt. Et donc, voilà, dans cette fièvre-là, vous décidez aussi de vous marier. Mais c'est possible que peut-être vous n'êtes pas encore prêt sur le plan caractère. Qu'est-ce que j'appelle le caractère? Quand vous venez à Christ, vous recevez la volonté nouvelle, l'Esprit de Dieu et un cœur nouveau. Donc, mais vous allez croître, d'accord? Donc, pourquoi croître? C'est parce que l'image de Dieu a été détruite dans l'âme. Donc, cette image-là doit être restaurée. Et donc, c'est une croissance avec le Saint-Esprit, avec la méditation, de manière à ce que vous deveniez un homme fait, comme Paul le dit. Vous devez devenir un homme fait. Alors, c'est un temps. Et ce temps-là peut être plus long que le nombre d'années que vous avez mis à l'Institut théologique où, je ne sais pas, vous avez fait votre formation pastorale. Et donc, vous vous estimez, maintenant, la formation pastorale est finie, mais la formation caractère, là, c'est pas fini. Peut-être vous êtes encore, je sais pas, dans cette croissance-là, où vous n'avez pas la capacité de choisir ou de voir selon les yeux spirituels. Et donc, dans ça, vous allez faire un choix selon que vous vous estimez que c'est bon. Est-ce que vous comprenez? Vous ne savez pas que vous devez choisir en fonction du plan de Dieu, de la destinée prophétique qui est dans votre vie, qui est inscrite dans votre vie. Vous allez choisir comme ça. Parce que peut-être, je sais pas, c'est un conseil, parce que quelqu'un, je sais pas, vous aimiez avant des femmes avec de belles rondeurs, ou bien des femmes classe, ou une femme qui s'est préparée. Je sais pas moi, les critères vraiment de la chair. Et donc, c'est ça que vous avez toujours connu. Et donc, vous allez faire en tant qu'homme de Dieu, femme de Dieu, ce choix-là, et vous cheminez ensemble. Vous entrez dans le ministère. Et à un moment donné, la croissance spirituelle va prendre une dimension, la dimension qu'il faut. Et quand vous arrivez à cette dimension, vous réalisez que, Seigneur, j'ai tout fait pour que ma femme, ou bien mon mari, c'est vice-versa, hein, c'est pas seulement la femme. Et donc, vous réalisez que là, vous essayez au début. Au départ, qu'est-ce qu'on fait? On essaie d'adapter la personne, d'accord? On met les moyens en jeu pour que la personne soit préparée, pour qu'elle reçoive aussi la formation comme nous. On fait tout pour l'adapter à nous. Est-ce que vous voyez? Mais à un moment donné, ces adaptations-là, ça ne marche plus. Pourquoi? Parce que pour épouser un homme de Dieu, une femme de Dieu, il faut avoir une certaine carrure spirituelle. Vous devez avoir une stature. Amen. Vous devez connaître, vous devez avoir certaines aptitudes parce que vous en aurez besoin. C'est pas tout le monde qui épouse un homme de Dieu. Vous voyez, ou une femme de Dieu, vous voyez comment Dieu forme d'abord la personne. Et donc, ça veut dire quoi? La celle ou celui qui viendra la seconder ou le seconder dans le ministère doit avoir ce semblable-là dont Dieu parle. C'est-à-dire que le semblable ici va être quoi? La même vision des choses. Les aptitudes, le cœur pour vous soutenir dans la vision. L'habileté d'abord à susciter. J'ai pris la dernière fois le cas des femmes. Par exemple, les femmes dans un ministère, quand elles sont en mouvement, waouh! Ce ministère-là prend vie. Pourquoi? Parce que la femme a cette chose-là. Et voilà que maman pasteur qui est supposée lever une élite de femmes dans cette église parce que Dieu va souffler dans les femmes dans ce siècle-ci. Elle ne peut pas répondre à ça parce que c'est une capacité que Dieu a déposée avant. D'accord? La personne a été préparée. C'est un équipier. C'est le coéquipier de celui qui est appelé ou bien celui qui a reçu la vision en premier. Donc, cette personne-là est comme un équipement que Dieu, alléluia. Donc, dans le ministère, vous êtes un homme de Dieu, vous êtes une femme de Dieu. Le premier équipement que Dieu vous donne, c'est le partenaire de destinée. Amen. Vous comprenez que il n'y a pas deuxième choix là-bas. Celui que Dieu vous a préparé, c'est la personne que vous mariez. Alléluia, c'est elle qui va vous suivre, elle va suivre vos pas, elle va comprendre votre langage spirituel. Mais voilà que vous avez fait le choix avant selon les critères de la chair. Et quand vous êtes devenu un homme fait, maintenant vous vous rendez compte que les aptitudes, ce qui est semblable à dont Dieu parlait dans Genèse 2, ça ne correspond plus, il n'y a plus d'analogie là, il n'y a pas votre second, vous ne voyez pas comme Adam avait vu là, il dit j'ai vu l'os de mes os, chair de ma chair, celui qui pense comme moi, celui qui a les aptitudes que j'ai, celui qui a la force et la capacité que j'ai, qui va me seconder dans la mission. Et voilà maintenant vous avez choisi avant, donc vous essayez d'adapter votre mariage,
1: de manière à ce que cela, d'accord, corresponde à peu près à ce que vous, à ce à quoi vous aspirez, vous vous rendez compte que c'est pas possible.
0: Et qu'est-ce qui se passe? Ces personnes-là qui ont fait des mauvais choix, vous voyez, je suis là en train de parler des mauvaises fondations. C'est-à-dire que la personne a fait le choix selon les critères de la chair, selon les désirs, ses désirs à lui. Voilà. Donc, vous voyez, nous sommes en train de sortir une mauvaise fondation ici. Donc, quelqu'un qui a selon ses connaissances à lui, comment il a étudié sur les réseaux sociaux, comment il a appris avec papa et maman, comment il, quand il parle avec les autres, les conseils qu'on lui donne. C'est ça, c'est de cela que je parle. Et donc, maintenant, vous débattez dans ce foyer-là. Vous débattez et vous vous rendez compte que ça ne marche pas parce que vous avez mal fait le choix. Ah! Et c'est un drame parce que en réalité, les hommes de Dieu, les leaders sont la stratégie de Dieu pour accomplir ses desseins sur la terre. Ce sont les hommes de Dieu, les serviteurs de Dieu qui sont des accoucheurs de des millions de destinées. Et donc vous comprenez que leur vie est stratégique, leur position est stratégique dans l'accomplissement des œuvres de Dieu. Amen. Donc leur mariage là est tellement important dans le plan de Dieu. C'est pourquoi l'ennemi aussi les combat, il va attiser, il va pousser la personne à l'anticipation, dans l'immaturité, à aller entrer dans une union. Et donc, vous voyez, les critères étaient mauvais. La personne a fait le choix selon sa connaissance, selon ses désirs, et plus tard, ça a créé, je vais dire quoi, une calamité dans l'accomplissement de la destinée prophétique de la dite personne. Est-ce que vous voyez? C'est terrible. Donc, ça veut dire quoi? Les choix de conjoints des hommes de Dieu, vraiment, eux, c'est pas possible que ça ne soit pas Dieu qui est attesté. Parce que quoi? Son choix n'implique pas seulement la simple personne que ce homme de Dieu est. Non, ça implique également les millions de vies ou bien les centaines de vies ou les personnes que ce leader-là doit aider à accoucher des projets de Dieu. Donc, ce sont des personnes très importantes, comme tout le monde aussi. Mais ici, ces personnes sont stratégiques, les leaders sont stratégiques pour Dieu. Donc, vraiment, le mariage est également important. Pourquoi? Parce que le partenaire de destinée, d'accord, est le premier équipement que Dieu vous donne après le Saint-Esprit. Amen. C'est cela. Donc, quelle est la fondation sur laquelle vous avez posé? Donc, j'ai commencé à parler des mauvaises fondations. La première mauvaise fondation dont j'ai parlé, en fait, je voulais simplement dire l'immaturité spirituelle. L'immaturité. Lorsque la personne n'est pas encore devenue un homme fait. Alléluia. Donc, cette personne-là a fait un choix qui n'était pas adéquat. Donc, c'est ça. L'immaturité comme la première mauvaise fondation. Et c'est sûr que quand ces personnes-là ont choisi les partenaires dans l'immaturité, il y a tellement de choses. Il y a tellement de choses. Parce que si vous n'avez pas fait une bonne croissance, ça veut dire que l'âme, vos âmes-là, sont souillées, transportent encore les souillures du passé. Parce que vous n'avez pas fait une bonne croissance dans la parole avec le Saint-Esprit. Donc ici, on peut, ces personnes-là vont vivre plusieurs phénomènes dans les 10 foyers. Qu'est-ce qui va se passer? Je prends le cas de, par exemple aussi, les abus. Vous voyez, sur le plan sexuel, il y a des gens qui sont violents. Sur le plan même physique, violents. Sur le plan verbal, violents. Ces hommes-là ou ces femmes-là sont violents. D'accord? Pourquoi? Parce que dans leur âme là, ils ont grandi ces personnes là ont grandi dans un environnement où ces choses là, c'est-à-dire c'était pas favorable à leur âme, et cela est devenu comme des forteresses, des racines en eux. Et donc dans le foyer, ces choses là vont ressurgir. Ces choses là, ces violences là, ils ont connu ça avec papa et maman. Donc le Saint-Esprit n'a pas eu le temps de les former avant. Donc maintenant, dans le foyer, là, les problèmes de l'âme vont se manifester. Les problèmes, la violence physique, la violence sexuelle, la violence verbale, toutes ces choses-là proviennent du fait qu'on n'a pas eu le temps, avant, on n'a pas donné l'occasion à Dieu de nous préparer, de préparer notre âme, de préparer notre personne. Le caractère de Christ là n'était pas encore visible. Le fruit de l'esprit n'était même pas perceptible. Est-ce que vous voyez? Donc, c'est dans le foyer que le Saint-Esprit va commencer par travailler. Et ça, ça crée des problèmes. Donc ceux-là, qui se sont mariés dans l'immaturité spirituelle, quand ils iront livrer combat là, le diable, vous comprenez comment le diable tombe sur les couples chrétiens et sur des ministres. Parce que quand vous êtes dans l'immaturité spirituelle, vous n'êtes pas déjà dans la pleine volonté de Dieu. Donc l'ennemi, donc la brèche est là. La brèche est là, votre âme n'est pas soignée. Donc vous avez un problème de caractère. Donc si vous allez livrer combat ayant encore les traits du diable en vous, il va s'acharner, il va tomber sur vous. Donc vous là, qui avez fait le choix dans l'immaturité, vous n'avez pas besoin de combat spirituel. Vous avez besoin de vous asseoir afin que Dieu institue son règne, sa domination, et qu'il restaure votre âme, qu'il restaure l'image de Dieu, c'est-à-dire l'identité qu'il avait posée sur l'homme avant la chute. On appelle ça encore la nature de Christ ou bien la statue parfaite de Christ. Pour avoir cela, vous allez vous asseoir avec le Saint-Esprit dans la parole. Donc, vous n'allez pas livrer combat. Donc, les mauvaises bases ou les mauvaises fondations, une source d'affliction qui peut parler durant des années sans que vous ne sachiez que c'est la mauvaise fondation, c'est l'immaturité là qui me conduit aujourd'hui avec mon mari ou avec mon épouse à avoir des problèmes permanents. Amen. Est-ce que vous voyez? C'est très, très délicat. C'est pourquoi je vous ai dit au départ, il faut qu'on identifie le problème. Si c'était l'immaturité spirituelle, vous voyez, c'est pas le combat spirituel, c'est de la parole vivante de Dieu dont vous avez besoin. Parce qu'elle va couper, elle va trancher, elle va séparer moelle et jointure, elle va séparer âme et corps. Elle va implanter en vous la divinité. Alléluia. Vous devez revêtir la divinité. Et donc, c'est maintenant que le Saint-Esprit va commencer le travail dans le mariage. Et ça va créer des douleurs. Est-ce que vous comprenez? Vous n'avez pas besoin. Vous n'avez pas besoin de livrer bataille au diable parce que de toutes les manières, vous avez encore sa nature. Donc, il va vous embêter si vous allez faire 7 jours de jeûne et prière, 40 jours, vous voyez, 3 semaines de Daniel, jeûne de Daniel pour mon foyer. Tu lis le diable et quand tu finis de lier les démons là, quand tu reviens à la maison, c'est une seule parole que ta femme ou ton mari va te dire et tu es à terre. Donc toutes les prières que tu as faites là pendant 40 jours, 30 jours, ça ne peut pas tenir parce que quoi? Il y a encore quelque chose du diable en vous. Et là le diable va dire, ah bon, je vais utiliser les 5 sens. Je vais utiliser tes blessures que tu as dans l'âme là et je vais frapper, je vais tomber sur votre union. Donc, vous comprenez que généralement, d'accord, c'est quand vous êtes dans le cas des mauvaises fondations, plusieurs sont frappés, sont foudroyés par l'ennemi parce que simplement, ces personnes-là, elles-mêmes, ont encore dans leur vie une nature dont le diable se réclame. Donc, on ne va pas combattre le diable sur son terrain avec sa nature. Il va te faire. Donc, c'est cela. Donc, aujourd'hui, je vais d'abord m'arrêter là. On va continuer, d'accord? Parce que c'est tellement important. J'aime parler des mauvaises fondations. Parce que je sais que c'est ça là, c'est mon... C'est 95% les problèmes des chrétiens. 95% des problèmes des chrétiens sortent des mauvaises fondations. Ah oui. Donc, je m'étends beaucoup sur ce sujet-là. Donc, je vais d'abord vous laisser aussi mon mari parce que moi, je prêche avec mon mari. Donc, il va aussi donner son point de vue avant que je ne vienne conclure. Alléluia.
2: Amen, amen, amen.
0: Amen.
2: Nous bénissons le nom du Seigneur pour la vie de sa servante, pour cette parole, en tout cas, pleine de bénédictions, de révélations, de sagesse que nous avons reçue, vraiment concernant les mauvaises fondations. C'est très important de comprendre cela. Moi, je voulais juste renchérir sur pourquoi demander la direction de Dieu pour le choix de son conjoint. Je voulais juste donner quelques éléments qui vont nous aider en ce sens-là, parce que beaucoup se demandent, se posent la question de savoir est-ce que c'est nécessaire, est-ce que c'est important, est-ce que aujourd'hui Dieu parle encore dans les affaires des hommes et principalement dans le domaine du choix du conjoint. Alors, pourquoi l'homme doit demander l'accord ou bien l'orientation, la direction de Dieu? Le premier point, c'est que dans l'Église, il y a aussi ce qu'on appelle les infiltrés, ce qu'on appelle les faux frères. Alléluia.
1: Amen.
2: Nous pouvons lire cela dans Galates 2, verset 4. Il dit, et cela à cause des faux frères qui s'étaient furtivement introduits et glissés parmi nous pour épier la liberté que nous avions en Jésus-Christ avec l'intention de nous asservir. Donc, vous voyez, donc, l'ennemi envoie des infiltrés dans l'Église et ils se comportent exactement, c'est-à-dire physiquement, comme des véritables chrétiens. C'est-à-dire, dans l'apparence, vous ne pouvez pas savoir si c'est un infiltré ou c'est un véritable chrétien si vous n'avez pas le discernement, si vous n'êtes pas mature, si l'Esprit Saint ne vous donne pas la révélation. Alors, et leur objectif, c'est de détruire les destinées, c'est de venir, comme il a dit, et comment appelle-t-on ? Épier la liberté que nous avons en Jésus-Christ. Donc, quelqu'un qui n'a pas le discernement et qui va prendre un faux frère ou bien une fausse sœur, vous comprenez qu'il va s'égarer. Sa destinée aura des problèmes. Son ministère aura des problèmes dans l'avenir. Donc, c'est très important. C'est le premier point. Le second point, c'est que chaque personne est identique. Chaque personne est particulière en son genre. Je prends par exemple trois hommes de Dieu, trois évangélistes, ou bien trois sœurs qui sont dans le groupe musical, qui ont des dons, chacune a un don de chantre, par exemple, ou bien chacun a un don d'évangélisation. Chacun, donc lorsque je veux faire mon choix, c'est-à-dire que lorsque, humainement parlant, j'ai fait des critères et ces trois personnes répondent physiquement parlant à ces critères-là, alors qui est-ce que je dois choisir? Il y a des aspects que l'on ne perçoit pas. Vous savez, ces trois évangélistes-là, ils sont différents dans leur tempérament. Vous savez, Paul était un apôtre. Pierre aussi était un apôtre. Mais ils étaient différents parce que Paul était un sanguin, mais Pierre était un phlegmatique. Leur façon de servir Dieu n'était pas la même. Mais chacun était efficace dans son domaine et était particulier aussi selon le tempérament, selon le caractère, selon les aptitudes que Dieu avait mis en eux. Cela faisait que chacun était exceptionnel dans son cas. Vous allez voir que Paul a sillonné tout l'Asie et autres. Pierre n'a pas fait cela. C'est vrai que c'était l'appel, mais il y a aussi le tempérament qui joue. Donc, dans ce cas-là, qui est-ce que je dois choisir parmi ces trois évangélistes? Qui me correspond? Parmi ces trois chantres-là, laquelle me correspond? Vous voyez que ça dépasse la dimension humaine et que seul Dieu peut nous le révéler. Psaume 139, verset 15 à 16 dit que les jours que nous sommes d'abord une créature que Dieu a conçue lui-même. Et les jours que nous sommes destinés, c'est Dieu même a déjà prévu cela. Donc, cela montre notre particularité. Le troisième point, c'est la corruption. C'est la corruption a fait que l'homme est limité dans sa façon de voir. Un jour, j'ai suivi un documentaire vraiment qui a attiré mon attention. On montrait une rangée de sept couleurs. Pendant que je regardais cela, il y avait ma fille qui était à côté. Et on demandait, il y avait un test qu'on faisait entre l'homme et la femme. On demandait à la femme de donner quel était le nombre de différentes couleurs qu'il y avait dans cette rangée de sept couleurs-là. C'était une bande de sept couleurs. La femme dit sept couleurs. L'homme répond, c'est trois. Et quand moi aussi je regarde trois couleurs. Mais je demande, j'interroge à ma fille, elle dit que non, elle voit sept couleurs. Ah, j'ai été interpellé. Je me suis dit, mais si la corruption est à ce point-là, que je ne peux pas voir sept couleurs, mais l'homme est corrompu comme ça. Ça veut dire que, en ce qui concerne les œuvres de Dieu, je suis limité. Je ne peux pas percevoir. C'est pourquoi la Bible dit dans Ésaïe 55, verset 8, que nos pensées sont loin des pensées de Dieu. que nos voix sont loin des voix de Dieu. Donc, ce que Dieu perçoit, ce n'est pas ce que je perçois. Pour donner un exemple, le cas du prophète, le grand prophète Samuel. Vous avez vu que Dieu a envoyé Samuel pour oindre un des enfants d'Isaïe. Il ne lui a pas dit qui. Donc, lorsque le prophète est arrivé, lui, il voulait choisir selon ce qu'il voyait. Il dit, ah, le premier fils là, certainement, il est celui que Dieu a choisi pour oindre. Mais la personne qui va être choisie est la personne qui était insignifiante, qui n'était pas considérée, rejetée de tout le monde. C'est ça. Donc, l'homme se trompe. Même les grands prophètes se sont trompés. C'est normal, à cause de la corruption. Alors, si je dois compter sur moi pour faire un choix, vous voyez à quel point je peux me tromper, je peux me garer. Donc, la Bible dit que l'homme regarde à l'apparence, alors que Dieu regarde au cœur. C'est-à-dire pour dire à quelqu'un, pour dire de quelqu'un qu'il est bon, je regarde à sa façon de faire. Et c'est en fonction de ça que je le juge. Alors que Dieu, lui, il dit que cette personne est déjà condamnée. Elle est déjà rejetée. Parce que Dieu regarde à son cœur, il voit que son cœur n'est pas disposé. Mais c'est cette personne-là que moi, je suis en train d'élever, de glorifier, et de célébrer. Vous voyez? Donc, c'est très mauvais. Et quatrième position, c'est que Dieu seul sait ce qu'il a mis en moi. Vous voyez, lorsque Dieu communique la vision, il ne la communique pas tout entière en même temps. Dieu communique sa vision progressivement. Donc, lorsque, à une étape de ma vie, je veux faire un choix, je ne peux pas savoir exactement ce que Dieu me projette. Vous voyez? Donc, je ne connais même pas encore tout le potentiel que j'ai, ou que tout le potentiel que la personne que je vais choisir là a, ou la personne dont j'ai véritablement besoin. Donc, c'est seul Dieu qui connaît ce qu'il veut que je fasse pour lui là, peut savoir la personne dont j'ai besoin.
3: Les aptitudes.
2: Voilà, la personne qui a les aptitudes dont j'ai besoin. Donc, c'est très important. Ce sont ces points-là que j'ai voulu relever vraiment pour montrer à quel point nous sommes dépendants de Dieu, que nous ne pouvons rien faire sans le Saint-Esprit. Amen. Si Dieu ne nous révèle pas, nous sommes égarés. Donc, que le Seigneur vous bénisse et que sa sagesse nous soit donnée au nom de Jésus. Amen, amen, amen.
1: Amen. Mais moi, j'aurais voulu, l'heure est passée, mais je crois que je vais lui laisser le temps, lui-même va expliquer ça de façon qu'il ait le temps de dire tout ça. Je suis sûre que tu es d'accord avec moi qu'on lui laissera une heure, lui-même va expliquer de long en large qu'est-ce qu'il voulait dire exactement pour que on explique pourquoi on dépend de Dieu concernant la question du mariage. Je parle spécialement du chrétien. Et donc, aujourd'hui, nous allons résumer, j'ai trouvé ce qu'il a dit. Non, je crois qu'on va lui donner le temps, d'accord? Il va expliquer cela, on va lui donner le temps. Donc, je résume aujourd'hui que nous avons parlé des mauvaises fondations. Et nous nous sommes appuyés sur le passage de Matthieu 7, versets 24 à 28, le Seigneur parle de deux bases là-bas, deux fondations là-bas, le roc que lui-même est et le sable. Et il donne des avertissements à ses disciples. Et je crois que cette parole est valable pour toi et moi aujourd'hui. Et donc, il donne des avertissements. Il dit, l'homme prudent est celui qui s'appuie sur sa parole que lui, il donne. Amen. Sur le roc que lui-même est. Alléluia. C'est ce qu'il a voulu dire par le roc. L'homme prudent pose sur le roc, c'est-à-dire sur les instructions de Dieu. Il prend le temps de consulter Dieu, il prend le temps de demander quelle est la voie à suivre. Amen. Quand bien même cette personne a aperçu une fille ou un homme qui lui plaît ou avec qui il veut s'aventurer, avant, il doit s'assurer à ce que Dieu l'ait attesté. Deuxièmement, on a parlé du sable. Donc, on a parlé maintenant des mauvaises fondations qui sont le sable. Donc, le sable ici, c'est quoi? Nous avons parlé, il vient de parler de quatre points ici qui rentrent dans le cas des mauvaises fondations. C'est-à-dire que les raisons pour lesquelles je ne dois pas m'appuyer sur moi. Parce que moi là, je suis cher, même si je suis devenu chrétien, je suis cher quelque part. Donc, je ne dois pas me fier à moi.
0: dire que c'est moi, à partir de moi, que les choses doivent être établies. C'est ce qu'on appelle le sable. C'est ce qui fragilise les foyers chrétiens. Pourquoi? Parce que ces personnes se sont appuyées sur leurs critères à eux. Et vous voyez? Et donc, vraiment, on a parlé de la première mauvaise fondation. On l'a identifiée comme l'immaturité spirituelle. Première fondation dont Dieu nous a parlé, sur laquelle les chrétiens posent leur foyer, leur union, sur, c'est-à-dire l'immaturité spirituelle. Tu n'es pas mûr, tu n'es pas prêt, le caractère de Christ n'est pas investi en toi, ton âme a encore des traumatismes, ton âme a été blessée, ton âme a été, si je peux dire, dénaturée de la vie de Dieu. Donc, tu as besoin d'être restauré. Et voilà. Dans l'immaturité, dans la précipitation, tu t'es marié. Première mauvaise fondation que nous avons identifiée, l'immaturité spirituelle ou l'anticipation. Nous allons nous retrouver la prochaine fois. Restez connectés au nom de Jésus-Christ. Amen.
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4: Ressuscité.
3: Est-ce que nous pouvons acclamer le ressuscité?
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1: Bonjour à tous, je suis Raphaël Mambou. Que Jésus vous bénisse, qui que vous soyez, où que vous soyez. Le nom de cette émission est Venez à Jésus. C'est une grâce, c'est un honneur, c'est un privilège de pouvoir vous retrouver encore aujourd'hui autour de la parole de Dieu pour partager quelques versets bibliques sur le bon berger. C'est notre 10e émission et je bénis grandement le Seigneur pour cela encore une fois. Avant d'aller plus loin, je voudrais que nous prions, que nous dédions le reste des 30 minutes entre les mains du Seigneur. Prions. Père éternel, nous venons devant toi au nom de ton Fils Jésus-Christ. Nous te disons merci. Merci pour le souffle de vie, merci pour le salut qui se trouve en Jésus-Christ. Merci pour l'amour, la grâce, le pardon que tu nous accordes au travers de Jésus-Christ, le bon berger. Père, aujourd'hui nous voulons encore parler sur le bon berger. Nous ne voulons pas être des prédicateurs de plus. Nous ne voulons pas donner un enseignement de plus, mais nous voulons transmettre ta parole, ton enseignement, tes pensées, tes idées sur le bon berger, Père. Parle au travers de nous. Que je disparaisse et que l'on t'entende, toi et toi seul. C'est au nom de ton Fils Jésus-Christ que nous avons ainsi prié. Amen. Le bon berger. Nous avons défini le berger comme étant celui qui prend soin de ses brebis, celui qui prend soin de son troupeau. Jésus dira dans Jean 10, verset 11, « Je suis le bon berger » et « Le bon berger donne sa vie pour ses brebis ». En d'autres termes, Jésus-Christ prend soin de son troupeau. Le psaume 23, verset 1, cantique de David, « L'Éternel est mon berger, je ne manquerai de rien. Il me fait reposer dans de verts pâturages, il me dirige près des eaux paisibles, il restaure mon âme, il me conduit dans les sentiers de la justice à cause de son nom. Quand je marche dans la vallée de l'ombre de la mort, je ne crains aucun mal, car tu es avec moi. Ta houette et ton bâton me rassurent. » Le berger est un homme ou une femme qui prend soin de son troupeau. Nous avons dit qu'il existe différents types de bergers. Un pasteur d'église est un berger. Un président de la République est un berger. Les rois de ces nations, de nos nations, les rois dans ce monde sont des bergers. Un père de famille est un berger. Mais Jésus-Christ dira qu'il est le bon berger. Un berger est un homme ou une femme qui a une influence sur ses brebis. La question qu'on peut toujours nous poser, qui influence notre vie? Est-ce que c'est Jésus-Christ? Est-ce que c'est la religion? Est-ce que c'est la philosophie? Est-ce que c'est la nation? Est-ce que c'est la mode? Est-ce que c'est la musique? Est-ce que ce sont les cinémas? Est-ce que ce sont les romans? Les auteurs des romans? Qui influence notre vie? Que l'on ne se cache pas, d'une manière ou d'une autre, nous sommes influencés par un berger. David dit, l'Éternel est mon berger. En d'autres termes, je ne me laisse pas influencer par quelqu'un d'autre. Je ne me laisse pas conduire par quelqu'un d'autre si ce n'est que l'Éternel Dieu. Et lorsque Jésus dira dans Jean 10, verset 11, je suis le bon berger, Jésus dit à ses auditeurs que le berger de David, c'était lui. Que le berger de David, c'était lui. Mon frère, ma sœur, pardon. Mon frère, ma sœur, que l'on ne se trompe pas. Un berger a une influence sur quelqu'un. Qui est celui qui influence sur votre vie? Est-ce que c'est Jésus-Christ ou c'est un autre? David dira, il restaure mon âme, le bon berger. Le berger restaure mon âme. Image de remettre à neuf, de reconstruire, de rebâtir ce qui a été détruit ou déformé. Remettre à neuf quelque chose qui n'est pas conforme à la volonté du propriétaire. Lorsque nous n'avons pas marché avec Christ depuis un certain nombre d'années, de temps, nous nous laissons influencer par autre chose que Jésus-Christ. C'est-à-dire que notre éducation est influencée par un autre berger. Et lorsque Jésus-Christ reprend le contrôle de notre vie, il doit restaurer notre manière de voir les choses. Et il n'y a qu'une seule manière de restaurer notre âme, c'est en faisant la méditation de la parole de Dieu, de la Bible. En dehors de la Bible, il est impossible de connaître la volonté de Dieu. La Bible est la parole de Dieu. La Bible ne contient pas la parole de Dieu, mais la Bible est la parole de Dieu. La Bible n'a pas été écrite pour les pasteurs seulement. Elle a été écrite pour les brebis de Jésus-Christ, ceux qui veulent connaître Jésus-Christ. Jean 10, verset 14 dit, je connais mes brebis et elles me connaissent. On ne peut pas tromper Jésus-Christ. C'est vrai qu'on peut aller à l'église, on peut être baptisé, membre d'une église dite chrétienne, prêcher même l'évangile comme je suis en train de faire et ne pas faire partie du troupeau de Jésus-Christ. Et Jésus ajoute, elles me connaissent. C'est-à-dire que les brebis du Seigneur prennent le temps de connaître Jésus-Christ dans la méditation de la parole de Dieu, dans la prière. Elles méditent la parole de Dieu, le jour comme la nuit. Le jour, c'est quand tout va bien, la nuit, c'est quand tout va mal. David ajoutera, quand je marche, quand je traverse la vallée de l'ombre de la mort, quand je passe par des moments difficiles, quand les moments difficiles viennent frapper à ma porte, quand je suis malade, lorsque je suis au chômage, lorsque mon couple est sur le bord, quand mon couple est au bord du divorce, quand mes affaires ne vont pas bien, lorsque mon ministère n'avance pas, toutes les portes sont fermées. David dit, je ne crains aucun mal, car le bon berger est avec moi, car l'Éternel Dieu est avec moi, car Jésus-Christ est celui qui guide, qui me conduit dans ma vie de tous les jours. Psaume 31, verset 4. Le psaume 31, verset 4. Tu es mon rocher et ma forteresse. À cause de ton nom, tu me conduiras et tu me dirigeras. David dit, ce n'est pas mon armée qui m'assure ma protection. Ce n'est pas mes gardes du corps. Ce n'est pas mon argent. Ce n'est pas mes études. Ce n'est pas ce n'est pas les médecins. C'est Dieu qui est mon rocher. C'est Dieu qui est ma forteresse. C'est Jésus-Christ qui est mon rocher. C'est Jésus-Christ qui est ma forteresse. Un rocher, une forteresse, c'est une image de quelque chose qui nous protège. Un rocher, l'eau peut venir frapper, la pluie peut venir frapper, les intempéries peuvent venir. Le rocher ne va pas s'effondrer. C'est quelque chose de sûr, quelque chose de solide. Une forteresse, ce sont des hautes, si je puis dire, des hautes murailles qui nous protègent contre des ennemis extérieur. Et c'est ça que David est en train de dire. Quand je passe par des moments difficiles, je suis sous la protection de Dieu. Je suis sous la protection de Jésus-Christ. Je suis sous la protection du bon berger, mon frère, ma sœur. Les difficultés que nous rencontrons dans notre vie de tous les jours ne doivent pas être une occasion de fuir Jésus-Christ. Ne doit pas être une occasion d'abandonner Jésus-Christ. Certains abandonnent Jésus-Christ quand tout va bien. Quand tout va mal, ils étaient appuyés, ils étaient ancrés en Jésus-Christ. Mais quand Dieu a commencé à les bénir, si je puis dire entre guillemets, quand leur bénédiction a commencé à se matérialiser, quand ils ont commencé à avoir du travail, des voitures, des voyages, des maisons, ils ont commencé à se retirer de Dieu. D'autres, quand tout va bien, Dieu est leur Seigneur, Dieu est leur Sauveur. Jésus-Christ est leur berger. Mais quand tout va mal, ils commencent à se remettre en question. Ils commencent à poser des questions. Est-ce que Dieu réellement existe? Est-ce que réellement Jésus-Christ me connaît? Est-ce que réellement Jésus-Christ entend ma prière? Est-ce que Dieu exauce réellement ma prière faite en Jésus-Christ? Ils se posent tout plein de questions et ils commencent à abandonner la foi. Ils commencent à se retirer petit à petit. Ils commencent à écouter un autre berger. Il commence à écouter le son d'une autre bergerie autre que celle que Jésus-Christ. Les difficultés, mon frère, ma sœur, elles viendront toujours. Mais ce n'est pas pour ça que nous devons abandonner Christ. Ce n'est pas pour ça que nous devons dire que Dieu n'existe pas. Lisez la Bible de Genèse à Apocalypse. Ces hommes et ces femmes qui ont marché avec Dieu, avec le Dieu de la Bible, sont passés par des moments difficiles, sont passés par des obstacles, sont passés par des tempêtes, sont passés par des intempéries, sont passés par le désert. Et d'ailleurs, laissez-moi vous dire que après la vallée de l'ombre de la mort, votre confiance en Jésus-Christ devient plus forte. Pourquoi? Parce que vous avez la preuve qu'il est fidèle et qu'il ne se renie pas lui-même et qu'il n'abandonne pas ceux qui se confient en lui. Ceci me fait penser à ma propre vie, il y a quelque temps en arrière. Il m'arrivait des fois de sortir tard la nuit, vers 11 h du soir, minuit. Je marchais, je me posais des questions, je disais, Seigneur, pourquoi tant de souffrances? Pourquoi tant de difficultés? Et heureusement pour moi que j'avais reçu quelque temps avant un conseil d'un pasteur, au cours d'une prédication que j'écoutais. Il recommandait, il suppliait, il demandait à tout enfant de Dieu de toujours lire la Bible d'un bout à l'autre. Et quand je lisais, je voyais que des gens passaient par des moments plus difficiles que moi. David était pourchassé par son mentor, Saül. 3 fois, il a tenté lui-même de le tuer avec un javelot. Il a fait des expéditions contre David. Abandonné, rejeté par son mentor. Mais les promesses de Dieu se sont accomplies. Abraham, 25 ans de traversée de l'ombre de la mort pour avoir un enfant. L'ombre de la mort peut représenter une situation particulière. Ce n'est pas forcément que tout ne marche pas dans votre vie. Non, l'ombre de la mort, ça peut être la stérilité. Vous lisez dans la Bible, Dieu vous montre que non, il n'y aura ni stérile, ni celle qui avorte dans ma maison. Mais vous, le médecin, vous déclare stérile, incapable de concevoir les enfants. Ce n'est pas pour cela que vous allez abandonner Dieu. Dieu a plus d'importance que des enfants. Et c'est Dieu qui donne des enfants. Dieu donnera toujours des enfants à ceux et celles qui s'attachent à lui. Dieu donnera toujours du travail à ceux et celles qui s'appuient sur lui. Dieu donnera toujours une voiture ou je ne sais pas quelles sont les difficultés. La guérison à ceux et celles qui s'attachent à lui. Les difficultés ne sont pas une raison pour abandonner Jésus-Christ. Les difficultés, les tempêtes, la traversée de la vallée de l'ombre de la mort ne sont pas une occasion pour dire à Jésus non. Nous ne nous étions pas convenus de cette manière. Ceci me fait penser à une histoire que j'ai entendue d'une dame au cours d'une prédication. Elle est venue voir un pasteur et elle a dit, je mets un ultimatum, je donne un ultimatum à Dieu, à Jésus-Christ. Si à la fin de cette semaine, je n'ai pas de fiancée, j'abandonne la foi chrétienne. Le pasteur lui dit, pourquoi tu réagis comme ça? Qu'est-ce qui se passe? Il dit, non, ce n'est pas possible. Il y a des gens qui se convertissent vendredi. Dimanche, elle passe par les eaux du baptême. Mercredi, elle trouve un fiancé. 2 mois après, elle se marie. Mais moi, ça fait plus de 5 ans que je sers Jésus-Christ. Aucun homme ne s'approche de moi pour me demander en mariage. Et elle dit, si à la fin de cette semaine, je n'ai personne qui me demande en mariage, j'abandonne Jésus-Christ. Vous savez, je ne sais pas quelle était la suite de cette dame. Mais si c'est seulement pour le mariage qu'elle s'est engagée dans la foi chrétienne, elle n'a rien compris. Le ciel a beaucoup plus, le ciel qui nous attend a beaucoup plus d'importance que le mariage, que le commerce, que l'argent, que la nourriture, que le vêtement. Ce que Dieu nous a donné en Jésus-Christ a une très grande importance. Le salut que Dieu nous a donné en Jésus-Christ vaut toutes les bénédictions que Dieu donne lui-même. Mais Dieu donne le mariage, Dieu donne les enfants. Je comprends cette dame dans un sens, je ne la condamne pas. Je la comprends dans un sens. Mais dans un autre sens, je lui dirais, ne jette pas le salut que Dieu t'a donné en Jésus-Christ parce que aucun homme n'est venu vers toi. Quand je me suis converti, 1 ou 2 semaines après, et que je me suis engagé dans un département d'évangélisation, j'ai entendu une drôle de réflexion. Un frère disait, que Dieu bénisse ce frère qui est pasteur aujourd'hui, il disait à une dame, ne va pas trop loin, parce qu'elle faisait partie du département d'évangélisation, il disait, ne va pas trop loin, parce que Jésus revient bientôt. C'était une manière de lui dire, nous sommes en train de partir. Elle répondra et dira, non, que Jésus ne vienne pas maintenant. J'ai des choses à faire. Et on lui a posé la question, quoi? Il faut d'abord que je me marie. Ce n'est pas une si mauvaise chose de se marier. Ce n'est pas une mauvaise chose. Mais le retour de Jésus-Christ a une plus grande importance que le mariage. Nous ne pouvons pas dire à Jésus-Christ, ne viens pas parce que je ne suis pas encore marié. Ne viens pas parce que je n'ai pas encore d'enfant. Ne viens pas parce que je n'ai pas encore bâti une entreprise. Non. Jésus-Christ, dans son ordre missionnaire, ne nous demandera pas d'abord d'aller nous marier avant d'aller prêcher l'évangile. Non. J'aurais compris si cette femme avait dit, Non, retenons encore le retour de Jésus-Christ parce qu'il y a encore des âmes qui doivent être sauvées, des gens qui doivent encore entendre l'évangile. J'aurais compris. Lorsque nous traversons la vallée de l'ombre de la mort, mon frère, ma sœur, ne renions pas Christ à cause des problèmes. Ne renions pas Christ à cause des difficultés. On est incapable de payer son loyer, on est incapable de payer ses factures. Alors on se dit, Dieu m'a abandonné. Et maintenant, on tourne le regard vers un autre berger, vers les bergers de ce monde, vers le mensonge, le vol, la prostitution, le meurtre, la cupidité, l'ivrognerie, la drogue, la musique mondaine, si je puis dire. Non, ne faisons pas cela. N'abandonnons pas Jésus-Christ à cause des difficultés. Psaume 32, verset 7. Psaume 32, verset 7. Psaume 32, verset 7.

Nous sommes plus que vainqueurs par celui qui nous a aimés, nous dit la Bible. Je peux tout accomplir par celui qui me fortifie, nous dit la Bible. Nous pouvons réussir cette traversée de la vallée de l'ombre de la mort, à condition que Jésus-Christ soit avec nous. Écoutez, que l'on soit avec Jésus-Christ ou que l'on ne soit pas avec Jésus-Christ, tous nous allons traverser la vallée de l'ombre de la mort. Tous nous aurons des difficultés. Mais ceux et celles qui ont choisi Jésus-Christ comme berger vont réussir dans cette traversée, vont réussir dans cette difficulté, vont réussir. Et n'oubliez pas que ce n'est qu'une traversée. Ceux et celles qui ont choisi d'autres bergers que Jésus-Christ risqueraient de demeurer dans la vallée de l'ombre de la mort. Mais si ces personnes entendent la voix de Jésus-Christ, cette vallée de l'ombre de la mort va se transformer en un lieu de traversée et non pas une demeure. C'est la bonne nouvelle que je suis venu vous annoncer, vous qui m'écoutez en ce moment. Le divin berger, le bon berger qui est Jésus-Christ, connaît cette route. Il est la garantie d'être délivré de la détresse. Il est notre garantie. Psaume 32, verset 7. Tu es un asile pour moi. Tu me garantis de la détresse. Tu me garantis que je ne vais pas mourir parce que l'ennemi est en train de m'attaquer. Je ne vais pas perdre parce que l'ennemi a prononcé des paroles de malédiction sur moi. Mon grand-père, mon père, mon arrière-grand-père, mes oncles, mes frères et sœurs ont prononcé des paroles de malédiction pour moi. Donc je vais échouer. Non! Si Jésus-Christ est notre berger, la Bible dit qu'il est devenu malédiction pour nous, afin que nous devenions bénédiction. C'est vraiment merveilleux. C'est vraiment merveilleux. Joseph, dans Genèse 45, Joseph, pardon, dans Genèse 45, verset 5, de 5 à 8, Joseph ayant un premier discours avec ses frères, dira, maintenant, quand ses frères l'ont reconnu, maintenant ne soyez pas affligés, ne vous affligez pas et ne soyez pas fâchés de m'avoir vendu pour être conduit ici, car c'est pour vous sauver la vie que Dieu m'a envoyé devant vous. Joseph dit, c'est Dieu qui m'a envoyé ici. En d'autres termes, c'est Dieu qui m'a conduit dans cette vallée, qui m'a fait traverser cette vallée de l'ombre de la mort, la maison de Potiphar, la prison de Pharaon, c'est Dieu. Ça, il le dit dans Genèse 45. Mais lorsqu'il est en train de traverser cela, il ne le dit pas, mais il le comprend plus tard. Voilà 2 ans que la famine est dans le pays. 45, verset 6. Et pendant 5 ans encore, il n'y aura ni labeur, ni moisson. Dieu m'a envoyé devant vous pour vous faire subsister dans le pays et pour vous faire vivre une grande délivrance. Ce n'est donc pas vous qui m'avez envoyé ici, mais c'est Dieu. J'ai traversé la vallée de l'ombre de la mort. C'est Dieu qui m'a fait traverser ça. Vous n'avez été que des instruments pour cette traversée, pour mettre ce plan en marche. Voilà pourquoi le psalmiste pouvait dire, que peut me faire un homme? L'homme n'est que l'instrument que Dieu utilise pour accomplir ses desseins dans ma vie. Vous me prenez aujourd'hui, vous me vendez. Vous me prenez aujourd'hui, vous tentez de me tuer, vous me faites fuir dans le désert, comme dans le cas de David. Vous n'êtes que des instruments de Dieu. Vous ne pouvez rien faire d'autre que ce que Dieu a prévu pour moi. Et c'est la même chose avec notre Seigneur Jésus-Christ. Abandonné des hommes. Les hommes l'ont vendu. Ils étaient des instruments de Dieu. Ces hommes l'ont flagellé, ce n'étaient que des instruments de Dieu. Ces hommes l'ont tué, ce n'était que des instruments de Dieu pour le salut de l'humanité. Mon frère, ma sœur, quoi que puissent vous faire les hommes, vous êtes en train d'accomplir le plan de Dieu pour votre vie. Tout concourt au bien de ceux qui aiment Dieu, nous dit le livre Romains. Lisons-le, Romains 8. Romains 8. Romains 8. Non, c'est Romains. Bon, je ne retrouve pas le passage, mais ce n'est pas grave. La Bible dit dans le livre de Romains que tout concourt au bien de ceux qui aiment Dieu. Vous aimez Dieu.

0: les hommes sont en train de vous faire du mal, ce n'est pas grave. Ce sont des instruments que Dieu utilise pour accomplir le plan de Dieu dans votre vie. Nous avons lu. Mes destinées sont entre tes mains. Mes destinées sont entre tes mains. Genèse 50. Genèse 50, versets 19 à 21. Toujours Joseph qui parle. Joseph leur dit, soyez sans crainte, car suis-je à la place de Dieu. Vous aviez médité de me faire du mal. Dieu l'a changé en bien, pour accomplir ce qui arrive aujourd'hui, pour sauver la vie à un peuple nombreux. Soyez donc sans crainte, je vous enterrai, vous et vos enfants. Et il leur consola et parla à leur cœur. Vous avez médité de me faire du mal. Dieu l'a changé en bien, pour accomplir ce qui arrive aujourd'hui, pour sauver la vie à un peuple nombreux. Lorsque nous traversons la vallée de l'ombre de la mort, cela peut arriver, comme je l'ai dit, parce que les hommes ont médité quelque chose de mal contre nous. Qu'est-ce que l'homme peut faire? L'homme peut détruire le mariage. L'homme peut détruire le corps. L'homme peut détruire votre entreprise. L'homme peut détruire votre église. L'homme peut détruire tout ce que vos mains ont fait. Mais ce n'est qu'un instrument que Dieu utilise. Si Jésus-Christ est votre berger, votre sauveur et votre Seigneur personnel, l'homme ne pourra rien faire d'autre que Dieu ne puisse rebâtir, rétablir. Tout concourt au bien de ceux qui aiment Dieu. Vous aimez Dieu. Le bien et le mal qui vous arrivent est bénéfique pour vous tant que vous comprenez que Jésus-Christ, tant que vous acceptez, premièrement que Jésus-Christ est votre Seigneur et votre Sauveur personnel, et que la vallée de l'ombre de la mort n'est qu'une traversée. Et lorsque vous sortez de là, vous sortez plus fort, vous sortez plus grand, vous sortez plus robuste en termes de foi. Parce que vous connaissez Dieu, vous l'avez vu en l'œuvre et il est en train de vous bâtir, si je puis dire. L'homme et la femme, l'homme ou la femme qui a confiance en Jésus-Christ, qui traverse la vallée de l'ombre de la mort, sera toujours plus victorieux. Les prochaines difficultés, il pourra dire, si une armée campe autour de moi, ils ne peuvent rien me faire, parce que Dieu est mon protecteur. Parce que Jésus-Christ est mon berger. C'est lui qui m'a conduit ici. Il ne me conduit pas ici pour que je meure, mais il me conduit ici pour me donner une plus grande victoire en sa personne. C'est vraiment merveilleux, mon frère. C'est vraiment merveilleux, ma sœur. Si vous ne connaissez pas Jésus-Christ, ou si vous avez abandonné Jésus-Christ à cause des difficultés, Jésus-Christ vous dit aujourd'hui, revenez à lui. Revenez à lui. Revenez à lui, car il est le chemin, la vérité et la vie. Il est le pont entre Dieu et les hommes. Il est le pont entre Dieu et les hommes. Je suis le bon berger. Le bon berger donne sa vie pour ses brebis. Je connais mes brebis et elles me connaissent. Il parle à ses brebis et ses brebis entendent sa voix. Jésus-Christ vous parle aujourd'hui. Ne voyez pas la personne que je suis, mais voyez Jésus-Christ qui vous parle au travers d'un instrument. Je ne suis qu'un instrument. Il vous dit, aujourd'hui est encore le jour du salut. Revenez dans la bonne bergerie. Si c'est cela votre prière, votre désir, c'est très simple. Baissons la tête dans la prière et répétez ces simples mots après moi. Dites, Père éternel, au nom de ton Fils Jésus-Christ, je viens devant toi. J'ai entendu ton appel, j'ai entendu ton message. J'ouvre les portes de mon cœur à Jésus-Christ. J'accepte Jésus-Christ comme mon Sauveur et mon Seigneur personnel. Je prends l'engagement aujourd'hui et jusqu'à la fin de ma vie à ne suivre qu'un seul berger, qui est Jésus-Christ. Je dis non à toute autre forme de berger. Je dis non au diable. Je dis non à ses influences. Et je dis oui au Saint-Esprit. Je dis oui à Jésus-Christ. Je crois et je confesse que maintenant, Jésus-Christ est mon Sauveur et mon Seigneur personnel. Je prends l'engagement de le suivre tous les jours de ma vie. Au nom de Jésus-Christ, j'ai ainsi prié. Amen. Si vous avez fait cette prière, croyez que par la foi, Dieu vous a entendu, que vous faites partie maintenant des enfants de Dieu, que vous faites partie de la bergerie de Jésus-Christ. Pas d'une religion, mais de Jésus-Christ. 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Je suis Raphaël Mambou et le nom de cette émission est Venez à Jésus. Nous nous retrouvons la fois prochaine, toujours sur le même thème, le bon berger. Que Jésus continue de vous bénir, que Jésus continue de vous garder. À la fois prochaine. Amen.
1: Et de célébrer la victoire que tu as acquise à la croix pour nous. Car oui, il y a 2000 ans, tu as dépouillé les principautés, les dominations, les esprits méchants dans les lieux célestes. Tu les as traînés dans ton cortège triomphal par la croix. Et nous voulons déclarer que plus que jamais, les ténèbres reculent de nos vies. Plus que jamais, les ténèbres reculent alors que nous avançons. Les ténèbres ont reculé.

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0: Amen, amen, amen. Encore une fois avec vous par la grâce abondante du Seigneur. Vraiment, nous sommes toujours contents lorsque nous venons partager la bonne nouvelle de l'Évangile à nos frères et sœurs répandus dans le monde. Merci parce que vous êtes fidèles à l'émission Famille en Éden. Certainement, Dieu a un objectif à atteindre avec vous. Alors, nous allons recommander les choses entre les mains du Seigneur. Père, nous te disons merci. Nous sommes reconnaissants pour tout ce que tu fais. La Bible déclare que tu as préparé des bonnes œuvres d'avance afin que nous les pratiquions. Merci parce que tu nous as donné de pouvoir mettre en place l'émission Famille en Éden parce que tu veux atteindre des vies. Nous voulons, Seigneur, te confier cette séance. Vraiment nous remettre entre tes mains afin que c'est toi qui parles, afin que c'est toi qui accomplisses tout et tout en toi. Que le Saint-Esprit nous conduise dans la vérité de Dieu. Merci de nous ouvrir l'entendement, Seigneur, afin que nous puissions expérimenter l'extraordinaire divin auquel le chrétien est destiné. Merci, Seigneur, au nom de Jésus-Christ, nous avons prié et rendu grâce. Amen, amen. Vous êtes avec le pasteur Rocky Ntam, épouse Ali, de la mission Erat, premier responsable de l'Organisation internationale des femmes chrétiennes de l'espace francophone. Alors, il était question la dernière fois de parler de la nocivité, d'accord, du non-respect des principes divins, la nocivité. Je rappelais la dernière fois et encore aujourd'hui que le grand thème débattu, je dirais pas débattu, qui est développé ou traité par l'émission Famille en Éden, c'est d'identifier les origines des problèmes conjugaux pour une restauration efficace et définitive. Identifier les origines des problèmes conjugaux pour une restauration efficace et définitive. Et donc, nous avons des sous-thèmes qui sont en quelque sorte ces origines dont il est question. C'est-à-dire que nous avons nommé les origines de manière à permettre aux gens aussi d'identifier si c'est cela qui est leur problème. Donc, nous révélons d'abord le problème, ensuite nous donnons les solutions. Ce n'est pas nous, mais c'est la stratégie que le Seigneur nous a révélée pour pouvoir apporter une restauration efficace. Parce que quand Dieu restaure, en réalité, il va à la racine. Il révèle d'abord le problème et puis il restaure. Amen. Il était question la dernière fois de parler de la nocivité, du non-respect des principes divins par les époux. À noter que les principes divins, la parole de Dieu, ce sont les principes divins, c'est sa loi, c'est ce qui réglemente tout l'univers, toute la sphère terrestre est régie par la loi de Dieu qui est répandue dans la nature, la loi de Dieu qui est instituée dans la vie même de l'homme. À l'intérieur de l'homme, c'est toujours la justice divine, c'est de la justice divine dont il est question, donc on a rapport avec des lois. Et donc aujourd'hui, pourquoi est-ce que les chrétiens souffrent dans les assemblées? C'est parce que le Seigneur dit qu'il y a un problème de non-respect des règles. Et donc nous étions appuyés sur Éphésiens 5 versets 22 à 33 que nous connaissons tous et également sur le passage de 1 Corinthiens 13 du verset 1 à 7. L'amour inconditionnel. Ici, donc, la dernière fois, il était question de parler de... avant ça, on va lire. On lit la parole. Et donc, il dit dans Éphésiens 5, verset 22, « Femmes, soyez soumises à vos maris comme au Seigneur, car le mari est le chef de la femme, comme Christ est le chef de l'Église, qui est son corps et dont il est le sauveur. » Or, de même que l'Église est soumise à Christ, les femmes aussi doivent l'être à leur mari en toutes choses. Marie, aimez vos femmes comme Christ a aimé l'Église et s'est livré, livré pour elle, afin de la sanctifier par la parole après l'avoir purifiée par le baptême d'eau, afin de faire paraître devant lui cette Église glorieuse sans tache, ni ride, ni de semblable, mais sainte et irrépréhensible. C'est ainsi que les maris doivent aimer leur femme comme leur propre corps. Celui qui aime sa femme s'aime lui-même, car jamais personne n'a haï sa propre chair, mais il la nourrit, et en prend soin, comme Christ le fait pour l'Église. Parce que nous sommes membres de son corps, c'est pourquoi l'homme quittera son père et sa mère, s'attachera à sa femme, deviendront une seule chair. Ce mystère est grand. Je dis cela par rapport à Christ et à l'Église. Du reste, que chacun de vous aime sa femme comme lui-même, que la femme respecte son mari. 1 Corinthiens 13, versets 1 à 7, vous allez lire cela chez vous. Bien-aimés, il était question de parler de l'homme. Moi, j'aime à parler de l'homme parce que l'homme est le chef. Vous voyez, quand bien même la femme avait péché dans le jardin d'Éden, mais Dieu a d'abord demandé les comptes à l'homme. Parce que l'homme, il faut le rappeler, il est le chef que Dieu a établi sur le foyer. D'accord? La première autorité qui est sur le foyer. Et donc ici, Paul était en train de donner les indications. Si je peux dire, il mettait des garde-fous à cette responsabilité. C'est-à-dire, il était en train d'expliquer en réalité qu'est-ce que ça veut dire être chef et comment il faut l'être. D'accord? Et donc ici, la dernière fois, nous avons mis en relief, d'accord, d'abord la positivité. Nous avons parlé du spirituel, de comment, qu'est-ce que ça veut dire exactement comme Christ a aimé l'Église. Et donc, nous avions dit que moi, je suis un homme. Comment Christ a aimé l'Église? Christ s'est sacrifié pour l'Église quand l'Église n'avait aucun sens. Elle était renversée sens dessus dessous. Elle n'avait aucune forme spirituelle. Le Seigneur Jésus nous a délivrés de la puissance du diable à lui-même. Amen. Et donc, on fait l'analogie avec l'homme. Donc, cet homme-là, qui lui, il est chef, c'est un fait divin. Maintenant, les choses doivent être matérialisées. Mais pour que ça soit matérialisé, il faut notre contribution. Donc, qu'est-ce que l'homme doit faire? Ici, je note que vous ne pouvez rien faire sans le Saint-Esprit. L'amour dont il est question, c'est de l'amour de Dieu. C'est bien beau de dire aux gens, faut manifester l'amour de Dieu, faut on martèle dessus. Mais comment quelqu'un peut manifester l'amour de Dieu si le Saint-Esprit, cette personne n'est pas connectée au Saint-Esprit? Ça va être quelque chose de religieux qui en sortira. Et les fruits-là ne peuvent pas produire des fruits qui vont être pérennisés. Pourquoi? Le Saint-Esprit n'a pas donné feu, n'a pas mis son feu à ça. Et donc, moi, je suis un homme. Comment je fais? J'ai l'amour, j'ai le Saint-Esprit, dès que je suis né de nouveau, a écrit l'amour de Dieu. Il a déposé l'amour de Dieu dans mon cœur, c'est-à-dire la miséricorde. Alléluia. La miséricorde, la compassion. Donc, c'est ce que le Saint-Esprit, c'est une nature, en fait. Et donc, les personnes à qui Dieu Paul parle ici, en réalité, ce sont des personnes qui sont déjà en carence. Parce que nous avions dit et redit que ceux-là qui viennent à Jésus, qui sont des chrétiens déjà, eux, ils doivent en principe avoir fait leur croissance avant de se marier. Donc, ils n'auront pas une carence à plusieurs niveaux. D'accord? Parce que l'amour dont il est question ici, c'est un amour. En fait, on parle de manifester une nature, la nature divine. Amen. L'amour, c'est la nature de Dieu. Et donc, la femme aussi, on lui demande de se soumettre, mais la soumission ici, on parle de l'humilité. Mais comment manifester l'humilité si moi-même là, je n'ai pas eu le temps d'être transformé durant mon temps de célibat? Et donc, maintenant, moi, je suis dans le foyer, je suis un homme. On a dit la dernière fois que spirituellement, je dois commencer par m'intéresser, d'accord, au spirituel de mon épouse. D'accord? Donc, la première chose à noter, c'est que l'homme, sa première responsabilité, c'est de prendre soin de son épouse spirituellement. Et nous avons dit que il doit s'intéresser à sa vie d'abord même. Parce qu'il y a des femmes qui transportent, ou du moins qui restent sous, pas seulement des femmes, des enfants de Dieu qui restent, malgré la nouvelle naissance, sous l'emprise, ou bien je dirais pas sous l'emprise, sous l'influence de certaines entités spirituelles héritées de la famille. Je dis seulement l'influence, je n'ai pas dit qu'elles sont possédées. Je dis ces personnes sont sous l'influence de ces entités spirituelles. Donc quand vous êtes un homme, parfois aussi le comportement de la femme provient de là. Et donc vous commencez à prier. Donc la première chose à relever ici, c'est que je dois prier pour le relèvement de mon épouse. Amen. La première responsabilité ici, c'est la prière. Donc, je veux qu'il y ait un changement du point de vue spirituel, hein, au niveau de mon épouse. Donc, je prie afin que si les problèmes que nous vivons proviennent du fait que elle n'a pas un bon spirituel. Donc, cette prière, je vais l'inviter également. Je prie seul, mais on va instaurer des temps de méditation de la parole, des temps de prière ensemble, de manière à ce que cela soit efficace. Mais pour que ça soit efficace, nous devons le faire de façon très sincère. Comment? Chacun doit dire ce qui est dans son cœur avant de prier. Avant de prier, on doit parler. On ne doit pas garder quelque chose contre l'autre. Sinon, la prière que vous faites, ce n'est pas possible. Ça n'atteindra nulle part. Donc, vous devez parler sincèrement avant de prier. Alléluia. Donc, tout ça, c'est avec respect, c'est avec amour. Quand on parle d'amour, on parle de, je ne vais pas dire cajoler, mais parler avec respect. Amen. Et donc, je respecte quoi ici? Le premier principe ici, c'est le principe de la prière. Donc, je prie, d'accord? Et si vous ne... Je dis d'abord, on relève les avantages. Et donc, je prends soin de ma femme par la prière. J'instaure dans mon foyer des temps de prière, des temps de parole entre ma femme et même mes enfants. Amen. Je dois crier parce que quand il y a eu un problème, quand les gens sont dans le... C'est-à-dire que quand l'origine, c'est le non-respect, c'est un désordre qui est là. Chacun fait les choses à sa manière. Chacun marche à sa manière. Chacun voit les choses à sa manière. Et donc, c'est une vie désordonnée. Mais comment on veut restaurer les choses? Comment on veut restaurer les choses? Qu'est-ce qu'on va faire? On va d'abord rétablir un certain ordre. Donc, on va maintenant planifier des vies de prière ensemble. Une vie de prière ensemble. Vous voyez? Et donc, qu'est-ce qui se passe? Je prends soin de mon épouse. Je vois qu'elle évolue. Quand je prie, elle évolue. Quand je prie, elle évolue. Certains caractères vont commencer à partir. Parce que si ça provenait du spirituel satanique, certaines choses vont commencer à disparaître. Amen. Mais aussi, oh, je parle aussi à Dieu de moi-même. Parce que je ne vais pas parler de mon épouse seulement. Je dois aussi parler de moi-même. Seigneur, fais de moi cet époux selon toi. Seigneur, que je puisse manifester cet époux que tu veux. Je ne dois pas dire que je suis capable. Non, je dois appeler Dieu à l'aide. De manière à ce que cela... D'accord, me soit possible, parce que si j'étais dans l'état de, je n'étais pas encore bien mûr, donc j'aurais du mal à manifester cet amour, donc j'ai besoin du Saint-Esprit, de sa puissance pour pouvoir continuer. Alors j'ai dit aussi, on a aussi parlé et on parle toujours de manifester le don, aider sa femme, parce que le don fait toujours partie du divin, on part toujours du divin, et donc, je vois qu'elle a un don. Donc, je vais l'aider à manifester ce don-là. Je vais l'aider à sortir le potentiel. Je serai l'instrument du Saint-Esprit pour pouvoir sortir le potentiel divin. Donc, je vais contribuer matériellement à ce que cela soit réalisable. Amen. Je vais contribuer aussi par des conseils. Je vais, écoutez, vous l'aider. Donc, par des conseils, je parle du don, je parle du potentiel. Parce que si votre potentiel, si la destinée prophétique pour laquelle vous êtes ensemble, si elle était désordonnée aussi, c'est que vraiment, c'était un foyer désordonné de chez désordonné. Et donc, nous sommes en train de vouloir restaurer ici. Et donc, ici, je regarde et je contribue au déploiement du potentiel divin de mon épouse. Je l'aide, je contribue par des prière. J'ai d'abord parlé de la prière. Je contribue matériellement ou financièrement. D'accord? Si elle doit peut-être prendre des cours ou suivre, d'accord, des enseignements comme les autres qui veulent s'instruire dans la parole, dans la connaissance. Donc, à des séminaires, à des conférences, je l'encourage à aller. Je suis derrière elle. Je l'inscris même si j'ai l'argent. Je lui donne de pouvoir s'épanouir, d'accord, dans ce don-là que Dieu lui a donné. Amen. Si on peut dire ça comme ça. Et donc, je contribue à son bien-être spirituel. Je suis en réalité, hein, quand je le fais en tant qu'époux, je suis en train de contribuer à mon propre bonheur dans le foyer. Parce que si ma femme est épanouie spirituellement, c'est moi-même, c'est moi qui serai honoré. Et donc, les séminaires, les enseignements, j'achète certains livres. Elle a déjà la Bible, je le sais. J'achète certains livres qui peuvent l'aider. Je vois que elle a un problème, elle ne sait pas comment, une épouse chrétienne. Donc, je sais qu'il y a une maman qui donne des séminaires, des conférences, comment se tenir dans son foyer. Alors, je viens l'encourager, je dis, il y a des femmes qui doivent se réunir à tel ou tel endroit. Peut-être qu'il faut aller assister. Alléluia! Je suis en train de contribuer à son déploiement spirituel. Et donc, je l'aide à voler. Est-ce que vous me comprenez? Quand je suis en train de prendre soin de mon épouse comme ça, qu'est-ce qui se passe? Dieu travaille dans mon foyer. Alléluia! Donc, croyez-moi, cher homme, quand vous le faites, qu'est-ce que le Saint-Esprit fait? Lui s'occupe du reste. Amen! Il s'occupe du reste. Amen! Spirituellement, c'est ça. Matériellement, c'est ce que je peux faire. Je l'aide par des conseils, par le fait qu'elles doivent être inscrites là où il faut pour qu'elles acquièrent de la connaissance. Amen. Pour que son don soit vu. Alléluia. Ça là, c'est aussi bien du côté des ministres de Dieu que du côté des fidèles. Amen. Je l'aide à sortir le potentiel. Je travaille à son bien-être, à son développement. Amen, spirituel et sur le plan intellectuel, spirituel. Voilà, même si ça ne se dit pas, moi je le dis. Et donc, c'est cela. Quand je commence à m'intéresser au divin, le reste là, hey, Dieu commence à ouvrir les portes sur le plan physique. Dieu commence à ouvrir les portes sur le plan physique. Je vais voir à mon niveau comment les portes qui m'étaient fermées, par exemple au travail, par exemple, je sais pas, même du point de vue, moi-même, dans mon don ou bien dans mon potentiel, je vais voir comment les choses commencent aussi à se dénouer. Amen. Donc, j'ai commencé à m'intéresser, à vouloir aimer comme Christ a aimé l'Église. Et j'ai dit que pour me parfaire dans cette responsabilité que d'aimer sa femme comme Christ a aimé l'Église, c'est que je dois avoir le Saint-Esprit comme appui. Je vois comment l'Esprit de Dieu se comporte avec moi. La dernière fois, mon mari parlait de la patience. Et donc, je dois être patient. Et je dois être patient. L'amour ne... On dit quoi? Vous connaissez. Vous connaissez. Donc, l'amour ne se fâche pas. L'amour ne s'enfle point d'orgueil. L'amour ne cache rien. Et donc, qu'est-ce que je fais? Je vois, j'ai mes yeux fixés sur le Saint-Esprit. Je vois comment il se comporte avec moi. Il est patient quand je suis en colère. Lui aussi ne se met pas en colère. Il me conseille. Il attend que ma colère baisse et il vient. Il démontre son amour. Qu'est-ce que le Saint-Esprit fait? Malgré que je fais des simagrées, malgré que je me comporte mal, le Saint-Esprit lui fait quoi? Le Saint-Esprit lui, il vient, il me donne la sagesse. Amen. Il me donne là, il me montre la sagesse. Alléluia. C'est comme ça aussi que je manifeste vis-à-vis de mon épouse. Donc, le Saint-Esprit ici, le Seigneur Jésus, comment il se comporte avec moi? C'est comme ça, c'est mon appui comme ça. Si je veux aimer ma femme, comme Christ a aimé l'Église, il faudrait que moi-même, au préalable, j'ai compris le fonctionnement de Christ avec moi. Alléluia. Donc, c'est ce modèle-là sur lequel je m'appuie maintenant pour aimer ma femme comme Christ a aimé l'Église. La dernière fois, papa parlait du sacrifice. Ça, c'est d'abord le sacrifice. On a parlé de ça. Quand vous priez la nuit, vous pleurez pour votre épouse. Vous êtes en train de vous sacrifier. Quand vous payez des choses chères, vous payez des formations chères pour votre épouse, pour ça, sa connaissance, c'est le sacrifice. Et moi, maintenant, je descends dans le physique. J'ai quitté le spirituel. Je descends dans le physique. Ah! Moi, je suis un époux. Je sais que ma femme, les femmes de manière générale, elles sont sensuelles. Alléluia. Elles sont sensuelles. C'est comme ça qu'elle a été conçue. La femme a été conçue pour écouter les bonnes paroles. Frère, si tu es avare au niveau des bonnes paroles, tu auras des problèmes. Si tu es celui qui ne sait pas dire je t'aime, je t'assure, tu auras un problème. Parce qu'il y a des gens, tu peux lui amener tout le salaire que tu veux. Si tu ne lui dis pas que ma chérie, je t'aime, tu es bien belle. Tu es, comme quelqu'un dit, Miss Universelle Éternelle. Si tu ne lui dis pas ça, frère, elle ne sera pas contente. Parce que la femme a été préparée pour entendre ce genre de choses. Elle a besoin de ça. J'ai assisté à une dispute d'un couple devant moi. Des personnes que je respecte. On a commencé une discussion. On commence une discussion sur, justement, les bons mots qu'on doit dire. Donc, on est descendu, hein. On quitte maintenant le spirituel. On est venu dans la chair. Tu comprends? Donc, le jour-là, on a discuté. La femme dit, le monsieur dit que non, les femmes-là qui veulent que on leur dise je t'aime, elles parlent d'embrasser. Elles ne savent même pas que cette affaire d'embrasser-là, ça part des pays occidentaux. Il a commencé à démystifier. On s'est dit que non, on n'est pas obligé de t'embrasser. On n'est pas obligé de dire je t'aime. Toi qui veux même qu'on te dise je t'aime là, est-ce que toi-même tu as déjà montré le je t'aime là? Donc moi je ne suis pas dans ces choses. Je suis en train de vous parler des chrétiens. Moi je ne suis pas dans ça. Je sais que je dois m'occuper de toi. J'achète la nourriture, j'achète les habits. Et on était en pleine discussion. Hein. L'épouse dit comment ça? Moi je veux que tu me dises tu m'aimes. Est-ce que vous comprenez? Moi, je veux que tu me dises tu m'aimes. J'ai besoin d'entendre les paroles. S'il y a des gens qui ne veulent pas entendre les paroles, c'est ça que moi je veux. C'est ça que moi je veux. Tu peux me donner tout. J'ai assisté à ça et j'étais là en train d'identifier. Parce que avant cette discussion, on parlait du mauvais choix de conjoint. Je voyais comment la femme réagissait. Maintenant, elle disait, mais quand on a constaté que c'est un mauvais choix de conjoint, comment on peut faire? Ah. Donc, quand le problème est venu maintenant, j'ai compris qu'ils avaient un problème de fond. Parce que, en fait, ça se manifestait au cours de la discussion. La femme disait qu'elle a besoin d'être embrassée. Le monsieur, lui, dit qu'il s'en fout des embrassades. Est-ce que vous comprenez un peu? Donc, c'est un problème dans ce foyer. Parce que le mari, lui, néglige la vie, vous voyez, non? La vie amoureuse. Ah, je vais utiliser le mot. Ne dites pas, hein. Faut pas dire que ça ne se fait pas en Christ. C'est pas vrai. Voilà, je dis, on est descendu dans le physique. Voilà, on a fini le spirituel. Si vous utilisez tout le temps le spirituel en tant que pour vous aurez des problèmes. Parce qu'on est encore sur la terre, on n'est pas encore parti chez le Seigneur Jésus, chez le Père. On est encore terrestre. Donc, elle a besoin que tu lui montres que tu l'aimes. Elle a besoin que tu sois un amoureux. Chez les païens, on dit, je veux que tu sois mon amant. Je ne veux pas un mari seulement, je veux aussi un amant. Qu'est-ce que ça veut dire? Quelqu'un qui te cajole. Elle a besoin aussi que tu la cajoles. Frère, si tu as constaté que ta femme en a besoin, il faut aller demander à Dieu, d'accord, de te donner la force de dire « je t'aime, je veux t'embrasser », de prendre ta femme dans tes bras et de lui dire qu'elle est très importante pour toi. Là-bas, là, c'est pas le spirituel, hein. Il faut simplement la satisfaire là-bas. Parce que la femme est conçue comme cela. Donc, elle a été préparée. C'est comme ça, c'est son naturel. Elle aime qu'on le lui fasse. La femme qui n'apprécie pas ce genre de choses, elle est spéciale. Elle est spéciale dans son genre. Mais la femme, de manière générale, toute femme a besoin de l'attention. Alléluia. Toute femme a besoin que tu lui manifestes de l'attention, de l'amour, que tu lui dises que tu l'aimes, qu'elle est la personne la plus importante. Ça la rassure, ça la galvanise. Et vous voyez, quand l'homme prend soin de son épouse, hein, en fait, c'est sa base arrière. Cette femme-là, c'est votre base arrière. Si vous ne savez pas, si vous ne pouvez pas la satisfaire, j'ai l'habitude de dire que la femme est comme un pilier ou bien un chef-d'œuvre qu'on est allé placer dans un endroit. Et donc, dans cet endroit-là, si on ne prend pas soin de l'endroit, si on ne soigne pas l'espace dans lequel ce pilier est, au fil du temps, il va commencer à être, d'accord, démangé. Il y aura des termites, il y aura des choses qui vont commencer à affecter ce pilier. Ben, la femme, c'est comme ça. Elle est placée dans votre maison, dans votre vie, comme un pilier pour vous pousser. Amen. Pour vous booster. D'accord? Et donc, si vous ne prenez pas soin d'elle, son rôle d'être votre arrière-plan va connaître des problèmes. Son rôle d'être votre arrière-plan là, la personne qui vous bat derrière pour que les flèches n'entrent pas, et vous ne l'aurez plus. Vous ne l'aurez plus. L'arrière-plan sera en difficulté. Ça veut dire que quand vous serez en train d'avancer, vous connaîtrez l'échec derrière. Parce que quoi? Vous ne vous êtes pas occupé de votre arrière-plan. Amen. Identifiez ses besoins. Ne dites pas qu'elle est trop capricieuse. Ne dites pas ça. Elle aime ça. Il faut le lui donner. Si vous voyez qu'elle exagère, il faut lui donner des conseils. Vous devez la conseiller et prier toujours de manière à ce que ses désirs soient objectifs. Alléluia. Et donc, c'est cela. Je dois aussi prendre soin de ça. Ça veut dire quoi? Je dois avoir des paroles douces. Amen. Hein, comme qui? Il y a quelqu'un comme ça dans la Bible. Il y a quelqu'un comme ça. Vous et moi, nous le connaissons. C'est qui? Salomon. Il a parlé dans Cantique des Cantiques. Allez voir là-bas. Ça veut dire que les femmes en ont besoin. Voilà. Ne dis pas qu'elle est trop charnelle. Non, non, non. Elle a besoin de ça. C'est comme ça que Dieu l'a créée. Donc, tu ne vas pas la rendre esclave. Tu n'as pas besoin. Les hommes qui abusent de leur autorité. Et donc, je vais toucher encore un autre point là. J'arrive tout à l'heure. Et donc, vous devez l'aimer comme ça. Vous devez la cajoler comme ça. La troisième chose que vous devez faire, c'est aussi sexuellement. C'est une personne, c'est vrai qu'il y a des personnes qui ont l'incontinence. Mais ça aussi, ça se règle. C'est par la parole qu'on règle l'incontinence. C'est en faisant un avec la parole de Dieu que les impuretés de vous deux vont sortir. C'est pourquoi on a parlé au départ de quoi? De la méditation. Parce qu'au travers des méditations, tout ce qui est impureté va sortir des deux, des époux. Et donc ici, sexuellement, prenez soin d'elle. Prenez soin d'elle. Il y a une femme qui a commis l'adultère parce que son mari fait un mois. Il est dehors. Il va dehors. Il rentre tard. Il ne sait pas prendre soin d'elle. Il ne la cajole pas. Regardez ce qui s'est passé. Elle est partie tromper. Vous voyez, lorsque un homme n'assume pas ses responsabilités spirituelles, matérielles, financières et je dirais physiques, il y a un problème dans sa maison. Ça peut amener, voilà, la nocivité, c'est à quel niveau ici? C'est au niveau où l'homme là va envoyer sa femme dehors sans le savoir. À cause de ses incapacités, ses irresponsabilités, qu'est-ce qu'il va faire? Il va indirectement conduire sa femme à l'adultère. Et quand elle va commettre l'adultère, c'est lui qui va se dire trahi. Alors que, écoutez, quand Dieu dit, hein, quand le Seigneur Jésus a dit que on peut quitter une personne à cause de l'infidélité, vous pensez que ça concernait seulement le physique, c'est-à-dire qu'on t'a trompé? C'est pas ça, hein. Un homme qui ne s'occupe pas de sa maison, Paul a dit qu'il est pire qu'un meurtrier. Il est pire qu'un meurtrier. Voilà. Peut-être qu'il ne va pas dire directement que la femme va partir. Ça veut dire quoi? C'est tellement important qu'un homme assume ses responsabilités à tous les niveaux. Ça, pour ça, il a besoin d'avoir pour exemple de relation impeccable celle qu'il a avec Jésus-Christ. Il va s'appuyer sur ça pour pouvoir lui aussi, d'accord, aimer sa femme comme Christ a aimé l'Église. Donc, Christ est son modèle. La relation avec Christ, entre lui et Christ, c'est ça pas. Non, ici je parle d'un homme là vraiment qui aime Dieu. Amen. Donc, c'est comme ça, sexuellement, la femme, l'homme doit satisfaire la femme. Alléluia. Ne dites pas que ça, elle est trop cupide, elle aime trop l'argent. Non, Ne dis pas ça. Tu dois l'amener au restaurant. Ne dis pas qu'elle, parce qu'elle a grandi dans les... Non, frère, il faut amener ta femme au restaurant. Est-ce que tu comprends? Il faut changer de cadre. Changer de cadre. Changer d'endroit. Parfois, elle en a besoin. Allez à l'hôtel. Prenez un appartement meublé. Faites un peu un week-end là-bas. Soyez à deux. Confiez les enfants à une personne responsable ou à vos familles respectives. Et trouvez-vous un temps. Parce qu'elle a besoin que tu sois un avec elle. Souvent. Pas par moment, mais souvent. Alléluia. Nous sommes en train de descendre sur le physique. Amen. Elle a besoin que vous soyez présent dans son monde quotidiennement. Elle a besoin que vous soyez là. Que vous alliez au restaurant, que vous changez d'endroit un peu, quitter un peu le lit conjugal là pour aller un peu se recueillir ailleurs. D'accord? Tout le monde a besoin de s'égayer, d'une récréation comme des enfants. Vous en avez besoin. Beaucoup plus la femme, parce que c'est comme ça. C'est toi qui prends soin d'elle comme ça, oh, c'est ta responsabilité. Ne dis pas que, non, vous là, vous êtes parti importer les choses de l'Occident. Oui, moi je suis un Africain, je ne suis pas, c'est pas comme ça que mes parents, tu vois, tu es en train d'amener la coutume dans ton foyer. Alors que non, regardez, comment le Saint-Esprit nous parle? Regardez quand même, oh, Dieu est bon. Parce que même quand nous sommes désobéissants avec Dieu, lui nous manifeste l'amour. Amen. Dieu nous manifeste l'amour. Alléluia. C'est comme ça. Donc prenez soin de votre épouse. J'espère qu'on aura le temps de parler de toute la famille, même des enfants. La négligence de son époux ou de son épouse. Un mal qui peut pousser une personne à aller dehors et jusqu'à aller au divorce. J'ai connu un couple comme ça, où la femme a commencé à demander le divorce à cause du fait que le mari ne s'occupait pas de ces trois aspects que nous venons de citer. Amen. Et donc, je vais parler un peu des femmes ici aussi. Ça, c'est la responsabilité de l'homme. Je résume, qu'est-ce qu'il fait spirituellement? Il va se sacrifier par la prière, il va se sacrifier en aidant sa femme à développer son potentiel. Il va se sacrifier aussi, d'accord, en étant patient, en ne soupçonnant pas le mal. C'est-à-dire qu'il va prendre le passage de 1 Corinthiens 13 et il va demander la puissance de l'esprit pour pouvoir vivre cela. Mais ça va prendre un temps. Ça veut dire que c'est un homme lui-même qui est connecté à la parole. C'est un homme qui est connecté avec l'actualité du royaume. Donc, votre vie elle-même doit être rangée. Amen. Donc, c'est cela. Donc, vous devez prendre soin d'elle sur le plan spirituel, son développement, d'accord, du potentiel et aussi sexuellement, mais aussi la prendre dans la douceur. Amen. Par la douceur des mots. Elle a besoin de ça. Ne dites pas qu'elle est, elle est comme ça. Non. La femme dans son essence, c'est comme ça. Elle a besoin que l'homme la touche comme ça par des paroles. Amen. C'est pas seulement au lit. Mais c'est d'abord par les paroles, les bonnes paroles, les paroles honorifiques. Amen. Donc, spirituel, déploiement de la femme, mais aussi sexuellement, mais aussi sur le plan, sensuel, parole, d'accord, la sanctifier, dit de bonnes choses sur elle. Maintenant, je vais revenir, je vais dire encore aux hommes ceci. Chers hommes, quand on dit que la femme doit se soumettre à l'homme comme Christ est soumis à Dieu, frère, la femme n'est pas ton puchimbol. La femme n'est pas l'endroit ou l'espace dans lequel tu dois assouvir tes désirs charnels. Chrétien, la femme n'est pas, ce sur quoi, d'accord, tu te soulages. La femme n'est pas un endroit où tu viens te soulager. Soulager par des mauvaises paroles. Soulager sexuellement. Soulager, c'est-à-dire en tout point de vue. Tu viens pour te soulager. C'est pas ça que Dieu a dit. La soumission dont il est question ici, c'est du respect qu'elle doit vous accorder. C'est du respect. Ça n'a rien à voir avec le fait que vous deviez assouvir les désirs impurs, les rapports sexuels impurs. Ce n'est pas cela dont il est question. D'accord? La bestialité dans les rapports sexuels, ce n'est pas de cela.
1: assujetti ta femme, qu'elle n'a rien à dire, elle n'a pas de contribution, ni sur le plan projet. Ça dit que c'est toi qui domines, c'est toi qui dis tout. J'ai vu des choses comme ça, des femmes elles-mêmes aussi qui sont dans ce raisonnement-là, où tu dois te soumettre comme Saphira était assujettie à Ananias. Si Saphira était une femme qui était connectée à Dieu, elle allait épargner la mort à tous les deux. Donc, l'aide que Dieu te donne, cette aide-là, ce n'est pas pour assouvir tes désirs. Ce n'est pas pour la prendre de force sexuellement. Ce n'est pas pour tes malaises de l'âme-là. C'est dedans que tu viens mettre. C'est sur elle que tu mets sur ça. Ce n'est pas que tu viens, c'est-à-dire que l'assujettir. Non, ce n'est pas ça, la soumission. La soumission, c'est le respect. Elle doit te respecter. Ça n'a rien à voir avec le sexe. Ça n'a rien à voir avec tout ce que tu penses que physiquement elle doit répondre. Non, c'est pas vrai. Là, ce qui parle, c'est Dieu lui-même qui va lui donner de faire la révolte dans ta maison. C'est Dieu lui-même. Il faut que les chrétiens comprennent que la soumission dont il est question, c'est du respect, c'est de l'honneur qu'elle doit t'accorder. Ça n'a rien à voir avec le fait que c'est toi qui dis tout, qui dicte tout, qui conduit tout, qui est le maître. Tu n'es pas le maître de ta femme. Tu es le chef selon le Christ. Comment Christ est soumis à Dieu? Dans le respect et dans l'amour. C'est ça. Comment? Donc, dans le respect et dans l'amour, la justice, d'accord? Il n'y a que la justice entre Dieu dans la Trinité. Il n'y a que la justice. Donc, votre épouse vous est soumise parce que elle est, c'est dans la justice. Elle est soumise à vous dans la justice de Dieu. C'est selon la droiture de Dieu. C'est selon les lois de Dieu. Elle n'est pas soumise à vous pour assouvir les mauvais désirs. Non, je tenais à le dire sincèrement. Amen. Donc, mon frère, quand on parle de soumission, on parle simplement de respect. C'est ce que Paul a surligné dans Éphésiens 5, verset 33. Il dit donc que l'homme aime sa femme comme lui-même, mais que la femme respecte son mari. Quand on dit de ne pas se refuser là, toi maintenant c'est chaque jour, tu ne sais même pas que tu as un problème sexuel. Tu as des problèmes sexuels, tu as besoin d'être purifié, d'accord, que les désirs de la chair te démangent. Et donc tu as besoin que le Saint-Esprit à travers la parole travaille sur toi pour enlever les impuretés. Et donc voilà, être soumise, ça veut dire maintenant chaque jour tu dois aller avec ton épouse. Avec Dieu, c'est pas ça. C'est pas ce que Paul voulait dire en disant de ne pas se refuser. C'est qu'il voulait simplement dire que même ça doit être fait dans l'ordre. Amen. Ça doit être fait dans l'ordre. À supposer que l'homme et la femme, ou bien tu prends ton partenaire ou ton mari tous les jours de la vie. Ça veut dire 365 jours sur 365 jours. Même scientifiquement, est-ce que c'est logique? Non. Vous pensez que donc Dieu, lui, va parler quelque chose comme ça? Chaque jour, tu dois aller avec ton mari. Chaque jour, hein? Parce que pour certaines, je ne sais même pas, des erreurs dans les têtes de plusieurs hommes. Mais je ne sais même pas quelle est cette façon de penser. Imaginez que chaque jour, tu vas avec ton épouse. C'est que quand elle n'accepte pas, tu dis qu'elle est insoumise. C'est ça que tu amènes devant les gens. Mais elle ne peut pas. Elle ne peut pas contester parce qu'elle ne va pas dire que c'est sexuellement. C'est ce que tu es en train de dire. C'est cela. Le problème provient de là. Non, ce n'est pas ça la soumission. Non, ça n'a rien à voir avec la soumission ou la rébellion. Là maintenant, peut-être qu'elle est en train de se sauver. Parce que chaque jour, aller avec une personne, même les prostituées à un moment donné, on les soigne. Donc, ce n'est pas de cela dont il est question. Donc, même dans ça, quand Paul a dit de ne pas se refuser, c'est dans la sagesse. Il faut qu'il y ait un équilibre. Un équilibre, la sagesse dans même ces rapports-là entre vous. Amen. Je ne suis pas venu gâter, je suis venu pour rétablir. Amen. On rétablit l'ordre. Donc, le fait de ne pas respecter les principes dont il est question ici, aimer sa femme comme Christ a aimé l'Église, sanctifier son épouse, en prendre soin à tous les niveaux, qu'est-ce que ça fait? dans votre famille, il y aura un désordre total. Dans votre famille, tout le monde va se créer un monde à lui. Dans votre famille, c'est la chair qui dirige. Dans votre famille, c'est le diable qui est le maître. Et donc, un foyer qui n'est pas soumis à la parole de Dieu, qu'est-ce qui arrive? Surtout quand le mari n'est pas lui-même soumis, lorsqu'il ne respecte pas la parole de Dieu, d'accord, qu'est-ce qui se passe? Et c'est le désordre total. Donc, le résultat, c'est l'infertilité, c'est l'incompréhension permanente, c'est le désordre dans la maison, ce sont les influences des démons, ce sont, comment on appelle ça, la sécheresse spirituelle. Parce que vos problèmes, lorsque ça commence, si vous ne les traitez pas vite, si l'homme ne se ressaisit pas vite et si la femme ne respecte pas, qu'est-ce qui va se passer? Vous tomberez à la fin dans la sécheresse spirituelle. Quand on tombe dans la sécheresse spirituelle, qu'est-ce qui se passe? Le diable, non seulement il vient, il vous envoie tous les vents possibles. Quand il y a la sécheresse spirituelle, même les dons qu'on doit, le service qu'on doit rendre à Dieu, le culte qu'on doit rendre à Dieu, a un problème. D'accord? Donc, c'est tout un désordre qui est établi. Ce foyer-là qui n'est pas soumis à la parole, il ne peut pas manifester les cinq verbes dont Genèse 1, verset 28 parle. Lesquels verbes? La domination, il a dit ça. La surabondance, la multiplication. La quoi? La fécondité, c'est-à-dire la fertilité dans toutes les entreprises de ce couple-là. C'est-à-dire la domination, ce n'est même pas possible. D'accord? Le pouvoir. Ce sont des gens qui doivent pouvoir administrer, gouverner le patrimoine de Dieu, les richesses spirituelles, les richesses matérielles, tout ce qui est de Dieu. Tout ce qui est de Dieu, vous ne pourrez pas le gérer. Dieu ne vous les confiera pas parce qu'il est dans sa parole. Et quand vous laissez sa parole de côté, c'est lui que vous laissez de côté. Donc, il ne peut pas vous rendre prospère. Vous ne pouvez pas manifester la prospérité dans tous les domaines de votre vie de couple. Donc, vous allez sécher. À un moment donné, le diable va s'installer dans votre couple et à la fin, le divorce peut être prononcé. Le divorce va être la porte. Pourquoi? Parce que c'est le diable. Vous avez laissé le diable entrer dans votre foyer et progressivement, il a créé des fissures, mille fissures que vous ne pourrez plus gérer à un moment donné si vous ne vous repentez pas. Je vais laisser également mon mari dire son mot. Que Dieu vous bénisse. On va parler de la femme prochainement parce qu'il faut parler également de la femme. Amen, amen, amen.
2: Alléluia. Amen, amen, amen. Gloire à Dieu pour sa parole. Nous bénissons aussi la servante de Dieu vraiment, maman, pour ce conseil très précieux. J'espère que les hommes ne sont pas frustrés, ne se sont pas sentis attaqués.
1: Non, je ne vous attaque pas. C'est pour réveiller les consciences.
2: Voilà, donc c'est pour nous aider. Parce que, bon, vous savez pourquoi l'Église souffre? Parce que nous avons mal compris la parole de Dieu ou nous avons amené nos traditions, vous voyez, dans l'Église. Mm-hmm. C'est ça qui fait que nous n'arrivons pas à vivre pleinement la parole. Et ça nous fait tout souffrir. Et ça nous empêche de rentrer dans le bonheur, dans les desseins de Dieu. Donc, qu'est-ce que je voulais dire? Je voudrais m'adresser à un homme pour dire que, une fois encore, quand la Bible parle de chef, quand la Bible parle de chef, lorsque, par exemple, en entreprise, on nomme un chef d'équipe ou bien un directeur d'entreprise, il ne travaille pas seul. Il est accompagné des collaborateurs. Et très souvent, le directeur n'est pas le plus diplômé ou bien le plus habilité. Il n'est pas le plus intelligent. Mais c'est le travail d'équipe qui est important. Chacun apporte sa part. Chacun apporte son potentiel pour que le travail ou bien l'objectif soit atteint. Donc, c'est la même chose dans le foyer. Le chef, c'est le responsable. Il faut un responsable. Vous voyez, dans un bateau, il n'y a pas deux capitaines. Donc, il faut un capitaine. Il faut, dans le souci de l'hiérarchie, donc il faut un responsable. Mais ça ne veut pas dire que l'homme est le plus habilité, que l'homme détient toute la connaissance ou bien toute la sagesse. Non. Dans certains foyers même, la femme est plus habilitée. Quand je veux dire plus habilitée, peut-être est plus diplômée que l'homme. Vous voyez, en ce moment-là, qu'est-ce qu'on va dire? Est-ce que l'homme est sous-homme? Non, il est le chef. Donc, la femme, hein, c'est une aide que Dieu lui donne dans tous ses termes possibles. Donc, lorsque la femme n'est pas d'accord sur une décision donnée, il ne faut pas que l'homme pense que c'est une forme d'insoumission.
3: Amen, amen.
2: Non, sinon ça va faire comme le cas que maman vient de donner là, le cas d'Ananias et Saphira. C'est-à-dire que quand la femme va se taire, les deux hein, vont aller en perdition. Quand Saphira se tue, ça ne l'a pas épargné aussi. C'est ce que souvent nous les hommes nous oublions. Nous pensons que quand je fais l'erreur, c'est moi seul. Non, c'est toute la famille qui est en danger. Lorsque l'homme ne prend pas une bonne décision et que la femme ne lui fait pas comprendre cela, c'est toute la famille qui va en perdition, qui est en danger. Donc, elle se doit de réagir. Quand elle n'est pas d'accord sur un point, en tout cas, elle doit l'exprimer. Pas avec rébellion, mais avec respect. Mais l'homme doit comprendre qu'il y a un problème à ce niveau. Et un homme sage doit s'arrêter et prendre en compte ce que sa femme lui dit. Vous savez, en adoration, une femme qui est véritablement restaurée et mature est plus proche de Dieu que l'homme. Parce qu'elle adore avec le cœur. La femme, par essence, fait les choses avec le cœur. Donc, très souvent, on l'appelle l'alliée de Dieu. Parce qu'elle saisit très vite les choses spirituelles. Elle saisit très vite la pensée de Dieu. Vous voyez, dans la nouvelle alliance, Dieu a fait un signe, un clin d'œil à l'homme. Quoi? Qu'est-ce qui s'est passé? Quand Dieu voulait parler de la venue de Christ sur la terre, il ne s'est pas adressé directement à l'homme. Il s'est adressé à la femme. Et l'homme n'a pas saisi très vite. Il a fallu que Dieu vienne lui parler encore avant qu'il ne saisisse. C'est pour montrer que ce n'est pas que l'homme est mauvais, mais l'homme est plus objectif. L'homme est plus raisonnable, alors que la femme, elle fait les choses avec le cœur. Donc, dans un couple, la femme peut saisir très vite un danger. La femme peut saisir très vite la pensée de Dieu. Donc, il faut que l'homme l'écoute pour échapper à beaucoup de choses. Donc, ne dites pas que je suis le chef et tu n'as aucun mot à dire ici. Non. Donc, faisons attention à cela. Donc, lorsque une femme commence à se plaindre, elle dit qu'elle ne se sent pas bien, elle reproche quelque chose à son mari, il faut prendre le temps de considérer ce qu'elle dit. Surtout si je vais parler aux hommes de Dieu. Parce que, bon, nous sommes tous trop spirituels. Et

0: un de ces petits dont l'ange voit ma face devant Dieu, c'est qui m'a méprisé aussi. Donc nous devons faire très attention à cela. C'est très important parce que ça bloque certains ministères. Ça bloque l'avancement. Il y avait un homme de Dieu, un père, qui, bon, la femme souffrait beaucoup dans le ministère jusqu'à ce qu'un jour elle a dit, en tout cas, tant que je serai ici, on va voir. Ah, pardon, ça c'est des paroles, il faut faire attention, surtout quand elle est dans la justice de Dieu, c'est des paroles qui peuvent faire mal. Et cet homme de Dieu-là va peiner beaucoup, pourtant il a plein de potentiel. Vous voyez, Pierre a dit que si nous n'honorons pas la femme-là, nos prières même peuvent être bloquées. Vous voyez, donc l'allié de Dieu, donc quand la femme n'est pas honorée, ah, c'est pas bon, hein? Il faut revoir. Donc, voilà ce que je voulais ajouter et aussi, je voulais lire un passage dans 1 Corinthiens 7. Souvent, très souvent, bon, nous les hommes, nous utilisons ce verset-là pour essayer de, bon, je ne sais pas, essayer, moi je vais dire, abuser un peu de l'autorité. Donc, 1 Corinthiens 7, à partir du verset 3. Dit que le mari rende à sa femme ce qu'il lui doit et que la femme agisse de même envers son mari. La femme n'a pas autorité sur son propre corps, mais c'est le mari. Et pareillement, le mari n'a pas autorité sur son propre corps, mais la femme. Vous voyez, c'est vice-versa, hein? Mais très souvent, bon, les hommes utilisent ce verset-là pour eux-mêmes. Ils prennent seulement le premier côté là, c'est-à-dire la femme n'a pas autorité sur son propre corps. Et puis ça s'arrête là. Non, il y a aussi l'autre côté. Mais le mari, et pareillement, le mari n'a pas autorité sur son propre corps. Mais qu'est-ce que ça veut dire, le passage en question? D'abord, quand vous considérez, vous allez voir que Paul est en train de résoudre un conflit. Et quand il s'agit de conflit, c'est que des gens sont immatures. Donc, des bébés spirituels qui n'ont pas la sagesse ou bien la justice de Dieu. Donc, Paul ici est en train de donner un conseil dans une situation bien spécifique à des bébés spirituels. Il essaie de leur communiquer la sagesse pour qu'il n'y ait pas de problème. Mais nous avons pris ça pour assujettir nos femmes, pour aller jusqu'à un rythme qu'il ne faut pas. Ce n'est pas bien. C'est-à-dire, un homme, imagine, essayons de nous mettre un peu à la place de la femme. Elle s'est levée le matin. Nous avons prié ensemble. Nous avons médité ensemble. Elle doit aller au marché. Elle doit prendre soin des enfants. Elle doit travailler, préparer pour nous toute la journée. Elle doit laver même les habits. Est-ce qu'elle ne se fatigue pas? Et le soir maintenant, bon, l'homme veut encore être satisfait. Elle est fatiguée. Ou bien elle se fatigue. Vous voyez, non? Elle se fatigue. Comme nous aussi, nous nous fatiguons. Donc, si toute la journée, vous avez travaillé et que le soir, vous êtes venu très abattu et puis la femme demande, est-ce que vous n'allez pas dire que vous êtes fatigué? Donc, c'est la même chose. Si vous pouvez être fatigué, ça veut dire qu'elle aussi peut être fatiguée. Donc, il faut essayer de la comprendre. Et donc, avec des personnes matures maintenant, on peut savoir comment régler ce problème-là. Le Saint-Esprit va nous donner la sagesse qu'il faut adopter pour essayer donc de vivre dans l'harmonie. Donc que le Seigneur vous bénisse, que sa grâce soit avec nous, que sa sagesse nous soit communiquée, afin vraiment que nous puissions vivre l'harmonie et vivre dans la paix au nom de Jésus. Amen, amen, amen.
1: Amen. Moi, j'aime quand mon mari vient intervenir parce que les hommes peuvent dire que quelle est cette femme-là? Peut-être elle est nocive aussi pour son mari. Donc, comme ça me galvanise lorsqu'il vient parler. Et donc, ne pensez pas qu'on vous a attaqué. Je ne vous ai pas attaqué. C'est que nous avons été confrontés à des dysfonctionnements terribles et nous avons vu comment plusieurs femmes sont comme dans des prisons. Elles vivent leur foyer comme étant prisonnières. Elles ne peuvent pas manifester le potentiel divin. Certaines même sont éteintes à cause de l'affaire de soumission là. Ça a tellement pris une mauvaise tournure dans l'église. Ça paraît comme si Dieu n'est pas pour la femme, comme si Dieu en

0: encore en Christ, maintenu la femme dans un état, je ne sais même pas. Et donc, nous avons été confrontés à tellement de choses, d'accord? Nous avons vu des femmes malheureuses. Et cela, les hommes ne savent pas que le malheur de leur existence, c'est parce que l'épouse est mal. Elle est mal parce qu'elle est écrasée par son mari. Elle ne peut pas s'exprimer parce qu'il lui braque tout le temps l'affaire de soumission. Il a pris ça, il a mis entre elle et lui et Dieu. C'est l'affaire de soumission. Et plusieurs sont mortes en esprit parce qu'on leur parle de soumission. Une mauvaise interprétation, je dis interprétation erronée. Parce que Paul a bien précisé dans Éphésiens 5, verset 33, que la femme respecte, d'accord? C'est du respect dont il est question. Surtout devant les gens, elle doit avoir un caractère respectueux devant les hommes vis-à-vis de son mari. C'est ça. Donc, c'est devenu comme, et ça a tué le potentiel dans plusieurs femmes. J'en ai rencontré, elles ne parlent même plus. Il y en a qui ne vivent plus. Certains osent dire que la femme n'a pas le droit d'exister. Donc, elle existe comme l'homme, elle est un avec l'homme, c'est l'homme qui existe. Donc, elle accompagne l'homme à exister. Donc, plusieurs erreurs comme ça sont dans l'église et ils empêchent le Saint-Esprit de travailler dans la vie des femmes. Ils ont fini par tuer, par le trop d'autorité, le potentiel de Dieu, la vie dans la femme. Elle a été assujettie. Donc, il y a plusieurs des millions de chrétiennes qui sont assujetties à cause de la mauvaise interprétation de l'autorité que Dieu a donnée à l'homme, de la soumission dont elle doit faire preuve. Donc, c'est cette révolte-là aussi qui nous touche, qui est dans notre cœur, parce qu'il y a beaucoup de destinées qui n'arrivent pas à sortir, parce que les gens ont amené les traditions, ils ont simplement transposé les traditions de leur famille, les traditions de leur groupe culturel, je ne sais pas, leur société. Donc, ils ont amené ça dans l'église et ont pris la soumission, braqué ça comme ça devant la femme. Et donc, plusieurs sont soumises par hypocrisie et plusieurs foyers sont malades parce que la femme est malade. La Bible dit, la femme sage bâtit sa maison. C'est ça, non? La femme sage. Donc, ça veut dire que si elle n'est pas sage, qu'est-ce qu'elle va faire? Il y a un revers. La maison ne sera pas bâtie. Donc, par son silence, elle va tuer, elle va détruire votre foyer. Ça, vous ne le savez pas. Que son silence, le fait qu'elle dise qu'elle est soumise, là, elle ne parle pas, elle va tuer votre foyer. Nous allons parler de la femme la prochaine fois. Donc, que Dieu vous bénisse. Je ne suis pas contre vous. Nous venons simplement ramener l'équilibre dans le message de la restauration. Amen. Donc, en résumé, les hommes, ne soyez pas irrités. C'est simplement qu'il faut ramener de l'équilibre dans le message de la restauration de la cellule familiale. Il y a eu trop d'abus. Les femmes, ce sont, elles sont comme enterrées dans ce type de foyer où l'homme abuse de son autorité, où il braque la soumission comme ça à son épouse et ça devient des tombes, des sépulcres blanchis. Et donc, accomplissez vos devoirs conjugaux sur le plan spirituel, sur le plan relationnel, sur le plan physique, sur le plan financier et sur le plan sexuel. Bon, mais soyez équilibrés. Ne dites pas que elle est trop. Non. Vous savez, je dis toujours, on n'impose pas l'autorité à la maison. Un homme qui commence à imposer l'autorité, il a déjà un problème. Parce que lorsque vous accomplissez vos responsabilités, je vous assure, c'est-à-dire que votre autorité va s'imposer, elle va s'asseoir, vous allez asseoir votre autorité dans votre foyer. Amen. Donc, je veux simplement que vous obéissiez aux lois divines, aux dispositifs de loi que Dieu a laissé. D'accord? Et qui est une bénédiction pour vous. Vous serez prospère, vous serez dominateur, vous serez administrateur, vous serez je sais pas, dans l'abondance, vous serez fertile parce que vous aurez accompli votre mission dans votre famille. L'autorité est inhérente à la responsabilité qui incombe à l'homme. Je reprends, l'autorité est en relation avec la responsabilité. Donc, l'autorité est inhérente à la responsabilité qui incombe à l'homme dans le foyer. Vous avez besoin du Saint-Esprit dans votre tâche, au nom de Jésus-Christ. Que Dieu vous bénisse, que sa grâce demeure sur vous. Amen.
1: Jésus est ressuscité. Est-ce que nous pouvons acclamer le ressuscité?
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1: Bonjour à tous, je suis Raphaël Mambou, que Jésus vous bénisse, qui que vous soyez, où que vous soyez. Le nom de cette émission est Venez à Jésus. C'est une grâce, c'est un privilège, c'est un honneur de pouvoir vous retrouver, encore une fois, autour de la parole de Dieu pour partager quelques versets bibliques. Ce n'est pas parce que nous sommes meilleurs, ce n'est pas parce que nous sommes plus spirituels ou quoi que ce soit, c'est simplement que Dieu nous a fait grâce en Jésus-Christ. Et comme l'apôtre Paul dit, je voudrais que cette grâce, nous puissions la profiter au maximum. C'est ça ma prière, c'est ça ma prière pour vous et pour moi. Depuis quelque temps, nous sommes en train d'étudier un thème sur le sang de Jésus. Aujourd'hui, c'est notre 13e émission. Mais avant d'aller plus loin, je voudrais que nous puissions prier, remercier Dieu, rendre gloire à Dieu pour cette occasion qu'il nous donne de pouvoir encore partager la parole de Dieu. Prions. Père éternel, merci pour ta parole, merci pour ton amour, merci pour ta grâce, merci pour le sang de ton Fils Jésus-Christ, merci pour ta bonté, merci pour ta miséricorde. Merci pour les différents partenaires que tu as donnés au ministère Jésus pour tous. Père, nous voulons que ta parole produise des fruits dignes de repentance, des fruits de repentance dans la vie de chacun d'entre nous. Permets, Seigneur, que cette parole que nous allons partager aujourd'hui ne soit pas gaspillé, mais Seigneur, que ça produise des fruits pour l'éternité. Merci, au nom de ton Fils Jésus-Christ. Amen. Le sang de Jésus. Nous avons dit que le sang de Jésus avait la possibilité, dans les émissions précédentes, nous avons dit que le sang de Jésus avait la possibilité de nous laver, de nous délivrer du péché, de nous donner la victoire, de nous purifier. Nous avons aussi dit que le sang de Jésus-Christ nous donnait accès à Dieu. Aujourd'hui, je voudrais que vous lisiez avec moi, toujours dans le cadre du sang de Jésus, dans 1 Pierre 1, versets 18 à 19. 1 Pierre, ça vient juste après le livre de Jacques. 1 Pierre 1, 18 à 19. Sachant que ce n'est pas par des choses périssables, par l'argent, ou de l'or, que vous avez été rachetés de la vaine manière de vivre que vous avez hérité de vos pères, mais par le sang précieux de Christ, comme d'un agneau sans défaut et sans tache. Sachant que ce n'est pas par des choses périssables, par de l'argent ou de l'or, que vous avez été rachetés de la vaine manière de vivre que vous avez hérité de vos pères, mais par le sang précieux de Christ, comme d'un agneau sans défaut et sans tache. Le sang de Jésus. L'apôtre Pierre nous dit que le chrétien, je parle du vrai chrétien, celui qui a rencontré Jésus-Christ, celui qui a un jour donné sa vie à Christ, qui a accepté Jésus-Christ comme son sauveur et son Seigneur personnel, Pierre dit que ce type d'individu n'a pas été racheté par de l'or, de l'argent, des dollars, des francs congolais, des euros, par du cuivre, de diamants. Non. Ce type d'individu, ce type de croyant, a été racheté par le sang de Jésus-Christ. Donc le sang de Jésus-Christ donne la rédemption, rachète quelqu'un du péché. Racheter veut dire acheter quelque chose qu'on avait perdu. Donc le rachat d'un pécheur est possible. Voilà pourquoi je dis, si vous êtes une prostituée, si vous êtes un impudique, vous êtes un homosexuel, vous êtes un meurtrier, vous êtes un occultiste, vous êtes perdu. Si vous êtes perdu, sachez que vous êtes qualifié pour obtenir le rachat de Dieu, mais en Jésus-Christ. Vous êtes qualifié pour obtenir la rédemption, mais par le sang de Jésus-Christ. dans les siècles précédents, et d'ailleurs même aujourd'hui dans certaines religions dites chrétiennes et dans d'autres religions non chrétiennes, on prétend que l'homme doit racheter sa vie. L'homme doit mériter son salut. Dans une certaine époque, on donnait de l'argent. Dans une certaine époque, on donnait des biens, des animaux, pour recevoir le pardon de Dieu, pour recevoir le salut de Dieu. Pierre nous dit, ce n'est pas par des choses périssables qui se détruisent, qui perdent de la valeur, qui sont sujets à des inflations, que vous avez été rachetés. Mais vous avez été rachetés par le sang précieux de Christ. Le sang de Jésus-Christ est une monnaie qui ne connaîtra jamais d'inflation. Le sang de Jésus-Christ est une monnaie qui ne connaîtra jamais une dévaluation. Le sang de Jésus-Christ est une monnaie stable pour Dieu pour racheter le pécheur. Le sang de Jésus-Christ couvre suffisamment le rachat. Donc jamais Dieu, en venant racheter l'homme, ne va être buté à un problème de manque d'argent. Jamais. Du reste, la Bible nous dit, là où le péché abonde, la grâce de Dieu surabonde. Donc mon frère, donc ma sœur, peu importe votre niveau de péché, je ne suis pas en train d'encourager qui que ce soit à vivre dans le péché, mais je suis en train de dire, si vous êtes submergé par le péché, j'ai une bonne nouvelle pour vous. Le sang de Jésus-Christ peut vous racheter du péché. Racheter, acheter ce qu'on avait perdu. Oui, l'homme appartient à Dieu, mais l'homme s'est rebellé face à Dieu. L'homme, Dieu a perdu l'homme. Mais dans son amour immense, dans son amour, j'allais dire incompréhensible, Dieu est venu et a racheté ce qu'il avait perdu, c'est-à-dire l'homme. Dans le jardin d'Éden, l'homme a désobéi. Il nous est dit que Adam était créé à l'image de Dieu. Mais lorsqu'il a désobéi, ses enfants ont été à l'image d'Adam, un rebelle, un enfant désobéissant. Nous sommes tous perdus. Nous sommes tous pécheurs. Nous sommes tous voués à la séparation éternelle avec Dieu. Mais Dieu, dans son amour, a envoyé son Fils, Jésus-Christ. Le sang de son Fils a coulé à la croix de Golgotha pour chacun d'entre nous. Je ne suis pas meilleur que vous pour mériter le salut de Dieu. Personne ne mérite le salut de Dieu. Ni le pasteur, ni l'évangéliste, ni le prêtre, ni le prophète, ni le pape, ni qui que ce soit ne mérite le salut de Dieu. C'est par grâce que le sang de Jésus-Christ nous rachète de la vaine manière de vivre. Mon frère, ma sœur, ma prière est que vous puissiez réaliser ces choses dans votre vie de tous les jours. Nous n'avons pas besoin d'appartenir à Satan. Nous n'avons pas besoin d'appartenir au royaume des ténèbres. Nous n'avons pas besoin d'appartenir même à une religion. Tout ce dont nous avons besoin, c'est d'appartenir à Dieu et que Dieu nous rachète par le sang de son Fils Jésus-Christ. C'est quand même assez étrange. Pierre, qui a été parmi les premiers disciples de Jésus, ne dit pas que si vous êtes membre des églises que j'ai implantées, vous êtes rachetés par Dieu. Pierre ne le dit pas. Pierre ne dit pas que si vous êtes membre des églises de Paul, dont j'approuve le ministère, vous êtes rachetés par Dieu. Non. Pierre écrit à une catégorie d'hommes et de femmes qui sont persécutés, qui doutent de l'amour de Dieu dans leur vie, qui doutent du salut de Dieu dans leur vie, Pierre leur dit, vous n'êtes pas rachetés par des choses périssables. C'est-à-dire, Dieu ne vous a pas acheté, Dieu ne vous a pas racheté par des choses comme de l'argent, de l'or, des diamants, des dollars, des euros, des francs congolais, des francs CFA. Non, vous êtes rachetés par Dieu par le sang de Jésus-Christ. C'est-à-dire, vous appartenez à Dieu parce qu'il a versé de son sang pour que vous l'apparteniez. Mon frère, ma sœur, c'est une bonne nouvelle. Qui que vous soyez, où que vous soyez, aujourd'hui le salut est possible. Ne regardez pas à vos péchés, mais regardez à la grâce de Dieu. Ne regardez pas au mur de séparation, mais regardez à la porte que Dieu fait dans ce mur pour que vous puissiez avoir accès à lui. Nous avons dit que le sang de Jésus donnait accès à Dieu. Le sang de Jésus vous purifie du péché. Le sang de Jésus vous délivre du péché. Le sang de Jésus vous donne la victoire. Le sang de Jésus est le moyen par lequel Dieu vous rachète du monde. La rédemption est possible par grâce en Jésus-Christ. Aujourd'hui, la religion veut prêcher un salut par les œuvres. Non, faites du bien et vous allez mériter le paradis. C'est faux. Personne ne mérite le paradis. Personne ne mérite le ciel. Personne ne mérite l'amour de Dieu. C'est parce qu'il nous aime, nous, en premier, qu'il a donné son Fils. Et ça, c'est par grâce. C'est la grâce. Rappelez-vous, la grâce est une faveur que l'on ne mérite pas. Personne sur cette terre ne mérite l'amour de Dieu. Aucun homme, aucune femme, que ce soit un blanc, un noir, un pasteur ou un laïc, un clergé ou un laïc, personne ne mérite l'amour de Dieu. Si Dieu nous rachète par le sang de Jésus-Christ, c'est par grâce. Et c'est pour cela que je vous dis, profitez de la grâce de Dieu aujourd'hui, tant que vous entendez sa voix. Ne lui résistez pas. Dans Éphésiens 1, verset 7, l'apôtre Paul nous dit ceci. Éphésiens 1, verset 7. En lui, c'est-à-dire en Jésus, nous avons la rédemption par le sang, la rémission des péchés selon la richesse de sa grâce. En Jésus, nous avons la rédemption par le sang, la rédemption, paiement donné pour la libération d'un individu. C'est comme ça que définit le dictionnaire biblique. La définition du mot rédemption, c'est le paiement donné pour la libération d'un individu. Esclave du péché, esclave de la boisson, esclave du sexe, esclave de la pornographie, esclave de l'occultisme, esclave de la famille, esclave des malédictions de la famille, des malédictions héréditaires, esclave de la cigarette, de l'alcool, de la drogue, de la nourriture, de la télévision, esclave de sa propre intelligence. Paul vous dit, mieux que ça, le Saint-Esprit vous dit, en Jésus, nous avons la rédemption. C'est-à-dire qu'en Jésus-Christ, Dieu paye votre libération de ceux qui a triomphé de vous. N'ayez plus peur. Vous n'êtes plus esclave de qui que ce soit ou de quoi que ce soit lorsque vous êtes en Jésus-Christ. Revenons un peu dans 1 Pierre. 1 Pierre 1, 18 à 19. Pierre dit, sachant que ce n'est pas par des choses périssables, par de l'argent ou de l'or, que vous avez été rachetés de la vaine manière de vivre que vous avez hérité de vos parents, mais par le sang précieux de Christ, comme d'un agneau sans défaut et sans tache. Vous avez été rachetés de la vaine manière de vivre que vous avez hérité de vos parents. Tous, nous avons des parents. Certains ne connaissent peut-être pas leurs parents, ça fait rien, mais tous nous sommes nés d'un homme et d'une femme. Nous avons tous un papa ou une maman. Nous descendons forcément d'un homme et d'une femme. Peut-être que certains de nos parents sont morts, c'est vrai. mais tous, nous descendons d'un homme et d'une femme. Et Pierre nous dit que tant que nous n'avons pas Jésus-Christ dans nos vies, nous vivons de manière vaine, et cette manière vaine a pour origine la manière de vivre de nos parents, que nous avons hérité de nos parents. Mon frère, ma sœur, tant que vous n'êtes pas à Jésus-Christ, toute malédiction que vos parents vivaient vous suivent. C'est héréditaire, c'est la Bible qui le dit. Mais gloire soit rendue à Dieu. Si vous appartenez à Jésus-Christ, ce lien est brisé. Si vous appartenez à Jésus-Christ, si vous vous laissez conduire par Jésus-Christ, si vous vous laissez modifier, si vous vous laissez maîtriser par Jésus-Christ, ce lien spirituel qui vous reliait à vos parents sont brisés et vous avez maintenant une nouvelle connexion avec Dieu. La Bible dans l'Ancien Testament est pleine de généalogies, fils de, engendra, des noms qui nous est même difficile de prononcer. Mais aujourd'hui, vous et moi, nous pouvons avoir une généalogie pure et sans tache, en disant que je suis un enfant de Dieu, mon père est Dieu. C'est possible. Je ne dis pas qu'il faut nier nos parents terrestres. Non, nous devons les honorer. Mais ce que Pierre essaie de nous faire comprendre, c'est que si votre père était alcoolique, vous n'êtes pas obligé d'être alcoolique. Si votre père était un voleur, vous n'êtes pas obligé d'être un voleur. Si votre père était un drogué, vous n'êtes pas obligé d'être un drogué. Si votre père pratiquait l'homosexualité, vous n'êtes pas obligé de le faire aussi. Si votre père était dans l'occultisme, vous n'êtes pas obligé de le suivre. Quoique vous allez les honorer, les aimer, les respecter, prier pour eux. Mais il y a une autre généalogie dans laquelle vous pouvez entrer, celle de Dieu. Dans Jean 1, dans le livre de Jean, il nous est parlé d'avoir la possibilité d'avoir une généalogie. Dans Jean 1, verset 12, « Mais à tous ceux qui l'ont reçu, à ceux qui croient en son nom, elle a donné le pouvoir de devenir enfants de Dieu, lesquels sont nés, non du sang, ni de la chair, ni de la volonté de l'homme, mais de Dieu. La parole de Dieu, qui est Jésus, donne la possibilité de devenir enfants de Dieu. Et ça n'a plus rien à voir avec le sang des hommes, ni la chair, ni la volonté d'un homme, mais de la volonté de Dieu. Quand vous recevez Jésus-Christ, quand vous vous laissez racheter par le sang de Jésus-Christ, c'est Dieu qui vous engendre en Jésus-Christ. Voilà pourquoi j'aime ce que Renard Bonquet dit, Jésus-Christ est une usine pour créer de nouvelles créatures, pour recréer de nouvelles créatures, et j'ajoute, pour recycler l'homme. Vous voulez être recyclé, vous voulez devenir une nouvelle créature, vous voulez être racheté, vous voulez être libre de quelque chose qui triomphe de vous, laissez-vous racheter par Jésus-Christ. Laissez-vous racheter par le sang de Jésus-Christ. La monnaie de votre libération, c'est Jésus-Christ. Oh, si tous les pays pouvaient écouter cela. Ce n'est pas un document écrit qui donne la liberté. Ce n'est pas un homme qui garantit la liberté des hommes. Ce n'est pas les Nations Unies, quoique c'est une très bonne chose, mais il y a un homme qui peut vous garantir d'une vraie liberté, Jésus-Christ, parce qu'il a payé le prix de votre liberté. En Jésus-Christ, il n'y a plus ni libre, ni esclave. Déjà à l'époque de Paul, déjà à l'époque de Jésus, les esclaves existaient. Mais Paul nous dit que en Jésus-Christ, l'esclave est libre. Le libre devient esclave de Dieu. Donc, moi je préfère appartenir à Jésus-Christ. Esclave ou libre, pour moi l'essentiel est de suivre celui qui a donné sa vie pour mes péchés. il m'aime, il me protège, il me connaît. Il a versé de son sang. Le sang de Jésus-Christ est la monnaie qui m'a racheté du monde. Oui, en Jésus-Christ, vous pouvez être libre du monde, libre des coutumes, libre des traditions, libre des malédictions, libre, libre de la mode. Vous pouvez être libre, libre du péché. Cela dépend de vous, parce que Dieu a dit, « Venez à moi, vous tous qui êtes fatigués et chargés, je vous donnerai du repos. » Pas la religion, pas l'église catholique, pas l'église protestante, pas l'église kimbanguiste, pas les témoins de Jéhovah, pas la foi bahaï, pas l'église néo-apostolique. Non, Jésus vous donnera du repos. Jésus vous donnera une vraie liberté. Une liberté qui ne s'achète ni avec de l'or, ni avec de l'argent, qui ne s'acquiert ni avec les armes, ni avec les conventions. Non, une vraie liberté, un vrai salut qui s'acquiert avec le sang de Jésus-Christ. C'est possible. Dieu vous aime, Dieu vous connaît. Ce n'est pas votre situation qui empêchera Dieu de vous aimer. Certains disent, non, attendez, je vais m'améliorer, attendez, je vais réparer mes fautes, attendez, je vais me corriger. Vous ne pourrez pas vous corriger. Vous ne pourrez pas vous améliorer. Parce que l'homme naturel ne peut pas se libérer du péché. Vous pourrez peut-être vous libérer d'un autre homme. Vous êtes esclave, comme à l'époque de la colonisation de certains pays africains, vous pouvez vous libérer de l'homme blanc. C'est une très bonne chose. Mais du royaume des ténèbres, c'est impossible si ce n'est que par Jésus-Christ. Il n'y a qu'un seul homme qui puisse nous délivrer du royaume des ténèbres, Jésus-Christ. Et il a payé de son sang, il a payé le prix pour que vous et moi nous soyons libres. La clé qui ouvre la prison, qui ouvre nos prisons, la prison du péché, la prison de l'homosexualité, la prison de la drogue, la prison de l'alcoolisme, la prison du tabac, la clé, c'est le sang de Jésus-Christ. La clé, c'est le sang de Jésus-Christ. Vous n'avez pas été racheté par l'or, par l'argent, par des dollars, par des choses périssables. Le sang des boucs et des animaux ne pouvait pas racheter l'homme. Ça couvrait le péché, mais ça n'effaçait pas. Mon frère, ma sœur, si le sang des animaux dans l'Ancien Testament a été efficace dans la mission que Dieu leur a donnée, combien plus le sang de son Fils bien-aimé, de son unique Fils bien-aimé, ne vous rendra-t-il pas libre? Libre pour servir Christ, non pas libre pour faire ce qu'on veut, non pas libre pour revenir dans le monde, non. Lorsque Israël a été libéré de l'esclavagisme de l'Égypte, Dieu ne leur a pas demandé d'habiter à côté. Dieu ne leur a pas demandé de continuer à vivre dans l'Égypte, mais d'aller vers la terre promise, de suivre leur guide de leur époque qui était Moïse. Notre guide d'aujourd'hui, c'est Jésus-Christ. Le guide n'est pas la religion. Le guide n'est pas une église. Le guide, c'est Jésus-Christ. C'est vrai qu'il y a des petits guides que Dieu nous donne, des pasteurs, des évangélistes, pour nous montrer, pour nous édifier, pour nous conduire. Mais notre guide divin, notre berger divin est Jésus-Christ. Nous n'avons pas besoin de nous laisser influencer par la religion. La parole, la Bible est la parole de Dieu et elle nous montre ce que nous devons faire. Je refuse, moi personnellement, d'accepter quelque chose qui n'est pas écrit dans la Bible. Et lorsqu'elle est écrite dans la Bible, je veux comprendre, m'assurer qu'elle ne sort pas de son contexte avant de l'appliquer. Le sang de Jésus-Christ nous rachète, mon frère, ma sœur. Aujourd'hui est le jour de la rédemption. aujourd'hui est le jour de salut, du salut pour vous. Si votre désir est d'accepter Jésus-Christ comme votre Seigneur et votre Sauveur personnel, c'est très simple, baissez la tête dans la prière et répétez ces quelques mots. Croyez que Dieu est en train de vous entendre, car Dieu ne rejette personne. Prions. Répétez après moi. Père éternel, au nom de ton Fils Jésus-Christ, je viens devant toi. J'accepte Jésus-Christ comme mon Sauveur et mon Seigneur personnel. Je crois que le sang de Jésus, versé pour moi il y a 2000 ans à la croix, me rachète, me donne la rédemption éternelle. Je crois et je confesse que maintenant, en Jésus, je suis une nouvelle créature. En Jésus, je suis un enfant de Dieu. Je crois et je confesse que maintenant, tous mes péchés sont effacés, oubliés dans le sang de Jésus. Je m'engage à marcher en nouveauté de vie. Je m'engage à être un chrétien modèle. Tous les jours de ma vie, jusqu'à ma mort ou jusqu'au retour de mon Seigneur. Au nom de Jésus-Christ, j'ai ainsi prié. Amen. Si vous avez fait cette prière, croyez que par la foi, toutes choses sont devenues nouvelles. Toutes choses sont recréées en Jésus-Christ. Les choses anciennes sont oubliées et effacées. Dieu ne s'en souvient plus. Si le diable vous rappelle cela, dites que c'est votre vie passée, clouée et oubliée en Jésus-Christ. Si vous avez besoin de conseils, si vous avez besoin de prières, si vous avez besoin de réécouter ce message, si vous avez besoin qu'on vous dirige vers une église vivante, basée sur la Bible, qui croit dans toute la Bible, qui accepte la Bible comme la parole de Dieu, si vous avez besoin de connaître les différentes heures de l'émission « Venez à Jésus » sur votre radio préférée, vous pouvez joindre notre ministère, le ministère Jésus pour tous, au plus 243 819 910 910. Je répète, au plus 243 819 910 910. Le nom de cette émission est « Venez à Jésus ». Je suis Raphaël Mambou. Nous nous retrouvons la fois prochaine sur le même thème, le sang de Jésus. Que Jésus continue de vous bénir, que Jésus continue de vous garder à la fois prochaine. Amen.
2: Cela fait maintenant 11 ans que nous nous connaissons, Jean-Frédéric et moi, et je l'ai connu assez tôt, j'avais à l'époque 17 ans, et il était protestant, j'étais catholique, mais nous étions tous les deux en recherche de Dieu, et cela ne paraissait ne poser aucun problème. Et nous sommes restés comme cela 4 ans fiancés. Et au moment de nous engager pour le mariage, nous avons connu un temps de crise assez important parce que nos différences, qui nous paraissaient minimes, se sont aggravées, se sont agrandies. Et nous nous sommes heurtés à un grand problème dû à notre formation, oui. Nous avons crié à Dieu ensemble. Il n'y avait pas d'autre chemin, mais on nous avait quand même enseigné dans nos églises que Dieu existait. Pour nous, c'était un Dieu lointain. Et pourtant, pendant de longues années, j'étais très engagée dans mon église. J'ai fait du catéchisme. Je me suis occupée de scoutisme. Je faisais beaucoup de choses et je pensais par ce fait plaire à Dieu, lui être agréable et me rapprocher de lui par mes efforts, par mes œuvres. Mais en fait, je m'apercevais que je ne changeais pas, qu'il y avait des choses que je n'arrivais pas à faire. Je manquais d'amour pour les autres. Et j'avais beau essayer, je n'y arrivais pas. Donc nous avons vraiment crié à Dieu ensemble. C'est tout ce qui nous restait. Et je dois dire que très vite, le Seigneur nous a ouvert les yeux. Il m'a ouvert les yeux. Il m'a montré que je m'étais endurcie, que je ne le connaissais pas vraiment comme il voulait que je le connaisse. Et il m'a montré la personne de son Fils Jésus-Christ. Et ça a été vraiment une libération pour moi, parce que j'ai compris que Jésus-Christ avait tout payé et qu'il avait tout accompli à ma place, que je n'avais pas d'œuvre à faire, que j'avais simplement à croire en lui, à croire en son sacrifice. Ça a été une véritable libération pour moi. Et ce qui a été merveilleux, parce que parallèlement, mon futur mari expérimentait les mêmes choses. Bon, il était protestant, il avait aussi connu Dieu, mais il ne connaissait pas la personne de Jésus-Christ et son œuvre. Il n'avait jamais compris. Et en criant à Dieu ensemble, nous avons découvert ce don merveilleux de Dieu par son Fils. Et c'est ainsi que Dieu nous a réconciliés et unis davantage en Christ. Le mariage a eu lieu, c'était une cérémonie mixte, protestant-catholique, avec un prêtre et un pasteur, mais je peux dire que ça allait bien au-delà des mots, bien au-delà des étiquettes. Nous étions unis en quelque chose de beaucoup plus fort, qui dépassait même ce que nous pouvions comprendre et ce que tous nos parents aussi pouvaient comprendre. Et nous sommes très très heureux. Bien sûr, nous avons aussi des difficultés, nous rencontrons les difficultés de la vie, mais pour les surmonter, nous avons cette force de prier ensemble, et ça c'est merveilleux.

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1: Nous avions abordé le problème du péché. Et nous avions commencé à voir l'origine du péché. Et nous avions dit que l'origine du péché était dans la tentation. Mais nous avions dit également que l'homme, pour être tenté, avait besoin d'une réalité extérieure à lui-même qui le tente. Autrement dit, il était nécessaire qu'il y ait un tentateur. Ceci nous amène à parler du tentateur ce soir, Satan. Vous allez me dire que nous avons déjà parlé de ce problème en pneumatologie. C'est vrai, mais très souvent, en théologie systématique, il nous faut revenir sur des mêmes thèmes en les envisageant dans une facette, sous une facette un peu différente. Nous envisagerons Satan non plus dans sa nature, comme c'était le cas quand nous avons fait de la pneumatologie, mais Satan en tant que tentateur. Ceci nous amène à envisager trois points. Le premier, pourquoi un tentateur ? Deuxièmement, comment agit-il ? Et troisième point, jusqu'à quand ? Donc, premier point, pourquoi un tentateur ? Il y a trois raisons pour lesquelles nous voyons qu'il était nécessaire qu'il y ait un tentateur. La première raison, elle nous est donnée par l'organisation du monde telle que nous pouvons le discerner. Le prophète Michée disait à Israël, « Ce n'est pas ici un lieu de repos. » Or, quand nous regardons le monde tel qu'il est, nous nous rendons compte que le monde n'est pas effectivement un lieu de repos. Mais le monde est en quelque sorte un champ de bataille. Les êtres vivants sont organisés pour un combat. Chaque animal a des moyens de défense et d'attaque. Chaque être vivant est menacé et par conséquent doit se défendre. Donc, le monde est le théâtre d'un combat. Et l'homme, qui est le sommet de la création de Dieu, est par excellence un être de combat. La nature de l'homme est celle d'un combattant. Job le disait, le sort de l'homme sur la terre est celui d'un soldat. Alors, bon, c'est triste pour les pacifistes, mais c'est ainsi, n'est-ce pas ? Pourquoi l'homme a-t-il été organisé ainsi ? Parce qu'il était sur la terre. Et que déjà la terre avant lui était le théâtre d'un combat. Le mal existait avant l'homme. La chute des anges a eu lieu avant la création de l'homme. Alors vous allez m'objecter l'Éden. Oui, l'Éden. Seulement l'Éden, ça n'était pas tout le monde. C'était, si j'ose dire, si je voudrais employer cette image, une réserve. Vous savez, de même que les Indiens ont des réserves aux États-Unis, ça veut dire des endroits protégés. De la même manière, l'Éden était un endroit protégé dans lequel l'homme était placé. Mais, encore une fois, ça n'était pas le monde lui-même. Et nous, une fois, ça n'était pas le monde lui-même. et nous sentons bien

Deuxième point, il fallait un tentateur à cause de la nature même des anges déchus. Et là, nous entrons en face d'un problème énorme que nous avons déjà évoqué quand nous avons parlé justement des anges déchus. Car si nous disons « il fallait un tentateur » et si nous disons « ce tentateur était le principal des anges déchus », alors on repose la question un petit peu plus loin, on dit « mais qui a tenté les anges déchus ? Qui a tenté Satan ?» Satan, nous l'avons vu, n'a pas été créé pécheur. Il a été créé bon, comme toutes les créatures de Dieu. Et le livre du prophète Ézéchiel, chapitre 28, nous dit qu'il s'est corrompu. Pourquoi s'est-il corrompu ? Là, bien évidemment, nous touchons à des mystères sur lesquels nous avons peu de données, peu de réponses. Il faut que nous ayons l'humilité de reconnaître qu'il y a des réalités qui nous sont cachées. Néanmoins, nous pouvons avoir, au travers du texte biblique lui-même, un certain nombre d'éléments de réponse, des éléments de réponse seulement. Un de ces éléments de réponse que nous trouvons dans Ézéchiel 28, il nous est dit « Tu as porté les yeux sur ta beauté ». Il nous est dit cela de Satan. Et nous avons vu, quand nous avons parlé de pneumatologie, que la psychologie des anges est certainement très différente de la psychologie des êtres humains. Les anges, à l'inverse des hommes, sont des purs esprits. Et par conséquent, ils n'ont pas les limites du corps comme nous avons des limites à cause de notre propre corps. Et notre esprit, la capacité de compréhension de notre esprit est limitée justement par notre corps. Cette limite, les anges ne l'ont pas. Les anges ont une connaissance beaucoup plus grande des mystères que ce que nous pouvons avoir nous. Ils ont notamment une connaissance des réalités spirituelles que nous n'avons pas. Et je crois que nous pourrions dire, avec toute la prudence nécessaire, que de purs esprits comme les anges peuvent être séduits, peuvent être tentés par des pures idées. L'idée du mal. L'idée du mal n'aurait jamais pu tenter l'homme en soi. Mais de purs esprits comme sont les anges, nous pouvons penser qu'une telle réalité, qu'une telle idée pouvait effectivement les tenter. Le mal, c'est-à-dire la négation, le contraire du bien, une idée qui était réalisable hors de Dieu, bien qu'elle était dans la conscience de Dieu. Et cela aussi parce que la liberté des anges est infiniment plus grande que la nôtre, parce que précisément ils ne sont pas limités. Pour l'homme, la tentation doit prendre une forme tangible, sensible, passionnelle. Autre différence avec les anges ne sont pas des êtres de combat. Les anges sont des serviteurs. Et par conséquent, ils n'avaient pas pour vocation d'être des combattants. Et c'est la raison pour laquelle ils peuvent déchoir de leur grandeur. Troisième point. Il fallait un tentateur à cause de la psychologie de l'homme et à cause de Dieu. Les anges déchus, nous l'avons

0: vus ont été précipités sur la terre. Et le principal d'entre eux est devenu le tentateur de l'homme. Les anges déchus ont introduit le péché dans l'univers, dans leur révolte contre Dieu et contre son autorité. Tout règne humain se doit de réprimer toute rébellion, sinon c'est la fin de son autorité, c'est évident. Selon Dieu n'est pas un roi humain, c'est la différence. Dieu aurait pu, dès le départ, réprimer cette rébellion des anges. Il aurait pu éliminer les anges déchus, Satan à leur tête. Il ne l'a pas fait. Ça, c'est ce qu'aurait fait un roi humain. Pourquoi ? Parce que Dieu est Dieu. Ça veut dire que Dieu est Dieu. L'ensemble de sa création, l'ensemble des forces de sa création liguées ensemble contre lui, ne peuvent pas remettre d'une manière précise son autorité en cause. Parce qu'il est Dieu. Parce qu'il est illimité et que sa création sera toujours limitée. Donc l'ensemble des créations de Dieu ne peut pas mettre au défi son autorité d'une manière véritable. Et c'est pourquoi Dieu peut se permettre de laisser se développer cette rébellion contre lui, qui ne met pas son trône en danger, véritablement. Seulement, bien sûr, Dieu est obligé de limiter, comment dirais-je, l'extension de cette rébellion. Pourquoi Dieu laisse-t-il se développer la rébellion des anges ? Eh bien, encore une fois, parce qu'il est Dieu, et que son but n'est pas l'autorité. Le but de sa création, ce n'était pas de régner comme un tyran sur cette création. Mais le but de Dieu en créant l'univers, c'était de former des êtres libres, à la fois moralement et spirituellement. Et précisément, qui dit être libre dit des êtres qui ont la possibilité de s'affranchir de son autorité, qui ont la liberté de le faire en tout cas. Dieu est un père avant d'être un roi, si j'ose dire. Il est un père, ça veut dire que son but c'est l'éducation et non pas l'autorité. Et s'il use d'autorité, c'est comme un père le fait dans un but éducatif. Qui dit éducation implique liberté relative, choix, possibilité de choix, possibilité d'erreur et d'expérience par les erreurs. On apprend par les erreurs. Et Dieu donc va agir de cette manière-là. Il laisse à ses créatures une liberté partielle. À ses créatures, c'est-à-dire d'abord aux anges. Et les anges déchus, notamment. Mais les anges déchus ont la liberté de développer leur rébellion contre lui, mais dans certaines limites. Et nous voyons cela très nettement chez Job, dans le livre de Job, où Dieu limite la liberté d'action de Satan en ce qui concerne Job. Liberté aussi géographique, si j'ose dire. La liberté d'action de Satan est limitée et elle se concentre essentiellement autour de cette petite planète Terre. Deuxièmement, éducation dans le domaine de l'humanité, de l'homme. Et Dieu a fait en quelque sorte de l'homme l'arbitre et le juge de son propre bonheur. Et Dieu a utilisé la chute des anges pour créer une autre créature, plus noble encore que les anges, et qui est destinée à vaincre les anges déchus. Et voilà précisément la nature du combat. Voilà la vocation de l'homme. dominé sur la terre, assujetti celle-là pour Dieu. Et l'homme, au lieu de dominer sur la terre, va s'assujettir au prince des anges déchus, Satan. Et tout le but de Dieu, toute la pédagogie de Dieu, ça va être justement d'affranchir l'homme de cet esclavage et de le rendre à sa vocation première, qui est de dominer. Alors, cette doctrine biblique s'oppose à des doctrines philosophiques en vogue. La première doctrine philosophique qui se trouve battue en brèche par la doctrine biblique, c'est ce qu'on appelle le panthéisme. Le panthéisme, c'est une idée grecque, selon laquelle Dieu se confond avec sa création. Les philosophes emploient une expression, Dieu est immanent à sa création. Ça veut dire, Dieu n'est pas séparé de sa création. Un des plus illustres représentants du panthéisme moderne est Jean-Jacques Rousseau, qui pourtant était d'origine protestante. Mais Jean-Jacques Rousseau estimait que la nature était Dieu. Bon, tous les païens ont cette idée au départ. La terre, la déesse terre, la mère nourricière, n'est-ce pas, qui est une véritable divinité. Et par conséquent, Dieu est en tout et tout est Dieu. Nous sommes une parcelle de Dieu. L'homme est une parcelle de Dieu. Vous avez ça dans les philosophies orientales, indiennes, etc. Et par conséquent, tout retourne en fin de compte à Dieu. Un caillou est un morceau de Dieu. La table sur laquelle je suis est un morceau de Dieu. La doctrine biblique s'oppose à cette vision. Une autre forme du panthéisme moderne, c'est le marxisme. Le marxisme est un panthéisme. Or, le marxisme refuse l'idée de Dieu. Le marxisme se veut athée. Mais quand on creuse la doctrine marxiste, on se rend compte qu'en fond, dans le fond, c'est un panthéisme. Pourquoi ? Car le marxisme est matérialiste. La doctrine de base du marxisme, c'est le matérialisme dialectique. Qu'est-ce à dire ? C'est-à-dire qu'il y a, de toute éternité, une matière préexistante. Ça n'a rien non plus d'original. Déjà, des philosophes grecs comme Lucrèce avaient déjà dit cela depuis longtemps. Démocrite, Lucrèce était un latin, mais il était héritier de Démocrite, qui était un grec, n'est-ce pas ? La matière est éternelle. Et la matière contient une dynamique propre qui fait qu'il y a conflit, dialectique, conflit, une thèse qui se heurte à une antithèse, et puis ce conflit, quand il se résout, produit une réalité nouvelle, une synthèse. Et c'est ainsi qu'il y a une évolution. La matière va se transformer par le jeu de la dialectique en une matière vivante. Une matière vivante végétale d'abord, puis une matière vivante animale, et on passe ensuite de l'amibe au poisson, le darwinisme rebouilli, n'est-ce pas ? Le singe, et puis on arrive à l'homme. Et l'homme, il est l'objet aussi du jeu de ce matérialisme dialectique, à son insu. Et l'histoire de l'homme s'explique par le matérialisme dialectique. Ça veut dire que les conflits humains entraînent un progrès de l'humanité qui est passé de l'esclavagisme au féodalisme, puis au capitalisme, puis au socialisme, et enfin il arrivera au communisme. Et quand le communisme sera réalisé, ce sera le paradis sur la terre. Bon, on sait ce qu'il en est. Peu importe. Seulement quand on réfléchit à cela, Le marxisme dit qu'il y a un sens à l'histoire. L'histoire a un sens. Ça veut dire qu'elle va vers un progrès permanent. Bon. Alors, quand on réfléchit bien, ça veut dire deux choses. Ou bien alors, il y a un être qui est extérieur à la matière et qui conduit l'histoire. Au travers du jeu de ce matérialisme dialectique vers ce progrès incessant et inéluctable, car l'avènement du communisme est inéluctable, il se fera. On a beau lutter contre, il se fera. Vous allez me dire qu'il faut beaucoup de foi pour le croire en ce moment. Bon, il y a encore quelques attardés qui le croient. Mais ça, c'est la doctrine. Alors, où quelqu'un conduit l'histoire vers ce communisme idéal? Et à ce moment-là, ce quelqu'un, ça ne peut être que Dieu. Ou bien alors, si l'on nie Dieu, ce qui est le cas des marxistes, alors ça veut dire qu'il y a dans la matière elle-même une puissance spirituelle qui conduit l'histoire vers le communisme. Et c'est ce que les marxistes diront. Alors dans ce cas, la matière est Dieu. Et on retombe dans le panthéisme des Grecs, de Démocrite, de Rousseau et d'autres. N'est-ce pas ? Voyez-vous, on n'échappe pas au dilemme, on n'échappe pas à la question de Dieu. On n'évacue pas la question de Dieu d'une manière aussi simple. Car ou bien Dieu est transcendant, ça veut dire ou bien Dieu est séparé de sa création et il la dirige, ou bien il est immanent à la création, ça veut dire il est dans la matière, il est dans la création elle-même. Bon. Si vous dites Dieu est immanent, alors vous êtes un païen. Que ce soit le païen qui adore la déesse Terre, là-bas en Australie encore, comme ces gens-là étaient venus danser là-bas au Conseil œcuménique des Églises dans la grande Nouba de Canberra, ou bien vous êtes un païen plus évolué de type marxiste, attardé, car il n'en reste plus beaucoup. Ou bien alors vous êtes un matérialiste, ou bien un athée, comment dirais-je, qui n'a pas réfléchi, comme c'est le cas de gens qui se disent athées, et qui se contentent d'un matérialisme pratique et non pas philosophique. N'est-ce pas ? Donc ici, la Bible s'inscrit en faux. Si l'on dit Dieu a créé le monde, et c'est pourquoi, finalement, le premier verset de la Genèse, au commencement, Dieu créa le ciel et la terre, et le plus grand verset de la Bible, n'est-ce pas ? Il y a tout dedans. Alors nous disons, eh bien, la matière n'est pas Dieu. Il y a un midrash dans le Talmud qui est très intéressant à ce niveau-là. Il nous raconte comment Abraham a eu l'idée de Dieu. Bon, c'est légendaire, ça s'est sûrement pas fait comme ça. Abraham n'était pas un philosophe. Mais les Juifs de l'époque du Talmud se sont posé la question. Ils disent, comment Abraham a-t-il eu soudain cette intuition géniale de Dieu? Et alors, il raconte cette légende que Abraham était fabricant d'idoles avec son père. Et tous les matins, il sortait les idoles de son père pour les vendre. Le soir, il les rentrait. Et au bout d'un temps, Abraham, qui réfléchissait, s'est dit, mais enfin quand même, ces idoles qui sont des dieux, elles ne pourraient pas marcher elles-mêmes quand même. Pourquoi c'est moi, un homme, qui suis obligé de les sortir et les rentrer? Et Abraham a commencé à avoir des doutes sur la divinité de ces idoles. Et à partir de ce moment où il a été convaincu que les idoles de bois et de pierre n'étaient pas des dieux, il a cherché Dieu. Il s'est dit, qui est Dieu? Il a regardé dans le ciel, il a vu le soleil. Il a dit, Dieu, c'est sûrement le soleil. Ça ne peut pas être autre chose. Et Abraham s'est disposé à adorer le soleil. Et puis soudain, une question est venue dans son esprit. Mais le soleil, il se lève le matin, il se couche le soir, il disparaît. Donc il ne peut pas être Dieu puisqu'il disparaît. Or, c'est lui qui est Dieu. La lune, même chose. Elle apparaît, elle disparaît, donc elle n'est pas Dieu. Les étoiles, elles apparaissent, elles disparaissent, elles ne sont pas Dieu. Et soudain, Abraham a une idée, il dit, mais ces astres qui apparaissent avec une telle régularité, qui les fait apparaître de cette manière? Alors Abraham s'est dit, il doit y avoir quelqu'un là-haut qui dirige le mouvement de ces astres. Et ce quelqu'un, ce doit être le Dieu que je cherche. Et quand Abraham est arrivé à cette conclusion, il a entendu une voix qui lui a dit, Abraham, Abraham, pars de ton pays, etc. Vous connaissez le texte. Encore une fois, ça ne s'est sûrement pas fait comme ça. Mais en tout cas, la démarche d'esprit est tout à fait juste. N'est-ce pas ? C'est finalement ce que Paul nous dit dans l'Épître aux Romains, les perfections de Dieu se voient à l'œil nu. Et c'est pourquoi Abraham et le judaïsme et la Bible posent cette réalité d'un Dieu qui est extérieur à sa création. Ou une création qui est en dehors de lui-même, qui n'est pas séparée de lui, dans ce sens que Dieu continue à veiller sur elle et à la diriger, mais qui est extérieure à lui-même. Deuxième doctrine qui est anti-biblique à partir de cette réalité, c'est le pessimisme moderne. La foi au destin, ce que les anciens appelaient le fatum, le sort. Finalement, on retrouve cette fausse doctrine dans l'islam. L'idée du déterminisme. Tout est écrit d'avance et on ne peut rien y changer. Vous arrive-t-il un accident, vous cassez-vous une jambe, Inch'Allah, c'était écrit. Mektoub, on ne peut pas échapper à son destin. Tout au plus peut-on lire son destin dans les astres, dans le marc de café, dans la boule de cristal, que sais-je encore, mais c'est écrit, on ne peut pas échapper à son destin. La Bible nous montre qu'il n'y a pas de déterminisme de ce type, mais que l'homme a la liberté de faire et de faire lui-même, en quelque sorte, son propre sort. Troisième fausse doctrine philosophique contredicte par la doctrine du péché, c'est le dualisme platonicien, la doctrine de Platon, grec, qu'on trouve aussi dans notre époque moderne, d'une certaine manière. Finalement, le marxisme est un peu cela aussi. C'est l'idée qu'il y a une matière éternelle et préexistante. Par exemple, Démocrite, philosophe grec, enseignait qu'il y avait des atomes au commencement, et vous, les Grecs, étaient allés très loin, ils avaient la notion de l'atome. Et que ces atomes tombaient comme ça. Ils ont toujours existé. Puis soudain, il y a une espèce de... Si vous voulez, ça s'est bousculé, quoi. Et puis voilà, ça a commencé à faire un tourbillon, et puis ça a donné des mondes, etc. Le hasard. Et alors, c'est étonnant de voir que des esprits modernes reprennent en gros cette doctrine, par exemple un philosophe comme Ono, dans le fameux bouquin qu'il a écrit, qui avait fait fureur en son temps, alors que c'était un truc complètement rebouilli qui venait des Grecs, n'est-ce pas ? Le hasard et la nécessité expliquaient l'origine du monde par cela. Mais la Bible nous enseigne que la matière n'était pas éternelle. Au commencement, Dieu créa la matière, le ciel et la terre. Et puis, à côté de la matière, il y a l'esprit, pour Platon. Et la matière et l'esprit sont en tension dialectique. Ceci aussi est une fausse doctrine. Nous en avons souvent parlé. Nous avons vu comment l'Évangile s'oppose très fort à cette à cette vision erronée des choses. Par conséquent, je ne m'y étendrai pas. Autre doctrine erronée, le polythéisme, ça veut dire la foi en plusieurs dieux, qui finalement n'est qu'une forme du panthéisme. Car le polythéisme pose des dieux qui sont spécialisés. Vous avez un dieu qui est spécialisé pour les eaux, pour les mers, Neptune. Vous en avez un autre qui est spécialisé pour la chasse. Vous en avez un autre qui est spécialisé pour les enfers. Vous en avez un autre qui est spécialisé ou une autre pour tout ce qui touche l'amour, pour tout ce qui touche les arts, pour tout ce qui touche l'industrie, etc. Bon. En fait, les dieux ne sont qu'une personnalisation, si vous le voulez, de l'énergie qu'il y a dans la matière. Car s'il y a un dieu des eaux, c'est donc qu'il y a une force spirituelle dans les eaux. Si vous avez des dieux des sources, des esprits des sources, vous trouvez ça chez les Africains, par exemple, hein, comme chez les Grecs, les Romains. Eh bien, c'est donc qu'il y a des puissances spirituelles dans les sources, dans les eaux, dans les montagnes, dans les rivières, dans, que sais-je, une foule de réalités. C'est donc, si vous voulez, une forme du panthéisme. Et là, nous revenons à notre première démonstration. La Bible condamne le panthéisme, donc elle condamne aussi le polythéisme. Et puis enfin, la Bible s'oppose aussi à l'idée du libéralisme, tel qu'il est conçu aujourd'hui. Savoir qu'il est possible de transformer le monde par l'intervention de l'homme, par la puissance de l'homme, le cas échéant, par la révolution. Bon, voilà, si vous voulez, très rapidement examiner quelques-unes des doctrines philosophiques que la doctrine du péché condamne. Après cette digression, revenons, si vous le voulez, à Satan lui-même. Donc, nous avons répondu ici à notre premier point. Pourquoi Satan? Pourquoi un tentateur? Donc, premièrement, à cause de l'organisation de l'univers, à cause du péché des anges, et à cause de la psychologie de l'homme et de la psychologie de Dieu. Deuxième question, comment Satan agit-il? Satan, nous l'avons vu quand nous avons fait de la pneumatologie, c'est le diviseur. Celui qui introduit la division. Il est le diviseur de l'individu. Le pécheur est un homme qui est divisé contre lui-même. Paul a montré cela admirablement dans l'Épître aux Romains, chapitre 7, quand il montre la condition de l'homme pécheur. Je ne fais pas le bien que je veux et je fais le mal que je ne veux pas. Et quand je veux faire ce qui est bien, c'est le mal qui est attaché à moi. Et cet homme pécheur est malheureux, misérable que je suis qui me délivrera de ce corps de mort. Il n'y a pas de pécheur heureux. Il y a un pécheur qui fait taire la voix de sa conscience, qui s'accommode de son péché, qui s'étourdit de plaisir et qui s'imagine que cela, c'est le bonheur. Mais au fond lui-même, il est malheureux. Et lorsqu'il est un peu lucide, lorsqu'il s'arrête, et c'est pourquoi il ne veut pas s'arrêter d'ailleurs, c'est pour prendre conscience justement qu'il est malheureux, misérable que je suis. Et c'est pourquoi le péché est cette réalité qui introduit une division au cœur de l'homme lui-même, au cœur de l'individu. La tentation, c'est une division interne. Et par exemple, nombre de maladies mentales, notamment de maladies modernes, dans bien des névroses, n'est-ce pas, comme l'a montré admirablement le professeur Henri Baruch, qui est un psychiatre juif croyant. Henri Baruch a montré que dans nombre de névroses, et même de psychoses, n'est-ce pas, c'est la conscience morale qui a été blessée, la conscience morale qui a été altérée. Et comme le dit l'apôtre Paul, la conscience qui accuse et qui justifie. L'homme est constamment accusé par sa propre conscience et il passe son temps à se justifier. Il est sous le poids de sa responsabilité, de sa culpabilité, et il ne parvient pas à échapper à ce poids de sa culpabilité. Et cela produit justement la dépression, quand ce n'est pas trop grave, et dans les cas les plus graves, de véritables psychoses. Satan est celui aussi qui divise évidemment les hommes entre eux. La première conséquence de la chute, c'est que le couple est divisé. Adam, qui avait dit de sa femme « Elle est os de mon os et chair de ma chair », se trouve soudain étranger vis-à-vis de sa propre femme. Il l'accuse. « C'est la femme que tu m'as donnée, qui m'a tentée, qui j'ai mangée, etc. » Division entre les frères, Caïn qui tue Abel. Division entre les peuples qui vont se faire la guerre. Et puis, chef-d'œuvre de Satan, pourrait-on dire. Division même des religions. La véritable révélation de Dieu qui aurait dû être ce qui aurait rétabli l'unité. Satan réussit ce tour de force de la diviser. Alors se pose un énorme problème. Et Dieu dans tout cela. Pourquoi Dieu laisse-t-il faire? Ça, c'est l'énorme problème. Vous avez peut-être lu, certains d'entre vous, cet admirable roman de Dostoïevski, Les frères Karamazov. Et dans Les frères Karamazov, il y a deux frères, j'ai oublié leur nom. L'un est croyant et l'autre est athée. Et il y a une discussion très intéressante entre ces deux frères-là. Et l'athée accuse le croyant. Il lui dit « Comment tu crois, tu peux croire en ce Dieu ?» Quand on voit toute la souffrance, tout le mal qu'il y a sur la terre, alors le croyant explique, comme on le fait dans ces cas-là, nous tous, que l'homme récolte ce qu'il a semé. Que l'homme qui se révolte contre Dieu, eh bien, récolte le mal qu'il a lui-même provoqué. Et je crois que c'est Ivan qui s'appelle Ivan Karamazov, répond à son frère et lui dit « Mais, et les enfants alors ?» Les enfants qui souffrent. Et là, cette parole terrible, Ivan Karamazov, que Dostoïevski lui prête, il lui dit « Je ne veux pas d'un Dieu qui torture les enfants. » Bon, c'est un peu lapidaire, mais cette formule à l'emporte-pièce pose le véritable problème. Pourquoi Dieu laisse-t-il carte blanche à Satan? Nous savons que ce n'est pas Dieu qui torture les enfants. Mais pourquoi Dieu laisse-t-il quelqu'un torturer les enfants? Si nous avions, nous, la possibilité de voir soudain un tortionnaire en train, effectivement, de torturer un enfant, est-ce que nous laisserions faire? Et si nous étions Dieu, est-ce que nous laisserions faire? Là, c'est un problème. Et la Bible ne nous répond pas à ce problème. Du moins, pas d'une manière satisfaisante. Il faut avoir l'humilité de le reconnaître. Et c'est là, justement, qu'intervient la foi. La foi que Dieu est bon, malgré le fait qu'il y a le mal, la souffrance injuste sur la terre. Car la souffrance juste, bah après tout, on pourrait encore s'en satisfaire. Quand par exemple Zwingli, dont nous parlerons la semaine prochaine, meurt sur le champ de bataille de Coppel pour avoir lui-même prêché la guerre, que voulez-vous ? C'est triste pour lui. Mais après tout, il ne fait que récolter ce qu'il a semé, le fruit de ses propres erreurs. Mais quand effectivement, comme le dit Ivan Karamazov, un enfant innocent souffre d'une maladie douloureuse, ou bien sous les mains d'une brute, sans que personne n'intervienne, alors le problème est différent. Or, la Bible nous dit que malgré cela, Dieu est bon. Et qu'un jour nous comprendrons ces choses. Et là, il n'y a pas d'autre réponse justement que cette attitude de foi. Alors, les athées nous diront, mais c'est trop facile. Et c'est là précisément qu'intervient un autre point. C'est Jésus. C'est l'incarnation. Car dans l'incarnation, que voyons-nous ? L'incarnation du Fils de Dieu. Nous voyons l'innocent par excellence, qui souffre l'injustice par excellence. La croix de Jésus est la réponse à ce scandale de la souffrance, et ce scandale tout particulièrement de la souffrance des innocents. Car Jésus était véritablement l'agneau de Dieu, ça veut dire l'innocence même, et il souffre. Or, ce qui est encore beaucoup plus important, c'est que Jésus n'est pas seulement l'innocent, mais Jésus est le Fils de Dieu. Ça veut dire que, comme le dira l'apôtre Paul, Dieu était en Christ dans son incarnation. Et en Christ, c'est Dieu qui souffre. Et c'est pourquoi la doctrine de l'incarnation est essentielle. Et dans le judaïsme qui nie la doctrine de l'incarnation, il y a une lacune extrêmement grave. Car on peut dire la souffrance intervient mystérieusement dans le plan de Dieu. Et un jour, nous comprendrons le pourquoi de la souffrance. Alors là, l'incroyant répondra, magnifique. Seulement pendant ce temps-là, Dieu, il regarde ça du haut de son ciel, et lui, il n'est pas concerné. Il est un petit peu comme, vous savez, l'expérimentateur, le savant dans son laboratoire, qui est en train de manipuler là, des cobayes, fait des expériences sur les cobayes, c'est très intéressant, mais lui, il n'est pas concerné. Or, le Nouveau Testament nous répond, Dieu était en Christ. Ça veut dire que Dieu a été concerné. Ça veut dire que Dieu a eu sa part de la souffrance qu'il y a sur la terre. Ça veut dire que là, Dieu a pris sa part de risque dans cette affaire, et plus encore que nous ne pouvons le penser. Et là, nous faisons un pas de plus. Nous arrivons à la troisième question. Jusqu'à quand ? Dieu était en Christ, disions-nous. Et en Christ, Dieu a subi, a souffert les conséquences du péché de l'homme. Et la conséquence du péché de l'homme, c'est aussi la souffrance de l'innocent. Il y a une solidarité de la race humaine dans la souffrance. En sorte que, parfois, des innocents souffrent avec les coupables, voire à la place des coupables. Et quand on voit aujourd'hui le drame de foyers divisés, par exemple, et comment les enfants innocents sont ceux qui payent le prix. Bon, on comprend mieux cette affirmation d'Écriture. de la solidarité dans la souffrance. Et Dieu est venu en Jésus-Christ. Et il a pris sa part de la souffrance de l'homme. Mais la souffrance est le salaire du péché, et le péché est la conséquence de la tentation. Jésus apparut comme un simple homme. Il n'a pas péché, mais a-t-il été tenté? Est-ce que Jésus a été tenté? Oui, c'est écrit. Épître aux Hébreux, il a été tenté en toutes choses comme nous le sommes, mais sans péché, c'est la différence. Mais dans toutes les tentations que nous pouvons connaître, Jésus a été tenté. Et Dostoïevski aussi, dans ce roman que j'évoquais tout à l'heure, a longuement analysé les trois tentations du désert, mais ça c'est un autre problème. Jésus a été tenté. Réfléchissons quelques instants à cette affirmation. Que nous dit l'apôtre Jacques? Dieu ne tente personne parce qu'il n'est lui-même tenté par rien. Ah! Or, Jésus, le Fils de Dieu, a été tenté. Or, pourtant, Dieu n'est pas tenté. Alors, Jésus a été tenté parce qu'il était non seulement Dieu, mais il était aussi homme. Et quand Jésus a été tenté, il n'a pas été tenté dans sa nature divine. La nature divine ne peut pas être tentée. Mais il a été tenté dans sa nature humaine. Car seule la nature humaine peut être sensible à la tentation. Or, en Jésus, nous l'avons vu, Chalcédoine, Concile de Chalcédoine, les deux natures sont liées. La nature humaine et la nature divine sont indissolublement liées. Bien, faisons un autre pas de plus. Jésus a été tenté dans sa nature humaine. Ça veut dire dans son être entier, Chalcédoine. Nous ne sommes pas ici dans une vision d'Ossète. Ah, ce n'est plus ce que c'était le docétisme, Paris. C'était cette doctrine qui a été condamnée à Chalcédoine, justement. Que les deux natures de Jésus, la nature humaine et la nature divine, étaient séparées. Et que quand Jésus a été tenté, il a souffert, c'était simplement dans sa nature humaine, et que sa nature divine était étrangère à cela, et même quand il était sur la croix, la nature divine s'est retirée de lui. Chalcédoine a condamné cette hérésie-là. Jésus a été tenté dans sa nature humaine, mais la nature divine était solidaire de sa tentation. Jésus donc tenté dans sa nature humaine, est-ce que Jésus pouvait succomber à la tentation? Ah. Vous allez me dire, peu importe. Le fait est qu'il n'a pas succombé. Très bien. Heureusement. Seulement, quand nous le voyons dans le jardin de Gethsémané, notamment, nous nous disons que c'était pas évident. Nous avons tendance de nous dire, mais Jésus est le Fils de Dieu. Et très souvent, quand nous sommes tentés nous-mêmes, et que nous lisons dans l'Épître aux Hébreux, Jésus a été tenté comme nous le sommes, dit oui, mais Jésus était le Fils de Dieu. C'est pas pareil. Jésus ne pouvait pas succomber, parce qu'il était Dieu, parce qu'il était le Fils de Dieu. C'était facile pour lui. Car quand il était tenté dans sa nature humaine, sa nature divine venait immédiatement au secours, et pouf, tout était terminé. Je ne suis pas certain que ce soit si simple. Car s'il en avait été ainsi, le jeu aurait été faussé pour Dieu. Si effectivement Jésus avait eu comme ça une espèce de possibilité de faire appel à une puissance transcendante dont nous ne disposerions pas nous. Alors, les dés auraient été pipés. Le combat n'aurait pas été loyal. Ça aurait été truqué, le jour était truqué d'avance. Je ne crois pas que Dieu a truqué le jeu. Je crois que le combat contre Satan, le combat de Jésus, l'homme parfait, ça veut dire l'être de combat parfait. Comme nous disions tout à l'heure, le sort de l'homme est d'être un soldat. Jésus l'a été. Et Jésus, dans sa nature humaine, avait les mêmes tentations que nous. Il avait un point que nous, sur lequel, c'est vrai, nous sommes beaucoup plus faibles. C'est qu'il n'y avait aucune complicité dans sa chair, qui n'était pas touchée par le péché, avec le péché. Il n'y avait aucune complicité avec la tentation. Tandis que nous, lorsque nous rejetons la tentation, il y a en de nous quelque chose qui dit oui à la tentation. Jésus n'avait pas cela. Mais ceci mis à part, Jésus avait les mêmes combats que nous. Et ce n'était pas soudain parce qu'il faisait appel à des réalités que nous n'aurions pas nous, qu'il vainquait Satan. Il a triomphé de Satan par la parole de Dieu, il est écrit, comme nous pouvons le faire nous exactement de la même manière. Il a triomphé de Satan en se soumettant à la volonté du Père, comme nous pouvons le faire nous-mêmes. Il n'y a pas de secret. Et personnellement, je sais qu'éventuellement certains pourraient le discuter, mais personnellement, je pense que potentiellement, je dis potentiellement, et avec toutes sortes de précautions, Jésus aurait pu succomber à la tentation. En tout cas, c'est ce que Satan croyait, et c'est ce que Satan s'était forcé de faire. Et voilà, la nature divine et la nature humaine indissolublement liées. Dieu était en Christ. Et là, nous mesurons soudain l'extraordinaire risque que Dieu a pris dans l'incarnation. Dans l'incarnation, Dieu a envoyé son Fils en franc-tireur, directement dans la gueule du loup. Avec une confiance totale en son Fils. C'est mon Fils bien-aimé, j'ai mis toute mon affection, toute ma confiance. Mais potentiellement, la défaite était possible. Et Dieu a risqué cette défaite. Dieu a risqué la défaite face à Satan. Et vous pouvez imaginer quelle joie pour Satan de voir ainsi, en quelque sorte, Dieu descendre dans l'arène, l'affronter à armes égales. Car c'était un combat à armes égales. Dieu n'a pas fait usage de sa divinité pour écraser Satan. Il l'a vaincu avec ses propres armes. En sorte que le combat et la défaite de Satan étaient maintenant visibles, indiscutables. Satan ne pouvait pas dire « Oui, mais tu étais Dieu. Donc, ça t'était facile de m'écraser, moi qui ne suis qu'une créature. » Non. Dieu est venu défier Satan ou Jésus avec armes égales. Sans que l'enjeu du combat soit déterminé d'avance. Et Satan a mis le paquet. Il a fait tout ce qu'il a pu pour vaincre. Alors, évidemment, c'est une chose que nous ne pouvons même pas imaginer. Si Jésus avait succombé. si Satan avait vaincu. Dieu risquait sur la personne de son Fils sa sainteté, sa gloire, plus son existence. Le triomphe de Satan sur Jésus aurait signifié quoi? Les deux natures liées encore une fois. Nature humaine, nature divine. Le suicide de Dieu. L'autodestruction de Dieu. Et là, nous voyons justement ce risque énorme que Dieu a pris. En sorte qu'il n'est plus possible de dire que Dieu est resté étranger au drame de l'humanité, au drame du péché. Dieu a assumé le risque du péché, Dieu a assumé le drame du péché jusque dans ses plus ultimes conséquences, jusqu'à risquer sa propre gloire sur cette question du péché. Et c'est pourquoi maintenant le triomphe de Dieu en Jésus est total, définitif, absolu. Et que Jésus a pu dire, donc, sur la croix, ses dernières paroles, « Tout est accompli. » C'est sûr. Là, comme disait Corneille, vous savez, dans le Cid, « À vaincre sans péril, on triomphe sans gloire. » Dieu a triomphé avec péril, et par conséquent, il a vaincu avec gloire. Ça, il n'y a pas de problème. Alors, Satan est définitivement vaincu. Et que reste-t-il comme arme à Satan maintenant? Une seule. Finalement, l'attitude qui était celle de Samson. Quand Samson a été vaincu, il savait qu'il était... C'était fini pour lui. Et quel a été son seul but? Entraîner le maximum de Philistins avec lui dans la mort. Et c'est le but de Satan. Il nous est dit que l'enfer est préparé pour le diable et pour ses anges, pas pour les hommes. Mais Satan cherche à en entraîner avec lui le maximum. Il sait que son sort est scellé, il sait que son sort est irrémédiable, mais il cherche à en entraîner le maximum avec lui. Et c'est là, précisément, maintenant le seul but de Satan. Et comment Satan s'y prend-il? Eh bien, Satan sème le doute. Il fait douter de Dieu, de sa bonté, de sa sainteté, de sa puissance. C'est ce qu'il a fait avec la femme. Dieu a-t-il réellement dit? Est-ce vrai? Il fait douter la volonté de Dieu, de la justice de Dieu, de la sainteté de Dieu. Et il entraîne ainsi les hommes, petit à petit, à prendre son parti contre Dieu. Et c'est la raison pour laquelle, eh bien, la malédiction s'étend sur la terre et le péché fait ses ravages. Malgré le fait que le péché soit condamné en Jésus, par la mort et la résurrection de Jésus. Le péché, en hébreu, se dit « chet »,« chata ». Littéralement, cela se dit d'une flèche qui manque sa cible. Et l'image est donc très claire. On a raté le but. On est passé à côté du but. Il y a une déviation. Le péché, c'est une déviation, en quelque sorte, du but. Le péché nous est aussi présenté dans le livre de la Genèse comme une bête sauvage qui est couchée devant le pécheur, prête à bondir sur lui. Le péché se couche à ta porte, dit Dieu à Caïn, comme cette bête sauvage. Le péché pervertit la justice. Il pervertit ce qui est juste et ce qui est droit. Il fausse la vision juste. Le péché pervertit non seulement le cœur, mais il pervertit la pensée. Et c'est pourquoi la conversion, c'est d'abord une métanoïa. Ça veut dire c'est le rétablissement d'une pensée juste. C'est au niveau de la pensée d'abord. N'est-ce pas ? Le péché touche à la sphère de la vérité. Le péché est mensonge. Car Satan est menteur, il est le père du mensonge. Le péché contient toujours un élément de tromperie. Le péché amène l'homme à croire que s'il pratique le péché, il sera heureux. Et c'est l'inverse. C'est l'inverse qui se produit. Le péché touche la sphère de la sagesse. Il pervertit la sagesse. Il est folie. C'est une folie que de se livrer au péché. Et pourtant l'homme le fait. Car il est perverti aussi dans son intelligence. Le péché pervertit le jugement saint de l'homme. Il pervertit la simplicité des choses. Dieu a fait les choses simples, disait l'Ecclésiaste, mais l'homme a cherché beaucoup de détours. Le péché rend l'homme insensé, il le rend moqueur, il le rend menteur, loin des choses de Dieu. Le péché est aussi, nous dit le Nouveau Testament, la transgression de la loi de Dieu. Ça ne veut pas dire que le péché n'existe pas sans la loi. Il existe en lui-même, c'est une réalité. Mais précisément, pour mettre en évidence le péché, Dieu donne une loi. Et par conséquent, toute transgression de la loi apparaît comme un péché. C'est un petit peu la même chose, si vous voulez, si on prend l'image du code de la route. On se rend compte soudain que le fait de rouler à, je sais pas moi, 250 à l'heure sur autoroute, ça provoque des accidents graves. Alors, on légifère, on dit limite maximum de vitesse sur autoroute, 130 à l'heure. Jusqu'au décret, vous aviez le droit de faire du 260 à l'heure, à vos risques et périls. À partir du moment où le décret est passé, si vous faites du 260 à l'heure, vous êtes condamnable. C'est ce que Paul nous dit dans l'Épître aux Romains. Il dit, avant que la loi ait été donnée, ça ne veut pas dire que le péché ne faisait pas de ravage. Mais on ne pouvait pas imputer à l'homme son péché parce qu'il n'y avait aucun texte qui permettait de le condamner pour cela. Et précisément, quel est le but alors ? D'une loi. Eh bien, c'est de mettre un peu d'ordre. On va réprimer le pécheur parce que, précisément, un tel comportement est nocif, négatif. Et il en est ainsi, justement, de la pratique du péché. Le péché, c'est aussi le fait de passer les clôtures, passer les barrières, nous dit d'autres textes de l'Ancien Testament. Il y a donc à ce niveau deux choses, les erreurs involontaires, mais qui ont des conséquences, et les transgressions délibérées, en toute connaissance de cause, qui sont infiniment plus graves bien sûr, mais qui toutes ont des conséquences. Alors, voilà comment l'ennemi agit, voilà comment il se comporte jusqu'au moment où bien le Seigneur reviendra et là, Satan sera lié et par conséquent, le péché disparaîtra. La prochaine fois, nous verrons les conséquences du péché et donc tout ce qui en découle. Voilà, si vous avez des questions à poser là-dessus, rapidement.
1: Bonjour à tous, je suis Raphaël Mambou, que Jésus vous bénisse. Qui que vous soyez, où que vous soyez, le nom de cette émission est Venez à Jésus. C'est une grâce, c'est un privilège, c'est un honneur de pouvoir vous retrouver encore aujourd'hui autour de la parole de Dieu pour partager quelques versets bibliques. Depuis quelque temps, nous sommes en train de partager sur le sang de Jésus. C'est notre 8e émission aujourd'hui. C'est une grâce et un privilège de pouvoir vous retrouver. Vous savez, il y a beaucoup d'hommes et de femmes qui auraient voulu être à votre place, être à notre place aujourd'hui pour entendre l'Évangile. Mais soit ils n'ont plus l'opportunité, soit les choses sont vraiment difficiles, soit ils sont morts et ils se retrouvent en enfer et ils regrettent. Mais vous et moi, Dieu nous donne encore la grâce aujourd'hui d'entendre sa parole. Et lorsque Dieu parle, Dieu ne parle pas en vain. Il parle pour un but. Il veut faire quelque chose. Et je suis convaincu, il parle pour un but. Il veut faire quelque chose. Et je suis convaincu que Dieu veut faire encore quelque chose dans votre

au maximum encore aujourd'hui. Père, ouvre les yeux de notre cœur. Ouvre-nous les yeux de notre entendement, j'allais dire, afin que nous puissions comprendre, Seigneur, saisir ta parole, que nous puissions vivre dans le domaine de la victoire au travers du sang de Jésus-Christ. Merci. Au nom de ton Fils Jésus-Christ, nous avons ainsi prié. Amen. Le sang de Jésus, notre 8e émission. Lisez avec moi dans Apocalypse 12, verset 11. Apocalypse 12, verset 11. Ils l'ont vaincu à cause du sang de l'agneau et à cause de la parole de leur témoignage. Et ils n'ont pas aimé leur vie jusqu'à craindre la mort. Ils ont vaincu Satan. Ils ont vaincu les principautés. Ils ont vaincu les dominations à cause du sang de l'agneau. Tous ceux et toutes celles qui ont donné leur vie à Jésus-Christ, qui ont accepté Jésus-Christ comme leur sauveur et leur Seigneur personnel, ce verset vous dit, ce verset me dit que nous avons vaincu Satan. Nous avons vaincu ses principautés. Nous avons vaincu les dominations. Nous avons vaincu les esprits méchants dans les lieux célestes. Nous avons vaincu le monde qui est sous la domination de Satan par le sang de l'agneau et par le témoignage, par les paroles de notre témoignage. C'est une bonne nouvelle que je suis venu encore vous annoncer aujourd'hui. La victoire est possible dans le sang de Jésus. La victoire est possible au travers du sang de Jésus. Nous sommes forts, nous sommes plus que vainqueurs, nous sommes triomphants à cause du sang de Jésus-Christ. Ça n'a rien à voir avec l'Église locale, ça n'a rien à voir avec les communautés religieuses, ça n'a rien à voir avec les philosophies, ça n'a rien à voir avec les titres académiques, les titres pastoraux, les titres ecclésiastiques. Rien à voir. On peut être le plus grand pasteur selon le monde, le plus grand théologien, ayant le plus grand des diplômes, et être esclave du péché et ne pas connaître, pas une seule fois, la victoire qui se trouve dans le sang de Jésus. Et ceci veut dire aussi, on peut être le plus illettré des hommes, le plus pauvre des hommes, socialement parlant, le plus bas des hommes, mais vivre une vie de victoire par le sang de Jésus-Christ. Ceci me fait penser à cette histoire dans le livre des Actes des Apôtres, où des hommes ont tenté de faire un exorcisme en utilisant le nom de Jésus que Paul prêche. Le démon leur dira, « Jésus je connais, Paul je connais, mais vous, qui êtes-vous ? » C'est possible d'être l'homme, un homme socialement le plus bas, mais dès que vous arrivez dans une ville, les démons tremblent. Les démons ont peur de vous. Pourquoi ? Parce que vous êtes un sous le sang de Jésus-Christ. De vous vivez la victoire qui se trouve dans le sang de Jésus-Christ. Et vos paroles font des effets dans le monde céleste, dans le monde des ténèbres. Ça fait des dégâts. C'est possible. Voilà pourquoi je dis et je dirai encore, les titres n'impressionnent pas les démons. Le fait d'être pasteur n'impressionne pas les démons. D'être évangéliste, ça ne fait pas peur aux esprits méchants. D'être prophète, ça ne fait pas peur à Satan. D'être, entre guillemets, l'autorité ecclésiastique la plus haute, ça ne fait pas peur aux esprits. Au contraire. Mais si vous êtes en Jésus-Christ, si vous avez accepté Jésus-Christ comme votre sauveur et votre Seigneur personnel, si le sang de Jésus-Christ est sur vous, même si vous êtes le plus petit des hommes, entre guillemets, spirituellement parlant, vous êtes dangereux pour les démons. Ils ont vaincu le diable à cause du sang de l'agneau. Le sang de l'agneau donne la victoire. Jésus-Christ est l'agneau de Dieu. Le sang de Jésus-Christ donne la victoire. Ce n'est pas le sang des boucs, ce n'est pas le sang des vaches. Dans l'Ancien Testament,

0: Testament qui nous donneront des victoires aujourd'hui. Non. Aujourd'hui, c'est le sang de Jésus-Christ. Le sang de Jésus-Christ a été versé pour les Blancs, a été versé pour les Noirs, a été versé pour les Africains, a été versé pour les Européens, les Américains, les Sud-Américains, les Asiatiques. Le sang de Jésus-Christ a été versé pour les Congolais de Kinshasa, les Congolais de Brazzaville. Le sang de Jésus-Christ a été versé pour ceux du Bas-Congo, ceux du Katanga, ceux du Kivu, ceux de l'Équateur, ceux de la province orientale, ceux du Kasaï. Citez tous les noms des villes, des provinces, des pays que vous connaissez. Le sang de Jésus-Christ a été versé pour chacun d'entre nous. Mais beaucoup vivent dans la défaite, beaucoup vivent dans l'échec, beaucoup vivent dans l'esclavage parce qu'ils n'ont pas accepté le chemin qui s'appelle Jésus-Christ. Le chemin de la victoire, c'est Jésus-Christ. Le chemin du succès, c'est Jésus-Christ. Le chemin de la victoire, du triomphe, s'appelle Jésus-Christ. Le sang de Jésus-Christ nous donne la victoire, le succès, le triomphe sur tous nos ennemis. Et il n'y a pas un qui résiste. Il n'y a pas un dont Christ n'a pas triomphé à la croix. Et le triomphe de Christ, c'était pour nous. J'aime ce que l'évangéliste Osborne dit. Il dit que Jésus-Christ n'avait pas besoin de payer ses fautes. Il était sans péché. Il a payé nos péchés. Jésus-Christ n'avait pas besoin de triompher de Satan pour Dieu. Dieu vit toujours dans la victoire et dans le triomphe. Si Jésus-Christ a triomphé de Satan, c'était pour vous. C'était pour moi. C'est très beau comme phrase, c'est très profond. Ce que Jésus-Christ a fait à la croix, ce n'est pas pour Dieu. Dieu n'a pas besoin de salut. C'est pour les hommes. Si vous rejetez Dieu, si vous rejetez Jésus-Christ, en fait, vous rejetez votre salut, vous rejetez votre victoire, vous rejetez votre triomphe et vous restez esclave de Satan. 2 Corinthiens 2, verset 14. 2 Corinthiens 2, verset 14. 2 Corinthiens 2, verset 14 nous dit ceci. 2 Corinthiens 2, verset 14. Grâce soit rendue à Dieu qui nous fait toujours triompher en Jésus. En Christ, pardon. Grâce soit rendue à Dieu qui nous fait toujours triompher en Christ et qui repense sur nous en tout lieu l'odeur de sa connaissance. Grâce soit rendue à Dieu qui nous fait toujours triompher en Christ. Mon frère, ma sœur, si vous avez donné votre vie à Jésus-Christ, Dieu vous fait toujours triompher en Jésus. C'est la Bible qui parle. Moi, je suis convaincu que le chrétien n'échoue jamais. Si selon le monde c'est un échec, ce n'est pas un échec selon Dieu. Je donne un exemple. Vous avez besoin de travail. Vous partez postuler dans une entreprise qui propose un poste. Vous écrivez votre lettre, votre demande d'emploi, vous introduisez votre CV, vos références et je ne sais pas quoi. Vous introduisez et on dit non, on n'a pas besoin de vous. Ne dites pas que vous avez échoué. Parce que bibliquement, vous ne pouvez pas échouer. La Bible dit, grâce soit rendue à Dieu qui nous fait toujours triompher en Christ. Cette porte qui s'est fermée, selon le monde, cette porte qui ne s'est pas ouverte selon le monde, n'est pas un échec. Vous avez acquis une expérience que vous n'aviez pas avant. Vous saviez qu'il vous manque, vous savez maintenant qu'il vous manquait quelque chose et que vous allez compléter cette chose pour faire mieux après. Donc ce n'est pas un échec, c'est une réussite selon moi. C'est un escalier qui vous amène vers le succès. Vous rencontrez une sœur qui vous intéresse, qui vous plaît. Vous êtes convaincu que c'est elle. Vous allez faire votre demande en mariage. Vous échouez, selon le monde. Elle vous dit non. Ne dites pas que vous êtes un vaurien. Ne dites pas que c'est un échec. Non! Vous avez acquis une expérience que vous n'aviez pas avant. Et cette expérience va vous servir la prochaine fois. Grâce soit rendue à Dieu qui nous fait toujours triompher en Christ. Je triomphe toujours en Christ. Aujourd'hui, je parle à la radio, mais il y a quelques années en arrière, dans une petite cellule de prière, lorsqu'on me demandait simplement de faire une prière d'ouverture ou de clôture, c'était un problème. Je paniquais. Mais aujourd'hui, je prêche à la radio. Ce que nous appelons échec selon le monde n'est pas un échec devant Dieu. Dieu nous apprend. Nous sommes dans l'école de Dieu. Et chaque jour, nous apprenons. Vous étiez fiancé, et puis, paf, vos fiançailles ont éclaté, ont volé en éclats. Ça a échoué. Eh bien, la prochaine fois, quand vous serez fiancé, vous n'allez plus recommencer les mêmes erreurs que vous avez faites avant, qui ont fait que votre fiançailles, vos premiers fiançailles, vos précédentes fiançailles ont échoué. Que vous soyez fautif ou pas fautif, ça ne change rien. Vous avez acquis une expérience que la fois prochaine, ça servira. Nous triomphons toujours de Christ. Quel péché se couche à votre porte? Le mensonge? Vous avez triomphé du mensonge en Jésus-Christ. Le vol? Vous triomphez du vol en Jésus. Et c'est le sang de Jésus qui vous donne la victoire. L'adultère? Invoquez l'efficacité du sang de Jésus dans votre mariage, dans votre vie de couple. Parce que en Dieu, parce que en Christ, Dieu nous fait toujours triompher. Ou alors la Bible est fausse. Vous allez me dire, mes frères, comment ça se fait que je ne vis jamais cette vie de victoire? C'est peut-être parce que vous ne le saviez pas. Ou si vous le saviez, vous ne le confessez pas. Ou si vous le confessez, vous ne le croyez pas. L'erreur n'est pas du côté de Dieu, l'erreur est toujours du côté de l'homme. Grâce soit rendue à Dieu qui nous fait toujours triompher en Christ. Le triomphe, c'est au-delà de la victoire. Christ a triomphé pour nous à la croix de Satan et des principautés, des esprits méchants dans les lieux célestes. Citez tous les noms des démons que vous connaissez. Citez tous les noms des problèmes que vous connaissez. Citez tous les noms des sorciers que vous connaissez. Citez tous les noms des malédictions que vous connaissez. Dieu vous fait triompher de ces choses et de ces personnes en Christ. Voilà pourquoi je le dis encore, ça n'a rien à voir avec la religion. Ça n'a rien à voir avec une communauté locale. Être catholique, protestant, kimbanguiste, témoin de Jéhovah, mormon, foi bahaï, et je ne sais quoi, et quoi, et quoi, et quoi. Tout ça ne donne pas le triomphe. Ce qui donne le triomphe, c'est le sang de Jésus-Christ. Parce que toutes ces choses-là ne sont pas mortes, toutes ces religions-là ne sont pas mortes pour vous à la croix il y a 2000 ans. Celui qui est mort à la croix et qui est ressuscité 3 jours après, c'est Jésus-Christ. Oh, on peut mettre au-dessus d'une église, sur une pancarte, l'église de Jésus-Christ, de tel. C'est rien tout ça. Si Jésus-Christ n'est pas le centre de cette communauté-là, vous ne pouvez pas triompher. Si Jésus-Christ n'est pas le centre de votre vie, le sang de Jésus-Christ n'a aucune efficacité pour vous. Elle est efficace pour ceux et celles qui ont donné leur vie à Jésus-Christ. Mais pour vous, qui vous appuyez sur la religion, elle ne sert à rien. Romains 8, verset 37. L'apôtre Paul nous dit ceci encore. Verset 37. « Mais dans toutes ces choses, nous sommes plus que vainqueurs par celui qui nous a aimés. » 38. « Car j'ai l'assurance que ni la mort, ni la vie, ni les anges, ni les dominations, ni les choses présentes, ni les choses à venir, ni les puissances, ni la hauteur, ni la profondeur, ni aucune autre créature ne pourra nous séparer de l'amour de Dieu manifesté en Jésus-Christ notre Seigneur. » Mais dans toutes ces choses, dans toutes les difficultés que nous rencontrons, nous sommes plus que vainqueurs. En fait, nous sommes triomphants par le sang de Jésus-Christ. Et il commence à détailler. Ce n'est pas les puissances, ce n'est pas la mort, ce n'est pas la vie, ce ne sont pas les anges, ce ne sont pas les dominations, ce ne sont pas les choses présentes, à venir. Ce n'est pas la puissance, ce n'est pas la hauteur, ce n'est pas la profondeur. Il n'y a aucune créature qui peut vous séparer de l'amour de Dieu. Il n'y en a pas. Il n'y a que vous-même qui pouvez vous disqualifier de l'amour de Dieu. L'amour de Dieu s'est manifesté dans la mort de Christ à la croix pour chacun d'entre nous. Et le sang de Jésus-Christ vous donne le triomphe. Le sang de Jésus-Christ vous donne la victoire sur le péché. Voilà pourquoi nous avons commencé à dire que le sang de Jésus-Christ délivrait du péché, purifiait du péché. Le sang de Jésus-Christ vous donne la victoire sur le péché. Le péché ne peut pas dominer sur vous. Pourquoi ? Parce que vous êtes en Christ et que Christ a dominé pour vous. Toutes ces mauvaises choses à la croix. Christ a triomphé pour vous de toutes ces mauvaises choses à la croix. De toutes ces choses. Le péché ne peut plus dominer sur vous. Romains 6, verset 14. Le péché n'aura point de pouvoir sur vous, puisque vous êtes non sous la loi, mais sous la grâce. Le péché ne peut plus dominer sur moi. Pourquoi ? Parce que je ne suis pas sous la loi, mais je suis sous la grâce. Je ne suis pas sous la loi de Moïse, mais je suis sous la loi de Christ. Je n'appartiens pas au monde, mais j'appartiens à Christ. Je ne suis plus du royaume des ténèbres, je suis du royaume de Dieu, et le sang de Jésus-Christ me donne la victoire sur Satan et le péché. Si une armée se campait autour de moi, je serais néanmoins sans crainte et mon cœur serait tranquille. Pourquoi ? Parce que je suis avec Dieu au travers de Jésus-Christ. Celui qui me protège, celui qui me garde, c'est Jésus-Christ. Et son sang me donne la victoire sur mes ennemis. N'ayons pas peur de l'ennemi spirituel, n'ayons pas peur de l'ennemi physique. Dormons tranquillement la nuit, lorsque l'ennemi fait ses histoires, nous sommes en sécurité parce que le sang de Jésus-Christ est sur nous. Ils l'ont vaincu, on parle de Satan, ils ont vaincu Satan par le sang de l'agneau et par les paroles de leur témoignage. Mon frère, ma sœur, soyons tranquilles. Dieu disait à Jérémie, dans Jérémie 1, verset 19. Jérémie 1, verset 19. Dieu disait à Jérémie, au verset 19 du premier chapitre, « Ils te feront la guerre, mais ils ne te vaincront pas, car je suis avec toi pour te délivrer, dit l'Éternel. » La guerre, elle existe. L'ennemi, il est là. Sa haine, sa rage de nous détruire, on ne peut rien contre ça. Mais Dieu nous dit, ils ne te vaincront pas, tu ne seras pas vaincu. Pourquoi est-ce que nous, du Nouveau Testament, ce verset devrait moins s'appliquer ? Jérémie avait foi, si je puis dire, sur l'efficacité du sang des animaux. Des innocents, des animaux innocents qu'on sacrifiait pour leurs péchés. Jérémie avait foi. Et Dieu lui disait, ne t'inquiète pas, on te fera la guerre, mais on ne te vaincra pas. Parce que tu es couvert par le sang des animaux. Et je t'admets dans ma présence. Je te connais et je t'appelle par ton nom. Ça, c'est dans l'Ancien Testament. Et nous, du Nouveau Testament, le sang de Jésus-Christ, beaucoup plus fort, beaucoup plus excellent, beaucoup plus spirituel, beaucoup plus efficace, nous en doutons. Je vous ai parlé dans les émissions précédentes qu'il y a une dame qui a eu une révélation, que Dieu lui demandait de revenir au sacrifice lévitique. C'est faux. Il n'y a pas un sacrifice plus grand que celui de Christ. Et si celui des animaux pouvait donner l'assurance à Jérémie, plus la parole de Dieu, pourquoi est-ce que le sang de Jésus-Christ, qui m'aide, qui me donne la victoire sur Satan, devrait être moins efficace ? Je refuse de croire une telle chose. Le sang de Jésus-Christ est efficace. Le sang de Jésus-Christ est plus fort, plus puissant, plus efficace. Il n'y a pas d'autre mot. Et si Dieu dit à Jérémie, qui est de l'Ancien Testament, « Ton ennemi te fera la guerre, mais tu ne seras pas vaincu », pourquoi moi, du Nouveau Testament, je devrais dire « Seigneur, l'ennemi me combat et je suis vaincu ». Non ! J'ai triomphé de l'ennemi au travers du sang de Jésus-Christ. Plus que vainqueur, par le sang de Jésus-Christ. Plus que vainqueur, Dieu dira à Ésaïe, dans Ésaïe 43, Ésaïe 43, verset 8. Pardon, Ésaïe 43, verset 5. Ne crains rien, car je suis avec toi. Ne crains rien, car je suis avec toi. Dans Ésaïe 44, verset 8. N'ayez pas peur et ne tremblez pas. Ne crains rien, je suis avec toi. N'ayez pas peur et ne tremblez pas. Ne te laisse pas dès longtemps annoncer et déclarer, vous êtes mes témoins. Y a-t-il un autre Dieu que moi? Il n'y a pas d'autre rocher, je n'en connais pas. Ceux de l'Ancien Testament avaient des promesses merveilleuses. Ne crains rien. Savez-vous que dans toute la Bible, ces trois mots, ne crains rien ou n'aie pas peur, sont répétés 365 fois. Comme pour dire que Dieu vous dit, Dieu me dit, chaque jour, n'aie pas peur, ne crains pas. Pourquoi? Parce que la victoire se trouve dans le sang de Jésus-Christ. Ce sang a été versé à la croix. Jésus-Christ a souffert à la croix pour vous et pour moi. Son sang est efficace pour faire trembler Satan. Ils l'ont vaincu par le sang de l'agneau. L'agneau de Dieu, Jésus-Christ. Ils l'ont vaincu par le sang de Jésus-Christ. Il n'y a pas un sang plus excellent. Personne d'autre ne peut verser le sang pour le salut ou pour la victoire dans votre vie. Toute personne qui vient vous dire que le sang de X est efficace pour sauver les Noirs, ou pour sauver les Blancs, ou pour sauver les Sud-Américains, ou pour sauver les Asiatiques, parce qu'il y a des religions qui prétendent ça, c'est du mensonge venant du diable. Le sang de Jésus-Christ n'a pas perdu de son efficacité, quoique versé il y a 2000 ans. Non, son sang est efficace. Il donne la victoire sur ce monde, sur Satan, sur les difficultés, sur les sorciers, sur le péché. Vous avez la victoire par le sang de Jésus-Christ. Ne craignez rien, ne paniquez pas. Soyez ferme, soyez constant dans votre marche chrétienne avec Jésus-Christ. Le sang de Jésus-Christ, si il est sur vous, n'ayez même pas peur des mauvaises nouvelles. Romains 8, verset 31. Romains 8, verset 31. Que dirons-nous donc à l'égard de ces choses? Si Dieu est pour nous, qui sera contre nous? Alléluia. Je suis même sorti de dire Amen. Si Dieu est pour vous, qui avez accepté Jésus-Christ comme Sauveur et Seigneur personnel, qui sera contre vous? Comment Dieu est de notre côté? Dieu est de notre côté si nous avons accepté son alliance par le sang de Jésus. Voilà pourquoi le sang de Jésus donne la victoire sur Satan. Le sang de Jésus-Christ est le signe par lequel Dieu reconnaît ses enfants. C'est vrai que nous n'allons pas prendre physiquement du sang, parce que du sang de Jésus, nous ne savons pas où en trouver, mais nous le revendiquons par la foi. Comme par la foi, nous acceptons que Jésus-Christ est Sauveur et Seigneur, comme par la foi que nous reconnaissons que Dieu a créé le monde par sa parole, c'est la même chose, c'est par la foi que nous reconnaissons que nous triomphons de Satan par le sang de Jésus-Christ. Alléluia. Amen. Le sang de Jésus-Christ vous donne la victoire sur le monde. Parce que par le sang de Jésus-Christ, Dieu est de votre côté. Ou plutôt, vous êtes du côté de Dieu. Si vous avez fait alliance avec Dieu par le sang de Jésus, vous êtes du côté de Dieu et Dieu est de votre côté. Et s'il est de votre côté, qui sera contre vous? Mais si vous n'avez pas fait alliance avec Dieu, ça veut dire que Dieu est contre vous. Et si Dieu est contre vous, qui sera pour vous? En d'autres termes, qui pourra vous délivrer de la main de Dieu? Il n'y a que le sang de Jésus. Si vous voulez accepter Jésus-Christ comme votre Sauveur et votre Seigneur personnel, aujourd'hui est le jour du salut. Aujourd'hui est le jour de la rédemption. Aujourd'hui est le jour où vous pouvez invoquer le sang de Jésus sur vous. Pour le faire, c'est très simple. Dieu a fait les choses simples. Comment le faire? Baissez simplement la tête dans la prière. Répétez ces simples mots. Dites, Père éternel, au nom de ton Fils Jésus-Christ, je viens devant toi. J'accepte Jésus-Christ comme mon Sauveur et mon Seigneur personnel. Je donne ma vie à Jésus-Christ. Je dis non aux œuvres des ténèbres, je dis non aux œuvres de l'ennemi et je dis oui au Saint-Esprit. Je dis oui au sang de Jésus-Christ. Je fais maintenant alliance avec Dieu au travers du sang de Jésus. Je m'engage à être une nouvelle créature, je m'engage à marcher en nouveauté de vie, conformément à la volonté de Christ. Je m'engage à suivre Jésus-Christ tous les jours de ma vie. Au nom de Jésus-Christ, j'ai ainsi prié. Amen. Si vous avez fait cette prière, croyez que par la foi, toutes choses sont devenues nouvelles. Croyez que par la foi, vous avez fait une alliance avec Dieu. Si vous avez besoin de prière, de conseils, si vous avez besoin de réécouter ce message, si vous avez besoin que nous puissions vous diriger vers une église vivante, basée sur la parole de Dieu, basée sur la Bible et qui croit dans ce message, dans le sang de Jésus, si vous avez besoin de connaître les différentes heures de diffusion sur votre radio préférée, sur votre chaîne préférée, vous pouvez joindre notre ministère. 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Le nom de cette émission est Venez à Jésus. Je suis Raphaël Mambou. Nous nous retrouvons la fois prochaine sur le même thème, le sang de Jésus. Que Jésus continue de vous bénir, que Jésus continue de vous garder. À la fois prochaine. Amen. Bonjour à tous, je suis Raphaël Mambou. Que Jésus vous bénisse, qui que vous soyez, où que vous soyez. Le nom de cette émission est Venez à Jésus. C'est une grâce, c'est un honneur, c'est un privilège de pouvoir vous retrouver encore aujourd'hui autour de la parole de Dieu pour partager quelques versets bibliques. Ce n'est pas parce que nous sommes meilleurs, ce n'est pas parce que nous sommes plus spirituels, plus intelligents ou quoi que ce soit. C'est simplement que Dieu nous a fait grâce en Jésus-Christ. Et nous voulons profiter de cette grâce au maximum. Vous aussi, Dieu vous a fait grâce en Jésus. Vous qui m'écoutez en ce moment. Ce n'est pas parce que vous êtes meilleurs, plus spirituels. Parce qu'il y a eu des hommes bien meilleurs que nous qui ne sont plus. Et il y a des hommes et des femmes qui auraient bien voulu entendre l'évangile aujourd'hui, mais qui n'ont pas la possibilité d'entendre. Alors, vous et moi, nous devons profiter au maximum. Depuis quelque temps, nous sommes en train de partager sur l'identité du croyant en Christ. Aujourd'hui, c'est notre 11e émission. Je bénis grandement le Seigneur pour ce thème, parce que personnellement, ça me fait du bien, ça me permet encore de redécouvrir qui nous sommes en Jésus-Christ, de mieux méditer encore, de mieux m'appréhender de ces réalités. Je voudrais vous inviter à prier quelques instants, remercier Dieu, mettre ces 30 minutes entre les mains du Seigneur pour que nous puissions être en communion pleinement avec lui. Prions avec moi, priez avec moi. Père éternel, merci. Merci pour ta parole, merci pour ton amour, merci pour ta grâce, merci pour ta bonté, merci pour ta fidélité, merci pour la vie, le salut qui se trouve en Jésus-Christ. Je te bénis grandement pour cela, Père éternel. Et je voudrais qu'au moment où nous allons parler, que tu sois présent, que je disparaisse et que tu parles à ton peuple, Seigneur. Que tu nous fasses du bien, que nous puissions comprendre c'est quoi l'identité du chrétien. Qui nous sommes en Jésus-Christ, ce que nous possédons en Jésus-Christ et ce que nous pouvons faire en Jésus-Christ. Merci Père, au nom de ton Fils Jésus-Christ. Amen. L'identité du croyant en Christ. Comme je le disais, c'est notre 11e émission. Je vous invite très rapidement à lire avec moi dans Romains 8. Romains 8, verset 37. Romains 8, verset 37. Mais dans toutes ces choses, nous sommes plus que vainqueurs par celui qui nous a aimés. Mais par toutes ces choses, nous sommes vainqueurs, nous sommes plus que vainqueurs par celui qui nous a aimés, c'est-à-dire Dieu. Nous avons défini l'identité comme étant la possibilité de regrouper plusieurs personnes sous une même idée, un même concept, une même valeur, de regrouper plusieurs personnes ayant les mêmes caractéristiques. L'identité est ce qui permet de différencier sans confusion possible un groupe d'individus des autres. Donc, par identité, nous sous-entendons que nous retrouvons les mêmes caractéristiques du croyant en Jésus-Christ chez le blanc, chez le noir, chez l'asiatique, le sud-américain, le nord-américain, le bantou, le hutu, le nilotique, peu importe qui vous êtes, peu importe où vous écoutez ce message. Vous avez une identité en Jésus-Christ. C'est-à-dire que, en tant qu'enfant de Dieu, si vous, Jésus-Christ est votre Seigneur et votre Sauveur personnel, vous possédez les mêmes caractéristiques que les autres. Du reste, nous le disons dans notre vie de tous les jours, lorsque nous connaissons un monsieur et son épouse, et lorsque nous regardons leurs enfants, nous retrouvons dans ces enfants les caractéristiques des parents. Peut-être le nez, les yeux, l'expression, le sourire, les oreilles, la manière de parler, la manière de marcher, des fois même la manière de rire. Mais dans l'identité, nous retrouvons un groupe d'individus qui possèdent les mêmes caractéristiques. Donc, un chrétien européen est le même chrétien africain, a les mêmes caractéristiques que le chrétien africain. Le chrétien américain a les mêmes caractéristiques que le chrétien américain, sud-américain, chinois, pakistanais, iranien. Je parle du chrétien. Donc, personne ne peut se sous-estimer. Personne ne peut dire « je n'ai pas de grande valeur ». C'est vrai que j'ai donné ma vie à Jésus-Christ, mais comme je ne suis pas comme tel, je n'ai pas d'importance. C'est faux. C'est faux. En Jésus-Christ, Dieu nous donne les mêmes caractéristiques. Nous avons commencé par voir que nous sommes bénis en Jésus-Christ. Éphésiens 1, verset 3. Nous avons vu que nous sommes rachetés de la malédiction de la loi. Galates 3, verset 13. Nous avons vu aussi que nous sommes délivrés de la puissance des ténèbres. Colossiens 1, verset 13. Et nous avons commencé à voir que nous sommes plus que vainqueurs en Jésus-Christ. 2 Corinthiens 2, verset 14. Grâce soit rendue à Dieu qui nous fait toujours triompher en Christ et qui répond par nous en tout lieu l'odeur de sa connaissance. C'est le même verset, mais avec d'autres mots. C'est la même idée, avec d'autres mots, que Romains 8, verset 37. Dans Romains 8, verset 37, il est dit « Nous sommes plus que vainqueurs en Jésus-Christ ». 2 Corinthiens 2, verset 14 dit « Dieu nous fait toujours, pas de temps en temps, pas quelques fois, pas 2 fois sur 10, 3 fois sur 10, non, 10 sur 10, Dieu nous fait triompher en Jésus-Christ ». Je ne sais pas qui est votre ennemi, je ne sais pas qu'est-ce qui vous trouble, mais en Jésus-Christ, je sais que la victoire est certaine. Je sais qu'en Jésus-Christ, le triomphe est quotidien pour celui qui a donné sa vie à Jésus-Christ. Il n'y a pas de victoire par hasard pour nous les enfants de Dieu. Il n'y a pas de victoire de temps en temps. Il y a toujours la victoire, il y a toujours le triomphe en Jésus-Christ. Jésus-Christ nous a donné sa victoire face à Satan et à ses démons. Et nous écrasons davantage Satan à partir de la victoire de Jésus-Christ. Et voilà pourquoi la Bible parle de triompher. Dieu nous fait toujours triompher en Jésus-Christ. Au fait, lorsqu'on vous combat en tant qu'enfant de Dieu, en tant que chrétien, ce n'est pas vous seul qui êtes combattu. C'est Dieu aussi qui est combattu au travers de vous. Croyez-vous que quelqu'un soit plus fort que Dieu? Romains 8, verset 31 dit, si Dieu est pour nous, qui sera contre nous? Si Dieu est pour moi, si Dieu est avec moi, si Dieu est sur moi, sur Dieu veille, si Dieu veille sur moi, qui peut me vaincre? Qui peut me combattre? Qui peut me tuer? Alors que Dieu, le Créateur de toutes choses, vit en moi au travers de Jésus-Christ. Ce n'est pas possible. Nous sommes toujours triomphants. Écoutez, même si on vous donnait un coup et que vous tombiez, ne dites pas que vous êtes vaincu, parce que c'est impossible d'être vaincu en Jésus-Christ. C'est vous qui êtes triomphant en Jésus-Christ. Le diable peut vous arracher votre entreprise. Le diable peut vous arracher la santé. Le diable peut vous créer des problèmes, vous perdez votre emploi. Le diable peut s'arranger pour que votre divorce éclate. Ça ne change rien. Vous êtes toujours triomphant en Jésus-Christ. Relevez-vous et continuez le combat. Et c'est comme ça que Satan va vivre une plus grande défaite avec l'Église de Jésus-Christ. Arrêtons de nous lamenter, arrêtons de pleurer comme si nous n'avions pas un Dieu qui avait fait quelque chose pour nous il y a 2000 ans à la croix. Certaines personnes, quand vous les écoutez exposer leurs problèmes, vous avez l'impression que Dieu n'existe pas, que Jésus-Christ n'a rien fait pour eux. Et ils le disent des fois avec leurs propres paroles. Dieu ne me connaît pas. Dieu ne me regarde jamais. Dieu ne m'a jamais béni. C'est faux. Voilà pourquoi nous devons connaître notre identité en Jésus-Christ. Et le seul moyen de le connaître, ce n'est pas seulement en allant dans des cours de catéchisme, ce n'est pas en allant à l'institut biblique, ce n'est pas seulement en écoutant des prédications, mais c'est en lisant la parole de Dieu, en lisant la Bible, de Genèse à Apocalypse. Soulignez les versets qui vous identifient. Soulignez les versets bibliques qui donnent des caractéristiques de votre vie en Jésus-Christ. Croyez-le, confessez-le, méditez ces versets. Dieu ne fait rien en dehors de sa parole. Sa parole doit être l'autorité finale. J'aime ce que le psalmiste dit dans le psaume 119. Ta parole est une lampe à mes pieds. Toujours dans le psaume 119, quelque part il est dit, je suis plus instruit que mes maîtres parce que ta parole est l'objet de ma méditation. Combien de chrétiens lisent la Bible? Vous qui m'écoutez aujourd'hui, combien de fois dans votre marche vous avez lu la Bible de Genèse à Apocalypse? Je me souviens quand j'étais tout petit, un peu plus jeune. Quand j'étais tout jeune, un ami nous disait que si on lisait la Bible de Genèse à Apocalypse, on allait devenir fou. Eh bien, c'est faux. Je ne sais plus combien de fois j'ai lu de Genèse à Apocalypse, la Bible. Je ne suis pas fou, non. Non, mon frère, non, ma sœur. Ne soyons pas, entre guillemets, des fainéants. Lisons la Bible. Découvrons qui nous sommes en Jésus-Christ. Alors, nous pourrons tenir face à l'ennemi parce que nous savons qui nous sommes. Nous savons qui nous sommes. Essayez d'imaginer si on essayait de vous convaincre que vous n'êtes pas la personne que vous êtes. Prenons un exemple. Je m'appelle Raphaël Mambou. Quelqu'un vient me dire, non, tu ne t'appelles pas Raphaël Mambou. Je dirais, non, c'est faux. Je m'appelle Raphaël Mambou. Je connais mon père, je connais ma mère, je connais mes frères et sœurs. Voilà ma carte d'identité. Et que cette personne insiste disant, non, tu n'es pas Raphaël Mambou. Tu es monsieur XY. Non! J'ai mes documents, j'ai mes diplômes qui attestent qui je suis. Au niveau de la commune, on me connaît. Du reste, mes identités définissent qui je suis, si je puis dire ainsi. Mais que quelqu'un me dise, tu n'es pas Raphaël Mambou, tu es un autre. Je dirais que non seulement la personne est un menteur, mais en plus, cette personne est folle. Et c'est ça que nous devons dire à Satan. Non, je suis ce que la Bible dit que je suis. Si Jésus-Christ dit, si Dieu me dit qu'en Jésus-Christ, il me fait toujours triompher, alors je triomphe tous les jours. Peu importe les difficultés que je rencontre, peu importe les obstacles que je rencontre, je triomphe toujours en Jésus-Christ. Et pourquoi je triomphe toujours en Jésus-Christ? Parce que Jésus-Christ m'a donné sa victoire, acquise à la croix il y a 2000 ans. Psaume 27, le psaume 27, Lisons-le, psaume 27, verset 1, de David. « L'Éternel est ma lumière et mon salut. De qui aurais-je crainte? L'Éternel est le soutien de ma vie. De qui aurais-je peur ?» En d'autres termes, Dieu est celui qui me soutient tous les jours. Qui peut triompher de moi alors que Dieu me donne le triomphe en Jésus-Christ? Est-ce que c'est le péché? Non! Est-ce que c'est l'alcool? Non! Le tabac? Non! La drogue? Non! Le sexe? Non! Ça ne peut pas triompher de moi parce que j'ai triomphé en Jésus-Christ. Dieu me fait triompher en Jésus-Christ. Voilà pourquoi le chrétien est délivré du péché. Voilà pourquoi le chrétien est racheté de la malédiction de la loi. Voilà pourquoi le chrétien est béni. Voilà pourquoi le chrétien est plus que vainqueur. Parce que Dieu vit au travers du chrétien, du vrai chrétien. Dieu ne vit pas au travers d'un non-chrétien. Dieu ne vit pas en dehors de Christ dans l'individu. Quelle que soit votre religion, Dieu n'est pas en vous si vous n'avez pas Jésus-Christ comme sauveur et Seigneur personnel. David qui était un guerrier, David qui était un soldat, David qui était un militaire, qui a conduit des guerres, qui a mené des troupes dans des guerres, dit que l'Éternel est le soutien de ma vie. Il ne dit pas que les Américains sont les soutiens de ma vie, que la Syrie est le soutien de ma vie. Il ne dit pas que les Babyloniens sont ma force. Il ne dit pas, si je peux actualiser, que l'Union Européenne est mon bouclier et le soutien de ma vie. Il dit Dieu. Il ne dit même pas que ce sont les anges qui combattent pour lui. Il ne dit même pas que ce sont les anges qui le gardent. Il ne dit même pas que ce sont les anges qui sont sa force. Il dit l'Éternel est le soutien de ma vie. De qui devrais-je avoir peur? Peur de qui? Peur des sorciers? Peur des occultistes? Peur des marabouts? Peur des Assyriens? Des Babyloniens? Peur des ennemis en plein jour ou des ennemis en pleine nuit? De qui devrais-je avoir peur? Puisque le Créateur du ciel et de la terre est le soutien de ma vie. Et moi je pourrais actualiser comme ceci. Puisque le Créateur du ciel et de la terre me fait triompher en Jésus-Christ. Et pas que quelquefois, et pas que partiellement, toujours en Jésus-Christ, le croyant triomphe par la grâce de Dieu. Mon frère, ma sœur, ce sont des versets que nous devons connaître. Ce sont des versets que nous devons accepter. Ce sont des versets que nous devons confesser. En Jésus-Christ, je triomphe toujours par Dieu. Dieu me fait toujours triompher en Jésus-Christ. Dans mon commerce, je fais des exploits. Dans mon commerce, je fais des percées. Dans mon commerce, en Jésus-Christ, Dieu me donne la victoire face à mes ennemis. Alléluia. Psaume 28, verset 7. Toujours de David. L'Éternel est ma force et mon bouclier. En lui mon cœur se confie et je suis secouru. J'ai de l'allégresse dans le cœur et je le loue par mes chants. Alléluia. L'Éternel est ma force. Ma force, ce n'est pas les Américains. Ma force, ce n'est pas l'OTAN. Ma force, ce n'est pas l'Union africaine. Ma force, ce n'est pas mes gardes du corps. Ma force, ce n'est pas mes services de renseignement. Ma force, ce n'est pas les pactes que j'ai faits avec Satan. Ma force, ce n'est pas les anges qui m'accompagnent. Ma force, ce n'est pas mes muscles. Ma force, ce n'est pas mon argent, mes diplômes, mes connaissances intellectuelles. Ma force est l'Éternel. En d'autres termes, ce n'est pas mes études qui me font triompher dans la vie. Ce ne sont pas les Américains qui m'aident à réussir dans la vie. Ce n'est pas l'OTAN, mais c'est Dieu en Jésus-Christ. Je suis même tenté de dire que, en Jésus-Christ, l'Éternel est ma force. C'est lui qui combat pour moi. C'est lui qui me donne la victoire. C'est lui qui met hors course mes ennemis. J'aime ce que le verset de Deutéronome 28 dit. Si l'ennemi vient contre toi par un chemin, il fuira par sept chemins. Écoutez, qui peut faire de telles choses si ce n'est que Dieu? Et si Dieu le fait pour l'Américain, le chrétien américain, pourquoi ne le ferait-il pas pour le chrétien africain? Si Dieu le fait pour le chrétien africain, pourquoi ne le ferait-il pas pour le chrétien asiatique? Voilà pourquoi je parlais de identité. Les mêmes caractéristiques que l'on retrouve chez le chrétien du Nord, on le retrouve chez le chrétien du Sud. David, qui n'était pas un chrétien tel que nous le connaissons, parce que Jésus-Christ est venu mourir après que David soit venu sur la terre, mais David était un croyant et il avait foi dans un rédempteur qui viendrait. Donc, si David croyait en l'Éternel, qui est Jésus, qui est Dieu, pourquoi est-ce que l'Éternel, Dieu des armées, me défendrait moins en Jésus-Christ? Pourquoi est-ce que je vivrais moins de victoires en Jésus que David? Voilà pourquoi je suis pleinement convaincu que ce ministère, le ministère Jésus pour tous, Dieu ouvre des portes grandes devant elle. Ah oui, j'en suis convaincu. Et moi, à votre place, je dirais Amen. Parce que en Jésus-Christ, Dieu nous fait triompher. Dieu nous fait triompher des problèmes financiers, des problèmes économiques, des problèmes spirituels que Satan pose. Je suis convaincu que ceux et celles qui se lèvent contre ce ministère, le ministère Jésus pour tous, deviennent notre marchepied. Et nous allons monter dessus pour la gloire de Dieu. Il est préférable d'être notre allié que d'être notre ennemi. L'Éternel est ma force et mon bouclier. Ah, j'aime cela. L'Éternel n'est pas la force de ma famille. L'Éternel n'est pas la force de ma nation. L'Éternel n'est pas la force de mon clan. L'Éternel est ma force. En d'autres termes, Dieu s'intéresse individuellement aux hommes. Dieu veut être le Dieu de l'individu, pas le Dieu de la nation, pas le... Quoique ce ne serait pas une si bonne chose, ce ne serait pas une si mauvaise chose, pardon, que Dieu soit le Dieu de toute la France, que Jésus-Christ soit le Dieu de toute la France, que toute la France le serve. Ce serait une très bonne chose que Jésus-Christ soit le Dieu de tous les Congolais, de tous les Brazzavillois, de tous les Canadiens, de tous les Québécois, de tous les Ivoiriens. Ce serait une bonne chose, de tous les Malgaches. Mais si le monde ne veut pas reconnaître Jésus-Christ, David dit, l'Éternel est ma force. Paul dit, en Jésus-Christ, Dieu en Jésus-Christ nous fait toujours triompher, nous les chrétiens, toujours triompher en Jésus-Christ. Pas quelquefois, pas de temps en temps, mais toujours en Jésus-Christ. Philippiens 4, verset 13. Philippiens vient juste après Éphésiens. Philippiens 4, verset 13. Je puis tout par celui qui me fortifie. Je peux tout accomplir. En d'autres termes, Dieu me fait triompher en Jésus-Christ. Je peux tout faire. Je peux créer une entreprise. Je peux bâtir un ministère. Je peux bâtir une famille. Je peux réussir dans le domaine des affaires. Je peux réussir dans les études. Je peux aller très loin, plus loin que ceux de ma famille. Je peux aller jusqu'à un niveau de doctorat. Je peux faire des études poussées. Mon père n'avait qu'une boutique. Moi, je peux avoir des chaînes de magasins. Je peux battre tous les sorciers de la nation, du continent, en Jésus-Christ. Pourquoi ? parce que Dieu me fait toujours triompher en Jésus-Christ. Je suis convaincu que Dieu appelle chacun d'entre nous à faire de grandes choses, à aller au-delà de nos limites. C'est lui qui repousse nos limites. Ce n'est pas par notre propre force, ce n'est pas par notre propre intelligence, par notre propre richesse, que nous allons réussir dans tout ce que nous entreprenons. Non, c'est par grâce, c'est parce que Dieu nous fait grâce en Jésus-Christ. N'oubliez jamais ça. L'identité du chrétien est qu'il est toujours triomphant en Jésus-Christ, pas en dehors de Jésus-Christ. Vous ne triomphez pas des démons, vous ne triomphez pas des problèmes parce que vous êtes membre d'une église. Non! Parce que vous êtes prédicateur. Non! Vous triomphez de tout obstacle dans votre vie parce que Dieu vous fait cette grâce en Jésus-Christ. C'est une grâce. Vous pouvez résister au péché. Vous pouvez résister au mensonge. Vous pouvez résister à la drogue, vous pouvez triompher de ces choses en Jésus-Christ, parce que du reste, en Jésus-Christ, nous sommes délivrés du royaume des ténèbres. Nous sommes plus que vainqueurs par celui qui nous a aimés. Qui nous a aimés? Ce ne sont pas les anges, ce n'est pas l'église catholique, ce n'est pas l'église protestante, ce n'est pas l'église kimbanguiste, témoin de Jéhovah, qui nous a aimés en premier. Non, celui qui nous a aimés en premier, c'est Jésus-Christ. Et Jésus-Christ nous fait triompher. Par grâce. Il a vaincu les démons pour vous et pour moi. Si vous n'avez pas Jésus-Christ dans votre vie, quoique vous viviez entre guillemets des certaines victoires, ce sont des défaites. Vous passez de malédiction en malédiction, vous êtes en train de capitaliser ces malédictions et un jour il faudra passer à la caisse. Mais la bonne nouvelle est que Jésus-Christ permet que vous écoutiez ce message pour que vous n'alliez pas plus loin en dehors de sa personne. Venez à Jésus-Christ. Vous êtes fatigué des défaites, vous êtes fatigué des échecs, vous êtes fatigué du manque, vous êtes fatigué. Jésus a dit, venez à moi, vous tous qui êtes fatigués et chargés, et je vous donnerai du repos. Dans le repos, il y a la victoire, il y a la restauration, il y a la bénédiction. Il y a le rachat de la malédiction, il y a la délivrance des royaumes des ténèbres, il y a la délivrance du péché, il y a la délivrance des démons dans le repos que propose Jésus-Christ. Il ne dit pas venez à l'église X, à l'église Y, à la religion X, à la religion Y. Il dit venez à Jésus, venez à moi. D'où le thème de cette émission, venez à Jésus. Moi, Raphaël, je ne peux pas vous sauver. Moi, Raphaël, je ne peux rien faire pour vous. Mais je connais quelqu'un qui peut faire quelque chose de grand, de merveilleux, d'unique. Jésus-Christ. Et il vous dit aujourd'hui, je me tiens à la porte et je frappe. Ouvrez-moi la porte de votre cœur. Si c'est cela le désir de votre cœur, c'est très simple. Baissez simplement la tête dans la prière. Et répétez ces simples mots que je vais dire. Priez avec moi. Père éternel, au nom de ton Fils Jésus-Christ, j'ai entendu ta parole, j'ai entendu ta voix, je viens à toi, j'accepte Jésus-Christ comme mon Seigneur et mon Sauveur personnel, j'accepte Jésus-Christ comme le guide de ma vie, j'accepte le triomphe que tu me donnes, Père éternel, au travers de Jésus-Christ, je crois et je confesse que maintenant, je suis plus que vainqueur. Je suis béni, je suis délivré du royaume des ténèbres, je suis un enfant de Dieu, je suis co-héritier de Christ. Au nom de ton Fils Jésus-Christ, j'ai ainsi prié. Amen. Si vous avez fait cette prière, croyez que par la foi, Dieu vous appelle par votre nom, Dieu vous connaît, Dieu vit en vous au travers de Jésus-Christ et que vous êtes une nouvelle créature. Pour toute question spirituelle, vous pouvez joindre notre ministère, le ministère Jésus pour tous. 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Je suis Raphaël Mambou. Le nom de cette émission est Venez à Jésus. nous nous retrouvons la fois prochaine, toujours sur le même thème, l'identité du croyant en Christ. Que Jésus continue de vous bénir, que Jésus continue de vous garder. À la fois prochaine. Amen.
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2: Bien, eh bien, ce soir, on va faire de la doctrine. Et notre sujet sera la résurrection de Jésus. Il est bien évident que sans la résurrection, la croix, dont nous avons parlé ensemble la dernière fois, est un échec. Sans la résurrection, pire, c'est un énorme scandale. À ce moment-là, les Juifs ont raison de dire que Jésus n'est pas le Messie, et Moun a raison de dire que Jésus a échoué dans sa mission. Sans la résurrection, l'Évangile ne peut pas subsister un seul jour. En fait, si l'Évangile a réussi à traverser 2000 ans d'histoire et connaître les vicissitudes que l'on sait, c'est justement parce que la résurrection était une telle certitude dans le cœur et dans l'esprit des disciples qu'elle a changé tout à fait leur position, leur attitude, justement après la croix. Car la situation des disciples après la croix était loin d'être brillante, c'est le moins qu'on puisse dire. Ils étaient affolés, apeurés, terrés dans la chambre haute, doutant et se demandant s'ils n'avaient pas fait fausse route complètement. Et voilà que, en l'espace de quelques jours, cette bande de gens timorés se mettent à remplir Jérusalem de leurs renseignements au sujet de Jésus. Quelle est la raison d'être de ce revirement étonnant? Eh bien, l'absolue certitude qu'ils ont vu Jésus vivant. L'absolue certitude que celui dont ils ont constaté la mort sur la croix est réellement ressuscité. Car les disciples ne croyaient pas à la résurrection de Jésus. L'Évangile nous en donne plusieurs témoignages. Ils n'y croyaient pas quand Jésus a annoncé sa résurrection, avant sa mort. Quand il a dit « le troisième jour, je ressusciterai, je précéderai en Galilée », les disciples craignaient de l'interroger et ils n'y croyaient pas. Quand les femmes sont venues le matin de Pâques annoncer aux disciples qu'elles avaient vu Jésus vivant, ils ont pris ces choses pour des rêveries, vous est-il dit. Lorsque les deux disciples qui allaient à Emmaüs sont venus leur annoncer que Jésus était ressuscité, c'est pareil, il y avait du scepticisme. Et puis, nous avons l'exemple de Thomas, qui lui avait eu la malchance de ne pas être là avec les 11, 10 autres plutôt, lorsque Jésus était ressuscité, et plutôt que Jésus s'était présenté vivant au milieu d'eux, et qui avait eu finalement ce qui était certainement l'attitude de la majorité des disciples, si je ne mets pas, je ne vois pas de mes yeux en quelque sorte, si je ne peux pas toucher les marques de son supplice, je ne croirai pas. On ne peut pas dire que les disciples étaient des gens particulièrement crédules. On ne peut pas dire qu'ils étaient dans un état psychique qui faisait qu'ils étaient prêts à voir Jésus ressuscité et qu'ils auraient eu des hallucinations. Pas du tout. Mais les évangiles sont unanimes à reconnaître que les disciples ont été durs à convaincre. Et même lorsque Jésus apparaît sur la montagne de Galilée, selon ce qui nous était rapporté dans l'évangile de Matthieu, le dernier chapitre de l'évangile de Matthieu, et qu'il les envoie, et nous a dit, même là encore quelques-uns eurent des doutes. Alors vraiment, à ce stade-là, c'est sûr que ce sont des douteurs professionnels, pourrait-on dire. Or, ces gens qui étaient durs à convaincre, les voilà, qui vont prêcher la résurrection de Jésus. La première prédication des apôtres, c'est la prédication que Jésus est ressuscité. Si vous prenez les premières prédications qui nous sont rapportées dans le livre des Actes, chapitre 2, chapitre 4, etc., ce qui est mis en exergue, c'est ceci. Ce Jésus que vous avez crucifié, Dieu l'a ressuscité. Nous en sommes les témoins. Or, précisément, la fonction d'apôtre. Or, précisément, la fonction d'apôtre.

Lorsqu'il faudra remplacer Judas, qui est mort, suicidé, ou bien qui a eu un accident alors qu'il allait se pendre, il ne semble pas qu'il se soit finalement pendu, il a eu un accident avant d'arriver à ses fins, si l'on en croit ce qui est écrit dans le livre des Actes. Toujours est-il, il a fallu le remplacer puisqu'il était mort, et puis non seulement parce qu'il était mort, mais parce qu'il avait complètement dévié. Et une des conditions qui a été mise, c'est qu'il fallait que celui qui remplacerait Judas ait été associé aux événements de la vie de Jésus depuis le commencement jusqu'au moment de sa résurrection. Et Paul, quand il défendra son apostolat, dira ceci: n'ai-je pas vu Jésus vivant? Donc le fait d'être apôtre était lié au fait d'avoir vu Jésus vivant. Par conséquent, les apôtres sont les témoins et les garants pour l'Église de tous les lieux et de tous les temps, et pour les hommes de tous les lieux et de tous les temps, de la réalité et de l'authenticité de la résurrection de Jésus. Dans le premier chapitre, la première épître aux Corinthiens, chapitre 15, l'apôtre Paul rappelle l'importance qu'a la résurrection de Jésus. Si le Messie n'est pas ressuscité, dit-il aux Corinthiens, votre foi est vaine et vous êtes encore dans vos péchés. Et ceux qui ont espéré en lui, ceux qui ont cru en lui, ont cru en vain. Mais, dit-il, heureusement, Christ est ressuscité des morts, les prémices de ceux qui sont morts, et puis il rappelle justement les faits. Comment il a été vu par les apôtres, puis même par 500 frères à la fois. Et enfin, dernier, lui, Paul, en a été témoin, dit-il, comme l'avortant, comme le moindre des apôtres, mais celui auquel quand même la grâce a été donnée d'être un des témoins et un des garants de la résurrection de Jésus. Dieu l'a ressuscité. C'est donc autour de ce fait central que tourne la première prédication chrétienne. Dieu l'a ressuscité, nous en sommes témoins. Et la résurrection de Jésus est une preuve que Jésus était le saint serviteur de Dieu, qui avait été annoncé dans les prophètes, notamment dans les chants du serviteur du livre du prophète Ésaïe. Et en même temps, il a été, par la résurrection, dira l'apôtre Paul, proclamé fils de Dieu avec puissance. Ce verset a souvent été employé par les tenants de l'hérésie adoptionniste, qui disent que Jésus n'est devenu fils de Dieu qu'à la résurrection. Ce n'est pas évidemment du tout ce que Paul veut dire dans ce verset. Il veut simplement dire ceci: que la dignité de fils de Dieu est devenue indiscutable pour tous à partir du moment où Jésus a été ressuscité. À partir du moment où Jésus a été ressuscité, on ne pouvait plus douter qu'il était réellement le saint serviteur de Dieu, l'élu de Dieu, celui dans lequel il trouvait son plaisir, parce qu'il avait été dit de lui, comme le cite Pierre le jour de la Pentecôte, « Tu ne permettras pas que ton bien-aimé voie la corruption. » C'était l'annonce de la résurrection, dit Pierre, qui était annoncée ici par David. Et le Messie n'a pas vu la corruption, signe qu'il est le Messie, la preuve qu'il est le Messie. La résurrection de Jésus aussi a un autre sens, une autre signification. La résurrection des morts est un événement eschatologique. Ça veut dire qu'il y a un rapport avec les choses dernières, avec les temps de la fin. Le peuple juif, le peuple d'Israël, attendait la résurrection des morts et jusqu'à aujourd'hui attend la résurrection des morts. Sauf, évidemment, les Sadducéens.

0: Mais dans sa majorité, le peuple juif attendait la résurrection des morts. Or, si Jésus est ressuscité, un seul homme, on dira, mais c'est infime sur l'ensemble de tous ceux qui sont morts et de tous ceux qui meurent. Peut-être. Mais déjà, un homme a échappé à l'emprise de la mort. Ça veut dire que déjà la mort est potentiellement vaincue, et ça veut dire que déjà les temps de la fin sont arrivés. Et c'est pourquoi l'apôtre Pierre, le jour de la Pentecôte, quand il proclame la résurrection de Jésus, dit « Ceci, c'est ce qui a été annoncé par le prophète Joël, dans les derniers temps, dit Dieu. Comment sait-il qu'on est entré dans les derniers temps? Parce que Jésus ressuscité des morts. » La résurrection ouvre les derniers temps. Et Paul peut dire, dans la première aux Corinthiens, « De la même manière que tous sont morts en Adam, quand Adam est mort, eh bien, ça voulait dire que tous les hommes allaient mourir comme lui. De la même manière, tous revivront dans le Messie. Ça veut dire que tout le monde est potentiellement ressuscité dans le Messie. Donc que déjà, en quelque sorte, potentiellement, les temps de la fin sont arrivés. Le temps du triomphe. Donc, une victoire eschatologique, garantie de la résurrection à venir. En même temps, accomplissement des promesses faites au Père. Accomplissement de ce qu'ils avaient espéré. Et dans la foi qui avait été la leur, eh bien, ils avaient salué ce temps où la mort ainsi serait vaincue. Avant de revenir sur les conséquences de la résurrection, il nous faut étudier maintenant le phénomène lui-même. Ça veut dire d'abord, Jésus est-il vraiment ressuscité? Quelles sont les preuves que nous avons de la résurrection? Et en même temps, nous allons examiner les objections qui ont été présentées contre la résurrection. Deuxième point, comment Jésus est-il ressuscité, c'est-à-dire avec quel corps? Et puis troisièmement, justement, quelles sont les conséquences de cette résurrection de Jésus? Jésus, donc, premier point, Jésus est-il véritablement ressuscité? La résurrection de Jésus est aussi une preuve de sa divinité. Car Jésus est mort comme un simple homme, mais le fait que la mort n'avait pas de pouvoir sur lui, n'avait pas en tout cas le pouvoir de le retenir captif dans ses liens, montre que Jésus était d'une autre nature que ce qui est la nature du commun des mortels, si l'on peut dire. Les adversaires de Jésus, contrairement aux disciples, se sont souvenus que Jésus avait annoncé sa résurrection. Et le jour de la mise au tombeau, nous voyons quelques-uns des adversaires de Jésus aller vers Pilate et lui tenir à peu près ce discours. Nous nous souvenons que cet imposteur, disent-ils, avait annoncé que le troisième jour, il allait ressusciter. C'est quand même un peu fort et un peu extraordinaire. Que ce soit les adversaires de Jésus qui se souviennent de cette annonce-là, alors que les disciples de Jésus, pour eux, ça c'est complètement de côté. Alors, il y a un risque, disent les adversaires de Jésus, c'est que les disciples de cet imposteur viennent voler son corps et ensuite fassent courir le bruit qu'il est ressuscité. Bien. Ici, nous nous trouvons devant une évidence qui est indiscutable. Le troisième jour, le tombeau dans lequel Jésus avait été déposé était vide. Et toutes les recherches pour retrouver le corps de Jésus ont été vaines. Et les adversaires de Jésus eux-mêmes ont été embarrassés par cette situation-là. Le tombeau était bel et bien vide. Fallait expliquer comment, pourquoi il était vide. Alors ils ont trouvé une explication. Les disciples de Jésus sont venus le voler. Voilà. Comme ça, on pouvait faire taire les bruits qui commençaient à courir dans Jérusalem que Jésus était ressuscité. Et ces bruits étaient d'autant plus persistants, si j'ose dire, qu'effectivement, une foule nombreuse avait entendu Jésus annoncer qu'il allait être crucifié et qu'il allait ressusciter. Bon, quelle est la valeur de cette hypothèse? Les disciples sont-ils réellement venus voler le corps de Jésus? Bon, première chose, première remarque, quand on voit l'état spirituel, moral et psychologique dans lequel étaient les disciples après la crucifixion, ils n'avaient pas du tout l'allure d'homme qui était capable de voler le corps de Jésus pour ensuite aller raconter qu'il était ressuscité. C'était des gens brisés, c'était des gens désespérés, c'était des gens qui avaient perdu toute vision, qui étaient désorientés, qui avaient tellement peur qu'ils n'osaient pas même mettre le nez dehors. Et on les voit mal, psychologiquement, ces gens-là, aller voler le corps de Jésus et ensuite aller raconter qu'il était ressuscité. D'autre part, ces mêmes disciples, quelques temps plus tard, n'hésiteront pas à mourir pour proclamer que Jésus est ressuscité. Ils affronteront les lions, ils affronteront les tortures, ils affronteront tout ce que l'on sait pour pouvoir affirmer que Jésus est ressuscité. Imagine-t-on vraiment ces hommes étant prêts à payer de leur vie un mensonge, ce qu'ils savaient délibérément être un mensonge, ce qu'ils savaient délibérément être une fraude forgée de toutes pièces par eux? C'est quand même psychologiquement assez difficile à concevoir. S'ils étaient prêts eux-mêmes à mourir, à affronter la mort, eh bien c'est parce qu'ils avaient une raison de le faire. D'ailleurs, Paul le rappelle dans la première Corinthiens chapitre 15. C'est parce que justement ils savaient que quelqu'un avait vaincu la mort et que par conséquent la mort vaincue ne les effrayait plus, ne leur faisait pas peur. Et j'ai toujours été frappé par cette question qu'on avait posée au grand philosophe Bertrand Russell, qui est mort maintenant déjà un certain nombre d'années. Et on lui demandait ceci, est-ce que vous seriez prêt à mourir pour vos idées? Et Bertrand Russell a réfléchi un instant, puis il a dit non. Très honnêtement, non, non, vraiment pas, il dit, parce que d'abord, je ne suis pas sûr d'avoir raison. Alors, si un homme comme ça n'était pas prêt à mourir pour des idées qu'il croyait quand même à peu près justes, tout en n'étant pas sûr à 100% qu'il avait raison, des hommes qui auraient su pertinemment qu'il y avait une fraude, on imagine mal qu'ils auraient accepté de se laisser mettre à mort dans des conditions aussi horribles que celles qui nous sont rapportées par non seulement les évangiles, mais également les sources extérieures. Maintenant, continuons dans cette hypothèse que les disciples soient venus voler le corps de Jésus. Nous avons vu que les adversaires de Jésus avaient envisagé cette hypothèse. Et ils avaient pris leurs précautions contre. Ils s'étaient arrangés de rouler une grosse pierre devant l'entrée du sépulcre de Jésus. Ceux qui connaissent le Garden Tomb à Jérusalem, même s'il n'est pas authentique, en tout cas il est de la même époque, et on voit que encore la trace, n'est-ce pas, l'espèce de rail en pierre dans lequel on roulait cette pierre, bon, ben, ça devait pas être un petit morceau, cette pierre-là. Il fallait sûrement être à plusieurs pour la bouger. Et on comprend l'embarras des femmes dans l'Évangile qui disent « Qui nous roulera la pierre ?» Mais non seulement cette pierre était très lourde, Mais en plus de ça, elle était scellée. Elle était scellée par le pouvoir romain pour que si jamais quelqu'un s'était avisé de pénétrer par effraction dans le tombeau, on sache que quelqu'un était entré. Quelqu'un était entré par effraction. Et puis troisièmement, il y avait des soldats. Les soldats qui gardaient l'entrée du tombeau. Les soldats romains. Oh, soldats romains, vous savez, le pouvoir romain ne plaisantait pas avec ceux qui étaient de garde. Et le code militaire romain prévoyait que pour le soldat qui s'était endormi à son poste pendant qu'il montait la garde, c'était la mort, ni plus ni moins. Il ne faisait pas de détails. Et on imagine mal des soldats romains s'endormant pendant qu'ils étaient en train de garder le tombeau de Jésus et s'endormant tellement profondément qu'ils seraient restés profondément endormis pendant que quand même un groupe important de disciples s'amusait à rouler la pierre. J'imagine que rouler une pierre, ça fait un certain bruit. Et qu'ils prennent le corps de Jésus, tout ça. Et tous ces gens-là, donc, auraient dormi pendant ce temps-là, à point fermé, risquant leur peau. Alors, c'est pas concevable. C'est pas concevable. Alors, après, on leur a donné de l'argent pour qu'ils disent « on dormait » pendant que les disciples sont venus voler. Il aurait fallu que les disciples arrivent juste au moment où les soldats étaient en train de dormir. Or encore aurait-il fallu savoir qu'ils avaient envie de dormir et que enfin c'est... Alors c'est invraisemblable. Invraisemblable. Et quand bien même un soldat, admettons, se soit endormi, brisé de fatigue après des marches ou des choses comme ça, il y était plusieurs, que toutes les sentinelles se soient endormies ensemble, c'était quand même un peu extraordinaire. D'autre part, admettons qu'ils se soient endormis, poussant les choses au maximum. Ils étaient endormis, ils étaient devant la porte. Il aurait fallu donc que les disciples qui venaient rouler la pierre et voler le corps passent sur leur corps, ou les bougent, ou etc. Et ils se seraient vraisemblablement réveillés à ce moment-là. Et puis enfin, s'ils dormaient, comment ont-ils su que les disciples sont venus voler le corps pendant qu'ils dormaient? S'ils l'ont su, s'ils ont vu ça, c'est qu'ils ne dormaient pas tant que ça. Non, on est en plein délire. Alors, les adversaires de la résurrection, qui étaient très nombreux au siècle dernier, en particulier dans les milieux chrétiens, dans les milieux de la rationaliste chrétien plutôt, disons, la critique rationaliste du 19e siècle a essayé d'attaquer la résurrection tant qu'elle a pu. Et alors, il y a une autre hypothèse qui a été avancée, c'est que finalement Jésus n'était pas vraiment mort. Et on part de la constatation que la mort de Jésus sur la croix est extrêmement rapide, beaucoup plus rapide que ce n'était le cas normalement. Et un certain nombre d'exégètes rationalistes au siècle dernier ont supposé que Jésus avait dû s'évanouir sur la croix, que comme c'était la préparation du Shabbat, il fallait faire vite et qu'on avait hâté la mort des autres condamnés, mais comme Jésus était déjà inanimé, bon, on n'avait pas cru devoir lui rompre les jambes. Donc Jésus a été descendu de la croix, pas vraiment mort. Et la fraîcheur de la tombe l'a ranimé. Jésus est sorti du tombeau, il a réussi à ouvrir son tombeau, à sortir. Il a rencontré Marie-Madeleine, il a rencontré quelques disciples, il a réussi à dire qu'il était ressuscité, puis il est allé mourir un peu plus loin, tranquillement, sans que personne jamais sache qu'il était devenu. Il y en a même qui vont plus loin. Alors là, ça c'est déjà... Il y en a qui disent qu'il est allé en Inde, et puis qu'il est devenu là-bas initié par des gourous indiens, et etc., etc., et que bon... Enfin, il y a toutes sortes de légendes tout à fait farfelues, alors là, vraiment, à partir de cette hypothèse-là. Bien, qu'est-ce qu'il faut penser de cette affirmation-là? D'abord, que Jésus, ce n'était pas l'habitude des Romains de descendre quelqu'un de la croix, un condamné à mort, sans s'assurer qu'il était mort. L'Évangile en témoigne, car s'il est vrai que Jésus est mort beaucoup plus vite que ne le faisaient la plupart des condamnés, ce qui d'ailleurs n'est pas étonnant. Jésus avait été avant la croix soumis à un supplice tellement sévère, sans parler de l'agonie du jardin de Gethsémané, que, après tout, qu'il soit mort plus rapidement qu'il n'aurait dû, n'a rien pour surprendre quand on fait une analyse médicale du supplice de Jésus, comme l'ont fait plusieurs médecins. Et donc il y a eu chez Jésus, à suite de tous les traumatismes qu'il a subis pendant son procès, il y a eu une défaillance cardiaque vraisemblablement, qui a fait que la mort a été hâtée. Toujours est-il que quand les Romains sont venus pour hâter la mort des condamnés pour les descendre de la croix avant le coucher du soleil, donc avant la Pâque, qu'ils ont constaté que Jésus était déjà mort, un des soldats nous était dit à percer son cœur d'un coup de lance pour être sûr qu'il était bien mort, justement. Et en admettant que Jésus se soit évanoui, comme le disent les théologiens rationalistes, il est évident qu'un coup de lance dans le cœur, ça ne pardonne pas. D'autre part, l'évangéliste Jean qui nous rapporte cet épisode, cet incident, rapporte qu'alors est sorti du cœur de Jésus de l'eau et du sang. De l'eau et du sang, à partir de cette constatation, les médecins ont pu établir donc la réalité de cette défaillance cardiaque qui faisait que, en quelque sorte, le péricarde s'était engorgé de liquide à cause de l'émotion violente qui avait été la sienne, et notamment celle qu'on trouve dans le jardin de Gethsémané, vous savez, où il nous est dit que sa sueur devint comme des grumeaux de sang. Et là, ce sont décrits médicalement, n'est-ce pas, les symptômes d'une défaillance cardiaque caractérisée par d'intenses émotions. Et médicalement, on connaît des gens qui meurent dans des conditions de ce type-là, n'est-ce pas ? Par conséquent, cette constatation montre qu'effectivement Jésus était mort. Et bien évident qu'un homme comme Jean, qui évidemment n'avait pas les connaissances médicales que nous avons aujourd'hui, n'aurait pas inventé ce détail-là, simplement pour accréditer l'idée que Jésus était véritablement mort. Mais supposons toujours que Jésus n'était pas véritablement mort. J'ai dit qu'il a été enseveli selon la manière d'ensevelir qui était celle des Juifs, avec des aromates. Et sont rapportés les kilos et les kilos d'aromates avec lesquels Jésus a été enseveli. Bon, dans le tombeau, il est évident que la pierre étant fermée, l'arrivée d'air était en général assez restreinte. Si Jésus avait été simplement évanoui, la fraîcheur du tombeau, comme disent les théologiens modernes, bien loin de le ranimer, l'aurait achevé. D'abord, le manque d'air aurait provoqué une asphyxie, et le dégagement du parfum des aromates mélangé à ce manque d'air l'aurait empoisonné, il l'aurait tué. Ça, il n'y a aucun doute. Par conséquent, si Jésus n'était pas véritablement mort sur la croix, il serait mort dans le tombeau. Mais supposons toujours, poussons les choses, les raisonnements jusqu'à l'absurde, supposons toujours que Jésus n'était pas véritablement mort et que la fraîcheur du tombeau, comme disent ces messieurs, l'a réveillé. Vous imaginez un homme affaibli comme l'était Jésus, affaibli par l'agonie de Gethsémané, affaibli par les affres du procès, les allées et venues de Caïphe à Pilate, à Hérode, etc. La flagellation, le couronnement d'épines, le trajet jusqu'au Golgotha où il a chancelé sous la croix en sorte qu'il a fallu réquisitionner quelqu'un pour porter sa croix. Puis ensuite, les souffrances et l'agonie de la crucifixion elle-même. Et vous imaginez cet homme ensuite se débarrassant des bandelettes dans lesquelles il était enveloppé. Je ne sais pas si vous avez déjà vu quelqu'un enveloppé dans des bandelettes comme ce l'était à ce moment-là. Ben, vous savez, pour se détacher soi-même, il faut y aller. Et vous le voyez se détachant de ces bandelettes, à lui seul, poussant et roulant la pierre du tombeau. Et puis les gardes, là, certainement, s'ils avaient entendu bouger la pierre en question et puis du bruit dans le tombeau, certainement qu'ils ne seraient pas restés sans réagir. Ils étaient à l'entrée. Et puis ensuite, ayant encore la force de se faire passer pour ressusciter à Marie-Madeleine, qui, etc., etc. C'est du délire. C'est du délire. Et il faut, je dirais, une incrédulité ou une dose de foi dans l'incrédulité beaucoup plus forte que pour accepter tout simplement ce que dit l'Écriture. Troisième hypothèse, les adversaires de la résurrection. Les témoins de la résurrection ont eu des hallucinations. Ils ont eu des hallucinations parce que ils avaient tellement aimé Jésus, ils avaient eu tellement de, comment dirais-je, d'espoir en lui qu'ils n'ont pas pu se résoudre à le voir mort. Alors ils ont cru vraiment qu'il était ressuscité. Et par exemple, les femmes qui sont allées le matin, tôt le matin, au jardin, enterrer Jésus. Bon, s'il ne faisait pas encore jour, nous dit la Bible, alors on ne voyait pas très bien, quoi, dans le noir. Et ces femmes, elles étaient là, vivaient tellement dans le souvenir de Jésus, elles étaient tellement impressionnées par sa personne, n'est-ce pas ? Eh bien oui, elles sont tombées sur le jardinier, puis elles ont cru que c'était Jésus. Ou bien, elles ont vu deux jeunes garçons, là, les anges qui étaient là, enfin, ce que la Bible appelle les anges, et qui étaient simplement des aides du jardinier qui étaient venus là faire un peu de service tôt le matin. Pourquoi ça, l'histoire ne dit pas pourquoi ils auraient été là si tôt le matin, mais enfin, ils étaient là, quoi. Alors, ils les ont pris pour des anges. Et puis, ensuite, les disciples ont cru à ça. Et puis, ils ont dit qu'ils étaient ressuscités. Alors, là, évidemment, je crois que nous sommes encore dans un délire assez étonnant. Parce qu'encore une fois, ni les disciples, ni même les femmes étaient dans un état où elles s'attendaient à voir du tout Jésus vivant. Elles étaient désespérées, aussi bien que les disciples, psychologiquement, elles n'étaient pas du tout prêtes à ça. Deuxièmement, il est bien certain que lorsque les disciples ont entendu parler de ces choses, ils n'ont pas cru. Ils n'ont pas cru et il a fallu que Jésus leur apparaisse directement et leur donne des preuves de sa résurrection. Parce que justement, ils croyaient voir une apparition. Et Jésus dit « Non, c'est bien moi ». Voyez mes mains et mes pieds, un esprit n'a ni chair ni os, comme vous voyez que j'ai. Et comme dans leur joie, nous dit l'évangéliste Luc, qu'il doutait encore, il leur demanda, avez-vous quelque chose à manger ? Et il mangea devant eux, pour leur prouver et pour leur montrer qu'il était véritablement ressuscité, comme on dirait aujourd'hui, en chair et en os. Et seulement à ce moment-là, les disciples ont accepté de croire. Il est certain que les apparitions du ressuscité ont été diverses et ont été nombreuses. Les apparitions du ressuscité ont été réalisées par un grand nombre de gens extrêmement différents. Les disciples, les 12, Marie-Madeleine, Pierre lui-même a été gratifié d'une apparition particulière. Et puis, nous dit l'apôtre Paul, 500 frères à la fois. Alors, qu'un homme ou une femme ait une hallucination, passe encore. Mais que des gens si divers, à des moments divers, dans des endroits divers, et tous ensemble eu la même hallucination, c'est quand même un peu difficile à croire psychologiquement. Et surtout que 500 personnes ensemble aient la même hallucination, c'est un peu fort. 500 personnes, ça commence à faire du monde. Or, l'hallucination collective, ça touche quand même un petit nombre de personnes. Et ces gens-là ont vu Jésus vivant, ressuscité, ça a changé, ça a bouleversé leur vie. Et comme nous disions tout à l'heure, eh bien, ils ont ensuite été prêts à mourir pour proclamer ce qu'ils avaient véritablement réalisé, expérimenté. Quatrième argument contre la résurrection, plus proche de nous, celui-là, puisque c'est au XXe siècle que ça a été suggéré par Bultmann, l'adepte de la démythologisation, pour lequel la résurrection de Jésus était un mythe, le mythe du Dieu qui ressuscite, on trouve dans certains mythes païens, mais sous une forme bien évidemment très très différente. Et Bultmann disait, la résurrection de Jésus est ressuscité, mais Jésus est ressuscité dans la foi des disciples. Autrement dit, il n'est pas ressuscité. Mais les disciples ont cru qu'il était ressuscité, ils étaient tellement hagards, ils étaient tellement ébranlés psychiquement que sans avoir d'hallucination, il a abandonné cette histoire d'hallucination qui ne tenait pas. Mais dans leur foi, ils ont cru qu'il était ressuscité. Encore une fois, on retombe sur la même objection de base, toujours, les disciples étaient-ils vraiment dans une situation psychologique, dans un état psychologique, où ils étaient prêts à croire comme ça que Jésus était ressuscité, alors que le témoignage de l'Écriture est tout à fait à l'inverse, que disons que les disciples étaient tout à fait désespérés, les disciples étaient dans une situation telle qu'il aura fallu des preuves décisives pour qu'ils croient. Et c'est ces gens-là, n'est-ce pas, qui auraient comme ça, hagards, cru que Jésus était ressuscité dans leur imagination, et même s'ils l'avaient fait, eh bien, ils ne sont pas toujours restés hagards. Et ensuite, eh bien, ils ont réfléchi. Et alors, on retombe dans le même problème que ce que nous évoquions tout à l'heure. Alors, ils ont délibérément fait courir un bruit faux, une fraude, ce qu'ils savaient être une fraude. Mais alors, ils l'ont payé de leur vie, ce n'est pas rationnel. C'est pas logique. La logique nous porte à croire, au contraire, que Jésus était véritablement ressuscité. Il y a un détail tout à fait intéressant dans la description que nous fait Jean du tombeau vide, qu'il a lui-même visité avec Pierre. Et cette description est tout à fait précise, tout à fait minutieuse. Il nous est dit que il y avait l'emplacement où était couché le corps de Jésus. Et puis, que les linges qui avaient servi à envelopper le corps de Jésus, les bandelettes, le drap, toutes ces choses étaient là, pliées dans un lieu à part, sans être déroulées, en quelque sorte. Et ce détail est tout à fait intéressant. À deux niveaux. Premièrement, il est manifestement clair que celui qui a rangé ces choses-là a pris son temps pour le faire. Imaginez que ce soit les disciples de Jésus qui soient venus voler le corps. Vous les voyez, prenant même 2 minutes supplémentaires pour bien ranger ça, pour faire le ménage dans le tombeau avant de partir. Ne croyez pas qu'ils auraient eu qu'une seule hâte, c'est de prendre ce qu'ils avaient à prendre et de filer en prenant leurs jambes à leur cou le plus vite possible. Imaginez Jésus lui-même, donc pas vraiment mort comme le disent les... Lui aussi, il aurait pris le temps de ranger tout ça avant de sortir. Non. Ici, Jésus est ressuscité et il a rangé les choses, lui, avant de partir, parce qu'il savait qu'il avait tout son temps. Il a pris son temps. Et puis, le terme grec montre aussi un autre détail tout à fait intéressant. C'est que ces bandelettes-là n'avaient pas été déroulées. Elles étaient pliées sans être déroulées. Ça veut dire que le corps de Jésus est passé au travers de ces choses-là. Et si vous voulez, c'était comme l'enveloppe qui était restée, telle qu'elle. Et ça, c'est ce qui a frappé Jean. Il nous a dit, quand il a vu ça, Jean, il a cru. Jusqu'alors, il ne croyait pas, mais quand il a vu ça, il a cru. Parce qu'il s'est dit, c'est pas possible que quelqu'un soit sorti de là comme ça. Logiquement, il aurait fallu dérouler. Il est passé au travers des choses. Comme l'ont montré les savants de l'Institut Moody à Chicago qui ont étudié ce détail-là de très près. Et là, évidemment, Jean, quand il a vu cela, n'était plus dans une situation où il pouvait douter de la réalité de la résurrection. Et par conséquent, il vit et il crut. Et l'affirmation des apôtres, alors, c'est que celui, si Jésus est véritablement ressuscité, il est véritablement le Fils de Dieu, proclamé Seigneur avec puissance par la résurrection d'entre les morts, et par conséquent, son sacrifice a véritablement une valeur de salut. Dieu a accepté son sacrifice, et son sacrifice montre que par là, le salut est possible pour ceux qui croient. Si tu crois dans ton cœur, dira l'apôtre Paul, que Dieu a ressuscité Jésus d'entre les morts, tu seras sauvé. Pourquoi ? Parce que si tu crois dans ton cœur que Jésus a été ressuscité par Dieu, ça veut dire que tu crois que son sacrifice peut effectivement laver tes péchés et transformer ta vie. Troisième point, avec quel corps Jésus est-il donc ressuscité ? Eh bien, nous pouvons dire qu'il est ressuscité avec un corps semblable à celui qu'il avait avant sa résurrection, et pourtant un corps différent. On peut dire que les témoignages qui tournent autour de la résurrection, c'est vrai, sont un petit peu difficiles à comprendre. Ce Jésus qu'on ne reconnaît pas tout de suite. Ce Jésus qui vient comme un étranger, Marie-Madeleine croit que c'est le cas, le jardinier, les deux disciples d'Emmaüs le prennent pour un inconnu. Et puis, au bout d'un temps, on le reconnaît. Quand il est là, sur les bords du lac de Tibériade, Pierre ne le reconnaît pas non plus du premier coup. Ce n'est qu'au bout d'un temps qu'on le reconnaît. Et là, on constate aussi qu'il disparaît brusquement. Il entre dans les chambres hautes alors que toutes les portes sont fermées. Il en sort tout aussi brusquement. C'est particulier. Et là, il y a, n'est-ce pas, des, comment dirais-je, dans les témoignages, les récits de la résurrection, il y a, je ne dirais pas des contradictions, enfin, des petites divergences entre les évangiles. Et bien entendu, les théologiens incrédules, auxquels nous faisions tout à l'heure, ont essayé d'exploiter ces petites divergences-là en les faisant passer pour des contradictions, pour montrer que la résurrection n'était pas valable. En fait, ce qui est intéressant, c'est de constater que les chrétiens qui ont recueilli ces témoignages n'ont pas cru devoir harmoniser entre eux ces divergences minimes. Ça veut dire que ça ne les gênait pas. Et un juriste a essayé d'étudier ces témoignages-là comme le ferait quelqu'un qui instruirait un procès et qui écoute des témoins. Des témoins qui ont été témoins du même événement et qui le rapportent. Or, disait ce juriste, il est extrêmement rare que les témoignages de témoins qui ne se sont pas concertés concordent en tout point. D'ailleurs, une des règles de notre métier, disait-il, c'est que si les témoignages sont trop concordants, ils deviennent suspects. Ça veut dire que les gens se sont concertés. Mais l'être humain est ainsi fait que tel remarquera tel détail que l'autre n'aura pas noté. Et c'est en cela que l'on voit si un témoignage est authentique, c'est-à-dire qu'il s'accorde sur l'essentiel, mais que sur des détails seconds, il diverge. Quand on a ce phénomène-là, disait-il, alors on commence à prêter attention à ces témoignages. Or, les témoignages des évangiles sur la résurrection sont exactement de ce type-là, c'est-à-dire qu'ils sont d'accord sur l'essentiel, savoir le troisième jour, quand les femmes et les apôtres sont allés au tombeau, le tombeau était vide. Les linges étaient comme on l'a dit. Et ensuite, Jésus est apparu vivant à ses disciples en plusieurs endroits, à plusieurs reprises et dans plusieurs circonstances. Jusqu'au moment où il a cessé d'apparaître. Donc il y a eu tout un temps intermédiaire entre la résurrection de Jésus et le moment où les apparitions ont cessé. Et c'est alors que le corps de Jésus apparaît comme quelque chose d'assez particulier, c'est-à-dire, pouvons dire que c'était un état intermédiaire. Premièrement, le corps de Jésus était véritablement le corps qui avait été déposé dans le tombeau, il n'y a aucun doute. Ce corps qui n'a jamais pu être retrouvé, est bien évident que les autorités juives et romaines ont essayé de retrouver ce corps-là, et s'ils l'avaient trouvé, quel triomphe, quelle victoire, de l'exhiber pour faire taire, n'est-ce pas, cette fable qui commençait à remplir Jérusalem et qui commençait à les inquiéter tellement. Nous sommes témoins de sa résurrection. Bon, ça a été facile de sortir le corps de Jésus, dire ces gens-là mentent. Voilà, le corps de Jésus, ils ont été incapables de le faire. Donc c'était bien le même corps. Il y a une continuité entre le corps qui est apparu aux disciples le jour de Pâques et puis le corps qui avait été déposé le vendredi saint dans le tombeau. Aucun doute. Ce corps, il était tellement la continuité qu'il y avait encore les marques de son supplice. Thomas a pu mettre ses mains dans la marque des clous, dans les mains, dans le pied, dans le côté, etc. D'autre part, c'était un corps de chair et d'os, comme Jésus le dit. Ce n'était pas une réalité immatérielle que le corps de Jésus, pas du tout. C'est un corps véritablement matériel. Et Jésus même mangeait, avons vu. Ce n'est pas dire qu'il mangeait pour se nourrir. Et le corps de Jésus n'avait plus besoin de manger à ce niveau-là. Mais il mangeait pour montrer aux disciples qu'il pouvait manger. Ça veut dire qu'il avait véritablement un corps matériel. Donc c'était véritablement un corps humain. Il y avait donc une ressemblance entre ce corps-là et le corps qu'avait Jésus avant sa mort. Et on le reconnaissait au bout d'un temps. Donc il devait encore avoir les traits qu'il avait parce qu'il était sur la terre. Et pourtant, il y avait une rupture. Pourtant, disons-nous tout à l'heure, dans un premier temps, on ne le reconnaissait pas. Pourtant, il avait ce corps, bien que matériel, des possibilités étranges, celle d'apparaître, de disparaître comme ça, brusquement, celle de passer entre les objets, à commencer par les linges dans lesquels il avait été enveloppé au moment de sa mise au tombeau, puis ensuite au travers des portes qui étaient fermées dans la chambre haute, etc. Ou bien de la maison de Cléopas à Emmaüs, dans laquelle Jésus avait rompu le pain. Alors, qu'est-ce que nous voyons? Qu'est-ce que nous concluons de ce corps-là? Nous concluons que ce corps-là était un corps qui était encore un état intermédiaire. Paul, dans la première épître aux Corinthiens, chapitre 15, parlant de la résurrection des justes, dit « De la même manière qu'il y a un corps terrestre, il y a aussi un corps spirituel. » Et de la même manière que nous avons porté l'image du corps terrestre, nous porterons aussi l'image du corps céleste. Or, ce corps céleste et ce corps spirituel, il faut faire très attention. Parce que nous raisonnons automatiquement avec les catégories grecques. Et quand nous disons spirituel, nous disons immatériel. Et quand la Bible dit spirituel, elle ne veut pas dire ça du tout. Spirituel, ça veut dire qu'il vient d'en haut. Et terrestre, ça veut dire ce qui vient d'en bas, c'est tout. Mais ça ne veut pas dire qu'il s'agit de quelque chose d'immatériel. Seulement, cet immatériel-là, il est d'une autre nature. Et Paul montre qu'il y a effectivement cette rupture entre le corps spirituel et le corps terrestre. Jésus ici avait ce corps céleste et qui manifestement n'était pas immatériel. Encore une fois, ça ne veut pas dire qu'il était, comment dirais-je, exactement semblable au corps qui avait été posé dans le tombeau. Il était profondément différent, nous l'avons vu. Certains pensent qu'il était même, quand Jésus est remonté au ciel lors de son ascension, son corps aurait encore subi une autre transformation. Peut-être, je ne sais pas. Là, je n'irai pas personnellement obligatoirement jusque-là, sans en exclure la possibilité. En tout cas, je crois qu'il nous faut faire très attention lorsque nous parlons de corps spirituel. Le corps spirituel n'est pas un corps immatériel. Or, c'était justement ce qui faisait la difficulté pour les Corinthiens. Les Corinthiens en étaient venus à douter même de la résurrection du corps. Non pas qu'ils doutaient de la survie de l'âme, mais ils doutaient de la résurrection du corps. Ils se seraient fort bien contentés, comme le faisaient les Grecs, simplement de la survie de l'âme. Et Paul dit non, non, non, ça c'est pas une doctrine biblique. Si l'on dit que les corps ne ressuscitent pas, alors Christ non plus n'est pas ressuscité. Si Christ n'est pas ressuscité, la foi est vaine et vous êtes dans vos péchés. Mais la victoire totale de Dieu, la victoire totale de son salut, implique la victoire totale sur la mort et implique que cette partie de l'être humain qu'est son corps échappe à la puissance de la mort, échappe à la puissance du mal, à la puissance du péché, sinon la victoire de Dieu n'est pas complète et n'est pas totale. Et aujourd'hui, même dans les milieux chrétiens, on voit ressurgir cette vieille hérésie avec laquelle les Corinthiens étaient confrontés. Et nombreux sont ceux aujourd'hui qui croient dans une résurrection spirituelle, y compris les milieux évangéliques. Ça veut dire qu'ils ne croient pas que les corps reprennent vie. Qu'ils ne croient pas qu'il y aura à ce niveau-là une résurrection au sens plein du terme. Et là, c'est parce que nous sommes conditionnés par la philosophie grecque, la philosophie de Platon et d'Aristote. Et souvenez-vous, lorsque les philosophes grecs à Athènes ont entendu parler de la résurrection, ils ont écouté Paul jusque-là, mais quand Paul a parlé de résurrection, ils se sont mis à se moquer. Parce que leur philosophie leur présentait cela comme quelque chose non seulement d'impossible, mais quelque chose de stupide. À quoi bon ? Quelle utilité ? Et la vision biblique, elle, dit cette utilité, c'est la gloire de Dieu. La gloire de Dieu exige la résurrection des corps. La gloire de Dieu ne peut être totale, la victoire de Dieu ne peut être totale si la mort ne rend pas gorge de tout ce qu'elle a pris, y compris justement les corps. Bien sûr, dit l'apôtre Paul, ce que tu vas récolter n'est pas ce que tu as semé. Et il y a une rupture, il y a quelque chose de profondément différent. Mais c'est quand même le même corps. De la même manière que la plante qui est récoltée est différente de la graine qui a été semée, mais il y a une continuité entre les deux. Et la résurrection de Jésus, telle qu'elle est dépeinte ici, nous montre qu'il en est bien ainsi. Dernier point, la signification de la résurrection de Jésus. Quelle est la signification et la conséquence de la résurrection de Jésus ? Ce sont des choses que nous avons déjà effleurées au commencement de cette étude. D'abord, nous avons dit que Jésus a été proclamé Fils de Dieu avec puissance. Ça veut dire que sa divinité, son appel, son caractère messianique est clairement souligné. Sa mort expiatoire est une réalité dans laquelle on peut se confier. La résurrection des justes est aussi affirmée avec certitude. Mais on pourrait dire aussi que le jugement futur est aussi affirmé avec certitude. Et les apôtres citent en particulier un verset en relation avec la résurrection. C'est le psaume 110. Le Seigneur a dit à mon Seigneur, assieds-toi à ma droite jusqu'à ce que je fasse de tes ennemis ton marchepied. Et les apôtres ont vu dans ce texte, dans ce verset du psaume 110, une annonce prophétique de la résurrection. La résurrection de Jésus fait que il est en quelque sorte établi Seigneur aux yeux de tous, et Dieu peut lui dire « Assieds-toi à ma droite jusqu'à ce que je fasse de tes ennemis ton marchepied. » Et la droite de Dieu, la droite d'un roi, c'était la place d'autorité. Et en particulier la place du jugement. Les rois étaient ceux qui exerçaient le jugement, la justice. D'où le titre de juge qui était donné dans l'Ancien Testament aux leaders charismatiques qui avaient été suscités après Josué. Les juges étaient non seulement ceux qui exerçaient la fonction juridique, mais ceux qui exerçaient aussi une fonction de direction au sein du peuple. Or, par la résurrection, Jésus est établi juge de toute chair. Vous verrez le Fils de l'homme venant sur les nuées du ciel, dit Jésus devant ses juges. Et le prophète Daniel, dans le chapitre 7, avait vu aussi le Messie s'asseoir à la droite de l'Ancien des Jours, et le jugement lui est donné. Et la résurrection de Jésus fait donc de lui le juge. Dans la première aux Corinthiens, chapitre 15, Paul aussi dit cela. « Car il faut qu'il règne jusqu'à ce qu'il ait mis tous ses ennemis sous ses pieds, jusqu'à ce qu'il fasse de tes ennemis ton marchepied. » Il reprend presque textuellement les paroles du psaume. Et par conséquent, entre sa résurrection et son retour, Jésus exerce cette autorité de juge, cette autorité, cette position d'autorité. Et c'est pourquoi la résurrection de Jésus est un sujet de joie pour le croyant, parce que c'est la réalité de son salut qui est affirmée, et son salut dès à présent, mais son salut au dernier jour aussi par la résurrection d'entre les morts, par transformation du corps, comme Paul le dit, si nous sommes vivants quand le Seigneur viendra. Mais c'est également pour l'incroyant quelque chose de redoutable, parce que c'est aussi la certitude du jugement. Et c'est pourquoi Satan s'acharne à détruire la doctrine de la résurrection. La doctrine de la résurrection est une des doctrines qui a été les plus attaquées par les critiques. Nous l'avons vu il y a un instant. Et c'est cette doctrine de la résurrection qui aboutit aussi à cette vision qu'a Paul du deuxième Adam. Jésus est le deuxième Adam par la résurrection. C'est la résurrection qui fait de lui le deuxième Adam. En quoi est-il le deuxième Adam ? Le premier Adam est celui qui a introduit la mort dans le monde. Et à cause de la mort d'un seul, tous sont morts. Et Jésus, le deuxième Adam, ceci qu'il est le prototype d'une humanité nouvelle, il est le premier qui introduit dans le monde le principe de la résurrection des morts. Et parce que un seul est ressuscité des morts, tous aussi ont la certitude de ressusciter. Mais chacun en son rang, il y a un temps, dit l'apôtre. Le premier, c'est Jésus. Il est le premier à être ressuscité. Puis, quand il viendra, avant le millénium, ceux qui auront cru en lui ressusciteront. La résurrection d'entre les morts, qui avait déjà été annoncée par Daniel. Pas tous les morts ressusciteront, uniquement ceux qui ont cru en lui. Et après les 1000 ans, Paul ne le dit pas, mais c'est ça qu'il sous-entend, quand on lit l'Apocalypse, c'est très cohérent. Hein, après les 1000 ans, juste au temps de la fin, alors tous les morts ressusciteront. mais ils ressusciteront cette fois-ci pour le jugement. Alors, ici, il y a une cohérence très grande qui est évoquée de cette manière-là. Et comment pouvons-nous conclure ? Finalement, ce qu'avait dit le Concile de Chalcédoine en 451, nous l'avons étudié dans l'histoire de l'Église, sur les deux natures de Jésus. L'homme, sur la terre, fait l'apprentissage douloureux de sa liberté. Jésus, comme tout homme, connaît l'épreuve qui a été celle d'Adam. Et là où tous les autres hommes, vous et moi, échouons, lui, Jésus, n'a pas échoué. Et c'est pourquoi, jusqu'à la fin, nous trouvons maintenant deux principes, celui du Messie, du Christ, si l'on peut dire, et de l'Antichrist. Et à partir de là, ces deux principes qui sont à l'œuvre dans le monde divisent l'humanité entre deux camps, deux catégories, les vainqueurs et les apostats. Les perdus, les réprouvés et les sauvés. En fait, la résurrection de Jésus est le premier pas de cette victoire qui s'achèvera au dernier jour, quand la mort sera totalement vaincue. Il nous est dit à ce moment-là par l'apôtre Paul que Jésus remettra à son Père le royaume, celui qui lui a soumis toutes choses, et lui-même sera soumis au Père. Et là, le plan de Dieu aura trouvé son accomplissement. C'est pourquoi la résurrection de Jésus apparaît comme un des éléments, comme l'élément central de l'histoire de l'homme. L'élément central, parce que il est cet élément où la mort, l'empire de la mort, la puissance de la mort et de Satan commence à chanceler. Il y a une défaite de la mort qui est une défaite de facto et en même temps de juré, mais qui devient effective par étapes, qui s'opère par étapes, mais qui un jour, n'est-ce pas, sera totale. Et ce qui est déjà en germe potentiellement comme une plante, n'est-ce pas, quand le temps sera mûr, arrivera à maturité, et à ce moment-là, eh bien, ce sera l'Éden retrouvé, ce sera le retour au plan de Dieu initial, pour que ce plan de Dieu ne soit plus jamais compromis.
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2: Bonjour à tous, je suis Raphaël Mambou, que Jésus vous bénisse, qui que vous soyez, où que vous soyez. Le nom de cette émission est Venez à Jésus. C'est une grâce, c'est un honneur, c'est un privilège de pouvoir vous retrouver encore aujourd'hui autour de la parole de Dieu pour partager quelques versets bibliques sur la parabole du Samaritain, toujours avec Jonathan Junior Mambou. Bonjour frère.
3: Bonjour et bonjour à vous qui venez de nous rejoindre.
2: Merci encore une fois pour ce temps de disponibilité, pour ce travail de qualité que tu es en train de faire avec nous. Nous te bénissons grandement.
3: Amen, que la gloire revienne à Dieu.
2: Avant d'aller plus loin, je voudrais vous inviter à baisser la tête dans la prière pour dédier le reste des 30 minutes entre les mains du Seigneur. Prions. Père éternel, au nom de ton Fils Jésus-Christ, nous voici devant toi. Pour entendre ta parole, pour entendre ton messager, pour entendre ton message. Nous ne sommes pas là pour écouter un homme, mais nous voulons écouter le Dieu vivant. Utilise ton serviteur, bénis-le Seigneur, que ton onction repose sur lui, que le Saint-Esprit parle au travers de lui. Père, combien de demi-morts sont en train de nous écouter en ce moment, et ils ont besoin que tu les touches. Et nous croyons que par la foi tu entends nos prières. Au nom de ton Fils Jésus-Christ, nous avons ainsi prié. Amen.
3: Amen.
2: La parabole du Samaritain. Un homme, Luc 10, verset 30, un homme descendait de Jérusalem à Jéricho. Il tomba au milieu des brigands qui le dépouillèrent, le chargèrent de coups et s'en allèrent le laissant à demi-mort. Un sacrificateur qui, par hasard, descendait par le même chemin, ayant vu cet homme, passa outre. Un Lévite qui arriva aussi dans ce lieu, l'ayant vu, passa outre. Un Lévite qui arriva aussi dans ce lieu, l'ayant vu, passa outre. Mais un Samaritain qui voyageait et

C'est la thérapeutique, je peux dire, c'est le traitement, le premier traitement que le Seigneur a utilisé pour sauver cet homme qui était tombé entre les mains des brigands, qui s'est retrouvé à demi-mort. Et pour bander ses plaies, il le faisait en y versant de l'huile. En y versant de l'huile. Je vais retourner à un verset qu'on a lu dans l'émission passée. Cantique de Cantiques, chapitre 1, verset 13. Mon bien-aimé est pour moi un bouquet de myrrhe qui repose entre mes seins. Nous l'avons dit, notre bien-aimé, c'est le Seigneur Jésus. C'est lui l'homme, c'est lui l'époux de l'Église. Et son épouse, c'est l'Église. C'est nous. Une femme qui n'a pas de seins n'est pas une femme. Ainsi, un chrétien doit avoir la parole pour plaire à son époux. La parole, pourquoi? Parce que les saints enseignent aussi la parole. Enseignent une personne qui a la parole pour allaiter ses enfants. Voilà, nous avons les saints pour allaiter les autres. Ainsi, Paul, Pierre, a dit dans 1 Pierre chapitre 2, au verset 2, « Désirez, comme des enfants nouveau-nés, le lait spirituel est pur. » Donc, de même que les saints produisent le lait pour allaiter les petits-enfants, nous, chrétiens, devons aussi des saints pour allaiter les enfants avec, non le lait physique des mamans, mais le lait spirituel, car la parole, c'est le lait spirituel. Alors, quand tu es un chrétien, tu n'as pas de parole, on doit se demander si tu es vraiment l'épouse du Seigneur Jésus. Parce que l'épouse doit avoir ces saints-là, qui représentent la parole, doit avoir la parole. C'est très important. Et le myrrhe, nous avons dit, que le myrrhe qui repose entre les deux saints, c'est l'image de l'esprit. Parce que le myrrhe, c'était une des aromates qu'on utilisait pour fabriquer l'huile d'onction. Et cette huile-là, qu'on oignait les rois à l'époque, aujourd'hui nous enseigne l'esprit de Dieu. L'onction que Dieu nous donne, c'est simplement son esprit. Dieu veut voir son épouse remplie de paroles, mais aussi rempli d'esprit. Pour ceux qui veulent une précision pour le myrrhe, ils n'auront qu'à lire le livre d'Exode, chapitre 30, versets 23 à 25. C'est là qu'ils verront comment on prenait le myrrhe et les autres aromates pour produire l'huile, pour oindre. Alors, l'autre huile aujourd'hui, c'est l'Esprit de Dieu. C'est ce qu'il nous faut pour que nous soyons agréables aux yeux de Dieu, comme l'étaient plusieurs des serviteurs de Dieu. Ils étaient remplis de paroles, mais aussi remplis d'esprit. Regardez par exemple Étienne, hein, et Actes chapitre 7, verset 55. Mais Étienne, rempli du Saint-Esprit, et fixant les regards vers le ciel, vit la gloire de Dieu et Jésus debout à la droite de Dieu. C'est-à-dire, pour voir la gloire de Dieu, il fallait qu'il soit rempli d'esprit. C'est-à-dire, nous ne verrons la gloire de Dieu que si l'Esprit de Dieu nous conduit. Et lorsque l'Esprit de Dieu conduit quelqu'un, il ne le dirige pas de Jérusalem vers Jéricho. Mais s'il était en Jéricho, il le ramène vers Jérusalem. S'il était au milieu des brigands, il était à demi-mort, il le relève et le ramène à retourner vers Jérusalem. Et nous, chrétiens sur terre, nous voulons aussi aller à Jérusalem. Déjà sur terre, celui qui garde sa communion avec Dieu est en fait à Jérusalem, étant sur terre. Mais lorsque nous persévérons, sachant qu'un jour le Seigneur viendra, il nous amènera aussi à Jérusalem, qu'on appelle la Jérusalem céleste, qui n'est pas sur la terre, qui est en haut. Nous avons besoin de l'Esprit, de l'huile. C'est ce que le Seigneur a utilisé pour oindre, pour bander la plaie. Et c'est ça, ce qu'il utilise toujours pour ramener ceux qui tombent. Il leur envoie l'esprit qui doit les amener à la raison. Parce que l'homme peut donner beaucoup d'explications. Il donne beaucoup de paroles pour convaincre. Et ça ne marche pas. Mais quand l'esprit vient et que l'esprit parle, en tout cas l'homme ne résiste pas. Parce que ça, ce n'est pas un homme. Ça, c'est Dieu lui-même qui parle. Oui, le Seigneur, c'est l'esprit. Donc, nous avons besoin de l'huile pour travailler calmement dans son œuvre. Hein? Ce n'est pas facile, les âmes. En tout cas, nous ne sommes pas.

0: des spécialistes ni des meilleurs. Non. C'est pour ça que j'apprécie beaucoup lorsque je lis le livre des Actes des apôtres, je vois le comportement des apôtres, des hommes comme Pierre. Quand Corneille s'est présenté devant lui, Corneille s'est prosterné directement devant lui. Parce que Corneille, si Pierre était venu, c'était parce qu'un ange de Dieu lui était apparu et lui a dit, va appeler tel monsieur. Donc il s'est dit, ah, c'est que ce Pierre-là, il est terrible.
1: Il est important.
0: Oui, pour que Dieu envoie un ange pour me dire d'aller le chercher. Mais Pierre ne savait pas ça. C'est comme ça que ce sont beaucoup de chrétiens que nous sommes. On ne sait pas qu'aux yeux de Dieu, nous valons aussi beaucoup. Mais Pierre, arrivé là-bas, quand il a vu Corneille se prosterner devant lui, il a dit, mais non, lève-toi.
1: Je suis un homme comme toi.
0: Je suis un homme comme toi. Pourquoi tu dois te prosterner comme devant moi? Il n'a pas dit comme tout le monde, je suis...
1: Le grand pasteur, le grand révérend,
0: oui, il pouvait...
1: le grand évêque international et interplanétaire.
0: Il pouvait même ajouter et dire, mais vous là, parce que Corneille n'était pas seul, donc vous n'allez pas vous prosterner, vous ne voyez pas Corneille.
1: Votre responsable de famille se prosterner, vous êtes là assis sur vos divans.
0: Demandez-lui, il a vu l'ange, vous voulez aussi voir l'ange pour vous prosterner? Il n'a pas fait ça, il a relevé Corneille, non, relève-toi, je suis un homme comme toi. Voilà, Dieu il est extraordinaire. Mais pour faire des choses extraordinaires, parce qu'il fait toujours des choses extraordinaires, il n'utilise pas des hommes extraordinaires.
1: Tout à fait. Il utilise des hommes ordinaires.
0: Voilà. Pour faire des choses miraculeuses, des choses extraordinaires, Dieu utilise des hommes ordinaires, des hommes faibles, des hommes comme Pierre qui ont régné Jésus. Pierre a régné Jésus. Mais plus tard, il est devenu quel instrument? Hein? Je vais lire un texte. Actes chapitre 5, vous allez voir ce que Pierre était. Au verset 12, beaucoup de miracles et des prodiges se faisaient au milieu du peuple par les mains des apôtres. Ils se tenaient tous ensemble au portique de Salomon et aucun des autres n'osait se joindre à eux, mais le peuple les louait hautement. Le nombre de ceux qui croyaient au Seigneur, hommes et femmes, s'augmentait de plus en plus, en sorte qu'on apportait les malades dans les rues, et qu'on les plaçait sur les lits et les couchettes, afin que, lorsque Pierre passerait, son ombre au moins couvrit quelqu'un d'eux. Ouais. C'est-à-dire, les gens avaient compris que Pierre...
1: C'est pas n'importe qui. Non. Dieu l'utilise avec puissance.
0: Donc, c'était devenu un événement tel que le matin déjà. On voit des gens à courir. Les avenues, l'avenue où se trouvait Pierre était remplie. Donc quand Pierre sort, il voit qu'il y a des foules. Et Pierre passe, il va toucher les uns, mais les autres, il ne les touche pas. L'ombre seulement les guérit. L'ombre seulement. Mais cet homme-là, il n'est pas extraordinaire. Il dit, non, je suis un homme comme toi. Oui, nous ne sommes pas extraordinaires, mais c'est l'Esprit qui fait le travail. Voilà pourquoi, dans le livre de l'Apocalypse, vous verrez les 24 vieillards qui louaient l'agneau. À un moment, ils ont pris leur couronne, ils l'ont jetée devant l'agneau.
1: Ils se sont prosternés.
0: Ils se sont prosternés.
1: Et jetaient leur couronne
0: oui.
1: au pied de
0: Ils ont
1: de,
0: commencé
1: de
0: à dire, tu es digne. Pourquoi? Parce que c'était des hommes qui ont vécu sur la terre. Et là, ils ont reçu des couronnes. C'est-à-dire, ils ont été couronnés. Parce que les anges n'auront pas des... On n'a jamais vu l'ange Michel avec des couronnes, ni l'ange Gabriel. Ce sont les hommes seulement qui sont couronnés. Comme Paul disait, j'ai combattu le bon combat, j'ai remporté la course, maintenant la couronne, c'est-à-dire la couronne c'est pour les hommes. Donc les 24 vieillards là, ce sont des hommes qui ont vécu sur la terre, et là au ciel ils seront couronnés. Alors là ils ont reçu les couronnes, ils disent non, tu es digne. Nous c'est vrai on a été couronnés, les pierres. Il fait partie de ces 24. Ah oui, je sais que j'ai été couronné parce que je me suis attaché à toi. Mais en réalité, cette couronne, c'est toi qui les mérites. Parce que tout ce que nous faisons sur la terre, c'est toi qui les fais pour nous.
1: Tout à fait.
0: C'est vraiment ce qu'Esaïe a dit. Hein? Dans Esaïe, je ne sais pas si je vais le retrouver. Esaïe 26, oui, le Seigneur, verset 13. Éternel, notre Dieu. Éternel, tu nous donnes la paix. Car tout ce que nous faisons, c'est toi qui l'accomplis pour nous. C'est toi qui accomplissais les miracles par Paul. C'est toi qui accomplissais les miracles par Pierre. Donc, ces 24 vieillards, hein, composés des 12 apôtres, des 12 anciens d'Israël, ils jettent leur couronne et disent, non, c'est vrai, nous avons ces couronnes, mais en fait, tout ce que nous faisons sur la terre, en tout cas, quand on s'est regardé, si on pouvait reconsidérer ce que l'on était, notre nature, non, c'est toi qui mérites la couronne. Parce que toi, tu as marché sur la terre sans péché, sans connaître les péchés, sans broncher. Donc, tu as été parfait dans ta conduite.
1: En toute chose.
0: En toute chose.
1: Et tout le temps.
0: Voilà. Nous avons besoin de l'Esprit pour qu'il nous ramène dans cette voie-là. Hein? Parce que si nous ne retournons pas dans cette attitude, nous serons des orgueilleux. Nous manquerons beaucoup de choses. Nous avons besoin de l'Esprit. Parce que les serviteurs de Dieu, hein, comme nous l'avons dit, l'épouse de Christ, mon frère, en tout cas pour qu'il plaise à son époux, il doit avoir l'Esprit. Le Seigneur lui-même, l'Éternel, plein d'Esprit, plein d'Esprit. Ses serviteurs, les anges, ils marchent par l'Esprit. Hein. C'est ce qui les aide à être disciplinés. Ézéchiel chapitre 1. Verset 12, un livre aussi très merveilleux, hein, où on voit un homme qui a vu des visions terribles. Et là, dans Ézéchiel chapitre 1, par exemple, il a vu des animaux qu'il ne pouvait pas expliquer. C'était des chérubins, des anges. Il ne pouvait pas expliquer. Hein, des animaux là, terribles. Ils étaient un peu dans la même vision, la même physionomie de ce que Jean avait vu. Il a vu les quatre êtres vivants. Lui également, il a vu quatre animaux. Il les appelle, lui, animaux. Donc, Jean n'était pas le premier à voir des choses pareilles. Il y a eu aussi d'autres, comme Ézéchiel. Je suis au chapitre 1. Je vois, par exemple, le verset 5 pour entrer, pour donner une idée. Mais le verset qui va m'intéresser, c'est le verset 13. Au centre apparaissaient quatre animaux, verset 5. Dont l'aspect avait une ressemblance humaine. Chacun d'eux avait quatre pattes.
1: Quatre faces.
0: Quatre faces. Et chacun avait quatre ailes. Leurs pieds étaient droits. Et la plante de leurs pieds était comme celle du pied d'un veau. Rappelez-vous, Jean avait vu aussi un des êtres vivants comme ayant le visage d'un veau. Et étincelant comme de l'airain poli. Ils avaient les mains d'homme. Il a vu un qui avait aussi la face d'homme. Sous les ailes de leurs quatre côtés et sous les quatre avaient leur face, leurs ailes. Leurs ailes étaient jointes l'une à l'autre. Ils ne se tournaient point en marchant, mais chacun marchait droit devant soi. Voilà ces chérubins. Ils marchaient droit devant soi. Quant à la figure de leur face, ils avaient tous une face d'homme. Jean a vu ça, il a vu un des quatre vivants qui avait la face d'homme. Tous quatre, une face de lion. À droite. Jean a vu aussi un des quatre vivants avec la face de lion. Tous quatre, une face de bœuf. Jean a vu un veau. Et à gauche, à tous quatre, une face d'aigle. Donc, en fait, des quatre êtres vivants, c'est sans retrouver. Ce sera difficile de dire, bon, finalement, qui avait bien vu? C'est Ézéchiel ou c'est Jean? C'est ça, en fait. Mais chacun a dit ce qu'il a dit. C'est difficile d'expliquer, mais au moins, ces quatre personnages, je dirais, les êtres, se retrouvent. Leurs faces et leurs ailes étaient séparées par le haut. De leurs ailes étaient jointes l'une à l'autre. Je saute, mais regardez le verset 12. Chacun marchait droit devant soi. Il allait où l'esprit les poussait à aller. C'est très important. Ils ne se tournaient point dans leur marche. C'est le verset 12 qui m'intéressait. Chacun marchait droit devant soi. Ils allaient où l'esprit les poussait à aller. Vous voyez, même ces êtres-là, ces chérubins, ils ne se laissent pas conduire par sentiment. Ils vont là où l'esprit
1: les conduit.
0: Les conduit. Les anges de Dieu sont disciplinés. Ils ne se laissent pas conduire par des sentiments. D'ailleurs, ils n'ont pas la chair, ils n'ont pas le sang. Ils se conduisent par l'esprit. Voilà ceux qui servent Dieu devant son trône. C'est l'Esprit qui les pousse. Or, l'Esprit, c'est l'Éternel lui-même. Ils ne se tournaient point dans leur marche. Voilà. Dieu travaille avec des êtres bien disciplinés. Un peu pour nous dire que si les anges sont disciplinés, Dieu veut voir aussi ses enfants être vraiment disciplinés. Malheureusement, beaucoup de ses enfants aujourd'hui que nous ne sommes pas disciplinés dans beaucoup de choses. On déborde. Il faut de la discipline pour servir Dieu. Il faut de la discipline pour gérer ce corps. Parce que si on ne gère pas bien ce corps, on
1: pas
0: risque de
1: le
0: détruire
1: corps,
0: tôt.
1: Toute chose qui est sous notre responsabilité.
0: Oui, hein, mais je commence par le corps aussi parce que Dieu a permis que l'homme intérieur habite dans ce corps qu'on appelle l'homme extérieur. Il faut bien le gérer pour servir aussi Dieu. Hein, pendant un temps, aussi longtemps, c'est important. Hein. Quand tu sais que tu es un prédicateur, tu dois savoir qu'il y a un temps pour tout. Il y a un temps pour se reposer, il y a un temps pour parler de Dieu, il y a un temps pour dormir. Donc, tous ces temps pour gérer le corps et travailler. Hein. Il y a un temps pour prier, il y a un temps pour lire la Bible. Tu ne peux pas dire, en tout cas, je n'ai pas le temps de lire la Bible. Mais finalement, si tu n'as pas le temps pour lire la Bible...
1: En quoi tu es prédicateur? En quoi tu es même simplement chrétien?
0: En tout cas, je lis, mais je n'ai vraiment pas souvent un temps pour prier, finalement. Ces deux choses-là, tu dois discipliner ta vie pour donner du temps. Hein? Non, moi j'ai reçu, je reçois des gens seulement. Mais oui, tu reçois des gens pour qu'ils t'écoutent. Mais toi aussi, tu dois être reçu par les rois des rois. Il faut que les rois des rois t'écoutent aussi. Tu dois discipliner ton temps. Sans l'esprit, nous ne serons pas agréables à Dieu. Mais je veux également dire, c'est pas pour rien que le Seigneur a versé l'huile en y bandant. Parce qu'il voulait que cet homme-là qui est tombé retourne à Jérusalem. Qu'il retourne dans la présence de Dieu. À être en bonne santé devant Dieu, c'est se laisser conduire par l'Esprit.
1: Tout à fait.
0: Sans l'Esprit, nous ne serons pas enlevés. Non, nous ne serons pas enlevés. Éphésiens chapitre 1, versets 13 à 14. Paul dit ceci. Si tu le trouves, tu peux le lire avant moi. Ok, je l'ai trouvé. Éphésiens chapitre 1, versets 13 à 14, la Bible le dit. En lui, c'est-à-dire en Jésus, vous aussi, après avoir entendu la parole de la vérité, l'évangile de votre salut, en lui vous avez cru et vous avez été scellés du Saint-Esprit qui avait été promis. C'est ce que Dieu fait. Quand il vient, il trouve un homme qui descend vers Jéricho, il le scelle d'abord, de l'Esprit. Il lui envoie le Saint-Esprit qui le convainc. Regardez le verset 15, 14. Lequel est un gage. Qu'est-ce qui est gage? C'est l'Esprit. Est un gage de notre héritage. Tu vois? C'est-à-dire, nous chrétiens, nous avons un héritage. On ne parle pas de l'héritage de la terre, mais un héritage céleste. Je m'en vais vous préparer une place. Si cette place n'était pas, je vous l'aurais dit. Maintenant, je vais vous préparer une place. Quand j'aurai préparé une place, je reviendrai, je vous prendrai. Et là où je serai, vous y serez aussi. Nous avons un héritage. Des maisons extraordinaires nous attendent au ciel. Nous avons un héritage. Et notre gage, c'est l'Esprit. Lequel est un gage de notre héritage? Pour la rédemption de ce que Dieu s'est acquis à la louange de sa gloire. Quelle est cette rédemption encore? Une rédemption alors que nous sommes déjà sauvés. En fait, cette rédemption, c'est ça l'enlèvement. Nous attendons la rédemption. C'est-à-dire, ce moment où le Seigneur va dire, mon épouse, tu peux monter. Mon épouse, tu peux entrer. Et là, lorsque nous serons enlevés, nous vivrons des choses merveilleuses. Mais la preuve qui prouvera que moi, que vous qui nous suivez, que nous serons enlevés, c'est l'Esprit qui doit être dans nos vies comme un gage. Sans l'Esprit, nous allons rester comme au temps de Noé. Au temps de Noé, quand Noé est entré avec sa famille, ils ont fermé la porte. C'était trop tard. Il y a un temps où la porte sera fermée. Mais pour l'instant, la porte n'est pas fermée. Elle est à la portée. Et Dieu parle par beaucoup de prédicateurs, par des prédicateurs qui écrivent sur Internet, qui prêchent par Internet, qui prêchent dans des bus dans certains pays, pas dans tous les pays. En tout cas, au Congo, on peut prêcher dans les bus. Je ne suis pas contre ces gens, bien que d'autres sont des occasions de chute, mais il y a d'autres qui prêchent vraiment la parole.
1: Qui annoncent ce qui est vrai.
0: Et Dieu utilise aussi cette voix pour sauver. Que Dieu bénisse tous ces hommes. Dieu prêche par la radio, par la télé. On peut dire qu'il y a des faux, mais en tout cas, moi, en suivant la télé, j'ai rencontré aussi des bons serviteurs que j'ai aimés. Que Dieu bénisse ces gens-là. Ils rendront compte à Dieu. Le prédicateur ouvre et tu lis une parole qui n'est pas la parole d'un homme et qui te parle. Dieu parle par les en prison. Il y a des hommes qui vont dans des prisons prêcher. Dieu parle par la nature. La création amène les gens à comprendre que Dieu est vivant. Donc, nous devons considérer la parole de l'Éternel et recevoir l'huile que Dieu donne pour ne pas rater l'enlèvement. Matthieu chapitre 25, versets 1 à 13. La Bible nous relate encore une scène. Alors le royaume des cieux sera semblable à 10 vierges qui, ayant pris leur lampe, allèrent à la rencontre de l'époux. 5 d'entre elles étaient folles et 5 sages. Les folles, en prenant leur lampe, ne prirent point d'huile avec elles. Vous voyez l'huile, lorsqu'on lit la Bible, elle est aussi parsemée dans la Bible. Répandue un peu partout, on parle toujours de l'huile, l'huile, l'huile, l'huile, l'huile. Pourquoi? Parce que l'huile est importante pour bander nos plaies et nous ramener dans la présence de Dieu. L'huile, en fait, même si on peut prendre des lotions ordinaires, femme utilise la lotion pour paraître belle devant son mari.
1: Pour paraître plus belle.
0: Oui, même votre épouse, là, si ce jour-là, elle ne met pas d'huile, vous allez ressentir que non, ça ne va pas. Toi, tu t'es pas lavé? C'est quoi tout ça? Tu vois? Mais l'huile donne une certaine saveur à la maman.
1: Nourrit la peau.
0: Oui, mais le Seigneur, vous pensez quelle est cette huile? C'est pas les lotions, c'est l'esprit. Dieu doit voir son épouse remplie d'esprit. Alors il dit, ça c'est mon épouse. Hein? Il va dire à sa... Attends, je crois que c'était comme ça ce mot-là. Non, bon, moi je suis dans 8 secondes. Hein? Il y a plusieurs versions. Je vais lire ça si je suis sûr que je crois que c'était comme ça. As-tu remarqué? Voilà. As-tu remarqué? Mon serviteur Job. Donc en fait, c'est que Job faisait énerver Satan gravement. Alors Dieu dit, as-tu remarqué mon serviteur? Est-ce que Dieu peut dire ça aussi?
1: De vous.
0: De moi? De vous? Hein? Parce que prêcher comme ça, c'est bon, mais Dieu nous voit en secret. Hein? Donc moi, je ne suis pas supérieur à vous. Mais je voudrais aussi qu'il me fasse, qu'il dise ça aussi.
1: Qu'il y ait des éloges.
0: Oh, en tout cas, avez-vous remarqué mon serviteur Jonathan? Mon serviteur Raphaël? Mon serviteur André? Mon serviteur Jeanne? Ma servante Marie-Louise? Hein? Que Dieu dise ça, mais pour qu'il le dise, il faut qu'il voie en nous des hommes remplis d'esprit, qui se laissent conduire par l'esprit. Et c'est ce que le Seigneur veut. Hein? Il donne l'huile comme gage. Il donne l'huile pour nous aider, faisant de nous des héros. Nous voulons être des héros, des hommes qui font tomber Goliath. Si David a fait tomber Goliath, c'est parce qu'il avait reçu l'huile. Et ces 3 autres frères qui l'ont précédé, comme on l'a dit dans une des émissions, les 3 catégories, les rois, les prophètes, les sacrificateurs, ils ne pouvaient pas faire tomber Goliath. Comme les 3 aînés de David qui sont allés au champ, ils ne pouvaient rien. Mais il fallait l'homme de l'onction. L'homme de l'onction, c'était David. Mais attention, vous aussi, vous avez l'onction. Tous, nous avons l'onction. Que personne ne vous trompe, vous dise, moi, j'ai l'onction. Non! Tous, en croyant au Seigneur, nous sommes loin d'esprit. Et l'Esprit de Dieu nous enseigne toutes choses. Que l'Esprit de Dieu nous conduise et nous nourrisse.
1: Père éternel, merci pour ce message. Merci pour ta parole. Merci pour cette onction qui repose sur nous.
0: Amen.
1: Que cette onction se manifeste, grand Seigneur. Que cette onction touche les inconvertis, sauve et amène des hommes et des femmes à Christ. Père, merci pour ce messager, Jonathan Junior. Merci pour ce message que tu as mis à son cœur. Bénis-le encore une fois. Au nom de ton Fils Jésus-Christ, nous avons ainsi prié. Amen. Je suis Raphaël Mambou. Le nom de cette émission est Venez à Jésus. Nous nous retrouvons la fois prochaine, toujours sur le même thème, la parabole du Samaritain. Que Jésus continue de vous bénir. Que Jésus continue de vous garder. À la fois prochaine.
0: À la fois prochaine et que l'Esprit de Dieu, l'onction de Dieu vous conduise.
1: Amen.
0: Amen.
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1: Bonjour à tous, je suis Raphaël Mambou, que Jésus vous bénisse, qui que vous soyez, où que vous soyez. Le nom de cette émission s'appelle « Venez à Jésus ». Nous diffusons tous les lundis, tous les mercredis, 10h30, 11h, sur Shalom Africa. C'est une joie, c'est un privilège, c'est une grâce de pouvoir entendre parler de Jésus-Christ, de pouvoir parler de Jésus-Christ, de pouvoir partager des versets bibliques sur ce grand personnage de la Bible, sur ce Dieu, ce grand Dieu vivant qui s'appelle Jésus. Avant que nous puissions commencer, je voudrais que nous prions pour rendre gloire à Dieu le Père pour ce jour qu'il a permis. Prions. Père éternel, je voudrais te dire merci. Je te bénis, je te loue, je te rends grâce pour tous ces hommes, pour toutes ces femmes qui nous suivent à travers Shalom Africa. Je te bénis, je te loue et je te rends grâce pour ce que tu vas encore faire, car tu connaissais ce jour depuis l'éternité. Et tu sais ce que tu vas faire, ces merveilleuses choses que tu vas faire aujourd'hui, au travers de ta parole, au travers de ton esprit, au travers de ton Fils Jésus-Christ. Seigneur, sauve, guéris, libère, délivre quelqu'un ce matin. Je le crois que tu en as la puissance, l'autorité, le vouloir, au nom de ton Fils Jésus-Christ. Amen. Nous allons commencer une nouvelle étude, nous allons commencer une étude sur un nouveau sujet, un sujet que j'aime beaucoup. Nous allons l'appeler les clés de la guérison biblique. Nous allons partager sur la guérison biblique. Et je voudrais partager quelques clés avec vous, quelques clés qui vont faire que vous qui êtes malade, vous qui êtes infirme, vous qui êtes désespéré, qui avez le corps meurtri par quelques infirmités ou quelques maladies, vous allez recevoir la guérison au nom de Jésus-Christ. Vous allez recevoir un nouveau souffle. Vous allez vivre la rédemption au travers de Jésus-Christ, car il est mort pour vous à la croix aussi. Le thème, c'est les clés bibliques, les clés de la guérison biblique, pardon. Je disais les clés de la guérison biblique. Je voudrais que vous lisiez avec moi dans Matthieu 8. Dans Matthieu 8, versets 16 à 17. Il nous est dit ceci. Le soir, en emmenant auprès de Jésus plusieurs démoniaques, il chassa les esprits par sa parole et guérit tous les malades, afin que s'accomplisse ce qui avait été annoncé par Ésaïe le prophète. Il a pris nos infirmités, il s'est chargé de nos maladies. Relisons le verset 17. « Afin que s'accomplisse ce qui avait été annoncé par Ésaïe le prophète, il a pris nos infirmités, il s'est chargé de nos maladies. » La première clé que je voudrais partager avec vous aujourd'hui, la première clé pour recevoir sa guérison biblique, sa guérison au travers de Christ, c'est de savoir que c'est dans la volonté de Jésus de guérir et que Jésus n'a pas changé. Je répète, la première étape pour recevoir une guérison biblique de la part de Christ, première chose à savoir, c'est qu'il n'a pas changé et que sa volonté est la même. Il veut guérir aujourd'hui. Il n'a pas changé notre Jésus-Christ de la Bible. Il n'a pas changé le Dieu de la Bible. Ce qu'il faisait hier, quand il était sur terre au travers de son ministère, il a continué à le faire au travers des apôtres. Il a continué à le faire au travers de l'Église primitive. Il a continué à le faire et il continue de le faire aujourd'hui. Pourquoi ? Parce que c'est sa volonté de guérir et qu'il n'a pas changé.
3: Lisez avec moi dans Hébreux 13. Hébreux 13, un verset très connu. Hébreux 13, verset 8. L'écrivain aux Hébreux nous dit ceci. Jésus-Christ est le même hier, aujourd'hui et éternellement. Qu'est-ce que Jésus-Christ faisait hier? Jésus-Christ guérissait toutes sortes de maladies, toutes sortes d'infirmités. Aujourd'hui, à l'époque de l'écrivain aux Hébreux, Jésus-Christ guérit toutes sortes de maladies, toutes sortes d'infirmités, et il nous dit éternellement, même pour nous qui sommes venus après les écrits du livre aux Hébreux, il nous dit que Jésus-Christ n'a pas changé. C'est dans sa volonté de guérir. Mon frère, ma sœur, la première étape pour recevoir la guérison biblique, c'est de savoir que c'est dans la volonté de Christ de guérir. Lisez avec moi dans 3 Jean, la troisième épître de Jean, verset 2. L'écrivain, l'apôtre Jean écrit à Gaius, il dit ceci, « Bien-aimé, je souhaite que tu prospères à tous égards et sois en bonne santé, comme prospère l'état de ton âme. C'est dans la volonté de Christ que vous soyez en bonne santé. » La bonne santé physique, il est parlé ici de la santé physique. Il n'est pas parlé d'une santé spirituelle. Il est parlé d'une santé physique. Bien-aimé, je souhaite que tu prospères à tous égards. La prospérité matérielle, financière, spirituelle, c'est biblique. Mais l'apôtre Jean ajoute une prospérité dans la santé aussi, si je puis dire. Sois en bonne santé. Ne souffre pas de malaria, ne souffre pas du sida, ne souffre pas d'une infirmité, ne souffre pas du cancer, ne souffre d'aucune leucémie, ne souffre d'aucune insuffisance cardiaque, ne souffre d'aucune insuffisance en vitamine A, B, C, je ne sais pas quoi. Je souhaite que tu sois en bonne santé. Et si c'est écrit dans la Bible, ça veut dire que le Saint-Esprit a inspiré ces paroles à l'apôtre Jean. Sois en bonne santé. Le nom de Gaius peut être remplacé par Paul, par votre nom, par Eric, par Raphaël, par Jonathan. Donc, le Saint-Esprit nous dit, je souhaite que vous prospériez dans tous les domaines de votre vie et que vous soyez en bonne santé. La bonne santé, voilà ce que Christ veut pour chacun d'entre nous. Le fait que vous soyez malade, le fait que vous soyez infirme, n'est pas dans la volonté de Christ. Et nous allons le voir dans les versets qui vont suivre. Christ veut que vous soyez en bonne santé. Christ veut que vous soyez en pleine forme. Que vous jouissiez de toutes vos facultés physiques. Que vous jouissiez de toutes vos facultés mentales. Que vous jouissiez de toutes vos facultés intellectuelles, depuis la tête jusqu'au pied, du sommet de la tête jusqu'au pied. Christ veut que nous soyons en bonne santé. Un homme de Dieu a dit, si vous voulez connaître la volonté de Dieu face à une situation, regardez comment Christ s'est comporté face à cette situation et vous allez savoir ce que Dieu pense de cette situation-là. Et c'est ce que nous allons faire. Laissez-moi vous dire que vous devez connaître la volonté de Christ dans chaque domaine de votre vie pour posséder cette chose-là. Et nous sommes en train de faire une étude sur la guérison. Savoir que c'est dans la volonté de Jésus de guérir et qu'il n'a pas changé. Christ a guéri tous les malades. Lisez avec moi dans Luc 4, verset 40. Luc 4, verset 40. Après le coucher du soleil, tous ceux qui avaient des malades atteints de diverses maladies les lui emmenèrent. Il imposa les mains à chacun d'eux. Et il les guérit. revenons, il imposa les mains à chacun d'eux et il est guéri. La volonté de Christ est de guérir chaque individu. Jésus-Christ ne fait pas de favoritisme. Jésus-Christ n'aime pas plus A que B. Jésus-Christ n'aime pas plus les blancs que les noirs. Jésus-Christ n'aime pas plus les quinois que les brazzavillois, ou les brazzavillois que les quinois. Jésus-Christ n'aime pas plus les gens du nord que ceux du sud, ou les gens de l'est à ceux de l'ouest. Jésus-Christ a sa volonté face à la situation, face à la maladie. Et il nous est dit qu'il guérit tous les malades. Le verset 40 de Luc 4 nous dit qu'il a imposé les mains à chacun d'entre eux. Combien ils étaient, la Bible ne nous dit pas. Mais chacun d'entre eux a reçu l'imposition des mains de la part de Christ et chacun a été guéri. Mon frère, ma sœur, si vous êtes malade, si vous êtes infirme, c'est dans la volonté de Christ de vous guérir aujourd'hui. Ne doutez pas de la volonté de Christ. Vous voulez connaître sa volonté, voici ce que Jésus-Christ faisait de son époque, quand il était ici sur terre, face à la maladie. Il guérissait chaque malade. Si vous étiez à l'époque de Jésus-Christ, il vous aurait guéri. Pourquoi? Parce que c'est sa volonté, et aujourd'hui Christ veut aussi vous guérir. Pourquoi? Parce qu'il n'a pas changé. Lisez avec moi dans Matthieu 14, verset 14. Matthieu 14, verset 14. Quand il sortit de la barque, c'est-à-dire Jésus, il vit une grande foule et fut ému de compassion pour elle. Et il guérit les malades. Tous ceux qui étaient malades dans la foule à cette époque, dans Matthieu 14, verset 14, ont tous reçu la guérison. Pourquoi? Parce que c'est sa volonté de guérir et il n'a pas changé. Peu importe qui vous êtes, peu importe d'où vous venez, Jésus-Christ ne fait aucune différence lorsque vous venez à lui pour un problème, lorsque vous venez à lui pour recevoir la guérison. C'est pour cela qu'il faut venir à Jésus-Christ. Ne venez pas à la religion catholique, ne venez pas à la religion protestante. C'est Jésus-Christ qui veut vous sauver. C'est Jésus-Christ qui peut vous sauver. C'est Jésus-Christ qui peut vous guérir. C'est Jésus-Christ qui guérit tous les malades. Aucune religion n'a la capacité de guérir. Du reste, la religion a revu à la baisse les standards de Dieu. Aujourd'hui, on nous fait croire que la maladie a un côté bénéfique. La maladie nous apprend l'humilité. Eh bien, si la maladie apprenait l'humilité, Jésus-Christ n'aurait pas guéri tout le monde. Si la maladie avait un côté bénéfique, eh bien, Jésus-Christ aurait guéri que quelques personnes. Il aurait dit aux autres personnes, vous n'avez pas besoin de guérison. À l'époque de Jacques, le frère de Jésus-Christ, nous lisons cela dans Jacques 5. La première épître de Jacques. Pardon, l'épître de Jacques. Il n'y a qu'une seule épître de Jacques. Jacques 5, verset 14. L'apôtre Jacques nous dit ceci, lui qui était pasteur de l'église de Jérusalem, dit ceci. Quelqu'un parmi vous est-il malade? Qu'il appelle les anciens de l'église et que les anciens prient pour lui en l'oignant d'huile au nom du Seigneur. La prière de la foi sauvera le malade et le Seigneur le relèvera. S'il a commis des péchés, il lui sera pardonné. Jacques 5, verset 14. Quelqu'un parmi vous est-il malade? Cela veut dire que s'il y a un malade dans l'assemblée, il est de la volonté de Christ de guérir cette personne-là. Jacques aurait pu donner d'autres conditions. Il aurait pu dire, si quelqu'un parmi vous est malade, qui cherche d'abord la volonté de Dieu pour savoir si Dieu veut le guérir lui particulièrement. Eh bien non. Il y a des malades parmi vous, appelez les anciens de l'église. que les anciens fassent la prière de la foi en l'oignant d'huile, et cette personne sera guérie. C'est dans la volonté de Christ. C'est son plaisir, si je puis dire. C'est son action, c'est sa volonté de guérir les malades. Et Jésus-Christ n'a pas changé. Parce que si Jésus-Christ ne veut plus guérir les malades aujourd'hui, cela veut dire qu'il a changé. Cela veut dire qu'il s'est renié. Cela veut dire qu'il a revu ses standards, qu'il a revu ses paroles, qu'il a revu sa volonté. Alors il n'est plus le même. Car Dieu ne change pas. C'est ce que nous dit la parole de Dieu. Il est le même hier, aujourd'hui et pour toujours. Jésus-Christ veut vous guérir. Jésus-Christ veut vous délivrer de la maladie. Qui que vous soyez, il ne regarde pas à votre tribu. Jésus-Christ ne regarde pas à votre nation. Jésus-Christ ne regarde pas à votre catégorie sociale. Non. C'est sa volonté de guérir chacun d'entre nous. Si vous êtes malade, c'est une bonne nouvelle que je viens vous annoncer. Si vous êtes infirme, c'est une bonne nouvelle que je viens vous annoncer. Jésus-Christ veut vous guérir. Il ne guérit pas seulement dans la foule, mais il guérit aussi de façon individuelle. Il ne guérit pas seulement dans la masse, c'est ça que je veux dire. Il guérit aussi de façon individuelle. Lisez avec moi dans Marc, Marc 1er, verset 30. Il nous est dit ceci dans Marc 1, verset 30. La belle-mère de Simon était couchée, ayant la fièvre, et aussitôt on parla d'elle à Jésus. S'étant approché, il la fit lever en lui prenant la main, et à l'instant la fièvre la quitta, puis elle les servit. Marc 1, verset 30 à 31. On a parlé de la belle-mère de Pierre à Jésus-Christ. Jésus-Christ est venu guérir la belle-mère de Pierre. Ne vous sous-estimez pas, ne vous dites pas que vous n'avez pas de valeur, que Jésus-Christ ne vous connaît pas. Ne dites pas que Jésus-Christ est trop occupé. Non, Jésus-Christ n'est pas trop occupé. C'est dans sa volonté de vous guérir. Ne doutez pas de sa volonté. Ne doutez pas de son amour pour vous, qui que vous soyez. Il veut vous guérir, mais pour vous guérir, il a besoin qu'il soit invité dans votre vie. On a parlé de Jésus, on a parlé de Jésus-Christ à la belle-mère de Pierre. On a parlé de la belle-mère de Pierre à Jésus-Christ. Jésus-Christ a été invité dans la maison de Pierre. Il faut inviter Jésus-Christ pour recevoir sa guérison. Il veut vous guérir, il frappe à votre porte, mais il a besoin d'être invité. S'il n'est pas invité dans votre vie, Jésus-Christ ne peut que souffrir avec vous. Mais il ne veut pas souffrir avec vous. Il veut vous libérer de la maladie. Il veut vous libérer de l'infirmité. C'est une bonne nouvelle que je suis venu vous annoncer ce matin. Invitez Jésus-Christ dans votre vie. N'invitez pas la religion, n'invitez pas l'homme de Dieu, mais invitez le Dieu vivant, Jésus-Christ. Car sans lui, vous ne pouvez recevoir la guérison. Car c'est dans sa volonté de guérir chacun d'entre nous. Oh mon frère, oh ma sœur, c'est une bonne nouvelle que je viens vous annoncer de la part de Jésus-Christ. Il veut vous guérir. Je voudrais que vous répétiez ça avec moi. Jésus-Christ veut me guérir aujourd'hui. Jésus-Christ va me guérir aujourd'hui. Lisez avec moi dans Matthieu 12. Matthieu 12, verset 15. Il nous est dit ceci. Matthieu 12, verset 15. Mais Jésus, l'ayant su, s'éloigna de ce lieu. La partie qui nous intéresse, une grande foule le suivit et il guérit tous les malades. Voilà sa volonté face aux malades, face aux infirmes. C'est qu'il les guérit tous. Tous c'est qui ? C'est tout le monde. Ça inclut tout le monde. Si vous étiez à cette époque-là, où Jésus a exercé son ministère sur la terre, vous seriez guéri aussi. parce que vous seriez du nombre de tous. Mais aujourd'hui, Jésus-Christ a un plus grand ministère au travers du Saint-Esprit, au travers de ses disciples, au travers de cette émission. Et il va tous vous guérir. Ce n'est pas moi, Raphaël, qui guérit, c'est Jésus-Christ qui guérit. La foi vient de ce qu'on entend vient de la parole de Dieu. La foi pour recevoir la guérison doit venir de la prédication de la guérison. Acceptez que Jésus-Christ veut vous guérir. Acceptez ce message comme venant de Jésus-Christ, vous recevrez la guérison aujourd'hui. Il vous aime. Il a un projet pour vous. Il a besoin que vous soyez en bonne santé pour que vous reflétiez son amour, sa volonté, son désir, son plan pour chacun d'entre nous dans ce monde. Il veut vous guérir aujourd'hui. C'est dans sa volonté. Ne doutez pas de cela. Ayez la foi que Jésus-Christ est en train de vous guérir aujourd'hui. Jésus-Christ ne guérit pas seulement tous les malades, mais Jésus-Christ guérit toutes sortes de maladies et toutes sortes d'infirmités. Face aux infirmités, certains se disent, oui, Jésus-Christ peut guérir telle maladie, le cancer, mais Jésus-Christ ne va pas forcément guérir le sida puisque j'ai eu des relations sexuelles et j'ai chopé le sida, j'ai attrapé le sida, c'est la conséquence du péché et Jésus-Christ ne veut pas me guérir. Certains pensent cela. Lisez avec moi dans le psaume 103. Verset 3, il nous est dit ceci. Commençons verset 1er. Mon âme bénit l'Éternel, que tout ce qui est en moi bénisse son saint nom. Verset 1, verset 2. Mon âme bénit l'Éternel et n'oublie aucun de ses bienfaits. La partie qui nous intéresse. C'est lui qui pardonne toutes tes iniquités. Ah. C'est lui qui guérit toutes tes maladies. Qui pardonne toutes les iniquités. Il faut d'abord que Jésus-Christ pardonne les péchés qui sont en vous. Comment va-t-il pardonner? Si vous lui demandez pardon. Et ensuite, il va guérir toutes les maladies qui sont en vous. Jésus-Christ guérit le sida. Jésus-Christ guérit toutes sortes de MST. Il guérit du cancer. Il guérit toutes sortes de maladies. Je ne les connais pas toutes, mais je sais que Jésus-Christ peut vous guérir. Jésus-Christ veut vous guérir ce matin. Si la maladie que vous avez attrapée est due aux conséquences du péché, venez à la croix, demandez pardon à Jésus-Christ et acceptez sa guérison. Jésus-Christ vous aime. Il veut pardonner vos péchés. Il veut vous guérir de toutes les maladies. C'est ce que nous dit le psaume 103, verset 3. Je n'invente pas ces choses. C'est lui qui pardonne toutes tes iniquités, qui guérit toutes tes maladies. Croyons la Bible et non pas la religion. Croyons la Bible et non pas les philosophies ou les traditions religieuses. Mais croyons la Bible. Considérez-vous comme étant déjà guéri et laissez Christ manifester cette guérison. C'est une bonne nouvelle que je viens vous annoncer, mon frère. C'est une bonne nouvelle que je viens vous annoncer, ma sœur. Il vous guérit. Il veut vous guérir ce matin. Mais laissez-le entrer d'abord dans votre vie. Ne soyez pas de ceux qui veulent Jésus-Christ. Ils veulent la guérison, mais ils ne veulent pas du Sauveur. Ils veulent sortir de la prison de la maladie, de la prison du péché, mais ils ne veulent pas se mettre sous l'autorité de Christ. Ça ne marche pas ainsi. Acceptez le Sauveur. Acceptez aussi le Seigneur. Acceptez celui qui guérit. Acceptez aussi le Seigneur Jésus-Christ dans votre vie. Dans Matthieu 9, il nous est dit ceci. Matthieu 9, verset 35. Matthieu 9, verset 35. Je disais, Matthieu 9, verset 35. Il nous est dit ceci. Jésus parcourait toutes les villes et les villages, enseignant dans les synagogues, prêchant la bonne nouvelle du royaume, et guérissant toute maladie et toute infirmité, d'origine démoniaque, d'origine du péché, des maladies qui viennent du péché, des maladies qui sont des maladies qui viennent sous la forme de malédiction, des maladies de toutes sortes. Jésus-Christ guérit toute maladie et toute infirmité. C'est dans sa volonté. Oh mon frère, oh ma soeur, je ne sais pas d'où vient votre maladie. Je ne sais pas qui vous l'a envoyé. Mais ce que je sais, c'est que Jésus-Christ veut vous guérir de toutes sortes de maladies et de toutes sortes d'infirmités. C'est dans sa volonté. Oh mon frère, oh ma soeur, si vous voulez la guérison de Christ, aujourd'hui nous allons prier pour les malades. Acceptez d'abord le Sauveur. Si vous voulez le Sauveur, baissez simplement la tête et je vais prier pour vous. Ensuite, nous allons faire la prière pour les malades. Prions pour ceux qui veulent Jésus-Christ comme Sauveur, maintenant. Jésus-Christ, ô Père éternel, au nom de ton Fils Jésus-Christ, je te présente tous ces hommes et ces femmes qui donnent leur vie maintenant à Jésus-Christ, qui acceptent le salut de Jésus-Christ, qui acceptent le pardon au travers de Jésus-Christ. Sauve-les, sanctifie-les par le sang de Jésus-Christ. Ce sont des nouvelles créatures maintenant parce qu'ils ont donné leur vie à Jésus-Christ. Ils ne sont pas venus devant un homme, mais ils sont venus devant le Dieu vivant, toi, au travers de Jésus-Christ. Je crois par la foi maintenant que tu les as sauvés, que tu les as lavés par le sang de Christ, que tu as fait d'eux de nouvelles créatures en Jésus-Christ. Et que ce sont tes enfants, des enfants de Dieu, maintenant, au nom de Jésus-Christ. Amen. Croyez par la foi que Jésus-Christ vous a sauvés, que Jésus-Christ vous a lavés du péché, et que vous êtes une nouvelle créature. Et maintenant, je voudrais que vous imposiez vous-même la main, là où vous êtes malade. Croyez que maintenant, la prière que je vais faire, au nom de Christ, vous serez guéri. Posez la main simplement, c'est comme votre acte de foi, et laissez Christ changer les choses dans votre vie. Prions. Père éternel, au nom de Jésus-Christ, j'impose les mains par la foi à chaque malade qui a accepté ce message. J'ordonne à tout esprit de maladie, à tout esprit d'infirmité, de quitter ces corps maintenant au nom de Jésus-Christ. Je proclame la guérison depuis la tête jusqu'aux pieds, au nom de Jésus-Christ. Toute maladie, toute infirmité est nulle et sans effet dans les corps de ces hommes et de ces femmes, au nom de Jésus-Christ. Et je crois par la foi qu'ils sont guéris et qu'ils sont en bonne santé, au nom de Jésus-Christ. Amen. Mon frère, ma sœur, vous qui avez accepté cette prière par la foi, commencez à faire des choses que vous ne pouviez pas faire avant. Croyez que la guérison est en train de se manifester maintenant. Croyez que Jésus-Christ vous a guéri. Si vous avez besoin de prières, de conseils, si vous avez besoin qu'on vous soutienne encore dans la prière, contactez notre ministère qui s'appelle Jésus pour tous au plus 243-819-910-910. Je répète, au plus 243-819-910-910 ou au plus 243-991-100-100. Je répète, au plus 243-991-100-100. Je suis Raphaël Mambou. Que Jésus vous bénisse. À la prochaine. Nous diffusons tous les lundis, tous les mercredis, 10h30, 11h sur Shalom Africa. Nous nous retrouvons la prochaine fois pour les mêmes enseignements sur les clés de la guérison biblique. Que Jésus vous bénisse. À la prochaine. Amen.
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2: Bonjour à tous, je suis Raphaël Mambou, que Jésus vous bénisse, qui que vous soyez, où que vous soyez. Le nom de cette émission est Venez à Jésus. C'est une grâce, c'est un honneur, c'est un privilège de pouvoir vous retrouver encore aujourd'hui autour de la parole de Dieu pour partager quelques versets bibliques sur un nouveau thème, le baptême d'eau. Je disais bien le baptême d'eau. Avant d'aller plus loin, je voudrais vous inviter à baisser la tête dans la prière pour dédier le reste des 30 minutes entre les mains du Seigneur. Prions. Père éternel, au nom de ton Fils Jésus-Christ, nous voici devant toi. Devant toi pour entendre ta parole, pour entendre ce message, pour entendre ton édification, pour entendre tes directives. Père, nous ne sommes pas plus spirituels que les autres. Nous ne sommes pas plus intelligents que les autres. Nous ne sommes pas plus instruits que les autres. Mais nous voulons que tu nous fasses grâce aujourd'hui, Seigneur, au travers de ce message sur le baptême. Combien d'hommes et de femmes ne comprennent pas le baptême ? Permets, Seigneur, que nous comprenions cela, que nous puissions comprendre ta pensée. Père, oins ce message. Bénis les différents auditeurs qui vont nous écouter, que ce soit à la radio, sur une radio Internet, sur une radio FM, que ce soit sur un support informatique, que ce soit qu'on ait reçu par courrier électronique ce message. Bénis ce message, bénis les auditeurs. Au nom de ton Fils Jésus-Christ. Nous avons ainsi prié. Amen. Je disais donc, il y a quelques instants en arrière, je disais que nous allons commencer une nouvelle petite étude, une nouvelle étude qui se nomme le baptême d'eau. Je voudrais vous inviter à lire dans Hébreux 6, versets 1 à 2. C'est pourquoi, laissant les éléments de la parole de Christ, tendant à ce qui est parfait sans poser de nouveau le fondement du renoncement aux œuvres mortes, de la foi en Dieu, de la doctrine des baptêmes, de l'imposition des mains, de la résurrection des morts et du jugement éternel. C'est ce que nous ferons si Dieu le permet. Mon frère, ma sœur, ces enseignements que l'apôtre, quoi qu'il soit inconnu, l'écrivain aux Hébreux, quoi qu'il soit inconnu, certains pensent que c'est Paul, d'autres disent que ce n'était pas Paul. Peu importe que ce soit Paul, que ce soit pas Paul, mais nous sommes au moins sûrs d'une chose, c'est que celui qui a inspiré ce message ou celui qui a inspiré ces lignes, c'est le Saint-Esprit. Et c'est ça qui doit être le plus important pour nous. Qui a inspiré la Bible, c'est le Saint-Esprit. Que ce soit des pages écrites, quelques pages écrites par Paul, par Pierre, par Jean, par Marc, par Josué, par Moïse ou je ne sais qui, ça n'a pas d'importance. L'important, c'est que nous sachons, c'est que le véritable auteur, c'est le Saint-Esprit qui a inspiré. Alors, on va dire que le Saint-Esprit est en train de dire à une catégorie de chrétiens que il existe des enseignements élémentaires, des choses qui sont basiques, qu'il est très important de comprendre, dont la doctrine des baptêmes. Nous n'allons pas faire une étude sur la doctrine des baptêmes, mais nous allons faire une étude sur le baptême d'eau. Et parmi les différents enseignements élémentaires qu'il faut donner, l'écrivain, quoique inconnu, nous dit qu'il y a le renoncement aux œuvres mortes. Il y a la foi en Dieu. Il y a la doctrine des baptêmes. Il y a l'imposition des mains. Il y a la doctrine de la résurrection des morts et la doctrine du jugement éternel. Donc on va dire la doctrine du renoncement aux œuvres mortes, la doctrine de la foi en Dieu, la doctrine des baptêmes, de la doctrine de l'imposition des mains, de la doctrine de la résurrection des morts et de la doctrine du jugement éternel. Rien que le Nouveau Testament nous parle de quatre types de baptême. Il existe dans le Nouveau Testament quatre types de baptême. il y a le baptême proposé par Jean. Nous allons le lire dans Marc 1, verset 4. Vous y êtes? Enfin, Marc 1, verset 4. Vous y êtes? J'arrive presque. Marc 1, verset 4. Marc 1, verset 4, il est dit ceci. Jean parut, baptisant dans le désert et prêchant le baptême pour la rémission des péchés. La Bible nous parle d'un deuxième type de baptême, le baptême de souffrance. Dans Luc 12, et toujours dans le Nouveau Testament, Luc 12, verset 50. Luc 12, verset 50. Commençons verset 49. Je suis venu jeter un feu sur... Commençons verset 49. Je suis venu jeter un feu sur la terre,

C'est Marc 10, verset 38. Marc 10, verset 38. Marc 10, verset 38. Il est dit ceci. Commençons verset 35. Les fils de Zébédée, Jacques et Jean, s'approchèrent de Jésus et lui dirent: Maître, nous voudrions que tu fisses pour nous ce que nous te demanderons. Il leur dit: Que voulez-vous que je fasse pour vous? Accorde-nous, lui dirent-ils, d'être assis l'un à ta droite et l'autre à ta gauche quand tu seras dans ta gloire. Jésus leur répondit: Vous ne savez ce que vous demandez. Pouvez-vous boire la coupe que je dois boire ou être baptisé du baptême dont je dois être baptisé? Nous le pouvons, dirent-ils. Si dans le premier verset de Luc 12, verset 50, vous pouvez dire, bon, il n'est pas sûr qu'on parle de souffrance, mais dans Marc 10, verset 38, c'est sans équivoque. Il n'y a rien de caché, c'est pas mystérieux. Jésus dit clairement, est-ce que vous pouvez accepter les souffrances que je vais endurer? Parce que ce que vous demandez, c'est en fonction de la manière dont vous aurez souffert pour moi. Est-ce que vous êtes capable de boire cette coupe de souffrance? Est-ce que vous êtes capable d'être baptisé de ce baptême de souffrance? Et ils ont dit, oui, nous le pouvons. Deuxième type de baptême dans le Nouveau Testament, pas. Troisième type de baptême, c'est le baptême du chrétien, ou le baptême du chrétien, qui est aussi un baptême d'eau. Dans Matthieu 28, verset 19, il nous est dit ceci: Allez, faites de toutes les nations des disciples, les baptisant au nom du Père, du Fils et du Saint-Esprit. Jésus dit à ses disciples, parmi l'ordre missionnaire, ses dernières paroles, il dit: Allez dans le monde entier, prêchez la bonne nouvelle et baptisez au nom du Père, du Fils et du Saint-Esprit. Je voudrais que nous lisions dans Marc 16, à partir du verset 15. Il leur dit: Allez par tout le monde. Celui qui croira et qui sera baptisé sera sauvé, mais celui qui ne croira pas sera condamné. Allez dans le monde entier, prêchez la bonne nouvelle. Celui qui croira et qui sera baptisé sera sauvé, mais celui qui ne croira pas, mais qui pourra être baptisé, ne sera pas sauvé. On peut être baptisé et ne pas être sauvé. On peut être sauvé, mais ne pas être baptisé. Mais on doit aller au baptême parce que c'est une ordonnance, c'est une institution et une ordonnance de la part de notre Seigneur Jésus-Christ. Le quatrième type de baptême, nous le retrouvons dans Acte 1, verset 5. Acte 1, Acte des apôtres, chapitre 1er, verset 5. Chapitre 1er, verset 5. Il nous est dit ceci: Car Jean a baptisé d'eau. Mais vois dans Hébreux 6, 1 à 2, quand il est parlé de la doctrine des baptêmes, le mot baptême est au pluriel, parce que nous retrouvons différents types de baptêmes dans le Nouveau Testament. Le thème que nous allons exploiter dans cette émission et dans les prochaines émissions, c'est sur le baptême d'eau. Il y a de ces quatre baptêmes dont j'ai parlé, il y a deux baptêmes qui sont identiques, si je puis dire, qui ont les mêmes caractéristiques extérieures. C'est le baptême de Jean et c'est le baptême que Jésus a demandé à ses disciples d'aller faire. Nous l'avons lu dans Jean 5, dans Acte 5, pardon, Acte 1, verset 5, on a dit: Car Jean a baptisé d'eau. Jean a baptisé d'eau. Lorsqu'on parle du baptême de souffrance, on n'utilise pas l'eau. Lorsqu'on parle du baptême du Saint-Esprit, on ne parle pas de l'eau. Mais Jean a baptisé d'eau, et lorsqu'on parle du baptême du chrétien, on utilise l'eau aussi pour participer pour ce baptême. Mais le mot baptême, que veut dire le mot baptême?

0: Le baumathème veut simplement dire ceci. Tremper quelque chose, puis le retirer ensuite. Le mot baptême, à l'origine, n'était pas un mot français. C'était pas un mot français, c'est devenu un mot français. Alors, des fois, on utilise le mot baptême sans comprendre réellement le sens du mot baptême. On parle de baptiser, mais sans comprendre quel est le sens biblique ou qu'est-ce que la Bible entend par baptiser. Baptiser, c'est tremper, quelque chose ou quelqu'un dans un liquide, puis le retirer ensuite. Vous voyez? C'est mettre quelque chose dans l'eau, le plonger complètement, et puis le retirer. Le verbe baptiser a même été utilisé dans le livre d'Apocalypse. Le jour où j'ai découvert ça, j'étais vraiment émerveillé. Lisez avec moi dans Apocalypse, si je ne me trompe pas, c'est Apocalypse 19. Allons-y, Apocalypse 19, quand il est parlé de Jésus. Apocalypse 19. On peut commencer au verset 11. Puis je vis le ciel ouvert, et voici parut un cheval blanc. Celui qui le montait s'appelait fidèle et véritable, et il juge et combat avec justice. Ses yeux étaient comme une flamme de feu, sur sa tête étaient plusieurs diadèmes. Il avait un nom écrit que personne ne connaît si ce n'est lui-même. Et il était revêtu d'un vêtement teint de sang, son nom est la parole de Dieu. Le verbe teindre, qui est utilisé au verset 13, tire sa racine du mot baptiser. Donc, on dit du vêtement de Jésus, il était revêtu d'un vêtement teint de sang, donc on dit du vêtement de Jésus qu'il avait été plongé dans du sang et puis ça a été retiré. Avant, quand je lisais ce verset, j'avais l'image de simplement de repeindre le vêtement de Jésus avec du sang. Non. Le verbe baptiser s'applique dans ce contexte. Quand on étudie ce verset dans le grec, quand on l'étudie dans son sens original, il est parlé de baptiser. Donc le vêtement de Jésus a été pris, trempé dans du sang, et puis ça a été retiré. Le baptême est quelque chose de très important pour les chrétiens. J'ai vu de mes propres yeux des gens être guéris de certaines maladies parce qu'ils ont obéi à l'ordre de Christ de se faire baptiser. J'ai vu de mes propres yeux des gens être remplis du Saint-Esprit, baptisés du Saint-Esprit, après être passés par l'eau. Et j'aimais tellement voir ça qu'à une certaine époque, quand il y avait séance de baptême dans l'église où j'étais, la première église, quand il y avait séance de baptême, tellement j'aimais voir ça parce que je voyais la main de Dieu sur la vie de beaucoup d'hommes et de femmes que je venais à chaque séance, c'était tous les trois mois. Je venais à chaque séance de baptême pour voir ce que Dieu allait faire dans la vie des autres. Et c'était merveilleux, je voyais des gens être baptisés du Saint-Esprit, d'autres dire qu'ils avaient été guéris de maladies parce qu'ils ne pouvaient pas supporter de l'eau froide. Et des fois, les séances de baptême se faisaient sous la pluie, dans une piscine, sous la pluie, et ces personnes étaient guéries de certaines maladies. Ils disaient, dès que je touchais de l'eau froide, dès que mon corps touchait de l'eau de pluie, de l'eau de piscine, je faisais des crises. Mais là, c'est extraordinaire, le Seigneur m'a complètement délivré de cette maladie. Il y a de l'obéissance, il y a, pardon, des bénédictions à obéir à la parole de Dieu. Jésus a demandé à ses disciples d'aller baptiser des hommes et des femmes, après leur avoir enseigné la parole de Dieu, après s'être assuré, si je puis dire, que ces personnes ont donné leur vie à Jésus-Christ. Alors, l'origine du baptême dans l'Église vient d'où ? Comme je l'ai dit il y a quelques instants en arrière, le baptême est à la fois une institution et une ordonnance du Seigneur. C'est quoi une ordonnance? Une ordonnance est un rite extérieur institué par Jésus-Christ pour être administré dans l'Église comme un signe visible de la véracité salvatrice de la foi. L'ordonnance est un rite extérieur institué par Jésus-Christ pour être administré dans l'Église comme signe visible de la vérité salvatrice de la foi. En d'autres termes, Jésus-Christ demande à tous ceux et à toutes celles qui ont donné leur vie à Jésus-Christ de prouver leur foi, de prouver leur salut en passant par les eaux du baptême. Romains 10, verset 13 nous dit ceci, car quiconque invoquera le nom du Seigneur sera sauvé. Le baptême ne sauve pas. Le baptême est le témoignage extérieur de quelque chose qui s'est passé à l'intérieur de nous. C'est très important. Ce n'est pas parce que nous passons par les eaux du baptême que nous allons dire « je suis sauvé ». Celui qui croira et qui sera baptisé sera sauvé. Celui qui ne croira pas sera condamné. Donc, on a possibilité de ne pas croire, mais d'être baptisé. Combien d'hommes et de femmes dans nos églises ne croient pas en Jésus-Christ, mais sont passés par les eaux du baptême? Comme disait un pasteur, en fait, ils ont pris un bain. Ce baptême n'a aucune signification pour eux. Ce baptême ou cette plongée dans l'eau n'a aucune importance pour eux, n'a aucune signification pour eux parce qu'ils ne croient pas en Jésus-Christ. Ils n'ont pas été sauvés. Dans Éphésiens 2, verset 8, c'est par grâce que vous êtes sauvés, par le moyen de la foi, et cela ne vient pas de vous. C'est le don de Dieu. Important, nous sommes sauvés par la foi. Le baptême, quoi que ce soit une ordonnance et une institution dans l'Église de Jésus-Christ, le baptême ne sauve personne. Combien d'hommes et de femmes sont en train de se leurrer, sont en train de se tromper? Certains même utilisent des expressions « je suis chrétien non pratiquant ». Et quand vous investiguez, vous leur posez un peu plus de questions, qu'est-ce qu'ils sous-entendent par « chrétien non pratiquant » Il va vous dire « chrétien parce que j'ai été baptisé quand j'étais bébé, j'ai été baptisé quand j'avais 5 ans, j'ai été baptisé quand j'avais 12 ans, j'ai été baptisé quand j'avais 18 ans. Tout ce qui est lié au christianisme, je ne le pratique pas. Mais j'ai été baptisé. » Et certains même pensent que baptisé égale salut. C'est pour ça que peut-être même d'autres, dans d'autres communautés, on baptise des bébés, pensant que si on baptise le bébé et qu'il venait à mourir, le bébé irait au ciel parce qu'il est passé par les eaux du baptême. L'apôtre Paul nous dit à deux reprises déjà, c'est par la foi que vous êtes sauvés, par le moyen de la foi. Et cela ne vient pas de vous, c'est le don de Dieu. On est sauvé par grâce au travers de la foi en Jésus-Christ. Nous ne sommes pas sauvés parce que nous sommes passés par les eaux du baptême. Dans Hébreux 9, l'écrivain aux Hébreux inconnu, Hébreux 9, verset 14, nous dit ceci. Combien plus le sang de Christ, qui par un esprit éternel s'est offert lui-même, sans tâche à Dieu, purifiera-t-il votre conscience des œuvres mortes, afin que vous serviez le Dieu vivant? Vous voyez, vous voulez servir le Dieu vivant? Soyez purifiés par le sang de Jésus-Christ. Soyez sauvés au travers de la personne de Jésus-Christ et non par les eaux du baptême. Vous allez me dire, mais frère, en fait, on ne vous comprend pas. Vous parlez du baptême d'eau, mais en fait, vous êtes en train de nous montrer que le salut par la foi est plus important. Oui, mais le baptême d'eau n'est pas négligeable parce que c'est une institution et une ordonnance. L'ordonnance est un rite extérieur institué par Jésus-Christ pour être administré dans l'Église comme un signe visible de la vérité salvatrice de la foi. Celui qui dit qu'il a donné sa vie à Jésus-Christ, mais qui n'est pas passé par les eaux du baptême, il y a un problème. Celui qui est passé par les eaux du baptême, mais qui ne marche pas avec Jésus-Christ, n'est pas sauvé. Le baptême ne sauve pas. Le brigand sur la croix, lorsque Jésus-Christ était en train de mourir, n'a pas eu le temps de passer par les eaux du baptême. Mais est-ce pourtant que Dieu lui a dit du haut de la croix, tu ne seras pas sauvé? Non, il lui a dit, aujourd'hui, tu seras avec moi dans le paradis. Ce monsieur n'a pas eu le temps de passer par les eaux du baptême. Mais peut-être que vous avez l'opportunité de passer par les eaux du baptême, mais vous dites non, je ne vais pas passer par les eaux du baptême parce que j'ai déjà reçu un baptême avant. D'accord, vous avez reçu un baptême avant, mais est-ce que avant vous étiez né de nouveau? Parce que pour passer par les eaux du baptême, il faut naître de nouveau. Il faut avoir donné sa vie à Jésus-Christ. Combien d'hommes et de femmes passent par les eaux du baptême, mais j'allais même pas dire par les eaux du baptême, j'allais dire par un bain. Parce qu'ils n'ont jamais donné leur vie à Jésus-Christ. Aux yeux de Dieu, ce qu'ils ont fait dans la piscine, dans la rivière, n'a aucune espèce d'importance, parce qu'ils n'avaient jamais donné leur vie à Jésus-Christ. Mon frère, ma sœur, c'est le sang de Jésus-Christ qui purifie. Le baptême est une institution ordonnée par Christ, comme preuve de votre salut, comme preuve que vous avez abandonné une vie de péché, comme preuve de départ, que vous avez abandonné une vie de péché, une vie de débauche, une vie de mensonge, une vie du royaume des ténèbres, et que maintenant, aux yeux du monde, vous dites, je suis une nouvelle créature et je prends maintenant l'engagement devant tout le monde de servir Christ. C'est très important. Hébreux 7, verset 25. C'est pour cela qu'il peut sauver parfaitement ceux qui s'approchent de Dieu par lui, étant toujours vivant pour intercéder en leur faveur. Vous voyez? Tous ces versets parlent du salut par la grâce au travers de la personne de Jésus-Christ, mais on ne dit pas que pour être sauvé, passez par les eaux du baptême. Que si vous êtes passé par les eaux du baptême, si on vous a trempé dans un liquide, on vous a trempé dans une rivière, dans une piscine, dans de l'eau, que vous êtes ressorti, vous êtes sauvé. Non! Non! Celui qui sauve, c'est Jésus-Christ. Le baptême est un signe extérieur de ce que Dieu a fait en vous à l'intérieur. C'est très important. 1 Timothée 1, verset 15. C'est une parole certaine et entièrement digne d'être reçue que Jésus-Christ est venu dans le monde pour sauver les pécheurs, dont je suis le premier. Paul ne dit pas qu'il faut passer par les eaux du baptême pour être sauvé. Non, les eaux du baptême, j'insiste, ne sauvent personne. Celui qui sauve, c'est Jésus-Christ. Mais Jésus-Christ a institué, a ordonné, a établi le baptême comme un rite extérieur pour être administré dans l'Église comme un signe visible de la vérité salvatrice. En d'autres termes, vous passez par les eaux pour prouver au monde que vous avez donné votre vie à Jésus-Christ. Alors essayez d'imaginer quelqu'un qui est passé par les eaux mais qui n'a jamais donné sa vie à Jésus-Christ. Alors qu'est-ce qu'il a fait? C'est un bain. Que ça soit dans une rivière, que ça soit dans une piscine, que ça soit au niveau du Jourdain, que ça soit dans une des rivières d'Israël. Même si vous dites, oui, c'est à cet endroit précis que Jésus-Christ a pris son baptême d'eau. Si vous n'avez jamais donné votre vie à Jésus-Christ, vous avez pris un bain. Mon frère, ma sœur, ce message n'est pas pour vous condamner. Ce message n'est pas pour vous diminuer. Non. Combien d'hommes et de femmes ne comprennent pas c'est quoi le baptême? D'autres sont nés de nouveau, mais ils veulent pas prendre le baptême. D'autres n'ont jamais donné leur vie à Jésus-Christ, mais ils sont passés par les eaux. Je peux même pas dire baptême. Ils peuvent pas prendre un baptême parce qu'ils n'ont jamais donné leur vie à Jésus-Christ. Et ce message, cet enseignement, c'est pour vous réveiller, c'est pour vous éclaircir. Car Jésus a dit, venez à moi, vous tous qui êtes fatigués et chargés. Fatigués de l'ignorance, fatigués de la manque de connaissances. Et c'est lui qui va vous instruire. Si ce message vous a touché, que vous voulez demander pardon à Dieu, parce que vous êtes né de nouveau, mais vous n'êtes jamais passé par les eaux du baptême, ou vous êtes passé par on vous a plongé dans l'eau, mais vous n'avez jamais donné votre vie à Jésus-Christ et vous voulez dire, Seigneur, je te demande pardon parce que je me rends compte que je n'ai pas marché droitement, selon tes ordonnances. Si c'est ça votre prière, baissez simplement la tête et répétez ces simples mots. Dites, Père éternel, au nom de ton Fils Jésus-Christ, je te demande pardon. Aujourd'hui, j'ai entendu ton message sur le baptême et je me rends compte que je n'ai pas marché selon ta volonté. Je me rends compte que je n'ai pas marché selon ta parole. Je me rends compte que je suis en désobéissance vis-à-vis de toi. Je te demande pardon. Purifie-moi avec le sang de Jésus-Christ. Lave-moi avec le sang de Jésus-Christ. Au nom de ton Fils Jésus-Christ, j'ai ainsi prié. Amen. Si vous avez fait cette prière, croyez que par la foi, Dieu vous a entendu. Mon frère, ma sœur, si après ce message, vous êtes touché par le Seigneur, allez voir votre pasteur, allez voir les responsables de votre église et demandez de passer par les eaux du baptême. Je suis Raphaël Mambou. Le nom de cette émission est Venez à Jésus. Nous nous retrouvons la fois prochaine sur le même thème, le baptême d'eau. Que Jésus continue de vous bénir, que Jésus continue de vous garder. À la fois prochaine. Amen.
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1: Bonjour à tous, je suis Raphaël Mambou, que Jésus vous bénisse, qui que vous soyez, où que vous soyez. Le nom de cette émission est Venez à Jésus, c'est une grâce, c'est un honneur, c'est un privilège de pouvoir vous retrouver encore aujourd'hui autour de la parole de Dieu pour partager quelques versets bibliques sur le thème « Le baptême d'eau ». Avant d'aller plus loin, je voudrais vous inviter à baisser la tête dans la prière pour dédier le reste des 30 minutes entre les mains du Seigneur. Prions. Père éternel, au nom de ton Fils Jésus-Christ, nous voici devant toi pour entendre ta parole, pour entendre ton message, pour entendre ta vérité, pour entendre la vérité. Car la vérité est ta parole, Seigneur. La vérité est ton Fils Jésus-Christ. Père, dispose nos cœurs à comprendre cette parole. Dispose nos cœurs à accepter cette parole. Dispose nos cœurs, Seigneur, à nous corriger. Car lorsque tu parles, tu ne parles pas en vain. Tu parles pour un but. Et lorsque tu parles, c'est pour nous faire du bien, Seigneur. Nous voulons que tu nous fasses du bien encore aujourd'hui sur ce thème, le baptême d'eau. Au nom de ton Fils Jésus-Christ, nous avons ainsi prié. Amen. Je voudrais vous inviter à relire le passage dans Hébreux 6. Hébreux chapitre 6, versets 1 à 2. Vous y êtes? Hébreux 6, 1 à 2. C'est pourquoi, laissant les éléments de la parole de Christ, tendant à ce qui est parfait, sans poser de nouveau les fondements du renoncement aux œuvres mortes, de la foi en Dieu, de la doctrine des baptêmes, de l'imposition des mains, de la résurrection des morts et du jugement éternel. Nous avons dit la fois passée que l'écrivain aux Hébreux, inconnu, nous fait connaître six doctrines fondamentales ou six doctrines élémentaires que chaque chrétien, que chaque croyant en Christ est censé maîtriser, est censé connaître. Il y a la doctrine du renoncement aux œuvres mortes, la doctrine de la foi en Dieu, la doctrine des baptêmes, la doctrine des impositions des mains, la doctrine de la résurrection des morts et la doctrine du jugement éternel. Ça fait six. Il est très important, et pour vous et pour nous, de connaître ces six doctrines. Mais nous ne sommes pas en train de faire une étude sur ces six doctrines, mais nous sommes en train d'étudier sur la doctrine du baptême d'eau. L'écrivain parle de la doctrine des baptêmes. Il y en a plusieurs. Nous en avons parlé de quatre, nous avons cité les quatre baptêmes. Mais nous allons plus continuer sur le baptême d'eau. Nous avons défini le baptême comme le fait de tremper quelque chose dans un liquide, puis le retirer ensuite. C'est prendre quelque chose, c'est l'introduire dans l'eau, dans un liquide, et puis le retirer. Nous avons dit aussi que le baptême était une ordonnance que le Seigneur Jésus-Christ avait instituée dans l'Église. Nous avons défini une ordonnance comme étant un rite extérieur institué par Jésus-Christ pour être administré dans l'Église comme signe visible de la véracité salvatrice de la foi. Et bien sûr, nous avons dit aussi que le baptême ne sauvait pas. Le baptême ne sauve personne. Dans Marc 16, nous allons le lire, Marc 16, le temps de retrouver le passage, le verset est précis, mais c'est dans Marc 16, le chapitre c'est dans Marc 16, vous y êtes. Marc 16, verset 15, il est dit « Allez par le monde entier et prêchez la bonne nouvelle à toute la création. Celui qui croira et qui sera baptisé sera sauvé. Mais celui qui ne croira pas sera condamné. » Vous voyez? Jésus recommande à ses disciples, à vous et à moi, d'aller dans le monde entier et de prêcher la bonne nouvelle. Ensuite, ces personnes doivent se faire baptiser. Et Jésus dit, celui qui croira et qui sera baptisé sera sauvé. Mais il ouvre une autre possibilité en disant, celui qui ne croira pas sera condamné. Mais c'est celui qui ne croit pas là peut être aussi baptisé. Le baptême ne sauve personne, je tiens encore à le préciser. Ce qui sauve, c'est la foi en l'œuvre accomplie par Jésus-Christ à Golgotha. Et celui qui croit prend naturellement le baptême d'eau. Bien sûr, il y a de ces chrétiens, quand je parle de chrétiens, je parle de personnes nées de nouveau en Jésus-Christ, qui ont donné leur vie à Jésus-Christ, mais ne sont pas encore baptisés. C'est pas pour autant qu'ils iront en enfer, non. Mais c'est anormal que vous soyez nés de nouveau, mais que vous ne vouliez pas prendre le baptême d'eau. Mais il est aussi anormal de ne pas croire en Jésus-Christ et de prendre le baptême d'eau. Ce n'est pas un baptême d'eau, c'est un bain. Parce que ça n'a aucune signification pour vous. Nous le verrons plus tard, peut-être certainement dans une prochaine émission, la signification du baptême d'eau pour le chrétien. Celui qui ne croit pas en Jésus-Christ, mais qui passe par ce rite de baptême d'eau, en fait, il n'est pas baptisé. Il a pris un bain. Ça n'a aucune signification. Ça n'a aucune importance pour lui. Et surtout aux yeux de Dieu, Dieu voit que ce monsieur n'a fait que prendre un bain d'eau. Il n'a fait que prendre un bain. Ça ne va rien changer pour lui. Le baptême est pour ceux et celles qui ont donné leur vie à Jésus-Christ. Jésus est aussi celui qui a institué le baptême. Peu de temps avant son ascension, Jésus a commandé à ses disciples de faire des disciples et de les baptiser. Puis il leur dit, Marc 16, verset 15, « Allez par le monde entier et prêchez la bonne nouvelle à toute la création. Celui qui croira et qui sera baptisé sera sauvé, mais celui qui ne croira pas sera condamné. » Vous voyez ? C'est Jésus qui parle. Prendre le baptême d'eau pour le chrétien est, je peux dire, est l'acte ou l'étape normale après la conversion. Nous allons en parler. Ma prière est que vous puissiez suivre toute cette série d'enseignements sur le baptême d'eau. C'est très important. Nous ferons aussi la différence entre le baptême de Jean et le baptême chrétien. Il est très important pour nous de comprendre ces choses. Dans mon expérience chrétienne, dans ma petite expérience chrétienne, j'ai vu des hommes et des femmes, j'ai rencontré des hommes et des femmes qui, étant nés de nouveau depuis plus de 5 ou 6 ans, n'ont pris leur baptême d'eau que peut-être après 7 ans, 8 ans. D'autres n'ont pris le baptême d'eau que pour devenir membres de l'Église. Je parle de ceux et de celles qui sont nés de nouveau. D'autres ont pris le baptême d'eau parce que quand il fallait se marier dans l'église X, il fallait qu'ils aient une carte de membre. Ils œuvraient déjà dans cette église, dans les cellules de cette église. Mais comme il fallait se marier et qu'ils n'avaient pas de carte de membre, alors ils ont accepté de passer par le baptême d'eau. C'est vrai qu'ils ont obéi, mais les raisons pour lesquelles ils ont obéi ne sont pas l'ordre de Dieu, mais un avantage qu'ils pouvaient en tirer de l'église. Personnellement, je ne trouve pas ça correct, mais je ne suis pas là pour condamner qui que ce soit, mais pour montrer aux hommes et aux femmes qui croient en Jésus-Christ le bon chemin. Peut-être que vous êtes de ceux et de celles qui avaient pris le baptême d'eau sans être nés de nouveau, sans avoir donné votre vie à Jésus-Christ. Peut-être que vous avez pris le baptême d'eau parce que c'est à la mode aujourd'hui dans votre communauté, dans votre ville, il y a une très grande église évangélique. Et vous aussi, vous y allez, mais bon, les choses qui sont dites ne sont pas intéressantes. Mais pour ne pas paraître bizarre et étrange aux yeux des autres, vous êtes aussi passé par ce rite. Ça n'a aucune signification pour vous, puisque vous n'êtes pas né de nouveau. Je connais même l'histoire d'un homme dans cette église dans laquelle je priais. Avant de passer par le baptême d'eau, il y a un petit entretien Alors, ce monsieur parlait avec un des candidats, si je puis dire, au baptême d'eau, lui posait des questions. Quand est-ce que vous avez rencontré Jésus-Christ? Comment votre vie a été changée? C'était juste un simple entretien. Alors, à un moment, le monsieur à qui on posait des questions s'est fatigué, a dit, mais écoutez, vous savez, toutes vos choses-là, vos bizarreries d'église, ça ne m'intéresse pas. Moi, je veux me marier avec Y. Et elle m'a dit qu'elle veut un mariage seulement dans cette église. Et pour que je puisse me marier dans cette église, il faut que je passe par ce rite. Donc, vous voyez, il n'y a pas de nouvelle naissance pour ce monsieur, mais parce qu'il doit se marier avec Y ou avec X ou avec Z, il accepte de passer par les eaux du baptême. Spirituellement, ça n'a aucune implication pour lui, ça n'a aucune signification pour lui, ça n'a aucune importance, ça n'a, aux yeux de Dieu, il a pris simplement un bain. Attention, mon frère, attention, ma sœur. Je prie que ces enseignements puissent vous réveiller, puissent vous réveiller, que vous puissiez vous dire, Seigneur, qu'est-ce que je suis en train de faire? Je dois te donner ma vie avant de passer. Moi, personnellement, d'où j'étais, avant de se faire baptiser d'eau, on devait suivre certains enseignements. Certains enseignements, je crois que ça avait pris 5 ou 6 dimanches, le temps de faire l'inscription. 5 à 6 dimanches après, on a suivi des enseignements et puis je suis passé par les eaux du baptême. Je ne suis pas en train de dire que je suis plus intelligent, plus spirituel ou que je suis un modèle, non. Mais j'essaye de vous faire comprendre, vous mes frères, vous mes sœurs, que le baptême d'eau n'est pas quelque chose qu'il faut prendre à la légère. Mais le baptême d'eau non plus ne sauve pas. Celui qui sauve s'appelle Jésus-Christ. Allez dans le monde entier prêcher la bonne nouvelle. Celui qui croira et qui sera baptisé sera sauvé. Mais celui qui ne croira pas, mais qui pourra être baptisé d'eau, ne sera pas sauvé. Donc, c'est une institution, c'est un commandement que le Seigneur a donné. Dans Matthieu 28, à partir du verset 19, Matthieu 28, nous allons lire, à partir du verset 19, il nous est dit ceci. Jésus nous dit ceci. Allez, faites de toutes les nations des disciples. Ces nations, baptisez en les baptisant au nom du Père, du Fils et du Saint-Esprit. Allez, faites de toutes les nations des disciples, les baptisant au nom du Père, du Fils et du Saint-Esprit. Jésus, j'allais dire, Jésus tient à cette institution. Ce sont les deux ordonnances, le baptême fait partie des deux ordonnances que Jésus a instituées. Les deux ordonnances sont le baptême d'eau et le repas du Seigneur. Rappelons-nous, une ordonnance est un rite administré dans l'Église comme un signe visible de la vérité salvatrice de la foi. Donc, il est tout à fait normal, quelqu'un qui est né de nouveau, soit baptisé d'eau et participe au repas du Seigneur. Parce que c'est la volonté de Christ. Ce sont les ordonnances de Christ. Ce sont les sacrements de Christ. Lorsque les apôtres de Jésus, dans le Nouveau Testament, prêchaient l'Évangile et que les gens répondaient, ils étaient immédiatement baptisés. Après l'ordre missionnaire de Jésus, aller dans le monde entier, prêcher la bonne nouvelle, les disciples ont obéi. Ils sont allés en Samarie, ils sont allés en Judée, ils sont allés dans le monde entier et jusqu'à aujourd'hui. Dès que quelqu'un répondait à l'appel de Jésus-Christ, dès que quelqu'un répondait à l'appel de l'Évangile, dès que quelqu'un se convertissait, dès que quelqu'un donnait sa vie à Jésus-Christ, il était normal, dans les jours qui suivent, pas dans les années qui suivent, dans les jours qui suivent, des fois même les mêmes nuits, ces personnes étaient baptisées. Dans Acte 2, à partir du verset 38, Acte 2, lisons-le, Acte 2, je suis allé jusqu'à Acte 28, pardon, Acte 2, pardon, Acte 2, verset 38, oui, c'est ça. Après avoir entendu ce discours, verset 37, ils eurent le cœur vivement touché et ils dirent à Pierre et aux autres disciples et aux autres apôtres, « Hommes frères, que ferions-nous ? » Pierre leur dit, « Jésus-Christ, pour le pardon de vos péchés, et vous recevrez le don du Saint-Esprit. » car la promesse est pour vous, pour vos enfants et pour tous ceux qui sont au loin, en aussi grand nombre que le Seigneur notre Dieu les appellera. » Vous voyez, Pierre dit, « Repentez-vous et que chacun de vous soit baptisé. » Vous devez vous faire baptiser. Vous devez passer par les eaux du baptême. Continuons verset 40. Et par plusieurs autres paroles, il les conjurait et les exhortait, disant, « Sauvez-vous de cette génération perverse. » Verset 41. « Ceux qui acceptèrent sa parole furent baptisés. Et en ce jour-là, le nombre des disciples s'augmentant d'environ 3 âmes. » Quelle campagne d'évangélisation extraordinaire! C'est vraiment merveilleux. 3000 conversions en une prédication. 3000 conversions en une campagne d'évangélisation. Et ils ne se sont pas limités seulement à accepter Jésus-Christ comme Seigneur, comme Sauveur. Ils ne se sont pas seulement limités à la repentance, à demander pardon pour leurs péchés, à se tourner vers le Dieu vivant au travers de Jésus-Christ. Mais ils ont aussi accepté le baptême. Ils se sont fait aussi baptiser. Mon frère, ma sœur, je ne sais pas qui vous êtes. Je ne sais pas ce que vous êtes en train de vivre. Je ne sais pas quelle est votre attitude par rapport à cette ordonnance, par rapport à cette institution de Jésus-Christ qui est le baptême d'eau. Mais je suis venu vous dire qu'il se peut qu'il y ait peut-être des blocages, des non-avancements dans votre vie spirituelle parce que justement, vous n'avez pas obéi à ce commandement de Christ qui était aussi de se faire baptiser d'eau. J'ai vu ça de ma vie. Et je le vis encore avec certaines personnes. Ils étaient dans l'église Y, dans la communauté Y. Ils ont été touchés par l'évangile. Ils ont accepté l'évangile. Ils ont accepté Jésus-Christ. Ils sont nés de nouveau. Ils sont allés dans l'église Z, parce que dans l'église Y, on ne parlait pas de Jésus-Christ. Mais dans l'église d'où ils venaient, dans la communauté d'où ils venaient, ils avaient reçu un type de baptême. Un baptême selon leur mode, selon leur compréhension des choses. Mais maintenant qu'ils sont venus à Jésus-Christ, qu'ils sont dans la vérité, on leur propose le baptême d'eau, selon le modèle biblique. Ils disent, non, j'ai déjà été baptisé. Je n'ai pas à passer deux fois dans le baptême. Non, mon frère, non, ma sœur. Un baptême d'eau avant la conversion n'est pas un baptême d'eau. Un baptême d'eau avant la nouvelle naissance n'est pas un baptême d'eau, c'est un bain. On vous a simplement pris, on vous a plongé dans l'eau et vous en êtes ressorti. Ou alors on a fait un autre type de baptême d'eau, mais avant la nouvelle naissance, ça n'a aucune signification, ça n'a aucune importance, ça n'a aucune bénédiction pour vous. Je parle de bénédiction, oui, parce que j'ai vu des gens être baptisés d'eau et en sortir, baptisés du Saint-Esprit, guéris de certaines maladies, délivrés de certaines oppressions démoniaques. J'ai vu ça de mes propres yeux. Donc, un baptême d'eau avant la nouvelle naissance, ce n'est pas un baptême d'eau. C'est un bain qui a été pris. Dans Acte 8, à partir du verset 12, Acte 8, à partir du verset 12. Mais quand ils crurent à Philippe, qui leur annonçait la bonne nouvelle du royaume de Dieu et du nom de Jésus-Christ, hommes et femmes se firent baptiser. Simon lui-même crut, et après avoir été baptisé, il ne quittait plus Philippe, et il voyait avec étonnement les miracles et les grands prodiges qui s'opéraient. Philippe est descendu en Samarie. Philippe est descendu et il a commencé à parler de Jésus-Christ. Après la persécution, il est allé dans une ville pour parler de Jésus-Christ. Et des hommes et des femmes ont répondu à l'appel de Dieu, ont donné leur vie, dont Simon un grand magicien. Il est dit, dès qu'ils ont cru à ce que Philippe leur annonçait au sujet du royaume de Dieu et du nom de Jésus-Christ, des hommes et des femmes se firent baptiser. Le magicien Simon lui-même crut et après avoir été baptisé, il ne quitta plus Philippe. Merveilleux. Dès qu'ils ont reçu Jésus-Christ dans leur vie comme Seigneur et Sauveur, ils ont accepté de passer par les eaux du baptême. Donnez votre vie à Jésus-Christ. Qu'est-ce que vous attendez pour vous faire baptiser? Ces hommes et ces femmes n'ont pas. Nous avons déjà reçu un type de baptême. Nous avons déjà notre propre façon de marcher avec Dieu. Non! Dès qu'on est de nouveau, on devient une nouvelle créature. On devient une nouvelle créature en Jésus-Christ. Et on commence sa marche chrétienne. Et quelle est l'étape suivante? C'est le baptême d'eau. C'est tout à fait normal. Tout à fait normal. Dans Acte 8, verset 37. Acte 8, verset 37. Commençons verset 34. L'eunuque dit à Philippe, « Je te prie, de qui le prophète parle-t-il ainsi? Est-ce de lui-même ou de quelqu'un d'autre ?» Alors Philippe, ouvrant la bouche et commençant par ce passage, lui annonça la bonne nouvelle de Jésus. Comme ils continuaient leur chemin, ils rencontrèrent de l'eau. Et l'eunuque dit, « Voici de l'eau. Qu'est-ce qui empêche que je sois baptisé ?» Philippe dit, « Si tu crois de tout ton cœur, cela est possible. » L'eunuque répondit, « Je crois que Jésus-Christ est le Fils de Dieu. » Verset 38, « Il fit arrêter le char, Philippe et l'eunuque descendirent tous deux dans l'eau. Et Philippe baptisa l'eunuque éthiopien. » Quand ils furent sortis de l'eau, l'Esprit du Seigneur enleva Philippe et l'eunuque éthiopien ne le vit plus, tandis que joyeux, il poursuivait sa route. Un monsieur très riche, un intendant, revenait de Jérusalem en train de lire les Écritures de l'Ancien Testament. Mais il ne comprenait pas. Alors Philippe lui pose la question, « Est-ce que tu comprends ce que tu es en train de dire ?» Le monsieur lui dit, « Je te prie, parle-moi. De qui est-ce que le prophète est en train de parler ? De lui-même ou bien d'un autre ?» J'aime ce qu'il est dit. Alors Philippe, ouvrant la bouche et commençant par le passage que l'eunuque éthiopien était en train de lire, lui annonça la bonne nouvelle de Jésus-Christ. On va dire ceci. Philippe a commencé à parler de l'évangile, commencé à parler de Jésus-Christ à partir du passage de Ésaïe 55, où on dépeint le sacrifice et les souffrances de Christ. Mais Philippe ne va pas seulement se limiter à parler du sacrifice de Jésus-Christ à la croix, mais aussi de ce que Jésus-Christ a demandé de faire, c'est-à-dire aller dans le monde entier, prêcher la bonne nouvelle, oui, mais il a aussi demandé que ceux qui vont croire en Jésus-Christ prennent le baptême d'eau. Voilà pourquoi l'eunuque éthiopien posera au verset 36, l'eunuque éthiopien posera cette question. Voici de l'eau. Il y a de l'eau ici. Qu'est-ce qui empêche que je sois baptisé? Philippe lui dira, si tu crois de tout ton cœur, cela est possible. Si tu crois quoi? Que Jésus-Christ est Seigneur et Sauveur. Pas si tu crois que le baptême d'eau sauve. Voilà pourquoi l'eunuque éthiopien a répondu, je crois que Jésus-Christ est le Fils de Dieu. Oui. Je crois que Jésus-Christ est le Fils de Dieu. Je crois que Jésus-Christ est le Sauveur des hommes. Que sa mort à la croix nous rachète de la malédiction du péché, de la malédiction de la loi, nous rachète du royaume des ténèbres pour que nous passions au royaume de Dieu, pour que nous devenions des enfants de Dieu. Et dès qu'ils se sont arrêtés, les deux sont descendus dans l'eau. C'est très important de préciser, nous allons le voir dans les prochaines émissions, dans l'eau, et ensuite, Philippe a baptisé ce monsieur. J'aime la question. Qu'est-ce qui empêche que je sois baptisé? Nous allons exploiter ça dans les prochaines émissions. Dès qu'on entend l'évangile, dès qu'on accepte l'évangile, il est normal de se faire baptiser d'eau. Mon frère, ma sœur, vous qui m'écoutez en ce moment, je sais que beaucoup de chrétiens, nés de nouveau, quand je parle de chrétiens, je parle d'hommes et de femmes nés de nouveau, ont du mal à passer par les eaux du baptême. ma prière est que ce message que vous entendez en ce moment soit quelque chose qui vous réveille, qui vous révolutionne, parce qu'il y a une bénédiction qui se cache ou qui a derrière l'obéissance à la parole de Dieu. Derrière toute obéissance de la parole de Dieu se trouve une bénédiction pour l'enfant de Dieu. Ne réfléchissez pas trop. Ne réfléchissez pas trop. Mais obéissez à la parole de Christ. Allez dans le monde entier, faites de toutes les nations les disciples, les baptisant. Il faut baptiser. Il faut être baptisé. Un baptême avant la conversion n'est pas un baptême. Il est normal qu'après la conversion à Dieu, la conversion à Christ, il est tout à fait normal après la conversion d'être baptisé d'eau. Mon frère, ma sœur, ce message est peut-être en train de vous toucher, peut-être que vous êtes en train de vous réveiller, peut-être que vous voulez dire « Seigneur, je voudrais te demander pardon. Pardon parce que j'ai été désobéissant. J'ai donné ma vie à Jésus-Christ, mais je n'ai pas voulu prendre le baptême d'eau, pensant que le baptême d'avant avait sa signification. » Non. Peut-être aussi que vous êtes de ceux qui avaient pris, qui êtes passés par les eaux du baptême, mais sans avoir donné votre vie à Jésus-Christ. Vous avez pris un bain. Si vous voulez demander pardon à Jésus-Christ, vous voulez demander pardon à Dieu pour cette désobéissance, pour cet aveuglement, c'est très simple. Baissez la tête dans la prière et répétez ces simples mots après moi. Dites, Père éternel, au nom de ton Fils Jésus-Christ, je viens à toi. Je te demande pardon. Pardon parce que j'ai marché selon ma compréhension des choses. Pardon parce que je n'ai pas voulu prendre le baptême d'eau, quoique né de nouveau. Pardon parce que j'ai pris le baptême d'eau, n'étant pas né de nouveau. Purifie-moi avec le sang de Jésus-Christ. Lave-moi avec le sang de Jésus-Christ. Je prends l'engagement aujourd'hui et jusqu'à la fin de ma vie de prendre un nouveau départ avec Jésus-Christ. Au nom de ton Fils Jésus-Christ, j'ai ainsi prié, Dieu vous a entendu. Mon frère, ma sœur, je vous encourage à contacter une église qui croit dans le baptême d'eau et de prendre le baptême d'eau selon le modèle biblique. Je suis Raphaël Mambou et le nom de cette émission est Venez à Jésus. Nous nous retrouvons la fois prochaine, toujours sur le même thème. Que Jésus continue de vous bénir, que Jésus continue de vous garder. À la fois prochaine. Amen.
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1: La question des traductions, nous allons entamer un nouveau chapitre qui pourrait s'intituler ainsi « Maîtriser la Bible ». Il est certain que c'est là une des conditions essentielles d'une interprétation juste et vraie. Et il est extrêmement important, bien sûr, que nous interprétions la Bible d'une manière correcte. Pour cela, donc, il faut maîtriser la Bible. Maîtriser la Bible, ça veut d'abord dire lire la Bible. Et ça, on ne le répétera jamais assez. Car parfois, vous avez des gens qui étudient des livres sur la Bible, mais qui n'étudient pas la Bible elle-même. Et la première condition pour maîtriser la Bible, c'est de la lire. C'est une lapalissade, ça paraît une évidence, ça ne l'est pas toujours, malheureusement. Lire la Bible, c'est, comme le disait Dimitri Kouznetsov quand nous l'avons rencontré il y a peu, ce n'est pas la lire comme un livre ordinaire, c'est sûr. C'est la lire dans un esprit de prière. Et ce n'est qu'à partir du moment où nous prions à partir de la parole, si je puis dire, n'est-ce pas, que cette parole devient pour nous parole vivante et qu'elle s'ouvre à notre intelligence. Lire la Bible, c'est la lire comme la parole même de Dieu, parce que nous sommes bien persuadés qu'elle est véritablement la parole de Dieu. C'est le grand exégète et commentateur anglais évangélique Campbell Morgan qui disait que pendant 2 ans, il n'a rien lu d'autre que la Bible. Et c'est de Wesley, je crois, ou Moody, je ne me souviens plus, un de ces deux grands hommes de Dieu, Wesley, je crois, qui nous a dit, dans son éloge funèbre, n'est-ce pas, celui qui a présidé son éloge funèbre, a dit de lui à peu près ceci: c'était l'homme d'un seul livre. Et c'est sûr que c'est le plus bel éloge que l'on puisse accorder à un homme de Dieu, de dire qu'il était l'homme d'un seul livre, la Bible, bien entendu. Un pasteur disait aussi que s'il avait à nouveau la possibilité de revenir en arrière, de maîtriser son temps, il lirait davantage la Bible et beaucoup moins d'autres livres. Ça, c'est aussi une parole qui devrait nous amener à réfléchir, parce que c'est vrai que nous perdons parfois beaucoup de temps à lire toutes sortes de livres et nous devrions passer plus de temps à lire la Bible. Et lorsque nous lisons la Bible, il se produit quelque chose de tout à fait particulier, c'est que nous avons le sentiment profond de la présence de Dieu, que nous sentons que Dieu est à l'œuvre dans l'histoire et que cette histoire, l'histoire de la Bible, devient aussi notre histoire. Prenez par exemple les Huguenots Cévenols dont nous parlons ces temps et qui trouvaient dans la Bible les moyens de surmonter les difficultés de leur propre histoire. Et ils revivaient en quelque sorte l'épopée d'Israël, l'épopée de la conquête de Canaan par Josué, les délivrances de l'Éternel à l'époque des juges, etc. C'était cette histoire, cette vieille histoire biblique devenait leur histoire. Autre point, en lisant la Bible, nous avons une profonde conscience de la souveraineté de Dieu. Dieu qui est, comme l'ont dit plus d'un théologien, le maître de l'histoire. Par exemple, c'est ce que nous trouvons dans Daniel 2, acte 17, verset 26, n'est-ce pas, quand Daniel a cette vision de la grande statue et qu'il se rend compte que Dieu est celui qui conduit l'histoire. Dans une lecture courante de l'Écriture aussi, nous remettons les textes dans leur contexte. Et ça, c'est très important. Parce que, bien sûr, nous ne pouvons pas toujours ne pas extirper un texte. Il est certain que, par exemple, dans la prédication, c'est quelque chose qu'on est amené à faire couramment. Mais il est important pour soi-même, pour avoir une vue équilibrée pour avoir une vue équilibrée de la doctrine, de la Bible,

récupérer Jimbal en son temps, n'est-ce pas, au Scotch Step. C'est-à-dire qu'on prend un verset par-ci, on le colle par là, avec un autre, etc., en sautant sur tout le contexte. Non, il faut avoir une vision d'ensemble. La Bible, c'est une dynamique. Et il nous faut avoir une vision d'ensemble, même si ensuite nous sommes amenés, dans différentes circonstances, dans différents moments, à privilégier tel ou tel texte, mais toujours, n'est-ce pas, dans une vision dynamique, pas quelque chose de statique, pas comme on dissèque un cadavre mort, n'est-ce pas, ce qui est le grand drame des théologiens, mais vraiment dans une, comme une parole vivante. Et alors, la Bible devient pour nous autorité. Autorité, là, il y a une autorité de l'Écriture qui se dégage quand nous lisons la Bible de cette manière-là. Alors maintenant, évidemment, la question qui se pose, c'est comment lire la Bible. Bon, ça, ce sont des conseils qu'on donne en général aux nouveaux convertis, mais je crois qu'il est bon parfois de se les redire à soi-même et de se les répéter. Il y a plusieurs manières, et je crois qu'il faut que nous lisions la Bible de différentes manières. Les rabbins ont dit qu'il y a à chaque verset 70 facettes, ça veut dire 70 lectures possibles. C'est une manière imagée de dire qu'il y a toujours quelque chose à recevoir, quelque chose de nouveau à apprendre, hein. Qu'on n'a jamais épuisé les richesses d'un texte. Alors, pour en faire ressortir les richesses, c'est comme un diamant. Il faut le déplacer, le diamant, il faut le tourner, n'est-ce pas, pour que la lumière soit réfractée d'une manière différente et que des richesses nouvelles nous apparaissent. Alors, nous ne devons pas avoir une seule lecture de la Bible, une seule méthode de lecture de la Bible. Je crois que d'abord, on peut lire la Bible rapidement, couvrir des longues sections, sans s'arrêter aux difficultés, justement pour avoir cette vue globale, cette vue d'ensemble dont nous parlions tout à l'heure. Il faut une lecture systématique. Et j'insiste beaucoup là-dessus parce que je crois que c'est essentiel. C'est pas une lecture systématique qui nous donne une vue d'ensemble de la Bible. Et beaucoup de problèmes dans le domaine de la compréhension de l'Écriture, dans le domaine de l'exégèse et de l'herméneutique, viennent de ce que, justement, on n'a pas une vue d'ensemble. Mais, par exemple, j'écoutais l'autre jour à la radio, le dimanche matin, le culte de la Fédération protestante, et je suis excédé constamment, n'est-ce pas, quand il m'arrive de tomber sur cette émission-là, n'est-ce pas, on a l'impression que certains pasteurs réformés ne connaissent dans la Bible qu'un seul texte, Matthieu 25. « J'ai eu faim, vous m'avez donné à manger, j'ai eu soif, vous m'avez donné à boire », qui leur sert de prétexte pour des discours gaucho-socialo-humanistes, n'est-ce pas, dont ils ne sortent pas. Bon, ben, c'est une lecture très partielle, c'est une lecture très tronquée de l'Écriture, c'est évident, n'est-ce pas? On a l'impression que ces gens-là lisent davantage Marx que la Bible, et que quand ils sont obligés de venir à la Bible, parce que de temps en temps, quand ils prêchent, ils peuvent quand même pas prêcher à partir du Capital, c'est évident, alors, ils se récupèrent sur un certain nombre de textes privilégiés, toujours les mêmes. Il y a celui-là, il y a Ésaïe 58, le vrai jeune, si tu délivres celui qu'on opprime, alors ton soleil paraîtra, etc. Bon, c'est biblique, je le crois, bien sûr, c'est évident. Mais c'est l'usage qu'ils en font, n'est-ce pas? Au lieu de replacer cet ensemble dans son contexte, bien sûr, n'est-ce pas? Tu aimeras ton prochain comme toi-même, c'est le second commandement. Mais pourquoi ne prêche-t-il jamais sur le premier? Tu aimeras Seigneur ton Dieu de tout ton cœur, qui est quand même avant le second commandement, même si le second lui est semblable. Alors, voyez-vous, ça c'est très important. Nous ne devons pas faire une lecture sélective de la Bible. Il y a beaucoup qui font une lecture sélective de la Bible. On a des espèces de passages préférés sur lesquels on revient toujours. Vous avez des gens, n'est-ce pas, qui reliront constamment les mêmes passages sur l'amour de Dieu, puis qui éviteront tous les passages ou les questions de jugement. Vous avez des gens qui ne liront que le Nouveau Testament, parce que l'Ancien Testament les gêne, ils sont contre la guerre, ils sont contre ci, contre ça, etc. Vous avez des gens qui, par souci, n'est-ce pas, d'un charismatisme mal compris, s'arrêteront uniquement au livre des Actes, au chapitre 12, 13 et 14 de la première épître aux Corinthiens, enfin, tous les textes qui parlent de charisme, de manifestation de ce type-là, et puis qui laisseront de côté le reste, etc. Et on peut tomber dans l'excès que dénonce le livre d'Apocalypse, celui qui retranchera. Hein. Alors, on ne va pas retrancher dans ce sens que, objectivement, on n'arrache pas des pages de la Bible, mais dans les faits, c'est ce qui se passe. Parce que vous avez des gens qui ne liront jamais certains textes. Vous avez des gens qui ne liront jamais certains livres. Vous avez des gens qui ne liront jamais le livre du Lévitique, par exemple. Or, le livre du Lévitique est rempli de richesses. Vous avez des gens qui ne liront jamais le livre de l'Ecclésiaste, ou bien le Cantique des Cantiques, ou des choses comme ça, parce que

0: parce que ça leur semble tout à fait incongru avec le reste de la révélation biblique, ben, qu'ils fassent l'effort de se demander pourquoi ça s'y trouve, et pour ça qu'ils commencent par lire. Mais non, vous avez des lectures sélectives qui sont faites. Alors, il ne faut pas se livrer à des lectures sélectives. Et il nous faut lire fréquemment dans la Bible, hein, ça c'est sûr. Et aussi le faire par plaisir. Ça c'est. Parfois on le fait par devoir, par obligation. On le fait parce que bien, il faut trouver un texte pour telle circonstance, etc. Mais lire par plaisir. D'ailleurs, c'est ce que nous dit le psaume 119, verset 24 ou verset 97. Hein. Le psalmiste exprime le fait qu'il trouve son plaisir, sa joie dans la lecture de la parole de Dieu. Et nous pouvons dire que nous commençons à mordre vraiment à l'écriture à partir du moment où nous lisons par plaisir. Et puis, il y a un autre aspect très important qui va de pair avec la lecture, c'est la méditation. Le psaume 119, par exemple, insiste beaucoup sur la méditation. On trouve ça dans le psaume 1er aussi, « Heureux l'homme qui trouve son plaisir dans la Torah du Seigneur et qui la médite jour et nuit. » C'est très intéressant de noter que la Bible parle peu d'études. Il y a peu de textes, à ma connaissance, où nous sommes exhortés à étudier la Bible. Mais il y a de très nombreux textes où nous sommes invités à méditer. Méditer, peu de gens savent véritablement ce que c'est et savent véritablement comment méditer. Méditer, c'est un mot qui signifie à la limite ruminer, un ruminant. Bon, ben, c'est quelqu'un qui ramène les mêmes choses, qui répète, quoi, hein. Et dans le but, n'est-ce pas, d'en faire sortir des choses qu'il n'avait pas encore comprises, qu'il n'avait pas encore réalisées. Il ramène à la mémoire. Et méditer, c'est aussi, si vous voulez, triturer le texte, si j'ose dire, au sens bon du terme, dans toutes ses dimensions, dans sa longueur, dans sa largeur, dans sa hauteur, ce que Paul dit aux Éphésiens, n'est-ce pas, afin que vous compreniez avec tous les saints la hauteur, la profondeur, la largeur de. Enfin, il parle de l'amour de Dieu, entre autres. Enfin, on pourrait dire étendre encore ce texte plus, disons toute l'Écriture, quoi. Hein. Et alors, qui dit méditer, dit aussi qu'il y a un travail de mémorisation qui doit être fait. Et alors, ça, c'est une chose sur laquelle j'ai souvent insisté. Parce que ça me semble fondamental dans la tradition d'Israël, et pas simplement parce que c'est une tradition humaine, si ce n'était qu'une tradition humaine, ça ne nous intéresserait pas, mais parce que c'est quelque chose aussi que la Bible nous enseigne elle-même. Il est certain que mémoriser des textes bibliques, des passages bibliques, c'est une grande aide, parce que le Saint-Esprit a à sa disposition tout un ensemble de textes qu'il peut amener à notre mémoire au moment opportun. Nous n'avons pas toujours sous la main une Bible. Quand soudain nous sommes confrontés à un problème de notre vie quotidienne, par exemple. Et quand bien même aurions-nous une Bible sous la main, encore faut-il trouver le bon texte au bon moment. Tandis que si nous avons dans notre mémoire un ensemble de textes bibliques, eh bien soudain, dans une circonstance qui va surgir inopinément dans notre vie, le Saint-Esprit va soudain amener à notre mémoire tel texte qui va être une réponse de Dieu pour le problème immédiat qui se pose à nous. Mémoriser, parce que finalement, c'est la démarche des hommes de la Bible même. À une époque où l'écriture et la lecture et l'imprimerie en particulier n'étaient pas évidemment répandues comme elles le sont aujourd'hui, on confiait énormément de choses à la mémoire. Et les hommes de la Bible avaient une mémoire phénoménale, mémoire que nous avons perdue dans ce monde, où maintenant nous avons des mémoires artificielles. Si tu pouvais faire en sorte d'arriver à un petit peu à l'heure, si tu peux, Joël, parce que là, tu nous perturbes quand tu arrives en retard comme ça, surtout que, étant sur place, tu n'as peut-être pas tellement de raisons, à moins que tu aies un empêchement majeur. Hein? Surtout qu'on te fait le... On t'accueille comme ça, alors bon, essaye d'être régulier si tu peux faire autrement que d'arriver en retard. Bon, je ne sais plus ce qu'on disait, on parlait de, oui, de la mémoire. Et aujourd'hui, donc, on a perdu l'usage de la mémoire. On a des mémoires artificielles, des ordinateurs et des choses comme ça. Et on se décharge, n'est-ce pas, de l'effort de mémorisation sur des ordinateurs et des choses comme ça. C'est dramatique. C'est dramatique. Et aussi, en ce qui concerne la parole de Dieu. Il n'y a pas de méditation possible. Il n'y a pas d'intelligence possible. S'il n'y a pas un minimum d'effort de mémoire. Notre intelligence ne peut fonctionner qu'à partir du moment où elle a des éléments en mémoire. Hein. Et obligatoirement, la mémoire est une des données fondamentales de l'intelligence. La capacité de se remémoriser des choses est une des fonctions essentielles de l'intelligence. Alors, ça, c'est d'une manière générale, dans la vie courante, mais aussi l'intelligence spirituelle, l'intelligence des choses de Dieu, implique que nous ayons une mémoire. Et il n'y a pas de méditation sans mémoire, précisément. Et c'est pourquoi, s'il est question de méditer, ruminer, comme nous disions tout à l'heure, eh bien, c'est ramener à la mémoire. Ramener à la mémoire. C'est ce que dit Asaph dans le psaume 73, n'est-ce pas ? Je rappellerai les œuvres de l'Éternel. Vous vous souvenez de cet autre psaume, j'ai plus le chiffre en mémoire, mais qui nous dit ceci, n'est-ce pas ? Ce que nous avons appris de nos pères, ce qu'ils nous ont enseigné, nous l'enseignerons nous aussi à nos enfants, afin que le souvenir s'en conserve, etc. etc. C'est très important, n'est-ce pas, qu'il y ait cette transmission aussi, pratiquement de génération en génération, d'une mémorisation. Et c'est les monitrices qui nous disaient la dernière fois qu'elles essayaient de faire apprendre des versets aux enfants. On a du mal à faire apprendre des versets aux enfants. Hein. Les générations précédentes apprenaient plus facilement déjà. Mais là, on sent qu'actuellement, c'est le courant général. C'est le courant général. D'ailleurs, entre parenthèses, je fais cette petite digression pour dire que les parents devraient faire un effort vis-à-vis de leurs enfants quand ils ont des versets à apprendre pour qu'ils les apprennent. Hein? Parce que c'est très important. Moi, j'ai des versets que j'ai appris étant enfant à l'école du dimanche, dont je me souviens encore. On apprenait des psaumes entiers, le psaume premier, par exemple, des choses comme ça. Eh bien, bon, ben voilà. Hein? Je m'en souviens jusqu'à aujourd'hui. Quand vous allez dans le Meacharim à Jérusalem, dans le quartier des Juifs pieux, vous prenez un enfant dans la rue, vous lui demandez, récite-moi, je sais pas moi, le psaume 119 du verset 1 jusqu'au verset 60, eh bien, il vous le sort, hein, il n'y a pas de problème. Hein. Alors, voilà. Ça, c'est un effort qu'il nous faut apprendre à faire. Alors, la méditation. Eh bien, c'est finalement se parler à soi-même. Psaume 19, verset 14. C'est une conversation avec soi-même sur les choses de Dieu. Et c'est en cela que c'est justement quelque chose qui est comparé à une rumination. C'est ramener à son souvenir, à sa mémoire, pour en tirer, comme disait Jésus quand il parlait du scribe instruit des choses du royaume de Dieu, des choses anciennes et des choses nouvelles. C'est dans la mesure où nous ramenons des choses anciennes que nous allons découvrir des choses nouvelles. C'est dans la mesure où nous partons de ce qui a été acquis, de ce que nous avons compris, de ce que nous avons réalisé jusque maintenant, que nous allons pouvoir aller plus loin. C'est comme un tremplin. Hein. On est obligé de prendre du recul quand on va sauter, n'est-ce pas ? Quelqu'un qui va faire du saut en longueur, eh bien, il se recule. Et puis, soudain, n'est-ce pas, il s'élance, et puis au moment où il arrive à la limite du tremplin, eh bien, il saute. Bien, c'est un peu la même chose dans le domaine spirituel, n'est-ce pas ? Prendre du recul par rapport à ce que nous avons déjà reçu, et puis ensuite nous élancer dans des choses nouvelles que le Seigneur va nous révéler. La méditation, on pourrait dire, c'est l'acte d'entrer dans le sanctuaire de l'Écriture. Et c'est pourquoi la méditation est aussi, d'une certaine manière, un acte d'adoration. On parle beaucoup d'adoration actuellement, il y a toutes sortes de formes d'adoration plus ou moins bizarroïdes. Il y a même des écoles maintenant d'adoration, on fait des séminaires d'adoration et des choses comme ça. Bon, c'est plus ou moins discutable. Je crois que c'est très simple. Lorsque nous entrons dans le sanctuaire de l'Écriture, nous le faisons justement avec le respect pour le Seigneur, pour sa parole. Et c'est dans ce domaine-là que nous apprenons un certain nombre de choses. L'étude, c'est le travail. Et il y a une part d'étude, c'est vrai. Et la méditation, eh bien, c'est l'adoration. Autre point également très important dans cette étude de la parole de Dieu, à noter. C'est une très très bonne chose d'annoter sa Bible. Il y a d'ailleurs parfois, on vend dans le commerce, entre parenthèses, des Bibles qui ont une page blanche intercalaire à chaque fois. Ça permet justement de noter un certain nombre de choses. Par exemple, on prend souvent ça pour des prédicateurs, ça les évite d'avoir des feuilles qui traînent avec eux quand ils font des prédications, ils ont ça directement à côté du texte qu'ils méditent. Bon, c'est pas réservé qu'aux prédicateurs, c'est pas, mais c'est une très bonne chose d'annoter, même si on n'a pas cette Bible-là avec des pages intercalaires, qui évidemment double aussi le volume de la Bible, c'est évident. Mais, par exemple, on peut utiliser des crayons de couleur, souligner des passages, en rouge, ce qui concerne l'amour de Dieu, en bleu, ce qui concerne la sainteté, des choses semblables. Et puis en marge, noter un certain nombre de choses qui nous ont frappés. Alors c'est très intéressant parce qu'on peut y revenir des années plus tard. Et on dit, tiens, c'est vrai, le Seigneur m'avait montré telle chose à tel moment, des choses qu'on avait oubliées. Que le Seigneur nous a dites à un certain moment, qu'on a comprises à un certain moment et qu'on avait oubliées. Tandis que si on les note, quitte à avoir d'ailleurs de temps en temps changé de Bible, quand, d'abord parce que les Bibles ça s'use comme tout le reste, et puis de ranger celles que nous avons à noter, et puis ensuite les reprendre de temps en temps, dire tiens c'est vrai, là ce passage-là, j'avais vu telle chose en son temps, c'est intéressant, et puis ça nous rappelle les circonstances dans lesquelles nous étions à ce moment-là, c'est pas un problème précis qui s'est posé alors et qui a été, ou soudain tel et tel texte, tel et tel verset a été réponse de Dieu pour nous. Alors ça c'est une chose très importante aussi. La méditation, on se dit en hébreu aussi le drash, d'où l'expression midrash, n'est-ce pas ? L'hydroche en hébreu, ça veut dire creuser, sonder, creuser profondément. Le drash, c'est celui qui gratte. Bon, ben, c'est ça, la méditation de la parole de Dieu, c'est creuser, c'est sonder, c'est aller profondément dans le texte lui-même, n'est-ce pas ? Évidemment, dans une lecture assidue, comme nous voyons dans Jean 5, verset 39, par exemple, n'est-ce pas ? Lecture qui n'est pas routinière, qui n'est pas simplement un devoir qu'on accomplit, comment il faut faire, comment on est obligé de se laver tous les matins ou de se raser, etc. Non, quelque chose qui soit vraiment motivé par un désir ardent de rencontrer Dieu, d'entendre une parole de Dieu, quoi. Alors, bien sûr, là, pour arriver à ce but, nous pouvons aussi avoir des aides. Il est certain que dans certains de ces aspects, la Bible est un livre difficile. Et nous n'allons pas refaire le monde. Et s'il est vrai que notre démarche première, comme je l'ai souligné, consiste à lire, méditer et étudier la Bible pour nous-mêmes d'abord, eh bien ensuite, nous avons le devoir, je dirais, de comparer ce que nous avons cru comprendre avec ce que les autres ont compris. C'est très important pour ne pas tomber dans l'excès d'individualisme dans lequel tombent souvent les évangéliques, qui a fait dire à certains catholiques, d'une manière un peu caricaturale, mais pas toujours entièrement fausse, que chaque protestant et pape a une Bible à la main, n'est-ce pas ? Non, je crois que c'est une manière, comme disent les catholiques, et ça ils ont raison de souligner, d'attirer notre attention là-dessus, de lire la Bible comme ils disent en église. On lit la Bible en église, et c'est vrai, là ils ont raison. Ça ne veut pas dire que eux ils sont tombés dans l'excès inverse, bien sûr, en ne la lisant pas en privé pratiquement. Bon, mais là ils ont tort. Ils ont tort. Et la première démarche, nous l'avons dit, ça a été le grand mérite de la réforme, de remettre ça en évidence, n'est-ce pas ? On doit la lire pour soi-même et l'étudier pour soi-même. Mais après, eh bien, on doit la lire avec les frères, et notamment avec ceux qui l'ont étudiée d'une manière peut-être plus particulière, qui avaient reçu de Dieu des dons et des talents pour cela. Alors, la première aide qui va nous permettre justement de faire ce travail, et ce travail-là a pour but essentiel de nous assurer que nous ne nous sommes pas trompés. C'est ça le but. Nous pouvons nous tromper, même si nous savons que le Seigneur nous conduit et que son esprit va nous conduire, mais quand même. Et l'esprit nous évitera justement de nous égarer, en ce que, précisément, eh bien, il nous permettra de confronter avec d'autres ce que nous avons découvert. Alors, une aide première, ce sont les langues de la Bible. Nous disions, quand nous avons parlé des traductions, que l'idéal serait que chaque chrétien puisse lire la Bible dans les textes originaux hébreux et grecs. Bien sûr, nous avons dit que c'est impossible, donc automatiquement il faut recourir à des traductions. Bon, maintenant, si l'on veut soi-même creuser un peu les choses, ce qui est notre but à nous qui sommes ici, c'est-à-dire ne pas nous contenter, je dirais, du niveau moyen du membre d'Église, mais essayer d'aller un petit peu plus loin, eh bien, l'étude des langues de la Bible nous aidera considérablement. Cette étude des langues de la Bible ira aussi de pair avec une étude de l'histoire ancienne. Et je dirais que l'étude des langues de la Bible, même superficiellement, même une approche des langues de la Bible, nous aidera déjà considérablement. Il n'est pas question que chacun de nous devienne un spécialiste de l'hébreu et du grec biblique, mais même une petite connaissance, une petite approche, nous aidera considérablement. Et si cette approche s'accompagne, par exemple, de la consultation de bons commentaires, après, encore une fois, comme j'ai dit tout à l'heure, après que nous ayons étudié par nous-mêmes, je crois que la démarche logique devrait être celle-ci. Si nous voulons étudier tel passage, nous l'étudions pour nous-mêmes. Nous notons ce qui nous frappe. Et après, nous passons à des commentaires, et pas l'inverse. Parce que si nous prenons un commentaire d'abord, avant d'avoir fait le travail de réflexion nous-mêmes, eh bien, notre réflexion va être orientée. Notre réflexion va être conditionnée par ce que nous aurons lu. Et selon le commentaire que nous emprunterons, eh bien, nous serons conditionnés dans un sens ou dans un autre. Tandis que si nous faisons l'inverse, si nous commençons par étudier nous-mêmes le texte, et ensuite nous comparons ce que nous avons découvert dans un commentaire, ça va être beaucoup plus enrichissant. Alors, quel est l'avantage justement d'une approche des langues de la Bible ? Eh bien, nous ne serons plus tributaires des traductions, du moins pas au même niveau. Et les écueils des traductions que nous avons soulignés dans nos études précédentes seront, sinon évités entièrement, dans la mesure où peut-être nous n'aurons pas une maîtrise totale des langues de la Bible, mais en tout cas, nous permettront d'éviter un certain nombre de pièges, un certain nombre d'écueils, n'est-ce pas, de traductions tendancieuses ou erronées, ou parfois tout simplement comme ça. Ou alors aussi, par exemple, nous permettra de réfuter les sectes. Les témoins de Jéhovah, par exemple, les témoins de Jéhovah qui ont comme cheval de bataille le fait que le véritable nom de Dieu est Jéhovah. Alors c'est très simple, moi quand je m'amuse comme un petit fou quand j'ai des témoins de Jéhovah qui viennent comme ça chez moi parce que je leur écris en hébreu le nom de Dieu, ce qu'ils traduisent par Jéhovah et je le vocalise tel qu'il se trouve dans la parole de Dieu, puis je leur dis maintenant lisez ça. Alors, en général, ils pâlissent, ils rougissent, ils verdissent, etc. Et puis, alors je leur explique, vous voyez, je dis, c'est vocalisé de telle manière que vous ne pouvez pas le prononcer. Donc, ça ne peut pas être Jéhovah. C'est certain que ça leur fait un coup moral, hein, ça c'est sûr. On n'est pas tributaire de choses de gens comme ça. C'est sûr que on se familiarise aussi avec, comment dirais-je, le style de la Bible. Par exemple, quand on sait que l'hébreu use de répétition sous forme d'insistance, par exemple, les siècles des siècles. Ça ne veut rien dire en français, mais c'est devenu une expression quasiment liturgique. Hein, les siècles des siècles, c'est un hébraïsme qui signifie pour l'ensemble des siècles, pour la totalité des siècles. Ou par exemple, une expression qu'on retrouve souvent dans la Bible, mais qu'on ne traduit pas comme ça, parce qu'elle ne passera pas en français. « Tu mourras de mort ». Par exemple, quand Jonathan a violé l'ordre de son père de ne pas prendre de nourriture avant que son père se soit vengé de ses ennemis, il a pris un petit peu de miel sur le bout de son bâton, et son père lui dit « Bien, Jonathan, tu mourras de mort ». Ça veut dire « Tu vas mourir, c'est sûr, là je te pardonne pas cette affaire. » C'est sûr, tu vas mourir. Hein? Bon, c'est une forme d'insistance. Bon, il faut le savoir. C'est des choses comme ça qu'il faut savoir. Et si on ne connaît pas les langues de la Bible, il y a des choses qui échappent. Même en français, n'est-ce pas? Et même quand on sait, par exemple, que l'hébreu répète pour insister, pour dire c'est absolu, c'est vrai, hein, les siècles des siècles, par exemple, c'est-à-dire l'éternité, en fin de compte. Bon, ben, automatiquement, on ne va pas répéter bêtement une formule qui est devenue une formule liturgique qu'on trouve même dans le Notre Père, car c'est à toi qu'appartiennent le règne, la puissance et la gloire pour les siècles des siècles. Hein? Bon, ben, on comprend, ben, pour l'éternité. Hein? Bon, on comprend. Bien. Alors, oui, on a ça, par exemple, le Saint des Saints, le lieu très saint, c'est-à-dire le lieu le plus saint, tout simplement, le cantique des cantiques. Ça veut dire le meilleur des cantiques, le plus beau des cantiques. C'est ça que ça veut dire, tout simplement. Hein? Bon, quand on sait, par exemple, que la poésie hébraïque est basée sur soit justement la répétition de la même pensée sous deux formes différentes, ou sur l'opposition. Hein? La femme intelligente construit sa maison, la femme folle la détruit de ses propres mains. Et c'est pourquoi, par exemple, quand M. Kuhn s'était forcé de traduire les psaumes en vers de 6 pieds avec une assonance à la fin de chaque verset, ben, le pauvre, il est à côté. Ça n'a rien à voir avec la poésie hébraïque, c'est de la poésie française, ça. Hein? Mais jamais, jamais, jamais les Hébreux n'ont eu cette conception-là de la poésie. Pour la poésie, c'est encore une fois répéter les mêmes choses. Alors, quand on prend, par exemple, le livre des Proverbes, hein, et qu'on a un mot qu'on ne comprend pas, eh bien, on prend le verset suivant. Il répète sous une forme différente ce qu'il a voulu dire. Donc, le verset suivant éclaire le premier que nous n'avons pas compris. Ou bien, si nous prenons son contraire, hein, par exemple, l'attente des justes n'est que joie, mais l'espérance des méchants périra. Bon, l'attente des justes n'est que joie, c'est une traduction, comment dirais-je, un peu arrangé, parce que l'hébreu ne dit pas exactement ça. L'hébreu dit une formule qui est Mecholel Tzadikim Simcha. Bon, ça veut dire ça en fin de compte, mais enfin, c'est pas exactement ça. Alors, si on ne comprend pas très bien la première partie de la phrase qui effectivement est obscure en hébreu, on prend la deuxième partie. Mais l'espérance des méchants périra, n'aboutira pas, sera déçue en quelque sorte. Donc on peut conclure, qu'est-ce que veut dire le premier membre de phrase? Eh bien que l'espérance des justes, au contraire, va aboutir et va s'accomplir et sera donc source de joie pour le juste. Vous voyez, en comparant la chose et son contraire, on éclaire le sens du texte. Hein? Alors ça, c'est vrai particulièrement dans la poésie, c'est-à-dire dans les psaumes, dans les proverbes, dans certains passages prophétiques où on trouve ces procédés constamment. Bon, ça, c'est des choses qu'il faut savoir. Hein? Bon, autre problème, celui des temps. Si on sait en hébreu qu'il n'y a pas de temps, pas de passé, pas de présent, pas de futur, bon, on va relativiser drôlement les temps. Vous avez des traductions, n'est-ce pas, qui seront futures, le Seigneur va faire telle chose, va faire telle autre, etc. Et puis, il y a une antériorité qui est simplement le résultat de l'imagination du traducteur. Alors, quand on sait ça, bon, on ne va pas s'arrêter justement sur ces nuances de temps qui sont très précises dans nos langues. Et notamment dans le français, nous avons des nuances très très nombreuses au point de vue des temps, le futur antérieur, le passé composé, le subjonctif, l'imparfait du subjonctif et toutes ces choses-là. Bon, qui font que la langue française dans ce domaine-là va être une langue extrêmement précise. Bon, on n'a pas ça en hébreu. L'hébreu est beaucoup plus imprécis dans ce domaine-là. Alors il faut le savoir, il ne faut pas s'arrêter en disant parce que tel traducteur a traduit telle chose par un futur antérieur, automatiquement c'est le reflet de l'hébreu. Non. Traducteur peut s'être, sinon trompé, du moins avoir compris de telle et telle manière. Et alors, on va pouvoir prendre un peu de champ par rapport à telle ou telle traduction quand on sait ces choses-là. Hein. Bon, j'ai parlé tout à l'heure des parallèles, des synonymes. Hein. C'est certain que l'hébreu emploie beaucoup les synonymes. Par exemple, le psaume 19, verset 2, le psaume 2, verset 4, etc. Et alors, justement, l'étude des synonymes nous permet justement de découvrir un certain nombre de choses. Et puis, l'augmentation de la pensée par un deuxième terme aussi, ça, on trouve ça souvent en hébreu. L'hébreu qui est une langue extrêmement concrète. Alors, c'est certain que quand on connaît des principes simples de la langue hébraïque, déjà, ça nous enrichit, ça enrichit notre compréhension du texte. Bon, même chose pour le grec du Nouveau Testament. Le grec du Nouveau Testament est un grec facile, simple. C'est ce qu'on appelle le koiné. On a déjà parlé, c'est-à-dire la langue du peuple dont la langue maternelle n'était pas le grec, justement. C'est-à-dire des peuples qui ont été conquis par Alexandre le Grand et qui ont adopté la langue grecque, mais une espèce de grec abattardi qui n'était pas du tout le grec de Démosthène ou de Ripide, quoi. Hein. C'était un grec beaucoup plus simple, beaucoup plus simplifié. Et alors, c'est heureux, n'est-ce pas, pour nous, en quelque sorte, parce que il est assez facile d'apprendre le grec du Nouveau Testament, beaucoup plus facile d'apprendre le grec. Avec le Nouveau Testament, en tout cas, que d'apprendre l'hébreu. Alors, c'est une langue qui est beaucoup plus proche de notre langue, le grec, que ne l'est l'hébreu. C'est une langue indo-germanique, aryenne, si vous voulez, et qui est aussi ancrée sur la langue des Septante, c'est-à-dire de la traduction grecque de l'Ancien Testament. Ce qui fait qu'on peut facilement remonter de l'une à l'autre. Là aussi, n'est-ce pas, il y a tout un ensemble de synonymes qui sont là pour nous aider, parce que c'est une langue. Le Nouveau Testament est écrit en grec, mais il est pensé en hébreu. Il est pensé par des gens qui parlaient hébreu. Et souvent, c'est un décalque de l'hébreu. Alors ça aussi, il faut savoir qu'il y a une interpénétration des deux choses. Alors, comment tirer un profit de l'étude de ces langues? Comment étudier ces langues? Bon, il y a trois stades. Je dirais qu'il y a trois stades, selon l'effort que chacun est prêt à fournir dans ce domaine-là. Si du moins certains pensent qu'ils peuvent fournir un effort dans le domaine des langues. Et d'abord, ce que j'appellerais avoir de bonnes concordances qui ont des équivalents hébreu et grec. Je n'en connais pas en français. Peut-être en existe-t-il, mais personnellement, je n'en connais pas. Par contre, personnellement, j'ai une excellente concordance, une grosse concordance, qui est une concordance anglaise, n'est-ce pas, qui s'appelle la concordance Young. On la trouve encore dans le commerce, bien sûr, elle est assez onéreuse, c'est une grosse concordance. Ah, en français, si. Il y a une concordance du Nouveau Testament qui est une concordance catholique qui a été faite par une sœur, Jeanne, je sais pas quoi, n'est-ce pas, qui est alors le nec plus ultra dans ce domaine-là. C'est-à-dire que vous prenez un mot, par exemple, n'importe quel, le mot Dieu, disons, le mot Dieu. Hein. Bon, alors, vous avez tout de suite, vous avez les différents noms de Dieu en hébreu et en grec. Ça commencera par le mot Elohim, par exemple. Alors, vous l'avez écrit en français et vous l'avez écrit en hébreu à côté. Vous avez les différents sens du mot Elohim, sa racine, etc., etc. Et puis ensuite, vous avez toutes les références où vous trouvez le mot Elohim. Bon, si vous passez au Nouveau Testament, vous aurez le mot Théos, écrit en français et ensuite écrit en grec. Le sens du mot théos, en quelques lignes, et puis ensuite tous les textes sur lesquels vous trouvez ce mot, etc. Hein? Alors, si vous voulez, ça, à peu de frais, enfin, sinon pécuniaire, un petit peu, parce que ça, c'est des instruments qui coûtent assez cher, et la grosse concordance de la sœur Jeanne en question, là, est assez chère. J'ai renoncé à l'acheter pour cette raison-là, d'ailleurs, surtout que j'avais la Young, d'ailleurs, si bien que ça m'aurait fait un peu double usage, bien qu'elle est meilleure que la Young, celle-là. Enfin, elle ne vaut que pour le Nouveau Testament, tandis que la Young a aussi l'Ancien Testament. Peut-être d'ailleurs, éventuellement, qu'on pourrait envisager d'acheter des choses comme ça pour la bibliothèque. Ça permettrait justement de consulter. Alors, si vous voulez, à peu de frais intellectuels, en tout cas, à peu d'efforts intellectuels, ça permet, si vous voulez, d'avoir une approche. C'est-à-dire que vous remontez à l'original du mot. Vous n'avez pas simplement, comme si vous prenez une concordance, la concordance de second, la petite concordance moyenne, là qu'on vend à la société biblique, etc., où vous avez le mot tout simplement en français, quoi. Hein. Tandis que là, vous avez les différents mots grecs, ou les différents mots hébreux qui sont traduits par le mot français que vous cherchez. Alors, déjà, vous avez toutes les nuances. Vous pouvez déjà trouver un certain nombre de nuances. Et même sans lire ni l'hébreu ni le grec, Hein, comme vous avez une translittération en français, vous pouvez savoir comment le mot se prononce, vous pouvez savoir sa signification exacte, etc., etc. Bon. Alors maintenant, vous avez une autre étape, bien sûr, c'est de recourir à un dictionnaire ou un lexique. Même sans connaître la langue en elle-même, hein, vous achetez un dictionnaire de l'hébreu biblique, par exemple Sander et Trenel, ou bien l'excellent petit lexique de Maurice Carrez pour le grec du Nouveau Testament. Ça, on peut l'acheter éventuellement. Maurice Carrez, lexique du Nouveau Testament, ou dictionnaire du Nouveau Testament, je ne sais plus comment ça s'appelle. Alors là, il faut un petit effort quand même, il faut apprendre à lire, quoi. Il faut apprendre l'alphabet hébreu et l'alphabet grec. Hein, parce que là, autrement, vous n'en sortirez pas. Mais bon, c'est pas compliqué, hein. Apprendre l'alphabet, on a tous fait ça quand on était à l'école. On peut le refaire pour le grec et pour l'hébreu, hein, au moins pour le grec, quoi. Pour le grec, le Sander Trenel, il est assez difficile, parce qu'il faut connaître quand même le principe des racines hébraïques, et ça, c'est pas à la portée de tout le monde. Mais pour ce qui est du grec du Nouveau Testament, et puis le dictionnaire de Maurice Carrez, il est relativement bon marché, quoi. Hein. C'est un livre de cette épaisseur-là, de 200 pages, peut-être 250 pages, qui contient l'essentiel du vocabulaire du Nouveau Testament, avec les références et les définitions. Donc vous cherchez un mot. Vous le prenez par exemple dans une concordance, par exemple le mot théos, disons, puisque j'ai parlé tout à l'heure de ça, hein, ou le mot amartia, le péché, hein, le péché, l'iniquité, le mot amartia. Vous le cherchez dans votre dictionnaire et vous avez la définition du mot. Vous avez ces différentes traductions possibles, comment on l'a traduit dans tel endroit, comment on l'a traduit dans tel endroit, pourquoi il a été traduit de telle et telle manière, les mots voisins, dérivés, etc. Bon, ça vous donne déjà une approche. Et puis évidemment, la troisième étape, alors là, c'est la grosse étape, quoi, hein, où on se lance à fond, quoi. Alors, en étudiant la syntaxe, en étudiant la grammaire, en étudiant la langue, quoi, en étudiant la langue à fond. Alors pour ce faire-là, il y a différentes méthodes. Hein. Pour l'hébreu, plusieurs ont fait ça. Ça, je pourrais en parler si ça intéressait quelqu'un. Il y a des moyens audio, des choses comme ça. Pour le grec, c'est beaucoup plus facile, bien sûr, d'apprendre le grec que l'hébreu. Hein, ça, il n'y a pas de problème. Surtout le grec du Nouveau Testament, comme je disais tout à l'heure, qui est quand même un grec relativement facile. Il y a par exemple des petits livres qui s'appellent, c'est en anglais, moi j'ai appris comme ça personnellement, le grec, Teach Yourself New Testament Greek, enseignez à vous-même le grec du Nouveau Testament. C'est pas la peine de prendre le grec classique, hein, le grec de Démosthène et de Ripide, qui est assez ardu, très ardu même. Alors là, c'est s'embêter pour rien, mais si ça amuse certains, ils peuvent acheter à lire et écrire ou dans une librairie quelconque, scolaire, n'est-ce pas, une grammaire du grec classique, et puis s'y plonger, si ça les amuse. Moi, j'ai rien contre, évidemment. Mais enfin, personnellement, j'ai préféré prendre carrément le grec du Nouveau Testament, quoi. Alors, on a aussi en bibliothèque une grammaire grecque que s'appelle Guy nous a donné, et le gros dictionnaire Bailly. Le dictionnaire Bailly, qui est le grand classique du grec, quoi. Alors ça, le grec vraiment classique, mais aussi, évidemment, le grec du Nouveau Testament. On peut chercher, n'est-ce pas, il est à votre disposition ici, je l'ai mis à la bibliothèque, hein, Marc l'a rangé. Bon, si ça vous intéresse, vous pouvez vous plonger dans le Bailly et puis trouver un certain nombre de mots du Nouveau Testament, etc. Alors vous pouvez aussi vous procurer des traductions interlinéaires tant de l'Ancien que du Nouveau Testament. C'est-à-dire que il y a des éditions de la Bible qui sortent actuellement. Pendant longtemps, ça n'existait qu'en anglais, et depuis quelque temps, ils sont en train de les sortir également en français, où vous avez une traduction mot à mot, si vous voulez, ligne par ligne. C'est-à-dire vous avez l'hébreu ou le grec, et puis en dessous de chaque mot hébreu, de chaque mot grec, vous avez une traduction littérale de ce mot. Donc si vous connaissez mal les langues de la Bible, ou si vous ne les connaissez pas du tout, hein, vous avez le littéralisme. Et puis en marge, vous avez une traduction classique, normale, quoi. Hein. Alors, vous pouvez comparer, si vous voulez, et le littéralisme, et puis la traduction que les éditeurs de cet ouvrage ont fait. Alors, ça s'appelle version interlinéaire. Hein. Alors, ça existe depuis relativement longtemps pour l'Ancien Testament, en tout cas, au moins pour la Torah, au moins pour les 5 livres de Moïse. Je ne sais pas pour le reste, mais en tout cas, pour la Torah, ça existe. Et puis alors, vous l'avez maintenant pour le Nouveau Testament. Il y a un seul inconvénient à ce genre de littérature, c'est que c'est très cher. Je crois que le Nouveau Testament interlinéaire doit aller chercher dans les 200-250 francs, quelque chose comme ça, sinon plus. Je me souviens que mon père était très intéressé pour l'acheter. Il est au grand séminaire, là, j'avais téléphoné, il l'avait. Mais quand on a vu les prix, ça nous a un peu refroidi, quoi. Mais enfin, il est certain que plutôt que d'acheter des bêtises, des bouquins minables, si vraiment on veut étudier à fond, ça peut valoir le coup de faire la dépense. Hein, faire la dépense de quelque chose comme ça. C'est sûr que c'est le gros inconvénient. Tous les livres d'études sont chers. Pourquoi ? Pour une raison très simple, c'est que souvent d'abord ils sont assez volumineux. Si on prend par exemple la grosse concordance Jung dont je parlais tout à l'heure, bon ben ça fait quoi, ça fait 600 pages hein, automatiquement. Bon, ça augmente les prix, c'est évident. Deuxièmement, ce sont des livres rares qui sont peu diffusés et on sait bien que le prix de revient, n'est-ce pas, d'un ouvrage diminue avec le tirage. Plus on a un tirage élevé, moins c'est cher à l'unité et plus le tirage est restreint et plus c'est cher à l'unité parce que l'éditeur doit rentrer dans ses frais automatiquement quoi. Hein. Alors, les livres d'études sont souvent comme ça. Bon, vous avez aussi des dictionnaires, par exemple le dictionnaire de Pache, etc., qui donnent parfois aussi des racines hébraïques ou grecques d'un certain nombre de mots, de concepts comme ça. Bon, alors ça peut aider considérablement. Et c'est pourquoi, finalement, je crois que c'est intéressant d'avoir un minimum, une approche de ces langues-là. Hein. Même sommaire, je disais tout à l'heure, par exemple, par une simple concordance type Jung ou autre, n'est-ce pas, ça peut être extrêmement intéressant, extrêmement enrichissant. Ce que je voulais dire là-dessus. Maintenant, les commentaires. Là, nous sommes dans une transition, parce que là, ce sont des instruments, si vous voulez, d'aide à l'étude personnelle. Bon, ça vaut aussi pour les dictionnaires dont je parlais il y a un instant. Et puis ensuite, on passe carrément aux commentaires. Les commentaires, si c'est des bons commentaires aussi, feront appel aux langues originales. Et c'est pourquoi, justement, il est bon, avant de consulter un bon commentaire, d'avoir fait une petite étude linguistique soi-même, hein, du texte auquel on se réfère. Donc, les commentaires sont une aide, mais ne sont pas un substitut à la réflexion personnelle. J'y reviens, je l'ai dit tout à l'heure, mais j'y insiste parce que c'est très important. Je crois qu'il est extrêmement... Les commentaires sont à manier avec beaucoup de précautions. Parce que, d'abord, il faut en faire un choix judicieux. Il y a beaucoup de commentaires qui sont mauvais. Soit parce qu'ils sont inspirés par une théologie libérale ou moderniste, soit parce qu'ils sont conditionnés par une école de pensée, le calvinisme, par exemple, le dispensationalisme... Ou le catholicisme, etc. Et par conséquent, si vous voulez, peuvent nous mettre sur des rails. Et c'est toujours le grand, grand danger des commentaires, c'est d'être mis sur des rails. C'est pourquoi il faut choisir avec soin les commentaires. Par exemple, il y a d'excellents commentaires qui sont ceux de Godet, qui ont fait un travail très, très, très sérieux, ou bien les commentaires de Campbell Borgon, dont je parlais tout à l'heure, qui sont en anglais, malheureusement. Hélas, il faut bien dire qu'en français, on est assez pauvre dans le domaine, justement, de la littérature biblique. Et ça, pour une raison aussi très simple, c'est que, encore une fois, de semblables instruments sont très chers à publier, et le public français est trop peu important, le public évangélique français, protestant évangélique, est trop peu important pour qu'on publie beaucoup en langue française. Ça, c'est le gros problème. Tandis que, forcément, en anglais, là, on a tout le monde anglo-saxon, anglais, américain, australien, néo-zélandais, canadien, etc. Donc, automatiquement, ça permet une diffusion beaucoup plus large et, par conséquent, des prix de revient aussi qui sont beaucoup plus bas. Et alors, je dirais qu'après avoir appris les langues de la Bible, hébreu et grec, pour vraiment étudier la Bible, il faut quasiment connaître l'anglais. Ouais. Alors, je ne saurais trop recommander à ceux qui veulent étudier la Bible d'étudier l'anglais aussi. C'est triste à dire parce que je ne suis pas tellement, je suis assez allergique à tout ce qui est anglo-saxon, mais dans ce domaine-là, il faut reconnaître que là, il y a une richesse, n'est-ce pas ? Dès qu'on est capable de lire l'anglais couramment, on a accès à une littérature, alors d'une richesse infinie par rapport à tout ce qu'on trouve en français. Ça, il n'y a pas de doute. Bon. Alors, choisir les commentaires avec soin. Et puis, avoir plusieurs commentaires, comparer plusieurs commentaires. Et puis savoir que quand nous lisons un commentaire, nous ne lisons pas l'Évangile. Et par conséquent, nous devons avoir suffisamment de recul, suffisamment de jugement personnel et d'esprit critique pour être en désaccord avec le commentaire que nous utilisons. Nous ne devons pas avaler ça comme si c'était encore une fois la parole même de Dieu. Et nous n'avons pas à hésiter à ne pas être d'accord parfois avec tel ou tel commentaire. Et les commentaires doivent être lus avec un esprit critique. Sans jamais nous inféoder à aucune école de pensée. Et ça, c'est dramatique parce que forcément, inconsciemment, consciemment ou non, nous sommes plus ou moins tributaires d'écoles de pensée. Il est certain, par exemple, que nous autres évangéliques, sans même en avoir conscience, nous sommes tributaires, par exemple, de Calvin, dans une large mesure, même si nous ne sommes pas calvinistes, et même si nous ne sommes pas tout à fait d'accord avec tout ce que Calvin dit. Mais nous sommes tributaires de Calvin. Et au-delà, si nous remontons, nous sommes tributaires d'Augustin. Les catholiques sont tributaires de Thomas d'Aquin. Nous, nous sommes tributaires d'Augustin. Bon, ils ont dit des bonnes choses, ces gens-là. Ils ont dit des bêtises aussi, forcément, parce que c'est des hommes. Nous sommes tributaires, si nous sommes beaucoup plus proches maintenant, nous sommes tributaires de Darby, dans le domaine, par exemple, du dispensationalisme. Et dans les milieux évangéliques, le schéma de l'eschatologie est à 90% tributaire de Darby. Bon ben, Darby a un grand mérite, c'est qu'il a été le premier à élaborer un système d'eschatologie qui était cohérent avec la révélation biblique. Bon, et grâce à lui, dans les milieux évangéliques, on a redécouvert cette grande vérité que Jésus revenait. C'est merveilleux. Mais il a trop systématisé les choses. Et là, n'est-ce pas, actuellement, ça nous joue des tours parce que les choses ne se passent pas exactement comme Darby les avait dites. Et beaucoup de gens sont déboussolés, désorientés. Bon. Ce qui montre bien que nous n'avons pas à être tributaires d'un système de pensée. Il faut connaître les systèmes de pensée, il faut connaître les écoles de pensée. Mais il faut savoir aussi prendre du champ par rapport à cela. Alors, outre les commentaires, qu'est-ce qui doit figurer dans la bibliothèque de quelqu'un qui veut vraiment étudier la Bible ? Eh bien, je l'ai dit tout à l'heure, une bonne concordance. Ça, c'est la base. Une bonne concordance va nous permettre de gagner un temps considérable. Plutôt que de chercher un texte, soudain on dit, tiens, il y a tel texte, mais oui, ça peut bien se trouver, c'est dans Jean, mais non, c'est pas dans Jean, c'est dans Luc. Mais non, c'est pas dans Luc, c'est... Ah, on cherche, on trouve pas. Vous avez une concordance, en 30 secondes, n'est-ce pas, vous avez votre texte. Ça, une concordance, c'est quasi indispensable. Alors vous avez des concordances, je disais tout à l'heure, à tous les prix, vous avez une petite concordance de poche, c'est mieux que rien. Hein, qui coûte quelques dizaines de francs, 20, 30 francs peut-être, n'est-ce pas ? Et puis vous avez donc les concordances moyennes, c'est sur second ou sur la colombe maintenant, il y en a ? C'est à second, oui, bon, c'est un peu dommage, mais on en est encore à second, bon. Et puis alors vous avez donc les concordances, si vous êtes capable de prendre, de lire l'anglais, moi je vous conseille la Young. Hein. C'est vraiment extra, quoi, hein. Là, elle est très, très complète. Et puis, autrement, bah oui, vous avez la concordance de la sœur Jeanne, mais alors, c'est, bon, elle est catholique aussi, ça se sent, hein, c'est sûr. Il y a les apocryphes, déjà, et puis, bon. Mais enfin, elle est quand même très bien, quoi, elle est quand même très, très bien, c'est sûr. Enfin, déjà, bon, si on a la concordance de second, c'est mieux que rien, quoi, c'est mieux que rien. Deuxième élément, un bon atlas biblique. Ça aussi, c'est très important parce que la Bible se comprend aussi dans son contexte historique et géographique. Notamment, une géographie historique qui qu'il faut connaître, n'est-ce pas, qui nous évitera aussi des erreurs et qui nous éclairera le texte biblique d'une manière considérable. Si en plus de ça, nous avons la possibilité de visiter le pays lui-même, le pays d'Israël, forcément, ça aide. Et après, justement, avoir un bon atlas biblique quand on a visité le pays d'Israël, ça aide aussi considérablement. Alors, ça, je dois dire qu'il y a eu un gros effort de fait en français ces derniers temps dans le domaine des atlas bibliques. Et il y a des choses tout à fait valables, aussi à différents prix. Aussi bien des petits atlas brochés à bon marché, hein, je ne sais pas combien ils se vendent, jusqu'à des choses alors beaucoup plus élaborées, beaucoup plus illustrées, etc., en couleur, tout ça, qui sont très très bien faites. Là, je dois dire que là, il y a un gros effort de fait, même si là aussi, parfois, il y a encore des erreurs. Hein. Bon. Autre chose importante, un dictionnaire ou une encyclopédie biblique. Alors là aussi, il y a des choses valables en français, notamment le dictionnaire d'Emmaüs, qui est, à mon avis, le plus valable qui existe en français, qui a été l'objet de différentes éditions. Il a été revu, corrigé et augmenté. Il faut savoir qu'il obéit à une certaine école de pensée, comme je disais tout à l'heure, notamment le courant évangélique non charismatique, et je dirais même anti-charismatique, dispensationaliste, de type darbiste. Et par exemple, ce schéma darbiste de l'eschatologie que j'évoquais tout à l'heure, qui est extrêmement discutable, se retrouve dans ce dictionnaire-là. Bien entendu, ils sont très opposés au charisme, donc il faut relativiser toutes ces choses-là. Mais il faut savoir, quoi, quand on sait ça, on est capable de relativiser, et puis il y a des choses excellentes. Maintenant, il y en a d'autres qui sont sortis, qui sont nettement moins bons, hein, et même qui sont carrément libéraux, dangereux. C'est pourquoi je me limiterai tout de même, si certains sont intéressés par un achat de ce type-là, n'est-ce pas, je me limiterai au dictionnaire d'Emmaüs, qui me semble tout de même en français le meilleur qui soit. Bien entendu, si vous êtes capable de lire l'anglais, ou même l'allemand, bien sûr, il y a des choses alors infiniment plus valables. Bon, je ne connais pas l'allemand, donc je ne sais pas ce qui se publie là-dedans, mais enfin, en anglais, je sais qu'il y a des choses qui sont tout à fait valables, bien sûr. Bon. Autre chose qui peut être intéressante aussi, ce sont des livres, comme il en sort pas mal en français en ce moment, sur les us et coutumes des pays bibliques. Hein, il y a des choses intéressantes. Par exemple, il y a des petits livres qui sont très intéressants et très peu chers. On les a en bibliothèque, je crois, Marc. Hein. C'est ça. Donc, sur les us et coutumes de l'époque du Nouveau Testament et de l'époque de l'Ancien Testament. Et puis, il y a un troisième, je ne me souviens plus ce que c'est. Oui, c'est ça. Alors ça, c'est très intéressant. Vous avez, par exemple, les routes, comment on circulait à l'époque biblique, les transports, le commerce, l'histoire à l'époque romaine, enfin, tout ce qu'on peut avoir besoin de savoir, les poids et mesures, à quoi ça correspond, les monnaies, toutes ces choses-là. C'est très intéressant. Et là, vous pouvez vous les procurer pour pas cher. Et puis, alors, évidemment, si vous voulez mettre davantage, vous avez aussi des choses qui sont beaucoup plus valables, des belles illustrations, des choses comme ça. Remarquez bien que de tels livres sont chers, bien sûr. C'est leur moindre défaut, je le disais tout à l'heure. Mais parfois, ça vaut le coup de faire l'investissement sur plusieurs années, hein, plutôt que d'acheter, quand on se fait payer pour un anniversaire, pour un Noël ou des choses comme ça, plutôt que d'acheter des bêtises, demander ou investir, mettre de l'argent, un peu d'argent de côté pour acheter des livres de ce type-là, c'est pas un investissement qui est inutile, c'est pas un investissement qui est perdu. C'est quelque chose qu'on retrouve parce que c'est vrai que ça peut enrichir considérablement notre connaissance et notre étude de la Bible. Alors, dans le domaine de l'histoire naturelle aussi, les plantes de la Bible, les animaux de la Bible, des choses comme ça. L'archéologie. Alors, il y a aussi d'excellentes choses qui sont sorties en français dans le domaine de l'archéologie cet an dernier, et notamment un ouvrage de Thomson qui date déjà un peu et qui est un petit peu dépassé parce que dans ce domaine-là, évidemment, ça va très vite aussi, mais qui est excellent, qui s'appelle « L'archéologie de la Bible » par Thomson. C'est une traduction de l'anglais, bien sûr, comme la plupart de ces livres-là. Vous avez aussi alors des ouvrages plus généraux sur les us et coutumes à l'époque biblique qui font aussi mention de l'archéologie. Alors maintenant, autres livres qui peuvent être intéressants, mais qu'il faut manier avec une grande précaution, un luxe de précaution, je dirais, ce sont les livres de doctrine. Il faut les trier avec soin. Bon, c'est pas inutile, bien entendu, d'avoir à sa disposition des livres de doctrine. Il y en a d'excellents. Il y a d'excellents sur la théologie systématique. Mais il y en a d'autres, évidemment, avec toutes les doctrines erronées et bizarres qui circulent de nos jours, qui peuvent être extrêmement dangereux, notamment en ce qui concerne le modernisme, et qui peuvent déstabiliser quelqu'un. Hein, qui peuvent déstabiliser quelqu'un, d'autant plus que derrière ces choses-là, il y a souvent des puissances démoniaques. Ça, je l'ai expérimenté moi-même. Je me souviens, par exemple, d'un jeune homme qui était un petit peu plus vieux que moi, mais qui terminait des études de français. Il passait licence CAPES, etc. Et il avait donc deux auteurs à travailler. Le premier, c'était Pascal, et le deuxième, c'était Voltaire. Il devait choisir entre ces deux-là et présenter un travail à ses examinateurs pour son examen final. Il était chrétien, engagé, etc. Et tout naturellement, forcément, il aurait dû prendre Pascal. Puis bêtement, je ne sais pas ce qu'il lui a pris, une idée complètement saugrenue, il a pris Voltaire. Il s'est plongé dans Voltaire jusqu'au cou, et il a été branlé dans sa foi. Et là, sa mère, qui était une chrétienne convaincue, et son pasteur et moi-même, qui ont eu affaire à lui, nous sommes rendus compte très vite que c'était plus qu'une simple, comment dirais-je, déstabilisation rationnelle, et des attaques démoniaques, et des attaques de doute, des démons de doute qui interviennent. Et moi-même, quand j'étais en Église réformée, avant ma conversion, pour avoir lu des ouvrages de ce type-là, souvent par hasard d'ailleurs, mais qui traînaient justement dans les bibliothèques des Églises réformées que je fréquentais à l'époque, j'ai connu des luttes de ce type-là, donc je sais ce que c'est, avec justement les attaques démoniaques en arrière-plan, sur le doute, sur la parole de Dieu, des choses comme ça. Alors, faites très attention aux livres de doctrine, et notamment aux livres de doctrine modernistes. Bon, maintenant, évidemment, des années après, j'ai fait le tour de ces choses, et j'en rigole aujourd'hui. Hein. C'est tellement bête, c'est ce que je disais aux jeunes l'autre jour quand on parlait de l'évolution. Hein. Bon, quand ils ont reconstitué le squelette ou le profil de l'homme, de quel homme, le pithécanthrope ou un truc comme ça, à partir d'une dent qu'ils ont trouvée qui s'est avérée être une dent de porc en fin de compte. N'empêche que vous avez des gens qui sont troublés, et ça fait du mal en attendant, ça fait du mal, jusqu'au moment où ils trouvent que c'était une dent de porc. Alors on en rigole après, bien sûr. N'empêche que ceux qui sont dans la tourmente, qui sont dans la tempête à ce moment-là, ils rigolent pas, eux. Alors bon, c'est la même chose pour ces livres-là. Moi, je vous dis, j'en ai fait le tour, et maintenant j'en rigole, c'est tellement gros. Et bon, j'ai progressé, bien sûr, mais quand on est dans le coup, c'est pas toujours facile, et vous en avez qui ont été ébranlés dans leur foi sur ces choses-là. Alors faites très attention au livre de doctrine à cause de ça. Voilà, si vous voulez, on va en rester là pour ce soir.
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2: Bonjour à tous, je suis Raphaël Mambou, que Jésus vous bénisse, qui que vous soyez, où que vous soyez. Le nom de cette émission est Venez à Jésus. C'est une grâce, c'est un honneur, c'est un privilège de pouvoir vous retrouver encore aujourd'hui autour de la parole de Dieu pour partager quelques versets bibliques, toujours sur le thème « Le roi Saül ». Avant d'aller plus loin, je voudrais vous inviter à baisser la tête dans la prière pour dédier le reste des 30 minutes entre les mains du Seigneur. Prions. Père éternel, au nom de ton Fils Jésus-Christ, nous voici devant toi. Devant toi pour entendre ta parole, pour entendre ton message, pour entendre ton appel, ton amour, pour entendre, Seigneur, le message de vie que tu vas proclamer aujourd'hui. Père, permets que ce message fasse du bien à un homme ou à une femme, Seigneur. Que tu ramènes quelqu'un à toi, car les temps sont mauvais et nous voyons déjà que Jésus revient bientôt. Merci Père, au nom de ton Fils Jésus-Christ, nous avons ainsi prié. Amen. Le roi Saül. Nous sommes en train de voir le ministère de ce premier roi d'Israël. Nous avons vu comment il a commencé et les raisons pour lesquelles il a mal fini. C'est ce que nous sommes en fait en train d'étudier. Nous sommes en train de voir. Nous avons dit que s'il est vrai que nous ne sommes pas Saül, en tant que leader, en tant que pasteur, en tant que responsable d'église, en tant que responsable de famille, d'entreprise, chef dans une entreprise, nous pouvons en nous retrouver l'esprit de Saül. la maladie de Saül. Et si, au courant de ces émissions, vous détectez ces symptômes, il est temps de passer à l'hôpital spirituel. Il est temps d'aller voir Jésus-Christ pour nous dire, Seigneur Jésus-Christ, ce symptôme qui se retrouve chez Saül se retrouve aussi chez moi. Il est très important de le faire parce que Saül va très mal finir. Saül va finir, il va se suicider. À cause de Saül, ses trois enfants vont mourir.

le chemin, la vérité et la vie qui est la personne de Jésus-Christ. Elle a pour vocation de vous montrer la solution à vos problèmes qui est la personne de Jésus-Christ. C'est pas pour rien que cette émission s'appelle Venez à Jésus. Parce que seul Jésus-Christ peut nous aider à avoir en nous l'esprit de David. Mieux que cela, l'esprit de Jésus-Christ. Seul Jésus-Christ peut nous aider à avoir son caractère. Seul Jésus-Christ peut nous aider à avoir son ministère, son amour, sa mission. Parce que Saül a détruit non seulement sa vie, mais la vie de ses enfants. Aujourd'hui, je voudrais vous proposer le texte de 1 Samuel 28, 4 à 7. 1 Samuel 28, 4 à 7. Les Philistins se rassemblèrent et vinrent au camp de Shumen. Saül rassembla tout Israël et campèrent à Gilbao. À la vue du camp des Philistins, Saül fut saisi de crainte et un violent tremblement s'empara de son cœur. Saül consulta l'Éternel et l'Éternel ne lui répondit point, ni par les songes, ni par l'urim, ni par les prophètes. Saül dit à ses serviteurs, cherchez-moi une femme qui évoque les morts et j'irai la consulter. Ses serviteurs lui dirent, voici en Édor, il y a une femme qui évoque les morts. Oh, pauvre serviteur de Dieu. Un homme qui a, en parenthèse, bien commencé sa marche en tant que roi. Quand on vient le chercher, il se cache. Non, c'est pas moi, j'en suis pas digne. Et qui finit dans la maison d'une magicienne. Pourquoi est-ce qu'il en est arrivé là? On ne commence pas automatiquement par commettre l'avortement. On commence quelque part. On a des flirts avec des hommes mariés. On a des flirts alors qu'on sait que c'est interdit. On a des petits attouchements sexuels. On commence à coucher avec une femme. Et puis on se rend compte qu'on peut coucher avec 3 ou 4 femmes en même temps. Et puis on arrive jusqu'à commettre l'avortement. C'est le cas de Saül. Quand vous lisez toute l'histoire de Saül, Saül n'est jamais allé consulter les magiciennes. Mais comment est-ce que ça a commencé? Saül était la volonté de l'homme. Dieu voulait donner à Israël un roi, mais c'est l'homme qui vient dire, non, donne-moi un roi, maintenant. Et on lui a donné Saül. Saül a certainement vu dans son histoire qu'il savait qu'il n'était pas dans la volonté de Dieu. Que Dieu ne le voulait pas. Et même c'est arrivé que Dieu lui a retiré sa royauté et l'a donné à David. Mais pourquoi est-ce qu'il n'a pas reconnu? Il était orgueilleux. C'était un homme qui était jaloux. C'était un homme qui se mettait en colère et qui massacrait des villes entières, des villages en entièreté. Il a fait disparaître plus de 80 lévites. Et il a fait une expédition militaire où il a tué femmes et enfants de ces lévites. Mon frère, ma sœur, au moment où vous êtes en train d'écouter ce message, il n'est pas encore trop tard pour vous. Peut-être que vous êtes arrêté de vivre dans le péché. Pourquoi? Parce que vous ne savez pas ce que demain vous serez capable de faire. Pas que vous serez capable de faire demain. Ce monsieur qu'on appelle Hitler, quand il est au monde, il ne pouvait pas s'imaginer que plus tard il ferait massacrer plus de 6 millions de juifs. Non. Quand vous regardez, enfin, si on pouvait remonter le temps en arrière, quand Hitler est venu au monde et que sa maman l'a prise dans ses bras et qu'il était petit, qu'il grandissait, est-ce que vous, les hommes pouvaient imaginer que ce monsieur tuerait des millions d'hommes et de femmes juifs et qu'à cause de ce monsieur, des millions d'Allemands allaient aussi mourir? Non, les gens ne pouvaient pas s'imaginer. Le péché a commencé graduellement, petit à petit. Ça a pris des formes, ça a pris des ampleurs et c'est devenu ce que nous connaissons de cet homme Hitler. Aujourd'hui, nous sommes en train de voir un roi d'Israël dans la maison qui demande qu'on aille lui chercher une magicienne pour consulter les morts, une magicienne pour consulter l'avenir. Peut-être que vous en êtes que à des horoscopes. Peut-être que vous en êtes que à des relations sexuelles, homosexuelles. Vous en êtes que au lesbiennage.
Peut-être que vous avez

0: N'en est qu'au vol que de 500 euros, de 1000 euros, peu permet que vous écoutiez ce message aujourd'hui pour que vous arrêtiez la vie de péché. Peut-être que vous en êtes qu'à 5 meurtres. Vous avez tué 5, 6 personnes, 10 personnes. Je ne dis pas que c'est pas, que ce n'est pas, que ce n'est pas à négliger. Non. Ce sont des choses graves. Mais au moment où vous écoutez ce message, c'est que Dieu est en train de vous dire, arrêtez maintenant. Nous avons vu que Saül était orgueilleux. Il s'est construit une statue. Saül n'avait pas de vrai repentir. Saül aimait l'honneur des hommes plus que l'honneur de Dieu. Saül n'était pas la volonté de Dieu. Saül est dans la maison, demande d'aller dans la maison d'une magicienne pour consulter des mauvais esprits. Mon frère, ma sœur, peut-être que même vous êtes comme Saül aujourd'hui. Pour le travail, vous consultez des magiciennes, des diseuses de bonne aventure, ces hommes et ces femmes qui lisent dans les mains. Vous consultez les cartes, vous consultez les étoiles, vous consultez les présages des serpents, vous consultez le serpent. Peut-être que vous faites des jeux de magie, de magie blanche, magie rouge, magie noire. Peut-être que vous en êtes là. Et Dieu permet que vous écoutiez cette émission pour que vous puissiez vous arrêter, que vous puissiez vous repentir. Parce que pour Saül, c'était la dernière étape avant la mort. Lisez après le livre de 1 Samuel 28, le verset 29, le verset 30, le verset 31. Chez moi, le chapitre 31, il est intitulé ainsi. Les Israélites vaincus par les Philistins, Saül et ses trois fils tués dans la bataille. C'est la dernière étape. Peut-être que vous, vous n'en êtes pas encore à la dernière étape. Mais si vous persévérez, une dernière étape arrivera. Mon frère, ma sœur, on ne se moque pas de Dieu. Ce qu'un homme a semé, il doit le moissonner, il doit le moissonner, nous dit la Bible. Peut-être que la coupe n'est pas encore pleine. Arrêtez maintenant, au moment où vous écoutez ce message. Arrêtez, parce que Dieu veut vous sauver. Dieu vous aime. Il a envoyé Jésus-Christ mourir à la croix pour vous. Il ne veut pas vous perdre. C'est pour ça qu'il permet que vous écoutiez ce message aujourd'hui. Ne soyons pas des Saül, mais regardons la vie de Saül et disons, non Seigneur, je ne veux pas être comme cet homme. Je ne veux pas finir comme cet homme. Arrêtons. Dans Deutéronome 18, verset 9, il nous est dit ceci. Lorsque tu seras entré dans le pays que l'Éternel ton Dieu te donne, tu n'apprendras point à imiter les abominations de ces nations-là. Qu'on ne trouve chez toi personne qui fasse passer son fils ou sa fille par le feu, personne qui exerce le métier de devin, d'astrologue, d'augure, de magicien, d'enchanteur, personne qui consulte ceux qui évoquent les esprits ou disent la bonne aventure. Personne qui est en abomination à l'Éternel. Et c'est à cause de ces abominations que l'Éternel, ton Dieu, va chasser ces nations devant toi. Tu seras entièrement à l'Éternel, ton Dieu. Car ces nations que tu chasseras, écoute les astrologues, les devins, mais toi, l'Éternel, ton Dieu, ne le permet pas. Vous voyez? Oh Saül, pourquoi tu en es arrivé là? Tu sais que Dieu ne veut pas que tu consultes ceux qui parlent avec les morts, les astrologues, les magiciens, les enchanteurs, les augures, les devins, ceux qui lisent la bonne aventure, ceux qui disent les bonnes aventures. Regardez la télé aujourd'hui, écoutez la radio. Il y a des émissions qui sont consacrées à la magie. Des émissions, des heures de diffusion qui sont consacrées à la divination. Aujourd'hui, on a même des séries télévisées où on exalte ces choses. Les enchanteuses, les magiciens, les astrologues. La Bible interdit cela. Mais ce qui est encore plus triste, c'est que l'on le retrouve dans l'Église de Jésus-Christ, des hommes et des femmes qui pratiquent ces choses. Non, mon frère, non, ma sœur. Saül savait ces choses. Parce que, au moment où nous lisons Deutéronome, c'est Moïse qui a écrit ça. C'est Moïse. Mais comment ce grand roi d'Israël, Saül, en est arrivé là? Justement parce que Dieu l'a rejeté. Au lieu de revenir à Dieu, s'humilier et reconnaître que Seigneur, Je n'ai pas marché selon ta volonté. Je n'ai pas marché selon tes désirs. Je suis jaloux. Je suis colérique. Je ne veux pas perdre mon je ne veux pas perdre ma royauté alors que tu m'as rejeté. Il va tout perdre. À force de vouloir garder tout matériellement, il va tout perdre spirituellement. 1 Samuel 28, verset 8. Nous continuons. Saül se déguisa et prit d'autres vêtements. Il partit avec deux hommes. Ils arrivèrent de nuit chez la femme. Saül lui dit, « Prédis-moi l'avenir en évoquant un mort et fais-moi monter celui que je te dirai. » La femme lui répondit, « Voici, tu sais que Saül a fait ce que Saül a fait. Comment il a retranché du pays ceux qui évoquent les morts et ceux qui prédisent un piège à ma vie pour me faire mourir. » Saül lui jura par l'Éternel en disant, « L'Éternel est vivant, il ne t'arrivera point de mal pour cela. » La femme dit, « Que veux-tu que je te fasse monter ?»« Qui veux-tu que je te fasse monter ?» Il répondit, « Fais-moi monter Samuel, Samuel le grand prophète. » Lorsque la femme vit Samuel, elle poussa un grand cri et dit à Saül, « Pourquoi m'as-tu trompé ? Tu es Saül. » Le roi lui dit, « Ne crains pas, mais que vois-tu ?» La femme lui répondit, « Je vois un Dieu qui monte de la terre. » Et il lui dit, « Quelle figure a-t-il ? » Elle lui répondit, « C'est un vieillard qui monte, et il est enveloppé d'un manteau. » Saül comprit que c'était Samuel, et il s'inclina le visage contre terre et se prosterna. Samuel dit à Saül, « Pourquoi m'as-tu troublé en me faisant monter ?» Saül répondit, « Je suis dans une grande détresse. Les Philistins me font la guerre, et Dieu s'est retiré de moi. Il ne m'a répondu ni par les prophètes, ni par les songes. Et je t'ai appelé pour que tu me fasses connaître ce que je dois faire. » Aïe, aïe, aïe, aïe, aïe, aïe, aïe. Continuons. Samuel dit, « Pourquoi donc me consultes-tu puisque l'Éternel s'est retiré de toi et que tu es devenu, et qu'il est devenu ton ennemi ? L'Éternel te traite comme je t'avais annoncé de sa part. L'Éternel a déchiré la royauté d'entre tes mains et l'a donnée à un autre, David. Tu n'as point obéi à la voix de l'Éternel et tu n'as point fait sentir à Amalek l'ardeur de sa colère. Voilà pourquoi l'Éternel te traite aujourd'hui de cette manière. Et même l'Éternel livrera Israël avec toi entre les mains des Philistins. Demain, toi et tes fils, vous serez avec moi, et l'Éternel livrera le camp d'Israël entre les mains des Philistins. » Saül, tu as appliqué la loi de Dieu, tu as refusé, tu as demandé qu'on ne pratique plus la magie sur tout le territoire d'Israël, parce que c'est conformément à la parole de Dieu. Mais maintenant que tu es dans la détresse, maintenant que tu es dans des problèmes, maintenant que tu ne sais plus trouver de solution, tu retournes aux solutions du monde. Alors que tu sais très bien que Dieu a dit à Moïse que quand vous serez en Canaan, vous ne devez pas pratiquer les magies, vous ne devez pas pratiquer les philosophies, vous ne devez pas pratiquer les pratiques, j'allais dire, excusez-moi, vous ne devez pas pratiquer les mauvaises œuvres que faisaient ces nations que je chasse devant vous. Parce qu'elle consulte les astrologues, les oracles des morts. Comme cette femme que tu es allée voir, Saül. Elle consulte les morts. Et écoutez la sentence pour Saül. Demain, tu seras ici. Parce qu'il n'y a qu'une seule sentence dans l'Ancien Testament par rapport à des pratiques de magie, de divination. C'est la mort. Mon frère, ma sœur, voilà pourquoi je suis en train de revenir à ce que je disais. Il n'est pas trop tard pour vous, mais arrêtez maintenant la magie. Arrêtez maintenant de consulter les morts. Arrêtez maintenant les prières faites aux morts. Les morts ne peuvent pas intercéder pour nous. Les morts ne peuvent pas nous protéger. Église de Jésus-Christ, vous qui m'écoutez en ce moment, je ne suis pas là pour vous condamner, je ne suis pas là pour vous critiquer, mais je suis là pour vous montrer la vérité. Aujourd'hui, nous retrouvons dans l'Église de Jésus-Christ des hommes et des femmes qui pratiquent l'avortement. Mais comment vous en êtes arrivé à l'avortement ? Comment vous en êtes arrivé à l'avortement ? C'est parce que vous avez pratiqué déjà au départ des choses que Dieu n'approuvait pas. La fornication, l'adultère, l'impudicité, la pornographie, l'homosexualité, le lesbénage, plein de choses que Dieu reprouve. Vous êtes en train de le faire maintenant, mais Dieu vous dit arrêtez maintenant parce que demain ça va vous emmener dans d'autres choses. Si la Bible dit que celui qui se sanctifie encore, elle ajoute que celui qui se souille encore. D'autres versions parlent que celui qui se sanctifie aille plus loin dans la sanctification. En d'autres termes, progresse dans la sanctification. Donc, que celui qui est en train de se souiller de sortir avec 5-6 hommes en même temps. 5-6 hommes, 5 ou 6 femmes en même temps. Oui! Oui, mon frère, oui, ma sœur. Il faut arrêter le péché maintenant, au moment où vous entendez le message de Dieu. Dieu est capable de vous soutenir. Dieu est capable de vous fortifier. Dieu est capable de vous encourager, de vous aider à vous tenir debout pour faire face au péché. Dans Lévitique 20, verset 6, Moïse dit ceci, « Si quelqu'un s'adresse aux morts et aux esprits pour se prostituer après eux, je tournerai ma face contre cet homme et je le retrancherai du milieu de son peuple. » Si quelqu'un s'adresse aux morts, vous voyez les prières faites aux morts. On prie vers le grand-père, l'arrière-grand-père, l'arrière-arrière, oh, protège-moi, garde-moi, je vais faire un voyage. Il y a des chrétiens qui le font, sans comprendre que ce n'est pas dans la volonté de Dieu. On va au cimetière, le jour des parents, allez, on prend une bouteille de je ne sais quelle bière, de je ne sais de quelle boisson, on déverse sur la tombe du défunt et on lui adresse des prières. C'est un péché, la Bible le dit. Vous voyez, si quelqu'un s'adresse aux morts, je tournerai ma face contre cet homme et je le retrancherai du milieu de son peuple. Maintenant, Saül est parti consulter quelqu'un qui a l'habitude de faire ces choses. Et c'est normal qu'il finisse. Mon frère, ma sœur, derrière ces esprits ne se trouve pas Dieu. Comment est-ce que Dieu pourrait se contredire? Comment est-ce que Dieu pourrait vous dire? Arrêtez de consulter les morts et lui-même vous encourage à le faire. Non! Dieu ne se contredit pas. Dieu n'est pas un menteur. Arrêtons, mon frère. Arrêtons, ma sœur. Si c'est vrai que dans le cas de Saül, si on arrivait à la consultation de la divination, peut-être vous, c'est le nombre de fois que vous êtes en train de voler dans l'entreprise, auprès de votre patron, auprès de votre employé. Peut-être que vous volez seulement aujourd'hui des papiers duplicateurs. Je viens de me rappeler l'histoire d'un monsieur qui a été remercié dans une grande entreprise de notre pays. Pourquoi? Parce que il avait l'habitude de prendre la cartouche d'encre, l'imprimante de leur département. Il allait chez lui, il imprimait des travaux qu'il vendait, il se faisait de l'argent comme ça. Et il s'est fait que ce jour-là, apparemment ça devait être un réseau, il s'est fait que ce jour-là, il a pris sans prévenir ses collègues, sans dire quoi que ce soit à ses collègues. Alors, le lundi, c'était un début de week-end, c'est un vendredi, le lundi, celui qui devait travailler est arrivé et n'a pas trouvé de cartouche d'encre. Alors, il a fait une plainte au niveau de la sécurité et on a vu son collègue retirer cette cartouche le vendredi et partir avec. On l'a convoqué et il a été remercié. Mon frère, ma sœur, peut-être que c'est seulement des papiers duplicateurs que vous voulez aujourd'hui. Peut-être que c'est seulement des stylos. Mais vous ne savez pas là où ça va vous emmener. Vous êtes marié. Vous savez qu'il faut être fidèle à votre épouse. Vous sentez poussé d'adrénaline et d'amour vers une femme qui n'est pas votre femme. Vous dites, bon, c'est pas grave, je peux coucher avec elle. Après, je vais me demander pardon, je vais me repentir et puis, ok. Mais vous ne savez pas que peut-être en couchant avec elle, vous pouvez attraper une maladie sexuellement transmissible. Peut-être qu'en couchant avec elle, elle peut se retrouver enceinte de vous et ça va créer d'autres problèmes. Vous voyez? Arrêtez la vie de péché. Si pour Saül, il aurait dû s'arrêter au moment de l'orgueil ou au moment de la jalousie. Non, Saül a préféré continuer. Et il s'est retrouvé dans la maison d'une magicienne. Dans Lévitique 19, verset 31, ne vous tournez point vers ceux qui évoquent les esprits, ni vers les devins. Ne les recherchez pas, de peur de vous souiller avec eux. Je suis l'Éternel, votre Dieu, vous voyez? Arrêtez la magie, qu'elle soit blanche, rouge, noire, verte ou bleue. C'est de la magie, arrêtez. Arrêtez l'impudicité. Oh, que ce soit juste, ah non, je suis juste en train de regarder. Non, arrêtez. Arrêtez la fornication. Oh, c'est juste une toute dernière fois. Arrêtez. Parce que vous êtes en train de vous souiller et vous ne savez pas quelle porte vous êtes en train d'ouvrir et là où ça va vous emmener. Arrêtez le vol. Oh, c'est seulement 50 euros, personne ne va remarquer. Oui, c'est seulement 50 euros aujourd'hui. Mais vous ne savez pas ce que demain vous serez capable de faire. Le champion actuellement qui fait des courses de 100 mètres dans le domaine du sport. Mais c'est quelqu'un qui a appris à marcher. Quand il était tout petit, il marchait et puis il tombait. Mais aujourd'hui, il court. Aujourd'hui, nous tenons ferme lorsque nous marchons avec nos deux jambes. Mais nous n'avons pas commencé comme ça. C'est la même chose avec les vols. On commence pas toujours par voler 1 million d'euros, 40 millions d'euros, 150 millions d'euros. Mais on commence d'abord petit à petit. Et on passe à d'autres étapes. C'est la même chose dans notre marche chrétienne. Nous ne commençons pas tout directement, mais nous commençons à faire des petits progrès. Et Dieu vous dit aujourd'hui, mon frère, ma sœur, arrêtez la vie de péché. Saül s'est suicidé après avoir discuté avec cette femme. Il va combattre, il va se rendre compte qu'il sera blessé et il va dire à son homme qui tenait ses armes, « Tue-moi parce que je ne veux pas finir entre les mains de ces incirconcis. » Le monsieur va paniquer, alors il va se jeter lui-même sur son épée. C'est un suicide. Mon frère, ma sœur, arrêtons la vie de péché. Dans Éphésiens 5, verset 11, j'espère que vous n'êtes pas trop blessés. Le but n'est pas de vous blesser, mais le but est de vous aider à revenir au Seigneur. Éphésiens 5, verset 11. Ne prenez point part aux œuvres infructueuses des ténèbres, mais plutôt condamnez-les. Ne vous engagez pas, ne vivez pas, ne profitez pas des œuvres des ténèbres. Pourquoi? Parce qu'elles ne produisent pas des fruits bénéfiques pour vous. Elles vous produisent la mort. Et Paul nous recommande de les condamner. Condamnez ces choses, mais ne participez pas aux œuvres infructueuses des ténèbres. Vous voyez? La magie, la fornication, le vol, l'impudicité, le meurtre, l'adultère, la convoitise, le mensonge. Ne participez pas à ces choses, mais condamnez-les. Pourquoi? Parce qu'elles ne produisent qu'une seule chose pour vous, la mort. Le salaire du péché, ce n'est pas la vie. Le salaire du péché, c'est la mort. La mort spirituelle. La séparation entre vous et Dieu. Dieu ne veut pas être séparé de vous. Voilà pourquoi il a permis que vous écoutiez cette émission. Voilà pourquoi il dit, venez à Jésus-Christ. Car c'est le seul qui puisse vous donner la vie. Le seul qui puisse vous donner la force de dire, stop, j'en ai fini avec les œuvres des ténèbres. Oui, j'ai commis des bêtises. Oui, j'ai commis l'adultère. Oui, j'ai commis la fornication. Oui, j'ai commis le meurtre. Oui, j'ai commis le vol. Oui, j'ai commis le mensonge. Mais je m'arrête maintenant parce que je ne veux plus participer aux œuvres des ténèbres. Si c'est cela votre prière, baissez la tête dans la prière. Répétez ces simples mots après moi. Dites, Père éternel, au nom de ton Fils Jésus-Christ, j'ai entendu ton message. J'ai entendu ton appel. Et je viens devant toi. Et je reconnais que je suis un pécheur, perdu. Mais tu es un Dieu d'amour, un Dieu de justice, un Dieu qui veut sauver celui qui est perdu. Et je viens devant toi. Au nom de ton Fils Jésus-Christ, purifie-moi avec ton sang, avec le sang de Jésus-Christ. Lave-moi avec le sang de Jésus-Christ. Purifie-moi avec le sang de Jésus-Christ. Je prends l'engagement maintenant et jusqu'à la fin de ma vie de ne plus participer aux œuvres des ténèbres. Je prends l'engagement aujourd'hui de suivre Jésus-Christ tous les jours de ma vie et dans tous les domaines de ma vie. Au nom de ton Fils Jésus-Christ, j'ai ainsi prié. Amen. Si vous avez fait cette prière, croyez que par la foi, Dieu vous a entendu. Je suis Raphaël Mambou. Nous retrouvons la fois prochaine, toujours sur le même thème. Que Jésus continue de vous bénir, que Jésus continue de vous garder. À la fois prochaine. Amen.
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1: Bonjour à tous, je suis Raphaël Mambou, que Jésus vous bénisse, qui que vous soyez, où que vous soyez. Le nom de cette émission est Venez à Jésus. C'est une grâce, c'est un honneur, c'est un privilège de pouvoir vous retrouver encore aujourd'hui autour de la parole de Dieu pour partager quelques versets bibliques sur le thème « Ne crains pas ». C'est notre troisième émission et je bénis grandement le Seigneur pour cela. Avant d'aller plus loin, je voudrais vous inviter à baisser la tête dans la prière afin de dédier le reste des 30 minutes entre les mains du Seigneur. Prions. Père éternel, au nom de ton Fils Jésus-Christ, nous venons devant toi pour te dire merci. Merci pour le souffle de vie, merci pour ton amour, merci pour ta grâce, ta bonté, ta miséricorde. Merci pour ta patience, merci pour ta miséricorde, merci pour ton salut qui se trouve en Jésus-Christ. Merci pour ces hommes et ces femmes qui nous écoutent en ce moment, que ce soit à la radio, sur Internet, sur un support CD. Seigneur, nous voulons que vraiment tu nous parles. Et nous voulons, Seigneur, que tu nous édifies avec ce thème sur l'édification, ne crains pas. Père, je ne sais pas à combien d'hommes et de femmes tu vas parler, mais ce que je sais, c'est que lorsque tu parles, tu ne parles pas en vain. Au nom de ton Fils Jésus-Christ, nous avons ainsi prié. Amen. Ne crains pas. Je vous invite à lire dans Matthieu 9, versets 1 à 8. Je lis. Matthieu 9, 1 à 8. Jésus, étant monté dans une barque, traversa la mer et alla dans la ville, dans sa ville. Et voici, on lui emmena un paralytique couché sur un lit. Jésus, voyant leur foi, dit au paralytique, « Prends courage, mon enfant, tes péchés te sont pardonnés. Sur » Sur quoi quelques scribes dirent au-dedans d'eux, « Cet homme blasphème. » Et Jésus, connaissant leurs pensées, dit, « Pourquoi avez-vous de mauvaises pensées dans vos cœurs ? Car lequel est plus aisé de dire, « Tes péchés sont pardonnés » ou de dire, « Lève-toi et marche. » Or, afin que vous sachiez que le Fils de l'homme a sur, la terre le pouvoir de pardonner les péchés, « Lève-toi, dit-il au paralytique, prends ton lit et va dans ta maison. » Et il se leva et s'en alla dans sa maison. Quand la foule vit cela, elle fut saisie de crainte et elle glorifia Dieu qui a donné aux hommes un tel pouvoir. Ne crains pas, n'aie pas de phobie, ne panique pas, ne désespère pas, ne tourne pas de regard à gauche et à droite, comme si le salut venait de l'Orient, venait de l'Occident, comme si la solution au problème venait de la part des hommes. Dieu nous dit encore une fois aujourd'hui, ne crains pas. Vous allez peut-être me dire, mais dans quel verset vous sortez ce thème par rapport à ce que vous nous avez lu dans Matthieu 9, de 1 à 8, d'où vous allez sortir les trois mots, ne crains pas. Eh bien, si je dois le sortir de ce texte que j'ai lu, je prendrai le verset 2. Et voici, on lui emmena un paralytique couché sur un lit. Jésus, voyant leur foi, dit au paralytique, « Prends courage. » Je pourrais transformer ces deux mots en « ne crains pas ». Prends courage, ne désespère pas, ne crains pas. Essaie un peu d'imaginer la scène. Quatre amis emmènent un de leurs amis paralysé, couché sur un lit, ne pouvant faire plus aucune activité. Si cet homme était un homme marié, il aurait du mal à pourvoir aux besoins de sa famille. Si cet homme avait des activités, elles sont paralysées. Elles se sont arrêtées depuis le jour où il est tombé malade, depuis le jour où il a eu cette infirmité. Mais ce qui est bien est que le Seigneur nous donne aussi l'origine de son problème. Il lui dit, « Mon enfant, tes péchés te sont pardonnés. » Donc, si tu te retrouves dans cette situation-là, c'est parce que tu as marché loin de Dieu. Je suis venu dire aux hommes et aux femmes qui m'écoutent en ce moment, qui ne marchent pas avec Dieu, qui ont du mal à venir à Jésus, qui ont du mal à se tourner vers Jésus parce qu'ils se disent, « Nos nombreux péchés, Dieu ne va pas nous accepter. » Peut-être même il y a des hommes et des femmes qui se retrouvent dans la situation de ce monsieur. Ils sont paralysés spirituellement, paralysés économiquement parlant, paralysés politiquement parlant, militairement parlant, financièrement parlant, économiquement parlant, juridiquement parlant. Ils sont paralysés parce que ils n'ont pas marché avec Dieu, ils se sont éloignés de Dieu. Et maintenant, les conséquences de leur péché se sont manifestées dans une paralysie. Dieu vous dit, ne crains pas. Dieu vous dit, ne craignez pas. Dieu dit à chacun d'entre nous, ne crains pas. Peu importe votre péché, peu importe la grandeur, la laideur de ce péché, Dieu vous dit qu'il vous aime. Car la Bible dit, car Dieu a tant aimé le monde qu'il a donné son Fils Jésus-Christ, afin que quiconque croit en lui ait la vie éternelle. Dieu vous aime. Dieu vous connaît mieux que vous-même. Peut-être même qu'il y a des péchés que vous avez oubliés que Dieu connaît, peut même est capable même de vous rappeler ces choses pour dire vous avez fait tel jour, telle date, telle heure, à tel endroit, telle chose. Donc ce n'est pas votre péché actuel qui peut vous séparer de Dieu. Dans ce sens que, bien sûr, le péché sépare Dieu de l'homme, mais dans ce sens que ce n'est pas parce que vous avez commis un péché que Dieu va vous rejeter. C'est dans ce sens-là que je veux dire. Restons dans la pensée que j'essaie d'exprimer. Dieu vous aime, mon frère. Dieu vous aime, ma sœur. Et il vous dit, ne crains pas. Ne craignez pas Dieu. Venez à Jésus. Car Jésus a dit, venez à moi, vous tous qui êtes fatigués et chargés, et je vous donnerai du repos. Cet homme avait des péchés qui l'ont rendu paralysé, qui l'ont rendu paralytique, qui l'ont paralysé, sa vie de péché. Le péché n'est pas quelque chose de bien. Le péché n'est pas quelque chose d'agréable. Le péché n'est pas quelque chose de plaisant. Oui, vous allez peut-être me dire que oui, mais il y a des gens qui trouvent du plaisir à vivre dans le péché. Oui, ça c'est aujourd'hui. Vous savez, avec le péché, les conséquences du péché ne se manifestent pas toujours immédiatement dès qu'on a posé l'acte. Non. Vous êtes marié, vous couchez avec une femme autre que votre épouse. Vous commettez l'adultère. Ça peut être agréable au moment où vous êtes en train de le faire. Mais lorsque votre famille va apprendre, ça va devenir désagréable. Lorsque vous allez attraper une maladie, ça va devenir désagréable. Lorsque vous aurez des problèmes à cause de cette relation que vous avez eue en dehors du mariage, vous allez comprendre que l'acte que vous avez posé était désagréable. Vous volez de l'argent. Vous commencez à dépenser cet argent. Vous trouvez qu'il y a du plaisir. Mais lorsque vous allez vous retrouver en prison à cause de ce péché, vous allez vous rendre compte que cet acte en soi n'était pas quelque chose de bon. C'était peut-être bon au départ, mais ça ne le sera pas toujours. Et puis même si vous échappez à la justice des hommes, même si vous échappez à la vigilance de votre femme et que vous mourrez dans votre état de péché, vous vous retrouvez en enfer pour l'éternité. Vous allez comprendre que le péché n'est pas quelque chose de bon. Le péché n'est pas quelque chose d'agréable. Et cet homme dans Matthieu 9, s'est retrouvé dans cette situation. Mais Dieu dit, prends courage, ne crains pas, ne panique pas. Mon enfant, tes péchés te sont pardonnés. Merci Seigneur Jésus de ce que tu ne rejettes pas les hommes. Quelles que soient leurs origines, quels que soient leurs péchés, Dieu ne rejette pas les hommes. Au contraire, lorsque nous tombons dans le péché, celui qui est le plus malheureux, c'est Dieu. Il est très malheureux parce qu'il sait que nous ne comprenons pas toute la portée de notre acte. Et le message que je suis venu pour vous dire, à vous qui m'écoutez en ce moment, venez à Jésus-Christ. Ne craignez pas. Prenez courage. Il est capable de restaurer votre vie. Il est capable de restaurer ce qui a été détruit. Il est capable de restaurer ce qui a été endommagé par des ennemis intérieurs ou extérieurs, par vous-même ou par une autre personne. Car Jésus-Christ est Dieu et il est tout-puissant et il peut renverser des situations. Mon frère, ma sœur, Dans Michée 7, 7 à 9, je voudrais que nous lisions Michée 7, 7 à 9. Vous y êtes, le livre de Michée. Michée 7, vous y êtes. Michée 7, 7 à 9. Le temps pour moi de retrouver dans la Bible le livre de Michée. Vous y êtes, Michée 7, 7 à 9. Michée 7, 7 à 9. Merci Seigneur Jésus de me guider rapidement. Michée 7, 7 à 9 nous dit ceci. J'y suis. Je suis dans le livre de Michée. Michée 7, verset 7 à 9. Pour moi, je regarderai vers l'Éternel. Je mettrai mon espérance dans le Dieu de mon salut. Mon Dieu m'exaucera. Verset 8. Ne te réjouis pas à mon sujet, mon ennemi, car si je suis tombé, je me relèverai. Si je suis assise dans les ténèbres, l'Éternel sera ma lumière. Je supporterai la colère de l'Éternel, puisque j'ai péché contre lui. Jusqu'à ce qu'il défende ma cause et me fasse droit, il me conduira à la lumière, et je contemplerai sa justice. Si je devais résumer ces trois versets, Michée nous dit ceci. Je reconnais que je n'ai pas marché devant Dieu. Si je suis aujourd'hui dans des problèmes, si je suis aujourd'hui paralysé, comme l'histoire que nous avons lue dans Matthieu 9, si aujourd'hui je suis séparé de ma famille, si aujourd'hui je suis éloigné de Dieu, c'est parce que je n'ai pas voulu marcher avec lui. Et il dit, toi qui es mon ennemi, toi qui te réjouis de mon péché, de ma faute, de mon erreur, il dit, ne le fais pas. Pourquoi? Parce que malgré que je suis tombé, il y a encore de l'espoir que je me relève, parce que j'attendrai que la justice de Dieu passe et Dieu va me relever. Cet homme dans Matthieu 9, l'origine de son péché, quel est le péché qu'il a commis, nous ne le connaissons pas. Et ça n'a pas d'importance. C'est comme pour dire, peu importe ce que vous avez fait, la solution à votre problème se trouve toujours en Jésus-Christ. C'est pour ça que Jésus-Christ dit, ne crains pas. Au début du verset 2 de Matthieu 9, il nous est dit, Jésus voyant leur foi, quelle était cette foi? Quatre personnes, quatre amis, transportent un cinquième ami sur un brancard, si je puis dire. Et Jésus est ému de compassion parce qu'il voit au travers des actes de ces personnes qu'ils sont convaincus que Jésus-Christ est la solution à leurs problèmes. Et puisque Jésus-Christ est Dieu, certainement qu'il a lu et vu les pensées de cet homme paralysé qui peut-être au fond de lui hésite. Il dit, mais est-ce que Jésus-Christ voudra accepter quelqu'un comme moi pour ce que j'ai fait? J'ai tué, j'ai menti, j'ai volé, j'ai vécu dans l'homosexualité, j'ai vécu dans le mensonge, dans le meurtre, dans le génocide, dans l'avortement, dans l'occultisme, dans des sectes. J'ai vécu loin de Jésus-Christ dans des choses les plus horribles, dans des orgies sexuelles. Est-ce que Jésus-Christ voudra m'accepter dans sa présence? Jésus lui dit, prends courage, ne crains pas. Et Jésus vous dit à vous qui m'écoutez ce soir, vous qui écoutez cette émission aujourd'hui, que ce soit le jour ou le soir, ça n'a pas d'importance. Vous qui écoutez cette émission, Jésus-Christ vous dit, ne craignez pas. Prenez courage, venez à lui, car il est le seul qui soit la solution à votre problème. Il est le seul qui soit capable de vous restaurer. Si vous avez besoin d'un peu plus d'enseignement sur la restauration, vous pouvez joindre notre ministère. Nous allons vous envoyer gratuitement ces émissions sur la restauration. Ces quelques émissions que nous avons faites sur la restauration. Dieu vous aime, Dieu veut vous restaurer. Et c'est pour cela qu'il permet que vous écoutiez cette émission aujourd'hui. Il vous dit, ne crains pas, ne craignez pas. Verset 9 de Michée 7. Je supporterai la colère de l'Éternel. Puisque j'ai péché contre lui, jusqu'à ce qu'il défende ma cause et me fasse droit. Je supporterai la justice de Dieu parce que j'ai mal agi, je me suis éloigné de Dieu et j'attendrai que Dieu lui-même défende ma cause. Mon frère, ma soeur, c'est merveilleux de connaître quelqu'un comme Jésus-Christ. Ce n'est pas quelqu'un qui garde sa colère toujours constante contre nous. Mais lorsqu'une personne se détourne de son mal, lorsqu'une personne reconnaît, lorsqu'une personne confesse ses péchés devant Dieu, au nom de Jésus-Christ, Dieu pardonne son péché. Dieu le restaure. Dieu le rétablit. Et les exemples sont nombreux dans la Bible. Il y a beaucoup d'exemples dans la Bible. Nous avons le cas, premièrement, de ce monsieur de Matthieu 9. Paralysé à cause de son péché, Jésus-Christ va le restaurer. Nous avons le cas de Jonas, rebelle. Dieu lui dit, va à tel endroit, lui va à un autre endroit. On le jette dans la bouche du poisson, le monsieur comprend sa bêtise, se repent, et Dieu le restaure et lui donne encore la mission, va, annonce dans la ville de Ninive que je vais détruire, qu'il se repente. Mon frère, ma soeur, la Bible nous dit dans Hébreux 13, verset 8, que Jésus-Christ est le même hier, aujourd'hui et éternellement. En d'autres termes, il ne change pas. Dans sa puissance, il ne change pas. Dans son amour, il ne change pas. Dans sa miséricorde, il ne change pas. Dans son pardon, il ne change pas. Tant que vous êtes vivant, que vous écoutez ce message en ce moment, quelle que soit votre condition, même s'il vous reste que quelques secondes avant de mourir, il y a de l'espoir pour vous en Jésus-Christ. Parce que la Bible dit clairement, « Je supporterai la colère de l'Éternel, puisque j'ai péché contre lui, jusqu'à ce qu'il défende ma cause et me fasse droit. » Mon frère, ma sœur, qui que vous soyez, quel que soit votre style de vie, Dieu vous aime, Dieu veut vous restaurer, et il vous dit, « Ne craignez pas, ne crains pas, n'ayez pas peur de vos ennemis. » N'ayez pas peur de vos anciens amis. Venez à Jésus-Christ. Ne craignez même pas le diable que vous avez servi. Venez à Jésus-Christ. Sortez de ce milieu de crainte. Parce qu'il vous aime. Lorsque Dieu pardonne et il oublie sincèrement. Lisons dans Michée 7, verset 18. Michée 7, verset 18. Quel Dieu est semblable à toi ? Qui pardonne l'iniquité, qui oublie les péchés du reste de ton héritage. Il ne garde pas sa colère à toujours, car il prend plaisir à la miséricorde. Verset 19. Il aura encore compassion de nous. Il mettra sous ses pieds nos iniquités. Tu jetteras au fond de la mer tous leurs péchés. Dieu ne se fatigue pas de pardonner. Je ne suis pas là pour vous annoncer, pour vous encourager à vivre dans le péché et dire, bon, Dieu va pardonner. Non, je suis là pour ceux et celles qui sont abattus, qui se retrouvent sous le poids du péché et qui voient les conséquences, le désastre du péché dans leur vie. Ils savent que Dieu les aime, mais ils se disent, est-ce que malgré ce que j'ai fait, Dieu peut encore m'accepter dans sa présence? Eh bien, la réponse, c'est oui. Et non seulement Dieu vous dit oui, mais il vous dit encore, ne craignez pas, ne crains pas. Quel que soit votre péché, la laideur de votre péché, quel que soit ce que vous avez fait, Dieu est capable de vous restaurer. Il défend le juste comme il est capable de défendre l'injuste si l'injuste oublie et demande pardon pour son injustice. Mon frère, ma sœur, c'est une bonne nouvelle que je suis venu vous annoncer. L'évangile est un mot qui peut se traduire en français comme « bonne nouvelle ». Jésus a demandé à ce que nous allions annoncer la bonne nouvelle dans le monde entier, afin que toute créature croie en Jésus-Christ et ait la vie éternelle. Vous écoutez ce message aujourd'hui, ce n'est pas le fruit du hasard. Vous êtes dans le péché. Vous êtes dans la désolation à cause du péché, vous écoutez ce message, soyez assez sensible pour comprendre que c'est l'appel de Dieu pour revenir dans la maison de Dieu. Le psaume 103, j'aimerais quand même qu'on le lise, Le psaume 103, verset 3 nous dit ceci. Le psaume 103, verset 3. Celui qui pardonne toutes tes iniquités, qui guérit toutes tes maladies. L'Éternel est celui qui pardonne toutes tes iniquités. Il n'est pas dit une partie. Dieu pardonne réellement tous les péchés des hommes, en Jésus-Christ et en Jésus-Christ seul. Que ce soit des péchés de sang, que ce soit des péchés de bouche, que ce soit des péchés de sexe, que ce soit des péchés de pensée, que ce soit des péchés de travail, Dieu est capable de pardonner. Pourquoi je dis capable? Parce que lui l'a accompli, lui l'a fait sa part sur la croix au travers de Jésus-Christ. Mais maintenant, c'est à vous et à moi d'accepter ce pardon-là. C'est pour ça qu'il dit, ne crains pas. La Bible dit à elle seule 365 fois, ne crains pas. Il y a un ne crains pas pour chaque jour de notre vie. Et celui que Dieu vous adresse aujourd'hui, c'est de revenir à Jésus-Christ. De venir à Jésus-Christ, de ne pas avoir de peur, de ne pas avoir de crainte, de ne pas avoir de doute, quels que soient les nombreux péchés qui sont derrière nous. Il est capable avec son sang de l'effacer. Il est capable avec son sang de supprimer ces choses, de désintégrer cette vie. La Bible dit qu'en Jésus-Christ, Dieu fait de nous de nouvelles créatures. De nouvelles créatures. Repensez un peu à la vie de l'apôtre Paul. C'était un homme orgueilleux, zélé pour la religion. Il a participé au meurtre de Étienne. Mais Dieu lui fait grâce de rencontrer Jésus-Christ sur le chemin de Damas. Paul a raison de dire que je suis indigne. Personne n'est digne de servir Jésus-Christ. Mais voilà, Dieu nous demande de servir Jésus-Christ. Je ne suis pas digne, moi qui vous parle de Jésus-Christ, moi qui vous parle de ce thème, ne crains pas. Je ne suis pas digne, mais il a choisi. Il m'a choisi pour vous annoncer l'Évangile. Je ne suis pas un être spécial. Je ne suis pas un être particulier. Je ne suis pas un être exceptionnel, plus spirituel que les autres ou quoi. Non. Dieu a simplement fait grâce. Et je veux profiter de cette grâce. Et c'est pour ça que je vous invite, vous aussi, à profiter de la grâce de Dieu. La grâce, c'est une faveur que l'on ne mérite pas. Dieu vous dit, Dieu me dit, individuellement, ne crains pas. Venez à Jésus-Christ. Ne craignez pas. Venez à Jésus-Christ parce qu'il est la solution à votre problème. Cet homme est rentré dans sa maison pardonné, guéri de sa paralysie. Quelle gloire, quelle joie, quel honneur, quelle grâce. Peut-être que cet homme avait commis comme péché, il avait réellement servi Satan en âme et conscience par des pactes. Et il s'est rendu compte que Satan n'est pas un bon maître. Et quand ils l'ont emmené vers Jésus, il hésitait. Il dit, mais si Jésus est réellement ce qu'on m'a dit qu'il est, donc il doit connaître ma vie. Il sait que je suis quelqu'un de mauvais. Il sait que je suis quelqu'un de méchant. Il sait que je suis quelqu'un d'occulte. Il sait que j'ai vécu dans la prostitution. Il sait que j'ai vécu dans l'homosexualité. Il sait que j'ai vécu dans la pornographie. Il sait que j'ai vécu dans l'adultère. Est-ce qu'il voudra de moi? Jésus répond à cette personne. Ne crains pas. Prends courage. Tes péchés te sont pardonnés. Le fait que la personne vienne à Jésus-Christ, Jésus-Christ voit sa vie, Jésus-Christ qui connaît sa vie, Jésus-Christ lui accorde son pardon. Mon frère, ma sœur, vous ne trouverez pas un Dieu aussi merveilleux dans ce monde. Vous ne trouverez pas un message aussi bon, aussi merveilleux que celui que vous entendez aujourd'hui de la part de Jésus-Christ. Un message d'amour. Il vous dit, ne crains pas. Prends courage. Tes péchés te sont pardonnés. Pourquoi il le dit? Parce qu'il aime les hommes. Jésus-Christ vous aime. Et ce n'est pas un slogan, c'est la vérité. Si Jésus-Christ ne nous aimait pas, il ne serait pas monté à la croix pour nous. C'est parce qu'il nous aime, Il n'est pas seulement monté à la croix par obéissance au Père, mais aussi par amour pour nous. En Jésus-Christ, Dieu et les hommes sont réconciliés. Dieu est satisfait de sa justice. L'homme a payé sa faute devant Dieu en Jésus-Christ. Ça n'a rien à voir avec les œuvres, mais c'est simplement une question de grâce et de foi en Jésus-Christ. Et Jésus-Christ vous dit aujourd'hui, ne crains pas. Il vous dit à vous qui m'écoutez, ne crains pas. Pourquoi? Parce qu'il vous aime. Pourquoi? Parce qu'il a payé vos fautes avant même que vous veniez au monde. Mon frère, ma sœur, c'est vraiment merveilleux. À votre place, je profiterai de cette grâce. Si c'est cela votre désir, si c'est cela votre souhait, baissez simplement la tête dans la prière et répétez ces simples mots après moi. Dites, Père éternel, au nom de ton Fils Jésus-Christ, je viens devant toi. J'ai entendu ton message, j'ai entendu ton appel, j'ai entendu ton amour. Voilà pourquoi j'ouvre les portes de mon cœur à Jésus-Christ. J'accepte Jésus-Christ comme mon Sauveur et mon Seigneur personnel. Père, je te demande pardon pour toutes ces années de rébellion, pour toutes ces années de marche contre ta volonté. Aujourd'hui, je reconnais que tu m'aimes, malgré ma méchanceté, malgré ma haine, malgré ma désobéissance. Et je suis touché par ton amour. Je prends l'engagement aujourd'hui et jusqu'à la fin de ma vie à toujours suivre Jésus-Christ dans tous les domaines de ma vie et de tous les jours de ma vie. J'ai ainsi prié au nom de Jésus-Christ. Amen. Si vous avez fait cette prière, croyez que par la foi, Dieu vous a entendu. 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Je suis Raphaël Mambou et le nom de cette émission est Venez à Jésus. Nous nous retrouvons la fois prochaine, toujours sur le même thème, ne crains pas. Que Jésus continue de vous bénir, que Jésus continue de vous garder. À la fois prochaine. Amen.
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3: Bonjour à tous, je suis Raphaël Mambou, que Jésus vous bénisse, qui que vous soyez, où que vous soyez. Le nom de cette émission est Venez à Jésus. C'est une grâce, c'est un honneur, c'est un privilège de pouvoir vous retrouver encore aujourd'hui autour de la parole de Dieu pour partager quelques versets bibliques sur un nouveau sujet, un nouveau thème, le roi Saül. Ma prière est que Dieu nous aide à comprendre les erreurs de Saül afin que nous puissions pas les répéter dans notre propre vie. Avant d'aller plus loin, baissons la tête dans la prière quelques instants pour dédier le reste des 30 minutes entre les mains du Seigneur. Prions. Père éternel, au nom de ton Fils Jésus-Christ, nous voici devant toi pour entendre ta parole, pour que tu nous instruises, pour que tu nous guides, pour que tu nous fasses du bien, Seigneur. Ma prière est que lorsque des hommes et des femmes vont écouter ce message, que cela leur réveille. Personne n'est parfait. Saül n'a pas été parfait. Mais si tu as permis que Saül se retrouve dans la Bible, c'est pour nous instruire quelque chose. Et permet que cet enseignement nous instruise, afin que nous ne puissions pas reproduire les mêmes erreurs et être rejetés comme ce grand roi. Au nom de ton Fils Jésus-Christ, nous avons ainsi prié. Amen. Le roi Saül. Je vous invite à lire dans 1 Samuel 9, versets 1 à 3. 1 Samuel 9, versets 1 à 3. Il y avait un homme de Benjamin, nommé Kis, fils de Abiel, fils de Tseror, fils de Bekoraph, fils de Aphias, fils d'un Benjamite. C'était un homme fort et vaillant. Il avait un fils du nom de Saül, jeune homme, jeune et beau, plus beau qu'aucun des enfants d'Israël et les dépassant tous de la tête. Les Agnès de Kis, père de Saül, s'égarèrent. Et il dit à Saül, son fils, « Prends avec toi l'un des serviteurs, lève-toi, va et recherche et cherche les Agnès qui sont perdues. » Le roi Saül, ce grand roi, commence son histoire dans la Bible par la recherche des biens de son père. Donc, son père avait des animaux qui se sont perdus. Et lorsqu'on commence à parler de Saül, c'est parce que son père lui dit « Va rechercher quelque chose que j'ai perdu. » D'un certain point de vue, on peut se dire, ça peut être un peu comme l'image de Jésus-Christ. Jésus-Christ qui va chercher les fils perdus du père. Ça, c'est une image qu'on peut voir. Mais on peut aussi voir de l'autre côté. On peut se poser la question de savoir où était Saül pendant que son père perdait ses biens. Parce que, vous voyez, la Bible nous dit dans Luc 16, nous allons lire, Luc 16, verset 10, c'est Jésus-Christ qui parle, Luc 16, verset 10, « Celui qui est fidèle dans les moindres choses l'est aussi dans les grandes, et celui qui est injuste dans les moindres l'est aussi dans les grandes. » Donc, Jésus nous dit, « Est fidèle dans des petites choses, celui qui est forcément fidèle dans des grandes choses. » Celui qui est capable d'être fidèle en gérant 5 euros, 10 dollars, il est fidèle. C'est un homme qui sera capable de gérer des milliards de dollars. Un homme qui est fidèle dans les tâches qu'on lui donne à l'église, ça peut être responsable d'une cellule de 2-3 personnes. S'il est fidèle dans cette tâche-là, forcément, il est aussi capable de gérer une grande église. Mais pourquoi Saül n'était pas capable de garder les brebis de son père, les agnès de son père. N'était pas capable de garder les brebis de son père, les agnès de son père.

Benjamin. Pourquoi donc me parles-tu de la sorte ? » En fait, Saül nous fait comprendre que c'est vrai que son père était peut-être un homme d'affaires, qu'il avait une certaine quantité de biens, un certain nombre de serviteurs. Mais si on devait les classer en Israël parmi les tribus de Benjamin, ils étaient les derniers. Donc ce n'étaient pas les plus riches. Et certainement qu'en Saül, ça fait que les biens de son père n'avaient pas une très grande importance à ses yeux. Donc il négligeait cela. Mon frère, ma sœur, vous qui m'écoutez en ce moment, laissez-moi vous dire que les petites tâches que Dieu vous donne aujourd'hui sont un test, sont une école de préparation pour diriger des grandes choses demain. N'attendez pas de gérer 1000 dollars, 1000 euros pour vous dire que non, voilà, je vais être fidèle dans cette petite somme d'argent, dans cette somme d'argent. Non, même si vous gérez quelque chose, un chiffre d'affaires de 10 dollars, de 15 euros, si vous êtes fidèle dans cette tâche-là, vous êtes forcément fidèle dans des grandes tâches. Si on vous remet une somme d'argent, on vous confie une somme d'argent pour remettre à une autre personne, soyez fidèle, ne négligez pas ça, ne dites pas « non, c'est juste une petite somme ». Non, c'est une école de préparation. Pour ceux qui connaissent un peu l'histoire de ce roi Saül, il va très mal finir. Il va même demander qu'on le tue. Il va perdre la royauté, lui, son fils et toute la tribu de Benjamin. Mais on peut se poser des questions. Pourquoi est-ce que ce roi en est arrivé là? Parce qu'il avait négligé les faibles commencements. Au début, c'était juste, il devait gérer quelques brebis. Il a négligé cela. Jésus nous a dit dans Luc 16, verset 10, « Celui qui est fidèle dans des petites choses, l'est forcément dans des grandes choses. » La question que je voudrais vous poser à vous, vous qui m'écoutez en ce moment, est-ce que vous êtes fidèle? Est-ce que vous êtes fidèle dans le salaire qu'on vous donne par l'entreprise? On vous paye, je ne sais pas, 150 dollars pour un travail. Vous dites, ah, mais c'est un travail, on demande énormément, mais c'est très peu payé. Si vous n'êtes pas fidèle dans ces choses-là, sachez que demain, quand vous serez responsable de plus grandes choses, vous allez perdre cette grâce, vous allez perdre ces bénédictions comme le roi Saül. Si Saül savait, au moment de 1 Samuel 9, s'il savait que les erreurs qu'il a commises dans son passé allaient avoir des répercussions dans la royauté que Dieu lui réservait, je suis certain que Saül n'aurait pas fait cette erreur. Et lorsqu'on compare le début du ministère de Saül à celui du roi David, Saül cherche les brebis, mais David, au moment où l'onction vient, David est en train de garder les brebis de son père. Et ce sont toujours des petites brebis. C'est pas quelque chose d'extraordinaire, c'est pas des grands biens, non. Parce que quand vous lisez l'histoire de David, quelque part avec son frère va lui poser la question, mais à qui tu as laissé ce petit trou à leurs propres yeux? Mais David a voulu être fidèle dans les tâches que Dieu lui donnait en ce moment-là. La royauté se prépare dans des petites tâches, mon frère. La royauté se prépare dans des petites tâches, ma sœur. Peut-être qu'aujourd'hui, vous n'avez que 15 ans, 17 ans, 18 ans. Vous êtes aujourd'hui fiancé à quelqu'un. Si vous n'êtes pas fidèle à cet homme, si vous n'êtes pas fidèle à cette femme, vous ne serez pas fidèle non plus dans le mariage. Oui, une fille ou un garçon qui s'amuse à sortir avec 2-3 copains, 2-3 copines à la fois, comme on dit, il est en train de matcher plusieurs personnes à la fois, et qui dit, bon, quand je serai marié, je vais devenir fidèle. C'est faux! C'est faux! C'est un caractère que vous avez développé et qui va se manifester dans le mariage. Dans le mariage. Prenons un autre exemple très simple. Vous êtes célibataire. Avant de vous coucher, vous n'avez pas l'habitude de prendre, par exemple, la douche. Et vous vous dites, bon, quand je vais me marier, je vais commencer à prendre des douches pour ne pas sentir mauvais, pour ne pas indisposer ma femme ou mon mari. Non! Quand vous allez vous marier, vous n'allez jamais vous laver avant de vous coucher parce que c'est votre caractère, c'est votre façon de vivre. Donc, si vous voulez faire de grandes choses dans la vie, commencez à faire de grandes choses, mais dans les petites responsabilités qu'on vous donne. Et c'est ça que Saül a commis comme erreur. Relisez l'histoire de Saül et de David.

0: Regardez les commencements de leur ministère. Saül, c'est son père. Et ce n'est même pas lui qui a l'initiative de chercher les brebis de son père. Ce n'est même pas lui qui a cette initiative. Ce n'est même pas lui qui a l'initiative de chercher les brebis de son père. C'est son père qui lui dit. Donc, comme pour dire que vraiment ça ne l'intéressait pas que les brebis de son père soient perdues. C'est son père qui lui dit d'abord, un, j'ai perdu des brebis. Deux, s'il te plaît, va me rechercher ces brebis. Et c'est en ce moment-là qu'il va partir. La Bible nous dit dans le psaume 37. La Bible nous dit dans le psaume 37, verset 8. Psaume 37, verset 8. Vous y êtes. Psaume 37, verset 8. Psaume 37, verset 8. Non, je crois que je me suis trompé de verset. Ça parle de la fidélité, mais là je suis sur un autre verset. Lisons plutôt 1 Corinthiens 4, verset 2. 1 Corinthiens 4, verset 2. 1 Corinthiens 4, verset 2. 1 Corinthiens 4, verset 2. Avec toutes mes excuses, 1 Corinthiens 4, verset 2. Commençons au verset 1. Ainsi qu'on nous regarde comme des serviteurs de Christ et des dispensateurs des mystères de Dieu. Du reste, ce qu'on demande à des dispensateurs, c'est que chacun soit trouvé fidèle. Pour moi, il m'importe peu d'être jugé par vous ou par un tribunal humain. Je ne me juge pas moi-même, car je ne me sens coupable de rien. Paul veut nous faire comprendre ceci. Dans le corps de Christ, nous avons tous des degrés de responsabilité. Certains ont des degrés de responsabilité élevés, d'une très grande portée. D'autres ont des degrés de responsabilité de moindre portée, si je puis dire. C'est tout petit. C'est peut-être pour 2-3 personnes, peut-être 10, peut-être 15, mais d'autres c'est peut-être 50 000, d'autres c'est peut-être toute une nation, toute une province. Ce sont des degrés de responsabilité. Premièrement, personne ne doit se sentir inférieur à l'autre. Parce que celui qui se sent inférieur à l'autre aura tendance à minimiser son degré de responsabilité. Il va dire, ah, ça n'a aucune espèce d'importance, je ne gère que 2-3 personnes. Non! Ce n'est pas parce que vous gérez 2-3 personnes que vous êtes moins important que celui qui gère 10, 15, 20 personnes, ou 50 000 personnes, ou 100 000 personnes, ou 60 millions de personnes. Mais ce qui nous est demandé à chacun d'entre nous, que nous soyons responsables d'une, deux ou trois personnes, ou responsables de 60 millions de personnes, ce qui nous est demandé par Dieu, c'est que nous soyons trouvés fidèles dans les tâches qui nous sont assignées. Mon frère, ma sœur, je ne sais pas d'où vous nous écoutez en ce moment. Vous êtes peut-être en Afrique, vous êtes peut-être en Amérique latine, vous êtes en Europe. Peut-être que votre degré de responsabilité, comme j'ai dit, elle est minime. Peut-être même qu'on ne vous connaît même pas par votre pasteur. Peut-être qu'on ne vous connaît même pas par le président de la République. Peut-être qu'on ne vous connaît même pas par le clergé de votre communauté. Ça n'a aucune espèce d'importance. Ce qui est important, c'est que vous avez un maître qui vous observe, Jésus-Christ. Et vous devez être trouvé fidèle dans des petites tâches. Peut-être c'est les vitrines de l'église. Peut-être vous êtes monsieur Pipi ou madame Pipi. Soyez fidèle dans votre tâche. Parce que celui qui est fidèle, Dieu va forcément lui confier des plus grandes tâches. Saül n'a pas été fidèle dans les petites tâches. Il lui a été impossible d'être fidèle dans des grandes tâches. Les raisons pour lesquelles Saül n'a pas été fidèle dans la maison de son père, la Bible ne nous dit pas clairement. Mais on peut supposer, rien qu'avec son caractère, dans les différents chapitres du livre de Samuel, peut-être que c'était un homme qui se laissait facilement impressionner par les autres. Par exemple, quand vous lisez pour qu'on puisse revenir, je vais vous donner un tout petit exemple. Dans 1 Samuel, revenons dans 1 Samuel, je ne sais pas si vous y êtes déjà, 1 Samuel 9, lorsque Saül va chercher les brebis avec son serviteur, c'est son serviteur qui va lui donner des consignes. Au verset 6, le serviteur lui dit, voici, il y a dans cette ville un homme de Dieu. C'est un homme considéré. Tout ce qu'il dit ne manque pas d'arriver. Allons-y donc et peut-être nous fera-t-il connaître le chemin que nous devons prendre. En fait, Saül se laisse... C'est vrai que le serviteur ici lui a donné un très bon conseil et il a suivi. Mais est-ce que Saül suivait toujours les bons conseils des gens? Est-ce que Saül était entouré toujours d'hommes et de femmes qui lui donnaient des bons conseils? Je ne pense pas, parce que s'il avait des hommes et des femmes qui lui donnaient des bons conseils, Saül aurait été un serviteur fidèle dans la maison de son père. Il ne l'a pas été. Et il lui a été impossible d'être fidèle dans la maison de Dieu, fidèle parmi les monarques d'Israël. Nous allons voir ça dans les prochaines émissions. Lisons un peu dans Nombre 12, verset Nombre 12, verset 7. Nombre 12, verset 7. Il est parlé de Moïse. Nombre 12, verset 7. Dans le résumé un peu du ministère de Moïse. Il est dit ceci. Il n'en est pas ainsi de mon serviteur Moïse. Il est fidèle dans toute ma maison. Moïse était fidèle. Vous allez me dire, ah oui, mais Moïse... C'est parce qu'il avait plus de 600 000 hommes, sans compter les femmes et les enfants, c'est comme ça qu'il s'est accroché à Dieu. Non, c'était un caractère déjà qui était dans la personne de Moïse. Lorsqu'il était dans la maison de Pharaon, lorsqu'il apprenait les choses, c'était un homme qui cherchait à être fidèle dans ce qu'il faisait. Un homme fidèle, c'est quoi? Un homme fidèle, c'est quelqu'un qui est constant dans les choses qu'il est en train de faire. Si vous n'êtes pas fidèle dans la maison de Dieu, il est impossible que Dieu vous donne des grandes responsabilités. On peut prendre le cas de Joseph, par exemple, dans la Bible, dans le livre de Genèse. Ce monsieur était fidèle dans la maison de Potiphar. Il était fidèle. Il nous est dit que Dieu et la bénédiction l'accompagnaient. Tout ce qu'il faisait réussissait. Pourquoi? Parce que c'était un homme fidèle. Lorsqu'il est arrivé à la tête de l'Égypte, il est resté fidèle par rapport à ses convictions religieuses. Il est resté fidèle par rapport à ses engagements avec sa femme. Il est resté fidèle par rapport à lui-même. Et Dieu a permis que son nom soit cité positivement dans la Bible. Vous et moi, nous pouvons aussi faire la même chose. Nous devons être fidèles dans les petites tâches que Dieu nous donne aujourd'hui. Peut-être ce sont des petites tâches à nos yeux, mais aux yeux de Dieu, c'est une école pour notre vie. Aujourd'hui, le ministère Jésus pour tous, c'est à peu près quelques radios. Mais soyons fidèles dans la qualité des émissions. Soyons fidèles dans la qualité des enseignements. Parce que demain, Dieu va encore ouvrir d'autres portes. Dieu va nous donner encore d'autres opportunités. La fidélité, la constance dans le travail est quelque chose de très important. Revenons dans Luc 16, verset 10. Luc 16, verset 10. Luc 16, verset 10. Parce que nous allons lire la suite aussi, 11 et 12. Luc 16, verset 10. Voilà, je suis à Luc 17. Je suis à Luc 16 maintenant, verset 10. Celui qui est fidèle dans les moindres choses l'est aussi dans les grandes. Celui qui est injuste dans les moindres l'est aussi dans les grandes. C'est Jésus qui parle. Ce n'est pas Pierre, ce n'est pas Paul, ce n'est pas Richard, ce n'est pas Raphaël. Non, c'est Jésus lui-même, la vérité, la parole de Dieu. Et c'est sans ambiguïté. Si vous êtes fidèle dans les petites choses, vous êtes aussi un homme fidèle dans les grandes choses. Si vous êtes infidèle dans les petites tâches, vous êtes aussi infidèle dans des grandes tâches. Verset 11. Si donc vous n'avez pas été fidèle dans des richesses injustes, qui vous confiera les véritables? Et si vous n'avez pas été fidèle dans ce qui a été à autrui, qui vous donnera ce qui est à vous? Fidélité, vous voyez? Vous n'êtes pas fidèle, on vous met patron d'entreprise de l'État. Ça appartient. On vous demande de gérer cela. Vous n'êtes pas fidèle. Vous ne payez pas les gens correctement. Vous ne faites pas votre travail parce que, en fait, c'est pour cela qu'on vous a engagé. Vous ne prenez pas les bonnes décisions. Vous ne prenez que des décisions égocentriques qui arrangent seulement votre personne. Alors Jésus-Christ vous dit, mais si par rapport au bien des autres, vous êtes infidèle, mais qui va vous donner votre propre entreprise? Qui va vous donner votre propre entreprise? On vous demande de gérer une imprimante. Par exemple, vous êtes responsable de bureau, on vous demande de gérer une imprimante. Mais la manière dont vous gérez cette imprimante prouve que vous êtes infidèle. Vous faites des impressions qui n'ont rien à voir avec avec le travail. Vous imprimez des trucs, vous vendez ça, vous faites de l'argent avec le bien de quelqu'un d'autre. Mais Jésus maintenant pose la question. Si vous faites ça avec les biens d'un autre, mais qui va vous donner votre propre entreprise? Qui va vous donner votre propre imprimante? Parce que n'oublions pas, celui qui donne, c'est Dieu le Père. Celui qui donne, c'est Jésus-Christ. Alors il se pose la question. Mais si vous n'êtes pas fidèle avec les biens des autres, pourquoi est-ce que je dois vous donner, à vous aussi, quelque chose? Puisque vous n'avez pas été fidèle, vous n'avez pas été bon, vous n'avez pas été juste, vous n'avez pas été correct avec les biens qu'on vous a confiés. Et les exemples sont multiples. Des responsables de cellules qui volent l'argent de la caisse de la cellule. La question que Jésus-Christ pose, mais si vous voliez la caisse de l'autre, qui va vous donner votre propre entreprise? Puisque vous êtes déjà en train de voler les autres. Mon frère, ma sœur, vous êtes fiancé, mais vous trichez pendant les fiançailles. Si vous êtes infidèle pendant les fiançailles, vous l'êtes forcément même pendant le mariage. Si vous êtes incapable d'honorer votre engagement face à un homme, face à une femme, vous dites, ok, je vous emprunte 150 euros. Dans 3 ou 4 jours, je vous rembourse. Dans 3 ou 4 jours, vous avez l'argent, mais vous n'avez pas la volonté de rembourser. Vous ne voulez pas rembourser. Dieu vous voit et Dieu vous qualifie d'infidèle par rapport à vos propres engagements. Alors la question est, puisque quand on vous emprunte, vous ne voulez pas rembourser, mais maintenant qui va vous donner de l'argent qui vous sera propre? Parce que celui qui donne, c'est Dieu. Celui qui bénit, c'est Dieu. Mon frère, ma sœur, soyons fidèles. Vous êtes responsable d'un poste de sécurité, policier, militaire. Soyez fidèles dans les tâches qui vous sont confiées. Parce que si vous voulez aller plus loin, celui qui élève, c'est Dieu. Mais quand vous vivez dans l'injustice, dans l'infidélité par rapport à vos tâches, par rapport à vos targets, par rapport à vos objectifs, mais qui va vous donner des grades supérieurs? Qui va vous élever? Puisque celui qui est au-dessus de tout, le juge de tout, Dieu, voit que vous êtes un homme et une femme injuste. Mon frère, ma sœur, arrêtons-nous. Vous savez, c'est ce qui détruit des fois nos différentes nations. C'est ce qui détruit le Congo. C'est ce qui détruit la France. C'est ce qui détruit la Belgique. Je peux gérer des millions de dollars, mais si on me donne un salaire de 150 dollars, c'est mon salaire, à moi d'être fidèle par rapport à cette tâche. C'est pas mon problème, tous ces autres millions de dollars que je gère. Moi, on me paye pour les gérer et on me paye que 150 dollars. Je ferai mes tâches fidèlement parce que celui qui bénit, celui qui élève, c'est Jésus-Christ. Et c'est une école. Et c'est une école. Si vous ne savez pas gérer les petites choses, si vous ne savez pas être fidèle dans les petites choses, vous êtes incapable d'être fidèle dans des grandes choses. Mon frère, ma sœur, ce message n'est pas un message pour vous condamner. Mais regardez comment a commencé Saül. Et regardez comment il a fini. C'est quelque chose que je vous encourage à faire, à lire l'histoire de Saül. Il a mal commencé, au fait. On peut dire qu'il a mal commencé. Et ça s'est repercuté dans son royaume, dans la gestion de son royaume. La Bible dit, vaut mieux la fin d'une chose que son commencement. Fin de cette chose-là. Elle est arrivée comment? Parce que le début a été mal préparé. David, lui, gérait les biens de son père au moment où l'onction est venue. Mais Saül, au moment où l'onction est venue, Saül cherchait. Saül n'avait pas été fidèle. Il avait perdu et il devait chercher. Mon frère, ma sœur, ma prière est que lorsque l'onction vient sur vous, vous êtes fidèle dans les tâches qui vous sont confiées. Et non, quand l'onction vient sur vous, vous êtes infidèle, parce que forcément vous allez finir comme Saül. Vous pouvez être père de famille. Saül, c'est un père de famille. Saül, c'est un pasteur. Saül, c'est un ministre. Saül, c'est un homme d'affaires. Saül, c'est un responsable. Dieu nous a tous appelés, Dieu nous a tous donné des visions, nous devons faire des choses. Mais si nous sommes infidèles, forcément nous allons finir comme Saül. Nous allons tout perdre. Non seulement nous, mais nos enfants aussi. Plaise à Dieu que cela n'arrive pas dans votre vie. Mais pour que cela n'arrive pas, vous devez prendre conscience que vous devez être fidèle dans des petites choses. Ma prière, mon frère et ma sœur, est que ce message vous réveille. Mon frère, ma sœur, soyons fidèles dans les tâches que le Seigneur nous a données. Si vous voulez demander pardon à Dieu, baissez la tête dans la prière et répétez ces mots avec moi. Père éternel, au nom de ton Fils Jésus-Christ, j'ai entendu ta voix, j'ai entendu ton appel, j'ai entendu ton message. Je te demande pardon parce que je n'ai pas été fidèle dans les petites tâches que tu m'as données. Je ne veux pas finir comme Saül. Je ne veux pas finir dans la destruction, dans la perdition. Mais je veux continuer à marcher avec Jésus-Christ, afin que lorsqu'il viendra me prendre, que je sois avec lui et que je ne sois pas confus. Je te demande pardon. Purifie-moi avec le sang de ton Fils Jésus-Christ. Lave-moi avec le sang de ton Fils Jésus-Christ. Et je prends l'engagement aujourd'hui d'être fidèle dans ma marche chrétienne avec Jésus-Christ, d'être fidèle dans les tâches qu'on m'a confiées. Au nom de ton Fils Jésus-Christ, j'ai ainsi prié. Amen. Si vous avez fait cette prière, croyez que Dieu vous a entendu par la foi. Je suis Raphaël Mambou. Le nom de cette émission est Venez à Jésus. Nous nous retrouvons la fois prochaine, toujours sur le même thème, Saül, le roi Saül. Que Jésus continue de vous bénir, que Jésus continue de vous garder. À la fois prochaine. Amen.
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1: Bonjour à tous, je suis Raphaël Mambou, que Jésus vous bénisse, qui que vous soyez, où que vous soyez. Le nom de cette émission est Venez à Jésus. C'est une grâce, c'est un honneur, c'est un privilège de pouvoir vous retrouver encore une fois aujourd'hui autour de la parole de Dieu pour partager quelques versets bibliques sur le thème « Le veau d'or ». Avant d'aller plus loin, je voudrais vous inviter à baisser la tête dans la prière pour dédier le reste des 30 minutes entre les mains du Seigneur. Prions. Père éternel, au nom de ton Fils Jésus-Christ, nous voici devant toi pour entendre ta parole, pour entendre ton message, pour entendre tes avertissements, pour entendre ton amour, ton appel à la repentance, Seigneur. Dispose nos cœurs à entendre ton message. Touche, parle au cœur de chacun d'entre nous, Seigneur. Nous ne sommes pas meilleurs, nous ne sommes pas plus spirituels, mais tu as fait grâce. Et permets que cette grâce, Seigneur, d'autres hommes, d'autres femmes profitent. Père, nous te bénissons pour cela. Au nom de ton Fils Jésus-Christ, nous avons ainsi prié. Amen. Mon frère, ma sœur, nous sommes toujours en train de partager sur le veau d'or. Ma prière est, comme je l'ai dit au départ, que ce message touche le cœur de quelqu'un. Quelqu'un qui s'est endormi à cause de beaucoup de choses, mais que ce message sur le veau d'or réveille cette personne. Dans Exode 32, de 1 à 6, il est dit ceci. Le peuple, voyant que Moïse tardait à descendre de la montagne, s'assembla autour de Aaron et lui dit, « Allons, fais-nous un Dieu qui marche devant nous, car ce Moïse, cet homme qui nous a fait sortir du pays d'Égypte, nous ne savons ce qu'il est devenu. » Aaron leur dit, « ôtez les anneaux qui sont aux oreilles de vos femmes, de vos fils et de vos filles, et apportez-les en moi. Apportez-les-moi. » Et tous ôtèrent les anneaux d'or qui étaient à leurs oreilles et les apportèrent à Aaron. Il les reçut de leurs mains, jeta l'or dans une moule et fit un veau en fente. Et il dit, Israël, voici ton Dieu qui t'a fait sortir du pays d'Égypte. Lorsque Aaron vit cela, il bâtit un autel devant lui et il s'écria, demain il y aura fête en l'honneur de l'Éternel. Le lendemain, ils se levèrent de bon matin et ils offrirent des holocaustes et des sacrifices d'action de grâce. Le peuple s'assit pour manger et pour boire, puis ils se levèrent pour se divertir. Bon, c'est vraiment, quand je lis ces textes, c'est vraiment une histoire qui me fait très mal au cœur. Moïse, dans Exode 24, verset 9, il nous est dit ceci. Moïse monta avec Aaron, Nabat et Abihu et 70 anciens d'Israël. Ils virent le Dieu d'Israël. Sous ses pieds, c'était comme un ouvrage de saphir transparent, comme le ciel lui-même dans sa pureté. Il n'étendit point sa main sur l'élite des enfants d'Israël. Ils virent Dieu et ils mangèrent et ils burent. Verset 12, l'Éternel dit à Moïse, « Monte vers moi, sur la montagne, et reste là. Je te donnerai des tables de pierre, la loi et les ordonnances que j'écris pour leurs instructions. » Moïse se leva avec Josué qui le servait, et Moïse monta sur la montagne de Dieu. Il dit aux anciens, « Attendez-nous ici jusqu'à ce que nous revenions auprès de vous. » Voici Aaron et Hur resteront avec vous. Si quelqu'un a indifférent, c'est à eux qu'il s'adressera. Moïse monta sur la montagne et la nuée couvrit la montagne. La gloire de l'Éternel reposa sur la montagne de Sinaï et la nuée la couvrit pendant 6 jours. Le 7e jour, l'Éternel appela Moïse du milieu de la nuée. Continuons. L'aspect de la gloire de l'Éternel était comme un feu dévorant sur le sommet de la montagne aux yeux des enfants d'Israël. Moïse entra au milieu de la nuée et il monta sur la montagne. Moïse demeura sur la montagne 40 jours et 40 nuits. Et qu'est-ce que Moïse était allé faire? Dieu dit, au verset 12, Dieu lui donnait des instructions pour Israël. Vous imaginez? Dieu donnait des instructions pour Israël à Moïse. Quand tu vas descendre, tu vas leur dire ceci sur cela. Tu vas faire ceci sur cela. Tu vas leur conseiller ceci sur cela. C'était dans leur intérêt que Moïse est resté 40 jours et 40 nuits. Mais malheureusement, Exode 32, comme nous l'avons lu, le peuple d'Israël s'est impatienté. Ils ont même dit à Aaron, ce Moïse-là, ce gars-là qui nous a fait sortir d'Égypte, comme si c'était Moïse qui avait fait sortir Israël de l'Égypte. C'est Dieu qui a fait sortir Israël d'Égypte. Il dit, ce gars-là, nous ne savons ce qu'il est devenu. Peut-être même que quelqu'un dit, moi je suis sûr qu'il est même mort. J'ai eu une révélation que Moïse est mort. J'ai sûrement eu des choses comme ça. Ils vont se faire une statue en or et ils vont dire, cette statue, c'est toi qui nous as fait sortir d'Égypte. Mais où est-ce que était cette statue-là quand Moïse infligeait des plaies à l'Égypte pour sauver Israël? Cette statue était où? Mon frère, ma sœur, la Bible nous dit que ces choses sont arrivées pour nous servir d'exemple. En fait, je suis même tenté de dire que cette histoire est comme une boussole pour nous indiquer attention. Attention là où vous allez. Vous n'êtes pas les premiers à vivre ce que vous êtes en train de vivre. D'autres l'ont vécu. Et comment ils ont fini? Quand vous lisez l'histoire, la suite sur l'histoire du veau d'or, il y a eu des morts. Moïse est venu et a appliqué un jugement. Et des morts, il y a eu des morts, il y a des gens qui ont été tués. À cause de leur idolâtrie. À cause de leur idolâtrie. Le peuple d'Israël s'est impatienté. C'est l'image de l'Église que nous avons aujourd'hui. Beaucoup s'impatientent. Ils disent, mais depuis que Jésus est parti, depuis que vous nous dites que Jésus est parti et qu'il est en train de revenir, rien ne change. Hein? Mon père a dit la même chose. Mon grand-père a dit la même chose. Mais on ne voit pas Jésus revenir. D'autres ont même commencé à annoncer de nouvelles doctrines que non, Jésus est revenu. Il est revenu comment? Sous la forme d'un Saint-Esprit. Sous la forme du Saint-Esprit. Il y a eu des théories comme ça, mon frère. Il y a des théories comme ça, ma sœur. Que Jésus, le retour de Jésus s'est fait par la venue du Saint-Esprit. Mon frère, ma sœur, Pierre nous dit, lisons un peu 1 Pierre. 1 Pierre 3. 1 Pierre 3. Je n'avais pas prévu de le dire maintenant, mais bon, puisque nous en sommes. 1 Pierre 3, versets 9 à 10. Verset 9, non, c'est pardon, 2 Pierre 3. 2 Pierre 3, 9 à 10. Le Seigneur ne tarde pas dans l'accomplissement de la promesse, comme quelques-uns le croient, mais il use de patience envers vous, ne voulant qu'aucun périsse, mais voulant que tous arrivent à la repentance. Verset 10. Le jour du Seigneur viendra comme un voleur. En ce jour, les cieux passeront avec fracas, les éléments embrassés se dissoudront, et la terre, avec les œuvres qu'elle renferme, sera consumée. Moïse est monté, Israël disait, ce gars-là, c'est fini, il ne va plus revenir. Lorsque Jésus, dans Actes 1, 9 à 11, finit de parler avec ses disciples, il monte. Les disciples restent là à regarder Jésus en train de monter au ciel. Des deux anges viennent disent, mais pourquoi vous restez là à regarder Jésus partir de cette manière? De la même manière que vous l'avez vu partir, c'est de la même manière qu'il va revenir. Ce qui me frappe au moment où je suis en train de parler maintenant, le terme que Israël va utiliser pour parler de Moïse, ce Moïse, le terme que les anges vont utiliser, ce Jésus. Vous voyez, Moïse est une préfiguration de Jésus. Moïse n'est en rien supérieur à Jésus. Jésus est supérieur à Moïse parce que Jésus est Dieu. Mais les deux catégories parle de ces deux libérateurs, si je peux parler, en utilisant des termes « ce Moïse, ce Jésus ». Comme pour dire, mon frère, ma sœur, Moïse est vraiment une préfiguration de la personne de Jésus. Ce qui est arrivé à l'époque de Moïse est en train d'arriver aujourd'hui. Combien d'hommes et de femmes sont en train de dire « ce Jésus-là que vous prêchez » Ce Jésus-là, depuis qu'il est parti, il ne vient pas. Ça fait 2000 ans aujourd'hui. Pierre dit, le Seigneur ne tardera pas dans l'accomplissement de la promesse. Parce que Jésus a fait la promesse. Jésus a promis qu'il va revenir. Lisons par exemple la parabole du Samaritain, Luc 10, une des promesses que Jésus a faites. Luc 10, verset 34 à 35. Il s'approcha et banda ses plaies en y versant de l'huile et du vin. Puis il le mit sur sa propre monture, le conduisit à une hôtellerie et prit soin de lui. Jésus, qui est le bon Samaritain dans cette histoire, dit qu'il a ramassé quelqu'un qui était blessé. Il est descendu. Ouais, il s'est humilié. Il l'a mis sur sa propre monture. Et il l'a conduit dans un hôtel, l'image de l'église. Et il est en train de prendre soin de lui. Verset 35. Le lendemain, il tira deux deniers, les donna à l'hôte et dit. L'hôte, c'est l'image du Saint-Esprit. Parce que Jésus nous a remis entre les mains du Saint-Esprit. Et il dit. Aie soin de lui et ce que tu dépenseras de plus. Je te le rendrai à mon retour. La partie qui m'intéresse, je te le rendrai quand je reviendrai. Vous voyez, Jésus va revenir. Il n'est pas parti pour toujours, mon frère. Il n'est pas parti pour toujours, ma sœur. Alors, ne nous comportons pas comme Israël dans le désert, qui a commencé à s'asseoir, à manger, à boire et à se divertir. Une version de la Bible parle et à vivre dans le péché. L'impudicité, donc. Celui-ci a commencé à prendre la femme de l'autre. Parce qu'il se disait, c'est terminé, ce Moïse-là qui venait, qui bougeait, qui parlait, qui donnait des instructions, c'est fini. C'est terminé cette histoire. Comme il y a des gens qui disent aujourd'hui, ce Jésus-là qui guérissait au temps de la Bible, qui ressuscitait les morts, qui parlait, qui donnait des instructions, qui consolait, c'est terminé. Maintenant, nous avons notre Jésus, une statue, une croix sur laquelle une représentation de Jésus est faite. Il dit, voilà notre Jésus, c'est terminé, il ne sait plus bouger, il ne sait plus parler, il reste là tranquille, nous nous débrouillons dans notre vie, nous faisons ce que nous avons à faire, j'ai besoin d'argent et je ne sais pas le gagner honnêtement, donc je le vole, je vis dans la prostitution, je vis dans le mensonge, je vis dans l'impudicité, du moment que je puisse trouver des solutions à mon problème, au Saint-Esprit. Ce que tu dépenseras de plus, je te le rendrai à mon retour. Jésus va revenir, mon frère. Jésus va revenir, ma sœur. Le fait qu'il ait envoyé le Saint-Esprit, ce n'est pas son retour. Je crois en Dieu le Père, le Fils et le Saint-Esprit. Il nous a envoyé le Saint-Esprit pour nous accompagner, pour nous consoler, pour nous protéger, pour nous garder, pour nous rappeler les paroles de Jésus, pour nous faire connaître les mystères de Dieu. Mais le Saint-Esprit, c'est pas Jésus. Je suis désolé, c'est une personne distincte. Il y a trois personnes. Il y a le Père, le Fils et le Saint-Esprit. Il a remis l'Église entre les mains du Saint-Esprit. Et le Saint-Esprit est Dieu aussi. Le Saint-Esprit est Dieu. Et il promet de revenir prendre son Église. Dans 1 Thessaloniciens 4, versets 15 à 16 que nous avons lu dans l'émission précédente, Paul explique, il dit, les morts en Christ vont ressusciter, les vivants en Christ seront changés, et au son de la trompette, Jésus va descendre, et nous allons monter, et nous serons unis pour toujours avec Jésus-Christ. En ce moment-là, nous ne marcherons plus par la foi, puisque nous verrons Jésus. Donc nous allons commencer à marcher avec Jésus, et nous le verrons tel qu'il est. Aujourd'hui, je marche par la foi. Je n'ai jamais vu Jésus. Ma prière a toujours été d'avoir une vision de Jésus. Si Dieu vous a fait grâce, nous marchons par la foi. Et même les visions que nous avons aujourd'hui de Jésus, quand on entend des gens, non, j'ai une vision de Jésus, ce n'est pas Jésus tel qu'il est, parce que personne ne pourrait voir Jésus avec ses propres yeux, tel qu'il est, et continuer à vivre. Il est trop grand, il est trop puissant. Sa gloire est insupportable pour notre corps tel que... C'est pour ça qu'il doit nous donner un nouveau corps, pour que nous puissions le voir tel qu'il est. Tel qu'il est. Nous marchons aujourd'hui par la foi. Mais bientôt, quand Jésus va venir, nous ne marcherons plus par la foi, mais nous marcherons par la vue. Il vient bientôt, mon frère. Il vient bientôt, ma sœur. Dans Apocalypse 22, toujours sur la promesse qu'il est en train de revenir, Jésus dit ceci, Apocalypse 22, verset 20. Voilà pourquoi il est très important, mon frère et ma sœur, de lire la Bible, de Genèse à Apocalypse. Apocalypse 22, verset 20. Celui qui atteste ces choses dit, « Oui, je viens bientôt. Amen. Viens, Seigneur Jésus. » Écoutez, quand Jean est en train d'écrire le livre d'Apocalypse, Jésus était déjà monté. Acte 1 d'histoire. Si Jésus était déjà venu. C'est la preuve que beaucoup de gens, malheureusement, ne lisent pas la Bible. Oui, je viens bientôt. Qui ? Moi, Jésus, je viens bientôt. Amen. Viens, Seigneur Jésus. Ces derniers temps, cette phrase est en train de continuellement sortir de ma bouche. Jésus, viens, viens. Il y a trop d'injustice, il y a trop de méchanceté, il y a trop de magouilles, il y a trop de mensonges. Jésus, viens, viens, viens vite. Je suis même tenté de dire, viens vite, viens vite. Ces temps de souffrance commencent à devenir trop imposantes, Seigneur. Il y a trop de magouilles, trop de mensonges, trop de haine. Jésus, il faut que tu viennes, il faut que tu viennes. Nous, les hommes, nous avons échoué dans la gestion du monde. Il faut que tu viennes. Il y a trop de guerre. Il y a trop de haine. Il y a trop d'hypocrisie. Viens, Jésus. Celui qui atteste ces choses dit, oui, je viens bientôt. Mon frère, ma sœur, vous devez vous préparer au retour de Jésus. Ne vivez pas comme vous voulez, comme Israël dans le désert, par rapport à Moïse, qui vivait comme ils voulaient. Ils ont commencé à manger, s'asseoir, se divertir. Ils ont commencé à vivre dans le péché parce qu'ils se disaient, Moïse ne va plus jamais revenir. En fait, ils ne craignaient pas Aaron. Ils craignaient beaucoup plus Moïse, ce qui est quelque chose d'incorrect. Parce qu'il y a plus grand que Moïse, il y a Dieu. Il y a Dieu. 40 jours et 40 nuits, Moïse recevait des instructions pour leur compte. Mais pour eux, oh non, ça traîne trop. Ça traîne trop. Ça traîne trop. Il est mort. Et combien de chrétiens disent la même chose de Jésus aujourd'hui? Oh, ça traîne trop. Certains ont commencé avec Jésus. Ils ont aimé Jésus de tout leur cœur, de toute leur âme, de toute leur force. Ils ont commencé à marcher avec Jésus. Le temps n'a pas confirmé leur amour pour Jésus. Le temps a fait que non, leur amour pour Jésus a baissé. A baissé, et puis à un moment, ils reviennent comme à certaines réalités. Non, Jésus, tu vois, il est parti. D'autres ont commencé à inventer des théories. Non, quand il est revenu sous la forme du Saint-Esprit. D'autres ont commencé à dire, non, bon, tu vois, Jésus, nous le verrons seulement au ciel. Le monde ne va jamais s'arrêter. Et puis d'autres ont commencé à chanter des chansons. Non, tous nous irons au paradis. Non, mon frère, non, ma sœur. Ça, ce sont les ruses du diable. Écoutez, Israël a vu la main de Dieu en Égypte. Comment est-ce que des hommes et des femmes qui ont vu la main de Dieu avec puissance en Égypte n'ont pas pu tenir juste 40 jours? Parce que le diable a parlé à leur cœur. Et le diable continue à parler aujourd'hui comme il a fait tomber Adam et Ève dans le jardin d'Éden. Ce Jésus-là, oubliez-le. Mais ceux qui sont de Dieu disent, ce Jésus-là, qui est monté, va redescendre. Va redescendre. Dans Apocalypse 2, Jésus commence à parler, dans ces histoires que je vais lire, Jésus commence à parler aux églises. Et il va leur dire, je reviens. Écoutez, Apocalypse 2, verset 5. Là, c'est l'église d'Éphèse. Souviens-toi donc d'où tu es tombé. Repens-toi et pratique tes premières œuvres. Sinon, je viendrai à toi et j'ôterai ton chandelier de sa place à moins que tu ne te repentes. Je viendrai à toi. Il est en train de dire, je veux venir. Je vais venir. Je viendrai. Mon frère, ma sœur, pourquoi ne pas croire au retour de Jésus? Pourquoi ne pas croire? Apocalypse 2, verset 16. Repens-toi donc, sinon je viendrai à toi bientôt et je et je les combattrai avec l'épée de ma bouche. Jésus revient bientôt. Il viendra pour donner des récompenses. Il viendra pour juger les nations. Mon frère, ma sœur, vous qui dirigez une nation, vous qui dirigez, je ne sais pas, une commune, une ville, une province, vous qui êtes peut-être une autorité militaire, politique, Jésus viendra vous juger en fonction de comment vous vous êtes comporté aussi avec Israël. Si vous êtes né de nouveau, vous serez avec lui. Il n'y a pas de problème. Mais comment avez-vous administré votre autorité face à Israël, face aux hommes et aux femmes qui sont sous votre supervision? Jésus viendra pour juger les nations. C'est une promesse, c'est quelque chose de sûr. J'aimerais que nous revenions un peu dans 2 Pierre 3. J'aimerais vraiment, dans les quelques minutes qui suivent, juste m'attarder sur 2 Pierre 3. Verset 1. « Voici déjà, bien-aimés, la seconde lettre que je vous écris. Dans l'une et l'autre, je cherche à éveiller par des avertissements votre sainte intelligence. Afin que vous vous souveniez des choses annoncées d'avance par les saints prophètes et du commandement du Seigneur et Sauveur enseigné par vos apôtres. Sachant que dans les derniers jours, il viendra des moqueurs avec leur raillerie, marchant selon leur propre convoitise et disant « Où est la promesse de son avènement ?» En d'autres termes, disant « Mais Jésus revient quand ?» Ça fait 2000 ans que vous dites ça. Car depuis que les pères sont morts, tout demeure comme dès le commencement de la création. Ils veulent ignorer en effet que des cieux existaient autrefois par la parole de Dieu, de même qu'une terre tirée de l'eau est formée au moyen de l'eau, et que par ces mêmes choses le monde alors périt submergé par l'eau. Tandis que par la même parole, les cieux et la terre sont d'à présent sont gardés et réservés pour le feu, pour le jour du jugement et la ruine des hommes impies. Mais il est une chose bien aimée que vous ne devez pas ignorer, c'est que devant le Seigneur, un jour est comme 1000 ans et 1000 ans est comme un jour. Le Seigneur ne tarde pas dans l'accomplissement de la promesse, comme quelques-uns le croient, mais il use de patience envers vous, ne voulant qu'aucun périsse, mais voulant que tous parviennent à la repentance. Le jour du Seigneur viendra comme un voleur. En ce jour, les cieux passeront avec fracas et les éléments embrassés se dissoudront et la terre, avec leurs œuvres qu'elle renferme, sera consumée. Pierre dit, ce que vous êtes en train d'entendre là, oh non, voilà, depuis que vous prêchez que Jésus revient, patati et patata, les choses n'ont jamais changé. Écoutez mon frère, écoutez ma sœur. Pierre dit ceci. Avant, les hommes aussi pensaient comme ça. Mais ils ont oublié de vous dire qu'à l'époque de Noé, quand Noé disait que Dieu va détruire le monde par une pluie, les gens se sont moqués de Noé. Ils ont dit, mais ça va commencer comment? Depuis que nous sommes ici, jamais nos pères, nos grands-pères, nos arrière-grands-pères nous ont parlé de l'eau qui est tombée du ciel. Mais quand l'eau est tombée du ciel, c'était déjà trop tard parce que l'arche avait été fermée par Dieu. Et c'est ce que Pierre est en train de nous faire comprendre aujourd'hui. Vous vous dites, comment est-ce que Jésus va revenir? Mais comment les choses vont faire? Le ciel, c'est où? Il est où? Parce que avec la technologie d'aujourd'hui, nous sommes en train de voir les galaxies les plus profondes et je ne sais pas comment dire parce que je ne suis pas très fort dans ce domaine. Nous ne voyons rien. Et vous êtes en train de nous dire que Jésus est monté au ciel. Et ceux qui sont en Afrique, le ciel pour eux, c'est où? Oui, tout plein de théories. Et Pierre est en train de dire, attention mon frère, c'est la puissance de Dieu. Ce n'est pas parce qu'avec les yeux que vous n'arrivez pas à voir Dieu, vous n'arrivez pas à voir son habitation, que ça veut dire qu'il n'existe pas. Attention mon frère, attention ma sœur. Aujourd'hui, même dans les églises dites chrétiennes, dans les communautés dites chrétiennes, ce genre de philosophie et de raisonnement est entré et beaucoup sont en train de se perdre. Voilà pourquoi ils sont en train de s'asseoir, de manger, de boire et de commencer à se divertir. Parce que pour eux, ce Jésus-là ne va jamais revenir. Ils vivent comme ils veulent parce qu'ils se disent, Après tout, mangeons et buvons car demain nous allons mourir. Attention, c'est une doctrine de Satan. Si Pierre, qui a vécu avec Jésus, qui a affronté ces choses, peut-être, je ne sais pas, 15 ou 20 ans ou 30 ans après le départ physique de Jésus de ses propres yeux, s'il écrit cela, ça veut dire qu'il y a un danger qui est en train d'entrer dans l'Église et qui détruit des hommes et des femmes qui veulent marcher avec Jésus. Attention, réveillez-vous. Ne soyons pas de ceux qui se sont assis et qui ont commencé à manger, à boire et à se divertir. Parce que ce Jésus va revenir, comme nous disent les anges dans Acte 1, 9 à 11. Ce Jésus va revenir. Ne disons pas ce Jésus comme ceux qui ont parlé de Moïse, ce Moïse-là. Nous savons ce qu'il est devenu. Jésus va revenir prendre son Église. Et son Église, ce ne sont pas ceux qui se sont assis, qui ont commencé à manger, à boire et à se divertir. Son Église, ce sont ceux que le Seigneur leur a donné, le Seigneur leur a confié. Et ils attendent avec une très grande joie le retour de leur Maître. Mon frère, ma sœur, au moment où nous sommes en train de finir l'émission d'aujourd'hui, est-ce que vous attendez le retour de Jésus? Si c'est oui, gloire à Dieu. Si c'est non, l'opportunité vous est donnée aujourd'hui de changer de route pour que Jésus vienne vous trouver en train d'accomplir la tâche pour laquelle il vous a créé. Si vous voulez demander pardon à Jésus, baissez la tête dans la prière et répétez ces simples mots. Père éternel, au nom de ton Fils Jésus, au nom de ton Fils Jésus-Christ, je viens devant toi. Je te demande pardon. Pardon parce que je me suis laissé distraire. J'ai passé mon temps dans la distraction et j'ai entendu ton message. Je me réveille aujourd'hui et j'implore ta grâce, le sang de Jésus-Christ sur ma vie. Et je prends l'engagement aujourd'hui et jusqu'à la fin de ma vie de veiller et de suivre Jésus-Christ dans tous les domaines de ma vie. Au nom de ton Fils Jésus-Christ, j'ai ainsi prié. Amen. Si vous avez fait cette prière, croyez que par la foi, Dieu vous entend. Je suis Raphaël Mambou, le nom de cette émission est Venez à Jésus. Nous nous retrouvons la fois prochaine, toujours sur le même thème, le veau d'or. Que Jésus continue de vous bénir, que Jésus continue de vous garder. À la fois prochaine. Amen.
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3: On était resté à la question des démons la dernière fois, et donc notamment la question de la possession démoniaque. Que les démons puissent posséder des hommes ou même des animaux est quelque chose qui est bien attesté dans la Bible. Qu'est-ce que c'est justement que la possession démoniaque? Bon, nous avons vu que l'action démoniaque se situe à plusieurs niveaux. Il peut y avoir la tentation qui peut avoir pour origine une action de l'adversaire et aussi justement par l'intermédiaire de ces démons. Nous savons qu'il y a des démons d'incrédulité, il y a des démons d'impureté, il y a des démons de colère, enfin il y a, spécialisation dans ce domaine, si j'ose dire. De telle sorte qu'ils peuvent être des agents de tentation dans ce domaine, dans les différents domaines qui sont les leurs. Autre aspect, alors, dans la gradation de l'action démoniaque, c'est l'oppression. Il peut y avoir parfois une véritable oppression démoniaque qui peut s'opérer même chez des enfants de Dieu, comme la tentation, bien sûr. Cette oppression, elle se caractérisera par parfois même des maux physiques. L'exemple de Paul est là pour nous le rappeler. Paul a été affligé, souffleté, dit-il, par un ange de Satan. Et par conséquent, les démons peuvent avoir une action dans ce domaine-là. Bien entendu, il serait extrêmement inexact de prétendre que toute maladie est le résultat d'une action démoniaque. Mais, exceptionnellement, ça peut être le cas. Mais cette oppression démoniaque ne s'opère pas simplement dans le domaine de physique, disons, aussi dans le domaine psychique, essentiellement, c'est là plutôt, évidemment, que s'accomplit l'oppression de l'ennemi. Cette oppression peut se caractériser par des angoisses, des doutes récurrents, des tentations récurrentes dont on n'arrive pas à faire le tour, etc. Bon, il faut parfois savoir identifier d'où viennent justement de semblables actions, ou alors parfois des difficultés en cascade dans différents domaines, parfois tout à fait inattendues, dans des domaines où on n'avait pas de points faibles particulièrement, soit de difficultés, par exemple, dans le travail, soit dans des difficultés diverses. Bon, parfois, il y a des actions d'ennemis. Je dis parfois, bien entendu, il faut toujours être très prudent et ne jamais, évidemment, généraliser des choses semblables. Donc, tentation, oppression, deuxième degré de l'action démoniaque. Troisième degré, alors beaucoup plus grave, c'est l'obsession. Alors, évidemment, l'obsession, je pense que c'est assez clair. On voit bien ce dont il s'agit. Il y a parfois, effectivement, des actions d'adversaires qui arrivent à cela. Et dans une pareille situation, il faut parfois, justement, avoir recours à la prière des frères pour, justement, briser cette puissance des ténèbres qui peut parfois intervenir. Non sans avoir au préalable examiner sa vie pour voir si on n'a pas ouvert la porte à l'adversaire quelque part. Parce que parfois, l'adversaire intervient parce que, justement, nous lui avons ouvert ou entrouvert une porte. Manque de vigilance dans tel et tel aspect, dans tel et tel domaine, qui fait que l'ennemi, soudain, a un levier, évidemment, qu'il emploie. Lorsque cela a été fait et que l'on a éventuellement réparé ce qui avait besoin de l'être dans ces domaines, alors il convient de demander parfois l'aide des frères, l'aide de la prière des frères pour pouvoir justement rompre ces actions de l'adversaire. Et enfin, dernière forme de l'action des démons et la plus grave infiniment, bien sûr, c'est la possession. La possession, c'est un état où l'ennemi ou un esprit de ténèbres prend, comme son nom l'indique, possession de l'être du possédé, à la fois dans son être psychique et dans son être physique. Les démons sont des êtres impurs qui sont donc des esprits, non pas de corps, bien évidemment, et cherchent des corps pour satisfaire leurs besoins, leurs passions. Et lorsqu'ils ont la possibilité de le faire, eh bien, ils peuvent donner libre cours à leurs instincts déréglés. Jésus nous dit qu'un démon qui est hors d'un corps cherche du repos et il n'en trouve pas. Peut-être que déjà les esprits des ténèbres connaissent un certain jugement, en attendant le jugement final, et que le fait de posséder un corps leur accorde un certain repos, une certaine satisfaction. Et ils cherchent donc à posséder un individu, un être humain de préférence, ou au besoin, un animal. L'exemple des pourceaux, dans lesquels était entrée la légion de démons qui possédait le gadarénien dans l'Évangile, nous montre que des animaux peuvent être possédés. Comment devient-on possédé ? On pourrait dire ceci. Tout être humain, tout individu chrétien ou non, a des défenses naturelles contre l'action des démons, contre la possession démoniaque. Dieu soit béni, la possession démoniaque est quelque chose de tout à fait anormal, exceptionnel. Et en général, pour qu'il puisse y avoir possession démoniaque, il faut que d'une manière ou d'une autre, ses défenses naturelles aient été très affaiblies, voire même aient totalement disparu. Très souvent, comme l'avons dit il y a un instant, les esprits des ténèbres agissent quand on leur ouvre une porte. Et la plupart du temps, la possession est le résultat de ce que précisément un individu a ouvert la porte aux esprits démoniaques. Un des moyens les plus courants pour ouvrir justement la porte aux actions démoniaques, c'est l'occultisme. Et c'est la raison pour laquelle la Bible condamne avec tellement de force l'occultisme, parce que précisément l'occultisme est une porte ouverte aux esprits des ténèbres. Et notamment, dans l'occultisme, où il y a aussi plusieurs formes, la pire de toutes est la nécromancie, c'est-à-dire l'évocation des esprits des morts, qui, à ce moment-là, eh bien, nous met directement en contact, met celui qui s'y livre, en tout cas, directement en contact avec les puissances des ténèbres. La nécromancie, c'est-à-dire l'évocation des esprits des morts, qui est considérée comme une des pires abominations qu'un homme puisse commettre, aux yeux de l'Éternel, n'est-ce pas, a besoin d'un intermédiaire. Et ce que, précisément, les spirites appellent un médium. Un médium, c'est un individu qui s'ouvre, justement, à l'action des esprits, qui va devenir leur organe par lequel ils vont se manifester, par lequel ils vont s'exprimer. Bon, vous trouvez ça, évidemment, dans les formes modernes de spiritisme, tels qu'on les pratique hélas de plus en plus dans nos pays dits éclairés et rationalistes, mais on les retrouve aussi, bien sûr, dans nombre de cultes africains, et souvent ce que l'on appelle les sorciers ne sont autres que des médiums. Ça veut dire que précisément, ils pratiquent un certain nombre de techniques, telles par exemple la transe dans laquelle on entre, par justement la musique africaine. La musique africaine des tam-tams avec le rythme répétitif qui s'accélère de plus en plus, qui accélère donc aussi les mouvements du cœur, et puis qui au bout d'un temps font perdre à l'individu, qui d'ailleurs accompagne souvent cette musique d'une danse, l'amène à tomber dans une sorte de transe où il perd le contrôle de lui-même, il perd le contrôle de sa personnalité, et par conséquent devient le réceptacle par lequel les esprits qu'il invoque vont pouvoir parler, se manifester, faire des gestes, faire des choses extraordinaires, parler, se manifester, faire des gestes, faire des choses extraordinaires, etc.

Alors, bien entendu, il n'est pas nécessaire d'aller aussi loin pour pouvoir être possédé. Et parfois, simplement pour avoir participé à des cérémonies de ce type-là, un certain nombre de gens qui sont dans des situations diverses peuvent se trouver également possédés. Entre parenthèses, c'est une des raisons pour lesquelles aussi il convient de mettre en garde nos jeunes, et même les moins jeunes, contre le rock'n'roll. Le rock'n'roll, justement, qui est une musique qui est dérivée de ces musiques africaines ayant pour but de créer la transe, est basée sur exactement le même phénomène. Et vous savez qu'il n'est pas rare de voir dans des concerts de rock des gens, spectateurs ou d'ailleurs chanteurs eux-mêmes, entrer dans une véritable transe, ne plus se contrôler, faire des choses tout à fait extraordinaires, se mettre à tout casser, se mettre à pratiquer des orgies sexuelles, des agressions sexuelles, des agressions tout court, n'est-ce pas? D'autres vont aller jusqu'à se suicider à la suite de choses comme cela. C'est pas bon. Il y a donc là quelque chose de véritablement démoniaque dans cette musique qui, justement, aujourd'hui, gagne le monde entier, est un phénomène de société comme il n'y a absolument aucun équivalent dans l'histoire. Alors, là, il y a donc des portes ouvertes aux actions des ténèbres. Maintenant, il peut y avoir aussi d'autres manières de connaître la possession, telles notamment deux choses sur lesquelles il faut particulièrement veiller, enfin pas nous, mais enfin sur lesquelles on doit veiller d'une manière spéciale, nous aussi d'ailleurs, c'est premièrement une grande fatigue physique. Ça, faire très attention à cela. Certains, ou psychiques, fatigue, d'ailleurs les deux sont liés en général, hein. Aller jusqu'au bout de ses forces est extrêmement dangereux. Et cela, justement, peut provoquer cette perte des défenses, un petit peu, vous savez, c'est comme l'immunité contre les agressions microbiennes, bactériennes, tout ce que vous voudrez, c'est un peu la même chose dans le domaine psychique et spirituel, quoi, hein. Et lorsque l'on va au bout, justement, de ses capacités, manque de sommeil, surmenage intellectuel, physique, des étudiants, par exemple, qui passent des examens difficiles et qui se tuent au travail. On a vu parfois des cas comme ça de gens qui ensuite tombaient dans des désordres psychiques au travers desquels il fallait voir justement souvent une possession démoniaque. Alors ça, il faut faire très attention à ça. Autre point aussi, alors la passivité. C'est une des grandes règles justement du spiritisme, c'est que le médium, celui qui est l'instrument de la manifestation démoniaque, doit être passif, hors de lui-même, court-circuité totalement. Et le médium qui parle, ou plutôt par la bouche duquel les esprits parlent, quand il est revenu de la transe extatique dans laquelle il a été plongé, ou hypnotique aussi, l'hypnose aussi est utilisée dans toutes ces choses-là. Ce sont des techniques qui sont totalement néfastes et totalement diaboliques, n'est-ce pas? Eh bien, peuvent se trouver, oublient tout ce qui s'est passé, n'ont aucun souvenir de ce qui s'est passé, de ce qu'ils ont dit, n'est-ce pas? Leur ego a été complètement court-circuité pendant la transe. Quand il en est ainsi, nous pouvons reconnaître une action démoniaque. L'Esprit de Dieu est aux antipodes de cette manière de faire. Et comme le disait Donald G., le Saint-Esprit est un gentleman, et il reprenait et commentait le texte de Paul aux Corinthiens en disant: les esprits des prophètes sont soumis aux prophètes. C'est la différence entre le prophète et le médium. Le Saint-Esprit ne court-circuite jamais notre personnalité. Le Saint-Esprit n'agit pas, ne prend pas possession de notre être contre notre gré. Et nous fait faire des choses, et ne nous fait pas faire de choses que nous ne voudrions pas faire.

Et c'est la raison pour laquelle, parfois, quand certains déraillent dans le domaine prophétique et qu'on leur dit « mais tu as déraillé »,« ah mais non, c'est plus fort que moi, c'est l'Esprit Saint qui m'a poussé ». Non, non, non, non, non, sûrement pas. Si c'est un esprit qui t'a poussé, ce n'est pas l'Esprit de Dieu. Parce que justement, l'Esprit de Dieu, c'est une collaboration permanente entre cet esprit divin et notre esprit. Et même s'il peut y avoir parfois une forte pression du Saint-Esprit pour nous pousser dans une certaine voie, si nous voulons résister au Saint-Esprit, nous avons toujours la liberté de le faire. Et par contre, l'esprit de démoniaque, l'esprit de possession, c'est autre chose. Précisément, le fait que l'on est possédé, c'est qu'on ne se contrôle plus. C'est que l'on n'est plus maître de soi. Et la situation d'un possédé est une situation terrible. Bon, il peut y avoir toutes sortes de formes de possession et de degrés aussi, bien sûr, hein. Voyons même dans l'Évangile qu'il y a des possessions par des démons religieux. Voyons un individu dans la synagogue de Capernaum qui était là, qui priait, et pourtant qui était possédé. Et Jésus chasse cet esprit. Bon, ce n'est pas étonnant, dira l'apôtre Paul, puisque Satan lui-même se déguise en ange de lumière. Et nous voyons, par exemple, dans l'histoire de Miché, fils de Himla, dans un texte de l'Ancien Testament, n'est-ce pas, la cour du Seigneur qui est rassemblée, et le Seigneur qui dit « Qui sortira pour séduire Akab afin qu'il monte à Ramoth en Gilad et qu'il y meure ?» Et un esprit sort et dit « Moi, j'irai, je le séduirai. » Comment ? Lui dit le Seigneur, « Eh bien, je serai un esprit de mensonge dans la bouche de tous ces prophètes. » Donc il peut y avoir aussi des esprits de mensonge, d'ailleurs la Bible nous dit cela aussi pour les derniers temps. Dieu leur envoie une puissance d'égarement pour qu'ils croient au mensonge. Et c'est en cela que l'apôtre Paul nous dit « Satan peut se déguiser en ange de lumière ». Et c'est une des raisons pour lesquelles aussi parmi les dons du Saint-Esprit, il y a le don de discernement des esprits. Pour savoir quel est le type d'esprit qui est derrière telle ou telle manifestation. Il est intéressant de noter que la Bible ne parle pas du don de chasser les esprits mauvais. Et Donald G., notant ce fait, concluait que celui qui reçoit le discernement des esprits, au moment où il reçoit le discernement des esprits, reçoit aussi le don de chasser l'esprit mauvais. C'est typique, par exemple, dans l'histoire de Paul et de la jeune fille, la jeune esclave, vous savez, de Philippe, qui donc courait derrière Paul et son équipe en disant « Ces hommes sont les serviteurs du Dieu Très-Haut, etc. » Bon, Paul reconnaît là qu'il s'agit d'un esprit de ténèbres, d'un esprit de Python, et il chasse l'esprit. Quand il en a la révélation que s'agit d'un esprit mauvais, hop, il chasse l'esprit. Par conséquent, à partir du moment où nous avons une révélation qu'il y a un esprit mauvais, il faut que nous ayons la foi et l'audace, l'autorité, justement, de dire « Si le Seigneur me révèle qu'il y a là un esprit de ténèbres, c'est afin que je le chasse. Voilà. » Cela fait partie du don de discernement des esprits. Parce que, bien entendu, il n'y a rien de pire aussi, et ça je prends l'autre aspect, que de chasser des démons là où il n'y en a pas. Parfois, vous avez des gens qui ont tendance à voir des démons un peu partout. Pendant un temps, dans les milieux évangéliques, il y avait une épidémie de démonite aiguë. J'ai fait allusion la dernière fois. Vous aviez un rhume de cerveau, c'était un démon qui vous attaquait, alors il fallait chasser l'esprit de rhume de cerveau. Vous aviez un corps aux pieds, c'était un esprit mauvais, bon, etc. Enfin, je caricature et à peine. Alors, c'est pourquoi, justement, là aussi, avant d'intervenir, il faut prier, Seigneur, à quel type d'esprit ai-je affaire ? Si on a affaire à une maladie physique, et puis qu'on se trompe, on dit, ben, c'est un esprit mauvais,
puis compris, et puis sans soigner la maladie physique, vous voyez les conséquences que ça peut avoir. À l'inverse, s'il y a une maladie opiniâtre qui refuse de partir, peut-être qu'on peut s'interroger et dire « Seigneur, mais montre-moi, qu'est-ce qui se passe ? Comment se fait-il que ?» Hein ? Et effectivement, là, éventuellement, Dieu peut montrer quelque chose, etc. Bon. Et là, donc, il y a un combat de prière qui s'impose pour que la puissance mauvaise puisse ainsi être chassée. Il est aussi extrêmement redoutable de s'attaquer aux démons. D'ailleurs, l'épître de Judas nous le dit, d'une manière inconsidérée du moins. Il nous dit que des hommes, loin de Dieu, en quelque sorte, parlent injurieusement des gloires, sans se rendre compte que même l'archange Michaël, qui pourtant est un des principaux anges du Seigneur, lorsqu'il disputait avec Satan le corps de Moïse, n'osait pas porter contre lui de jugement injurieux. Et c'est sûr que chasser un démon, c'est en tout cas pas l'injurier. Ça peut être extrêmement redoutable. Surtout qu'il y a différentes formes de démons, il y a aussi des hiérarchies dans ce domaine-là. Et Jésus le rappelle, lorsque il avait donné à ses disciples le pouvoir de chasser les démons, eh bien, il y avait un certain type de démons qu'il n'avait pas pu chasser. Lorsque l'enfant lunatique leur avait été amené, que Jésus était sur la montagne de la Transfiguration, on n'avait pas pu chasser le démon. Et après que Jésus l'ait fait, ils disent, mais pourquoi, Seigneur, n'avons-nous pas pu chasser ce démon-là ? Parce que c'est un type particulier, dit Jésus. Et ce type de démon ne sort que par le jeûne et par la prière. Nous voyons aussi dans le livre des Actes le danger qu'il y a de s'attaquer inconsidérément aux démons lorsque les sept fils de Séva, qui étaient spécialisés dans l'exorcisme, vont invoquer sur des démoniaques le Jésus que Paul prêche. Et vous savez ce qui se passe. Les démons répondent « Jésus, nous connaissons, Paul aussi, mais toi, nous ne savons pas qui tu es. Nous, vous ne savons pas qui vous êtes. » Et les démons se jettent, enfin les possédés, quoi. Se jettent sur eux, puis les battent, et puis, etc. Bon, on connaît des cas comme ça, hein, ça s'est arrivé. Des gens qui se sont fait rosser par des démoniaques, bon, parce qu'ils n'avaient pas pris suffisamment de précautions. Alors, il faut faire très attention et ne pas être inconsidéré dans des choses comme cela. Donc, je disais, la passivité. La passivité peut ouvrir la porte à des actions démoniaques. Et c'est une des raisons aussi pour lesquelles il nous faut être extrêmement prudent, réservé vis-à-vis de la télévision. Car la télévision, des caractéristiques de la télévision, c'est justement qu'elle plonge l'individu qui la regarde longtemps dans un état de passivité. Des études fort intéressantes ont été effectuées sur les jeunes enfants, je crois que c'est Hermel qui m'avait prêté ce bouquin en son temps, hein, par des psychologues, des gens comme ça, et qui avaient noté que les effets de la télévision à haute dose sur des jeunes enfants sont absolument semblables aux effets de la drogue. Et que, précisément pour cette raison, nombre de parents qui ont des enfants un petit peu agités, un petit peu turbulents, les placent devant la télévision et sont sûrs d'avoir la paix avec eux au bout d'un temps. Et alors, elles constataient exactement les mêmes effets, les mêmes phénomènes psychiques, c'est pas, les mêmes réactions psychiques pour l'enfant abreuvé de télévision que pour le drogué. Et donc, notamment, cet état de passivité qui fait la joie des parents, parce que, bon, quand l'enfant est passif, bah, ils sont tranquilles. Dernièrement, une voisine de mes parents, vieille dame, disait que, elle regarde, dès qu'elle se réveille le matin, elle tourne sa télévision, puis elle reste au lit, elle regarde la télévision jusqu'à 11 heures. Puis après, elle se lève, elle fait son repas. Et puis, elle fait un petit peu ses affaires, ses petites affaires, ses courses et tout. Et puis le soir, à partir de 8 heures jusqu'à minuit, la télévision. Si j'avais pas ça, qu'est-ce que je ferais ? Voilà, c'était sa réflexion. Bon. Ben voilà une femme qui est complètement passive, hein, complètement anesthésiée, complètement droguée. Eh bien, logiquement, là, à terme, des choses comme ça ne peuvent que peut-être pas ouvrir la porte à une possession au sens forme du terme, enfin, c'est quelque chose d'extrêmement négatif. Et
Il y a un certain nombre de phénomènes de notre temps, notamment ce que je lui évoquais tout à l'heure, le rock'n'roll, la télévision, et maintenant les multimédias, tout ce qui s'ensuit, où il y a justement des phénomènes qui vont vers un même but. Celui donc de rendre passif, sans réaction, drogué, parce que le rock'n'roll c'est une drogue aussi. Je disais aussi, parlant de la drogue, que les écoles israéliennes maintenant sont infestées de ça. C'est un problème terrible maintenant dans les écoles israéliennes. Et le but est quoi? À mon avis, de préparer le chemin à l'Antéchrist. Parce que c'est mondial, ça aussi, ce phénomène-là. Les musicologues ont noté que le rock'n'roll était un phénomène sans aucun équivalent dans l'histoire. Que le monde entier soit subjugué par cette musique est un phénomène tout à fait spécial. La télévision, c'est quelque chose de mondial. Plus profond de la brousse africaine, etc. Et alors, avec maintenant ce qui se développe, les multimédias, les jeux électroniques, vous pouvez entrer dans le scénario vous-même et l'influencer. Donc, une vie virtuelle, hein, comme cette brave dame, je vous disais, elle vit une vie virtuelle, sur deux plans, une véritable schizophrénie. Il y a sa vie réelle et puis sa vie virtuelle. Bon. Comment voulez-vous que ça ne provoque pas des ébranlements psychiques et mentaux? D'ailleurs, on le voit dans notre société, il y a de plus en plus de loufoquerie, pourquoi? Parce que les gens sont perturbés. Bon, parlons aussi de la vie moderne qui influe à ce niveau-là. Et on sait bien que derrière la vie moderne, il y a des puissances de ténèbres, on voit bien ces choses-là. Et puis, on échappe difficilement alors à la conclusion que, comme le dit l'Apocalypse, les esprits de ténèbres qui sortent du puits de l'abîme, hein, et qui vont vers les rois de la terre pour les préparer pour les choses dernières, pour l'apparition de l'Antichrist, pour la bataille finale, la révolte contre Dieu. Bon, les esprits d'incrédulité, de doute, quand une mère ici me disait que dans l'école de son fils, en terminale, le professeur a demandé qui croit en Dieu, il y avait deux, un musulman et lui. Et l'autre, les autres le regardaient avec des yeux comme ça, comment peut-on croire en Dieu? Et comme nous l'avons écrit dans la prochaine expérience, nous retournons à la question, comment peut-on ne pas croire en Dieu? Il suffit de prendre le corps humain, il suffit de prendre la nature, comment peut-on ne pas croire en Dieu? C'est ça qui devrait faire problème. Mais non, aujourd'hui, pour les gens, ce qui fait problème, c'est comment peut-on croire encore en Dieu? Mais c'est disproportionné. Il faut être aveugle pour ne pas voir que derrière cette vague d'incrédulité, il y a des puissances des ténèbres. Quand on voit ces deux individus-là, ces deux journalistes de pacotille là, qui ont fait les émissions d'Arte et qui se sont autoproclamés spécialistes exégèse biblique, et puis qui sont en train de répandre leur poison comme ça à des multitudes. Bon, c'est comme l'a montré fort bien Jean-Marc Berthoud dans cette remarquable brochure que j'ai distribuée à quelques-uns, s'il y en a qui veulent d'ailleurs, j'en ai encore quelques-unes. Hein. Bon, c'est gros, il y a des ficelles énormes, que dis-je, des ficelles, des cordes. On voit bien que ça ne tient pas, c'est inconsistant. Et pourtant, les gens sont séduits par ces choses-là. Des croyants de toute religion sont ébranlés. Je voyais maintenant, ils ont écrit un bouquin qui s'appelle « Jésus contre Jésus ». J'ai vu ça l'autre jour à la librairie, on a acheté un bouquin. Bon, voilà, c'est encore... maintenant, il paraît qu'ils vont continuer avec Paul, puisque ça a si bien marché. Bien. Qui est derrière ces choses? C'est l'adversaire, c'est des esprits de ténèbres. Et ça prépare quoi, ça? Eh bien, ça prépare cette grande révolte généralisée de l'humanité contre Dieu que nous décrit le livre de l'Apocalypse. Bon, ce sont ces actions des puissances des ténèbres. Ces puissances de l'air. Bon, parlons justement de la débauche sexuelle qui marque aussi notre temps. Ce Pax, cette apologie de l'homosexualité et de toutes les formes les plus débridées de sexualité, la distribution de ces pilules du lendemain maintenant aux adolescentes dans les collèges. Bon, mais c'est fou, mais même des médecins vous diront que c'est complètement
C'est complètement inconscient de donner comme ça, comme on donne un cachet d'aspirine, une pilule comme ça à une petite adolescente, n'est-ce pas? Ça peut avoir des troubles et des conséquences graves. Et moi, c'est ce que disait mon père quand je ne sais pas si tu as lu ça, il avait, dans ses journaux médicaux, il a vu ça. Bon, et on fait. Pourquoi? Bon, cette sexualité à toutes les sauces, mais c'est pas normal, c'est antinaturel. Il y a quelque chose derrière ça. Bon, on le voit bien. Qui est derrière ces choses-là? La puissance des ténèbres. Et là, voyez-vous, on assiste actuellement à une véritable entreprise. C'est plus simplement à la limite des individus qui sont possédés, mais on voit venir un temps où, d'ailleurs, c'est ce que nous laisse entendre l'Apocalypse, où c'est la société tout entière. Il sera sinon possédé, du moins contrôlé très fort par l'esprit de l'adversaire. Et le but sera justement d'amener l'humanité à accepter celui que Satan va introniser au temps de la fin, maître du monde, après cette entreprise de mondialisation, l'Antichrist. Alors, ça, c'est justement cet esprit d'égarement dont parle Paul, cet esprit d'égarement pour croire au mensonge. Alors, maintenant, quand nous parlons de la possession démoniaque, il y a une chose qu'il faut souligner très fort, et ça, je tiens à le souligner justement parce que c'est fondamental. C'est qu'un chrétien qui marche avec Dieu ne peut pas être possédé. La Bible est très claire. Celui qui est en nous est plus grand que celui qui est dans le monde. Si l'ennemi vient comme un fleuve, l'Esprit de l'Éternel le mettra en fleuve, Michée. Et on pourrait prendre bien d'autres textes. Comment peut-il y avoir coexistence entre l'Esprit de Dieu et l'Esprit de l'adversaire? Alors, je me souviens qu'il y a quelques années de cela, qu'on faisait rage cette polémique au sujet de la possession, de la démonologie. La première fois que j'ai entendu cela, un frère qui est pasteur, il disait, nous exorcisons les chrétiens. Je dis, mais c'est pas possible. La Bible dit, mais l'expérience prouve le contraire. Alors là, j'ai réagi très fort. Je dis, comment? L'expérience prend le pas sur la parole de Dieu. Ah oui, mais on a, nous, des chrétiens qui... Bon, alors, très bien. Parlons-en. Quel genre de chrétien? Évidemment, dans les milieux charismatiques, il y a toutes sortes de gens qu'on appelle chrétiens qui ne le sont pas, qui ne l'ont jamais été. Et chrétien, celui qui est né de l'esprit, qui est né d'eau et d'esprit, dit Jésus à Nicodème. Si quelqu'un n'a pas l'esprit de Christ, il ne lui appartient pas, dit l'apôtre Paul. C'est très clair. Et vous pouvez avoir des gens dans les églises qui font profession de christianisme, et surtout dans les églises multitudinistes, bien sûr, mais même dans certaines églises de confesseurs, qui font profession de christianisme parce que ils ont été élevés là-dedans, parce que ils ont adhéré intellectuellement et qui n'ont jamais été véritablement régénérés par l'Esprit de Dieu. Ces gens-là peuvent être effectivement possédés. Alors on va dire, mais il y a des chrétiens possédés. Mais non, ils n'ont jamais été chrétiens. Et puis, autre point, un chrétien rétrograde ou un chrétien déchu peut aussi être possédé, c'est évident. Alors, s'il en est ainsi, il faudra qu'il soit allé très loin, dans le péché. Il est évident que, par exemple, un chrétien qui tombe dans un péché grave, tel par exemple un chrétien qui tombe dans l'homosexualité, et j'ai connu des cas de ce type-là, peuvent effectivement ouvrir la porte aussi là, à la puissance des ténèbres, et peuvent se trouver possédés. Mais c'est évident que ça n'arrive qu'après avoir commis des péchés, un péché de ce type-là, ou l'adultère, ou des choses comme cela, ça peut ouvrir des portes. Ne parlons pas d'occultisme, c'est évident que des chrétiens qui se mettraient à pratiquer l'occultisme, des ex-chrétiens, des chrétiens déchus,
aucun chrétien digne de ce nom, évidemment, ne pratiquerait quelque chose de semblable. Mais des gens qui viendraient à faire cela, comme hélas, je l'ai montré dans le livre sur le Vatican, certains prélats au Vatican, et non des moindres, pratiquent des cultes sataniques à l'intérieur même du Vatican. Bon, bah, évidemment, il ne faut pas s'étonner qu'après des gens comme ça puissent être possédés. Hein, ça, c'est évident. Bon. Mais un chrétien normal, un chrétien tiède à la limite, eh bien, ne peut pas être possédé. Alors, les frères qui affirmaient ces choses avaient fait un distinguo subtil, dans ce sens que parfois, le Nouveau Testament emploie un mot grec, « démonisein », en grec. Et alors, ils avaient inventé ce mot « démonisé », c'est-à-dire une possession qui serait moindre que la possession totale. Bon, c'est vrai qu'il y a différents types de possessions, ça je l'ai dit tout à l'heure, des possessions qui peuvent être plus ou moins graves, on le voit d'ailleurs dans l'Évangile même. Celui qui avait la légion de démons était dans un état, évidemment, parmi les pires. Il dit qu'il vivait comme un véritable sauvage, il était violent, il vivait nu. Ça, c'est une chose intéressante à noter. L'esprit démoniaque conduit à se dévêtir. Et l'inverse, quand cet homme est guéri, au contraire, ses compatriotes le retrouvent vêtu et dans son bon sens, nous est-il dit. Tandis que l'esprit démoniaque, justement, pousse à se dévêtir. D'ailleurs, ça fait partie des cultes démoniaques et orgiaques, justement, de se dévêtir. Et je parlais tout à l'heure de cet esprit de possession qui est en train de gagner la société tout entière. Et on pourrait ajouter aussi cette mode impudique, l'impudicité et le fait de se dévêtir. La vogue du naturisme et de toutes ces choses-là, sur les plages notamment, en attendant peut-être mieux, eh bien, est aussi quelque chose qui est marqué par, qui porte la marque et l'empreinte de l'adversaire. Toujours notre possédé de Gadara, il y avait un autre aspect aussi qui montrait combien il était atteint, c'est qu'il se plaisait dans les tombeaux. Il y a dans la possession quelque chose de morbide, l'attrait de la mort, et de tout ce qui est justement macabre, parce que justement la mort et le domaine de la mort est le domaine des esprits impurs. Il vivait dans les tombeaux, et aujourd'hui aussi on pourrait dire il y a tout un côté morbide dans notre société, dans les spectacles, dans la musique rock, dans toutes ces choses-là, qui n'est pas sans rappeler ces choses. Alors, bon, cette situation de cet homme était terrible. Il semble que le possédé qui était dans la synagogue de Capernaum était possédé par des démons qui étaient apparemment moins méchants, n'est-ce pas, que ceux qui étaient dans les 3000, donc qui étaient dans l'homme et les 3000, et qui se sont précipités ensuite dans les pourceaux qui étaient un immense troupeau. Alors, cette situation amener un certain nombre de gens à dire démoniser ou posséder. Bon, je crois que ça, c'était un distinguo qui ne tient pas. Quand on étudie l'écriture, les deux mots sont absolument synonymes. Être démonisé, ça veut dire être possédé par un démon, point final. Je crois que ce n'est pas la peine de faire de distinction. Par conséquent, ou l'on est possédé, et à ce moment-là, on a besoin de délivrance et l'on n'est pas chrétien, ou bien alors, on est chrétien, on est rempli du Saint-Esprit, et le maximum que Satan puisse faire, c'est l'oppression dont on parlait tout à l'heure. Alors, bon, c'est pas toujours très agréable d'être oppressé, l'oppression ou l'obsession. Bon, l'obsession peut parfois gagner certains chrétiens. Encore une fois, comme je disais tout à l'heure, très souvent, je ne dis pas toujours, mais très souvent, il y a eu une porte ouverte. Une porte ouverte qui peut être, par exemple, comme je disais tout à l'heure, le fait d'aller jusqu'au bout de soi-même, jusqu'au bout de ses forces. C'est pour ça qu'il faut savoir s'arrêter à temps dans certains moments. Mais la possession, non. Ça, c'est impossible. C'est impossible. Et ça, il faut le rappeler, justement, avec force. Maintenant, le Seigneur a donné, évidemment, à ses disciples la puissance de chasser les démons. Et la puissance de chasser les démons était, dit Jésus, le signe
que le royaume de Dieu s'était approché de vous. Parce que Satan règne, et par l'intermédiaire justement des puissances démoniaques, et le fait justement que des démons soient chassés, c'est un des signes que Jésus donne aussi à Jean-Baptiste, aux envoyés de Jean-Baptiste, hein, est-ce que tu es le Messie qui doit venir ? Allez dire à Jean que les démons sont chassés. Les malades sont guéris, les démons sont chassés. Bon. C'est ce signe que le royaume de Satan recule, que le royaume de Satan est ébranlé. Et parmi les miracles qui sont évoqués à la fin de l'évangile de Marc, il y a ceci, n'est-ce pas ? Ils parleront des nouvelles langues, ils imposeront les mains aux malades, et les malades sont guéris, et ils chasseront des démons. Et bon, dans le livre des Actes, il y a des cas aussi, j'en évoquais tout à l'heure, de démons chassés. C'est une chose normale que de chasser des démons. Alors, les démons sont chassés, mais comme le dit Jésus, il ne suffit pas que le démon soit chassé. Il faut ensuite que celui qui a été délivré de la puissance démoniaque soit rempli du Saint-Esprit. Sinon, ma maison reste vide, balayée et ornée. Et dit Jésus, l'esprit mauvais peut prendre sept esprits qui sont pires que lui et revenir dans sa maison, ce qu'il considère comme sa maison. Et où le corps est considéré par le démon comme sa maison. Et là, la situation de cet homme est pire que la première. Donc, quand on a amené quelqu'un à être délivré des esprits démoniaques, ce n'est pas simplement ça qu'il faut faire, mais il faut aussi maintenant l'amener à une rencontre avec Jésus-Christ, à une conversion véritable, et aussi, si possible, au baptême dans le Saint-Esprit. Bon. Maintenant, le sort des démons, le sort ultime des démons est celui de Satan, évidemment. Et lorsque Jésus chasse notamment la légion de démons possédés de Gadara, ces derniers, les démons, demandent à Jésus de ne pas les envoyer dans l'abîme. Dans la synagogue de Capernaum, le démon s'écrie « Es-tu venu pour nous tourmenter avant le temps ?» C'est-à-dire qu'il y a un temps du jugement de Satan et de ses anges, et ce jugement se fera dans l'abîme. C'est-à-dire, justement, dans les temps de feu de soufre, l'enfer, si vous préférez. Préparé, nous dit la lire l'Apocalypse, pour le diable et pour ses anges, donc pour les démons. Et c'est pourquoi, nous dit l'apôtre Jacques, les démons croient en Dieu et ils tremblent. Ils ont peur, justement, de ce jour, de ce jugement. Et au fur et à mesure, précisément, que le jour de l'Éternel approche, le jour du retour de Jésus approche, les démons deviennent de plus en plus fébriles, parce qu'ils voient que leur jour arrive. Et Satan ligue et rassemble toutes ses forces pour un ultime assaut, pour une tentative ultime d'empêcher, justement, l'instauration du règne de Dieu. Et c'est précisément cette crise finale, n'est-ce pas, ce combat final, qui est l'objet, justement, de ce livre de l'Apocalypse, cet effort ultime, Satan qui va susciter, n'est-ce pas, au temps de la fin, son champion, l'Antichrist, pour diriger, justement, cette coalition mondiale, au moins de tous les impies, contre, justement, le royaume de Dieu, contre l'avènement du royaume de Dieu. Et c'est pourquoi, au fur et à mesure que nous approchons, justement, des choses de dernière, eh bien, nous sommes dans ce combat d'une manière tout à fait particulière et d'une manière tout à fait spéciale. Mais, justement, nous dit Jésus, je vous ai donné autorité sur les démons et rien ne pourra vous nuire. Et une des raisons, justement, du baptême dans le Saint-Esprit, c'est aussi cela. C'est vous donner cette puissance contre les démons, contre les puissances des ténèbres. Et là, il nous faut utiliser l'autorité. L'autorité que nous donne le Seigneur. Une autorité, c'est un pouvoir, c'est une puissance. Cette autorité, nous avons à l'employer contre les forces des ténèbres, c'est qui nous assaillent même dans le cours normal de nos vies, je dirais, face à la tentation. Résister au diable, nous disions, il fuira loin de vous. Il faut résister avec une foi ferme, dira l'apôtre Jacques. Bon. Mais aussi, éventuellement, lorsque nous sommes confrontés, justement, avec des puissances des ténèbres. Et peut-être que, justement, nous avons dans ce monde
rationaliste, peut-être à cause des excès du Moyen Âge aussi, n'est-ce pas? Même parfois, en tant qu'enfants de Dieu, nous mesurons mal l'impact autour de nous et en nous, parfois, ou contre nous, des puissances des ténèbres. Et là, justement, nous avons besoin aussi de ce discernement des esprits, de comprendre parfois aussi avec bon sens, en disant, ben là, ça dépasse le fait du hasard, toute cette série de choses qui se passent, ben, c'est qu'il y a quelque chose derrière. Et là, donc, prendre l'autorité au nom du Seigneur et lier les puissances des ténèbres. Une chose que nous devons savoir, c'est que nous ne devons jamais discuter avec les puissances des ténèbres. Jésus ne l'a pas fait. Lorsqu'il s'est trouvé confronté avec le diable dans le désert, il n'a pas discuté. Il est écrit, point, c'est terminé. Quelqu'un a pu dire avec beaucoup d'à-propos, Satan est le meilleur de tous les théologiens. Si nous commençons à discuter théologie avec Satan, nous serons battus. On avait pris, dès le début de son ministère, ce slogan qui est devenu célèbre dans le monde entier, partout où il a prêché, « The Bible says », la Bible dit. C'est l'arme avec laquelle l'épée de l'esprit qui est la parole de Dieu, dira l'apôtre Paul. L'arme offensive par excellence pour repousser les assauts du malin. Quand on est confronté aussi avec des puissances des ténèbres, il ne faut pas leur parler. Jésus n'autorisait pas les démons à parler, les faisait taire. Alors il y a un seul cas où nous voyons Jésus, disons, engager l'amorce, mais l'amorce très ténue d'une conversation avec les puissances des ténèbres, c'est justement le cas du possédé de Gadara, quand il demande « Quel est ton nom ?» Et il répond « Légion, car nous sommes plusieurs. Hein ?» Mais ceci dit, Jésus ne va pas plus loin. Alors parfois, vous avez certains qui discutent avec des possédés ou des soi-disant possédés. J'ai même vu des gens qui enregistraient les réponses des soi-disant démons ou des réels démons, je ne sais pas trop, pour ensuite les faire entendre. Enfin, c'est complètement aberrant, c'est complètement fou. On ne discute pas avec l'adversaire. Si on discute, on se met déjà dans une position de faiblesse. Alors, vous avez aussi parfois certains qui demandent les noms des démons, comme... Je ne pense pas que cette histoire du possédé de Gadara soit normative dans ce domaine-là. Encore une fois, il y a une seule fois, selon ce que, parmi les très nombreux cas d'exorcisme qui nous sont rapportés dans l'Évangile, c'est la seule fois où Jésus se comporte de cette manière-là. Nous ne voyons pas non plus que l'apôtre Paul se soit comporté de cette manière. Et là aussi, lorsque la jeune fille dont nous parlions tout à l'heure, animée par l'esprit de Python, il a commencé par la faire taire. Tais-toi et sors de cet homme. Là, il faut agir justement avec l'autorité du nom du Seigneur. Il y a donc ici cette certitude aussi que les démons sont vaincus, que nous avons l'autorité sur eux, bien sûr, à condition que nous nous gardions. S'il y a des failles dans notre vie, bon, ça c'est autre chose. Mais lorsque les disciples sont rentrés d'avoir chassé les démons en disant « Seigneur, les démons même nous sont soumis », Jésus dit « Je voyais Satan tomber du ciel comme dans un éclair. » Et Paul dira « Le Seigneur écrasera bientôt Satan sous vos pieds. » Et c'est pourquoi, dans ce monde, avec justement ces puissances des ténèbres, nous devons être sans crainte. Et d'ailleurs, c'est aussi une chose qu'il nous faut avoir face aux puissances des ténèbres, ne pas craindre. C'est une des armes de l'adversaire aussi. Les esprits de crainte, ça existe. Et si, justement, le diable peut agir de manière... Soit il prend des aspects séducteurs, disons tout à l'heure, il se déguise en ange de lumière, ou bien au contraire, il a des aspects effrayants. Il vient pour effrayer. Et en général, des confrontations avec des puissances des ténèbres, c'est toujours quelque chose d'effrayant. Parce que, justement, il y a la peur, la crainte... C'est une des armes de l'adversaire. Et là, justement, la parole de Dieu nous apprend à ne pas craindre l'adversaire et à agir, justement, dans l'audace de la foi et résister. Je me souviens, ce frère, un jour, qui avait été amené à
intervenir contre un démoniaque qui l'avait menacé et puis était venu le boxer, ou je crois même avec une arme, un couteau, ou comme ça, et était venu courant sur lui, et frère, au nom de Jésus, je t'ordonne d'arrêter, etc. Et le possédé s'était arrêté juste à 3 cm de lui, quoi, quelque chose comme ça. Enfin, c'était, bon, là, c'était vraiment l'épreuve de la foi. Hein. Alors, bon, ça, ce sont des choses qui sont promises par le Seigneur. Et si nous avons cette foi, cette confiance que le Seigneur nous a donné cette puissance sur les démons, alors les démons, comme c'était pour le cas pour les disciples, les démons nous sont soumis et le diable tombe dans un éclair. Et là, dans ces temps dans lesquels nous sommes, il y a des combats contre les démons, peut-être pas tout à fait les mêmes que ceux qu'il y avait du temps de Jésus, mais en tout cas, des combats contre les démons dans les esprits méchants, dans les lieux célestes, à cause de tout ce déchaînement démoniaque, vu que l'on approche justement des choses derrière.

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1: On poursuit dans la christologie qu'on avait abordée ensemble la dernière fois. Et ce soir, nous allons voir le messianisme dans l'Ancien Testament. Un peu pour faire une transition. Parce qu'ainsi que nous l'avons vu ensemble la dernière fois, l'apparition de Yeshua n'est pas quelque chose qui est une surprise, qui est une rupture avec la foi et avec l'espérance d'Israël, mais au contraire, en est l'accomplissement. L'accomplissement et même, pouvons dire aussi, le dépassement de certains domaines. Il y a un texte qui est fondamental et que nous trouvons dans le dernier chapitre de l'Évangile de Luc, où il est question de cette apparition de Jésus aux deux disciples qui descendaient à Emmaüs. Et Luc nous dit ceci: « Commençant par Moïse et par tous les prophètes, il leur expliqua dans toutes les Écritures ce qui le concernait. » Dans le même chapitre, alors que quelque temps plus tard, tous les disciples sont rassemblés dans la chambre haute, Jésus à nouveau leur apparaît et leur parlant de sa résurrection, il leur dit « N'est-ce pas ce qui était écrit dans les livres, dans Moïse, dans les prophètes et dans les psaumes, à savoir que le Messie devait souffrir et ressusciter le troisième jour ?» Et enfin, dans l'évangile de Jean, s'adressant aux pharisiens, Jésus dit « Vous sondez les Écritures, mais ce sont les Écritures qui rendent témoignage de moi. » Ainsi que nous l'avons dit ensemble la dernière fois, les Écritures, à cette époque-là, c'est ce que nous appelons l'Ancien Testament. Ce que on appelle alors, outre l'expression « les Écritures » que nous venons d'évoquer, la Torah et les prophètes. Jésus, à plusieurs reprises, emploie cette expression. Par exemple, lorsqu'il donne la règle d'or, « Tout ce que vous voulez que les hommes fassent pour vous, faites-le de même pour eux, car c'est la Torah et les prophètes. » Et les premières communautés chrétiennes, tout naturellement, se tournaient vers la Torah et les prophètes, vers les Écritures, pour y trouver le témoignage de Jésus le Messie. Et c'était une démarche toute normale, toute naturelle. Et dans les Écritures de ce que nous appelons l'Ancien Testament, il trouvait de nombreuses allusions et références à ce qu'ils avaient vécu, ce dont ils avaient été les témoins, et ce que précisément ils proclamaient. Alors nous allons essayer de faire cette démarche ce soir pour voir justement comment la venue de Jésus s'inscrit dans le prolongement de ce qui avait été annoncé, non seulement par les prophètes, mais aussi par Moïse. Et que les événements que rapporte ce que nous appelons le Nouveau Testament ne sont finalement que la confirmation, l'accomplissement de l'Ancien. Bien, je ne vais pas m'étendre sur les relents de marcionisme que l'on trouve jusqu'à aujourd'hui dans les milieux chrétiens, où l'on veut tellement que Jésus soit quelque chose de nouveau et qu'il apporte quelque chose de nouveau, que on en vient à dire, à la limite, qu'il y a finalement peu de relations entre l'Ancien et le Nouveau Testament. Vous venez de ce Marcion qui, au IIe siècle, avait opposé l'Ancienne Alliance et la Nouvelle Alliance, le Dieu de l'Ancien Testament avec le Dieu du Nouveau qui était pour lui Jésus-Christ. En fait, il est certain que la tentation du marcionisme est toujours présente, et notamment lorsque l'on parle justement de christologie. C'est pourquoi j'insiste un peu là-dessus. Quand je préparais cette étude, justement, je bondissais en disant, sous la plume de théologiens modernistes, il faut le dire, donc des gens qui mettaient en doute l'inspiration de l'Écriture, mais c'était d'autant plus grave que c'était un document qui émanait quand même de foi et constitution, c'est-à-dire l'organe de réflexion théologique du Conseil œcuménique des Églises, et c'était un texte qui avait la prétention de faire, de rendre compte de, je mets des guillemets, la foi commune à tous les chrétiens. Il est inutile de vous dire que je ne me retrouvais pas du tout dans cette foi-là. Et ce texte essayait de démontrer doctement que, en fait, Jésus n'avait jamais prétendu être le Messie annoncé par l'Ancien Testament, que d'ailleurs la vision du Nouveau Testament était aux antipodes du messianisme juif, mais Jésus avait été, on avait changé le mot Messie en Christ pour qu'il n'y ait pas d'équivoque possible, quoi. Le Christ n'a rien à voir avec le Messie juif. Conclusion, c'était ça. On voit ici justement l'antisémitisme, l'antijudaïsme qui a marqué justement l'Église chrétienne, et je pensais à part moi en disant, eh bien voilà, un juif a qu'à lire ça, la foi commune de tous les chrétiens, et dit, bah oui, alors le christianisme, c'est vraiment quelque chose qui est étranger, et qui est étranger à mon peuple, qui est étranger aux promesses qui ont été faites à mes pères, puisque, en fin de compte, Jésus, eh bien, n'accomplit en rien ce qui avait été annoncé par les pères. Mais on s'étonne, comment, n'est-ce pas, que des gens qui essayent un peu de réfléchir là-dessus, qui connaissent les textes, etc., peuvent sortir des énormités pareilles. Alors que tout dans le Nouveau Testament s'inscrit en faux contre cette affirmation. Je ne suis pas venu pour abolir, dit Jésus, mais je suis venu pour accomplir. Et alors, n'est-ce pas, la seule explication, c'est cela, c'est cet anti-judaïsme viscéral qui remonte à Marcion et que l'on retrouve jusque dans notre 20e siècle, chez des gens qui, par ailleurs, n'est-ce pas, font profession d'être dégagés de toutes les données anciennes, quoi. Mais l'anti-judaïsme reste là, quelque chose de tellement fort, on ne veut absolument rien avoir avec Israël, on ne veut absolument rien devoir à Israël. Et il faut absolument prouver que la foi chrétienne, la religion chrétienne, comme ils disent, c'est quelque chose qui est tout à fait différent du judaïsme. Et ainsi creuser un peu plus le fossé. Enfin, je ferme la parenthèse pour revenir un petit peu à notre propos ce soir. Il est certain que là, nous ne sommes pas du tout dans le courant biblique, que ce soit de l'Ancien ou du Nouveau Testament. Encore une fois, les premiers chrétiens voyaient dans ce qu'ils avaient vécu en Jésus l'accomplissement de ce qui avait été annoncé par la Torah et par les prophètes. Il y a un certain nombre de notions du Nouveau Testament qu'on ne peut pas comprendre sans l'Ancien. Et c'est très important aujourd'hui parce que même dans les églises évangéliques, sans aller aussi loin que ne le vont ces théologiens modernistes, il y a un petit peu la même idée. C'est souvent d'ailleurs, n'est-ce pas, quand les pasteurs, les conseils pastoraux traditionnels, mais qui me semblent complètement aberrants, quand quelqu'un se convertit et qu'on commence à le dire de lire la Bible, beaucoup de pasteurs disent « Mais vaut mieux que vous commenciez par le Nouveau Testament ». Et puis après, vous lirez l'Ancien, parce que l'Ancien, c'est compliqué, etc. Il y a des guerres, il y a tout ça. Des généalogies, vous ne comprendrez pas. Vous mieux commencez par le Nouveau Testament. Quelle aberration. Si on ne lit pas l'Ancien Testament, comment est-ce qu'on peut comprendre le Nouveau? Parce que tout ce qui se trouve dans le Nouveau est annoncé par l'Ancien. La foi chrétienne, le Nouveau Testament, ce n'est pas une espèce de météorite qui tombe comme ça, soudain, dans une espèce de désert. Non, c'est quelque chose qui a une histoire. Et une des grandes notions bibliques c'est la notion justement d'une histoire du salut. Le salut, c'est quelque chose qui s'est incarné dans l'histoire, c'est quelque chose qui a un sens et qui donne un sens à l'histoire. Marx n'a rien inventé quand il a parlé ou il a essayé de montrer que l'histoire avait un sens. En fait, les prophètes d'Israël avaient dit cela des centaines d'années, des milliers d'années avant lui. L'histoire n'est pas quelque chose d'aveugle, mais l'histoire, c'est une réalité que Dieu conduit vers un terme. Et ce terme-là, c'est la manifestation de son salut. Et on ne peut pas sauter, c'est comme une échelle, on ne peut pas sauter un des barreaux de l'échelle pour arriver tout de suite au but. Il y a une maturation, exactement comme lorsqu'une graine est semée en terre, on ne peut pas immédiatement récolter le fruit, il faut qu'il y ait une maturation. Il en va exactement de même du salut. Et ce salut, comme le dit également l'Épître aux Hébreux, Dieu, après avoir parlé à différentes reprises et de plusieurs manières au Père, dans ces temps qui sont les derniers, nous a parlé par son Fils. Mais il ne parle pas comme ça par le Fils directement, il a commencé par parler au Père. Et puis il y a eu toute cette progression, il y a eu toute cette maturation. Et puis il y a eu toute cette progression, il y a eu toute cette maturation qui aboutit justement.

Il y a un certain nombre de notions qui se dégagent de l'Ancien Testament, sans lesquelles il est difficile de comprendre ce que nous trouvons dans le Nouveau Testament. La première de ces notions, c'est la notion de salut. D'ailleurs, c'est typique et caractéristique. Nous sommes dans une période aujourd'hui où notre civilisation, qui a été pétrie de la Bible, Ancien et Nouveau Testament, est en train de se couper totalement de ses racines. Et aujourd'hui, parler de salut à la majorité des gens qui nous entourent n'a plus grande signification, tout simplement parce que justement il n'y a plus de référence aux réalités auxquelles la Bible se réfère. Le salut, qu'est-ce que c'est ? Le salut, ça commence justement aux origines de l'histoire d'Israël. Lorsque Israël est sorti d'Égypte, qu'il a été délivré de la main du Pharaon, de l'esclavage de l'Égypte, le cantique de la mer, que l'on trouve dans le chapitre 15 du livre de l'Exode, nous parle de Dieu comme du Dieu qui sauve. Pour Israël, en Égypte, cet esclavage était l'esclavage du Pharaon. Et par la suite, et c'est là que nous trouvons déjà les premiers éléments du messianisme vétérotestamentaire, ce sera la libération de tout ce qui oppresse, la libération de tout ce qui est pour l'homme source de souffrance, source de limitation. Dieu est le Dieu qui sauve. Et le nom de Yeshua en hébreu signifie tout simplement Dieu sauve. Le nom du Messie, c'est Dieu sauve. Ça veut dire Dieu libère, Dieu délivre de toutes les oppressions, de toutes les souffrances, de toutes les douleurs. Et à la limite, au dernier jour, Dieu délivre même de la mort. C'est ça le salut. Et le salut est pour Israël l'objet de son espérance perpétuelle. On retrouve ça dans le livre des Juges. Dieu leur suscitait des gens qui les sauvaient, dit le livre des Juges, littéralement. Bien sûr, on ne traduit pas comme cela aujourd'hui, la plupart des Bibles, parce qu'on estime que c'est un petit peu... aller un peu loin pour une libération politique de l'ordre que celle que les juges ont opérée. Mais c'est le même mot en hébreu. Dieu leur suscita des hommes qui les sauvaient, c'est-à-dire qui les délivraient de leurs ennemis. Nous retrouvons cela ensuite chez les prophètes. Dieu qui sauvera son peuple de ses oppresseurs, assyriens puis babyloniens, etc. Jusqu'à ce cantique de Zacharie, où ce dernier célèbre le Dieu qui, après nous avoir délivrés de la main de tous nos ennemis, nous permettra de le servir sans crainte tous les jours de nos vies. Avec une autre dimension, bien sûr, sous-jacente, qui n'est pas exprimée dans le cantique de Zacharie, la délivrance totale de la mort même, du péché, de la souffrance, de la maladie. Comme conséquence de cette espérance du salut, d'un salut qui sera en particulier manifesté au dernier jour, il y a le sentiment que pour l'heure, le peuple de Dieu et au-delà, l'humanité tout entière vit dans une situation qui est une situation inverse de celle du salut. Vit dans une situation d'oppression. Et constamment, la Bible est remplie, en quelque sorte, de la prière des malheureux, des opprimés. C'est tout le thème du livre des Psaumes. C'est tout le thème du livre de Job,

0: C'est aussi un peu le thème des prophètes d'Israël. L'homme qui prend conscience qu'il est dans une situation d'oppression de la part des méchants et surtout du méchant, et que son seul espoir, c'est que Dieu vienne le délivrer, c'est ce salut. Il soupire après le salut de Dieu. Et le peuple d'Israël est le peuple auquel le salut a été promis, la délivrance a été promise. Et le peuple d'Israël soupire après ce salut. Il vit dans l'espérance de ce salut qui sera manifesté au dernier jour. Nous verrons cette importance du dernier jour aussi dans le messianisme des prophètes hébreux. Mais c'est la grande différence entre le peuple d'Israël et le reste de l'humanité qui, elle aussi, soupire. Non seulement, d'ailleurs, l'humanité, mais, nous dit l'apôtre Paul, la création tout entière. Car la création tout entière a été soumise à la vanité, les animaux, la souffrance des animaux, est aussi cette plainte des opprimés. Le fait que dans ce monde-ci, tout soit marqué par la finitude, tout soit marqué par la fragilité, est aussi le soupir muet de la nature, même la nature inerte, qui soupire après sa rédemption, après son salut, dit l'apôtre Paul. Et la différence entre le peuple d'Israël, la nature et les nations païennes, c'est que les nations païennes sont plongées dans le désespoir. Elles n'ont aucun moyen de sortir de cette situation d'oppression et de mort. Elles sont, comme dira le prophète plus tard, assises dans la vallée de l'ombre de la mort. Tandis que pour le peuple d'Israël, il y a une promesse. La promesse d'un salut qui sera manifesté au dernier jour. La promesse d'une délivrance à venir. Et le peuple d'Israël tout entier est tendu dans cette espérance, est tendu dans cette attente-là, et il est en marche vers ce jour, vers cette espérance qui est sa raison d'être, sa raison de vivre. Troisième élément que nous allons retrouver dans le Nouveau Testament, c'est que précisément, il existe une lignée de justes. Et ces justes-là sont ceux qui précisément soupirent après le salut de Dieu. La différence entre le juste et l'injuste, c'est que l'injuste vit dans le désespoir, justement. Et il se résigne, il prend son parti du désespoir, il prend son parti de son oppression, essayant de la vivre le mieux possible, et vivant, comme le dira plus tard l'apôtre Paul, en disant, eh bien, mangeons et buvons, car demain nous mourrons. Il essaye de profiter au maximum, comme le dira aussi Coëlette, que nous étudions en ce moment, de cette vie de vanité, pour en tirer le meilleur parti possible, avant de disparaître. Le juste, au contraire, lui, n'essaie pas de trouver sa consolation dans les choses vaines, mais il attend sa consolation de cette espérance, de la promesse de Dieu. Et Israël est appelé à être le peuple des justes, c'est-à-dire le peuple qui vit dans cette attente. Il nous est dit du juste Siméon, au moment où va apparaître Jésus, qu'il attendait la consolation d'Israël, et l'Esprit Saint était sur lui. Il était de cette lignée des justes, que la Bible aussi désigne dans l'Ancien Testament sous l'expression du reste. La notion du reste, chez les prophètes hébreux, est très importante. Nous allons voir pourquoi dans un instant. Le reste est aussi qualifié souvent des pauvres de l'Éternel. Et c'est là justement que nous pouvons mieux comprendre aussi la notion de pauvreté dans le Nouveau Testament, qui tient une place si importante chez Jésus et sur laquelle aujourd'hui, dans les milieux chrétiens, on fait un contresens total. Parce que aujourd'hui, les pauvres, ce sont ceux qui sont économiquement pauvres. Les prolétaires, etc., qu'il faut libérer à la pointe du fusil, à la Mao, etc. Et alors, il y a un curieux télescopage entre le marxisme et puis le Nouveau Testament. Mais les pauvres dont Jésus parle, les pauvres d'Israël, ce sont en fait les opprimés qui soupirent après le salut de Dieu. Ceux qui n'acceptent pas les consolations humaines, et on fait justement exactement le contraire, on leur donne des consolations humaines. Et non seulement ça, mais ceux qui préfèrent rester dans cette situation que le prophète Isaïe appelle les affligés de Sion. Les affligés de Sion. C'est une expression qui est devenue presque technique dans le Talmud, n'est-ce pas ? Les endeuillés de Sion, ceux qui se lamentent, qui ne prennent aucun repos jusqu'à ce que le salut de Dieu soit manifesté. Et c'est le thème qu'on trouve dans le chapitre 62 d'Ésaïe que nous chantons « Pour l'amour de Sion, je ne me tairai pas jusqu'à ce que son salut paraisse ». Les endeuillés de Sion sont des gens qui volontairement sont en deuil. Ils n'acceptent pas de consolation autre que la manifestation du salut de Dieu. Et ils restent dans le deuil, jusqu'à ce que le Seigneur ait accompli sa promesse. Et lorsque Jésus parle des pauvres en esprit, et l'expression « pauvres en esprit » est intéressante à ce niveau-là aussi, il ne veut pas du tout parler justement de ceux qui n'ont que 4 sous pour vivre, mais il veut parler de ceux justement qui sont affligés dans leur esprit, qui n'acceptent pas les consolations du monde et qui, pour appartenir à ce peuple auquel le salut est promis, n'hésitent pas aussi à vendre ce qu'ils ont pour pouvoir rejoindre ce peuple des endeuillés de Sion auquel finalement le royaume de Dieu est promis. Parce que pour eux, le royaume de Dieu est la chose la plus importante. Et en même temps, ces endeuillés de Sion, ces pauvres, on trouve ça aussi, c'est l'idéologie qu'on trouve à Qumran. Lorsque les gens de Qumran vendaient leurs biens, etc., pour aller vivre en communauté là-bas dans le désert, pour attendre la consolation d'Israël, c'était exactement la même démarche. Et ces gens-là, en même temps, ils sont dans le deuil et dans les larmes, au moment même où le monde se réjouit, et eux, ils n'acceptent pas la consolation que le monde apporte, mais en même temps, déjà, par anticipation, ils goûtent la joie du monde à venir. Et si l'on trouve dans l'Ancien Testament le cri de l'opprimé, de l'endeuillé, de celui qui dit « pour l'amour de Sion, je ne me tairai pas », on trouve aussi le cri d'allégresse et de joie de celui qui salue d'avance, sans le voir encore, le salut de Dieu, parce qu'il est certain de la promesse de Dieu. Il sait que Dieu ne trompe pas, que Dieu ne ment pas, et il sait que Dieu manifestera son salut et qu'il y aura part, d'une manière ou d'une autre, un jour, même au-delà de la mort. Et là aussi, il y a cette grande notion qu'on trouve dans le judaïsme avant Jésus et qu'on trouve jusqu'à nos jours, l'espérance de la résurrection des morts. On trouve ça déjà chez Moïse, lorsque Moïse parle de ce livre. « Seigneur, si tu veux ainsi anéantir Israël, » après l'apostasie d'Israël, le péché d'Israël, « alors efface-moi du livre que tu as écrit, » dit Moïse. Et c'est pourquoi jusqu'à aujourd'hui, notamment à cette période de l'année, les Juifs, au moment de la nouvelle année, comme maintenant, se saluent pendant ce qu'on appelle les 10 jours terribles entre le nouvel an et le jour du Kippour, en disant « Khatima Tova, Tartemo, recevez une bonne signature ». Ça veut dire que votre nom puisse être inscrit dans le livre de vie. Et c'est la raison pour laquelle aussi on chante à cette période le chant que nous avons appris, que nous avons traduit, « Inscris-nous pour la vie, inscris nos noms dans le livre de vie ». C'est ce que l'on se souhaite au sein du peuple d'Israël, notamment au moment de la nouvelle année, au moment où l'on fait le bilan pour se repentir de ses péchés, afin de pouvoir être inscrit justement dans le livre de vie. Eh bien, cette notion du livre de vie, nous la trouvons déjà dans le livre de l'Exode. Et cette notion du livre de vie implique la résurrection des morts. Il y a un autre texte fondamental aussi, c'est le texte de Job 19, où Job, donc le malheureux qui crie sa douleur, sa plainte, s'écrie à un moment « Je sais que mon Rédempteur est vivant et qu'il se lèvera le dernier sur la terre, combien de même les vers dévoreraient ce corps, je le verrai et il me sera favorable. Donc je participerai à son salut. » Et il termine en disant « Eh bien, mon cœur, ma chair frémit dans l'attente de ce jour. Il voudrait déjà être dans ce jour-là. » Et puis, on trouve dans le livre de Daniel, alors explicitement, la mention de la résurrection des morts. Les morts qui se lèveront au dernier jour. Et ça, c'est quelque chose de tout à fait étonnant, parce que ça fait partie justement de l'idée qu'Israël a du salut. Et le salut en hébreu, ça se dit « shalom » tout simplement. Shalom, c'est pas seulement la paix, ce que nous appelons la paix, c'est-à-dire l'absence de guerre. Mais shalom, ça vient d'une racine qui signifie littéralement la perfection. La perfection, mais aussi la plénitude, l'accomplissement, et aussi ce qui a été payé. Et vous, on peut tirer une foule de richesses spirituelles de ce mot shalom. La plénitude, plénitude de Dieu, la plénitude de vie. L'accomplissement, donc, des promesses de Dieu. Et puis, ce qui a été payé, la rançon qui a été payée pour le salut. Et donc, si vraiment le shalom, c'est la perfection, alors ça, la perfection, ça exclut tout ce qui peut porter atteinte à cette perfection. Ça implique une sainteté parfaite. Ça implique l'absence de mal, l'absence de souffrance, l'absence de péché. Et l'absence de mort. L'absence de guerre aussi, bien sûr, mais l'absence de mort. Et cela implique la résurrection des morts. C'est pourquoi quand on nous dit « mais la résurrection des morts, il n'en est pas question dans l'Ancien Testament. » C'est toujours pareil. On ne veut pas voir. Et la résurrection des morts, c'est quelque chose de tout à fait étonnant. Dans la vision biblique. Le peuple d'Israël est le seul peuple à avoir parlé de la résurrection des morts. La plupart des peuples ont la notion d'une survie après la mort. D'ailleurs, on peut dire que c'est ce qui est la marque de l'humain. Archéologiquement parlant, même si on peut mettre de nombreux points d'interrogation sur ce qui concerne la paléontologie et toutes ces choses, on a affaire à un homme, à une sépulture d'homme, ou à des... lorsqu'il y a des rites funéraires, et dans les rites funéraires, même les plus anciens, il y a toujours des offrandes qui sont faites aux morts. Soit que le mort est enterré avec des bijoux, des objets précieux, ou bien carrément des récipients qui contenaient de la nourriture, parce qu'il y a cette certitude chez tous les peuples, y compris les peuples païens, que la mort n'est pas la fin de tout, mais qu'au-delà de la mort, il y a une certaine forme de survie. Comment est envisagé ce type de survie ? Ça varie selon les mythologies des différents peuples. Mais tous les peuples étaient conscients qu'il y avait une survie. Et aucun peuple n'a été assez audacieux pour affirmer qu'un jour, les morts pourrait se relever et revivre. Pas simplement comme une réanimation du cadavre, mais aussi cela, au-delà de cela, la possibilité de vivre, de revivre une vie tout à fait nouvelle. Et ça, c'est Israël seulement qui a eu l'audace de le faire, Parce que ça découle logiquement de la notion même du shalom. S'il y a perfection, si le salut de Dieu c'est l'établissement de la perfection de Dieu, alors il faut que ce qui est, en quelque sorte, l'imperfection fondamentale du monde, la mort, puisse être détruite, puisse être vaincue. Et que par conséquent, les morts puissent revivre. Et c'est la question que le Seigneur adresse à Ézéchiel, fils de l'homme, ces os peuvent-ils revivre, ces morts peuvent-ils revivre? Seigneur éternel, tu le sais, et les morts revivent. Et ça fait problème encore aujourd'hui, cette notion de résurrection des morts. Même l'Église catholique, pendant, est restée un peu sur la notion grecque. Et par exemple, l'anthropologie catholique, est une anthropologie qui n'est pas une anthropologie biblique. L'anthropologie catholique envisage l'homme composé de deux parties, une partie matérielle, le corps, et une partie spirituelle, l'âme. Et vous entendez souvent parler de l'âme immortelle, etc., l'âme qui sera sauvée ou perdue ou damnée, etc. Mais ça, ce n'est pas une notion biblique. Bibliquement, l'homme n'est pas composé de l'âme et du corps. Il est composé de l'esprit, de l'âme et du corps. C'est très différent. Alors, il y a, pour ceux qui vivent dans cette espérance-là, dans la Bible, les hommes de Dieu fidèles, le reste d'Israël, il y a la joie vécue en anticipation, car le shalom implique aussi la joie. Et le messianisme s'est associé à la joie. L'homme, dans sa condition d'homme, n'a pas de raison particulière de se réjouir de sa condition. La condition humaine n'a rien de particulièrement réjouissant. Et c'est aussi le message de Coëlette, entre autres, mais surtout de Coëlette. Et par conséquent, la seule source de joie, eh bien, c'est lorsque le Seigneur transformera cette condition humaine et libérera l'homme de toutes ses oppressions. Alors il y aura la joie sans partage. Par exemple, à Qumran, dans ce qu'on appelle les hymnes de jubilation, les hymnes d'action de grâce, c'est une notion qui revient souvent, l'homme de Dieu, le pauvre d'Israël, l'opprimé d'Israël, je n'aime pas l'expression de le pauvre d'Israël parce que ça laisse entendre que c'est une pauvreté économique alors que c'est une pauvreté volontaire, c'est un deuil volontaire, comme quand on est en deuil, on prend volontairement le deuil, n'est-ce pas? Le deuil volontaire en attendant le salut de Dieu. C'est ça les pauvres en esprit. Eh bien celui-là, il vit déjà par anticipation le temps où le royaume de Dieu sera manifesté et il se réjouit. C'est là la source de sa joie. Et il y a de nombreux cantiques de joie dans la Bible, que ce soit dans les psaumes, que ce soit dans d'autres circonstances, ou bien même, si on revient à Siméon dont nous parlons tout à l'heure, « Mes yeux ont vu ton salut ». Alors il y a la joie. La joie justement de ces endeuillés de Sion, auxquels le Seigneur dit dans le livre du prophète Ésaïe, et on trouve ça dans la bouche de Jésus dans la synagogue de Nazareth. L'Esprit du Seigneur l'Éternel est sur moi, car l'Éternel m'a envoyé pour ouvrir les yeux des aveugles. Vous connaissez toute la liste de ce que Jésus s'apprête à faire, c'est-à-dire briser les oppressions du méchant, justement, pour donner aux endeuillés de Sion une huile de joie. Et ça, c'est tiré de différents textes du prophète Ésaïe. On trouve ça dans le chapitre 66 aussi, pour donner à ceux qui mènent deuil sur Sion une couronne de joie éternelle. Et c'est repris à Qumran, à de nombreuses reprises. La joie qui est promise, la joie messianique. Autre notion, c'est l'apostasie du peuple de Dieu. Ce peuple de Dieu auquel est faite cette promesse extraordinaire du salut à venir, et qui précisément est appelé, à cause de la promesse qui lui est faite, à être un peuple de justes, c'est-à-dire un peuple qui vit dans l'attente et dans l'espérance de l'accomplissement de la promesse qu'il a reçue de Dieu. Vous trouvez ça aussi chez saint Paul dans l'Épître aux Romains, chapitre 9, n'est-ce pas ? Je voudrais être un anathème pour mes frères, les Israélites, auxquels appartiennent les alliances, les promesses. Mais vous, souvenez-vous, dira Paul aux Éphésiens, que païens que vous étiez étrangers aux alliances et aux promesses. Donc vous étiez sans espérance dans ce monde. Et par Jésus-Christ, ça va justement là, une des centres de l'action du Seigneur, c'est que justement, il va rendre aussi cette promesse accessible aux païens. Cette promesse qui n'avait été faite qu'à Israël va être aussi donnée aux païens. Et maintenant, les païens, en Jésus, ne seront plus sans espérance dans le monde comme ils l'étaient avant la venue de Jésus. Bon, ça, j'anticipe un petit peu, nous reviendrons là-dessus. Donc, n'est-ce pas, cette notion que le peuple qui devait vivre dans l'espérance, qui devait vivre donc conformément à cette espérance, c'est-à-dire dans la justice, lui, il a apostasié. Et toute l'histoire d'Israël, c'est l'histoire de cette apostasie. Apostasie permanente en face des promesses de Dieu, de l'appel de Dieu à être un peuple en marche vers son salut, à être un peuple en marche vers cette plénitude de la paix qu'il lui a promise. Et lorsque ainsi l'alliance est rompue entre Israël et le Seigneur, Dieu envoie des médiateurs. Et les médiateurs sont les prophètes. Essentiellement. Et le prophète est l'homme qui essaye de rétablir l'alliance qui a été violée, l'alliance brisée. Il est d'abord l'homme qui intercède, et le premier des prophètes c'est Moïse, après l'épisode du veau d'or. Comme nous l'avons dit tout à l'heure, Moïse prie. Eh bien Seigneur, ne détruis pas ce peuple, plutôt que de le détruire, efface-moi du livre que tu m'as écrit. Je pardonne à cause de toi, à cause de ta prière. Et à cause de ce que tu es toi, tu es resté fidèle, tu es resté juste, alors à cause de toi, je pardonne à ce peuple. Et c'est la fonction des prophètes. Et en même temps, le prophète appelle le peuple en disant, bien, revenez dans cette alliance. Comme le fait Moïse quand il descend de la montagne, il brise les tables, et puis qu'il fait ensuite, il détruit le veau, etc. Or, la mission du prophète est une mission qui est rarement acceptée par le peuple. Le prophète est méconnu, il est rejeté. Et automatiquement, le prophète est un homme qui souffre. La souffrance est une part intégrante de la mission du prophète. Et nous arrivons maintenant à un thème central dans l'Ancien Testament. C'est la notion du serviteur de l'Éternel, du serviteur souffrant. Cette image du serviteur souffrant, on la trouve notamment dans la deuxième partie du livre du prophète Ésaïe, dans ce que l'on appelle les chants du serviteur de l'Éternel. Il y a quatre chants du serviteur de l'Éternel, dans la deuxième partie du livre du prophète Ésaïe. Le premier chant se trouve dans le chapitre 42, qui sera impliqué à Jésus, à son baptême en particulier. Le deuxième chant se trouve dans le chapitre 49, 6 premiers versets, particulièrement. Le troisième chant, dans le chapitre 50, versets 1 à 9. Et enfin, le quatrième chant, dans le chapitre 52, à partir du verset 12 jusqu'au chapitre 43, l'ensemble pratiquement du chapitre 53. Ésaïe 53, le texte fameux, qui, dans le Nouveau Testament, va être à maintes et maintes reprises appliqué à Jésus. Car s'il y a des hommes que Dieu a suscités pour être des médiateurs dans l'Ancienne Alliance, Jésus est LE médiateur par excellence. Jésus s'inscrit dans la tradition des prophètes d'Israël. Et lui-même, d'ailleurs, le reconnaît. Quand Hérode cherche à lui tuer, il dit, eh bien, il envoie ceux qui sont venus l'avertir, dire, allez dire à ce renard, eh bien, il faut que je chasse les démons encore demain, aujourd'hui et demain, et puis j'aurai terminé, car il ne convient pas qu'un prophète périsse en dehors de Jérusalem. Jésus, par conséquent, s'inscrit dans la ligne des prophètes d'Israël, même s'il est bien plus qu'un prophète. Mais il s'inscrit dans cette lignée des prophètes d'Israël, notamment quant à son sort tragique. Combien de fois ai-je voulu rassembler tes enfants comme une poule rassemble ses poussins sous son aile et vous ne l'avez pas voulu. Et partant de là, eh bien, Jésus, à l'image des prophètes d'Israël, va connaître la souffrance, le rejet et le martyre. Le martyre, c'est aussi une notion très importante dans le judaïsme. En fait, les Juifs ont été les premiers peuples qui aient eu des martyrs au sens propre du terme. Il y a un terme en hébreu, le martyr se dit « Kiddush Hashem ». Ça veut dire littéralement la sanctification du nom, c'est-à-dire le nom de Dieu. Qu'est-ce que c'est qu'un martyr dans la tradition juive? Un martyr, c'est quelqu'un qui prouve la sainteté de Dieu, qui l'établit d'une manière telle que sa mort même établit la vérité de son témoignage. Il scelle son témoignage de son sang parce qu'il est convaincu de la véracité de ce témoignage qu'il rend à la sainteté du nom de Dieu, et il est convaincu qu'au-delà de la mort, eh bien, le Seigneur le rétribuera. Les premiers martyrs de l'histoire, de toute l'histoire humaine, se trouvent dans le judaïsme à l'époque des Maccabées. Au moment où le roi Antiochus Épiphane contraint le peuple d'Israël à apostasier, c'est là qu'apparaissent les premiers martyrs. Et c'est ce qui anime justement les martyrs, c'est cette espérance de la résurrection des morts. Et vous connaissez le cas de ces 7 frères, fils de la femme veuve, qui avaient été traduits devant le roi pour qu'ils se prosternent devant ses idoles. Ils ont été massacrés les uns après les autres, chacun refusant de se prosterner devant les idoles du roi, jusqu'au moment où le plus jeune des fils, qui était encore un enfant, le roi essaye d'apitoyer la mère, dit comment, toi, une mère, une femme, comme ça, tu peux voir sans frémir, tu n'as pas de cœur, tu vois tous tes enfants massacrés les uns après les autres, comme ça, sous tes yeux, ça ne te fait rien, et au moins pitié de ton dernier, et parle-lui, dis-lui qu'il se prosterne devant mes idoles, et qu'au moins il soit sauvé. Et la mère dit, bon, ben, je vais lui parler, et elle dit, mon enfant, n'aie pas peur des tourments cruels que va te faire souffrir ce roi, parce que, au-delà de ces tourments, bien, Dieu te ressuscitera, Dieu te donnera une meilleure résurrection. Et alors, l'enfant se précipite devant le roi et dit, bien, fais-moi ce que tu veux, mais je ne me prosternerai pas devant tes idoles. Et le livre des Maccabées raconte que, dans ces derniers instants, pendant qu'il était torturé, l'enfant répétait les paroles de Job, « Je sais que mon Rédempteur est vivant, qu'il se lèvera le dernier sur la terre. » Donc c'est la première fois dans l'histoire de l'homme qu'il y a des gens qui acceptent volontairement la mort pour rendre témoignage de leur foi. Et l'époque maccabéenne en particulier a évidemment un grand impact. Ces martyrs, ces gens qui souffrent ainsi, et puis la tradition juive dit qu'il y a eu d'autres martyrs même avant, on le trouve déjà d'ailleurs à l'époque de Daniel, n'est-ce pas, les compagnons de Daniel, bien qu'ils aient été sauvés, c'était déjà des prototypes des martyrs, même si le Seigneur les a gardés, et ensuite a gardé Daniel de la gueule des lions. Mais il y a aussi dans la tradition juive l'idée que même le prophète Ésaïe, qui serait mort sous le règne du roi impie Ménaché, est mort quand ce dernier l'a fait scier dans un tronc d'arbre. Apocryphe ou non, cette tradition, peu importe. En tout cas, il y a cette idée que les martyrs, par leur sacrifice, par leur sainteté personnelle, eh bien, ne meurent pas seulement pour leur propre compte, et ils ne meurent pas pour leur compte, puisqu'ils ne sont pas coupables, mais que leur sacrifice, en quelque sorte, a une valeur expiatoire et expie les péchés du peuple, les péchés de ceux qui, ensuite, eh bien, demandent au Seigneur le pardon. Et lorsqu'on lit Ésaïe 53, tout particulièrement, c'est exactement l'idée, bien sûr, en ce qui concerne le serviteur de l'Éternel, parce qu'il y a finalement un serviteur de l'Éternel digne de ce nom, un serviteur de l'Éternel avec un grand S. Mais pourquoi j'insiste beaucoup là-dessus? Simplement pour dire ceci, ce que l'idée de la mort expiatoire, qui aujourd'hui est rejetée par le judaïsme, et que l'on présente justement comme quelque chose qui était tout à fait nouveau dans l'histoire d'Israël, comme quelque chose qui a été d'ailleurs, si vous lisez les théologiens modernes, qui est une récupération en quelque sorte de la communauté chrétienne primitive qui a été complètement déboussolée par la mort de Jésus, qu'elle n'attendait pas, parce qu'ils attendaient son triomphe, etc. Bon, Jésus est mort, ça les déboussole complètement, ils croient qu'il est ressuscité, et alors, eh bien, ils forgent, n'est-ce pas, cette idée d'une mort expiatoire pour le péché du peuple et pour le péché du monde entier, parce qu'ils se trouvent devant un fait qu'ils n'avaient pas prévu. Mais c'est exactement l'inverse. L'idée de la mort expiatoire existait dans le judaïsme bien avant que Jésus ne meure. Donc ce n'est pas non plus quelque chose de nouveau forgé par la communauté chrétienne, c'est quelque chose qui est conforme à la foi aux espérances d'Israël. Et c'est dans ce contexte que s'inscrit le quatrième chant du serviteur d'Ésaïe, chapitre 53, où manifestement tout le vocabulaire et tout le texte insiste sur cette valeur, n'est-ce pas, sur cette mort expiatoire, sur la mort, n'est-ce pas, qui est une substitution, le juste qui souffre pour les injustes, le juste qui souffre pour pouvoir pardonner et racheter le péché des injustes. Et un être qui apparaît comme un être assez exceptionnel. D'ailleurs, Ésaïe 53, la tradition juive d'avant le christianisme, parce que le judaïsme actuel n'est plus ce qu'il était à l'époque, avant l'époque de Jésus, parce que, à cause du conflit entre judaïsme et christianisme, le judaïsme a éliminé de sa foi tout ce qui pouvait avoir, tout ce qui pouvait être utilisé par le christianisme. Et cette idée d'une mort expiatoire, par exemple, eh bien, a disparu du judaïsme jusqu'à notre époque. Et c'est curieux de voir qu'à notre époque, cette idée-là revient. Elle revient notamment avec ce qu'on appelle l'Holocauste. Le terme l'Holocauste en lui-même implique cette notion-là. Qu'est-ce que c'était un Holocauste? C'était justement un sacrifice qui était offert à Dieu pour le pardon des pécheurs. Et dans le judaïsme moderne, dans la réflexion théologique juive moderne, il y a cette idée, cette question, pourquoi Dieu a-t-il permis que des enfants, des innocents, des vieillards soient ainsi massacrés d'une manière aussi horrible, torturés comme ils l'ont été par Hitler? Eh bien, c'était justement, répondre un certain nombre de théologiens, d'ailleurs en utilisant Ésaïe 53, souvent, eh bien, c'était justement pour expier les péchés. C'était en quelque sorte des victimes qui ont été offertes à Dieu, des victimes innocentes, comme on offrait des sacrifices autrefois, pour que les péchés d'Israël, éventuellement, et même au-delà, les péchés du monde, puissent être ainsi expiés. Le judaïsme qui a voulu nier, n'est-ce pas, Ésaïe 53, en tant que ayant une puissance d'expiation, eh bien, le retrouve aujourd'hui au moment de l'Holocauste, après, avec cette catastrophe terrible de l'hitlérisme, n'est-ce pas, et qui, logiquement, doit aboutir à la mort de Jésus, la mort expiatoire de Jésus. Alors, ce n'est pas quelque chose de nouveau. Ésaïe 53, avant Jésus, était considéré comme s'appliquant au Messie. Et il y a dans la tradition juive, même jusqu'à nos jours, l'idée qu'il y a en fait deux Messies. Parce que finalement, il y a des textes qui semblent assez contradictoires dans la Bible concernant le Messie. Tantôt, le Messie est présenté comme le fils de David, le roi qui vient pour régner, qui va établir la justice de Dieu sur la terre, le règne de Dieu. Nous aurons l'occasion de le voir quand nous aurons poursuivi ces études. Et tantôt, il est présenté comme l'homme qui souffre, etc., le serviteur souffrant d'Ésaïe. Bon, les Juifs d'avant Jésus n'étaient pas aveugles. Ils connaissaient les Écritures. Ça les a quand même intrigués, cette contradiction entre ces deux images du Messie. Alors qu'est-ce qu'ils ont dit? Ils n'avaient pas la vision des deux venues de Jésus. Pas même les disciples. Les disciples ont eu du mal à comprendre ça. Alors ils ont dit, il y a deux Messies. Il y a un premier Messie qui viendra d'abord, qu'on appelle Mashiach ben Yosef, le Messie fils de Joseph. Pourquoi fils de Joseph? Parce que dans le livre d'Amos, il est écrit, dans ce temps-là, je reviendrai et je relèverai la tente de Joseph qui est tombée. Et c'est pourquoi on appelle aussi ce Messie-là, à cette époque-là, Barnaflé, le fils de celui qui est tombé, à cause de ce texte, la tente de Joseph qui est tombée. Donc, le Messie qui tombe, le Messie qui souffre. Et on l'appelle aussi Ametzoréa, le lépreux. Pourquoi? Parce que dans le texte d'Ésaïe 53, nous l'avons considéré comme frappé d'une plaie, et on peut traduire littéralement comme frappé d'une plaie de lèpre. Et c'est intéressant que dans le judaïsme moderne, encore, n'est-ce pas, on parle de Barnaflé, le lépreux, le Messie, Mashiach ben Yosef, exactement dans les termes d'Ésaïe 53. Et en même temps, on dit Ésaïe 53, ça ne s'applique pas au Messie. On dit ça parce que justement, le christianisme a fait usage de ce texte pour l'appliquer à Jésus. Alors les juifs qui au début l'appliquaient à Jésus, qui l'appliquaient au Messie, je veux dire, quand il y a eu ce problème, ce divorce, ce fossé entre le christianisme et le judaïsme, eh bien, a dit, eh bien, Ésaïe 53 ne s'applique pas au Messie. Mais en même temps, jusqu'à aujourd'hui, ils continuent à appeler le Messie, le premier Messie qui doit venir, le lépreux, selon le texte d'Ésaïe 53. C'est donc bien la preuve qu'il l'appliquait malgré tout au Messie jusqu'à ce qu'il y ait eu le christianisme qui soit venu. Et après, il y a Mashiach ben David, le Messie fils de David, qui viendra, mais quand Mashiach ben Yosef sera mort, parce qu'il doit mourir, Mashiach ben Yosef. Il doit mourir justement pour préparer le chemin à Mashiach ben David qui viendra pour établir le règne de Dieu, pour établir le salut ultime. Alors vous voyez, ça c'était encore ténébreux dans l'esprit du peuple d'Israël, on trouve ça à Qumran aussi, cette tradition-là. Il y avait même un troisième Messie à Qumran, il y avait le prophète des derniers jours qui est assimilé dans le Nouveau Testament à Jean-Baptiste. C'était une figure messianique, sans qu'on puisse dire, c'était vraiment, je crois que c'est un peu excessif de dire que c'était un troisième Messie, c'était une troisième figure messianique, disons plutôt. Et ce Messie-là, et plutôt ces différents textes-là, le peuple d'Israël ne voyait pas très bien comment ils s'articulaient, comment à la fois le Messie pouvait être souffrant et victorieux, comment il pouvait mourir, et puis en même temps, c'était pas très clair. Puis il y avait une autre tradition dans le judaïsme à cette époque-là. C'était que la venue du Messie marquerait la résurrection des morts. Cette résurrection que le peuple d'Israël attendait, et avec une ardeur renouvelée après l'époque des martyrs maccabéens, où l'espérance de la résurrection des morts a pris une très très grande importance, elle en avait déjà avant, mais là, elle, c'est encore été... C'était vraiment l'attente du peuple d'Israël, cette résurrection. Et encore aujourd'hui, n'est-ce pas, je disais dernièrement, dans une revue juive, écrite justement d'un écrivain juif qui vient de mourir récemment, et qui rappelait pour lui sa raison de vivre, c'était l'attente de la résurrection des morts. Et cette résurrection des morts, elle viendra au jour du Messie. Quand le Messie viendra, il triomphera de la mort. Et alors, eh bien, puisque la mort sera vaincue, les morts ressusciteront. Et c'est pourquoi la résurrection de Jésus a une telle importance. C'est pourquoi c'était le sens de la prédication des apôtres. Si vraiment Jésus est ressuscité, alors c'est la preuve qu'il est le Messie, disent les apôtres. Parce que vous êtes tous d'accord que le Messie, c'est celui qui triomphe de la mort. Ça, c'était admis par l'ensemble du peuple. Donc, si vraiment nous pouvons prouver que Jésus est ressuscité, alors vous ne pourrez plus nier que Jésus est le Messie. Alors, comment se fait-il, alors qu'il soit le seul à être ressuscité, comment se fait-il que tous ceux qui sont morts, les justes, etc., les prophètes, Abraham, tout ça, comment se fait-il qu'ils ne soient pas ressuscités en même temps que le Messie? On nous donne la réponse parce que chacun en son rang. le Messie est ressuscité comme les prémices, puis ensuite viendront ceux qui sont morts en Christ, et ensuite au dernier jour, tous les morts ressusciteront. Et ça aussi, c'est une chose qui n'était pas dévoilée dans l'Ancien Testament. Cette résurrection par étapes, ce triomphe de la mort par étapes. Mais ça fait rien, dit Paul. L'essentiel, c'est qu'il y en ait un qui soit ressuscité. Parce que si un est ressuscité, c'est la preuve que la mort est vaincue pour tous les autres. Ça veut dire que, en Christ déjà, tous ceux qui sont morts sont déjà ressuscités, c'est plus qu'une question de temps maintenant. Mais la victoire sur la mort, elle est déjà remportée. Donc le salut de Dieu est là, le salut est manifesté, la délivrance, le shalom, il est là. Conclusion, nous sommes dans les derniers jours. Ça veut dire ces jours du salut qui ont été annoncés. Ces jours du salut qui sont déjà arrivés. Et c'est pourquoi, justement, il était tellement important d'annoncer, de proclamer la résurrection de Jésus. Alors, vous comprenez que c'est complètement bête et complètement stupide quand on entend des soi-disant théologiens nous raconter que le Christ n'a rien à voir avec le Messie juif. Est-ce qu'ils ont pris ça? C'est exactement le contraire. Et là, nous voyons quel est le but ultime de Dieu. C'est le bonheur d'Israël et finalement le bonheur de l'humanité tout entière. Le salut, c'était le bonheur futur d'Israël. Et c'est pourquoi finalement, quand nous parlons de christologie, il faut toujours que notre christologie soit enracinée dans l'Ancien Testament. Commençant par Moïse et par tous les prophètes, il leur expliqua dans toutes les Écritures ce qui le concernait. Si nous ne pouvons pas prouver, et là l'enjeu est de taille, si nous ne pouvons pas prouver que ce qui concerne Jésus est conforme à ce qui a été écrit, alors ces théologiens-là ont raison. C'est vrai, Jésus n'est pas le Messie. Et ce n'est pas le Messie d'Israël, car Messie, c'est en relation avec Israël. Machiar, Melech HaMashiach, c'est la contraction de Melech HaMashiach, le roi qui a été oint. Le roi, quel roi? Le roi d'Israël. Béni soit le roi d'Israël, disait la foule le jour des rameaux. Jésus, le roi d'Israël, qui vient conformément à ce qui avait été promis à Israël. La promesse, elle a été faite à Israël. Elle n'a pas été faite aux païens. Les païens que nous étions étaient étrangers aux promesses de Dieu. Et donc ils étaient dans le désespoir le plus complet, comme nous le disons tout à l'heure. Mais Dieu, dans son infinie miséricorde, n'a pas voulu que ce salut soit simplement le salut d'Israël, mais il a voulu aussi associer les païens. À condition que les païens entrent dans la vision qui a été donnée à Israël. Qu'ils soient, comme dira l'apôtre Paul, ces branches qui sont greffées sur l'olivier. Ce n'est pas quelque chose qui est comme ça, séparé, et c'est ça l'incarnation. Il est venu né d'une femme, né sous la loi, afin de confirmer, dira l'apôtre Paul, les promesses faites au Père, patriarche. Et si nous ne pouvons pas prouver cela, si nous ne pouvons pas prouver que Jésus confirme les promesses faites au Père, le Père c'est le peuple d'Israël, alors, si vraiment Jésus n'est pas le Messie, mais je ne sais pas, une espèce de gourou, ou de tout ce qu'on voudra, alors notre foi est vaine. Notre foi est vaine. Et c'est pourquoi l'Ancien et le Nouveau Testament sont si indissolublement liés. Et quand je parlais tout à l'heure de cet conseil stupide qu'on donne parfois à des nouveaux convertis, commencez par lire le Nouveau Testament parce que vous n'y comprenez rien dans l'Ancien. Eh bien, c'est justement cette notion-là, cette même démarche complètement à côté de ce qui est juste et vrai. Mais Jésus est vraiment celui qui avait été annoncé par les prophètes, celui dont les Écritures ont parlé, comme disait aussi Pierre à Nathanaël, ou André à Nathanaël plutôt. Et cela afin que la bénédiction d'Abraham, qui a été promise en Israël, devienne aussi l'héritage des païens, mais pas en dehors d'Israël. C'est pas possible. Et c'est ça, justement, aussi le grand péché des païens, d'avoir voulu arracher cet héritage, et ce faisant, eh bien, ils ont si souvent vidé de sa substance. Alors, quand on parle de Christologie, c'est toujours ça qu'il faut souvenir. Il faut se souvenir que Jésus est celui qui a été promis au Père et qu'il a accompli ce qu'il a accompli. Il a agi en tout point, comme il dit lui-même, afin que l'Écriture soit accomplie et jusque dans les moindres détails. Il a dit par exemple « J'ai soif » pour que l'Écriture soit accomplie. Et ceci afin que, en ce qui nous concerne, eh bien, nous puissions avoir une certitude de la réalité de ce salut. Parce que, comme le dira l'apôtre, ce salut qui a été annoncé par le Seigneur au Père, confirmé par ceux qui l'ont entendu, Dieu attestant leur témoignage par des signes, par des miracles et des prodiges, et les dons du Saint-Esprit répandus selon sa volonté. Afin que nous soyons sur un roc solide, que nous sachions exactement où nous en sommes, et que nous sachions exactement, comme le dira aussi Luc à Théophile, la certitude des enseignements que nous avons reçus. Voilà ce que je voulais dire ce soir en guise d'introduction. Et la Christologie, c'est sûr, c'est un monde. Est-ce que vous avez une ou deux questions à poser rapidement ?
1: Lorsque
0: Marc
1: Saint-Martin dit Jésus,
0: est-il
1: le prophète eschatologique ?
0: Oui, prophète eschatologique, oui.
1: Élie qui doit vivre.
0: Oui, c'est ça. C'est ça, oui, qui était assimilé à Élie, de fait, oui. Oui. La troisième figure messianique. Il y avait le Messie prêtre, donc le Messie qui mourait, le Messie roi, fils de David, et puis le prophète. Vous trouvez ça dans l'Épître aux Hébreux. Vous retrouvez dans l'Épître aux Hébreux Jésus sacrificateur selon l'ordre de Melchizedek qui entre avec son propre sang et puis ensuite qui est le roi, le fils de David, le roi qui règne, etc. Vous trouvez, c'est tout le thème de l'Épître aux Hébreux. Et l'Épître aux Hébreux répond à la question, dit mais en fait celui que vous attendiez sous la forme de deux personnages, c'est le même. Il est à la fois dans sa première venue le Messie souffrant, le serviteur de l'Éternel, et dans sa deuxième venue, il est le Messie qui va régner. Puis en même temps, si justement aujourd'hui les théologiens modernes refusent d'assimiler Jésus avec le Messie promis dans l'Ancien Testament, c'est aussi parce qu'ils refusent le retour de Jésus, que Jésus revienne comme roi.
2: Israël n'a pas reconnu le Messie parce que, bon, parce que en partie parce que, comment dire, ils n'étaient pas vraiment préparés, étant donné qu'ils avaient deux notions du Messie, donc...
0: Si, ils étaient préparés.
2: Et puis... et ils avaient deux contradictions, les deux Messies, et puis il y a certains qui... Il y a plein de petits éléments qui... Non.
0: C'est-à-dire que le peuple d'Israël, d'abord, c'est pas tout à fait exact de dire qu'ils n'ont pas reconnu Jésus, parce qu'il y a eu quand même des milliers, des milliers, même parmi les chefs. Oui. Il y a eu de nombreux pharisiens qui obéissaient à la foi... nous dit le livre des Actes, quand Paul revient des années après Jérusalem. Donc, c'est très relatif. C'est très relatif. En fait, le problème est venu à deux niveaux. Le problème, ça n'a pas été la personne de Jésus, parce que la personne de Jésus, encore une fois, ne faisait pas problème. Et quand on lit le Talmud, les textes les plus anciens du Talmud ne sont pas hostiles au christianisme du tout. Le christianisme était perçu comme un courant parmi d'autres parfaitement légitime. Il y avait les pharisiens, les sadducéens, il y avait les élotes, il y avait les esséniens, il y avait les nazaréens. Ils étaient pas bons. Mais le problème est venu quand il y a eu une foule de païens qui sont entrés dans l'église. C'était ça le problème. Parce qu'il y avait un problème pour les juifs. Est-ce que le problème du prosélytisme était un problème? Il y avait des textes qui disent eh bien, que celui qui sont favorables au prosélytisme, puis il y en a qui disent celui qui fait un prosélyte, eh bien, mérite la GN. Et vous avez un peu ça dans le Nouveau Testament aussi, vous avez des textes qui ne sont pas toujours... Jésus dit aux pharisiens, vous courez la terre et la mer pour faire un prosélyte, et quand vous l'avez fait, vous en faites un fils de la GN, des fois plus que vous. Il reprend ce texte-là un peu, on trouve dans le Talmud. Et puis alors, on voit quand les païens se convertissent, c'est un gros problème à Jérusalem, dans l'église de Jérusalem. Est-ce qu'on les accepte comme ça? Est-ce qu'on les exige qu'ils deviennent juifs, etc. Bon. Et là, ça a été le problème. beaucoup de juifs n'ont pas accepté l'entrée en masse des païens dans l'Église, même à l'intérieur de l'Église. Vous voyez qu'il y a eu des problèmes. Un certain nombre de partis, oui, chez les Galates, etc. Paul a été persécuté par des éléments qui se trouvaient avoir cru en Jésus, mais qui n'acceptaient pas l'entrée en masse des païens. Et puis alors, le deuxième problème, c'était la chute de Jérusalem, en 70. Parce que Israël a perdu son identité nationale. Et là, donc, il y avait deux solutions. Ou bien alors, justement, en quelque sorte, dans sa dispersion, il abandonnait son identité, et à ce moment-là, il se diluait, c'était la fin du peuple d'Israël. Ou bien alors, il se séparait totalement des païens. Et ça a été toute l'œuvre du Talmud. Le Talmud, c'était quoi? C'était prendre exactement le contre-pied de tout ce que faisaient les païens, en tout. Pourquoi? Pour simplement que le juif se souvienne à chaque instant de son existence.
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4: Bonjour à tous, je suis Raphaël Mambou, que Jésus vous bénisse, qui que vous soyez, où que vous soyez. Le nom de cette émission est Venez à Jésus. C'est une grâce, c'est un honneur, c'est un privilège de pouvoir vous retrouver encore aujourd'hui autour de la parole de Dieu pour partager quelques versets bibliques sur le thème la persévérance. Et aujourd'hui, nous recevons encore une fois Jonathan Junior Mambou. Bonjour Jonathan.
5: Bonjour et bonjour à vous tous qui nous suivez.
4: D'accord. Avant d'aller plus loin, je voudrais t'inviter, Jonathan, à baisser la tête dans la prière, à nous conduire dans la prière quelques instants afin de dédier le reste des 30 minutes entre les mains du Seigneur.
5: Prions le Seigneur. Éternel notre Dieu, nous te bénissons et nous te recommandons ce moment. Il est écrit, Seigneur, je suis le chemin, la vérité et la vie. Nul ne va au Père que par moi. Laisse que, Seigneur, au travers de ce message, que ceux qui nous suivent puissent te retrouver, toi qui es le chemin. Que la gloire et l'honneur te reviennent. Au nom puissant de Jésus, nous avons ainsi prié. Amen.
4: Amen. La persévérance, c'est notre troisième émission. Je vous invite à lire dans Hébreux 6, verset 12, il dit ceci. Pardon, commençons au verset 11. Nous désirons que chacun de vous montre le même zèle pour conserver jusqu'à la fin une pleine espérance, en sorte que vous ne vous relâchiez point et que vous imitiez ceux qui, par la foi et la persévérance, héritent des promesses. Jonathan, qu'est-ce que tu peux nous dire aujourd'hui sur la persévérance?
5: La persévérance, comme on l'a dit dans les émissions précédentes, elle fait face à des difficultés, elle fait face à des réalités qui viennent s'opposer à l'homme, au chrétien. Ce qui demande à l'homme de pouvoir avancer, de ne pas se relâcher. Je voudrais toujours faire ce commentaire par rapport à ce texte que tu viens de lire. C'est que lorsqu'on voit même les chrétiens de l'époque, ces chrétiens qui avaient cru au Seigneur, ils persévéraient parce qu'ils savaient qu'il y avait quelque chose de merveilleux qui les attendait devant. Je me rappelle encore de ce texte de Jean 14, où le Seigneur dit aux apôtres, je m'en vais vous préparer une place. Il y a plusieurs demeures dans la maison de mon Père. Si cela n'était pas, je vous l'aurais dit. Cette promesse-là était si merveilleuse que les disciples, après la séparation avec le Seigneur...
4: Il faut préciser les premiers disciples.
5: Hein, oui,
4: les premiers. Parce que ce ne sont pas les seuls disciples.
5: Ok. Disons ça quand même, Jean chapitre 14, commence au premier verset. Que votre cœur ne se trouble point. Croyez en Dieu et croyez en moi. Il y a plusieurs demeures dans la maison de mon Père. Si cela n'était pas, je vous l'aurais dit. Je vais vous préparer une place. Lorsque je m'en serai allé et que je vous aurai préparé une place, je reviendrai et je vous prendrai avec moi afin que là où je suis, vous y soyez aussi. Ça, c'était une promesse qui est restée comme une marque dans leur pensée.
4: En fait, c'est comme si tu essaies de dire que promesse et persévérance sont attachées.
5: Oui.
4: Parce que justement, parce que celui qui a fait la promesse est fidèle,
5: oui.
4: Voilà pourquoi nous devons persévérer dans les promesses qu'il nous a faites, dans l'espérance qu'il nous a faite. Nous marchons dans notre vie de tous les jours, nous avons des difficultés, nous avons des problèmes, nous avons des obstacles, nous avons des découragements. Mais parce que le Seigneur a promis, nous persévérons dans le chemin. Mais parce que le Seigneur a promis, nous persévérons dans le chemin qu'il nous a montré.

0: Et quand tout était prêt, il revenait prendre son église. Il venait reprendre sa femme. Des fois, il pouvait le faire secrètement, ou carrément en public. Mais bref, avant d'arriver, il envoyait des amis à lui pour demander à sa femme de se préparer et il venait la prendre. Tu vois, c'est un peu l'enlèvement de l'église. C'est l'image de l'enlèvement de l'église. Et c'est ce que Jésus-Christ est en train de nous faire comprendre ici. Donc, il prépare une demeure et il vient. Mais il faut que celui qui attend Jésus-Christ persévère dans le chemin de l'attente et du retour de son Seigneur. Parce que, qu'on ne se cache pas à la face, qu'on ne se voit pas, dès l'instant où on a donné notre vie à Jésus-Christ, nous ne sommes pas tout de suite allés au ciel. C'est ça. Nous sommes encore ici sur cette terre, avec ce corps, avec ses difficultés, avec ses problèmes. Et Jésus-Christ fait la promesse, je viens vous prendre. Certains diront, ça fait 2000 ans qu'il promet. Oui, ça fait 2000 ans qu'il a promis. Mais il vient réellement prendre son Église.
1: Amen.
0: Il viendra récupérer les morts en Christ, sont ressuscités. Les vivants en Christ vont être transformés, changés. Et ensemble, nous allons monter à la rencontre de l'Époux, à la rencontre de notre Seigneur et Sauveur. Mais pour que cela soit fait, il faut une persévérance. Il faut lutter. Parce qu'il y a des gens qui ont abandonné la foi. Nous allons en parler dans les émissions précédentes. Il y a l'abandon de la foi. Voilà pourquoi Jésus parle, voilà pourquoi la Bible nous parle de persévérance.
1: Et c'est très important, la pensée selon laquelle de ne pas oublier qu'il y a un lien direct entre la promesse et la persévérance. Parce qu'en fait, là, ça montre que le chrétien a un objectif qu'il poursuit. Il y a quelque chose de merveilleux qu'il ne voudrait pas rater et il doit le poursuivre avec persévérance. C'était ça ce qui motivait les chrétiens. Et on a commencé par ce verset de Jean 14 pour que cela soit en fait ancré en nous, que c'est ça l'espérance des chrétiens. Nous avons une espérance glorieuse. Regardez par exemple la même attitude qui commence dans les Actes des Apôtres. Jésus-Christ qui vit la sainte part, on est dans Actes chapitre 1er, verset 11. Je commence au verset 9 pour en donner une idée à nos bien-aimés qui nous suivent. Après avoir dit cela, il fut élevé pendant qu'ils le regardaient et une nuée le dérobait à leurs yeux. Et comme ils avaient les regards fixés vers le ciel, pendant qu'ils s'en allaient, voici deux hommes vêtus de blanc leur apparurent et dirent, hommes galiléens, pourquoi vous arrêtez-vous à regarder au ciel? Ce Jésus qui est enlevé au ciel, du milieu de vous, reviendra de la même manière que vous l'avez vu alors au ciel. Je vais continuer. Là, déjà, je vois des apôtres qui ne veulent pas la séparation. Ils restent là à regarder au ciel. Mais là, on vient leur dire, non, ne restez pas là, il reviendra. Voilà, ça vient en fait marteler encore ce qu'on a lu dans Jean 14. Je continue, il rentre, on est au verset 12, acte 1, 12. Alors ils retournèrent à Jérusalem, de la montagne appelée des Oliviers, qui est près de Jérusalem, à la distance d'un chemin de sabbat. Quand ils furent arrivés, ils montèrent dans la chambre haute, où ils se tenaient d'ordinaire. C'était Pierre, Jean, Jacques, André, Philippe, Thomas, Barthélemy, Matthieu, Jacques, fils d'Alphée, Simon le Zélote et Jude, fils de Jacques. Verset 14. Tous d'un commun accord, persévéraient dans la prière avec les femmes et Marie, mère de Jésus, et avec les frères de Jésus. Vous voyez, la promesse qu'ils avaient a suscité, je dirais même, a créé en eux une envie de persévérer pour vivre cette réalité. Ils se sont dit, bientôt il va encore revenir, on doit persévérer. Il faut que quand il revienne, qu'il nous trouve en étant persévérant, en avançant. Donc, il y a une promesse qui s'accomplira. Comme tu l'as dit tantôt, Jésus a dit « je viens bientôt » et beaucoup de gens se disent « mais finalement, il vient bientôt ». Il a dit « je viens bientôt », mais jusqu'à ces jours,
0: depuis 2000 ans,
1: il ne revient pas. Hein, c'est bien que ce n'est pas notre sujet aujourd'hui.
0: Et tu sais que dans les différentes théories qui ont été

0: qui était annoncé ou proclamé par rapport au retour de Jésus, le fait qu'il dise « je viens bientôt », il y a des choses à mon humble avis qui ne sont pas du tout bibliques. Certains disent que le retour de Jésus, le fait qu'il a dit « je reviens bientôt », quand il a envoyé le Saint-Esprit, c'était le retour de Jésus. Il y a des gens qui pensent comme ça.
1: Voilà.
0: Grâce ce sont des erreurs, ce sont des erreurs.
1: Il viendra.
0: Il viendra physiquement. J'aime ce verset quand, juste pour faire une parenthèse,
1: oui.
0: Lorsqu'ils sont restés au verset 11, en train de, au verset 10, en train de regarder le ciel, il est dit, deux hommes vêtus de blanc, c'était des anges, dirent, homme galiléen, pourquoi vous êtes-vous arrêtés à regarder au ciel? Ce Jésus qui a été enlevé au milieu de vous reviendra de la même manière que vous avez vu aller au ciel. Il est monté physiquement, on l'a vu. C'est physiquement aussi qu'on le verra. Peut-être que Pierre, certainement que Pierre ne le verra pas, ses propres yeux. Non, qu'est-ce que je dis? Peut-être que l'époque est différente. Mais nous le verrons descendre du ciel et poser physiquement ses pieds sur le sol, tel qu'il était monté. Ce ne sera pas un esprit. Ça sera pas sous une autre forme, non. Un homme physique va descendre. Mais pour que nous puissions le voir, nous devons persévérer dans la marche chrétienne et demeurer ensemble d'un commun accord et persévérer dans la prière, dans l'enseignement des apôtres, dans la marche, malgré les difficultés, malgré les souffrances, malgré les moqueries. Ils ne se sont pas relâchés dans leur foi chrétienne.
1: Nous avons des raisons de persévérer. Je viens bientôt. Et c'est pas bien que c'est une parenthèse, c'est même pas vraiment notre point de développement par rapport à ce thème, mais je voudrais juste attirer l'attention de ceux qui nous suivent, que quand Jésus-Christ a dit « je viens bientôt », il a dit, parmi les sept églises de l'Apocalypse, il l'a dit à la sixième église. Pas à la première, pas à la deuxième, pas à la troisième, pas à la quatrième, mais à la sixième qui précédait la dernière église. En fait, cette église, elle préfigurait l'évolution, comment l'église allait évoluer, jusqu'au jour où le Seigneur allait revenir. Et pour le dire, il le dit à la sixième église qui précède lui, parce que notre église actuelle, c'est-à-dire notre génération aujourd'hui, elle est en fait bien expliquée par la dernière église qui préfigurait, montrer un peu comment cette génération allait se comporter. Une église qui n'est ni chaud ni froid, qui est tiède. Et déjà, le Seigneur avait pris le temps d'annoncer à l'avance, déjà, voilà, je viens bientôt. C'est-à-dire, après la septième église, je viens. Et il l'a dit à la sixième église. On en parlera peut-être une autre fois. Mais cette promesse-là est vraie. Il viendra. Et pourquoi il le dit, je viens bientôt? Pour nous amener à persévérer. Pour nous amener à ne pas nous relâcher. Parce qu'en fait, le relâchement, c'est vraiment l'ennemi de la persévérance. Je lis par exemple les encouragements des apôtres. Prenons par exemple Pierre, dans 2 Pierre chapitre 3, verset 9. Le fait de marteler sur une promesse du retour du Seigneur devait être un sujet qui devait les amener à persévérer, à ne pas regretter, à ne pas reculer. Eu égard à tout ce qu'il pouvait vivre sur terre. Je lis 2 Pierre chapitre 3, verset 9. La Bible dit ceci, à ce Pierre. Le Seigneur ne tarde pas dans l'accomplissement de la promesse, comme quelques-uns le croient, mais il use de patience envers vous, ne voulant pas qu'aucun périsse, mais voulant que tous arrivent à la persévérance. Vous voyez? Pourquoi commence-t-il à dire le Seigneur ne tarde pas? Parce que sûrement il y a eu des chrétiens qui ont commencé à dire en tout cas le Seigneur tarde. Le Seigneur tarde. Et d'ailleurs il l'a évoqué. Hein? Il l'a évoqué au verset 4, 2 Pierre 3, verset 4. Et disant où est la promesse de son avènement? Depuis que les pères sont morts, tout demeure comme dès le commencement de la création. Voilà. C'est-à-dire, il évoque cette pensée selon laquelle les gens disent, mais voilà, il a dit, je viens bientôt, je viens, mais où est-il depuis qu'il est parti? Le fait de réfléchir comme ça peut amener quelqu'un à ne plus persévérer, à recourir à des méthodes qui ne sont pas des dieux. Non, Dieu veut que nous puissions persévérer dans ce qui est bon. Dieu veut que nous puissions persévérer à utiliser les armes de la lumière. Dieu veut que nous puissions persévérer à nous attacher à ses méthodes, à lui. Parce que les méthodes de Dieu sont merveilleuses, sont puissantes, sont les méthodes qu'il faut utiliser pour les enfants de Dieu. Nous devons vivre, il l'accomplit toujours. En venant à Christ, Dieu nous montre le chemin. Nous devons nous accrocher à ces chemins-là. Ce chemin est merveilleux, ce chemin est vrai. Et lorsque nous nous tiendrons devant le Seigneur, quand il reviendra enlever son épouse, c'est-à-dire son Église, ces jours-là, nous dirons, ah oui, on avait raison de s'attacher à Dieu. Ah oui, on avait raison de persévérer dans les choses de Dieu, car Dieu ne trompe pas. Voilà pourquoi nous insistons sur la persévérance. Parce que beaucoup de ceux qui ne vont pas persévérer vont pleurer. Pourquoi? Parce que de même que nous insistons, demandons à ce que les chrétiens persévèrent dans ce qui est bon, eh bien, il y a aussi le contraire qui se fait. C'est-à-dire, il y a aussi des gens qui persévèrent dans le mal, dans le péché. Voilà. Qui consacrent leur vie à faire ce qui n'est pas bien. Mais Dieu vous demande, à vous et moi, à pouvoir persévérer dans le bien. À persévérer dans ce qui glorifie Dieu. À penser aux choses d'en haut. Je voudrais lire cet encouragement de Paul. Il martelait toujours, montrant que les choses célestes sont merveilleuses, sont dignes de nous amener à persévérer. Je suis dans Colossiens chapitre 3, le verset, je commence au premier verset. Ça, ce sont des textes qui nous édifient beaucoup. Je lis la parole de Dieu.
0: Colossiens 3,
1: 1 à 4, disons ça. Si donc vous êtes ressuscité avec Christ, cherchez les choses d'en haut, où Christ est assis à la droite de Dieu. Vous voyez, cherchez. Comment pouvons-nous chercher si on ne persévère pas? Le mot chercher est même attaché à la persévérance. Il faut chercher. Cherchez les choses d'en haut, où Christ est assis à la droite de Dieu. Affectionnez-vous aux choses d'en haut et non à celles qui sont sur la terre. Car vous êtes mort et votre vie est cachée en Christ, en Dieu. Regardez le verset 4. Quand Christ, votre vie, paraîtra, alors vous paraîtrez aussi avec lui dans la gloire. Toujours une façon de marteler, de dire, en fait, persévérez. Quand le Seigneur paraîtra, vous aussi vous allez paraître. En fait, c'est pas pour dire que nous n'existons pas. Non, nous existons avec des corps corruptibles, avec des corps qui souffrent des fois, avec des corps qui tombent malades, mais ce jour-là, quand le Seigneur paraîtra, nous également, nous paraîtrons. En d'autres termes, la gloire d'un corps merveilleux va apparaître. Nous aurons un corps incorruptible, un corps merveilleux, nous serons glorifiés. Alors nous nous dirons, oui, on avait raison de persévérer, mon frère. On avait raison de nous attacher à Dieu. Persévérance est très important. Le relâchement, je voudrais quand même parler du relâchement. Comme ennemi de ces choses, ennemi de la persévérance. Jésus a martelé là-dessus. Je voudrais lire Luc chapitre 18. Jésus a donné des paraboles où il voulait juste que ses enfants ne puissent pas se relâcher, mais qu'ils puissent persévérer. Luc chapitre 18, une parabole que beaucoup connaissent très bien. On va quand même la lire. Je commence au premier verset. Jésus leur adressa une parabole pour montrer qu'il faut toujours prier et ne point se relâcher. Voilà. C'est-à-dire, quand je lis cette parabole, je me suis toujours dit, sûrement Christ, ce jour-là, il a constaté que ceux qui le suivaient allaient se relâcher. Ah, il s'est dit, bon, il faut que je leur dise quelque chose pour les amener à ne pas se relâcher. Jésus leur dit une parabole pour montrer qu'il faut toujours prier. Il faut toujours prier.
0: Mais quand tu lis même le texte dans son contexte, par exemple dans Luc 17, c'est, on commence au verset 30, il en sera de même le jour où le Fils de l'homme paraîtra. En ce jour-là, celui qui sera sur le toit et qui aura ses effets dans la maison ne descend pas pour les prendre. et que celui qui sera dans les champs ne retourne pas non plus en arrière. Souvenez-vous de la femme de Lot. Pourquoi je prends ce texte? La femme de Lot est sortie de Sodome et Gomorrhe. Elle a regardé en arrière pendant qu'elle marchait. On va dire d'une certaine manière que sa persévérance n'était pas totale.
1: Voilà.
0: On la sort d'une ville de péché qui va être détruite. Mais au lieu de persévérer dans cette marche, de suivre Dieu vers un lieu de salut, elle s'arrête. Elle se retourne et elle regarde. Parce que son cœur était encore attaché à Sodome et Gomorrhe. Certainement qu'elle pensait à ses richesses, qu'elle pensait à ses amis, qu'elle pensait à tout le bien qu'elle avait pu avoir du côté positif de Sodome et Gomorrhe. Sodome et Gomorrhe représentent le monde. Lorsque nous sortons du monde, nous devons comprendre que le monde va être détruit par Dieu. Et nous n'avons pas à nous détourner dans notre chemin. Nous ne devons pas nous arrêter. Elle s'est arrêtée. Le relâchement, le sommeil sont des synonymes de arrêter, de s'arrêter dans la marée. Elle a stoppé sa croissance spirituelle. Pourquoi? Pour les choses qu'elle avait laissées. Et malheureusement, la pauvre dame, elle est morte. Donc le chrétien qui ne persévère pas, le chrétien qui ne continue pas dans sa marche, dans son chemin, va finir par tout perdre. Et c'est ce que Jésus veut certainement dire dans la parabole du juge unique. Vous avez besoin de quelque chose. Persévérez dans la prière. Ne vous arrêtez pas jusqu'à ce que vous soyez arrivé. Bien sûr, ça c'est une des formes de prière. Ne vous arrêtez pas jusqu'à ce que vous ayez obtenu ce pourquoi vous avez commencé à prier. Ne vous dites pas, ah non, ça prend du temps. Ah, ça fait des semaines que je suis en train de prier pour la conversion de mon mari, de mon père, de mon frère, de mes soeurs, de mon épouse, de mes enfants. Ça ne marche pas, ça fait des années que je prie. Non, persévérez. Parce que celui qui a fait la promesse, celui qui a dit continuer dans ce chemin-là, est fidèle. Amen. Il sait Amen. Que ce qu'il promet va se réaliser.
1: Amen. Ça, c'est une réalité. Et d'où le chrétien doit avoir confiance en la parole de Dieu. Croire que ce que Dieu dit, il l'accomplit. Il n'est pas un homme pour mentir. Les hommes peuvent mentir. Un homme peut promettre et puis il meurt.
0: Pour plusieurs raisons, un homme peut ne pas réaliser ses promesses.
1: Ouais.
0: Les bonnes intentions, mais il vous dit, je ne sais plus tenir ma promesse parce que telle situation. Lui, qui est fidèle, qui est le maître de tout, du ciel et de la terre, de l'univers visible et invisible, il promet, il accomplira ce qu'il a promis. C'est pour ça que nous avons besoin de persévérance.
1: Oui.
0: Foi et persévérance égale héritage des promesses de Dieu.
1: Et Christ même dans cette parabole finit par demander, est-ce que quand le Fils de l'homme viendra, trouvera-t-il la foi sur la terre? Luc 18, verset 8. Est-ce qu'il va trouver des gens qui continuent à croire en sa parole et qui continuent à persévérer comme la veuve devant le juge inique? Notre Dieu est tout-puissant, bien-aimé. Le Dieu en qui nous avons cru, il est tout-puissant. Nous devons persévérer. Nous devons croire en ses paroles, croire en ses méthodes. Ses méthodes sont grandes, sont capables d'ouvrir toutes les portes fermées. Mais c'est notre part. Notre part est de croire. La parole est capable de tout. Et Jésus-Christ n'a pas raconté cette parabole pour raconter. Ah, ça je le dis. Il a raconté pour nous dire que vous voyez ce que cette femme a fait. Elle ne s'est pas relâchée, mais elle a persévéré. Un peu pour dire par rapport à cette promesse, ce texte, je voulais dire de Hébreu chapitre 12, où il est dit, les yeux fixés sur Jésus, l'auteur et le consommateur de la foi. Nous, chrétiens, nous devons avoir les yeux fixés sur Jésus. Hébreu chapitre 12, je lis au verset 1 à 2, je commence là. Nous donc aussi, puisque nous sommes environnés d'une si grande nuée de témoins, rejetons tout fardeau et le péché qui nous enveloppe si facilement, et courons avec persévérance dans la carrière qui nous est ouverte. Voilà. Courons avec persévérance. Courons avec persévérance, ayant les regards sur Jésus, le chef et le consommateur de la foi. Ayant les yeux vers Jésus. Jésus, c'est qui? Jésus, la parole. Même quand tu trouves que, en tout cas, j'en ai marre, regarde simplement Jésus, tu vas persévérer. Ayant les regards sur la parole, nous persévérerons et nous remporterons beaucoup de choses. Que le Seigneur vous porte et finisse, frère.
0: Persévérance. Nous devons persévérer dans notre marche chrétienne. Ne pas se décourager. Ne pas abandonner le combat. Ne pas abandonner Jésus-Christ. Peut-être que, à l'écoute de ce message, ça vous a réveillé. Pour une raison ou pour une autre, vous étiez relâché de Christ. Vous avez relâché la main de Christ. Vous avez lâché la main de Christ à cause des difficultés. La bonne nouvelle, c'est que Dieu continue à vous aimer. S'il a permis que vous écoutiez ce message aujourd'hui, c'est parce qu'il veut vous reprendre avec lui. C'est parce qu'il veut continuer à marcher avec vous. Il vous aime, il ne tient pas compte de votre vie, il ne tient pas compte de vos difficultés, pardon, il ne tient pas compte de votre manquement, de votre faiblesse. Mais il vous dit, je vous aime et j'ai un plan pour votre vie. Je vous aime, je suis mort pour vous à la croix il y a 2000 ans et je viens bientôt vous reprendre. Mais j'ai besoin que vous soyez dans la persévérance, mon frère, ma sœur. Vous voulez dire, frère, priez avec moi, soutenez-moi dans la prière parce que je suis faible ou parce que je me relâche souvent. Aujourd'hui, l'opportunité vous est donnée de revenir à Christ. Si vous êtes d'accord, c'est très simple. Baissez la tête dans la prière et je vais prier pour vous. Et vous vous direz simplement Amen à la fin de la prière. Prions. Père éternel, au nom de ton Fils Jésus-Christ, je viens te présenter mon frère, je viens te présenter ma sœur, qui a écouté ton message aujourd'hui, Seigneur, et qui reconnaît qu'il a relâché, qui reconnaît qu'il n'a pas été persévérant, mais qui veut continuer la marche avec Jésus-Christ, malgré les difficultés, malgré les peines, malgré les douleurs. Seigneur, tu sais que c'est difficile. Ô Père éternel, fais grâce à cet homme, fais grâce à cette femme, de tenir debout jusqu'au retour de Jésus-Christ. Père, soutiens-les parce que sans ton soutien, personne ne pourra continuer le combat. Sans ton soutien, personne ne pourra continuer à persévérer dans la marche chrétienne. Nous avons besoin de ta grâce. Au nom de ton Fils Jésus-Christ, nous avons ces prières. Amen.
1: Amen.
0: Si vous avez fait cette prière, croyez que Dieu vous a entendu. Vous avez besoin de persévérance, vous avez besoin de continuer le chemin. Ne vous découragez pas parce que Dieu vous aide. Je suis Raphaël Mambou et le nom de cette émission est « Venez à Jésus ». Nous nous retrouvons la fois prochaine, toujours sur le même thème, la persévérance. Que Jésus continue de vous bénir, que Jésus continue de vous garder. À la fois prochaine.
1: À la fois prochaine, que Dieu vous bénisse.
0: Amen.
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0: Bonjour à toutes et à tous. Nous vous retrouvons avec grand plaisir sur ce plateau de notre émission Homme-Femme Mode Emploi. Nous sommes toujours en compagnie d'Éric et Rachel Dufour.
1: Bonjour.
0: Et je suis
1: Bonjour.
0: Toujours accompagné de ma merveilleuse épouse Zoé. Nous avons parlé dans une émission précédente de la gestion des conflits et comment la gestion de ces conflits pouvait être une véritable chasse aux trésors. Ben justement, le sujet du jour, ce sont ces trésors et les besoins des hommes et des femmes. Sans plus tarder, on va regarder ensemble un petit clip et on revient tout de suite après.
2: 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All right? Now, men's brains are very unique. 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And we have a box for everything. We've got a box for the car. We've got a box for the money. We've got a box for the job. We've got a box for you. We've got a box for the kids. We've got a box for your mother somewhere in the basement. We got boxes everywhere. And the rule is, the boxes don't touch. When a man discusses a particular subject, we go to that particular box, we pull that box out, we open the box, we discuss only what is in that box, and then we close the box and put it away, being very, very careful not to touch any other boxes. Now, women's brains are very, very different from men's brains. Women's brains are made up of a big ball of wire. And everything is connected to everything. The money's connected to the car, and the car's connected to your job, and your kids are connected to your mother, and everything's connected to everything. And it's like... It's like the internet superhighway, okay? And it's all driven by energy that we call emotion. And it's just... It's one of the reasons why women tend to remember everything.
3: Bon, il a tout compris, hein, ce Mark Gunger.
4: C'est vraiment très drôle.
3: Différence entre hommes et femmes. Moi, j'aime beaucoup le zzzz dans le cerveau des femmes. C'est pas toujours simple de comprendre comment on arrive à fonctionner. On est tellement différents. Et puis, en plus, se rajoute là-dessus le fait qu'on a été construits différemment. Mm-hmm. Nous avons des langages de l'amour différents. Gary Chapman a écrit un super livre qui s'appelle « Les cinq langages de l'amour ». Je recommande vraiment de le lire. Oui. Il a écrit pour les couples, pour les enfants. C'est super intéressant d'apprendre à décoder, en fait, comment est-ce qu'on aime. On aime de façon différente. Généralement, on aime comme nous, on a besoin d'aimer.
4: Oui.
3: Par exemple, un des langages, parmi ces cinq langages de l'amour, ce sont les cadeaux. Donc, quelqu'un qui va faire des cadeaux en permanence, des petits cadeaux, une petite carte, une petite fleur, on va faire les courses, on revient avec un petit cadeau pour l'autre. C'est une très bonne indication.
4: Un symptôme.
3: Fait, c'est mon langage, par exemple. Ça serait le fait de dire que moi, j'aime beaucoup les cadeaux. Quand tu m'offres un cadeau,
4: ça veut dire je t'aime. Le drame, c'est que quand on offre des cadeaux parce qu'on en a besoin, mais que l'autre, notre conjoint, par exemple, ce sont les moments de qualité, mais on va essayer de faire de beaux cadeaux, puis ça ne marche pas, puis on va essayer d'en offrir d'encore plus beaux, et puis ça ne marche toujours pas. Puis après, quand on a essayé tout ce qu'on savait faire, bien, il ne reste plus que le découragement. Donc c'est vraiment intéressant et important, capital, d'apprendre quels sont ces langages, parce que ça nous permet de parler la langue de l'autre et de toucher le cœur de l'autre à chaque fois.
3: Dites-nous lesquels vous font réagir. Hein. Un, les cadeaux. Deux,
4: les moments de qualité.
3: Ça veut dire que si par exemple, à mon langage, c'est un moment de qualité, je vais avoir besoin que dans la journée, Eric se pose avec moi. Quoi.
5: Moi, je suis clairement comme ça. Moi, j'ai besoin en tout cas d'avoir des moments d'intimité.
3: Oui, juste à vous deux.
5: C'est nos vies de dingue entre le boulot, les enfants, les trucs. Tellement vite, comme on disait dans une émission précédente, on devient camarade ou partenaire de vie.
4: Oui.
5: Et on ne devient pas... Enfin, on oublie qu'on est mari et femme, amant, tu vois. Et c'est vrai que c'est quelque chose, c'est un réel besoin chez moi, d'avoir ces moments seul avec lui, de partage, de juste qu'on se parle.
3: Donc le moment de qualité, ça te parle plus que le cadeau.
5: Ouais. Enfin, j'aime bien aussi les cadeaux, quand même.
3: Un autre va être...
6: On peut choisir plusieurs, alors.
3: Ah oui, Eric, il a les cinq, donc c'est pas compliqué.
4: C'est pas difficile.
3: Un autre, c'est parole d'encouragement.
4: Ou mot d'encouragement, oui.
3: Ça va être le fait de faire des compliments.
5: Ça, j'aime beaucoup aussi.
3: Ça, tu aimes aussi.
5: Oui, j'aime beaucoup.
3: Ça va être des compliments sur qui on est, sur ce que l'on fait. Très important, ça va vraiment toucher.
4: Service rendu.
3: Service rendu à la vaisselle, par exemple. Mm-hmm. Quelqu'un dans le langage, ça sera service rendu. Si le mari fait la vaisselle, mm-hmm. elle va se sentir aimée au plus profond
4: si
3: de son cœur.
4: Spontanément, coeur. Il passe l'aspirateur, mm-hmm. voilà. des choses comme ça.
3: Et lui, s'il lui fait
4: des aussi. Exemples.
5: Ça parle aussi.
0: Mais tu le fais spontanément.
5: Ah bah, non, mais c'est bien quelque chose que j'aime.
0: D'accord.
3: Très bien, ça veut dire que tu marques des points.
5: Oui, oui, absolument. Oui, il est top.
4: Et un dernier, le toucher.
0: Oui, le contact physique.
4: Le contact physique.
5: J'aime beaucoup aussi.
4: Un massage.
5: J'ai les cinq, moi.
4: Un massage des épaules.
0: Mais je crois que toutes ces choses sont présentes.
4: Oui.
0: Comme le disait Zoé, tellement vite, on peut s'en priver.
3: Ouais, exactement. Et si on s'en prive, ça crée des carences, des frustrations, des non-dits s'installent et la distance vient à nouveau.
4: Ouais. On va regarder un extrait de film de Monsieur Adam Smith. Vous allez voir ce que ça donne quand, en fait, on n'a jamais appris à parler les langages d'amour de l'autre. Regardons ensemble.
1: Quelle est la fréquence de vos rapports sexuels ?
6: Je n'ai pas saisi la question.
1: Oui, je suis perdu. Toujours sur une échelle de 1 à 10 ?
6: Oui, parce que, en fait, est-ce que le 1 équivaut à très peu ou à rien du tout ? Parce qu'alors, c'est 0 qu'il faudrait donner.
3: 0. Yeah. La réponse est 0.
4: C'est plutôt triste.
3: Notre conversation aujourd'hui va nous aider à aller de 0 à un peu mieux.
4: Oui.
3: Parce qu'en fait, c'est vrai qu'on a besoin d'être connecté, de communiquer, mais de savoir exactement comment toucher le cœur de l'autre.
4: D'abord, dire ce que c'est qu'un besoin. Mmh. Un besoin, c'est quelque chose que l'on ne peut pas négocier, comme j'ai besoin d'oxygène. Mmh. On ne peut pas me dire, oui, mais l'oxygène se raréfie. Oui, mais j'ai quand même besoin d'oxygène si je veux vivre. Le besoin, ce n'est pas un désir. Ce n'est pas quelque chose que, bon, ben, si je l'ai, je serai content, c'est super, mais je peux vivre sans. Le besoin, il n'est pas négociable. C'est une nécessité essentielle pour que je me sente aimé et que je me sente en vie dans notre relation de couple. Mmh. Vous êtes peut-être déjà allé à la pêche.
0: Oui, il y a longtemps.
4: Bon. Certains petits poissons, quand on les sort de l'eau immédiatement, ils meurent en quelques secondes. Si vous pêchez un poisson-chat, je ne sais pas si vous savez ce que c'est, mais c'est un poisson tellement robuste que si on le pêche à 5h du matin, à 5h du soir, il respire encore parce qu'il a une constitution plus forte, mais il va mourir quand même. Mmh. Okay. Donc selon qui l'on est, on peut vivre survivre, mais on ne s'épanouit pas. Mmh. Certains vont mourir très rapidement dans la relation. Alors comment ça veut dire quoi mourir dans une relation ? C'est s'éteindre complètement à tous nos rêves, à tout ce que l'on souhaitait vivre ensemble, etc. Et finalement, n'être plus que l'ombre de nous-mêmes dans la relation, avoir plein de deuils qui se soient accumulés.
3: À cause de besoins non remplis, en fait.
5: Ouais.
3: Cet oxygène vital dont on a besoin pour fonctionner. Mmh. Et l'autre, notre conjoint est celui qui peut le remplir le mieux, en fait. Mmh. Si on sait.
5: Ouais.
4: Alors, si on évidemment, sait pas, on est en situation de grand risque, comme on a vu dans le clip vidéo. Quand on est en état de deuil permanent, quand nos besoins ne sont pas remplis, quand on suffoque littéralement dans une relation, c'est un grand risque avec toutes sortes de conséquences qui peuvent arriver. D'où l'importance de savoir ce que sont ces besoins. Je vais vous donner la liste qui est le résultat. Pour les hommes, Rachel vous donnera celle pour les femmes, mais si vous ne vous reconnaissez pas dans tous ces besoins, c'est OK. Ça veut dire simplement que vous êtes différent. Ça veut pas dire, tout le monde ne doit pas être comme ça.
3: C'est juste pour vous aider à réfléchir, en fait. C'est intéressant.
4: Voilà, c'est le résultat majoritaire. Donc, en fait, le premier besoin qui sort pour l'homme,
3: vous pouvez
4: à votre avis ?
5: La sexualité.
4: C'est le besoin. Alors, tu as raison, partiellement, parce qu'en fait, oui, le besoin numéro un, c'est la sexualité chez l'homme. On ne va pas le développer tout de suite, on le développera dans une émission suivante. Soyez rassurés, on va en parler.
3: On va prendre le temps d'en parler.
4: Mais le deuxième, en fait, c'est le premier ex aequo avec le besoin sexuel. Pour l'homme, c'est le besoin d'être admiré et respecté par qui ? Par son épouse.
0: Exactement.
4: Extrêmement. Voilà, ça parle à Guillaume. Donc, on va y revenir. Ensuite viennent d'autres besoins qui peuvent être le soutien domestique, par exemple avoir une maison quand on rentre du travail qui soit belle, bien rangée, en ordre, etc. Il peut y avoir aussi avoir une épouse qui sache rester attirante, attractive, qui prenne bien soin d'elle parce que c'est important pour certains hommes. On peut être différents les uns des autres, mais c'est important. Avoir du fun ensemble, avoir des moments de détente ensemble. Et puis aussi, un autre besoin qui n'est pas incompatible, c'est avoir du temps tout seul. Et ça ne veut pas dire que c'est un rejet de l'épouse, mais en tant qu'homme, on peut avoir besoin, comme certains le disent, d'être dans notre petite boîte à rien, où on est tout seul et on s'occupe tout seul et on n'a besoin de rien d'autre.
0: Ah, je ne sais pas pour ceux qui nous regardent, mais moi, là, je coche toutes les cases.
4: Voilà, tu coches toutes les cases, très bien.
3: Ça va. Tu rentres dans la catégorie homme
5: et dans les priorités ?
0: Je crois que les priorités sont les
3: mêmes. Ils sont bien dans l'ordre pour toi aussi.
0: Le respect, on existe dans le regard de nos femmes.
4: C'est ça.
0: Ce qu'on est.
3: Donc c'est super important de savoir
5: absolument.
3: Mais est-ce que c'est suffisant de savoir ça ? Moi, si Eric me dit « j'ai besoin que tu me respectes », mais bien sûr que je respecte, mon chéri. Bien sûr que je le respecte. Oui, mais concrètement, des fois, il pouvait avoir l'impression que je le respectais
5: oui,
3: pas.
5: Absolument.
3: Et donc, je faisais des faux pas, ça pousse les boutons dont on a parlé hier, etc.
4: Ça crée
3: et
4: une danse de la peur.
3: Je me sens pas respectée, mais qu'est-ce que j'ai fait qui fait que tu ne te sens pas respectée? Ou plutôt, la meilleure question va être, qu'est-ce que je peux faire qui va faire que tu vas te sentir respectée?
4: Et encore une fois, je ne vais pas exiger de ma femme quelque chose. J'exige ça de toi.
3: Non, pas du tout.
4: Non, ce n'est pas une exigence. C'est voilà mon code secret, mon mode d'emploi. Et si tu fais ça, je vais me sentir le roi du monde. Quoi. Je vais être tellement heureux, je vais me sentir respecté. Et ça va me donner confiance en moi parce que ma femme m'a apporté ce dont j'avais besoin.
3: En fait, il faut pousser la réflexion un cran plus loin. Et donc, ma question pour toi, mon chéri, c'est, pour que tu te sentes respecté, qu'est-ce qu'il faut que je fasse?
4: Les actions vont être différentes selon les hommes, évidemment. Mais par exemple, en public, on s'aperçoit souvent qu'en public, un homme aime être respecté ou a besoin d'être respecté par son épouse. Alors, ça peut être, par exemple, fais-moi un compliment quand nous sommes en public, devant d'autres personnes, donne-moi un compliment qui va me faire me sentir l'homme de la situation, me mettre en valeur, etc. Ça te parle?
0: Alors, oui, alors ça me parle. Pas tant les compliments parce que... J'en ai souvent.
4: C'est un homme comblé.
0: Il y a quelque chose qui a tendance aussi à me titiller.
3: Ouais.
0: C'est quand elle me coupe la parole.
4: Ah.
3: Très bon exemple.
0: Ça, parce que bon, je parle, j'essaye de développer mes idées, ça prend un peu de temps. Elle, il faut que ça aille plus vite. Et ça me coupe. Je me dis, mais laisse-moi terminer ce que j'ai. Et je sens finalement, elle n'a pas très envie de connaître la fin, ou alors elle sait mieux que moi.
3: Et, voilà. Et donc, tu viens de dire deux choses super intéressantes. Tu as dit les compliments, j'en ai, donc c'est bon. Mais en fait, il faudra quand même que tu les laisses dans ton explication. C'est simplement que Zoé remplit bien ton besoin avec cette
4: personne. C'est un bon travail déjà à ce niveau-là.
3: Donc ça, c'est positif. Et le deuxième, tu l'as très bien fait aussi. Au lieu de dire « arrête de me couper », tu as changé tu es revenu en disant « laisse-moi terminer mes phrases ».
4: Alors,
3: excellent.
4: Pourquoi c'est très important? Donc, ce que l'on est en train de faire là, c'est de trouver les actions concrètes qui remplissent le besoin. Et ça peut ressembler à des détails, ce ne sont jamais des détails, mais ce sont des actions concrètes qui vont le remplir.
3: Alors maintenant, Zoé, tu as cette clé-là. Le fait de laisser ton mari terminer sa phrase, ça veut dire « je t'aime ». Une raison supplémentaire pour améliorer à ce niveau-là.
5: Ce qui est drôle, c'est qu'en fait, à chaque fois, moi, je peux lui dire... Enfin, c'est que je suis tellement, finalement, impliquée dans la conversation. Et c'est souvent ce que je lui disais pour lui dire « mais c'est pas que je méprise ce que tu es en train de dire, c'est plutôt qu'en fait, je suis tellement dans ce que tu dis, qu'en fait, je partage ce que tu dis. »
3: Donc, en fait, tu essaies de l'aimer avec ta façon.
5: Exactement.
3: Le plus efficace va être de l'aimer avec
5: sa façon, absolument.
4: Et en fait, ta motivation, elle n'est pas mauvaise du tout. Tu n'as pas un désir de faire du mal, tu n'as pas un désir que c'est ton mari, tu l'aimes.
5: Absolument.
4: Et simplement, je termine là-dessus. Comme tu l'as très bien dit et Rachel l'a souligné, si tu avais dit « arrête de me couper la parole », tu ne dis pas ce dont tu as besoin. Tu es dans le négatif. Donc, chaque action concrète doit absolument être inscrite en positif. Tu dis ce dont tu as besoin pour construire la réponse à ce besoin. Et après, c'est comme une nouvelle langue que le conjoint va apprendre. Parce qu'on ne parle pas spontanément la langue de l'autre. Et quand certains disent « mais si tu m'aimes, tu devrais savoir », mais si on demandait à n'importe qui ici « donne-moi toute la liste de tes besoins et toutes les actions qui le remplissent », on serait là « je ne sais pas en fait, ça va me prendre du temps ». Donc on n'a pas le droit d'exiger de l'autre quelque chose qu'on ne sait pas soi-même. Donc en fait, l'amour, ça s'apprend comme une langue étrangère s'apprendrait. Et c'est toi le professeur de ta langue, tu vas l'apprendre à ta femme et vice-versa. Quand on s'intériorise, bon, c'est quoi mes besoins, quelles sont mes actions, on demande l'aide du Saint-Esprit. Seigneur, aide-moi, parce qu'on a souvent des angles morts sur soi. Et Dieu voit dans nos angles morts. Évidemment, il va amener une lumière et il va nous aider à écrire cette liste.
0: Ouais. Alors, cet apprentissage, comment ça se passe? Est-ce qu'il doit se faire de façon verbalisée, écoute, j'ai besoin d'eux, ou est-ce qu'au contraire, on doit le faire de façon plus subtile? Ou c'est peut-être les deux?
4: Alors, ça va être un peu des deux, mais d'abord, comme on l'expliquait, je travaille sur ma liste. Je vais regarder quels sont mes besoins. Qu'est-ce qui fait me sentir en vie quand ça arrive, ou bien complètement éteint si ça n'arrive plus? Je vais les mettre, et comme on l'a dit, si ça arrive déjà, je dois quand même l'écrire. Tu fais du très bon travail déjà pour complimenter ton mari, il faut quand même que tu écrives, j'ai besoin d'être complimenté.
3: Donc nous, on aime bien l'idée de le verbaliser, de le poser, comme un peu d'écrire son mode d'emploi. En discutant, Eric, il a réussi à trouver tout cela en 2 heures. Moi, ça m'a pris 2 mois à y réfléchir. Et donc, on l'a construite, ma liste à moi, en discutant. Et le fait de le formaliser, vous verrez, on va le développer un petit peu plus et puis on va vous donner nos clés, mais ça nous permet de le mettre à jour parce que ça évolue en fonction des circonstances, des situations, etc.
5: Les saisons de la vie. Tu partages avec ta moitié constamment.
4: Absolument.
3: Voilà. Ça fait partie de la communication, en fait. C'est un super moyen de parler de choses intimes, profondes, mais qui, alors, tu touches juste à chaque fois. Quoi.
5: Ouais.
3: À chaque fois que tu verras que Zoé avait un truc à dire pour aller dans ton sens, pour t'encourager à réussir à retenir, à attendre que tu aies fini ta phrase.
5: Par la grâce de Dieu.
3: Tu vas te sentir l'aura du monde, quoi.
4: Et en fait, si on reprend notre exemple de mine, peut-être, j'imagine, hein, je ne dis pas que ça vous arrive, mais tu étais tendu, tu te fâchais parce que tu ne te sentais pas respecté. Ça, c'était la mine. Là, tu vas dire, mais en fait, voilà, c'est ça, c'est que j'ai besoin de me sentir respecté. Vous allez y travailler tous les deux. Et puis après, tu sauras à quel moment tu dois intervenir, parce qu'il t'aura bien expliqué cela dans sa liste. Et le retour sur investissement, plus tu le fais, plus ton mari va s'épanouir et va t'aimer en retour. Donc c'est un cercle vertueux et une danse de l'amour, en fait, qui s'installe et qui remplace le cercle vicieux et la danse de la peur.
3: À votre avis, c'est quoi le démarrage?
5: Moi, j'ai dit pour toi, donc vas-y.
0: Je dirais des compliments.
5: Non. Être aimé.
3: Être aimé.
4: Et oui.
3: Se sentir, c'est un grand mystère pour les hommes.
5: C'est quoi ce truc?
3: Le visage de Guillaume révélait tout. C'est
5: des cadeaux, t'as dit? C'est ça que t'as dit?
3: Non, les compliments.
5: Des compliments.
3: Le 99,99% des femmes vont dire, j'ai besoin d'être la numéro un dans la vie de mon mari.
5: Oui.
3: Me sentir aimé.
5: De sentir que tu passes avant tout.
3: Avant
5: le
3: tout le reste.
4: Et la plupart des maris vont dire, mais ma chérie, je t'ai épousée, donc je ne peux pas...
0: Je t'aime.
4: Mais voilà, je t'aime. Et si ça change, je te le dirai.
5: Mais c'est des preuves. Tu as besoin de preuves d'amour. Allez. Quand tu es sur ton ordinateur, tu fermes l'ordinateur, le téléphone, il est là-bas. Et que voilà.
3: Mais je vais te donner.
5: Il n'y a que moi.
4: Il y a des actions là. Il y a des actions concrètes de la part de Zoé.
3: Elle est en train de donner des clés sans cœur. Ouais, faut bien.
4: Sors le stylo.
3: Voilà une action, des actions. Tu viens de faire exactement ce qu'on espérait. Tu viens de donner des actions très pratiques qui vont permettre à Guillaume de te faire sentir la première.
5: Quand tu penses, c'est super bête, hein. C'est tout.
3: Ouais,
5: tout
3: mais
5: simple.
3: C'est
5: tellement
3: change
5: essentiel, quoi.
3: Ça change la vie.
4: Ça va amener ça va réduire le nombre de raisons pour lesquelles on se dispute à quasiment rien. Quand on commence à mettre les listes de besoins de l'autre en pratique et qu'on vit avec cela au quotidien et qu'on s'améliore, eh bien, la qualité de la relation va littéralement exploser et ça va se ressentir dans tous les domaines de notre couple. Et il va y avoir une atmosphère qui sera changée. Et évidemment, Christ est le moteur de tout cela. C'est simplement apprendre le langage de l'autre.
5: Et j'allais te dire, quand tu as ce sentiment d'être aimé, tu te sens en sécurité et tu sens que du coup, tu es bien.
3: Et
5: tu peux être toi-même et tu es libre d'être ce que tu es
4: parce
5: que tu sens que ton mari t'aime et tu es en sécurité.
3: Donc, il va falloir que tu creuses, que tu continues à creuser pour lui donner d'autres pistes, en fait. Parce que tu vois le visage de Guillaume au démarrage, il a besoin de plus de pistes.
0: Je ne savais pas, il fallait me le dire.
3: Voilà. Par exemple, je vais vous en donner une des miennes. Si Eric est en train de discuter dans un groupe et que je rentre dans la pièce, s'il s'arrête, ça va lui prendre 20 secondes. Mais s'il dit « Ah, laissez-moi vous présenter ma... »
4: Superbe.
3: Voilà, il faut un adjectif qui change à chaque fois. Femme, c'est une phrase, mais je suis la reine du monde. Voilà, je suis la reine du monde parce qu'il a interrompu ce qu'il faisait pour me présenter aux gens avec qui il était. Il ne peut pas le deviner parce que je n'aime pas du tout les compliments, surtout pas en public, mais celui-ci, là, ça me change la vie.
0: Le défi, en fait, c'est des petites choses qui nous paraissent peut-être anecdotiques.
4: Tout à fait.
0: Parce qu'on n'en a pas forcément besoin.
4: Exact.
5: Oui, exact.
0: Et qui sont finalement très importantes pour nos épouses.
3: C'est de l'oxygène pour l'autre.
5: Enfin, tu n'en as pas besoin.
0: On a besoin d'être admiré. Pas autant, en tout cas.
5: Donc, vous avez besoin d'être admiré, en fait.
3: Ce sont des catégories différentes. Ouais. Voilà. La deuxième, chez la femme, c'est qu'elle a besoin de sentir que son mari est le chef spirituel de la famille. Ça te parle?
5: Ah oui, complètement. C'est pareil, pour moi, c'est ce qui me sécurise.
3: Voilà.
5: C'est qu'il y a des moments où je peux le challenger en lui disant, mais est-ce que vraiment tu sens que c'est ce que le Seigneur te demande? Est-ce que tu t'es mis devant le Seigneur dans cette décision? Est-ce que tu sens que c'est vraiment ça? Et s'il me dit non, je ne me sens pas en sécurité. Alors que s'il me dit oui, j'ai placé ça devant le Seigneur, c'est une conviction dans mon cœur.
3: Parce qu'en fait, cette sécurité spirituelle, c'est comme un parapluie qui ou le toit de la maison qui couvre en fait la famille et qui protège. Bon, alors maintenant, Guillaume, est-ce que tu sais exactement ce que tu fais qui fait que ta femme se sente en sécurité spirituellement?
0: Quand elle sent que je suis clair dans mon cœur et que j'ai passé du temps, c'est pas forcément passer du temps, combien d'heures tu as prié pour ça, mais je crois qu'elle ressent entre nous qu'il y a une direction qui est là, une conviction, et où je ne suis pas moi-même dans un état de peur ou de doute.
5: De confusion, oui.
3: Ça vaut le coup de continuer de creuser pour que tu arrives à mettre des mots précis pour que Guillaume sache exactement comment... Par exemple, est-ce que quand il a reçu quelque chose de Dieu, il vient t'en parler ? Il te dit « Ah, oh, je viens de lire un truc super, je voudrais t'en parler » ou... C'est toi qui dois le définir, en fait, ouais. Pour que Guillaume il sache exactement les étapes.
4: Ouais, de la même manière, Guillaume ne peut pas essayer de deviner ce qui va fonctionner avec toi, même si je pense que, sans aucun doute, dans ce que tu as dit, tu étais sans doute très proche de la vérité.
3: Et tu pourrais être plus
4: mais
3: précise.
4: Encore, si tu es plus précise et que Guillaume, en quelque sorte, a la liste des actions concrètes et sait exactement, ça touchera ton cœur à chaque fois à la perfection.
5: C'est très vrai ce que tu dis, parce qu'il y a quelque temps, il y a maintenant un moment, je découvrais finalement le cœur de Guillaume dans des réunions, où, tu vois, quand il pouvait exprimer son cœur à l'église, etc. Et je lui disais après, mais je suis ta femme.
3: Je sais
5: pas. Pourquoi tu ne partages pas ça avec moi ? J'ai envie de savoir quand même ce qui se passe dans ton cœur avant qu'il ne soit d'autre.
4: Être la première.
5: Mais aussi parce que ça emmène une sécurité dans mon cœur de savoir que Guillaume a sa relation avec le Seigneur. Il y a notre relation ensemble quand on prie ensemble, mais il y a lui avec Dieu et moi avec Dieu. Moi, j'ai besoin dans mon cœur de savoir que mon mari, qui est le chef de ma maison, a sa relation avec le Seigneur, que le Seigneur travaille son cœur, travaille sa vie. C'est là où je me sens protégée.
3: Donc, il faut peut-être que vous en parliez, que tu le
5: vois.
3: Oui,
5: maintenant, c'est le cas. On partage, voilà. Il partage beaucoup plus, ce qui n'est pas naturel chez lui. Mm-hmm. Mais il a compris, effectivement,
3: donc,
5: que c'était un besoin.
3: Donc là, ça remplit le besoin, précisément.
5: Absolument.
3: Une autre catégorie chez les femmes, c'est l'affection non sexuelle.
5: Oui.
4: Qu'est-ce que c'est ça ?
3: Ah, tu vois, tu dis oui.
5: Une petite caresse, un mot doux, une main sur l'épaule,
4: il y a beaucoup
5: un massage
4: d'hommes.
5: De pied.
3: Voilà,
4: beaucoup d'hommes ne savent même pas ce que ça veut dire.
5: Oui,
4: est-ce que ça existe au moins, l'affection non sexuelle ? Oui, ça existe.
0: Vraiment, comment tu l'as définie ? Oui.
3: C'est vraiment de l'affection. Ça veut dire, ça va être du toucher, du contact physique qui ne va pas forcément
4: automatiquement déboucher sur une relation intime.
3: Une relation sexuelle.
5: Absolument.
3: C'est
5: un
3: très important,
5: doux,
3: juste un geste doux pour ça.
5: Hyper important.
4: Et messieurs, y a, c'est une clé parce qu'en fait, la relation non sexuelle, aussi bizarre que ça puisse paraître, peut, si elle est installée l'affection non sexuelle, peut, si elle est installée d'une manière régulière et normale, en fait, déboucher des fois, du côté du cœur de l'épouse, sur une relation sexuelle. Oui.
3: Plus avec affinité.
4: il y a de la tendresse qui est établie d'une manière régulière.
5: Oui, c'est vrai que quand sinon c'est que sexuel, finalement, tu deviens, j'exagère le trait, mais c'est vrai, tu peux avoir le sentiment à un moment donné, juste d'être un objet pour satisfaire un besoin et ne pas avoir finalement cette tendresse, cet amour qui se manifeste par d'autres choses qui sont beaucoup plus essentielles pour nous, qui sont des marques d'affection et d'amour.
3: Tu vois, c'est ça marche à tous les coups. Affection non sexuelle, c'est extrêmement important pour les femmes.
5: Absolument.
3: Tu veux que je donne un exemple avec moi ? Donc j'ai un caractère un peu vif, organisateur, un peu commandant des fois. Et comme on a élevé 5 garçons, il arrivait que le matin, j'étais en mode sergent-major, tout le monde doit faire ça, et Eric, elle me démarrait plus lentement la matinée, ça faisait des grosses tensions entre nous deux. Et en discutant, on s'est rendu compte qu'en fait, la première chose dont j'ai besoin le matin, c'est que quand je me lève, Eric se lève juste avant moi, quand je me lève, Eric vienne, et avant qu'on dise quoi que ce soit, il me prend dans ses bras, sans rien dire. Quelques minutes, ça change la vie. On a affiné ça, c'est lui qui initie et c'est moi qui relâche, ça ne dure pas 3 heures. Hein. Il n'est pas coincé avec moi 3 heures, mais ça change nos journées en fait.
5: Ouais,
3: comme tu dis, ce sont des petites choses, mais qui améliorent la qualité de la relation et de l'amour qu'on donne l'un à l'autre.
4: Quand dès le matin, une journée est démarrée sur le mauvais pied, ça va ruiner tout ce que l'on va vivre ensemble. Si on connaît ces genres de choses et qu'on peut les mettre en pratique de manière concrète, la journée n'est plus la même, la vie se transforme.
3: Puis juste pour terminer rapidement chez la femme, d'autres catégories ressemblent à la sécurité financière, communication.
4: Du temps seul aussi.
3: Du temps seul, l'honnêteté, de la transparence, etc.
4: En général, il n'y a pas énormément de besoins. On en a entre, selon les individus, entre 4 et 6. Et en fait, c'est assez raisonnable pour se sentir vraiment en vie. Ce n'est pas une longue liste de 15 ou 20 articles et il va falloir apprendre par cœur, non. Par contre, ce qu'on vous encourage vraiment, c'est donc, une fois que vous avez compris l'importance de ce concept, c'est de travailler à construire votre liste. Et vous vous posez cette question, Seigneur, montre-moi mes besoins essentiels. Et puis, quelles sont les actions concrètes qui vont m'aider à remplir le besoin? Et vous pouvez vous poser 3 questions qui vous aident à trouver les actions. C'est quand, comment et combien de fois? Et par exemple, quand est-ce que je dois la prendre dans mes bras? Combien de fois? Est-ce que c'est une fois par an ou une fois par jour ou 5 fois par jour? Et puis, comment? Est-ce que c'est moi qui initie, elle qui relâche? Et en fait, en répondant à ces questions, vous allez vraiment arriver à avoir une précision. Et puis quand vous avez ces listes prêtes, eh bien vous vous organisez un moment sympa tous les deux, et puis chacun lit sa liste à l'autre. Et l'autre devient l'étudiant en langue étrangère. Et donc l'autre a le droit de poser les questions, mais là je ne comprends pas bien, est-ce que tu peux m'expliquer combien de fois tu... Et vous pouvez même poser ces trois questions vous-même si ça vous aide à bien comprendre. Puis symboliquement, quand vous avez terminé ce travail tous les deux, échangez ces listes. Et ça va être le premier jour de votre vie où vous ne vivez plus pour que vos besoins soient remplis, mais uniquement avec la seule intention de remplir les besoins de l'autre, comme un acte d'amour sacrificiel, et c'est le plus bel acte d'amour qu'on puisse avoir. Indépendamment de ce que mon conjoint va être bon ou pas à remplir mes besoins, moi, je m'engage à remplir les siens.
3: C'est un super geste, en fait. On donne les clés de notre cœur à l'autre. On n'impose pas. Tu dis pas, bon, maintenant, tu vas faire tout ça. Ouais, pas du tout. Ça. C'est juste, écoute, je te donne les clés de mon cœur. Tu peux vraiment... me bénir à tous les niveaux parce que tu connais le plus secret de moi.
4: Et puis, ayez des petits contrôles qualité, surtout au démarrage, peut-être après un mois, puis après trois mois. Venez voir le professeur. C'est-à-dire, chaque étudiant vient voir son professeur. Alors, comment je me débrouille? Et puis, le professeur va régler. Là, écoute, je t'avais dit 5 fois, 10, ce serait mieux. Ou bien là, je t'avais dit 20, allez, 15, on va dire. Et en fait, on règle les actions. Puis après, ce sera une fois tous les 6 mois, puis une fois par an. Ou alors à chaque saison de vie qui change, ou à chaque un moment important, on peut avoir besoin d'un petit réglage moteur, en quelque sorte, pour garder la liste active.
0: C'est vrai qu'on a besoin d'entendre, tu vois, j'ai fait des progrès quand même.
4: Exactement. Mais oui, exactement. Ah, ça, c'est un besoin. Compliment.
5: Mais dis-moi, tu trouves, il n'y a pas un risque à un moment donné que ça devienne un petit peu technique? Par exemple, je rigole, hein, mais je te donne un exemple. Si tous les jours, Guillaume se dit, allez, à 10h du matin et à 14h, c'est l'heure du bisou. Ou c'est l'heure du « je t'aime, t'es belle ».
3: C'est quand on commence à apprendre une langue, au début, ou à conduire. Au début, on est un peu centré sur les actions, les mots de la langue, le vocabulaire, ou le « je passe les vitesses comment ». Puis très vite, c'est automatique, on n'y pense plus. En fait, ça devient le fait d'apprendre le langage. Comment remplir les besoins de mon chéri, ça devient
5: naturel.
3: Partie de moi-même. Oui. Ouais. On n'y réfléchit plus. Puis en fait, ça va changer. Ça change la vie, on peut vous le promettre. On peut retourner à monsieur et madame Smith et voir, une fois qu'ils ont appris à mieux communiquer et à remplir les besoins de l'autre, ce que ça donne.
1: Et vous avez l'impression que ce nouveau mode de relation vous apporte...
7: Vous pouvez reposer la question sur le sexe.
6: John.
1: Eh bien...
0: Le résultat est clair.
4: C'est nettement mieux.
5: Voilà. Et puis c'est vrai, quand tu dis à partir du moment où on s'aime, quelque part, tu veux de toute façon remplir les besoins de l'autre, tu veux l'aimer mieux. Mm-hmm. Et du coup, ça ne peut être qu'un cercle vertueux, comme tu disais tout à l'heure.
0: Voilà, je crois qu'on a encore appris énormément de choses. Ouais. Merci Eric et Rachel.
4: Merci
0: de nous avoir suivis. On se retrouve dans notre prochaine émission qui va parler du thème que nous avons survolé tout à l'heure, qui est la sexualité. À très bientôt. Merci de votre fidélité.

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2: Bonjour à tous, je suis Raphaël Mambou, que Jésus vous bénisse, qui que vous soyez, où que vous soyez. Le nom de cette émission est Venez à Jésus. C'est une grâce, c'est un honneur, c'est un privilège de pouvoir vous retrouver encore aujourd'hui autour de la parole de Dieu pour partager quelques versets bibliques, toujours sur le thème « La femme à la perte de sang ». Avant d'aller plus loin, je voudrais vous inviter à baisser la tête dans la prière pour dédier le reste des 30 minutes entre les mains du Seigneur. Prions. Père éternel, au nom de ton Fils Jésus-Christ, nous voici devant toi pour entendre ta parole, pour entendre ton message, pour entendre ton enseignement sur la femme à la perte de sang. Seigneur, tu as de très bonnes choses à nous enseigner encore une fois aujourd'hui. Et ma prière est que ta parole sauve, guérit, délivre, fasse du bien à un homme ou une femme au travers de cette émission. Au nom de ton Fils Jésus-Christ, j'ai ainsi prié. Amen. La femme à la perte de sang. J'aimerais que nous lisions la même histoire, mais rapportée par un autre évangéliste. Dans Matthieu 9, à partir du verset 20 jusqu'au verset 22. Cette femme nous enseigne vraiment de grandes vérités spirituelles. Verset 20. Et voici une femme atteinte d'une perte de sang depuis 12 ans, s'approcha par derrière et toucha le bord de son vêtement. Car elle disait en elle-même, « Si je puis seulement toucher son vêtement, je serai guérie. » Jésus se retourna et dit en la voyant, « Prends courage, ma fille, ta foi t'a guérie. » Et cette femme fut guérie à l'heure même. Lorsque nous lisons la même histoire dans Marc 5, 22 à 43, il ne nous est pas dit que la dame à la perte de sang avait pensé. Il nous est dit qu'elle a entendu parler de Jésus, elle s'est levée et elle a dit, « Si je touche le vêtement de Jésus, je serai guérie. » Mais Matthieu ajoute un détail qui ne se retrouve pas dans Marc. Elle pensait en elle-même. Elle se disait en elle-même. Dans le processus de restauration, les pensées jouent un rôle très important. Je répète, dans le processus de restauration de votre vie, ce que vous pensez joue ou a une importance capitale. Parce que vous pensez avant de dire. Donc, quand nous lisons Marc 5, dans l'histoire de Marc 5, dans le récit de Marc 5, elle a dit, si je touche le vêtement de Jésus, je serai guéri. Mais avant de le dire, Matthieu nous dit qu'elle a pensé cela. Nous définissons les pensées ainsi. La faculté de réfléchir. L'ensemble des idées et des opinions. Mon frère, ma sœur, je ne suis pas venu vous annoncer des théories, non. Je suis venu vous annoncer des principes bibliques. Ce que vous pensez détermine votre avenir. Ce que vous pensez détermine ce que vous allez prononcer. Ce que vous pensez détermine comment vous allez vous agir. Écoutez, l'acte de voler vient d'abord dans la pensée. Vous pensez d'abord à voler avant de poser l'acte. Il n'est pas possible de voler sans réfléchir ou sans avoir prémédité. Même si c'est juste une minute, deux minutes, trois minutes, c'est d'abord une pensée. Tout d'abord, vous avez pensé cela. Vous êtes peut-être allé visiter quelqu'un. Vous n'aviez pas eu au départ de voler, mais vous êtes entré dans sa maison et vous avez vu quelque chose qui vous plaît. Et vous avez réfléchi, vous vous dites, je ne saurais pas l'avoir de façon légale. Donc, je vais passer de façon illégale. Les pensées détruisent les vies ou bâtissent les vies. Dieu s'intéresse autant à vos pensées que le diable. 2 Corinthiens 10, verset 5, il nous est dit ceci. Bon, j'aimerais commencer par le verset 4. Les armes avec lesquelles nous combattons ne sont pas charnelles, mais elles sont puissantes par la vertu de Dieu pour renverser des forteresses. Lesquelles ? Nous renversons les raisonnements et toute hauteur qui se lève contre la connaissance de Dieu, et nous amenons toute pensée captive à l'obéissance de Christ. Nous renversons les raisonnements. Les raisonnements, c'est dans la pensée. Et toute hauteur qui se lève contre la connaissance de Dieu, et nous amenons toute pensée captive à l'obéissance de Christ. Deux écoles disent ceci de l'homme. L'homme est tripartite, corps, âme et esprit. Ça, c'est une école. Il y a une autre école qui dit, l'homme est esprit, il vit dans un corps et il possède une âme. L'âme est le siège des pensées, des émotions, des idées, des opinions. Moi, j'ai tendance à être pour la deuxième école. Je suis esprit, je vis dans un corps et je possède une âme. Paul dit ceci, que nous devons renverser les raisonnements et toute hauteur qui se lève contre la connaissance de Dieu. Et nous devons amener nos pensées à l'obéissance de Christ. Pourquoi ? Parce que ce que vous pensez va déterminer ce que vous allez prononcer. Ce que vous pensez va déterminer votre façon de vivre tous les jours. Écoutez, si vous pensez que vous êtes pauvre, on pourrait vous donner tous les millions de dollars du monde, tous les millions d'euros, les milliards d'euros. Tant que vous pensez que vous êtes pauvre, vous serez toujours pauvre. Vous savez, il y a de ces gens qui ont quitté des pays sous-développés, des pays en voie de développement, et sont entrés dans des pays développés. Mais leurs mentalités n'ont pas changé. Ils se comportent toujours comme s'ils étaient dans des pays sous-développés. Un de mes professeurs a dit, quand j'étais dans une université, je faisais l'économie, que le facteur de développement ou le développement n'est pas une question de richesse, mais c'est une question de mentalité. Et je suis tout à fait d'accord avec lui. J'ai vu des grands hommes, selon le monde, se comporter comme des sauvages, comme des hommes et des femmes sans éducation. Et pourtant, ils ont tout ce qu'un homme rêve. Des voitures, des maisons, des titres. Ils sont même intelligents, ils ont de grands diplômes. Mais ils se comportent comme des sauvages. Pourquoi ? Parce que dans leur pensée, ce sont des sauvages, si je puis dire comme ça. Cette dame à la perte de sang, dans les étapes,

d'autres termes, le royaume de Christ et le royaume des ténèbres se livrent une bataille pour avoir accès à vos pensées. Oui, le diable et Christ sont en train de se battre pour avoir accès à vos pensées. Pour que, Paul le dit, que vos pensées soient emmenées captives à l'obéissance de Christ. Toutes vos pensées, pas une partie, toutes vos pensées. Si l'homme doit aimer Dieu de tout son cœur, de toute sa force, il doit aussi aimer Dieu de toute son âme, de toutes ses pensées. Marc 12, verset 30. Tu aimeras le Seigneur ton Dieu de tout ton cœur, de toute ton âme, de toute ta pensée et de toute ta force. Ici, Jésus différencie l'âme et la pensée. L'âme, c'est le siège des émotions. L'âme, c'est le siège des pensées. Mais il a différencié, il a dit, écoutez, je ne vais pas perdre mon temps à vous expliquer tout ce qu'il y a dans l'âme. Aimez Dieu de toute votre âme et de toutes vos pensées. Nos pensées doivent être centrées sur la personne de Christ. Nous ne devons pas avoir des pensées d'impudicité, d'adultère, de mensonge, de vol, d'homosexualité, de pornographie, de pédophilie. Je vous assure, mon frère, ma sœur, tout commence par les pensées d'abord. Lorsqu'un architecte, on lui demande de... Il a un contrat pour construire un bâtiment. Il imagine d'abord ce bâtiment. Il imagine, on lui donne les éléments. Ou même, n'allons même pas au niveau de l'architecte. La personne qui passe commande, qui dit, écoutez, monsieur l'architecte, je voudrais que vous me construisez une maison. Mais avant de parler, ce monsieur a eu une idée de la maison. Ça sera de 3 chambres. 2 salons, une salle de bain, un studio, un tel. Lorsqu'il donne ces éléments à l'architecte, l'architecte maintenant à son tour imagine comment sera cette maison. Tout commence par la pensée. La restauration de votre vie passe par vos pensées, mon frère. Passe par vos pensées, ma sœur. Nous sommes ce que nous pensons. Proverbe 23. Disons avec moi, Proverbe 23, verset 7. Proverbe 23, verset 7. Il est dit ceci. Proverbe 23, verset 7. Car il est comme les pensées de son âme. Mange et bois, te dira-t-il. La partie qui nous intéresse, c'est il est comme les pensées de son âme. Pour avoir une plus grande idée, pour avoir une idée de ce qui s'est dit, allons au verset 5. Veux-tu poursuivre du regard ce qui va disparaître? Car la richesse se fait des ailes. Et comme l'aigle, elle prend son envol vers les cieux. Ne mange pas le pain de celui dont les regards est malveillant et ne convoite pas ses friandises. Car il est comme les pensées de son âme. Vous voyez? Ici, le sage, dans le livre de Proverbes, nous dit que le malveillant est comme ses pensées. Donc, lui et ses pensées, il n'y a aucune différence. Il peut peut-être ne rien dire, mais il n'en pense pas moins. Mon frère, ma sœur, si vous voulez être restauré dans votre vie, si vous voulez une vie de succès, si vous voulez une vie de réussite, si vous voulez vivre dans la santé divine, dans la prospérité, dans la restauration de Dieu, changez votre pensée, changez votre façon de voir les choses. J'allais dire, convertissez votre âme. Écoutez, Paul dit ceci dans Romains 12, si je ne me trompe pas, très bien, c'est Romains 12, au verset 1. Je vous exhorte donc, frères, par les compassions de Dieu, à offrir vos corps comme un sacrifice vivant, saint, agréable à Dieu, ce qui sera de votre part un culte raisonnable. Ne vous conformez pas au siècle présent, mais soyez transformés par le renouvellement de l'intelligence, afin que vous discerniez quelle est la volonté de Dieu, ce qui est bon, agréable et parfait. Paul s'adresse à des hommes et des femmes de Rome qui ont déjà donné leur vie à Jésus-Christ. Ils sont nés de nouveau et ils marchent avec Jésus. Mais Paul leur dit ceci.
ne vous conformez pas.

0: au présent siècle. Mais soyez transformés par le renouvellement de l'intelligence. En d'autres termes, ils sont nés de nouveau, mais leurs pensées, leurs émotions, leur intelligence n'ont pas encore été changées. Combien de chrétiens avons-nous dans le monde aujourd'hui? Nés de nouveau, même baptisés du Saint-Esprit. Ils vont à l'église, mais leur intelligence, leurs émotions, leurs pensées, bref, leur âme n'a pas encore été renouvelée par Christ. Pourquoi? Parce qu'ils ne savent pas que cette partie de leur personne doit être aussi changée par la parole de Dieu. Mon frère, ma sœur, c'est très important. Écoutez ce que Jean, l'apôtre Jean, dit dans son épître, dans sa troisième épître. Il dit ceci. Vous y êtes? 3 Jean, premier verset. L'ancien Agaüs, le bien-aimé que j'aime dans la vérité. Bien-aimé, ça pourrait être vous, ça pourrait être moi. Je souhaite que tu prospères à tous égards et sois en bonne santé, comme prospère l'état de ton âme. Jean est en train de nous dire ici, Raphaël, je veux que tu ailles de l'avant. Tu es né de nouveau, c'est bon. Tu marches avec Jésus, c'est bon. Je veux que tu ailles de succès en succès, de réussite en réussite, de promotion en promotion. Je veux que tu ailles de la guérison divine à la santé divine, de la santé divine à la vie divine. Mais la condition, c'est laquelle? C'est que ton âme aussi doit prospérer. Et nous avons dit que l'âme, c'est le siège des émotions, le siège des pensées, le siège de l'intelligence. Mon frère, ma sœur, il n'y a que la parole de Dieu qui peut rééduquer. Je parle de rééduquer parce que quand nous étions dans le monde, nous étions éduqués d'une certaine manière. Mais maintenant que nous sommes à Christ, nous devons rééduquer. Bien de fois n'ai-je pas entendu des hommes et des femmes, nés de nouveau, remplis du Saint-Esprit, mais parlant et réfléchissant comme les gens du monde. Lorsqu'ils veulent marier leur fille, ils exigent des dots énormes. Oh non, chez nous, pour épouser notre enfant, c'est 2 000 $, c'est 2 000 €. Mais ils sont chrétiens. Et ils vous disent non, nous sommes quand même des X, des Y de la tribu. Non, lorsqu'on est venu à Jésus-Christ, on n'est plus de ce monde, mais on est du royaume de Dieu. Et on réfléchit comme le royaume de Dieu devrait réfléchir. J'aime ce que Jésus disait dans le modèle de la prière qu'il a fait, « Que ta volonté soit faite sur la terre, comme elle est faite au ciel. » Si Dieu veut que sa volonté soit sur cette terre comme elle est au ciel, je ne comprendrai pas pourquoi, en tant qu'enfant de Dieu, j'aurais une volonté contraire à celle de Dieu. Puisque c'est moi qui dois refléter la volonté de Dieu sur cette terre. Si Dieu ne veut pas d'impudicité au ciel, il ne le veut pas non plus dans ma vie. Si Dieu ne veut pas d'adultère au ciel, il ne le veut pas non plus dans ma vie. Si Dieu ne veut pas des dots exagérées au ciel, il ne le veut pas non plus dans ma famille. Nous devons changer notre pensée. Nous devons changer notre façon de voir les choses. Nous devons penser, nous devons changer la façon de conduire nos émotions. Attention mon frère, attention ma sœur. Notre prospérité matérielle, financière, économique, politique, militaire, notre carrière professionnelle dépend de la prospérité de notre âme. Je suis tenté de poser cette question. Combien d'entre vous ont déjà lu la Bible de Genèse à Apocalypse? Si une première fois, combien ont déjà lu une deuxième fois, une troisième fois? La question qui se pose, pourquoi vous n'avez jamais lu la Bible d'un bout à l'autre et plus d'une fois? Autant de fois que c'est nécessaire, puisque la parole de Dieu, la Bible, et la parole de Dieu est notre guide de tous les jours. Le Saint-Esprit viendra nous rappeler les paroles de Dieu. Mais comment est-ce qu'il va nous rappeler des paroles de Dieu si nous n'avons même pas encore lu ces paroles? Mon frère, ma sœur, votre succès dépend de vos pensées. Cette dame à la perte de sang se disait à elle-même. Qu'est-ce qu'elle se disait? Si je touche le vêtement de Jésus, je serai guérie. Elle se levait et elle disait, si je touche le vêtement de Jésus, je serai guérie. J'essaie d'imaginer, on lui posait la question, tu vas où? Je vais voir Jésus parce que si je touche son vêtement, je serai guérie. Ah bon? On te l'a dit? Non. mais je sais que si je touche son vêtement, je serai guéri. Je suis tenté. Je vous invite, mon frère, je vous invite, ma sœur, à penser les paroles de Dieu, à penser la Bible, à penser la parole de Christ tous les jours de votre vie et de vous le dire à vous-même, ce que Dieu dit de vous, pas ce que le monde dit de vous, pas ce que votre mari dit de vous, pas ce que votre femme dit de vous, pas ce que vos enfants disent de vous, pas ce que vos parents disent de vous, mais de dire ce que Dieu dit de vous. C'est très important. C'est très important. Nous sommes ce que nous pensons. Notre prospérité dépend. Votre vie de réussite dépend, mon frère, ma sœur. Arrêtons de penser ce que les autres pensent de nous. Nous sommes ce que Dieu dit que nous sommes. Rien que dans le Nouveau Testament, nous avons entre 113 à 114 versets, selon les versions, qui nous disent ce que nous sommes en Jésus-Christ, ce que nous possédons en Jésus-Christ et ce que nous sommes capables de faire en Jésus-Christ. Mon frère, ma sœur, nous sommes ce que Dieu dit que nous sommes. Dans Juges 6, disons un peu Juges, c'est l'histoire de Gédéon. Juges 6, j'aime bien cette histoire, c'est très intéressant. Juges 6, à partir du verset 12. L'ange de l'Éternel lui apparut, c'est-à-dire à Gédéon, et lui dit, « L'Éternel est avec toi, vaillant héros. » Gédéon lui dit, « Ah, mon Seigneur, si l'Éternel est avec nous, pourquoi toutes ces choses nous sont-elles arrivées? Et où sont ces prodiges que nos pères nous racontent? Car ils disent, l'Éternel nous a-t-il pas fait monter hors d'Égypte? Maintenant, l'Éternel nous a abandonnés et nous a livrés entre les mains de Madian. » L'Éternel se tourna vers lui et dit, « Va avec cette force que tu as et délivre Israël de la main de Madian, n'est-ce pas moi qui t'envoie ?» Gédéon lui dit, « Ah, mon Seigneur, avec quoi délivrerai-je Israël? Voici ma famille est la plus pauvre en Manassé et je suis le plus petit dans la maison de mon père. » L'Éternel lui dit, « Va, je serai avec toi et tu battras Madian comme un seul homme. » L'Éternel apparaît à Gédéon, lui dit, « L'Éternel est avec toi, vaillant héros. » Lui, tout ce qu'il trouve à dire, il dit, « Oh, si l'Éternel est avec nous, et pourquoi toutes ces choses nous sommes-elles arrivées? Et puis, où sont les prodiges que nos pères nous racontaient ?» Écoutez, Dieu dit à Gédéon, « Tu es un vaillant héros. » Lui, il regarde aux autres. Dieu lui dit, « Va battre Madian. » Lui, il dit, « Non, mais écoutez, je suis le plus pauvre. Ma famille est la plus pauvre. » Il regarde toujours aux autres. C'est ça que Gédéon pensait dans sa vie de tous les jours. Il réfléchissait, il se disait, « Mais où sont les prodiges de nos pères ?» Et puis, il avait la réponse, « Non, écoute, toi, tu ne peux rien faire. De toute façon, tu es le plus jeune d'une famille la plus pauvre en Israël. Qu'est-ce que tu peux arriver ?» Mon frère, ma sœur, Gédéon était avec Dieu. Si vous êtes avec Dieu, si vous êtes avec Jésus-Christ, vous êtes un vaillant héros. Peu importe, on vous met à la porte de votre entreprise aujourd'hui, ça ne change rien. Vous êtes un héros de Dieu. Ce que Dieu dit que vous l'êtes en Jésus-Christ. Nous ne sommes pas meilleurs que les autres. C'est Christ qui nous a rendus parfaits dans son amour. Dans Jérémie 1, le prophète Jérémie aura le même problème. Au début de son ministère. Jérémie 1, de 5 à 7. Commençons verset 4. La parole de l'Éternel me fut adressée en ces mots. Avant que je t'eusse formé dans le ventre de ta mère, je te connaissais. Et avant que je te fusse sorti de sous sein, je t'avais consacré, je t'avais établi prophète des nations. Je répondis, ah, Seigneur Éternel, voici je ne sais point parler car je suis un enfant. L'Éternel me dit, ne dis pas, je suis un enfant, car tu iras vers tous ceux auprès de qui je t'enverrai, et tu diras tout ce que je t'ordonnerai. Gédéon et Jérémie ont le même problème. Apparemment, quand Dieu veut nous utiliser, il se passe d'abord un premier combat spirituel face à Dieu. Il doit casser notre mentalité d'échec, notre mentalité de pauvreté. Dieu dit à Jérémie, avant que tu viennes au monde, je te connaissais. Avant que ta mère accouche, je te connaissais. Avant qu'on te conçoive, je te connaissais. Je t'avais choisi, je t'avais établi. C'est comme vous qui êtes en train de m'écouter en ce moment. Dieu vous connaissait avant même que votre maman vous donne votre nom avant que vos parents ne vous conçoivent. Dieu vous connaissait. Mais le gars, il dit, je ne sais pas parler, je suis un enfant. Dieu lui dit, ne dis pas. Mais pourquoi est-ce que Jérémie disait que je suis un enfant? Parce qu'il pensait qu'il était un enfant. Certainement que Jérémie voyait les injustices, voyait l'idolâtrie de son époque. Il voulait faire quelque chose, mais il se disait en lui-même, je suis faible. Qui suis-je en Israël pour changer les choses dans ce monde? Qui suis-je? Dieu dit, ne dis pas ça, ne pense pas ça. Si tu es avec moi, tu diras tout ce que je te dirai de dire, et ces choses vont s'accomplir. C'est ce qu'il dit dans Jérémie 12. Je vais sur ma parole pour l'exécuter. Qui devait prononcer la parole de Dieu? C'est Jérémie. Vous allez peut-être me dire, mon frère, je ne suis personne. Dans ce grand Congo, je ne suis personne. Non, ne dites pas que vous êtes personne. Vous êtes l'ambassadeur de Christ. Vous allez me dire, mais je suis personne dans ce monde francophone. Non, ne dites personne. Vous êtes un enfant de Dieu. Vous êtes un ambassadeur de Christ dans ce monde. Et ce que vous direz de la part de Dieu va s'accomplir. Le processus de restauration exige que vous devez changer votre mentalité, exige que vous devez changer votre pensée, exige que vous devez changer votre façon de parler, exige que vous devez changer votre façon de vous comporter, exige que vous devez donner votre vie à Jésus-Christ. Écoutez mon frère, écoutez ma sœur, lorsque nous lisons l'histoire de ces grands hommes du monde qui n'ont même pas marché avec Dieu, ils avaient des visions. Ils avaient une détermination, ils avaient une force de caractère qui était impressionnante. Tous n'étaient pas dans le monde occulte. Mais parce qu'ils comprenaient qu'ils avaient un rôle important à jouer, ils ont joué un rôle important. Mais maintenant, nous qui sommes des enfants de la lumière, nous qui avons donné notre vie à Jésus-Christ, pourquoi, si nous pensons comme Dieu, nous parlons comme Dieu, nous nous comportons comme des ambassadeurs de Christ, nous devrions ne pas influencer positivement ce monde? Mais la condition, mon frère, la condition, ma sœur, c'est d'avoir donné sa vie à Jésus-Christ. Parce que si vous n'avez pas donné votre vie à Jésus-Christ, vous pouvez impacter positivement le monde, c'est une très bonne chose. Mais vous perdriez votre âme, vous irez en enfer. Et à quoi ça aura changé? Qu'est-ce que ça aura changé pour vous? L'idéal, ça serait d'aller au ciel, mais d'avant d'aller au ciel, d'influencer positivement le monde, de marquer votre génération positivement, de que les gens puissent se dire, si je suis venu à Jésus-Christ, c'est grâce à cet homme. Si j'ai grandi dans ma vie chrétienne, c'est grâce à cet homme. Si j'ai pu me marier en Christ, si j'ai pu avoir des enfants, c'est grâce à cet homme, c'est grâce à cette femme. Mon frère, ma sœur, Jésus-Christ est venu frapper à votre porte aujourd'hui pour vous dire, je suis le chemin, la vérité et la vie. Je peux changer votre vie. Acceptez mon amour, acceptez ma divinité, acceptez mon salut et laissez-moi changer votre vie. C'est ce que Christ vous dit aujourd'hui, ne lui résistez pas. Si c'est cela votre désir, c'est très simple, baissez la tête dans la prière et répétez ces simples mots après moi. Dites, Père éternel, au nom de ton Fils Jésus-Christ, me voici devant toi. J'accepte Jésus-Christ comme Seigneur et Sauveur personnel. Je prends l'engagement aujourd'hui et jusqu'à la fin de ma vie à suivre Jésus-Christ tous les jours de ma vie et dans tous les domaines de ma vie. Au nom de ton Fils Jésus-Christ, j'ai ainsi prié. Amen. Vous avez fait cette prière, croyez par la foi que Dieu vous a entendu. Je suis Raphaël Mambou, le nom de cette émission est Venez à Jésus. Nous nous retrouvons la fois prochaine, toujours sur le même thème, la femme à la perte de sang. Que Jésus continue de vous bénir, que Jésus continue de vous garder. À la fois prochaine. Amen.
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2: Et le dernier sacrement qu'on n'avait pas vu, ça devait être le mariage. Si ma mémoire est bonne. Bon, je vais l'expédier en vitesse, parce que j'ai des choses plus intéressantes à voir que ça. Et finalement, il y a peu de choses à dire sur ce sacrement-là. C'est un sacrement, d'après la théologie catholique, qui donne aux époux la grâce nécessaire pour accomplir les devoirs de leur état. Voilà, notamment la définition qu'en donne l'Église catholique. Alors, je pense qu'on peut se borner tout simplement à cette définition-là. Ça permet, d'après la théologie catholique, de surmonter les difficultés inhérentes à tout mariage, aux problèmes de caractère, enfin, tout ce qu'on peut imaginer. Donc, voilà. En gros, on peut dire tout de même une autre chose, si vous voulez, c'est que, d'après la tradition catholique stricte, et ça, il faut quand même le souligner parce que c'est important, le mariage, il n'y a de mariage que lorsqu'il est accompli par l'Église catholique. Le prêtre qui marie les époux, c'est vraiment le terme, il les marie. C'est-à-dire que aussi longtemps qu'il n'y a pas eu l'intervention d'un prêtre et intervention du Saint-Esprit dans le sacrement du mariage, on ne peut pas considérer que les gens soient mariés. Par exemple, au moment de la Réforme, enfin, pendant tout le Moyen-Âge, si vous voulez, ça ne posait pas de problème. Parce que le mariage civil n'existait pas. C'était l'Église qui tenait en main tout ce qui concernait l'état civil. Si bien que lorsque des gens ne passaient pas devant le prêtre, ils vivaient au concubinage ou en adultère. Bon. À partir de la Réforme, évidemment, il y a un problème qui s'est posé. Parce que d'une part, les réformateurs ont contesté la valeur sacramentelle du mariage, et par exemple Calvin, dans l'institution chrétienne, est très clair, n'est-ce pas, le pasteur, le ministre de l'Évangile, quel qu'il soit finalement, n'a pas pouvoir de marier les gens. Ce sont les époux qui se marient. Et ce que fait l'Église en la personne de ses représentants, c'est demander la bénédiction de Dieu sur le mariage, qui peut d'ailleurs être tout aussi valide aux yeux de Dieu s'il n'y a pas eu cette bénédiction-là. Alors, à partir de la Réforme, un problème est apparu, parce qu'évidemment, les protestants ne passaient pas devant le curé, donc n'étaient pas sacramentellement marié pour l'Église catholique, et par conséquent pour l'Église catholique comme pour la société civile, c'était des concubins. C'est ainsi que les protestants, qui étaient par ailleurs mariés tout à fait saintement, qui vivaient une vie conjugale, fidèle, etc., étaient considérés par les autorités de l'époque, jusqu'à l'Évident, après la révocation de l'Évident pareil, comme des gens qui vivaient en concubinage. Maintenant, en droit canon strict, les gens, catholiques ou non, par exemple, qui ont été mariés civilement, ne sont pas mariés, sont considérés comme vivant en concubinage, et par conséquent comme étant tout à fait à même de séparer, justement, épouser qui vont leur chance, cette fois-ci d'une manière tout à fait sacramentelle et tout à fait bénie par l'Église. Alors, je crois que le sacrement du mariage est tout de même plus important que ce qu'on peut imaginer au début. Maintenant, ce sacrement-là est indissoluble d'après la théologie catholique, puis la théologie biblique d'ailleurs. Mais il peut y avoir des cas de rupture du mariage. Ce n'est pas des divorces, autrement dit, ce sont des nullités. Voilà.
3: La différence, c'est que ce n'est pas le mariage, c'est un divorce. En cas de divorce, théoriquement, le divorce, c'est avant quelque chose qui a existé.
2: C'est ça.
3: Par contre, dans la nullité, l'annulation du mariage, et en fait, contre, les délits du consentement, des deux corps, des deux corps, qu'on veut, qui ont fait qu'en fin de compte, les gens qui se sont cru mariés, ne l'étaient pas. Ils étaient brutalement qu'ils ne l'étaient pas. Donc, En fin de compte, on ne fait que déclarer, qui a toujours été, conclusion, vous n'avez pas été marié, vous n'êtes pas encore que le mariage est nu, donc vous pouvez vous marier normalement ou quand vous mariez, si vous voulez. Mais donc, c'est rétroactif.
2: Exactement. Donc, à ce niveau-là, bon. Maintenant, il y a évidemment, dans le cadre de l'œcuménisme, il y a un autre problème qui s'est posé, c'est celui des mariages mixtes. Avant Vatican II, la législation catholique était extrêmement sévère. Le conjoint protestant qui épousait un catholique devait signer une déclaration draconienne qui le ligotait systématiquement, disant que d'abord il laissait la pleine liberté religieuse à son conjoint, sans s'engageant à ne faire aucune pression pour l'attirer dans sa religion, qu'il s'engageait à ce que les enfants soient systématiquement éduqués dans la religion catholique, etc. etc. Aujourd'hui, c'est un petit peu plus souple, dans la mesure où, en général, de tels mariages sont célébrés par un prêtre, par un pasteur, dans une liturgie faite d'un dosage savant de compromis, etc. Bon, je vois mal, d'ailleurs, je n'ai jamais été bien compris comment les collègues réformés arrivent à concilier justement la vision biblique et calviniste, par exemple, du mariage bénédiction, avec l'idée catholique du mariage sacrement. Enfin, c'est leur affaire, je n'ai jamais compris ça bien, comment ils font, enfin, c'est comme ça. Et c'est beaucoup plus subtil aujourd'hui, mais dernièrement, au dernier concile, dernier synode de l'Ouest, oui, réformé, le représentant officiel de l'œcuménisme se plaignait amèrement que la plupart des mariages mixtes qui étaient faits, enfin, tournaient toujours à l'avantage de l'Église catholique, en fin de compte, au niveau de l'éducation des enfants, voire au niveau tout simplement de la pratique religieuse, quand il y en avait encore une, des conjoints. En général, quand il y a le mariage mixte, il n'y a aucune pratique religieuse, quelle que soit, ni toutes les catholiques, ni protestantes, ces gens-là finissent pas, en général, dans la nature. Donc voilà, en gros, si vous voulez, ce qu'on peut dire sur les sacrements. Je ne voudrais pas m'étendre plus longtemps sur cette question, parce que nous avons un gros morceau à aborder ce soir, c'est justement la piété mariale dans la vision catholique. Alors peut-être, avant d'aller plus loin, est-ce que vous avez des questions à poser sur les sacrements? Ou sur le sacrement du mariage, plus particulièrement, ou sur les sacrements en général? Bon, c'est-à-dire que dans la tradition catholique, tu as un certain nombre de cas où il n'y a pas eu de mariage, en fait. Alors qu'ils ont été mariés sacramentellement.
3: Ça existe en droit civil,
2: pareil. Oui, ça existe en droit civil aussi. Par exemple, admettons que quelqu'un ait été marié, soit marié en fait, et puis n'est pas déclaré. Tu vois? Bon, bah, puis je te retrouve dans un état de bigamie. Automatiquement, si tu veux, son mariage n'est pas valable. Qu'est-ce qu'on peut prendre encore comme autre cas? Ou quelqu'un qui peut avoir, par exemple, quelqu'un qui croit que son conjoint est décédé, et puis qui se remarie, puis au bout de 10 ans, le conjoint réapparaît, etc. Ça, c'est des cas, ça existe, hein, des cas comme ça, en droit, en droit civil. Ouais. Donc, si tu veux, voilà des cas où il y a nullité du mariage. Mais il y a aussi un autre truc. À ce niveau-là, dans la théologie catholique, c'est ce qu'ils appellent le privilège prolat. C'est basé sur 1 Corinthiens 6, quand Paul dit ceci que... comment c'est déjà ?
4: 1
2: Corinthiens 7, oui. C'est exactement... Oui, c'est le cas de deux conjoints, un qui est croyant et l'autre qui ne l'est pas. Alors, oui, c'est ça. Donc, si l'incroyant prend l'initiative de se séparer, Paul dit le croyant n'est pas tenu à ce moment-là. Donc le catholicisme interprète ça en disant ceci. Si quelqu'un a un conjoint incroyant et qu'il y a son conjoint incroyant prend l'initiative du divorce, eh bien le croyant est libre de se remarier. Ce qui est fait violence au texte. Mais en théologie catholique, c'est comme ça. Par exemple, ça, les orthodoxes le récusent. C'est une différence entre catholiques et orthodoxes, c'est que les catholiques admettent le privilège paulin, comme ils l'appellent, tandis que les orthodoxes le refusent. Bon, eh bien, s'il n'y a pas d'autres questions, on va aborder cette grande, grande question de la Vierge Marie. C'est une très, très grande question parce que c'est plus qu'un point de cristallisation de, si vous voulez, de différence entre protestants et catholiques. Dans la mentalité populaire, le protestant, c'est celui qui ne croit pas à la Vierge. Voilà en gros comment on le définit. C'est un peu simpliste, mais ce n'est pas tout à fait faux. Parce que la Vierge Marie occupe dans la vision catholique une place extrêmement importante. La piété mariale occupe une place extrêmement importante. Et si l'Église catholique renonçait à la piété mariale, elle cesserait d'être catholique. Je crois que il faut le comprendre. À partir du moment où quelqu'un cesse pratiquement de croire à la Vierge, il ne cesse pas d'être catholique pour autant, parce qu'on a vu que la définition que l'Église catholique donne du catholique, mais en tout cas, il est sérieusement en porte-à-faux par rapport à la foi de son Église. Et c'est pourquoi, précisément, aujourd'hui, l'Église catholique veille particulièrement à ce que les fidèles de son Église soient tout à fait au clair en ce qui concerne la piété mariale. Maintenant, la piété mariale, c'est aussi, dans l'Église catholique, une piété essentiellement populaire, au départ, et qui, de ce fait, prend des aspects, a souvent pris dans l'histoire, et continue à prendre aujourd'hui, des aspects souvent délirants, il faut le dire, dithyrambiques et sentimentaux, qui la rendent particulièrement, je dirais, désagréable aux non-catholiques. C'est nous sommes. Mais au-delà de cela, la piété mariale, c'est la clé de voûte du système catholique. On va essayer de le démontrer. Par conséquent, c'est la pierre angulaire. Si on touche à ça, c'est tout l'édifice. C'est tout l'édifice de la papauté, c'est tout l'édifice de la vision de l'Église, c'est tout l'édifice de la vision de l'inspiration et de l'autorité dans l'Église qui se trouve remis en question. Alors, c'est vraiment la clé de voûte du système. Et c'est pourquoi nous allons y consacrer beaucoup de temps, parce que c'est une des questions essentielles au bout. La première chose à dire en ce qui concerne la piété mariale, c'est que c'est une piété finalement très ancienne. On trouve, quand on verra ce problème en histoire de l'Église, on trouve les premières allusions au culte marial dès le IIe siècle. Par exemple, dans certaines églises synagogues d'Israël de l'époque du IIe siècle, à Nazareth par exemple, on trouve déjà des salutations mariales. Ce salut Marie, une grâce à Dieu. On trouve ça dans une église synagogue du IIe siècle. Dans les catacombes romaines, donc de l'époque des grandes persécutions, on trouve aussi des épitaphes qui sont des références mariales, si bien que, historiquement parlant, le catholicisme peut se targuer de ce caractère très très ancien de la piété mariale. Ce qui peut être objecté, ce qui doit être objecté quand cet argument-là est avancé, c'est qu'on ne trouve cette piété du Messie qu'à partir du IIe siècle, c'est-à-dire après l'âge apostolique, et qu'à l'époque apostolique, il n'y a aucune trace d'une semblable piété mariale. C'est à partir du moment, en fait, où il y a de plus en plus une influence du paganisme dans l'Église, c'est-à-dire à partir du moment, surtout après la deuxième révolte juive, c'est-à-dire après 135 après Jésus-Christ, donc le moment où la majorité de l'Église va être composée de chrétiens d'origine païenne, que la piété mariale va commencer à apparaître. C'est un phénomène qui est conjoint justement avec le déclin, si vous voulez, de l'influence juive dans l'Église primitive. Pour, si vous voulez faire un peu d'histoire à ce sujet-là, je crois que j'ai dû noter quelque part un certain nombre de dates en ce qui concerne la piété mariale. Oui, mais avant Éphèse, déjà, il y avait un certain nombre de choses. C'est-à-dire que, comme on disait tout à l'heure, la piété mariale, ça a d'abord été, et ça a surtout été toujours, une piété essentiellement populaire. Il y avait chez les païens une dévotion à des divinités féminines qui étaient très célèbres dans le monde antique. Le Nouveau Testament, par exemple, nous parle des mêlées que Paul avait tuées à Éphèse avec la déesse patronne de la ville, la grande Diane des Éphésiens, qui était identifiée parfois avec une déesse qui était aussi très célèbre dans l'Antiquité à cette époque-là, qui était Isis, la déesse Isis. Ces déesses, par exemple, il y avait aussi Cybèle et d'autres déesses du même genre, et ces déesses étaient souvent aussi les héritières de déesses qui, à une époque encore plus ancienne, à l'époque babylonienne, étaient très en faveur aussi. Notamment, c'était cette idée, par exemple, on trouve ça chez justement Isis et Cybèle et autres, la déesse mère, qui était souvent associée avec la terre nourricière, la terre, le globe terrestre, si vous voulez, dont l'homme était sorti, qui était considéré comme la mère dans laquelle l'homme naissait, et puis finalement dans laquelle il rentrait, comme si après, à un moment de la mort, il rentrait dans le sein de sa mère. Vous savez que dans les sépultures antiques, très souvent, le cadavre était replacé dans la position fœtale. C'était justement tout le rappel de cette foi dans la déesse mère qui était la terre. Cette déesse mère était souvent aussi associée avec la maternité, comme on l'a dit tout à l'heure, puisque la déesse mère, et souvent, par exemple, elle était représentée portant un enfant dans ses bras. Et on voit tout de suite le rapprochement qu'on peut faire justement avec la Vierge Marie. Et ce n'est pas caricaturer la foi, la piété mariale catholique, que de dire qu'au départ, il y a eu par l'Église catholique, et encore une fois assez tôt, l'Église catholique païenne, au moment où l'élément païen est devenu prépondérant dans l'Église catholique, une récupération de la foi païenne dans la déesse mère. Vous savez que le catholicisme, à ses origines, a souvent justement récupéré, avec des intentions tout à fait louables, un certain nombre de coutumes et de pratiques païennes en les christianisant. Il suffit de voir dans notre les menhirs christianisés sur lesquels ont été sculptés des croix, de façon à leur donner un petit air un peu plus chrétien. Mais en fait, si vous voulez, ça permettait de convertir à bon compte les populations païennes qui n'étaient pas trop dépaysées, puisque finalement elles continuaient à adorer les mêmes divinités que celles qu'elles avaient adorées jusqu'alors, en leur donnant des nouveaux noms. Vous savez par exemple que le culte de la grande patronne de la Bretagne, qui est Sainte Anne, est un culte païen tout à fait très chrétien, de la grande déesse des Celtes, qui s'appelait Anna. Le catholicisme a récupéré ce culte-là en transformant la déesse Anna en la mère de la Vierge Marie, Sainte Anne, d'après un certain nombre de livres apocryphes auxquels nous faisons allusion tout à l'heure, si bien que les Celtes primitifs, qui ont été christianisés très superficiellement, comme hélas beaucoup de populations en Europe, au partir du 4e, 5e siècle, dans la Christianité, de cette partie d'Europe, eh bien, n'ont pas été tellement dépaysés quand le christianisme est venu dans leur région, puisque dans le fond, ils ont continué à adorer les mêmes divinités en leur donnant un petit aspect un peu différent. Donc, on retrouve à peu près la même chose pour ce qui est de la Vierge Marie, le culte de la déesse mère, de la déesse terre. Et la piété mariale dans la foi catholique est associée justement avec la notion de la maternité. Marie, c'est la mère. Et comme telle, c'est un thème qui revient constamment ça, dans l'Église catholique, et comme telle, elle est assimilée à l'Église. L'Église, c'est aussi la mère. Notre mère, l'Église. Et par conséquent, Marie, mère du Christ, est aussi la mère de tout chrétien. Voilà, c'était catholique, j'entends. Et cette maternité de Marie est une maternité qui n'est pas seulement historique, mais c'est une maternité qui est fonctionnelle, c'est-à-dire qui est actuelle, qui continue, Marie continue aujourd'hui à enfanter spirituellement des fils et des filles qui sont les membres de l'Église. Maintenant, la maternité de Marie est associée aussi à une autre idée force, répétée mariale catholique, c'est la virginité. La virginité qui est tenue en grand honneur dans l'Église catholique, puisqu'elle est exigée, vous le savez, de tous les ministres du culte catholique, et apparaît comme un idéal de vie plus élevé que l'état de mariage, ce qui fait que la Vierge, comme on l'appelle dans l'Église catholique, devient le prototype, enfin l'idéal justement de la vie sainte et de la vie que doit mener tout ministre de l'Église catholique et qui plus est même finalement de tout membre de cette Église, de tout chrétien. Maintenant, ce thème aussi de la Vierge Mère, qui est une espèce de paradoxe en soi, bien qu'il soit biblique, la Vierge, on va en parler tout à l'heure, plus tard, en courant ses études, c'est aussi une vieille idée païenne. Par exemple, Diane, dont nous parlons tout à l'heure, était considérée aussi comme une vierge. Un certain nombre de déesses étaient perpétuellement vierges, tout en ayant aussi parfois, étant à la fois mère. C'est aussi une vieille idée païenne qui se trouve un petit peu récupérée, là aussi, par l'Église catholique, qui appartient finalement à un front assez l'inconscient collectif un petit peu de tous les peuples. Dans beaucoup de mythologies, on trouve un petit peu des choses semblables. Hein, associant encore une fois avec la terre divinisée, la terre en tant que déesse. Hein. Alors, voilà en gros, si vous voulez, quels sont les fondements psychologiques et les racines pré-chrétiennes du culte marial. Je crois qu'il faut remonter jusque-là. Alors, ça nous explique comment et pourquoi, justement, on a très tôt, au moment où les païens entrent en force dans l'Église, des allusions au culte marial. Maintenant, ce culte qui a joui, à cause justement des antécédents pré-chrétiens qui étaient les siens, d'une très très grande faveur dans les milieux populaires de l'Église, très vite et très tôt, donc qui a été animé d'un grand dynamisme, si j'ose dire, comme d'ailleurs c'est encore le cas aujourd'hui, ne s'est pas imposé sans problème parmi les théologiens de l'Église. C'est ainsi, par exemple, que jusqu'au VIe siècle, les théologiens officiels, s'ils ne récusent pas vraiment le culte de Marie, le mettent en question fortement. D'abord parce que, théologiquement, le culte de la Vierge se trouve essentiellement évoqué dans les évangiles apocryphes. Alors là, dans les évangiles apocryphes, il y a des perles au sujet de la Vierge. Alors là j'ai quelques textes pris dans les apocryphes. Alors, vous avez par exemple un ouvrage qui s'appelle Transitus Beati Mariae. C'est à la base, justement, du dogme de l'Assomption, encore aujourd'hui dans l'Église catholique. Le transitus, c'est le passage donc de ce monde-ci au monde céleste, de la bienheureuse Vierge Marie. Et alors là, vous avez des choses tout à fait étonnantes qui sont évoquées là-dedans. Par exemple, vous avez d'abord l'enfance de la Vierge. Alors, des récits gentils, mignons, enfin, ça parle vraiment comme de fées. Cet enfant extraordinairement formidable, etc. La manière dont elle a été présentée au temple, enfin, ce qui est un décalque, si vous voulez, de l'histoire de Jésus, quoi, en gros. Hein. Jésus présenté au temple avec Siméon et Anne, où là aussi il y a un certain nombre de prophètes qui l'accueillent et puis qui
5: qu'annonce la destinée exceptionnelle de la sienne. Bon, alors c'est là qu'on apprend que ses parents s'appelaient Anne et Zacharie. Comment ? Et Joachim, pardon, oui. Et elle a donc été consacrée au temple et elle a été, comme Samuel, un petit peu, là c'est l'histoire de Samuel qui vient, qui à partir de l'âge de 15 ans, elle a été élevée dans le temple, elle est restée dans le temple, jusqu'à ce qu'elle ait été prise sous la protection de Joseph, après avoir fait un vœu de virginité. Enfin bref, tout vous a trouvé là-dedans, tout est bas, si vous voulez, de la piété mariale ultérieure. Mais même l'Église catholique, avec la meilleure volonté du monde, n'a pas reconnu comme inspirés ces écrits-là. Elle les a considérés comme apocryphes. Alors, voilà, en gros, si vous voulez, je peux vous raconter un petit peu, je peux vous dire ce qui nous en est dit. Hein. Ce texte a été rédigé dans la seconde moitié du IIe siècle, en Égypte, et en Syrie, selon une autre hypothèse, proche du milieu judéo-chrétien. L'auteur veut défendre la mémoire de Marie contre les Juifs qui l'accusent d'avoir donné le jour à Jésus après son adultère avec un soldat romain dénommé Pantera. Oui, ça c'est le caricature juive, ça m'appelle le Toldot Yisou. Pour écrire l'histoire de la naissance et de l'éducation de Marie, Jacques, ainsi Jacques qui écrit cette pseudo-évangile, s'inspire pas à pas du premier livre de Samuel. Anne se lamente de sa stérilité qui lui vaut les outrages de sa servante. Insulté de son côté, Joachim fait retraite au désert. Il faudra un message de l'ange pour qu'il retourne auprès de son épouse. La rencontre a lieu devant la porte dorée du temple, motif souvent illustré par les imagiers du Moyen-Âge. La naissance de Marie est célébrée par des louanges qui font entrevoir sa sainteté éminente. Où est levé dignement l'enfant du miracle? À 3 ans, la petite Marie est conduite, la petite Marie est conduite au temple et elle monte sans hésitation les degrés du sanctuaire. Le grand prêtre l'accueille en ces termes, le Seigneur Dieu a exalté ton nom dans toutes les générations, et toi au dernier jour, le Seigneur Dieu fera apparaître la rédemption au fils d'Israël. Parvenue à l'âge de la puberté, Marie est confiée à un veuf respectable dont les enfants, les frères de Jésus entre parenthèses, sont déjà élevés. Marie est ainsi dans la situation d'une jeune vierge chrétienne accueillie par un ascète qui a la responsabilité de sa vertu. La première annonce de l'ange retentit à la fontaine de Nazareth, bien connue des pèlerins. Revenue à la maison, Marie se met à filer le pourpre destiné au voile du temple, motif que l'on retrouve constamment dans les icônes byzantines. C'est alors que l'ange lui révèle qu'elle concevra du verbe de Dieu, le symbole de la pourpre royale et transparente. Travaillant pour le sanctuaire, Marie reçoit mission de donner le jour à celui qui sera à la fois le roi et le temple. Après une reprise assez pâle du thème lucanien de la visitation, Jacques en arrive au drame, la découverte de la grossesse de Marie. Dans une prière angoissée, Joseph se demande si la Vierge qui lui est confiée n'aurait pas été séduite comme Ève par le serpent. Le grand prêtre mène son enquête et soumet Joseph et Marie à l'ordalie des eaux amères. Un non-lieu s'ensuit. Si le Seigneur Dieu n'a pas fait apparaître votre faute, moi non plus je ne vous condamne pas, dit le grand prêtre. Bon. Alors ensuite, il y a le récit de la naissance de Jésus. Alors voilà le commentaire de l'auteur ici. Malgré ses gaucheries d'expression, l'auteur manifeste une foi orthodoxe en la personne de Jésus, Verbe de Dieu, roi d'Israël, sauveur, vrai fils de Marie. Ce qu'il veut illustrer par ces récits librement inventés, c'est la sainteté de Marie, sa virginité perpétuelle. Le veuvage de Joseph permet d'expliquer la mention des frères de Jésus dans les évangiles, sans porter atteinte à la virginité perpétuelle de Marie. Un adaptateur latin, le pseudo Matthieu, trouvera pour le dire cette formule bien frappée, Virgo conceptit. Virgo péperit, Virgo permandit. Alors, je ne sais pas ce que vous m'en pensez, mais vous avez dit. Oui, bon, bah, laisse tomber ta taille.
3: Il conçut la Vierge. Enfin, la Vierge, vous l'avez déjà conçue.
5: La Vierge enfanta.
3: La Vierge enfanta et la
5: permandit. Elle est restée vierge, c'est pas ça,
3: oui, comme
5: ça.
3: Toujours.
5: Oui, d'accord. Formule de louange, etc. Bon, alors ensuite, vous avez le cycle de la dormition. C'est-à-dire cette idée selon laquelle Marie, à cause de sa sainteté, puisqu'elle aurait donc été conçue sans péché, aurait échappé miraculeusement à la mort, serait morte en fait, mais n'aurait pas connu la corruption. Après sa mort, elle serait ressuscitée et aurait été élevée au ciel dans une sorte d'assomption. Alors il y a des savantes descriptions de la chose, enfin je vous en fais grâce. Quelque chose tout à fait puéril par ailleurs en ce qui concerne justement la Vierge Marie. Maintenant, au VIe siècle, par exemple, il y a des textes très dubitatifs des pères de l'Église, par exemple Cyril ou Ambroise de Milan, récusent fortement le culte marial, qui avait tendance à s'installer aussi, tout aussi fortement à cette époque-là. Par exemple, Cyrille écrira ce texte extrêmement vigoureux, « Que nul n'adore Marie ». Par exemple, Épiphane, lui, dira, au sujet justement de cette question de l'Assomption de la Vierge, dira « Nul ne connaît les circonstances de sa mort ». Par conséquent, il est interdit de spéculer sur non seulement la mort de Marie, mais également ce qui a pu se passer après sa mort. Par contre, c'est chez ce même Ambroise de Milan, on trouve des propos tout à fait étranges sur justement la virginité perpétuelle de Marie, etc. Mais enfin, c'est un thème un peu différent finalement. Mais ici, ce qui était en jeu, c'était la question de l'adoration de Marie. L'adoration qui, déjà au VIe siècle, nous voyons, avait pris une forme d'une véritable mariolatrie, c'est-à-dire d'une adoration de Marie comme une déesse, pratiquement à l'image de Dieu dans la piété populaire. Et alors, il faut attendre justement le Concile d'Éphèse. Alors, le Concile d'Éphèse, c'était quelle année, ça, le Concile ? Oui, quelque chose comme ça. Le Concile d'Éphèse, 431, exactement, oui. C'est le tournant à ce sujet. Parce que là, on est en pleine controverse contre les Ariens et contre ceux qui nient la divinité du Christ. Et le but du Concile d'Éphèse, c'est d'affirmer la divinité du Christ. Et pour ce faire, justement, on va publier un dogme. C'est le dogme de Marie Théotokos. C'est-à-dire Mère de Dieu, Marie, Mère de Dieu. C'est à partir de ce moment-là qu'apparaît cette expression qui reste en honneur aujourd'hui dans la piété mariale catholique, où Marie est toujours définie comme étant la Mère de Dieu. Pourquoi ? Quel est le raisonnement ? Jésus est Fils de Dieu. Donc, il est Dieu. Marie est la Mère de Christ, puisque Christ est Dieu, étant Fils de Dieu, Marie est Mère de Dieu. En fait, le catholicisme, quand il explique justement cette formule abracadabra, est absolument, comment dirais-je, inouïe, parce que Dieu n'a pas ni père ni mère, par définition. Il dira, oui, mais en fait, il s'agissait non pas de glorifier Marie, mais de glorifier Jésus comme Fils de Dieu. De réaffirmer la nature divine de Jésus. Je ne sais pas si c'était là vraiment l'intention des prêtres, des pères du Concile d'Éphèse, mais en tout cas, si c'était là leur intention, le moins qu'on puisse dire, c'est qu'ils sont arrivés à un résultat diamétralement opposé de celui qui s'était proposé, car celle qui a été glorifiée dans l'affaire, ce n'est pas Jésus, mais c'est bien Marie. Et c'est le point de départ de la théologie mariale officielle catholique.
3: Oui. Le problème qui fait que dans le Concile d'Éphèse, qui déroule en 431, les pères d'Église jusqu'au VIe siècle sont des
5: chrétiens. Oui, oui, oui.
3: Donc,
5: ça n'a pas été accepté sans discussion. Hein.
3: Ah non, normalement, les conflits sont assez
5: difficiles. Non, ça n'a pas été accepté comme ça. Sans... Oui. Non, je veux dire qu'il y avait deux choses. Là, le Concile d'Éphèse a proclamé que Marie était la mère de Dieu, mais ne s'est pas prononcée sur l'adoration. Et les pères de l'Église, que j'ai cité au VIe siècle, réagissaient non pas sur le problème de savoir si Marie était ou non la mère de Dieu, ça c'était un fait qu'ils admettaient, mais sur l'opportunité de lui rendre un culte ou non. Alors justement, ça a été le problème dans les siècles qui ont suivi. Et la décision qui a été prise a été celle-ci, c'est que Marie pouvait et devait être vénérée, mais non pas adorée. Alors la nuance était tout à fait intéressante et tout à fait subtile, parce que dans la pratique, ça ne changeait pas grand-chose. La théologie catholique officielle dit « l'adoration revient à Dieu seul ». Mais par contre, il est tout à fait légitime de vénérer la Mère de Dieu. Alors évidemment, un non-catholique peut poser la question, mais où est la nuance? Dans la pratique, où est la nuance? Ça, elle n'existe pas. Et c'est ainsi, par exemple, que le catholicisme récuse l'expression « mariolatrie », c'est-à-dire « latrie, adoration de Marie ». Les catholiques vous diront « nous n'adorons pas Marie, nous la vénérons ». Et le terme officiel qui est employé, c'est la mariologie, c'est-à-dire la science de Marie. Vous avez des mariologues dans l'Église catholique, c'est-à-dire des théologiens qui sont spécialisés dans la théologie mariale. Mais officiellement, la mariolatrie n'a pas place dans l'Église catholique. Officieusement, et dans les faits et dans la réalité, c'est autre chose. Mais officiellement, ça n'est pas. Ce n'est qu'une vénération de la Vierge. Alors, à partir du IVe siècle, au moment où Marie a été proclamée Théotokos, on s'est mis à spéculer sur le rôle de Marie dans la rédemption, dans l'œuvre du salut. Et c'est ainsi, par exemple, qu'on a repris le texte de Luc lorsque l'ange vient saluer Marie en lui disant « Je te salue Marie, toi à qui une grâce a été faite. » Dans le texte grec, il n'y a absolument aucune contestation possible. C'est bien cette traduction qui s'impose. Tu as été l'objet d'une grâce, c'est-à-dire d'un acte souverain de Dieu, d'un don de Dieu, totalement immérité. C'est la définition de la grâce. Et la Vulgate, je crois déjà, Saint Jérôme, au IVe siècle, qui était déjà fortement influencé par la théologie mariale, a traduit justement cette expression « à qui une grâce a été faite » par « gratia plena ». Pleine de grâce. Alors vous voyez que là, ça change tout. Si l'on traduit ainsi, ça change tout. Car si Marie est pleine de grâce, eh bien c'est en soi qu'elle a cette grâce. Ce n'est pas quelque chose qui lui est donné, c'est quelque chose qu'elle a en elle-même. Et à partir de là, la théologie catholique continue, disant, si Marie est pleine de grâce, et donc elle en a à revendre, et si elle en a à rendre, c'est qu'elle est aussi distributrice des grâces. Et vous avez cette idée, à partir justement de cette expression malheureuse de Saint Jérôme, dans l'Église catholique et dans la théologie mariale catholique, que Marie est la distributrice de toutes les grâces. Ce qui fait, voyez-vous, on est ici dans un système, vraiment dans un système grec. Celui du raisonnement logique, par le syllogisme moyenâgeux. Ceci est comme si, et comme si, donc, n'est-ce pas, donc, ergo, ego, et ainsi de suite. Vous savez la fameuse devise de Descartes, cogito ergo sum, je pense donc, je suis, hein, c'est toujours pareil, ergo, ego. N'est-ce pas ? Marie est pleine de grâce, ergo, elle peut distribuer les grâces. Elle peut distribuer les grâces, donc c'est à elle qu'il faut venir pour recevoir ces grâces. C'est vers elle qu'il faut se tourner en priorité, par conséquent. Ergo, on vient à Jésus par Marie. Ergo, toujours, on fait ainsi parce que Marie est la mère de Jésus et un fils écoute toujours les supplications de sa mère. Par conséquent, si l'on veut quelque chose, c'est à Marie qu'il faut le demander pour qu'elle demande à son fils. Il vaut mieux aller à Marie d'abord plutôt qu'à son fils parce que Marie va attendrir le cœur de son fils. Absolument, absolument. Et aussi de la scène de la croix.
3: Oui,
5: enfin, voilà. Oui, oui, oui. Alors vous voyez, c'est une logique implacable qui se déroule à partir d'une prémisse qui est fausse. C'est un problème de traduction. pleine de grâce ou à qui une grâce a été faite. Je crois que là ça change tout. Alors, et aujourd'hui, évidemment, je crois que là ça change tout. Alors, et aujourd'hui, évidemment,

elle a aussi une œuvre dans le salut. Et bon, il y a des perles, par exemple, dans certains propos Mario qu'on trouve ça et là, savoir que personne, par exemple, n'est sauvé sans Marie, sans l'intervention de Marie. Alors d'abord, sans la prière de Marie. C'est par la prière de Marie que le salut nous devient accessible. Et de plus en plus, voyez-vous, c'est un engrenage qui se déroule. Si la prière de Marie nous vaut le salut, c'est donc que Marie a un rôle dans le salut. Et on arrive en 1950, où le pape Pie XII proclame le dogme de la co-rédemption de Marie. Marie est co-rédemptrice. Elle est rédemptrice, elle est l'auteur du salut avec le Christ. Et ce dogme de la co-rédemption de Marie est aussi étayé dans la théologie catholique par justement l'étude du texte de l'Annonciation, toujours, où l'ange reçoit de Marie cette réponse, vous savez, qu'il me soit fait selon ta parole. Je suis la servante du Seigneur, qu'il me soit fait selon ta parole. Donc le fiat en latin, n'est-ce pas ? C'est le fiat, qu'il me soit fait selon ta parole. Alors ce fiat renferme dans la théologie catholique justement toute l'idée justement de la rédemption de Marie, parce que pour l'Église catholique, ce fiat, ce qu'il me soit fait selon ta parole, n'est pas simplement quelque chose de passif, c'est quelque chose d'actif. Marie va collaborer, en quelque sorte, au salut, par ce fiat. Elle donne son accord à Dieu pour collaborer au salut de l'humanité. Ce n'est pas simplement, si vous voulez, la soumission humble de quelqu'un qui accepte la volonté du Seigneur en ce qui la concerne, mais c'est un désir de travailler avec Dieu à l'œuvre du salut. Et Marie va donc, dans la théologie catholique, être associée avec la souffrance rédemptrice de son Fils. Oui, la mère des douleurs, par exemple, les peintres espagnols en particulier vous savez, cette mentalité latine est assez morbide, ont exploité ce thème, mais vous voyez souvent des pietas, effectivement, grimaçantes de douleur avec des épées qui lui transpercent sa poitrine dans tous les sens, etc. en reprenant le texte de Siméon, une épée te transpercera le cœur. Et alors, vous savez, souvent aussi des peintres, au pied de la croix, tenant son fils mort dans les bras, avec une expression absolument tragique, déchirante, oui. Et alors, évidemment, la piété catholique exploite le thème, justement, de la Vierge au pied de la croix, au moment de la mort de Jésus, et en particulier cette parole de Jésus, où Jésus confie Jean à Marie, voici ton fils. Et alors, dans ce cas-là, Jean devient le symbole de l'Église qui est confié à Marie. Marie qui doit conduire l'Église et qui doit, en quelque sorte, être vénérée, honorée comme mère par chacun des membres de l'Église. Et on fait aussi allusion à cette autre parole de Jésus, cette fois-ci à Jean, « Voici ta mère ». Ce qui veut dire que Jésus, en quelque sorte, en mourant sur la croix, donne Marie comme la mère de tout chrétien, celle qui le remplace en quelque sorte pour le consoler. Marie, donc la présence féminine qui console, etc. Il a pris chez lui, hein, le disciple a pris chez lui. Donc tout chrétien doit prendre Marie chez lui, en quelque sorte comme Jean avait pris Marie. Alors c'est très joli, c'est très sentimental, c'est très poétique, ça permet de faire des développements admirable d'une piété vraiment à l'eau de rose, mystique, mais qui représente, si vous voulez, toute l'aspiration à une spiritualité féminine dans l'Église catholique. Alors, cette piété féminine, vous la retrouvez, par exemple, dans des allusions qui sont faites à l'Ancien Testament.

0: Vous savez que très souvent, dans l'Ancien Testament, chez les prophètes en particulier, on trouve cette expression « la fille de Sion ». Dans le texte, il n'y a pas de problème, la fille de Sion, c'est Jérusalem. Les habitants de Jérusalem. Bon. Alors là, la piété catholique croit y discerner l'annonce déjà de Marie. Alors la fille de Sion, c'est Marie. Donc, fille de Sion, en même temps, les mères de l'Église. Et alors vous avez toutes ces allusions réjouissantes, situations, etc. Et puis alors on va plus loin ensuite, on la retrouve aussi dans le Cantique des Cantiques comme l'épouse. Alors elle est l'épouse, la fiancée, je sais plus exactement, la fiancée du Cantique des Cantiques, dans la beauté, enfin, le Cantique des Cantiques d'époque. Alors là évidemment, on arrive à un stade. À ce stade-là, où quand même le Cantique des Cantiques étant pas mal érotique, je crois qu'on arrive au résultat inverse de celui qu'on veut atteindre, et on porte finalement atteinte à l'honneur, finalement, à la dignité de la Vierge Marie, en la rabaissant à un rôle pareil. Bon, alors, voilà en gros, si vous voulez, comment se situe la piété mariale dans l'Église. Alors, dans la mesure où elle est corédemptrice, elle est aussi l'Immaculée. Ça, c'est un dogme aussi récent qui date de Pie XII, oui, et qui date finalement des apparitions de Lourdes. Vous savez comment, en principe, la Vierge s'était révélée à cette bergère pyrénéenne qui était Bernadette. Et alors, quand Bernadette lui a demandé à la dame quel était son nom, elle a répondu « Je suis l'Immaculée Conception », ce qui ne veut pas dire grand-chose. Je veux dire « Je suis celle qui a été conçue immaculée », ça aurait déjà été un peu plus clair. Enfin, « Je suis l'Immaculée Conception ». Bon. Alors, c'était une expression assez nouvelle, même dans la piété catholique, et ça a fait problème pendant un temps. Et puis finalement, les théologiens, une armée de théologiens catholiques se sont penchés sur l'expression, puis ils ont trouvé que c'était tout à fait bien. Et le pape a donc proclamé le dogme de l'Immaculée Conception quelques temps plus tard, c'est-à-dire le fait que Marie, étant donné son rôle, sa place unique dans l'histoire du salut, et sa fonction actuelle dans la manifestation du salut, est conçue sans péché, comme en quelque sorte Jésus a été conçu sans péché. Et dans la pensée catholique, il était indispensable qu'il en soit ainsi pour que Jésus lui-même soit conçu sans péché. Mais enfin, je trouve que c'est reculé pour mieux sauter, car dans le fond... Oui, et non seulement ça, mais comment... Alors, il faudrait qu'à ce moment-là, que sa mère, elle aussi, ait été conçue sans péché. Parce que dans le fond, elle n'a pas transmis le péché originel à son fils, puisqu'elle-même était exempte du péché originel. Mais comment se fait-il que le péché originel, qui était celui de sa mère, ne lui a pas été transmis à elle? Ça ne résout rien, le problème n'est pas résolu pour autant. N'est-ce pas? Mais le but, c'est tout simplement de glorifier Marie. Le but ici n'est pas du tout d'expliquer comment Jésus a été conçu sans péché. D'ailleurs, il n'y a pas besoin d'expliquer, ce ne sont pas des choses qui s'expliquent. Enfin, ce sont des objets de foi, c'est des mystères qui nous dépassent. Non, ici, tout simplement, le but n'est autre que de glorifier Marie. Maintenant, il est certain que pour en arriver à cela, il faut faire violence à des textes très clairs, notamment justement le Magnificat, dans lequel Marie proclame d'une manière très claire « Mon âme exalte le Seigneur et se réjouit en Dieu, mon Sauveur. » Cette expression « mon Sauveur » est tout à fait remarquable. C'est comme si le Saint-Esprit prévoyant d'avance tout ce qui allait se passer, tout le dérapage théologique qui allait avoir lieu sur le fait de Marie, mais dans la bouche de cette dernière, elle-même, n'est-ce pas, la réponse à ce problème-là, mon Sauveur. Bon, si elle a besoin d'un Sauveur, ben, c'est parce qu'elle n'est pas elle-même quelqu'un qui sauve. Si elle a besoin d'un Sauveur, c'est parce qu'elle a besoin d'être sauvée. Et si elle a besoin d'être sauvée, ben, c'est parce qu'elle est perdue, comme n'importe lequel d'entre nous. C'est parce qu'elle est pécheresse, comme n'importe lequel d'entre nous. Ben. Alors, la tradition catholique dit que on peut accepter des choses qui ne sont pas bibliques dans la mesure où ça ne contredit pas la Bible. Je regrette. voici justement un cas typique où ça contredit d'une manière expresse et totale les affirmations majeures, justement, et très claires et très nettes de l'Écriture. Par l'Écriture, nous pouvons affirmer d'une manière très claire que l'Immaculée Conception est une absurdité, que jamais Marie n'a été conçue sans péché, que Marie était pécheresse comme chacun d'entre nous. Maintenant, c'est un tout. Enfin, si vraiment Marie a été conçue sans péché, alors il est évident et il est normal qu'elle a été soustraite à ce qui est la conséquence du péché, c'est-à-dire la mort. Par conséquent, si on admet l'Immaculée Conception, il faut admettre l'Assomption. Il faut admettre le fait que Marie ait pu ne pas voir la corruption. C'est un tout. Donc si l'Immaculée Conception tombe, parce que la Bible la contredit expressément, et encore une fois, ce qui est le plus cocasse, c'est que c'est dans la bouche de Marie elle-même, alors automatiquement, le dogme de l'Assomption leur apparaît également comme une absurdité, comme une impossibilité. Maintenant, ce que la Bible aussi contredit d'une manière très claire, c'est ce rôle d'intercession de Marie pour ses enfants. Nous savons que les relations entre Jésus et sa mère n'ont pas toujours été idylliques, ça c'est la Bible. Non seulement Jésus et sa mère, mais Jésus et sa famille, de manière générale. Si Marie, dans les premiers temps, s'est élevée à une compréhension très grande du mystère de son fils, à la suite des révélations dont elle avait été l'objet, il apparaît clairement qu'elle a douté, parfois, de la mission de son fils. Et vous savez, comment l'Évangile nous montre, Marie et les frères de Jésus faisant une démarche auprès de ce dernier pour l'arrêter dans son ministère en disant qu'il avait perdu la raison, qu'il était fou. Et lorsque cette démarche aura lieu, Jésus aura des mots très durs pour les siens, et y compris pour sa mère. Quand on lui dira, tes frères et ta mère sont dehors, ils voudraient parler, Jésus dira ceci, qui sont ma mère, qui est ma mère, qui sont mes frères? Ma mère et mes frères, ce sont ceux qui font la volonté du Père. Et cette parole est tout à fait intéressante, parce qu'elle contredit expressément la doctrine catholique, justement, de l'intercession de la Vierge. Car Jésus nous montre que celui qui fait la volonté humblement, qui fait humblement sa volonté, a autant le droit de recevoir des grâces de sa part qu'en aurait eu des droits sa mère, ses frères. Ça veut dire que la dignité du plus humble des chrétiens, qui humblement fait la volonté du Seigneur, est aussi grande auprès de Jésus que celle de sa mère ou que celle de ses frères. À ce moment-là, pourquoi recourir à l'intercession de Marie si nous avons finalement le même rang qu'elle? Pourquoi aller à Jésus par Marie? Maintenant, bien sûr, il faut reconnaître que Marie a un rôle exceptionnel dans le plan du salut de Dieu. L'ange le dit d'une manière très claire, une grâce lui a été faite, une grâce particulière, une grâce qu'aucune autre créature n'obtiendra et n'a obtenue. Et dans ce sens, Élisabeth pouvait proclamer par l'Esprit Saint, tu es bénie entre toutes les femmes. Et toutes les générations te diront bienheureuse. Et ceci est un fait que nous ne nions pas, que nous ne contestons pas. Marie est, parmi toutes les femmes, celle qui a été le plus honorée par Dieu, qui a reçu une grâce que personne n'obtiendra jamais. Cette grâce, elle est claire, c'est d'être la mère du Sauveur. Qu'est-ce que vous pouvez rêver de plus extraordinaire une femme? Oui ou non, finalement. Être la mère du Sauveur, être la mère du Messie, être la mère du Fils de Dieu, c'est une dignité à aucune autre semblable. Et de fait, toutes les générations peuvent la dire bienheureuse, elle le dit même pas, parce que le Tout-Puissant a fait pour moi, elle le confie, c'est extraordinaire. Maintenant, ce qu'il faut dire, c'est que si l'évêque Marie est béni entre toutes les femmes, que toutes les générations la disent heureuse, qui, vous savez, ce sont deux expressions qui reviennent dans le Salut Marie, le Salut Marie, qui est une des prières favorites des catholiques, il faut dire ceci, et c'est là que nous sommes en contradiction avec les catholiques, c'est que le rôle de Marie dans l'histoire du salut est terminé. Nous ne nions pas, nous ne contestons pas ce rôle important de Marie dans l'histoire du salut. Un rôle qui est moindre que celui que les catholiques lui attribuent. Car ce rôle, il a été accordé par une grâce particulière et non pas par des mérites. Et là, on retrouve encore une fois la différence entre la théologie des mérites, l'Église catholique, et la théologie de la grâce, dans l'Église, chez les protestants. Le fiat de Marie pour les catholiques, c'est l'expression des mérites de Marie. Marie, par elle-même, par le fait qu'elle soit la mère du Sauveur, s'approuve, dit les catholiques, que c'était une personne particulièrement sainte, etc., qui était digne de recevoir la grâce qui lui a été faite, puisqu'elle était même pleine de grâce, nous l'avons vu tout à l'heure. Par conséquent, elle travaille elle-même au salut des hommes, par son fiat, par ses douleurs, par etc. Elle continuait à enfanter cette humanité nouvelle dans la douleur, etc. Tandis que la vision biblique, Marie, c'est un instrument, et rien qu'un instrument, qui reçoit dans la foi, dans une foi extraordinaire, devant laquelle on ne peut que s'incliner et qu'on ne peut qu'admirer, qui, certainement, n'est pas la première venue, ça n'est pas tout, c'est certainement une personne particulièrement consacrée, particulièrement sainte, il n'y a pas de problème, mais le fait d'être devenu la mère du Sauveur n'est pas la preuve d'un quelconque mérite, ni d'une quelconque action personnelle dans la manifestation du salut de Dieu. C'est si vrai que les textes bibliques sont extrêmement discrets sur la Vierge Marie. À part après les évangiles de l'enfance, il n'est pratiquement plus question d'elle. Si, dans des thèmes plutôt négatifs, l'épisode des noces de Cana, qui est diversement interprété par les catholiques et par les protestants, les catholiques y voient justement une preuve de la fonction d'intercession de Marie, qui apprend qu'il y a un problème au sujet du vin et va demander à son fils, fait quelque chose, etc. Vous voyez, disent les catholiques, Jésus se laisse attendrir par la prière de sa mère, c'était pas son heure encore, mais parce que sa mère lui a demandé, eh bien, il va faire un miracle qu'il n'aurait pas dû faire autrement. C'est bien la preuve que quand il y a quelque chose d'impossible, il vaut mieux aller s'adresser à Marie pour que Marie aille attendrir le cœur de son fils. Pas du tout, disent les protestants, car Jésus lui dit, femme, qu'y a-t-il entre toi et moi? Je n'accepte pas que tu viennes, en quelque sorte, me donner des ordres. La signification de la parole de Jésus. Il n'a plus à intervenir dans ce domaine-là. Maintenant, ça, c'est mon affaire, c'est celle du Seigneur, celle du Père. C'est au Père que je suis soumis et plus à toi. J'ai été soumis jusqu'à toi, jusqu'à maintenant à toi, parce que tu étais ma mère. En tant que fils, j'ai été soumis. Mais maintenant, quelque chose de nouveau est arrivé dans ma vie. Maintenant, je fais la volonté du Père. Ce n'est pas de toi que je vais prendre les directives du Père. C'est lui qui va me dire si je dois intervenir. Parlez-vous, c'est une manière tout à fait différente de parler de Dieu. Ensuite, on la retrouve dans cet épisode des frères et de la mère de Jésus, que j'évoquais tout à l'heure. Et puis on la retrouve dans un autre texte tout à fait intéressant aussi. C'est au moment où, c'est indirectement, au moment où, après un discours particulièrement puissant, certainement de Jésus, une femme transportée de l'enthousiasme, heureux le Saint qui t'a porté, heureuse les mamelles qui t'ont allaité. Et Jésus répond, heureux plutôt ceux qui font la volonté de mon Père et qui gardent sa parole. Nous retrouvons la même pensée que celle que nous avons trouvée dans l'épisode des frères et de la mère de Jésus, qui venait justement pour l'arrêter. L'important, ce n'est pas un lien de parenté selon la chair avec Jésus, mais ce qui est important, c'est un lien spirituel qui dépend justement de l'acceptation de sa volonté, de l'acceptation de son plan. Et puis ensuite, nous la retrouvons au pied de la croix, là d'une manière un peu plus positive, où elle apparaît dans le courage, la situation de Metz et la sienne. Jésus manifeste sa compassion avec elle, mais envers elle. Mais il n'y a pas du tout, pas derrière ce geste de compassion qu'a Jésus envers elle, en la confiant donc à son disciple préféré, son disciple Jean. Il n'y a aucune autre allusion à une situation d'église ou à un rôle prépondérant de Marie. Et puis nous la retrouvons la jour de la Pentecôte, dans la chambre haute, avec les standards, au moment où le Saint-Esprit descend sur l'église qui est rassemblée en prière le jour de la Pentecôte. Il ne nous est pas dit qu'elle avait eu un rôle particulier dans cette assemblée des 120. Elle est simplement mentionnée là parmi d'autres parce que c'était la mère de Jésus, c'est comme ça qu'elle est présentée. Il persévérait dans la prière avec les frères et Marie, mère de Jésus. C'est tout à fait normal qu'elle soit mentionnée. C'est effectivement une dignité importante pour elle que d'être la mère de Jésus. Mais ceci dit, elle n'avait aucun rôle particulier dans l'église de Jérusalem, dans sa direction en particulier. Et puis, nous ne retrouvons plus du tout aucune allusion au culte marial, que ce soit dans les épîtres de Paul, que ce soit dans les actes des apôtres. Nous ne retrouvons absolument aucun rôle qu'elle ait pu jouer. Vraisemblablement, elle a fini ses jours avec Jean, sans doute à Éphèse, il y a encore des traditions qui montrent encore le tombeau de la Vierge là-bas à Éphèse. Je ne sais pas trop comment ça s'harmonise avec le dogme de l'Assomption. À Jérusalem, comme il y a eu la fonction d'après les apôtres. Donc tout ça est très embrouillé. Mais les catholiques croient enfin la retrouver dans l'Apocalypse, sous le chapitre 12, sous l'image de la femme couronnée d'étoiles. Vous savez, la femme du chapitre 12 qui est enceinte et qui enfante un fils qui doit être dévoré par le dragon qui se tient à côté de la femme pour dévorer son enfant au moment où il le fait. Cette femme, dans la vision catholique, elle est l'épouse du Cantique des Cantiques, qui apparaît là, vous savez, un texte du Cantique des Cantiques est celle qui apparaît belle comme le soleil, comme la lune, etc., comme la femme du chapitre 12 d'Apocalypse est couronnée d'étoiles, elle a le soleil et la lune à côté d'elle, etc. Bon, voilà, c'est l'association qui est faite avec l'épouse du Cantique des Cantiques. Bon. Oui, justement. Or, ce texte, évidemment, comme tous les textes de l'Apocalypse, est d'une interprétation assez complexe, mais il y a fort peu de chances qu'il fasse allusion de près ou de loin à la Vierge Marie. Ça, alors là, c'est une chose dont on peut être assez sûr. Ça peut représenter l'Église, ça peut représenter le peuple d'Israël, c'est l'un ou l'autre. Peut-être les deux, enfin, je ne sais pas. Mais sûrement pas la Vierge Marie. Mais dans la mesure où, encore une fois, la Vierge Marie est l'image de l'Église dans la tradition catholique, eh bien, on la retrouve évidemment sous l'image de la femme qui est à la fois Vierge, Marie et Église, donc épouse. Vous enfin, voyez tout le mélange qu'on retrouve toujours, n'est-ce pas, ces thèmes qui reviennent constamment dans la théologie mariale catholique. Alors, ça donne lieu évidemment à des textes d'une emphase tout à fait extraordinaire. Par exemple, voilà quelques-uns des termes sous lesquels Marie est désignée. Sainte Mère de Dieu, refuge des pécheurs, porte du ciel, étoile du matin, reine des anges, et j'en passe, et les meilleurs.
1: C'est pas compliqué,
0: mais c'est comme le Jésus. Oui, c'est ça. Elle est honorée pratiquement à l'égal, si vous voulez, à l'égal de Jésus dans certains textes. Il n'y a pas de problème. Elle occupe cette place-là. Donc, si vous voulez, nous arrêterons là pour ce soir. Cette place de Marie apparaît immédiatement disproportionnée avec la place qu'elle a dans l'Église. Je crois que c'est la première conclusion à laquelle on peut arriver. Et nous verrons la prochaine fois justement pourquoi il en est ainsi. Il en est ainsi parce que Marie incarne l'idée que l'Église catholique se fait d'elle-même. Voilà en gros la conclusion à laquelle on peut arriver. Nous montrerons la prochaine fois. Bien, si vous avez des questions à poser,

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2: Beaucoup des fois disent, moi je suis né dans une famille protestante, catholique ou alors, j'allais dire chrétienne. Mais moi je suis né dans une famille athée, entièrement athée. Je croyais en rien du tout. Et j'ai grandi dans ce milieu-là de nombreuses années où on ne parlait jamais de Dieu, jamais de Jésus, où on remettait souvent des choses en question, changer le monde. Et puis j'ai grandi dans ce domaine-là. J'étais à l'école comme beaucoup. Et puis, vous allez voir pourquoi je dis comme beaucoup. Parce qu'à un moment donné, à l'âge de 12-13 ans, je crois que c'est la cinquième, mon père et ma mère, donc je vivais sur Paris, et puis mon père et ma mère se sont séparés, non pas ont divorcé, mais se sont séparés pour cause que je ne comprenais pas trop d'ailleurs. Et moi, je me trouvais entre les deux, ne sachant pas où est-ce qu'il fallait aller, suivre ma mère, rester avec mon père. Ça me posait un gros problème et j'avais l'impression qu'on me laissait le choix. Alors à 12-13 ans, le choix, il y avait la campagne, et puis il y avait Paris, et il y avait les amis, les copains, l'école, tout ça, et je voulais rester là. Puis d'un autre côté, ma mère ne comprenait pas que je reste là. Alors évidemment, qu'est-ce que j'ai fait? Je suis allé donc à la campagne, retrouver ma mère. Et puis là, donc, je suis resté dans cette maison. Cette maison, ce n'était pas une maison grand luxe. C'était une maison où il fallait tout refaire. Tout refaire. Il y avait juste, si je me souviens bien, un évier. Et je ne connaissais rien à tout le bricolage et un tas de choses qu'il fallait faire. Et je me suis mis à travailler dans cette maison à 12-13 ans. Et puis l'école, elle m'est passée sous le nez. Pour ça, je dis tout à l'heure, normalement. Ça veut dire qu'à partir de 13 ans jusqu'à aujourd'hui, je ne suis jamais retourné à l'école. Je vais vous expliquer la suite. Vous savez très bien que c'est obligatoire, n'est-ce pas? Et puis, j'ai commencé à avoir de la crainte. J'ai grandi dans cette atmosphère-là qui était difficile. Difficile. Parce qu'après une année sans être allé à l'école, je me suis dit, il y a un problème. Tous les autres y vont, moi j'y vais pas. Alors évidemment, au début, c'est bien de pas aller à l'école, on fait ce qu'on veut. Mais à un moment donné, on commence à se poser des questions. Et puis, bon, normalement, ça aurait dû être à mes parents de s'occuper de ça. Et j'ai posé la question quand même, quand même que je fasse quelque chose, quoi. Et des démarches ont été entreprises. Et à chaque fois, on posait la question, mais l'année d'avant, où est-ce qu'il a été? Dans quelle école? Dans quel lycée? Dans quel CES? Quelque part, quoi. Et la réponse était toujours la même, évidemment, j'avais été nulle part. Alors du coup, ils n'ont pas continué les démarches. Si bien j'ai continué à ne pas aller à l'école, et j'ai commencé à avoir beaucoup, beaucoup de craintes, beaucoup de peurs. Tout ce qu'il y avait, on peut appeler ça la police, la gendarmerie. Dès que je voyais un gendarme, je me cachais. Je voyais un policier, je me cachais. Tout de suite, c'était automatique. Et j'en étais arrivé vers l'âge de 14-15 ans à me creuser une tombe. Où j'allais me réfugier dedans. Je ne savais pas trop ce qui se passait dans ma tête, mais j'avais peur. J'avais une psychose et j'avais peur de tout ce qui se passait. Et j'ai grandi dans ces choses petit à petit. J'avais aussi beaucoup de livres pornographiques et je me nourrissais de ça. Et j'allais dire, à un moment donné, le sport m'a sauvé, une façon de parler. Ça m'a changé les idées. Et c'était agréable. Donc j'ai grandi dans la compétition cycliste. Et puis je suis arrivé à l'armée, où j'ai fait mon armée. Ensuite j'ai rencontré ma future épouse. Je bénis l'Éternel, parce que c'était une rencontre extraordinaire. Ça a changé mon existence dans beaucoup de domaines. Et puis ensuite, quelques temps après, j'accélère un petit peu, j'ai pu faire un stage de moniteur auto-école. Vous allez voir pourquoi je dis ces choses. Parce que pour moi, c'était une bouée de secours. Une bouée de secours. N'ayant pas fait d'études, d'un seul coup, quelque chose se met devant vous comme ça. Vous y réfléchissez. Et j'ai commencé à suivre ce stage et manque de chance, je l'ai loupé. Ça n'a pas marché. Résultat, c'était mauvais, mais il y avait des magouilles, il y avait des tas de choses, c'était incroyable. Enfin, ça me tombait sur le nez. En compétition, alors qu'il y avait une petite espérance de marcher dans ce sport, quand je suis arrivé au moment d'être junior, c'est-à-dire 16-17 ans, dans la première ou deuxième année, j'ai dû avoir 16 ou 17 crevaisons en temps de course. Je ne sais pas si vous imaginez, non, vous ne pouvez pas imaginer. Mais c'est incroyable, j'ai l'impression qu'il y avait la malédiction sur moi. Et c'était, ça avançait comme ça dans ce domaine-là, et c'était vraiment difficile. Et puis, le domaine du vélo, ça a craqué parce que mon dos a craqué. Et je bénis le Seigneur, parce que je bénis pas le Seigneur parce que j'étais voir des gens comme des sorciers, comme des magnétiseurs et d'autres. Mais je bénis le Seigneur parce qu'au travers de ça, Jésus a touché ma vie. Et ça, c'est important. Quand Jésus est devenu le maître de ma vie, tout a changé. Et réellement, toute cette psychose, toutes ces choses qui étaient vraiment mauvaises, et j'en passe, et des pires que j'ai vécues, toutes ces choses ont été effacées de ma vie. Et vraiment, je bénis l'Éternel parce que j'ai vraiment souffert. Et entre-temps, j'avais perdu un ami très cher qui s'était fait écraser contre un mur par un camion. Et j'ai vraiment souffert de toutes ces choses. Et je ne pleurais plus, je ne laissais aucune possibilité à la tristesse, au sentiment. Rien ne filtrait. Mais quand Jésus a touché ma vie, tout s'est effondré. Tout s'est effondré. Il a pu agir dans ma vie. Il a pu me rassurer, il a pu me consoler. Il a pu montrer mon avenir. C'était plus l'avenir que je m'étais tissé, mais c'est l'avenir que lui m'apportait. Et c'était tout autre chose. Et vraiment, je bénis le Seigneur. Et j'aimerais vous donner quelques expériences avant de terminer. J'ai parlé de stage et donc je me suis retrouvé chauffeur-livreur et puis ensuite je me suis retrouvé au chômage et on m'a reproposé un stage pour être au moniteur auto-école. Et au début j'ai craint, je me suis dit qu'est-ce que ça va être encore, qu'est-ce que ça va me réserver. Mais là je marchais avec Jésus. Là je marchais avec lui, je marchais avec sa parole. Nous marchions ensemble avec ma femme. Avec Jésus. Et là, on s'est mis à prier, on s'est mis à demander à Dieu quelle était sa volonté, comment il voulait nous diriger dans ce travail, dans ce stage. Et la volonté de Dieu a été claire, poursuis, car tu atteindras ton but. Et alors, on s'est lancé, enfin, je me suis lancé, mais ma femme automatiquement suivait aussi. Ça a mis des problèmes, pas des problèmes de couple, mais des problèmes pour trouver les logements et tant de choses. Mais on a vu que les barrières sont tombées les unes après les autres. Et donc j'ai pu entrer dans ce stage, j'ai pu le poursuivre, il y avait des gars avec moi qui avaient des bacs plus je ne sais combien. Et pour moi c'était difficile, vous comprenez mieux maintenant pourquoi je dis ça. Et j'ai avancé comme ça et je me suis rendu compte qu'en définitive j'étais pas plus bête qu'eux. Malgré l'instruction qu'ils avaient, l'éducation qu'ils avaient et moi qui m'étais arrêté si vite. Et en définitive on est arrivé donc à l'examen. Et je bénis le Seigneur parce que j'ai eu une moyenne pratiquement supérieure à celle qu'ils ont eue. C'était pas pour ma gloire, mais ça m'a fait du bien. Comprenez ces choses? Ça m'a fait du bien. C'est comme si Dieu avait guéri quelque chose à l'intérieur, là. Et j'ai pu avancer comme ça. On a pu avancer ensemble. Ensuite, nous avons eu des enfants. Trois filles, trois belles filles. Et quand la deuxième est arrivée, Mélanie... l'accouchement s'est bien passé, c'est une façon de parler, parce que évidemment on se met pas dans la peau de notre femme et les souffrances sont là. Mais entre le temps où je suis parti donc de la salle d'accouchement pour aller annoncer la bonne nouvelle de la naissance de ma fille, pendant ce temps-là, elle faisait une hémorragie, Caroline. Et je crois, j'en suis convaincu, si la grâce de Dieu n'avait pas été là, j'aurais perdu ma femme. Si la grâce de Dieu n'avait pas été là, j'aurais perdu ma femme. Et quelques temps après, il y a eu Laura qui est arrivée, donc la troisième. Et Caroline venait de faire donc deux fausses couches. Et donc il y avait cette troisième enfant qui arrivait. Et quand elle a été voir la gynécologue, elle lui a dit « Mais écoutez, ça va faire comme les deux autres quoi, en définitive. » Vous allez la perdre aussi. Et donc, elle lui avait donné un autre rendez-vous 2 semaines après, je crois. deux semaines après, et j'avais demandé aux jeunes de l'église de Bourges de prier pour que cet enfant arrive, cet enfant vienne réellement. Et puis est arrivée donc la visite chez le gynécologue, et Caroline était sûre que tout allait bien, n'est-ce pas ? Tout allait bien. Et la gynéco était prête en définitive à faire, je ne sais plus comment ça s'appelle, comment ? Le curetage ? Ouais. Enfin, je ne sais pas, je ne connais rien. Dans ce domaine-là, qu'importe, c'est pas grave, vous m'avez compris. Et elle a quand même, même vérifié en mettant je ne sais quoi pour voir s'il y avait la vie. Et à sa grande stupéfaction, cet enfant vivait. Eh oui, Dieu avait répondu à la prière. Ça, c'est des bénédictions et des tas de choses, Mais la chose la plus importante que nous avons vécue, c'est que Dieu a transformé notre vie. Et je crois que c'est ça le plus important. Dieu a transformé notre vie et de jour en jour, nous marchons avec lui. Et nous voyons sa grâce, nous voyons ses bénédictions, nous voyons qu'il est un Dieu vivant et qu'on peut s'appuyer sur lui d'une manière certaine. Amen.
3: Bonjour à tous, je suis Raphaël Mambou, que Jésus vous bénisse, qui que vous soyez ou que vous soyez. Le nom de cette émission s'appelle « Venez à Jésus ». 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En ces fêtes de fin d'année, au nom de notre ministère Jésus pour tous, je vous souhaite une très très bonne année 2011, de très très bonnes fêtes de fin d'année 2010. Que Jésus bénisse vos entreprises, que Jésus bénisse vos affaires, que Jésus bénisse vos familles, que Jésus bénisse tous les membres de vos familles, que Jésus vous soutienne dans vos entreprises qui sont légales, que Jésus-Christ ouvre les portes de bénédiction qui sont encore fermées, que Jésus-Christ vous donne la victoire sur vos ennemis qui se lèvent contre vous. Que Jésus-Christ vous fasse trouver grâce auprès des juges qui ferment vos dossiers si vous êtes dans la légalité. C'est ce que je souhaite pour vous, c'est ce que nous souhaitons pour chacun d'entre vous. Mais avant de commencer notre émission d'aujourd'hui sur le thème que nous avons commencé sur la reconnaissance, je voudrais que nous prions, que nous rendions gloire à Dieu pour ce jour qu'il connaissait depuis l'éternité. Prions. Père éternel, au nom de ton Fils Jésus-Christ, merci. Merci pour cet homme, merci pour cette femme, merci pour ces hommes et ces femmes qui se tiennent à côté de leur poste récepteur, qui écoutent cette émission, qui écoutent cette chaîne Shalom Africa. Bénis les responsables Shalom Africa. Bénis ces hommes, bénis ces femmes, Seigneur. Dispose nos cœurs à entendre ta parole. Dispose nos cœurs à comprendre ta parole. Au-delà du langage humain, Seigneur, que l'on reconnaisse que c'est toi qui parles, que c'est toi qui es en train d'enseigner, Seigneur. Que tu sauves, que tu guérisses, que tu redresses quelqu'un, que tu ouvres les yeux de quelqu'un aujourd'hui, Seigneur. Oui, Seigneur, ce sont des fêtes de fin d'année, mais nous voudrions que tu nous parles sur la reconnaissance. Au nom de ton Fils Jésus-Christ. Amen. Je voudrais que vous lisiez avec moi dans Luc 17. Versets 11 à 19. Je disais Luc 17, 11 à 19. Il nous est dit ceci dans Luc 17, 11 à 19. Jésus, se rendant à Jérusalem, passa entre la Samarie et la Galilée. Comme il entrait dans un village, 10 lépreux vinrent à sa rencontre. Se tenant à distance, ils élevèrent la voix et dirent : Jésus, maître, aie pitié de nous. Dès qu'il les eut vus, il leur dit, allez vous montrer au sacrificateur. Et pendant qu'ils y allaient, il arriva qu'ils furent guéris. L'un d'eux, se voyant guéri, revint sur ses pas, glorifiant Dieu à haute voix. Il tomba sur sa face aux pieds de Jésus et lui rendit grâce. C'était un Samaritain. Jésus, prenant la parole, dit, les 10 n'ont-ils pas été guéris? Et les 9 autres, où sont-ils? Ne s'est-il trouvé que cet étranger pour revenir et donner gloire à Dieu? Puis il lui dit, « Lève-toi, va, ta foi t'a sauvé. » Amen. Il lui dit, « Lève-toi, va, ta foi t'a sauvé. » Nous sommes en train de partager sur la reconnaissance. Nous avons dit dans l'émission précédente que la reconnaissance est un sentiment qui porte à témoigner que l'on se souvient d'un bienfait reçu. Je répète, la reconnaissance se définit d'après le dictionnaire Larousse comme un sentiment qui porte à témoigner que l'on se souvient d'un bienfait reçu de quelqu'un. Donc la reconnaissance envers Jésus-Christ, c'est se souvenir, c'est avoir un sentiment qui nous porte à témoigner que nous avons reçu un bienfait de Christ. Tout ce que Jésus nous donne, il nous le donne par grâce. Tout ce que Dieu nous donne, il nous donne par grâce à cause du sacrifice de Jésus-Christ à la croix il y a 2000 ans. Et l'histoire de ces 10 messieurs qui étaient des hommes qui étaient séparés du peuple, souvenez-vous que ceux qui étaient lépreux à cette époque-là étaient des hommes qui étaient rejetés, qui étaient des hommes qui étaient abandonnés, ils étaient considérés comme étant des sous-hommes. En fait, c'était des personnes qu'on souhaitait leur mort. Donc c'était comme des personnes qui étaient, socialement parlant, elles étaient mortes. Mais ces hommes sont venus à Jésus. Un jour, ils ont croisé Jésus-Christ, comme pour dire que toute grâce commence par la rencontre avec Jésus-Christ. Ils ont croisé Jésus-Christ. Ils ont fait connaître leurs besoins, leurs soucis, leurs difficultés. Et Jésus-Christ, qui est la solution au problème des hommes, leur donne la solution. Allez, vous présentez au sacrificateur. En d'autres termes, considérez-vous comme guéri. Ces hommes partent. En chemin, ils se rendent compte qu'ils sont guéris. Tous les 10. Mais un seul revient à Jésus-Christ pour lui rendre gloire, pour reconnaître, pour louer Dieu. Il nous est dit, au verset 15, « L'un de se voyant guéri revint sur ses pas, glorifiant Dieu à haute voix. Il tomba sur sa face aux pieds de Jésus et lui rendit grâce. » C'était un étranger, c'était un Samaritain. Il a reconnu, il reconnaît que ce qu'il a aujourd'hui, c'est Christ qui lui a donné. C'est Dieu qui a donné au travers de Jésus-Christ. Combien d'hommes et de femmes aujourd'hui dans notre société qui avaient des problèmes énormes, peut-être des problèmes de travail, j'avais besoin de travail. Dès que Dieu leur a donné du travail, en ayant foi en Jésus-Christ, car sans Jésus-Christ on ne peut rien recevoir de Dieu, j'insiste, sans Jésus-Christ nous ne pouvons rien recevoir de Dieu, c'est pour cela que nous devons venir à Jésus, ont obtenu un travail. Mais ce travail a fait qu'ils se sont éloignés de Dieu. Certaines personnes qui étaient célibataires ont demandé un mariage à Dieu. Et Dieu, au travers de leur foi en Jésus-Christ, leur a donné le mariage. Mais ce mariage est devenu pour eux une occasion de ne plus servir Dieu. La grâce pour eux est devenue un moyen de disgrâce. Mais gloire soit rendue à Dieu de ce que ce n'est pas tout le monde qui vit ce genre de choses. Une catégorie reviennent à Dieu pour lui rendre gloire, pour reconnaître que tout ce qu'ils ont dans leur vie, c'est Dieu qui donne. Ô mon frère, ô ma sœur, tout ce que vous avez, tout ce que je possède, vient de Dieu. Ce n'est pas parce que nous sommes meilleurs, ce n'est pas parce que nous sommes excellents, ce n'est pas parce que nous sommes plus spirituels, ce n'est pas parce que Dieu nous aime plus que les autres, que nous avons plus, ou que nous sommes encore vivants. Non, mon frère, non, ma sœur. Dieu a fait grâce. Les autres, Dieu ne leur a peut-être pas fait grâce. Dieu ne leur a pas fait grâce. Mais à nous à qui Dieu a fait grâce de vivre encore jusqu'à ces fins d'année jusqu'à cette fin d'année 2010, nous devons reconnaître, nous devons avoir des sentiments qui portent à témoigner que ce que nous avons, ce n'est pas parce que nous sommes meilleurs, c'est parce que Dieu nous a simplement fait grâce. C'est simplement reconnaître que Dieu nous a fait grâce. Vous travaillez, vous avez un bon salaire, ou même si vous avez un tout petit salaire, soyez reconnaissant envers Dieu. Soyez reconnaissant envers Jésus-Christ. Car ce que nous avons aujourd'hui, c'est par grâce. Et c'est ce que cet homme, ce Samaritain, a compris. Il revient auprès de Christ pour lui rendre gloire, pour dire ce que je suis maintenant. C'est grâce à toi. Oh mon frère, ce que nous sommes maintenant, c'est grâce à Christ. Sans Christ, nous ne pouvons rien faire. Sans Christ, nous ne sommes rien. Sans Christ, nous ne possédons rien du tout. La reconnaissance est un chemin qui mène à d'autres bénédictions. Je répète, la reconnaissance est un chemin qui mène à d'autres bénédictions. Reconnaître ce que Dieu a fait dans notre vie, dans le passé, mène à d'autres bénédictions dans l'avenir. Luc 17, verset 19 nous dit ceci. Jésus lui dit, « Lève-toi, va, ta foi t'a sauvé. » Jésus a dit aux 10, « Allez vous présenter au sacrificateur. » Comme pour dire, « Je vous donne ce que vous me demandez. » Mais comme nous sommes sous la loi de Moïse, et que Moïse a prescrit que pour qu'un lépreux ne soit plus reconnu lépreux, il faut que les sacrificateurs attestent leur guérison. Allez vous montrer au sacrificateur. Jésus leur a accordé leur guérison physique. Et ils sont partis. Un seul revient, rendant gloire à Dieu. Mais Christ lui accorde aussi la guérison spirituelle. Mon frère, ma sœur, le manque de reconnaissance ferme les portes de bénédiction dans votre vie. Le fait de ne pas reconnaître que Dieu agit dans votre vie, même si pour vous, à vos yeux, c'est minime, même si à vos yeux, pour vous, c'est petit, vous êtes marié, Dieu vous fait grâce de vous marier, mais vous gémissez, vous êtes en train de dire, Seigneur, à quoi ça sert ce mariage? Je n'ai pas d'enfant. Seigneur, vous ne reconnaissez pas que Dieu vous a donné un mariage? Les portes de bénédiction vous sont fermées. Parce qu'au fait, vous êtes ingrat envers Dieu. Vous trouvez du travail, vous avez un petit salaire, vous êtes en train de vous plaindre. Seigneur, ce travail, Seigneur, ce salaire, au lieu de déborder de joie, au lieu que votre bouche proclame sa grandeur, pour dire que c'est par grâce que Dieu m'a donné ce travail, même si j'ai très peu, c'est une grâce. Vous fermez les portes de bénédiction dans votre vie. Pourquoi? Parce que vous êtes ingrat, vous ne reconnaissez pas que dans votre vie Dieu agit. Et ne parlons même pas des dîmes. Combien d'entre nous volons Dieu dans les dîmes et dans les offrandes, alors que nous avons demandé que Dieu nous fasse grâce de nous donner du travail? D'autres sont carrément indignes du mariage que Dieu leur a donné. Ils battent leur femme, ils mentent leur femme, ils trompent leur femme. Et certaines femmes sont insoumises envers leur mari. Et pourtant, c'est une grâce que de se marier. Et pourtant, c'est une grâce d'avoir un conjoint, d'avoir une conjointe. Certains sont indignes même d'avoir des enfants. Ils expriment leur colère d'une manière dépassée envers leurs enfants. Et les enfants envers leurs parents. Mon frère, ma soeur, ce que vous avez minime soit-il, c'est une grâce que Dieu, qui vient de Dieu. C'est une grâce que Dieu a faite à chacun d'entre nous. Vous avez peut-être une petite maison. Dieu vous a fait grâce d'avoir une petite maison. Jésus disait, celui qui est fidèle dans des petites choses, l'est forcément dans des grandes choses. Si vous êtes fidèle, si vous savez reconnaître la main de Dieu dans des petites choses, Dieu fera de grandes choses dans votre vie et vous saurez le reconnaître. Mais si vous ne le reconnaissez pas, si vous ne témoignez pas de ce que Dieu a fait déjà pour vous dans des petites choses, pourquoi voulez-vous que Dieu vous donne des grandes choses et il s'attend à ce que vous témoignez alors que vous êtes infidèle dans des petites choses? Oh mon frère, oh ma sœur, arrêtons d'être ingrats envers notre Dieu. Arrêtons d'être ingrats envers Jésus-Christ. Reconnaissons les bienfaits qu'il nous a donnés. La reconnaissance consiste aussi à proclamer aux autres ce que Dieu a fait dans nos vies. Je répète, la reconnaissance consiste aussi à proclamer aux autres ce que Dieu a fait dans nos vies. Lisez avec moi dans le psaume 105, versets 1 à 2. Il nous est dit ceci. Psaume 105, versets 1 à 2. Souvenez-vous que la reconnaissance est un sentiment qui porte à témoigner que l'on a reçu un bienfait, que l'on se souvient qu'on a reçu un bienfait. Psaume 105, versets 1 à 2. Louez l'Éternel, invoquez son nom, faites connaître parmi les peuples ses hauts faits, ses grâces, ses bénédictions. Chantez en l'honneur, en son honneur, parlez de toutes ses merveilles. Je répète. Louez l'Éternel, invoquez son nom, faites connaître parmi les peuples ses hauts faits, donc ce qu'il a fait dans nos vies. Proclamez-les, faites-les connaître au peuple, faites-les connaître aux nations, faites-les connaître dans votre quartier, dans votre église, faites connaître ce que Dieu a fait dans vos vies à votre voisin. Chantez en son honneur. Parlez de toutes ces merveilles. Psaume 105, verset 5. Souvenez-vous des prodiges qu'il a faits, de ses miracles et de ses jugements et des jugements de sa bouche. Souvenez-vous des prodiges qu'il a faits, de ses miracles. N'oublions pas ce que Dieu a fait dans nos vies. N'oublions pas ce que Dieu fait au travers de Jésus-Christ dans nos vies. Souvenons-nous de ce que Christ fait dans nos vies. Qu'est-ce que Jésus-Christ a fait pour vous en 2010? Proclamez ce qu'il a fait pour vous. Ne passons pas notre temps à dire ce que nous pensons que Dieu n'a pas fait pour nous. Non, mon frère, non, ma sœur, ne soyons pas ingrats envers Christ. Ne soyons pas ingrats envers notre Dieu vivant. Il nous aime, il a des projets pour nos vies. Il est en train de les accomplir. Il n'est pas tenu de nous dire ce qu'il fait à chaque étape de notre vie. Non. En ce moment, il y a des femmes qui ont accouché. Jésus-Christ n'est pas venu frapper à ma porte, à votre porte, pour vous dire qu'aujourd'hui, 150 000 femmes ont accouché. Ou qu'il a donné de la nourriture à un lion dans la brousse. Ou qu'il a sauvé des Chinois, ou des Indiens, des Pakistanais, ou des Japonais, ou des Américains d'un accident. Il n'est pas obligé de le dire. Mais nous savons que par la foi, Christ est en train d'agir en notre faveur. Soyons reconnaissants. Combien de fois l'ennemi aurait pu me tuer cette année? Je ne sais pas, mais lui le sait. Et c'est pour ça que je lui dis merci Seigneur de m'avoir protégé. Merci d'avoir protégé ma famille. Combien de fois l'ennemi s'est mis en colère lorsque des hommes et des femmes ont donné leur vie à Jésus-Christ au travers de cette émission et a projeté de me détruire. Je ne sais pas, mais ce que je sais, ce que Dieu m'a protégé. Jésus-Christ m'a protégé et je lui dis merci. C'est une grâce que de respirer cet air sans payer des taxes, des crédits ou des unités. C'est une grâce que d'être en bonne santé. C'est une grâce de le connaître même si vous êtes malade. Dieu agit toujours dans nos vies. Ne soyons pas incrédules, ne soyons pas ingrats. Ne soyons pas méchants envers Jésus-Christ. Soyons reconnaissants pour ce qu'il fait dans nos vies. Le petit foufou que nous mangeons, soyons reconnaissants. Le petit verre d'eau que nous buvons chaque jour, soyons reconnaissants envers Jésus-Christ, car c'est par grâce qu'il nous donne. Nous étions des rebelles, il nous a sauvés. Soyons reconnaissants. Ne soyons pas de ces hommes et de ces femmes, comme ces 9 lépreux qui sont partis et qui ont disparu dans la nature, si je puis dire, sous prétexte qu'ils ont obéi à Dieu. Non. Ne soyons pas comme ces hommes, mais soyons pleins de reconnaissance envers notre Dieu. David, qui exprime la reconnaissance envers notre Dieu. David, qui exprime la reconnaissance à sa manière.

Il s'est humilié devant Dieu, Dieu lui a pardonné et il a chanté un psaume. Et dans ce psaume, il dit, au verset 15 que nous avons lu, « J'enseignerai tes voies à ceux qui les transgressent et les pécheurs reviendront à toi. » Il exprime sa reconnaissance envers Dieu en disant « J'enseignerai aux autres. J'enseignerai tes voies à ceux qui les transgressent. Je leur dirai que tu les aimes. Je leur dirai qu'il y a encore la possibilité d'avoir une communion et une relation avec toi, malgré qu'ils ont transgressé. Et les pécheurs reviendront à Dieu. » Comme pour dire, je les gagnerai à Dieu, je les gagnerai à Christ, au travers de mon propre témoignage. C'est ce que David veut dire. Il exprime sa reconnaissance de cette manière-là. Bien sûr, David a fait plein de choses pour Dieu. Il a fait plein de choses avec Dieu. Il exprimait sa reconnaissance de plusieurs manières. Mais j'ai voulu parler de cette caractéristique. Vous vous êtes fracassé le visage. Dans une vie de péché, vous tentez de marcher avec Christ, mais de temps en temps, il vous arrive honteusement de l'abandonner. Vous revenez à Christ. Vous voulez lui être reconnaissant. Enseignez aux autres ce que Dieu fait dans vos vies. Qu'il est plein d'amour. Vous savez qu'il y a des gens qui vivent dans ce monde avec la culpabilité. Des chrétiens qui se sentent encore coupables, qui se sentent encore coupables des péchés passés. David dit, je leur enseignerai les voies de Dieu, et ils reviendront à Dieu. Ah, mon frère, ma soeur, c'est une bonne nouvelle que je viens vous annoncer. Soyons reconnaissants envers Dieu pour tous les bienfaits, pour le nombre de pardons qu'il nous a accordés. Il n'est pas obligé de le faire, mais il a décidé de le faire. Alors soyons reconnaissants. Ayons des sentiments qui portent à témoigner que nous avons reçu des bienfaits de Dieu. Et son plus grand bienfait qu'il nous a donné, c'est son amour, c'est son pardon. L'apôtre Paul aussi exprimera ce type de reconnaissance à sa manière. Il dira dans 1 Corinthiens 15, verset 10. 1 Corinthiens 15, verset 10. 1 Corinthiens 15. Je disais 1 Corinthiens 15, verset 10. Par la grâce de Dieu, je suis ce que je suis. Et sa grâce envers moi n'a pas été vaine. Loin de là, j'ai travaillé plus que tous, non pas moi toutefois, mais la grâce de Dieu qui est avec moi. Par la grâce de Dieu, je suis ce que je suis. Et sa grâce envers moi n'a pas été vaine. J'ai travaillé plus que les autres, non pas moi, mais la grâce de Dieu qui est avec moi. Dieu nous a fait grâce en Jésus-Christ. Mais que faisons-nous de cette grâce? Est-ce que c'est pour mépriser les autres? Lorsque Paul parle ici, c'est pour dire qu'en fait, je ne suis pas supérieur aux autres. Mais simplement, j'ai laissé cette grâce s'exprimer plus librement dans ma vie. Oh mon frère, oh ma sœur, Dieu vous a fait grâce de le connaître au travers de Jésus-Christ. Dieu vous a fait grâce de parler, Dieu vous a fait grâce de marcher, Dieu vous a fait grâce de vous donner un travail, Dieu vous a fait grâce d'avoir un conjoint, d'avoir une conjointe, Dieu vous a fait grâce d'avoir des enfants, Dieu vous a fait grâce. Mais que faites-vous de cette grâce? Est-ce que vous permettez à cette grâce de s'exprimer plus librement dans votre vie, de manière à ce que Dieu soit glorifié? Nous devons réfléchir sur ces choses. Souvent, nous ne nous rendons pas compte de la grâce que Dieu nous fait avant de l'avoir perdue. Quand on perd, on se rend compte que j'avais une grâce excellente, j'avais quelque chose d'exceptionnel dans ma vie et maintenant je l'ai perdu. C'est l'occasion aujourd'hui de reconnaître devant Dieu des grâces qu'il nous a accordées en Jésus-Christ. Ne soyons pas ingrats.

ne soyons pas ingrats. Vous êtes en pleine santé, c'est une grâce que Dieu vous fait. Vous êtes malade, mais vous connaissez Dieu, c'est une grâce que Dieu vous fait. Car beaucoup sont malades et ne connaissent pas Dieu. La plus grande grâce, c'est de connaître Jésus-Christ. C'est d'avoir reçu Jésus-Christ dans sa vie. Il est la source de toutes les bénédictions. C'est ce que Paul exprime. Par la grâce de Dieu, je suis ce que je suis. Ce n'est pas parce que j'ai de grands diplômes. Non, Dieu a fait grâce. Mon frère, ma sœur, si vous n'avez pas encore reçu cette grâce dans votre vie, la grâce de connaître Jésus-Christ, aujourd'hui est le jour du salut. Et je vous propose de faire cette simple prière après moi. Fermez les yeux et répétez cette prière pour recevoir cette grâce de Dieu, la personne de Jésus-Christ. Dites, Père éternel, au nom de ton Fils Jésus-Christ, je viens devant toi. J'ouvre mon cœur à Jésus-Christ. Je l'accepte comme mon Sauveur et mon Seigneur personnel. Je l'accepte comme la grâce que tu fais dans ma vie. Je l'accepte comme la source de toute bénédiction, la source de toute grâce dans ma vie. Je dis non aux œuvres des ténèbres. Je dis non aux œuvres de l'ennemi. Je dis oui au Saint-Esprit. Je crois qu'en ce moment, je suis une nouvelle créature en Jésus-Christ. Et que les choses anciennes sont passées, pardonnées, oubliées, au nom de Jésus-Christ. Amen. Si vous avez fait cette prière, croyez que vous êtes une nouvelle créature, un enfant de Dieu, et que de nouvelles choses commencent pour vous. La grâce de Dieu fera que vous soyez ce que Dieu veut que vous soyez. Nous sommes en train de terminer cette émission. Si vous avez besoin de prière, de joindre notre ministère, vous pouvez nous appeler au +243 819 910 910. Je répète, au +243 819 910 910 ou au +243 991 100 100. Je répète, au +243 991 100 100. Le nom de cette émission s'appelle « Venez à Jésus ». Nous diffusons tous les lundis, tous les mercredis, 10h30, 11h. Je suis Raphaël Mambou. Que Jésus vous bénisse. À la prochaine. Amen.

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Bien. Donc, si vous voulez, celui qui parle sous l'inspiration parle sous ce qu'on appelle l'onction de l'esprit. Cette pression du Saint-Esprit, cette espèce de, comment dirais-je, présence divine, c'est très difficile à expliquer avec des mots humains, je crois que c'est des choses qu'on expérimente, qu'on ressent. Cette espèce de présence divine qui fait que, soudain, on est comme précipité hors de soi-même, si je peux prendre cette expression. Et puis, c'est nous et c'est plus nous, quoi. Car comme nous l'avons dit, c'est toujours la collaboration entre l'Esprit de Dieu et l'Esprit de l'homme. Jamais le prophète n'est un médium. Jamais il n'est obligé de donner la parole qu'il reçoit de Dieu. S'il ne veut pas donner, il ne donnera pas. Mais il attristera alors à ce moment-là l'esprit. Et Paul exprime cela dans une formule qui est très belle, très juste. L'esprit des prophètes est soumis aux prophètes. Et c'est pourquoi, comme nous avons eu l'occasion de le dire, chacun est aussi responsable de sa prophétie. On ne peut pas dire, c'est l'esprit qui m'a poussé. Peut-être. Il n'en demeure pas moins que c'est ta parole. Tu en es responsable. S'il y a quelque chose qui ne va pas, ce n'est pas l'esprit, c'est toi. Et ça, c'est très important. Bon, donc, cette grande liberté d'expression fait que chacun est responsable de sa prophétie. Et c'est pourquoi, comme je disais tout à l'heure, lorsque l'onction s'arrête, il faut s'arrêter de parler. Ce n'est pas toujours évident. Et c'est pourquoi, je disais tout à l'heure, il arrive parfois qu'il y ait un certain nombre de prophéties où on puisse dire à celui qui prophétisait, tu vois, ce que tu as dit toute la première partie jusqu'à tel endroit, c'était vraiment de Dieu, après c'est de toi. Il y a des gens, ils ne savent pas comment arrêter. Quelquefois, eh bien, une prophétie peut s'arrêter abruptement. Ben pourquoi pas? Ce n'est pas notre problème. Ou alors, parce que soudain, on se rend compte que il y a quelque chose qu'on ne saisit pas bien. On sent que le Seigneur voudrait dire quelque chose, mais on n'a pas suffisamment de sensibilité pour entrer dans tous les détails. Alors on tourne autour du pot, on délaye. Il faut apprendre à discerner ça. Eh bien, si on n'arrive pas vraiment à saisir toute la pensée de Dieu, ben, il vaut mieux s'arrêter. Parce qu'après la prophétie, il n'y a rien de pire, si vous voulez, qu'une prophétie qui commence avec une véritable onction de l'esprit, qu'on ressent, et puis ensuite qui redescend à un niveau humain, au ras des pâquerettes, quoi. Il vaut mieux s'arrêter brutalement, au moment où l'onction de l'esprit s'arrête, au moment où l'onction d'esprit, l'esprit s'en va, plutôt que d'essayer de trouver un atterrissage qui nous paraisse un petit peu plus convenable et un petit peu plus conforme. Hein? Bon, il y a un autre problème aussi que on peut souligner, les problèmes que pose la manifestation de la prophétie. C'est que, est-ce qu'on peut prophétiser quand on n'a pas une onction forte et nette? Bon, il y a des moments où c'est clair, c'est net, là, il n'y a pas de problème. Hein? On prophétise avec assurance, on prophétise avec force. Puis il y a d'autres moments où c'est moins évident. Et c'est là que précisément souvent les dons se perdent, les dons spirituels se perdent. Vous savez, Paul disait ça à Timothée, « Je t'exhorte à ranimer le don qui est en toi. » Apparemment, Timothée avait laissé plus ou moins s'atrophier un don qu'il avait. Parce que il arrive très souvent que, surtout au début, quand on n'est pas habitué à la prophétie, le Seigneur donne des signes. Et il donne une onction très forte, parce qu'autrement on n'oserait pas prophétiser. Et puis après, le Seigneur n'est pas obligé toujours d'agir de la même manière. Parfois, il peut donner une onction qui est assez ténue. Alors bien sûr, il faut se garder de partir comme une fusée stratosphérique chaque fois qu'il y a la moindre petite onction.
Et lorsque nous sentons une onction ténue, nous devons au contraire nous tenir dans la présence de Dieu pour que cette onction puisse grandir et que la chose soit nette et claire dans notre esprit en tout cas. Mais ce n'est pas parce que l'onction n'est pas suffisamment forte à notre goût qu'il faut pour autant éviter de prophétiser. Souvent, c'est précisément quand on commence à prophétiser que l'onction nous est donnée. Plutôt que l'onction devient plus forte. L'onction nous est donnée avant, mais elle devient plus forte à partir du moment où nous commençons à prophétiser. Et il faut nous souvenir que la prophétie, c'est toujours par la foi, c'est toujours un acte de foi. Et parfois, c'est comme Pierre marchant sur les eaux. Parfois, il arrive que nous ayons simplement les premiers mots. Et là aussi, c'est un acte de foi. Hein, Seigneur, j'ai les premiers mots, mais après, qu'est-ce que je vais dire? T'inquiète pas, dis toujours ce que tu as sur le cœur. Après, je te dirai ce que tu auras à dire. Et quelquefois, le Seigneur nous met à l'épreuve de la foi par des choses comme ça. Ce n'est pas toujours, mais ça peut arriver. Et à nous, justement, d'avoir ce discernement spirituel pour pouvoir, justement, discerner si c'est tout simplement une onction ténue, tout simplement parce qu'on n'a pas la sensibilité voulue pour ça, parce qu'il y a toutes sortes de raisons qui interviennent. Vous savez, Finet montrait comment des détails tout à fait banals peuvent avoir une influence négative. Par exemple, si le local est trop chaud ou trop froid, si des enfants viennent troubler, si des choses comme ça, ça peut... C'est aussi bête que ça. Hein? Mais donc... Bon, bah, si c'est ça, bah, c'est pas la peine de se lancer. Mais si on sent que le Seigneur, malgré tout, dit, ben vas-y quand même. Bah là, on y va, Seigneur. Bah, si c'est toi qui le dis, sur ta parole, quoi. Sur ta parole, je vais te refiler. Hein? Et c'est souvent, d'ailleurs, dans ces moments-là que la prophétie est le plus utile. Le moment, justement, où l'onction est ténue. Et pourquoi est-elle ténue, justement? Parce que souvent, c'est parce qu'il n'y a pas une atmosphère suffisante.